0: à s'éteindre à la fin de l'année 2022. Il se trouve qu'à l'époque, on n'avait pas la majorité.
1: Mais vous avez assumé cette raison.
0: Il se trouve qu'on était, amené à composer avec, à l'époque, les Républicains qui avaient souhaité augmenter cette ristourne de carburant. Je pense qu'en termes de dépenses publiques, c'est naturellement mieux d'avoir des aides ciblées sur ceux qui en ont le plus besoin.
1: Et quand aujourd'hui, Sébastien Lecornu, le Premier ministre, défend ces aides ciblées en disant, je cite, ne pas vouloir reproduire les conneries de ses prédécesseurs. Est-ce que vous avez le sentiment d'avoir fait des conneries?
0: Je vous dis, moi j'ai été dans la continuité de ce qui avait été mis en place en 2021, 2020, début 2022. Je pense qu'à l'époque, sans doute, on n'imaginait pas que ça allait durer aussi longtemps. Malheureusement, on n'a pas pu mettre ces aides en extinction suffisamment vite. Et j'ai pas de doute sur le fait que c'est mieux de mettre en place des aides ciblées comme le fait le gouvernement.
2: Mais que feriez-vous de plus ou de mieux?
0: Écoutez, moi je pense que cibler sur les personnes qui ont des trajets en voiture, c'est l'aide gros rouleurs, je crois
2: doublé.
0: Que le guichet s'ouvre précisément demain.
2: Il faut passer de 50 à 100.
0: Cibler sur les professions qui en ont le plus besoin, c'est important. Moi je note, je l'ai dit au ministre des Transports, que parfois il faut aussi être attentif au fait que notre territoire, il est divers. Et voyez, les taxis avec qui j'ai pu discuter, auxquels on dit bah, achetez une voiture électrique et on vous aide, dans une circonscription rurale où les taxis font des grands trajets, ils préféreraient, comme les transporteurs routiers, comme les chauffeurs de car, avoir une aide aussi au carburant.
1: Donc c'est pas très pertinent de dire aux taxis, on va vous aider à acheter ou louer une voiture électrique.
0: Bah, je dis que dans certains territoires, ça paraît difficile à court terme de passer à une voiture électrique. Et donc c'est important aussi de les aider.
1: La mesure la plus importante du plan du gouvernement, c'est la prime carburant qui repose sur les entreprises. Elle passe de 300 à 600 euros pour les salariés qui se rendent au travail. Une aide qui repose en bonne partie sur les entreprises et un pays, la France, qui a été un des derniers à agir dans l'Union européenne quand d'autres pays baissaient déjà les taxes. Qu'est-ce que ça dit? Est-ce que la France s'est déclassée?
0: Enfin, ça dit d'abord qu'on avait une inflation générale qui était plus faible qu'ailleurs. Ça dit aussi qu'évidemment, on doit être attentif à l'état de nos finances publiques, qui a eu beaucoup d'aide pour accompagner les Français, les entreprises pendant la crise Covid, avec aussi l'inflation suite à la sortie du Covid, avec la crise énergétique qu'on a pu connaître en 2022, et qu'aujourd'hui, on est amené à cibler les aides et qu'on n'a pas effectivement des finances publiques qui nous permettent d'avoir des aides très larges.
1: Parce que ce bouclier tarifaire, il a coûté 70 milliards d'euros, Elisabeth Borne. Est-ce qu'aujourd'hui, maintenant que vous avez du recul, rétrospectivement, vous vous dites c'était ni fait ni à faire?
0: Non, je dirais pas ça. Je pense qu'on a voulu protéger très fortement les Français. Et je vous rappelle qu'à l'époque, quand on disait aux Français, vous savez, votre facture augmente de 10% sur l'électricité, ça aurait pu être 50 ou 100% s'il n'y avait pas eu ce bouclier tarifaire. Les Français trouvaient déjà que c'était beaucoup. Donc je pense que simplement, il y a une réalité sur les finances publiques qui amène à mettre en place aujourd'hui des aides ciblées. Je pense que c'est une bonne chose.
2: Alors,
0: et
2: justement,
0: c'est une bonne chose aussi de garder des ressources précisément pour préparer l'avenir et accompagner l'électrification des usages, et c'est ce que le gouvernement souhaite faire.
2: À propos de finances publiques et du prix de ces aides, le gouvernement a donc annoncé 6 milliards d'euros d'annulation de crédit, mais pour Philippe Juvin, qui est député LR et rapporteur général du budget à l'Assemblée, qui était invité vendredi de France Info, l'État doit aller plus loin.
3: J'avais dit il y a deux mois au début de la crise qu'on n'échappera pas à 8 milliards d'annulation de crédit. Avec la crise qui continue, maintenant on est plutôt sur une tendance de faire 10 à 12 milliards. Donc je suis très favorable, moi, à ce que le gouvernement annule 10 à 12 milliards de ses dépenses pour franchir le cap.
2: Où faut-il couper et combien de milliards faut-il économiser selon vous, Madame Borne?
0: Oui, en fait, on a toujours beaucoup de personnes qui s'expriment pour dire il faut supprimer davantage de dépenses. Ensuite, quand on balaie dépense par dépense, là, il y a moins d'idées en
2: général.
0: Donc
2: pas plus de 6 milliards?
0: Mais non, le gouvernement appréciera les économies nécessaires pour tenir l'objectif qui a été fixé de 5% de déficit. Vous savez, on est dans une situation, et je pense que c'est un vrai sujet pour les prochaines élections, dans lequel finalement nos dépenses sociales consomme une part de plus en plus importante de nos ressources. Et du coup, ça nous prive de marge de manœuvre pour préparer l'avenir. C'était assez visible quand on a pu voter le budget de la sécurité sociale et puis qu'on s'est retrouvé face au budget de l'État, là où on peut investir. dans l'innovation, dans la recherche, dans la protection des Français avec la défense, dans la formation, dans l'éducation. Une fois qu'on a les dépenses sociales,

0: sociale qui file, évidemment, on a moins de marge de manœuvre pour préparer l'avenir. Et je pense que ce débat, il faut qu'on l'ait avec les Français à l'occasion des prochaines élections.
1: Moins de marge de manœuvre pour préparer l'avenir, pour la transition écologique aussi. La météo bat des records, records de température pour un mois de mai battu hier. Et ce n'est pas fini. Vous avez été ministre de la transition écologique, vous avez planché sur la planification. Que peut faire la France seule aujourd'hui? Que peut faire le politique?
0: Alors, je pense que c'est très important de poursuivre la planification écologique que moi j'ai portée comme première ministre. Je vois que aujourd'hui, il y a moins d'enthousiasme, on va dire, pour cette transition écologique.
2: C'est-à-dire
0: qu'on voit que la jeunesse est moins mobilisée sur ces sujets. On se rappelle qu'il y a eu des marches pour le climat. Aujourd'hui, les jeunes sont moins mobilisés sur ces sujets. Pour autant, le dérèglement climatique, il est là. Il a des conséquences catastrophiques.
1: Pourquoi les jeunes sont moins mobilisés sur ce sujet?
0: Je pense que sans doute ils sont sur d'autres sujets, par exemple le conflit au Proche-Orient qui les mobilise davantage, mais le dérèglement climatique il est là.
2: Vous dites que les jeunes manifestent plus pour Gaza que pour la planète?
0: Je note qu'aujourd'hui c'est plus le cas. Pour autant le dérèglement climatique il est là. Je pense qu'on peut se réjouir d'avoir doublé le rythme de baisse des émissions de gaz à effet de serre dans le premier quinquennat. On sait qu'il faut à nouveau doubler ce rythme de réduction des émissions de gaz à effet de serre. Et donc, si on veut être sur une planète vivable, il faut absolument poursuivre, et ça ne peut se faire qu'à l'échelle européenne, c'est ce que j'évoque dans mon livre, il faut absolument poursuivre cette transition écologique.
1: Qu'à l'échelle européenne, mais il y a un gouvernement et un président élu en France. Qu'est-ce qui reste aujourd'hui de la Convention citoyenne sur le climat, à part un grand malentendu entre le président et les Français sur ce sujet?
0: Alors, je pense qu'il reste des choses. Alors, vous avez vu notamment que certains ont voulu supprimer les zones à faible émission ou le zéro artificialisation nette, qui était deux propositions de la Convention citoyenne pour le climat. Il se trouve que c'était ce qu'on appelle des cavaliers législatifs, donc ça n'avait pas sa place dans le projet de loi de simplification dans lequel certains les avaient introduites. Mmh. Et je pense que c'est une bonne chose de permettre aux collectivités de mettre en place ces zones à faible émission. Et puis je note que la nécessité de ne pas consommer des terres agricoles, d'être économe sur le foncier, toutes les collectivités avec lesquelles je discute maintenant en sont convaincues. Donc je pense que c'est une bonne chose finalement que ces dispositions n'aient pas été supprimées.
1: Il faut assumer de bousculer les citoyens et parfois aussi les collectivités, parce qu'on voit que ces mesures, elles ont été très mal accueillies dans différents endroits. Ça se fait dans la
0: douleur. Ces mesures, elles ont été mal accueillies au départ. Il y a eu notamment avec le ministre de l'écologie de l'époque, Christophe Béchu, une adaptation de ces mesures. Moi, je vois beaucoup d'intercommunalités, puisque c'est elles qui sont concernées, qui ont désormais fait des documents d'urbanisme qui tiennent compte de cette nécessité de sobriété foncière. Et donc, je pense qu'il faut tenir ce cap.
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1: Avec Elisabeth Borne, ancienne première ministre, aujourd'hui députée du Calvados, vous publiez « Réveillons-nous, appel à un rassemblement républicain et démocrate » aux éditions Robert Laffont, un livre dans lequel vous appelez républicains et démocrates à se rassembler autour d'un projet commun en 2027. Mais avant cela, vous vous autorisez un droit d'inventaire, Paul.
2: Oh que oui, Agathe, dans ce livre, Madame la Première ministre, vous écrivez, je cite, que les intuitions de 2017 étaient justes, mais que la pratique du pouvoir était inadaptée. Je vous cite encore, vous parlez d'un pouvoir évidemment jupitérien, mot très à la mode, mais aussi de mépris, de distance. Est-ce que vous parlez du président de la République, de sa personne Emmanuel Macron, ou du macronisme dans son ensemble, dont vous?
0: Écoutez, je parle effectivement notamment de la pratique du pouvoir du président de la République. Je pense que c'est très important dans un pays qui est fracturé, dans lequel beaucoup de nos concitoyens ont le sentiment de ne pas être considérés, d'être très attentifs aux mots qu'on emploie et au fait de marquer qu'on comprend les difficultés que vivent une partie de nos concitoyens. Je pense aussi que c'est très important. Moi, je pense nécessaire de travailler avec les corps intermédiaires, avec les organisations syndicales et patronales. Je pense que c'est très important de travailler avec les collectivités locales. Et puis, je crois, et moi j'ai eu l'occasion de le faire dans une majorité relative, de savoir trouver des compromis. Parce que finalement, si on veut démontrer que la démocratie est efficace, il faut absolument de la constance et de la continuité dans l'action. Et ça, ça suppose de savoir trouver des compromis. Et
1: ça, Elisabeth Borne, pardon, mais c'est un manuel anti-Jupiter que vous êtes en train de nous réciter. Là, vous êtes resté 7 ans dans cet exécutif. Est-ce qu'on peut vous croire aujourd'hui quand vous dites tout cela?
0: Ben écoutez, c'est ce que moi j'ai pu pratiquer, par exemple, pour proposer la loi d'orientation des mobilités, où il y a eu énormément de concertations. On a fortement changé la politique des transports. Quand j'étais ministre du Travail, on a eu aussi beaucoup de discussions avec les organisations syndicales et patronales, avec un accord sur la santé au travail, avec un accord sur le télétravail. Et donc, je pense que c'est très important d'écouter ces corps intermédiaires, de les responsabiliser. Vous savez, moi, je l'écris aussi dans le livre, moi, je ne crois pas à un homme providentiel qui va régler tous les problèmes du pays. Et je pense que c'est très important de pouvoir associer, donner de la capacité d'agir au niveau local, au plus près des réalités.
2: Vous ne croyez pas à un homme providentiel, mais c'est aussi la constitution de la Ve République que vous proposez de réformer. Vous voulez revenir à un septennat non renouvelable et faire présider le Conseil des ministres par le Premier ministre. Est-ce une façon de dire qu'Emmanuel Macron a eu trop de pouvoir?
0: C'est une façon de dire que depuis la réforme de 2000, avec le quinquennat, avec l'inversion du calendrier, avec des élections législatives qui finalement apparaissent comme l'accessoire de l'élection présidentielle, je pense qu'on a perdu les équilibres de la Ve République.
2: Donc oui.
0: Et la Ve République, c'est bien un président qui préside et qui, à ce titre, incarne l'unité du pays, est le garant de la Constitution, de la continuité de l'action publique, mais c'est pas un président qui gouverne. Ça, c'est le rôle du Premier ministre, de déterminer et de conduire la politique de la nation. Et ça tombe bien parce qu'il est responsable devant le Parlement, donc il est en contact permanent avec le Parlement, et ça peut permettre de trouver des compromis. Vous savez, en majorité relative, moi j'ai fait voter plus de 60 textes, avec la droite, parfois, souvent même, et aussi avec la gauche. Et donc je pense que cet apaisement de notre démocratie est indispensable, et ça passe effectivement par le fait que chacun soit dans son rôle.
1: Juste, oui ou non, est-ce que vous considérez aujourd'hui qu'Emmanuel Macron a eu trop de pouvoir?
0: Je pense que n'importe quel président de la République, ces dernières années, a eu trop de pouvoir. Vous savez, on essaye de trouver l'homme providentiel, et puis au bout de quelques mois, on est déçu. Et en général, les quinquennats se terminent en rejet. Et ça a été le cas pour Nicolas Sarkozy, pour François Hollande, qui n'a pas pu se représenter. Donc je pense que c'est vraiment nos institutions qui doivent être adaptées.
2: Avant de passer à votre rivalité avec Gabriel Attal, une question de fond sur les retraites. Vous défendez encore ce matin la réforme des retraites et l'idée qu'il faudra travailler plus longtemps. Mais quand vous croisez ce matin une infirmière, un artisan, une aide-soignante qui vous disent « on est épuisé », qu'est-ce que vous leur répondez concrètement ce matin?
0: Mais je leur réponds que je regrette que le conclave qui avait été engagé par François Bayrou n'ait pas pu aller à son terme, parce qu'il y a déjà un certain nombre de métiers dont la pénibilité est prise en compte pour le départ à la retraite, mais il y a aussi d'autres métiers pour lesquels ça n'est pas le cas. Et je pense que c'est très important que tous ceux qui ont eu des métiers pénibles, tous ceux qui souffrent d'usure professionnelle, puissent en effet partir plus tôt. C'était les discussions qui ont été menées dans le cadre de ce conclave, et je pense que c'est important d'avancer sur ce sujet.
1: Vous y revenez justement dans votre livre, vous qui avez porté les retraites à 64 ans et dans la douleur. Comment sauver notre système? Est-ce qu'il faut faire contribuer les plus aisés? C'est ce que propose Raphaël Glucksmann.
0: Alors, c'est autre chose. Enfin, moi, je pense qu'on doit avoir le débat. Et vous savez, malheureusement, il n'a pas pu déboucher dans la dernière discussion sur le budget de la sécurité sociale, sur l'indexation des retraites. On aurait pu imaginer que les retraités qui ont les pensions les plus élevées, ben, on aurait pu leur demander d'accepter une non-indexation de leur retraite. Malheureusement, on ne l'a pas fait. Ce qu'on voit, c'est que finalement, on a un modèle social qui repose largement sur des actifs, et tout ça finit par amputer le pouvoir d'achat et la compétitivité de notre économie. Donc je pense qu'à un moment donné, rééquilibrer le financement du modèle social, demander moins aux actifs et peut-être un peu plus aux retraités, ça me semble nécessaire.
1: Vous dites pas non à la proposition de Raphaël Glucksmann, qui veut aussi, comme vous, faire contribuer les plus fortunés, les hauts patrimoines. Vous proposez un impôt de 15% minimum sur les plus riches. Finalement, est-ce que vous, qui avez commencé votre carrière à gauche, est-ce que vous vous sentez plus proche aujourd'hui dans ce débat de la social-démocratie de Raphaël Glucksmann que de certains de vos collègues au centre ou au centre droit?
0: Moi, je vois que, à la fois dans une gauche réformiste et dans une droite modérée, on partage beaucoup. Et c'est pour ça que je pense que, enfin, que je fais cet appel au rassemblement sur cet arc-là. Ça peut être Bernard Cazeneuve, Raphaël Glucksmann, ça peut être aussi Xavier Bertrand, Michel Barnier. Je pense qu'on, dans cet espace, il y a beaucoup de personnalités politiques qui peuvent se retrouver sur de nombreux sujets, et c'est ce que j'essaye de tracer dans ce livre.
2: Et dans ce livre, vous écrivez ne pas avoir compris votre remplacement par Gabriel Attal. Vous ajoutez, je le cite, qu'il était talentueux, mais sans expérience du terrain. Honnêtement, avec 2 ans de recul et en nous répondant franchement, s'il vous plaît, est-ce que vous pensez qu'Emmanuel Macron a sacrifié la stabilité du pays, donc vous, pour un pari de com politique, de communication politique?
0: Écoutez, moi, je suis pas dans la tête d'Emmanuel Macron, donc je sais pas ce qui a guidé son choix. Je le dis, on avait passé les réformes les plus difficiles de ce quinquennat. Et c'est vrai, je le disais, hein, je suis convaincu qu'il faut de la continuité dans l'action. Je note qu'après mon départ, il y a beaucoup de sujets qui avaient été lancés et qui n'ont pas été menés à bien. Par exemple, il y a quelque chose qui me paraît fondamental, et comme j'ai pu être ministre de l'Éducation nationale et de l'Enseignement supérieur, ça me conforte dans l'idée que c'est nécessaire, c'est notamment d'offrir plus de solutions d'accueil des jeunes enfants, de places de crèche. Il y avait le service public de la petite enfance qui avait été voté fin 2023. Je note qu'il n'a pas été déployé. Et donc je pense que on aurait gagné, notre pays aurait gagné à avoir de la continuité et de la stabilité.
1: Vous appelez au rassemblement en vue de 2027. C'est pas vraiment ce qui se passe pour l'instant. Il y a une nouvelle candidature, notamment celle de Gabriel Attal. Qu'est-ce que vous inspire cette nouvelle candidature? Et est-ce que vous pensez qu'il a raison quand il dit que lui, à 37 ans, il sait comment il faut présider la France?
0: Ce que je note, c'est qu'il y a beaucoup d'aventures individuelles, qu'on est dans des logiques personnelles et tactiques. Et quand on regarde les sondages, évidemment, on ne va pas prendre forcément les sondages au pied de la lettre, on voit que l'hypothèse d'un deuxième tour entre les extrêmes est loin d'être écartée, enfin, difficilement écartable.
2: Et qu'est-ce que vous faites dans ce cas, justement?
0: Et donc, vous voyez, moi, je regrette qu'on ne puisse pas se rassembler, ne serait-ce que pour faire au moins le bilan de ce qui a été fait ces dernières années.
1: Mais se rassembler comment, Elisabeth Borne? Une primaire ou se rassembler autour de la table et discuter?
0: Ben, je pense que déjà de se dire qu'on pourrait porter ensemble un bilan, ça ne veut pas dire que tout a été bien fait, ça veut dire justement dire ce qui a bien marché, ce qui n'a pas marché, ce qui aurait dû être fait différemment, et puis proposer, construire ensemble des solutions pour les Français. Ben, je pense que ça serait très utile, et que en tout cas la division entre les extrêmes nous expose à un risque important d'avoir un deuxième tour entre RN et LFI.
2: Justement, si ça arrive, si dans un an Marine Le Pen ou Jordan Bardella affrontent Jean-Luc Mélenchon, pour qui voterez-vous?
0: Non, moi je l'ai dit, ni un candidat RN ni un candidat LFI, je ne peux pas voter pour ces deux
2: candidats.
0: Vous
2: votez blanc?
0: Ben, sans doute.
1: Il y a un dernier sondage au Doxa sur les intentions de vote à la présidentielle de 2027, dans lequel Édouard Philippe chute et se retrouve au coude à coude avec Jean-Luc Mélenchon. Il est un point devant Jean-Luc Mélenchon seulement. Est-ce que cela vous inquiète? Et est-ce que quand vous voyez que Gabriel Attal et Édouard Philippe se sont mis d'accord sur un pacte de non-agression, c'est de nature à vous rassurer?
0: Moi, je ne suis pas rassuré quand je vois que on nous dit tout va bien se passer, vous allez voir, chacun va mener sa campagne et à la fin, on se retrouvera de façon extrêmement harmonieuse.
1: Vous croyez pas à la compétition apaisée?
0: Ben, je ne crois pas à une compétition apaisée, et toute l'énergie qu'on peut passer à effectivement être en compétition au sein de ce bloc central, c'est de l'énergie qu'on ne passe pas pour proposer des réponses aux Français et pour dénoncer les réponses qui sont présentées par les extrêmes. Donc voilà, je pense qu'il ne faut pas se tromper de combat. Il y a un risque d'avoir un deuxième tour entre RN et LFI, et on devrait tous se concentrer et se rassembler pour éviter cette hypothèse.
1: Est-ce qu'il y a un club des machos, comme le dénonciait Elbrun Pivet, la présidente de l'Assemblée nationale, et est-ce que vous pourriez être candidate pour féminiser un peu tout ça?
0: Je crois qu'il y a assez de candidats, vous voyez, aujourd'hui. Vous aurez compris que mon objectif, c'est d'abord de rassembler. Je note que, curieusement, effectivement, il y a beaucoup de messieurs. Il y a assez peu de place qui est laissée aux femmes.
2: Il est 8h57 sur France Info. C'est l'heure, vous l'attendez peut-être, de la question qui, aujourd'hui, la question qui veut désarmer l'IA. Le pape Léon XIV a lancé hier un appel à désarmer l'intelligence artificielle pour l'empêcher de dominer l'humain. Vous en parlez dans votre livre. Vous soulignez tous les deux le rôle crucial de l'éducation pour apprendre à en maîtriser les risques. Quel est votre rapport personnel à ChatGPT? Est-ce que vous avez déjà utilisé l'IA pour un discours ou dans votre vie privée?
0: Alors moi, j'utilise ChatGPT, ne serait-ce que pour comprendre, et puis aussi Mistral et Claude pour comprendre, puisque vous voyez, quand on essaie d'expliquer à des jeunes qu'il faut faire attention, qu'il peut y avoir des biais, qu'on ne doit pas prendre au pied de la lettre les réponses de l'IA, bah, c'est important de regarder concrètement comment ça se passe.
2: La dernière fois, vous l'avez utilisé, concrètement, c'était pourquoi, par exemple ?
0: Je pense que de temps en temps, moi, vous voyez, je pose des questions pour voir si l'IA répond correctement. Mais du coup, vous savez que moi, j'ai demandé qu'il y ait une formation pour tous les élèves du collège et du lycée, précisément, et obligatoire en quatrième et en seconde. Je pense que c'est très important que chacun puisse se saisir du potentiel, mais aussi des limites de l'IA. Qu'on ait bien en tête que ça ne dispense pas d'acquérir des connaissances, que ça ne dispense pas d'apprendre à raisonner. Au contraire, ça nous oblige à développer l'esprit critique chez nos jeunes. Et c'est dans cet esprit-là que moi j'ai porté le sujet en tant que ministre de l'Éducation nationale et de l'Enseignement supérieur.
1: Merci beaucoup Elisabeth Borne, ancienne première ministre, d'avoir répondu aux questions de France Info. Merci Paul.
2: Merci, à demain.
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2: Bonjour Nicolas Taillard.
5: Bonjour.
2: Dans France Info Monde, on s'arrête donc avec vous sur ces frappes américaines dans le sud de l'Iran. Washington dit cibler des sites de lancement de missiles, des embarcations iraniennes qui tentaient de poser des mines.
5: Et le commandement militaire américain au Moyen-Orient parle de légitime défense. Des frappes qui ont visé tard hier soir la ville de Bandar Abbas. Elle est située juste en face de l'île d'Hormuz et de ce détroit si disputé depuis le début de la guerre fin février, détroit dont la réouverture est une priorité pour la Maison-Blanche après le blocus maritime mis en place en avril par l'armée américaine. C'est visiblement le premier objectif des négociations en cours pour un protocole d'accord. Si des incidents ont eu lieu assez régulièrement, on parlera d'escarmouches depuis le cessez-le-feu du 8 avril, ces frappes constituent une entorse sérieuse, mais on ne peut pas parler pour autant d'une reprise réelle des hostilités. Pas d'autres frappes à signaler cette nuit. Sans doute faut-il y voir un coup de pression américain. Le détroit d'Hormuz rouvrira d'une manière ou d'une autre, assure ce matin Marco Rubio, le secrétaire d'État américain.
2: Est-ce que la perspective d'un accord s'éloigne?
5: Pas forcément. D'ailleurs, Marco Rubio ne ferme pas la porte, mais il parle désormais d'un accord possible ces prochains jours. Il n'est donc plus question d'une conclusion imminente, comme toutes les déclarations du week-end le laissaient entendre. Propos qui interviennent d'ailleurs après d'intenses tractations diplomatiques tout au long de la journée d'hier. Les médiateurs pakistanais se sont rendus en Chine. Les principaux négociateurs iraniens ont eux été reçus au Qatar. Le petit émirat joue un rôle de plus en plus important dans ces discussions et dispose notamment d'une partie des milliards de dollars d'avoirs iraniens bloqués à l'étranger. C'est une manne que le régime de Téhéran réclame pour conclure un accord. On a donc des discussions, de la tension, comme si chaque partie tentait de faire monter les enchères à l'approche d'un éventuel accord.
2: Et d'ailleurs, Trump a lui aussi posé de nouvelles conditions.
5: Oui, il exige désormais des pays arabes de la région, principalement du Qatar et de l'Arabie Saoudite, de s'engager dans le cadre des négociations actuelles à rejoindre les accords d'Abraham, c'est-à-dire de normaliser leurs relations avec Israël. Ces pays devraient être obligés de signer, écrit Trump, qui avait réussi en 2020 à obtenir la signature de 4 pays à majorité musulmane, dont les Émirats Arabes Unis et le Maroc. L'adhésion de l'Arabie Saoudite s'est éloignée depuis le début de la guerre à Gaza. Riyad conditionne toute normalisation à des garanties sur la création d'un État palestinien. Ça reste donc une chimère, ce qui laisse d'ailleurs un peu songeur sur cette nouvelle initiative de la Maison-Blanche. Peut-être Trump veut-il simplement montrer qu'il garde l'initiative ou montrer à Benjamin Netanyahou qu'il n'oublie pas Israël dans un moment où les objectifs des deux alliés pourraient fortement diverger.
2: Nicolas Taillard.
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0: Il est 2h30, le flash. Lisons Bourgeois. La proposition de loi post-Betarame adoptée en commission à l'Assemblée nationale, rédigée après l'enquête sur les scandales de l'établissement catholique béarnais. Elle a pour objectif de lutter contre les violences à l'école. Maintenant, son examen dans l'hémicycle est prévu lundi. Plusieurs mesures ont été étendues au champ du périscolaire face au nombre de signalements, notamment à Paris, pour des faits de violences sexuelles. Et c'est justement dans le cadre de ce scandale du périscolaire parisien que le parquet a requis ce mardi 3 ans de prison, dont un ferme sous bracelet électronique avec exécution provisoire, à l'encontre d'un animateur. Il est soupçonné d'agression sexuelle sur plusieurs enfants d'une école maternelle du 11e arrondissement parisien. Placé en garde à vue depuis juin, le prévenu nie les faits qui lui sont reprochés. La décision sera rendue le 7 juillet. À Nantes, un homme a été tué par balle par 2 hommes en scooter ce mardi soir dans le quartier Alvec, dans le nord de la ville, selon ici Loire-Océan. La victime est âgée de 18 ans, un événement qui arrive une dizaine de jours après le décès, toujours à Nantes, d'un adolescent dans une fusillade liée au trafic de drogue. La maire de la ville, Johanna Roland, demande une réponse de l'État à la hauteur de l'enjeu. 13 départements français en vigilance orange canicule ce mercredi. Il n'était que 8 ce mardi et le phénomène concerne cette fois-ci presque toute la côte ouest, de la Manche à la Gironde. Météo France se prévoit même des pointes à 38 voire 39 degrés dans les prochains jours. Selon la porte-parole du gouvernement, Maud Bréjon, l'épisode de forte chaleur a déjà provoqué 7 décès, dont 5 noyades ces derniers jours. Les dernières frappes israéliennes sur le sud du Liban ont fait 31 morts selon le ministère libanais, qui précise que parmi les victimes, il y a au moins 4 enfants et 3 femmes. Au-delà des frappes aériennes, Israël annonce étendre ses opérations terrestres contre le mouvement pro-iranien du Hezbollah, et ce au-delà de la ligne jaune qu'elle a établie dans le sud du Liban, à une dizaine de kilomètres de la frontière. Il se donne 3 mois. L'eurodéputé Raphaël Glucksmann souhaite prendre ce temps-là pour décider s'il se présente ou non à la présidentielle. 3 mois pour sillonner le pays et réunir sa famille politique, dit le chef du parti Place Publique, qui milite pour une seule candidature de la gauche non mélenchoniste. En football, après un 0-0 en barrage aller ce mardi soir, Saint-Etienne et Nice joueront leur avenir en Ligue 1 vendredi. Les deux équipes se sont quittées dos à dos à Saint-Etienne. La deuxième manche se disputera à Nice, à huis clos. Sanction prise après les incidents lors de la rencontre entre les Aiglons et Metz.
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2: C'est donc un épisode caniculaire inédit en France. 13 départements seront demain en vigilance dans les écoles d'Angers, dans le Maine-et-Loire. Des consignes sont données pour que les enfants évitent le coup de chaud. Mais selon les parents de cette école primaire où s'est rendu Boris Loumagne, ce sont des mesures insuffisantes.
3: À l'école Condorcet, les enfants sont habillés comme en plein été. Shorts, sandales, casquettes. C'était d'ailleurs la consigne passée par la directrice. Anthony est le papa d'un petit garçon en CM2.
4: On a reçu un message de la directrice qui disait qu'en raison des fortes chaleurs, il fallait fournir une tenue légère adaptée à notre enfant, une gourde remplie d'eau et une casquette ou un chapeau. Ce qui permet de passer une journée plus agréable. Et la problématique, c'est plutôt le bâtiment, puisqu'ils disent que la mairie a prévu de livrer dans les prochains jours des ventilateurs pour les classes les plus exposées au soleil.
3: Oui, les ventilateurs doivent arriver dans les prochaines heures, nous confirme la directrice, parce que dans certaines classes, les fenêtres ferment mal et il n'y a ni store ni volet. Il faut donc rapidement y remédier, nous dit Lucas, un parent d'élève.
5: Donc il y a au moins ces mesures-là à faire rapidement. Puis après, il faut repenser de manière générale, de manière le bâti scolaire. Aujourd'hui, on renvoie, quand il fait trop chaud ou trop froid, on dit qu'il faut garder les enfants à la maison. Enfin, c'est quand même dingue que l'école de la République ne soit pas capable de protéger les enfants collectivement. C'est dans l'école de la République que ça devrait se faire. C'est à l'école que ça devrait se faire. Qu'on devrait, dans tous les endroits collectifs, qu'on devrait avoir les meilleures conditions possibles. C'est collectivement qu'on est capable de mieux se protéger, plutôt que chacun dans son coin, à la maison. Donc il faudrait que l'école elle soit dotée de moyens qui permettent de protéger les enfants l'été quand il y a des périodes caniculaires, ou bien l'hiver quand il fait froid.
3: Et avec ces chaleurs précoces, On attend 37 degrés aujourd'hui à Angers. Il y a urgence à agir, d'après Anthony.
4: Avec le dérèglement climatique, ça, on voit qu'il peut faire très chaud beaucoup plus tôt. Et donc, on espère qu'il y a des choses qui pourront être mises en place pour atténuer soit la chaleur, soit le trop froid ou le manque de ventilation dans les classes.
3: Les parents de cette école ont rendez-vous dans quelques jours avec la direction de l'établissement et avec la mairie pour évoquer des mesures concrètes pour améliorer le confort thermique du bâtiment.
2: Boris Loumagne à Angers avec Benjamin Troncin. On le sait, les arbres et les plantes apportent de la fraîcheur et à situation exceptionnelle, mesure exceptionnelle, la mairie de Paris a décidé de laisser ouvert plusieurs parcs et jardins jusqu'à minuit et cela dès ce soir. Nous sommes avec l'adjoint au maire de la capitale chargé des espaces verts et des bois, Antoine Guillou. Bonsoir.
6: Bonsoir.
2: Merci d'être notre invité sur France Info. Alors combien de parcs et de jardins vont rester ouverts ?
6: Alors, il faut savoir que nous avons en permanence à Paris 140 squares et parcs qui sont ouverts 24 heures sur 24. Ça va de petits squares de quartier au Champ de Mars, par exemple, qui est évidemment ouvert toute l'année 24 heures sur 24. Et là, on a décidé, compte tenu des conditions météorologiques, d'ajouter 14 parcs et jardins qui normalement ferment plus tôt, de les ouvrir jusqu'à minuit. Ça va notamment être des grands parcs comme le parc Montsouris dans le 14e arrondissement ou les Buttes Chaumont dans le 19e.
2: Alors, pourquoi minuit ?
6: Alors évidemment, il faut trouver toujours le bon équilibre dans les horaires entre la capacité à pouvoir accueillir le plus de monde possible par la chaleur qui reste en soirée, en espérant qu'elle commence quand même à diminuer un petit peu en milieu de nuit, et puis évidemment prendre aussi en compte d'autres enjeux qui sont la sécurité, la tranquillité des riverains des parcs. Donc on essaye de trouver le meilleur équilibre, d'où effectivement le choix de minuit.
2: Mais justement, pour vous parliez de sécurité, est-ce qu'il y a des mesures qui sont mises en place dans ces parcs qui d'habitude ferment plus tôt ?
6: Alors, on n'a pas évidemment la capacité de déployer des équipages spécifiques, mais on va avoir des équipes qui tournent comme toutes les nuits à Paris et qui garderont une vigilance évidemment particulière sur les lieux qui sont les parcs qui seront ouverts jusqu'à minuit, bien entendu.
2: Ouais, parce qu'on sait que parfois la chaleur peut aussi échauffer un peu les esprits. Ça arrive en mai, ce genre de situation, d'ouvrir les parcs, d'ouvrir davantage de parcs, ou c'est exceptionnel ?
6: Non, c'est évidemment tout à fait inédit, à la hauteur de l'épisode qu'on connaît, qui frappe par sa précocité, et on sait qu'un épisode sorte en mai, une telle canicule aussi tôt dans l'année, évidemment extrêmement rare, mais c'est malheureusement le type d'événement auquel il faut s'attendre de plus en plus, d'où effectivement l'enjeu évidemment de végétaliser nos villes, de créer de plus en plus de parcs et jardins, et c'est aussi ce à quoi on s'emploie évidemment.
2: Et vous créez aussi, ou vous ouvrez des fontaines, des systèmes de brumisateurs pour que les gens puissent aussi se rafraîchir un peu ?
6: Oui, tout à fait. De plus en plus de nos espaces verts sont dotés effectivement de fontaines, de brumisateurs. L'accès à l'eau, on le sait, est un enjeu aussi très important en période de canicule. Évidemment, ça s'inscrit aussi dans une politique plus large. Redonner accès aux Parisiennes et aux Parisiens aux berges de Seine, par exemple, leur permettre d'avoir la proximité de l'eau. On sait que c'est un endroit où il fait beaucoup plus frais qu'à d'autres endroits de la ville. Donc, cette question de l'accès à l'eau, évidemment, fait aussi partie tout à fait de notre stratégie d'adaptation face aux canicules, bien sûr.
2: Vous parlez de l'accès à l'eau et donc de la Seine, on a entendu qu'il y avait quand même beaucoup de noyades depuis le début de cette vague de chaleur. Est-ce que vous craignez des accidents ? Est-ce que vous mettez une vigilance particulière sur les bords de Seine ?
6: Absolument, évidemment, on invite tout le monde à être extrêmement vigilant. Autant il est évidemment naturel de vouloir se rapprocher de l'eau parce qu'il y fait plus frais sur les berges, autant la baignade reste évidemment interdite en cette saison, que ce soit dans la Seine ou dans les canaux. Donc on invite évidemment tout le monde à être extrêmement prudent à ce sujet. Il y a beaucoup de dangers à se baigner de manière non contrôlée dans la Seine. Il faut évidemment surtout pas le faire.
2: Cette chaleur, elle est également extrêmement difficile pour tous ceux qui vivent dehors. Là aussi, vous mettez en place des mesures particulières ?
6: Oui, on a évidemment eu une attention toute particulière pour les personnes qui malheureusement vivent à la rue. Nos équipes de maraudes, en lien avec nos partenaires associatifs, sont particulièrement vigilants pour s'assurer de la situation de toutes les personnes qui sont à la rue. Le cas échéant, redoubler les visites, les distributions d'eau pour les aider autant que possible à faire face à la situation. On a souvent tendance à penser que le froid est la principale menace pour les personnes qui sont à la rue, mais le chaud l'est tout autant, sinon plus, et donc on est aussi extrêmement vigilant de ce point de vue-là.
2: Vous ne déclenchez pas de plan particulier, de plan d'alerte ?
6: Si, bien sûr. Hein, c'est le sens des mesures que vous avez rappelées, l'ouverture des jardins supplémentaires, ce que je viens d'indiquer sur les maraudes supplémentaires. On a aussi une vigilance pour un certain nombre de personnes vulnérables compte tenu de leur état de santé, de leur âge, qui peuvent être à leur domicile, mais sur lesquelles on va aussi avoir une vigilance en les appelant pour vérifier que tout va bien. Donc si, bien sûr, on adapte les niveaux de notre plan en fonction du niveau d'alerte sur la canicule. On est actuellement en jaune. Dès que si on passe en orange, ce qui est potentiellement devant nous, et bien évidemment, on montrera encore d'un niveau les mesures que nous avons prévues.
2: Dernière question, Antoine Guillou, qui dit forte chaleur dit aussi pic de pollution. Est-ce qu'il y a des mesures de restriction de circulation ?
6: Pas de mesures de restriction de circulation à notre niveau, mais évidemment une invitation très forte pour tous et ceux qui le peuvent à éviter d'utiliser la voiture qui risque de renforcer l'épisode de pollution. Et le stationnement résidentiel est gratuit dans la période de pic de pollution pour les Parisiennes et les Parisiens, pour évidemment les inciter à garder la voiture à l'arrêt et s'ils le peuvent à prendre un autre moyen de transport.
2: Voilà, merci pour ces précisions et pour ces conseils, Antoine Guillou, adjoint au maire chargé des espaces verts et des bois à Paris.
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7: Salut, c'est Léo. Ça dit quoi ?
8: Allez, incroyable.
9: Mais pourquoi on pourrait pas se baigner ?
10: Quand il fait chaud, tu fais des tractions, tu vois les cieux, ça coule de partout. Donc t'es motivé, t'es pas obligé de rester à la maison parce qu'il fait chaud.
11: Il y aurait 7 décès liés directement ou indirectement à la chaleur.
7: Il n'a jamais fait aussi chaud en mai en France et Météo France s'attend à ce que les records soient encore battus ce mardi. 8 départements de l'Ouest sont désormais en vigilance orange à la canicule. 33 à 36 degrés attendus en Bretagne et les autorités commencent à s'inquiéter.
11: Tout ça méritera d'être précisé à la fin de l'épisode que l'on connaît aujourd'hui.
7: La porte-parole du gouvernement a fait un premier bilan des victimes de cette canicule précoce ce mardi matin sur TF1.
11: Il y aurait 7 décès effectivement. Des cas de noyade, on en dénombre au moins 5, et des décès liés à des fortes chaleurs lors de compétitions sportives.
7: Je t'avais parlé hier de ce participant qui s'est effondré dimanche sur une course de 10 km à Paris. Il y a également eu la mort d'une concurrente d'un Aerox à Lyon, elle n'avait que 28 ans, et même si la compétition se déroulait dans une salle climatisée, l'organisateur pense que les participants sont peut-être arrivés sur place en restant avant trop longtemps dehors au soleil sans boire assez d'eau. Je te parlais également hier de tous ces malaises à répétition ce week-end en France, et ça n'empêche pas certains de continuer.
12: Peu importe, il fait froid ou chaud.
7: Le spot de street workout de Bercy est toujours rempli à Paris.
12: Là, c'est mon deuxième entraînement depuis le matin. Donc le matin, j'ai fait quoi, 2000 pompes. Et là, j'ai enchaîné avec traction ou muscle up. Et le soir, on va finir, c'est une séance jambes.
13: Et là, avec la cagoule, vous n'avez pas plus chaud ?
12: Un peu plus, mais bon.
7: Mais bon, les appels à la prudence ne semblent donc pas passer. En même temps, c'est parfois difficile de résister. Il fait chaud dans les appartements. On veut être dehors où il y a parfois rien à faire pour certains. Et la tentation peut donc être grande également de se baigner dans les fleuves et les rivières, même si c'est interdit et dangereux, comme ici à Laval.
14: On saute dans la Mayenne, c'est excellent. On profite entre amis. Ça nous fait plaisir de nager dans la Mayenne vu que c'est gratuit.
15: On n'a pas assez, voilà, pour aller dans la piscine.
9: Pourquoi on pourrait pas se baigner ? Donc, monsieur le maire, si vous pouvez ouvrir la Mayenne à tous pour la baignade gratuite, nous sommes là.
7: Sauf que c'est écrit sur des panneaux tout le long de la Mayenne et de plusieurs cours d'eau en France, baignade interdite. Mais ça, on sait toujours pas bien pourquoi. Alors, je te l'explique, ce mardi 26 mai dans Ça dit quoi ? Déjà, il peut y avoir une mauvaise qualité de l'eau qui est en cause, une eau polluée, responsable de troubles gastro-intestinaux, et surtout des cours d'eau dangereux, avec beaucoup de courants, des trous d'eau, des obstacles invisibles. La porte-parole du gouvernement n'a même pas eu le temps de finir son interview ce matin, qu'on apprenait également la mort d'un autre jeune homme de 24 ans hier soir à Tours. Il se baignait dans la Loire, interdite, elle aussi à la baignade. À te signaler dans le reste de l'actu, d'abord ces dernières nouvelles concernant la mort d'un enfant de 12 ans dimanche à Rennes, je t'en parlais hier. Et bah, deux adolescents de 15 et 16 ans, dont une jeune fille, ont passé la nuit en garde à vue. Ce sont les principaux suspects. Ils avaient été vus avec la victime juste avant sa mort. Bon, sinon, on le sent depuis le début de la guerre au Moyen-Orient, mais c'est vraiment compliqué entre Iraniens et Américains.
16: Alors, à propos
8: du traité de paix.
7: En plein cessez-le-feu et alors que les discussions ont avancé ces derniers jours, les États-Unis ont finalement bombardé encore une fois l'Iran hier soir des frappes ciblées contre des sites de lancement de missiles et des navires potentiellement chargés de poser des mines dans le détroit d'Ormuz. Du coup, on peut se demander dans quel état d'esprit sont arrivés les négociateurs iraniens hier au Qatar. Un accord plus proche que jamais, le cessez-le-feu officiellement toujours en vigueur. Mais sous la table de ces discussions, donc tout le monde garde le doigt sur la gâchette.
8: Bon, est-ce que vous savez dire traité de paix ? Ok. Alors, on va demander un interprète. Quand il s'agit de se mettre sur la gueule, tout le monde finit toujours par se comprendre.
7: Et puis, allez, on termine par un petit coup de ventilateur. C'est vrai que fait chaud ici. Trop chaud. Et du coup, je t'avoue que moi, j'ai sorti le short ce matin pour venir au travail. Et alors, les collègues ont pas pu s'en empêcher.
16: Ah ouais, carrément le short, quoi.
17: Non mais t'as raison, moi jamais j'aurais osé.
7: Alors question ce matin, est-ce que j'ai le droit ou non de venir au boulot en short et pourquoi pas en tongs ? Eh ben ouais, c'est le code du travail qui le dit, le choix vestimentaire relève de la liberté individuelle des travailleurs. Sauf si ton boss estime que ça pose un problème d'hygiène ou de sécurité. Les pompiers en claquettes, par exemple, c'est pas possible. Les boulangers torse nu, non plus. Et pour tous les métiers en contact avec le public, en fait, le débardeur peut être compliqué, là, à faire accepter à ton patron. En revanche, ce que tu peux éventuellement lui imposer, c'est un droit de retrait, même s'il est assez flou. Il existe, en cas de forte chaleur, un employé peut quitter son lieu de travail pour se mettre en sécurité quand il estime qu'un danger grave et imminent menace sa vie ou sa santé. À l'école, c'est pareil. Le ministre de l'Éducation nationale n'a pour l'instant pas prévu de fermer d'établissement, mais il le rappelle ce mardi, il faut être attentif aux élèves, leur distribuer de l'eau et faire en sorte qu'ils puissent aller dans la cour quand leur classe est trop chaude. D'après l'Institut national de recherche et de sécurité au travail, au-delà de 28 degrés en extérieur et de 30 degrés en intérieur, il est conseillé de ne travailler qu'aux heures les moins chaudes, d'augmenter les pauses et d'installer des sources d'eau fraîche. C'était Léo de France Info. Allez, ciao.
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18: Ça se passe au bout du monde et ça nous surprend. On part aux États-Unis dans Bientôt chez vous ce matin. Bonjour Gwendal Lavina.
19: Bonjour Jérôme, bonjour à tous.
18: On évoque un défi remporté haut la main par des robots humanoïdes pendant plus de 24 heures. Ils ont trié des colis sans aucune intervention humaine. Le tout devant des dizaines de milliers de spectateurs en ligne. On parle beaucoup de ce défi car il illustre comment la robotisation pourrait bouleverser très rapidement le marché du travail.
19: Au départ, Bob, Frank et Gary, comme ils ont été nommés par les internautes, devaient se relayer pendant 8 heures pour trier des colis sur un tapis roulant. Une tâche simple mais chronophage, placer l'étiquette avec un code-barre vers le bas. Mais lorsque l'entreprise qui les développe, Figurea, a vu que tout se passait bien, elle a décidé de continuer l'expérience jusqu'à les faire travailler pendant 24 heures. Résultat, plus de 28 000 colis triés et une cadence proche de celle d'un humain. Ces robots, qui ressemblent aux personnages du film iRobot avec Will Smith, ont fonctionné sans aucune supervision ni intervention humaine. Ils ne fatiguent pas et peuvent enchaîner des périodes de travail sans pause de dizaines d'heures. Avec ce test et une valorisation estimée à 39 milliards de dollars, Figurea prouve qu'elle peut concurrencer Tesla et Agility Robotics, deux poids lourds du secteur.
18: Au-delà du défi, c'est le signal que la robotisation aura les outils pour s'accélérer dans les entreprises.
19: L'exemple le plus parlant, c'est Amazon. Le travail dans ses entrepôts ou pour la livraison pourrait connaître un tournant. Aux États-Unis, l'entreprise éviterait ainsi de recruter 600 000 personnes d'ici 2033 en automatisant des tâches, selon le New York Times. Cela représenterait une économie de 30 centimes sur chaque colis. Amazon tente aussi de créer des entrepôts avec quasiment aucun humain. L'objectif de la firme, d'après le quotidien américain, est de faire tourner 75% de ses opérations de façon automatisée, mais de plus en plus. Plus d'entreprises comme le constructeur automobile BMW ou des services de livraison affichent une ambition similaire.
18: Alors si les entreprises semblent se réjouir, l'inquiétude évidemment pour les travailleurs est réelle. Aux États-Unis, 20% des emplois seraient menacés aujourd'hui par la robotisation.
19: Oui, selon les chercheurs d'Oxford Economics, au cours des deux prochaines décennies, les robots et autres technologies d'automatisation pourraient remplacer 20% des travailleurs ici. Ça monte même à 60% dans les transports et la logistique. L'étude précise aussi que les technologies à même de se substituer aux humains existent déjà et sont proposées sur le marché, à l'instar du robot de Figurea. L'auteur de l'étude regrette qu'on parle surtout des conséquences de l'intelligence artificielle sur les travailleurs en col blanc et moins pour les les métiers manuels. Pourtant, certains postes dans les services, la vente ou les usines sont particulièrement menacés. Certains économistes précisent tout de même qu'il y aura besoin de davantage de personnes pour accompagner l'automatisation, faire progresser les robots ou les réparer. Mais ce sont des métiers pas forcément accessibles facilement aux personnes peu qualifiées.
18: Merci Gwendal Lavina.
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21: Bonjour Sarah Aurin-Mounin.
22: Bonjour.
21: Vous êtes bien plus qu'une championne de boxe, hein. Vous êtes devenue au fil des années une voix, une présence, un symbole de courage et d'émancipation aussi. Vice-championne olympique au JO de Rio, championne du monde, multiple championne de France et d'Europe. Vous êtes aujourd'hui l'une des plus grandes figures du sport français, mais ce qui frappe chez vous, sans aucun jeu de mots, ce n'est pas seulement le palmarès, c'est la manière dont vous avez toujours donné un sens à vos combats. La boxe, vous la décrivez comme une discipline de vie, une danse rigoureuse où l'intelligence, le mental et les émotions comptent autant que la puissance des coups. Dans un milieu longtemps réservé aux hommes, vous avez su imposer votre place sans jamais renoncer à votre féminité ni à vos convictions. Et aujourd'hui, vous venez de sortir un livre Frappé Juste aux éditions des Équateurs, un livre dans lequel vous racontez que boxer, ce n'est pas frapper pour faire mal, mais apprendre à répondre au monde avec justesse, dignité et maîtrise. Vous écrivez cette phrase très forte. Une fille, on le sait, ça ne frappe pas, ça encaisse, ça apprend très tôt à ne pas répondre, à serrer les dents, à rester bien à sa place. Et tout votre livre semble justement raconter l'inverse. Comment apprendre à dire non, à prendre sa place, à exister pleinement. Pourquoi était-ce important pour vous de poser des mots et de nous livrer Frapper Juste, qui est sans conteste une façon pour vous de nous raconter qui vous êtes?
22: Je crois que c'était le moment pour moi d'écrire un peu cette histoire. Ça fait 25 ans que j'ai poussé pour la première fois la porte d'une salle de boxe. J'ai accompagné énormément de femmes à enfiler les gants, à se révéler sur un ring. Et puis je suis maman de deux filles et je me suis rendu compte que finalement toutes les peurs qu'elles avaient, les questionnements, les injonctions, c'était les mêmes que moi, adolescente, quand j'ai enfilé pour la première fois une paire de gants. Et j'avais envie de raconter tout ce que le ring m'a appris, m'a permis aussi de comprendre sur moi et sur le monde qui m'entoure, comment grâce au ring j'ai pu prendre ma place, changer de posture et finalement tenir debout et être beaucoup plus puissante.
21: Vous dites que boxer, c'était pas frapper pour détruire. Alors finalement, qu'est-ce qu'on cherche vraiment quand on monte sur un ring?
22: En tout cas, ce que moi j'ai cherché, c'était déjà apprendre à me connaître. Et puis après, ce que j'y ai découvert, c'est des outils pour être beaucoup plus forte dans ma tête, dans mon corps, faire de ce corps qui pour moi était une cible, un vrai outil, et me dire j'ai envie de le façonner à ma manière et puis vraiment me sentir puissante. Et c'est cette puissance en fait que je suis venue chercher.
21: Il y a un mot qui revient tout le temps, c'est le mot dignité. On comprend que c'est le maître mot en fait de cet ouvrage, que c'est ce qui vous a toujours tenu debout, qui vous a toujours donné envie de combattre, de rester dans la place entre guillemets et de trouver systématiquement le courage d'y aller et de rester en place.
22: J'ai vraiment pris le fait de monter sur un ring comme un acte de courage, presque de résistance. J'avais pas conscience de ça au début parce que je venais juste faire mon sport, mais très vite j'ai compris que j'allais devoir faire preuve de courage et cette dignité, elle était nécessaire pour durer en fait. Mais oui, ça demande du courage. Il y a cette passion qui fait qu'on tient et puis il y a tous les alliés aussi parce que heureusement qu'il y a eu des gens autour de moi qui m'ont donné confiance. Je pense que seule j'aurais pas pu y arriver. C'est un combat continu hors du ring, sur le ring. Enfin vraiment, on apprend à se battre au quotidien.
21: Je sais qu'on parle des attaques racistes que vous avez subies et sexistes récemment. Sarah, comment vous le vivez ça?
22: C'était il y a un peu plus d'un an. Aujourd'hui, je le vis bien. Sur le moment, ça a été compliqué parce qu'il y a eu à la fois ces attaques-là. Je me suis engagée pour mon sport et on m'a attaquée sur mon genre, sur mes origines. Et ça a été difficile parce que je le faisais sincèrement et je le faisais parce que mon sport m'a donné. Et je pensais pas que mon milieu allait me le rendre de cette manière. Je l'ai très mal vécu sur le moment, d'autant plus que j'ai retiré ma candidature à la présidence de la Fédération de boxe parce qu'il y a eu ces attaques-là, parce que je sentais que c'était pas le terrain sur lequel je devais me battre. Et ce sujet-là, je pense qu'il faut que je l'adresse autrement. Mais je l'ai vraiment très mal vécu.
21: Mais en même temps, vous n'avez rien lâché. Vous continuez à défendre l'inclusion, l'égalité, la place des femmes dans le sport. Est-ce que vous avez, pour terminer, le sentiment que les choses avancent?
22: J'ai le sentiment que les choses avancent sur certains sujets, pas sur d'autres. Si on parle des violences faites aux femmes, les peurs que j'avais quand j'étais ado, elles sont les mêmes aujourd'hui, voire peut-être plus amplifiées et plus brutales. Là où j'ai l'impression que ça avance, c'est qu'aujourd'hui, les femmes osent un peu plus parler et que il y a peut-être cette posture-là qui commence à changer. En tout cas, il y a cette envie de prendre notre place sur le ring et donc j'ai envie d'accompagner ce mouvement.
21: Donc frapper juste, ce n'est pas trouver l'équilibre parfait entre la force et la maîtrise? Est-ce que c'est pas ça?
22: C'est tout à fait ça. De toute façon, le coup parfait en boxe, c'est vraiment ça. C'est un équilibre de plein de choses, de timing, timing, de vitesse, de force, de puissance, de précision. Donc voilà, c'est un peu ce que j'ai envie de partager dans ce livre et dans mon quotidien.
21: Merci infiniment, Sarah Ouramoun, d'être passée dans le monde d'Élodie sur France Info. Je rappelle que votre livre Frappé Juste est disponible aux éditions des Équateurs. Un livre puissant, profondément humain, qui nous rappelle et qu'on peut apprendre à se battre sans jamais perdre sa dignité, d'une part, et que la vraie force consiste peut-être justement à frapper juste, jamais gratuitement. Merci beaucoup.
22: Merci beaucoup.
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1: Il est 3h, le flash Lison Bourgeois. Un homme tué et 3 blessés par balle hier soir près d'un point de deal à Grenoble. Les 4 victimes étaient réunies avec d'autres personnes devant le local du club de football du quartier Mistral, selon le Dauphiné Libéré. Grenoble, qui est le théâtre de plus en plus de règlements de compte sur fond de trafic de drogue, avait observé le procureur de la ville lors de son audience solennelle en janvier. Les 2 adolescents soupçonnés d'avoir étranglé mortellement un jeune de 11 ans à Rennes admettent avoir voulu se venger pour récupérer du matériel de pêche, notamment des leurres d'une valeur de quelques dizaines d'euros, selon le procureur de la ville. Les gardes à vue du garçon de 16 ans et de la fille de 15 ans sont prolongées. Ils vont avant tout être présentés à un tribunal judiciaire ce matin. Le corps de la victime a été retrouvé dimanche sur une rive de la Vilaine, une serviette serrée autour du cou. 30% d'activité en plus au SAMU, 15 à 20% dans les urgences. Chiffre avancé par le vice-président du syndicat SAMU Urgence, qui parle d'une certaine tension liée à la vague de chaleur, alors que dans la journée, la ministre de la Santé, Stéphanie Rist, assurait qu'il n'y avait pas de tension justement particulière à ce stade. Sur le système de santé, hier après-midi, un jeune de 18 ans s'est noyé en essayant de traverser l'Oise à Cergy. La canicule qui s'intensifie aujourd'hui, 13 départements de l'Ouest sont en vigilance orange, de la Manche à la Gironde, en passant par le Maine-et-Loire et le Finistère. 38 voire 39 degrés sont même attendus dans les prochains jours sur le Languedoc. L'Iran accuse les États-Unis d'avoir violé le cessez-le-feu après des frappes américaines nocturnes dans le sud du pays. Le ministère des Affaires étrangères iranien prévient : la République islamique ne laissera aucun acte malveillant sans réponse. De quoi remettre en question les potentiels progrès récents dans les négociations pour mettre fin durablement à la guerre au Moyen-Orient. Le Premier ministre Sébastien Lecornu envisage une saisine de la justice française pour le traitement qu'il juge odieux infligé par le gouvernement israélien à des militants de la flottille pour Gaza. Une humiliation révélée par la diffusion d'une vidéo qui avait provoqué un tollé international. Image partagée par le ministre israélien de la Sécurité nationale, qui n'a depuis plus le droit de venir en France, selon le chef de la diplomatie française. En tennis, le numéro 1 mondial Yannick Sinner a dominé hier le français Clément Tabur en 3-7 au premier tour de Roland-Garros. Parmi les autres gros résultats du jour, il y a aussi le retour de Loïs Boisson. Un an après s'être révélée au public, la Française a chuté cette fois dès le premier tour.
0: 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Hélène Zélani.
2: On a battu une nouvelle fois le record de chaleur ce mardi pour un mois de mai. Et demain, cette vague de chaleur va encore se renforcer. 13 départements seront en alerte. Grégoire Lecalot du service Sciences Environnement. Cette chaleur, elle va jouer les prolongations sur l'Hexagone jusqu'à la fin de la semaine et dans des proportions qui étonnent les scientifiques.
3: Oui, la moyenne nationale des températures va rester à peu près stable, mais à des niveaux élevés d'ici vendredi. Ce qui va se passer, selon Météo France, c'est que les zones de forte chaleur vont se déplacer. Certaines zones seront un peu mieux loties. Les départements du nord de la Bretagne et du Cotentin vont rester en orange, mais on respirera quand même un peu mieux à partir de demain le long des côtes de la Manche grâce à un vent de nord-est. Et ce sera bienvenu, hein, puisqu'on y a enregistré des records. Par exemple, cette nuit à Dinard, près de Saint-Malo, les températures ne sont pas descendues en dessous de 22,1 degrés contre 16 à cette saison normalement. Mais ailleurs, ce sera donc plus chaud. Adrien Varnant, prévisionniste à Météo France.
4: Sur le reste du pays, la chaleur reste largement présente, aussi bien en température minimale que maximale. On aura à peu près les mêmes températures. Je le dis, on va avoir un petit décalage vers l'est, le sud et l'est des très fortes chaleurs. On pourrait avoir très localement 38 voire 39 degrés dans certaines régions, dans le Languedoc notamment. Alors c'est des régions qui sont plus habituées, par exemple que le Nord-Ouest, hein, aux fortes chaleurs, mais même pour un mois de mai, c'est totalement inédit.
3: Et vendredi sera donc encore très chaud avec des températures nocturnes souvent au-dessus des 20 degrés. Les départements de l'Ouest souffleront vraiment à partir de samedi, même s'ils resteront au-dessus des normales de saison, avec une chaleur encore élevée en revanche sur le centre et la vallée du Rhône. C'est seulement dimanche qu'une baisse généralisée des températures est attendue, mais certainement au prix d'orage.
2: Voilà, encore un peu de patience. Grégoire Lecalo, service sciences environnement. Le gouvernement avertit en tout cas que cet épisode caniculaire est certainement le premier d'une série qui devrait se prolonger cet été. Déclaration de la ministre de la Transition écologique, Monique Barbu. Le mercure devrait s'envoler jusqu'à 38, voire 39 degrés. Voilà qui va rendre encore plus difficile

0: et qui reste supportable en été, mais pour un mois de mai...
1: En fait, on n'a pas été préparé. Le corps n'a pas été préparé. Parce qu'on passe de 10 à 20 à pratiquement 30 degrés, c'est trop. Le corps ne s'habitue pas. Donc ouais, un peu, je dirais un peu compliqué.
0: Juste devant lui, un autre camion, beaucoup plus gros, est arrêté sur la voie livraison. Mohamed et son équipe sont en train d'installer des poteaux à fixer au sol pour le marché du lendemain.
2: C'est deux fois par semaine. Ce marché-là, c'est deux fois par semaine.
0: Et les fortes chaleurs.
2: On a l'habitude. 20 ans d'expérience, ça y est, le corps est habitué.
0: Même avec des chaleurs comme ça ?
2: Bah oui, c'est pas la première année. Hein.
0: Sur le parvis de la gare, Sylvain, lui, n'est pas franchement habitué. Il rencontre les gens pour une association d'aide humanitaire.
3: Eh ben, c'est pas évident tous les jours. Là, on est en train de quêter. Et, j'ai commencé à midi sur le Cagna. Et là, on accuse un peu le coup, mais ben, ça va. On fait avec, on s'hydrate.
4: Vous avez la petite bouteille d'eau
3: Ouais, c'est ça, j'ai la petite bouteille d'eau là.
0: Une petite bouteille d'eau dans la poche de sa veste, à peine un demi-litre, pour 3 heures passées presque immobile sous un soleil de plomb. Fred, lui, travaille sur un chantier juste à côté de la gare Montparnasse.
5: Matin, en débarquant ici, en voyant déjà tous les bouchons sur 40 km, j'en pouvais déjà plus.
0: Il a aussi prévu de l'eau, mais en grande quantité.
5: J'ai dû emmener 15 litres d'eau pour 4 jours. Là. Ah ouais, non, mais il faut. Hein. Mais là, à la fin de semaine, les 15 litres seront passés.
0: 15 litres d'eau, une ressource précieuse pour lui et pour les employés avec qui il travaille, perché sur une remorque.
6: Ça va, on est là pour travailler.
0: Malgré tout, pas d'horaire aménagé, pas vraiment de zone d'ombre, alors que les règles de protection des salariés en cas de forte chaleur ont été renforcées il y a bientôt un an.
7: Axel Canu, les corps souffrent, la nature aussi. Nous sommes en ligne avec Pauline Fouquet, bonsoir.
8: Bonsoir.
7: Merci d'être l'invitée de France Info. Vous êtes arboricultrice en agriculture biologique à Chanqueuil dans l'Essonne. D'abord, dites-nous ce que vous cultivez précisément.
8: Alors nous, en ce moment, on est en pleine saison de fraises et d'asperges. Et puis, on est aussi producteur de pommes et de poires.
7: Et voilà. C'est en serre ?
8: Alors, on a les fraises qui sont effectivement sous tunnel. Ensuite, bah, les pommes et les poires, non, c'est des vergers. Donc, pas de serre. Et les asperges, pareil, c'est en plein champ.
7: Et alors, justement, sous la serre, il fait combien, là, en ce moment ?
8: Ah bah alors là, en ce moment, je ne sais pas exactement, mais le matin, on travaille très très tôt le matin sous les serres de 6h à 10h, parce qu'à partir de 10h30, 11h, ça devient intenable. Voilà, donc on a complètement décalé les horaires pour pouvoir récolter très tôt le matin.
7: Et au-delà de 35 degrés, que ce soit dans les champs ou dans les tunnels, ça continue à pousser ou pas ?
8: Non, clairement, le végétal, il se bloque. Hein, il se bloque à partir de 30-35 degrés. Généralement, le végétal se bloque. Donc, en fait, on a clairement des températures qu'on a d'habitude plutôt fin juin, début juillet. Et là, on les a très, très précocement. Et comme c'était dit dans votre reportage, en plus, il n'y a pas eu de passerelle. Quoi. On est passé, il y a 10 jours, on avait 2 degrés le matin et 12-15 degrés la journée. Et là, on est à 35. Cet après-midi, on a eu 35 degrés, nous, en plein champ.
7: Ah ouais, c'est ça. Donc, vous avez forcément été surprise par ce côté subi. Comment est-ce que vous la gérez, alors, cette vague de chaleur ?
8: On la gère. On a l'habitude de gérer la chaleur en temps normal. Alors, c'est vrai que c'est particulièrement précoce cette année. Donc, on commence très tôt avec les équipes. On s'est tous mis d'accord. On démarre à 6 heures. Et on termine vers 13h avec une petite pause vers 10h-10h30. Et généralement, on s'arrange pour faire les travaux les plus physiques jusqu'à 10-11h le matin. Et après, on fait plutôt tout ce qui va être préparation de colis et on va dire remisage, lavage, plutôt en fin de matinée, début d'après-midi.
7: Puis vous êtes obligé d'arroser davantage, j'imagine.
8: Alors, on arrose cette année déjà depuis le mois d'avril, hein, parce qu'en fait, on a eu de la pluie au mois de mai, mais dès le mois d'avril, on a eu un mois d'avril très sec. Donc, on arrose, nous, les vergers depuis le mois d'avril. On a fait une petite pause là au mois de mai quand il a plu, mais c'est vrai qu'on a arrosé particulièrement précocement cette année. Et là, on a repris l'arrosage pour que le végétal souffre pas. On arrose le soir, donc une fois que la végétation reprend un peu, pour qu'elle puisse profiter justement de cet apport d'eau.
7: Et vous avez peur de perdre une partie de vos fruits et légumes ? Est-ce qu'ils risquent d'être grillés en quelque sorte ?
8: Alors, pour l'instant, non. Enfin, nous, on espère que non. Ce qui est sûr, c'est que les fraises, elles avaient jusqu'à présent beaucoup de mal à mûrir. Et là, d'un coup, elles vont toutes mûrir très vite. Voilà, c'est sûr qu'il y aura de la perte en termes de qualité. C'est-à-dire qu'on va avoir des fruits qui vont se conserver moins bien, qui vont être mûrs trop vite. Voilà, donc c'est des fraises qu'on va déclasser pour la confiture notamment. Enfin voilà, qu'on va proposer à nos clients comme ça. Et puis tout va être mûr d'un coup. En fait, donc on va avoir beaucoup, beaucoup, beaucoup de production d'un coup. Et puis après, ça va se calmer.
7: Ça vous oblige à vous réorganiser complètement, en fait.
8: Oui, c'est sûr que déjà on travaille que le matin. Après, il faut que tout le monde soit ok, puisque nous c'est nos saisonniers qui sont avec nous en ce moment qui se lavent aussi en même temps que nous. Donc voilà, c'est sûr que ça oblige à se réorganiser un petit peu, mais Mais on y arrive.
7: Mais même
8: d'habitude un peu plus tard en saison.
7: Même en fait vous

0: sur votre travail, mais aussi sur l'ampleur de vos récoltes. Parce que là, vous disiez, vous avez toutes vos fraises qui vont arriver à maturité en même temps.
1: Tout à fait, tout à fait. En fait, là, on va avoir un gros pic de production cette semaine et la semaine prochaine, qui aurait dû normalement s'étaler sur trois semaines, trois bonnes semaines.
0: Vous le constatez comme nous tous, hein, il y a vraiment une multiplication de ces périodes de chaleur qui arrivent comme là, parfois très brusquement, ce réchauffement climatique. Est-ce que déjà, vous commencez à penser à comment vous pouvez vous y adapter? Est-ce que vous avez déjà pris des mesures?
1: Ça va faire 6 ans que je suis installée et ça fait 6 ans que le changement climatique, on le voit. Déjà avec des hivers très doux et puis tout d'un coup des épisodes de gel. Alors qu'on a eu un mois de février très très doux, on a pris du gel fin mars. Donc la nature, elle a du mal à s'adapter à ça. Donc c'est sûr que on doit prendre la mesure de ce changement climatique. Tous les jours. Nous, ça passe par la mise en place de l'irrigation sur tous les vergers. Dès qu'on plante de nouveaux vergers, on ne peut pas l'envisager sans eau aujourd'hui. Voilà, il faut être donc en mesure d'avoir de l'eau, il faut être en mesure aussi d'avoir des variétés qui vont plus s'adapter, peut-être aussi certainement un changement de nos cultures. On le voit sur certaines variétés de pommes qui sont plutôt du nord de la Loire, qui aujourd'hui souffrent énormément de ces coups de chaleur, même en plein été, quand vous prenez 40 degrés sur une dalle de Boscop, elles n'aiment pas trop ça. Voilà, c'est pas des variétés qui sont faites à la base pour être faites dans le sud, et nous on voit qu'aujourd'hui on a de plus en plus de mal à les cultiver aussi dans nos régions.
0: Merci Pauline Fouquet d'avoir été l'invitée de France Info. Vous êtes arboricultrice dans l'Essonne.
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4: Longtemps, les catholiques qui vont régulièrement à la messe votaient moins pour les extrêmes. Ce n'est plus le cas si l'on s'en tient aux dernières élections présidentielles et européennes. Les 3 millions de pratiquants français, c'est-à-dire ceux qui vont à la messe au moins une fois par mois, se sont davantage tournés vers le Rassemblement National qu'auparavant. Bonjour Pierrick Bonneau.
5: Bonjour Jérôme.
4: Pour le choix de France Info, vous êtes allé à la rencontre de croyants de différentes sensibilités et votre enquête commence sur les chemins du pèlerinage de Chartres ce week-end de Pentecôte.
5: C'est le rassemblement annuel des catholiques traditionalistes, un pèlerinage de 3 jours ponctué de moments de prière entre Paris et Chartres qui a attiré cette année 20 000 fidèles. Avant d'assister à la première messe en plein air, chaque pèlerin récupère un bracelet avec le nom de sa paroisse, de son université ou de son groupe de scouts.
6: On donne tous les bracelets, tout type de bracelets.
5: Nous sommes dans un champ près de Rambouillet dans les Yvelines. Martin, casquette vissée sur la tête, gère un site de e-commerce. Et il a voté RN aux dernières municipales.
7: Moi, à Perpignan, j'ai voté Louis Alliot parce que je suis content de ce qu'il fait et que ça se passe bien. Mais je suis pas beaucoup la politique. J'ai 31 ans, mais je suis déçu parce que c'est toujours pareil, quoi. En fait, on a des gars qui sont au pouvoir, qui nous disent plein de choses, mais qui en fait ont des difficultés à accorder ce qu'ils disent avec ce qu'ils font. Je pourrais voter Jordan Bardella ou Marine Le Pen. Le RN, on les a jamais vus au pouvoir. On ne sait pas ce qu'ils ont fait.
5: Myriam, une Parisienne, réclame aussi du changement. Cette retraitée et ancienne électrice de droite a déjà fait son choix pour la présidentielle, dictée par son sentiment d'insécurité.
8: Je voterai, je pense, Bardella. On est quand même envahi de tueurs, on va dire, hein, de gens qui sont quand même pas punis pour ce qu'ils font. Les enfants qui sont violés, les instituteurs qui sont tués, on en a assez aussi.
5: Sous un soleil de plomb, les fidèles s'agenouillent par centaines pour prier. La messe est en latin, c'est ce qu'on appelle le rite tridentin, pratique traditionaliste, vers laquelle se tournent de plus en plus de catholiques.
4: Pierre, qu'il y a aussi ceux nombreux que cette évolution dérange.
5: Et pour tous ceux qui ne votent pas Rassemblement National, il y a comme une contradiction entre les idées de l'extrême droite et les valeurs prônées par l'Église. François va à la messe plusieurs fois par semaine. Il se définit comme un social-démocrate.
9: Je pense que les passions identitaires sont un aveuglement et ça ne conduit à rien et c'est assez éloigné du message du Christ.
5: Malgré tout, les chiffres sont là. Selon l'IFOP, 32% des catholiques pratiquants interrogés ont voté pour la liste de Jordan Bardella aux européennes de 2024. C'est 2 fois plus qu'en 2019 et des prêtres observent cette tendance. Un curé a accepté de se confier à notre micro, à condition de rester anonyme.
10: Certains fidèles, de façon très claire, ont vu, pour être politiquement incorrect d'une certaine façon, un grand remplacement local.
5: Pour ce prêtre de la région parisienne, si une partie de ses fidèles se tourne vers l'extrême droite, c'est clairement en raison de l'arrivée d'immigrés dans sa paroisse.
10: Dans les écoles publiques du quartier, où une grande majorité de paroissiens mettaient leur enfant, il y a eu un changement de population qui fait qu'il y a eu un retrait de beaucoup de paroissiens chacun de ces écoles pour les mettre dans le catholique, qui a fait qu'il y a eu un changement de comportement, une sensibilisation à ces questions, c'est sûr.
5: L'explication est peut-être aussi à aller chercher du côté de l'effondrement de la droite traditionnelle sur lequel prospère le RN. C'est ce que suggère le vice-président du parti, Sébastien Chenu, un proche de Marine Le Pen.
3: Les LR, à partir du moment où ils ne portent plus rien en termes de discours, où c'est le vide, bah, ils ne peuvent pas intéresser un électorat catholique. Les catholiques qui sont souvent sentis agressés, moqués, marginalisés, reviennent à des choses qui sont peut-être plus traditionnelles. Et donc tout ça, bah, évidemment, ça se retrouve dans les comportements électoraux.
5: Un besoin de retour à la tradition chez les jeunes catholiques, notamment, sorte de terreau pour la droite de la droite. Des influenceurs catholiques aux discours très identitaires ont d'ailleurs émergé ces dernières années sur Internet. C'est le cas de l'abbé Raffray qui nous invite à l'une de ses messes dans une paroisse de Seine-et-Marne. Le prêtre cumule un peu moins de 8 millions de vues sur sa chaîne YouTube. Des vidéos où l'ecclésiastique agite les mêmes chiffons rouges que l'extrême droite, communisme, progressisme, wokisme et islam. Il mélange politique et religion.
11: Moi je suis patriote parce qu'un chrétien doit aimer sa patrie comme il doit aimer sa famille, doit aimer son pays.
5: Et cette ligne touche les fidèles.
12: Il est capable d'aller titiller les gens là où ça dérange. Moi j'ai beaucoup d'admiration pour lui. Et ceux que ça dérange, c'est peut-être parce qu'ils n'ont pas bien appréhendé et bien compris en fait la parole du Christ tout simplement.
5: Un discours radical qui inquiète au sein des évêques de France. Certains attendent du pape qu'il apporte une clarification. Léon XIV sera en visite en France fin septembre. À quelques mois de la présidentielle.
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4: Bonjour Armel Balogog.
13: Bonjour.
4: Avec cette question ce matin, Gérald Darmanin est-il le ministre de l'Intérieur qui a délivré le plus de titres de séjour durant son passage place Beauvau ?
13: C'est Julien Odoul qui l'affirme alors que Gérald Darmanin propose un moratoire de 3 ans sur l'immigration. Écoutez le porte-parole du Rassemblement National.
14: La réalité, c'est que M. Darmanin, quand il était ministre de l'Intérieur, en 4 ans, il a délivré près de 1,5 million de titres de séjour. C'est 25 000 titres de séjour, premier titre de séjour par mois. C'est un record.
4: C'est vrai ou c'est faux ?
13: C'est à nuancer. On a sorti la calculette et en effet, près d'1,5 million de premiers titres de séjour ont été délivrés pendant que Gérald Darmanin était ministre de l'Intérieur. Et c'est vrai que c'est un record, au moins pour ces 15 dernières années. Mais c'est un peu en trompe-l'œil.
4: Pourquoi ?
13: Parce que si on prend en compte la durée pendant laquelle les ministres de l'Intérieur successifs sont restés en poste, si on fait des moyennes mensuelles, eh bien ce n'est pas Gérald Darmanin qui a le record. Il est deuxième avec 28 500 premiers titres donnés par mois. Il est derrière Bruno Retailleau et ses 31 300 premiers titres mensuels. En fait, les tendances sont à la hausse depuis des années, quel que soit le ministre de l'Intérieur. Notons par ailleurs que ce n'est pas le ministre de l'Intérieur lui-même qui délivre ses premiers titres de séjour. Ce sont les préfets qui, eux, sont rattachés à ce ministère.
4: Ces titres de séjour sont donnés pour quel motif ?
13: D'abord pour étudier. Ensuite, pour des raisons humanitaires, il y a une explosion du nombre de titres de séjour attribués pour la protection subsidiaire, c'est-à-dire pour des personnes qui encourent de vrais risques dans leur pays d'origine. Le troisième motif le plus fréquent pour obtenir un premier titre de séjour, c'est le regroupement familial. Parfois, il y a aussi des pics qui suivent des décisions politiques juste à côté de chez nous. Par exemple, en 2021, il y a eu un pic des premiers titres de séjour après le Brexit. Et rappelons que ces chiffres ne prennent pas en compte les nombreux immigrés qui quitte le territoire français chaque année.
4: Merci Armel Balogog.
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4: Bonjour Nicolas Taillard.
15: Bonjour.
4: Dans France Info Monde, on s'arrête donc avec vous sur ces frappes américaines dans le sud de l'Iran. Washington dit cibler des sites de lancement de missiles, des embarcations iraniennes qui tentaient de poser des mines.
15: Et le commandement militaire américain au Moyen-Orient parle de légitime défense. Des frappes qui ont visé tard hier soir la ville de Bandar Abbas. Elle est située juste en face de l'île d'Hormuz et de ce détroit si disputé depuis le début de la guerre fin février, détroit dont la réouverture est une priorité pour la Maison-Blanche après le blocus maritime mis en place en avril par l'armée américaine. C'est visiblement le premier objectif des négociations en cours pour un protocole d'accord. Si des incidents ont eu lieu assez régulièrement, on parlera d'escarmouches depuis le cessez-le-feu du 8 avril, ces frappes constituent une entorse sérieuse, mais on ne peut pas parler pour autant d'une reprise réelle des hostilités. Pas d'autres frappes à signaler cette nuit. Sans doute faut-il y voir un coup de pression américain. Le détroit d'Hormuz rouvrira d'une manière ou d'une autre, assure ce matin Marco Rubio, le secrétaire d'État américain.
4: Est-ce que la perspective d'un accord s'éloigne.
15: Pas forcément. D'ailleurs, Marco Rubio ne ferme pas la porte, mais il parle désormais d'un accord possible ces prochains jours. Il n'est donc plus question d'une conclusion imminente, comme toutes les déclarations du week-end le laissaient entendre. Propos qui interviennent d'ailleurs après d'intenses tractations diplomatiques tout au long de la journée d'hier. Les médiateurs pakistanais se sont rendus en Chine. Les principaux négociateurs iraniens ont eux été reçus au Qatar. Le petit émirat joue un rôle de plus en plus important dans ces discussions et dispose notamment d'une partie des milliards de dollars d'avoirs iraniens bloqués à l'étranger. C'est une manne que le régime de Téhéran réclame pour conclure un accord. On a donc des discussions, de la tension, comme si chaque partie tentait de faire monter les enchères à l'approche d'un éventuel accord.
4: Et d'ailleurs, Trump a lui aussi posé de nouvelles conditions.
15: Oui, il exige désormais des pays arabes de la région, principalement du Qatar et de l'Arabie Saoudite, de s'engager dans le cadre des négociations actuelles à rejoindre les accords d'Abraham, c'est-à-dire de normaliser leurs relations avec Israël. Ces pays devraient être obligés de signer, écrit Trump, qui avait réussi en 2020 à obtenir la signature de 4 pays à majorité musulmane, dont les Émirats Arabes Unis et le Maroc. L'adhésion de l'Arabie Saoudite s'est éloignée depuis le début de la guerre à Gaza. Riyad conditionne toute normalisation à des garanties sur la création d'un État palestinien. Ça reste donc une chimère, ce qui laisse d'ailleurs un peu songeur sur cette nouvelle initiative de la Maison-Blanche. Peut-être Trump veut-il simplement montrer qu'il garde l'initiative ou montrer à Benjamin Netanyahou qu'il n'oublie pas Israël dans un moment où les objectifs des deux alliés pourraient fortement diverger.
4: Nicolas Théard.
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4: Constance Villanova, vous intéressez ce matin à une guerre culturelle inattendue, celle que se livrent les masculinistes et un fabricant de yaourt au soja. Bienvenue dans l'ère de l'homme soja.
16: Oui Jérôme, la campagne de pub a envahi les réseaux. Vendredi dernier, SojaSun a publié une vidéo sur Instagram, 11 millions de vues. Le concept, la marque alimentaire végétale, a demandé à plusieurs figures masculinistes accro à la viande et aux gros muscles de devenir ses ambassadeurs des Sojaman, une mascotte ridicule complètement inventée pour l'occasion.
17: On n'avait pas prévu ça à la base. Pour notre nouvelle pub, on voulait montrer que le soja, c'est bourré de protéines. Pour raconter ça, on voulait une égérie qui respire la protéine. Un vrai bonhomme. Et ça tombe bien. Internet est bourré d'influenceurs qui nous expliquent ce que c'est que des vrais bonhommes.
18: Nous, on chasse, on a de la testostérone.
16: Sans surprise, les créateurs de contenu contactés ont catégoriquement refusé ce partenariat en faisant de la pub malgré eux pour la marque. Ces refus en cascade illustrent une phobie bien ancrée sur Internet, la peur de l'homme soja.
4: L'homme soja, mais qu'est-ce que c'est exactement ?
16: L'expression « soy boy » a été popularisée sur des forums à partir de 2017. Elle repose sur une croyance pseudo-scientifique et on va s'accrocher. Hein. Consommer du soja féminiserait les hommes.
19: Et plus sérieusement, voici pourquoi le soja peut tuer vos spermatozoïdes, vous causer des problèmes d'érection et vous faire pousser les seins. Ça s'appelle les phytoestrogènes.
16: Devenu une insulte, les soy boys désignent surtout des hommes qui ne rentreraient pas dans les normes d'une masculinité fantasmée, trop sensibles, trop progressistes ou même trop maigres. Au-delà de la théorie du complot hormonal, surconsommer de la viande rouge reste associé à la virilité selon les travaux de la journaliste Nora Boisvenu. En France, les femmes ont une consommation de viande 20% inférieure à celle de leurs homologues masculins selon l'ANSES.
4: Et la viande est devenue un symbole identitaire ?
16: Oui, des restaurants 100% côte de bœuf, des banquets géants comme le Canon Français célèbrent une France de la ripaille et du cochon rôti. Des créateurs de contenu d'extrême droite ont même créé des interviews autour de la viande rouge.
20: Oulala, oulala. Voilà, donc là, confit, magret, gésier.
21: Exactement, exactement.
20: Alors c'est intéressant parce que la dose...
21: Parce que bon, c'est pas tout.
20: On est déjà quand même sur trois morts, trois petits canards morts, mais...
21: Ah mais il y avait un autre
16: la journaliste à côté. Nora Boisvenu appelle ça le gastronationalisme, la cuisine comme outil d'affirmation identitaire. Les cercles masculinistes en ligne ont réussi à transformer un légume, le soja, en marqueur idéologique. La menace de l'homme soja définit en miroir ce qui est censé être une masculinité correcte, carnivore, stoïque, peu sensible et méfiante envers le féminisme. En attendant, SojaSun n'a toujours pas trouvé son égérie. Si vous connaissez un grand costaud qui aime le tofu, faites tourner. Je pense évidemment à Renaud Delich de mon côté.
21: T'avais pas pensé à moi.
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1: Il est 3h30, le flash Lison Bourgeois. C'est un épisode inédit de forte chaleur qui continue aujourd'hui en France. Le record de température pour un mois de mai est déjà battu, mais le mercure continue de grimper. La vigilance orange est d'ailleurs étendue à 13 départements. En plus des départements déjà concernés depuis hier, viennent s'ajouter les Deux-Sèvres, la Charente maritime et la Gironde. La ministre de la Santé, Stéphanie Rist, appelle tous les Français à se méfier et à suivre les messages de prévention chaleur qui va souvent de pair avec une pollution de l'air. À Paris, la préfecture annonce d'ores et déjà réduire de 20 km/h la vitesse maximale autorisée, notamment sur les autoroutes et les voies rapides pour toute la journée. C'est la fin aujourd'hui du procès des soupçons de financement libyen de la campagne présidentielle de 2007. La défense de Nicolas Sarkozy aura la parole en dernier. Ses avocats ont déjà annoncé qu'ils plaideront la relaxe. En septembre dernier, l'ancien président de la République avait été condamné à 5 ans de prison pour association de malfaiteurs. La cour d'appel de Paris doit rendre sa décision le 30 novembre. Donald Trump augmente le plafond annuel de réfugiés aux États-Unis pour accueillir jusqu'à 10 000 Sud-Africains blancs supplémentaires. Le plafond passe donc de 7 500 à 17 500. Le ministre chinois des Affaires étrangères réitère l'appel de Pékin au cessez-le-feu au Moyen-Orient. Il dit avoir l'espoir d'un compromis entre les États-Unis et l'Iran, la Chine qui s'efforce de résoudre le conflit, alors que l'Iran a accusé hier les États-Unis d'avoir violé le cessez-le-feu après des frappes américaines nocturnes dans le sud du pays. Après les négociations, c'est la rhétorique martiale qui est donc de retour entre les deux pays. Le président français Emmanuel Macron veut accélérer sur l'électrique. Il appelle à une mobilisation collective pour rendre le passage à l'électrique naturel pour les Français. Emmanuel Macron annonce un investissement d'1 milliard d'euros de la part de Stellantis pour produire une nouvelle génération de voitures électriques à Mulhouse. Chiffre que n'a pas confirmé la direction du groupe automobile. La redoute prévoit de supprimer 171 postes, dont une grande partie en France. Le pionnier de l'e-commerce français, filiale à 100% des Galeries Lafayette, a présenté hier un plan de transformation pour continuer d'exister dans un marché en tension. Le site fait face à une évolution de la consommation et une concurrence accrue des plateformes internationales. En football, 4 jours avant la finale de la Ligue des Champions contre Arsenal à Budapest, Ousmane Dembélé et Achraf Hakimi ont fait leur retour à l'entraînement collectif du PSG hier. Les deux ont été blessés, l'un au mollet, l'autre à la cuisse. Et la finale, c'est samedi soir.
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2: Bonjour Elisabeth Borne.
3: Bonjour.
2: Merci d'être avec nous sur France Info. Bonjour Paul.
3: Bonjour à tous.
2: On va parler de votre livre « Réveillons-nous » chez Robert Laffont, du droit d'inventaire que vous dites vous autorisez, vous l'ancienne première ministre d'Emmanuel Macron. Vous nous direz d'ailleurs si c'est le livre d'une candidate. Mais d'abord, les répercussions de la situation au Moyen-Orient en France, la crise de l'énergie notamment. Vous connaissez bien ces sujets, vous étiez à Matignon en 2022. Est-ce que vous dites aux Français ce matin, habituons-nous, notre futur, c'est une essence à 2 euros le litre?
4: Je pense qu'on est finalement victime depuis maintenant des décennies de tous les chocs pétroliers qui peuvent intervenir. On a des problèmes géopolitiques assez loin de chez nous, et ça se répercute très directement dans la facture des ménages. Donc, à moyen terme, la solution, c'est évidemment d'arriver à sortir des énergies fossiles. Il faut aussi des solutions de court terme, et c'est ce à quoi le gouvernement
2: s'emploie. Ça, c'est sur le long terme, mais...
5: Mais quand le gouvernement dit qu'il promet des aides pendant 3 mois, quoi qu'il arrive, dans ce quoi qu'il arrive, il y a évidemment, même si un accord est trouvé entre l'Iran et les États-Unis, vous nous parlez d'à moyen terme trouver des solutions, mais à court terme, il faut se préparer à des aides indispensables?
4: Alors, pour être élu d'une circonscription rurale, je peux vous assurer que tous ceux qui doivent prendre leur voiture pour aller au travail ont besoin de ces aides. Beaucoup d'entreprises aussi qui réalisent beaucoup de transports ont besoin de ces aides. Et donc, je pense que mettre en place des aides ciblées, c'est indispensable.
2: Vous étiez première ministre en 2022, je le disais, en pleine crise énergétique déjà, après l'invasion de l'Ukraine par la Russie. À l'époque, vous aviez mis en place une ristourne à la pompe pour tout le monde, sans distinction. Est-ce que c'est parce que votre gouvernement a trop donné hier qu'aujourd'hui, eh bien, les caisses sont vides et qu'on peut plus se le permettre ?
4: Alors, la ristourne, elle avait été mise en place avant ma nomination et on a essayé, vous savez, quand j'ai présenté un projet de loi d'urgence pour le pouvoir d'achat à l'été 2022, de baisser ces aides qui avaient vocation à s'éteindre à la fin de l'année 2022. Il se trouve qu'à l'époque, on n'avait pas la majorité.
2: Mais vous avez assumé
4: Se trouve qu'on était, était amené à composer avec, à l'époque, les Républicains qui avaient souhaité augmenter cette ristourne de carburant. Je pense qu'en termes de dépenses publiques, c'est naturellement mieux d'avoir des aides ciblées sur ceux qui en ont le plus besoin.
2: Et quand aujourd'hui, Sébastien Lecornu, le Premier ministre, défend ces aides ciblées en disant, je cite, ne pas vouloir reproduire les conneries de ses prédécesseurs. Est-ce que vous avez le sentiment d'avoir fait des conneries ?
4: Je vous dis, moi j'ai été dans la continuité de ce qui avait été mis en place en 2021, 2020, début 2022. Je pense qu'à l'époque, sans doute, on n'imaginait pas que ça allait durer aussi longtemps. Malheureusement, on n'a pas pu mettre ces aides en extinction suffisamment vite. Et j'ai pas de doute sur le fait que c'est mieux de mettre en place des aides ciblées comme le fait le gouvernement.
5: Mais que feriez-vous de plus ou de mieux ?
4: Écoutez, moi je pense que cibler sur les personnes qui ont des trajets en voiture, c'est l'aide gros rouleur, je crois
5: doublé.
4: Que le guichet s'ouvre précisément demain.
5: Il faut passer de 50 à 100.
4: Cibler sur les professions qui en ont le plus besoin, c'est important. Moi je note, je l'ai dit au ministre des Transports, que parfois il faut aussi être attentif au fait que notre territoire, il est divers. Et vous voyez, les taxis avec qui j'ai pu discuter, auxquels on dit « achetez une voiture électrique et on vous aide », dans une circonscription rurale où les taxis font des grands trajets, ils préféreraient, comme les transporteurs routiers, comme les chauffeurs de car, avoir une aide aussi au carburant.
2: Donc c'est pas très pertinent de dire aux taxis « on va vous aider à acheter ou louer une voiture électrique ».
4: Je dis que dans certains territoires, ça paraît difficile à court terme de passer à une voiture électrique. Et donc c'est important aussi de les aider.
2: La mesure la plus importante du plan du gouvernement, c'est la prime carburant qui repose sur les entreprises. Elle passe de 300 à 600 euros pour les salariés qui se rendent au travail. Une aide qui repose en bonne partie sur les entreprises et un pays, la France, qui a été un des derniers à agir dans l'Union européenne quand d'autres pays baissaient déjà les taxes. Qu'est-ce que ça dit ? Est-ce que la France s'est déclassée ?
4: Enfin, ça dit d'abord qu'on avait une inflation générale qui était plus faible qu'ailleurs. Ça dit aussi qu'évidemment, on doit être attentif à l'état de nos finances publiques, qui a eu beaucoup d'aide pour accompagner les Français, les entreprises pendant la crise Covid, avec aussi l'inflation suite à la sortie du Covid, avec la crise énergétique qu'on a pu connaître en 2022, et qu'aujourd'hui, on est amené à cibler les aides et qu'on n'a pas effectivement des finances publiques qui nous permettent d'avoir des aides très larges.
2: Parce que ce bouclier tarifaire, il a coûté 70 milliards d'euros, Elisabeth Borne. Est-ce qu'aujourd'hui, maintenant que vous avez du recul, rétrospectivement, vous vous dites « c'était ni fait ni à faire ».
4: Non, je dirais pas ça. Je pense qu'on a voulu protéger très fortement les Français. Et je vous rappelle qu'à l'époque, quand on disait aux Français, vous savez, votre facture augmente de 10% sur l'électricité, ça aurait pu être 50 ou 100% s'il n'y avait pas eu ce bouclier tarifaire. Les Français trouvaient déjà que c'était beaucoup. Donc je pense que simplement, il y a une réalité sur les finances publiques qui amène à mettre en place aujourd'hui des aides ciblées. Je pense que c'est une bonne chose.
5: Alors,
4: et
5: justement,
4: c'est une bonne chose aussi de garder des ressources précisément pour préparer l'avenir et accompagner l'électrification des usages. Et c'est ce que le gouvernement souhaite faire.
5: À propos de finances publiques et du prix de ces aides, le gouvernement a donc annoncé 6 milliards d'euros d'annulation de crédit. Mais pour Philippe Juvin, qui est député LR et rapporteur général du budget à l'Assemblée, qui était invité vendredi de France Info, l'État doit aller plus loin.
3: J'avais dit il y a deux mois au début de la crise qu'on n'échappera pas à 8 milliards d'annulation de crédit. Avec la crise qui continue, maintenant on est plutôt sur une tendance de faire 10 à 12 milliards. Donc je suis très favorable, moi, à ce que le gouvernement annule 10 à 12 milliards de ses dépenses pour franchir le cap.
5: Où faut-il couper et combien de milliards faut-il économiser selon vous, Madame Borne ?
4: Oui, en fait, on a toujours beaucoup de personnes qui s'expriment pour dire il faut supprimer davantage de dépenses. Ensuite, quand on balaie dépense par dépense, là, il y a moins d'idées en
5: donc
4: général.
5: Donc pas plus de 6 milliards ?
4: Mais non, le gouvernement appréciera les économies nécessaires pour tenir l'objectif qui a été fixé de 5% de déficit. Vous savez, on est dans une situation, et je pense que c'est un vrai sujet pour les prochaines élections, dans lequel finalement nos dépenses sociales consomment une part de plus en plus importante de nos ressources. Et du coup, ça nous prive de marge de manœuvre pour préparer l'avenir. C'était assez visible quand on a pu voter le budget de la sécurité sociale et puis qu'on s'est retrouvé face au budget de l'État, là où on peut investir dans l'innovation, dans la recherche, dans la protection des Français avec la défense, dans la formation, dans l'éducation. Une fois qu'on a les dépenses sociales qui filent, évidemment, on a moins de marge de manœuvre pour préparer l'avenir. Et je pense que ce débat, il faut qu'on l'ait avec les Français à l'occasion des prochaines élections.
2: Moins de marge de manœuvre pour préparer l'avenir, pour la transition écologique aussi. La météo bat des records de température pour un mois de mai battu hier. Et ce n'est pas fini. Vous avez été ministre de la transition écologique, vous avez planché sur la planification. Que peut faire la France seule aujourd'hui? Que peut faire le politique?
4: Alors, je pense que c'est très important de poursuivre la planification écologique que moi j'ai portée comme première ministre. Je vois que aujourd'hui, il y a moins d'enthousiasme, on va dire, pour cette transition écologique.
5: C'est-à-dire
4: qu'on voit que la jeunesse est moins mobilisée sur ces sujets. On se rappelle qu'il y a eu des marches pour le climat. Aujourd'hui, les jeunes sont moins mobilisés sur ces sujets. Pour autant, le dérèglement climatique, il est là. Il a des conséquences catastrophiques.
2: Pourquoi les jeunes sont moins mobilisés sur ce sujet?
4: Je pense que sans doute ils sont sur d'autres sujets, par exemple le conflit au Proche-Orient qui les mobilise davantage, mais le dérèglement climatique, il est là.
5: Que les jeunes manifestent plus pour Gaza que pour la planète?
4: Je note qu'aujourd'hui c'est plus le cas. Pour autant, le dérèglement climatique, il est là. Je pense qu'on peut se réjouir d'avoir doublé le rythme de baisse des émissions de gaz à effet de serre dans le premier quinquennat. On sait qu'il faut à nouveau doubler ce rythme de réduction des émissions de gaz à effet de serre. Et donc, si on veut être sur une planète vivable, il faut absolument poursuivre, et ça ne peut se faire qu'à l'échelle européenne, c'est ce que j'évoque dans mon livre, il faut absolument poursuivre cette transition écologique.
2: Qu'à l'échelle européenne, mais il y a un gouvernement et un président élu en France. Qu'est-ce qui reste aujourd'hui de la Convention citoyenne sur le climat, à part un grand malentendu entre le président et les Français sur ce sujet?
4: Alors, je pense qu'il reste des choses. Alors, vous avez vu notamment que certains ont voulu supprimer les zones à faible émission ou le zéro artificialisation nette, qui était deux propositions de la Convention citoyenne pour le climat. Il se trouve que c'était ce qu'on appelle des cavaliers législatifs, donc ça n'avait pas sa place dans le projet de loi de simplification dans lequel certains les avaient introduites. Et je pense que c'est une bonne chose de permettre aux collectivités de mettre en place ces zones à faible émission. Et puis je note que la nécessité de ne pas consommer des terres agricoles, d'être économe sur le foncier, toutes les collectivités avec lesquelles je discute maintenant en sont convaincues. Donc je pense que c'est une bonne chose finalement que ces dispositions n'aient pas été supprimées.
2: Il faut assumer de bousculer les citoyens et parfois aussi les collectivités, parce qu'on voit que ces mesures, elles ont été très mal accueillies dans différents endroits. Ça se fait dans la
4: douleur. Ces mesures, elles ont été mal accueillies au départ. Il y a eu, notamment avec le ministre de l'écologie de l'époque, Christophe Béchu, une adaptation de ces mesures. Moi, je vois beaucoup d'intercommunalités, puisque c'est elles qui sont concernées, qui ont désormais fait des documents d'urbanisme qui tiennent compte de cette nécessité de sobriété foncière. Et donc, je pense qu'il faut tenir ce cap.
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2: Avec Elisabeth Borne, ancienne première ministre, aujourd'hui députée du Calvados, vous publiez « Réveillons-nous, appel à un rassemblement républicain et démocrate » aux éditions Robert Laffont, un livre dans lequel vous appelez républicains et démocrates à se rassembler autour d'un projet commun en 2027. Mais avant cela, vous vous autorisez un droit d'inventaire, Paul.
5: Oh que oui, Agathe, dans ce livre, Madame la Première ministre, vous écrivez, je cite, que les intuitions de 2017 étaient justes, mais que la pratique du pouvoir était inadaptée. Je vous cite encore, vous parlez d'un pouvoir évidemment jupitérien, mot très à la mode, mais aussi de mépris, de distance. Est-ce que vous parlez du président de la République, de sa personne Emmanuel Macron, ou du macronisme dans son ensemble, dont vous?
4: Écoutez, je parle effectivement notamment de la pratique du pouvoir du président de la République. Je pense que c'est très important dans un pays qui est fracturé, dans lequel beaucoup de nos concitoyens ont le sentiment de ne pas être considérés, d'être très attentifs aux mots qu'on emploie et au fait de marquer qu'on comprend les difficultés que vivent une partie de nos concitoyens. Je pense aussi que c'est très important, moi je pense nécessaire de travailler avec les corps intermédiaires, avec les organisations syndicales et patronales. Je pense que c'est très important de travailler avec les collectivités locales. Et puis je crois, et moi j'ai eu l'occasion de le faire dans une majorité relative, de savoir trouver des compromis. Parce que finalement, si on veut démontrer que la démocratie est efficace, il faut absolument de la constance et de la continuité dans l'action. Et ça, ça suppose de savoir trouver des compromis.
2: Et ça, Elisabeth Borne, pardon, mais c'est un manuel anti-Jupiter que vous êtes en train de nous réciter. Là, vous êtes resté 7 ans dans cet exécutif. Est-ce qu'on peut vous croire aujourd'hui quand vous dites tout cela?
4: Ben écoutez, c'est ce que moi j'ai pu pratiquer, par exemple, pour proposer la loi d'orientation des mobilités, où il y a eu énormément de concertations. On a fortement changé la politique des transports. Quand j'étais ministre du Travail, on a eu aussi beaucoup de discussions avec les organisations syndicales et patronales, avec un accord sur la santé au travail, avec un accord sur le télétravail. Et donc, je pense que c'est très important d'écouter ces corps intermédiaires, de les responsabiliser. Vous savez, moi, je l'écris aussi dans le livre, moi, je ne crois pas à un homme providentiel qui va régler tous les problèmes du pays. Et je pense que c'est très important de pouvoir associer, donner de la capacité d'agir au niveau local, au plus près des réalités.
5: Vous ne croyez pas à un homme providentiel, mais c'est aussi la constitution de la Ve République que vous proposez de réformer. Vous voulez revenir à un septennat non renouvelable et faire présider le Conseil des ministres par le Premier ministre. Est-ce une façon de dire qu'Emmanuel Macron a eu trop de pouvoir?
4: C'est une façon de dire que depuis la réforme de 2000, avec le quinquennat, avec l'inversion du calendrier, avec des élections législatives qui finalement apparaissent comme l'accessoire de l'élection présidentielle, je pense qu'on a perdu les équilibres de la Ve République.
5: Donc oui.
4: Et la Ve République, c'est bien un président qui préside et qui, à ce titre, incarne l'unité du pays, est le garant de la Constitution, de la continuité de l'action publique, mais c'est pas un président qui gouverne. Ça, c'est le rôle du Premier ministre, de déterminer et de conduire la politique de la nation. Et ça tombe bien parce qu'il est responsable devant le Parlement, donc il est en contact permanent avec le Parlement, et ça peut permettre de trouver des compromis. Vous savez, en majorité relative, moi j'ai fait voter plus de 60 textes, avec la droite, parfois, souvent même, et aussi avec la gauche. Et donc je pense que cet apaisement de notre démocratie est indispensable, et ça passe effectivement par le fait que chacun soit dans son rôle.
2: Juste, oui ou non, est-ce que vous considérez aujourd'hui qu'Emmanuel Macron a eu trop de pouvoir?
4: Je pense que n'importe quel président de la République, ces dernières années, a eu trop de pouvoir. Vous savez, on essaye de trouver l'homme providentiel, et puis au bout de quelques mois, on est déçu. Et en général, les quinquennats se terminent en rejet. Et ça a été le cas pour Nicolas Sarkozy, pour François Hollande, qui n'a pas pu se représenter. Donc je pense que c'est vraiment nos institutions qui doivent être adaptées.
5: Avant de passer à votre rivalité avec Gabriel Attal, une question de fond sur les retraites. Vous défendez encore ce matin la réforme des retraites et l'idée qu'il faudra travailler plus longtemps. Mais quand vous croisez ce matin une infirmière, un artisan, une aide-soignante qui vous disent « on est épuisé », qu'est-ce que vous leur répondez concrètement ce matin?
4: Ah, mais je leur réponds que je regrette que le conclave qui avait été engagé par François Bayrou n'ait pas pu aller à son terme, parce qu'il y a déjà un certain nombre de métiers dont la pénibilité est prise en compte pour le départ à la retraite, mais il y a aussi d'autres métiers pour lesquels ça n'est pas le cas. Et je pense que c'est très important que tous ceux qui ont eu des métiers pénibles, tous ceux qui souffrent d'usure professionnelle, puissent en effet partir plus tôt. C'était les discussions qui ont été menées dans le cadre de ce conclave, et je pense que c'est important d'avancer sur ce sujet.
2: Vous y revenez justement dans votre livre, vous qui avez porté les retraites à 64 ans et dans la douleur. Comment sauver notre système? Est-ce qu'il faut faire contribuer les plus aisés? C'est ce que propose Raphaël Glucksmann.
4: Alors, c'est autre chose.
2: Plus aisés.
4: Enfin, moi, je pense qu'on doit avoir le débat. Et vous savez, malheureusement, il n'a pas pu déboucher dans la dernière discussion sur le budget de la sécurité sociale sur l'indexation des retraites. On aurait pu imaginer que les retraités qui ont les pensions les plus élevées, ben, on aurait pu leur demander d'accepter une non-indexation de leur retraite. Malheureusement, on l'a pas fait. Ce qu'on voit, c'est que finalement, on a un modèle social qui repose largement sur des actifs, et tout ça finit par amputer le pouvoir d'achat et la compétitivité de notre économie. Donc je pense qu'à un moment donné, rééquilibrer le financement du modèle social, demander moins aux actifs et peut-être un peu plus aux retraités, ça me semble nécessaire.
2: vous dites pas non à la proposition de Raphaël Glucksmann, qui veut aussi, comme vous, faire contribuer les plus fortunés, les hauts patrimoines. Vous, vous proposez un impôt de 15% minimum sur les plus riches. Finalement, est-ce que vous, qui avez commencé votre carrière à gauche, est-ce que vous vous sentez plus proche aujourd'hui dans ce débat de la social-démocratie de Raphaël Glucksmann que de certains de vos collègues au centre ou au centre droit?
4: Moi, je vois que, à la fois dans une gauche réformiste et dans une droite modérée, on partage beaucoup. Et c'est pour ça que je pense que, enfin, que je fais cet appel au rassemblement sur cet arc-là. Ça peut être Bernard Cazeneuve, Raphaël Glucksmann, ça peut être aussi Xavier Bertrand, Michel Barnier. Je pense qu'on, dans cet espace, il y a beaucoup de personnalités politiques qui peuvent se retrouver sur de nombreux sujets, et c'est ce que j'essaye de tracer dans ce livre.
5: Et dans ce livre, vous écrivez ne pas avoir compris votre remplacement par Gabriel Attal. Vous ajoutez, je le cite, qu'il était talentueux, mais sans expérience du terrain. Honnêtement, avec 2 ans de recul et en nous répondant franchement, s'il vous plaît, est-ce que vous pensez qu'Emmanuel Macron a sacrifié la stabilité du pays, donc vous, pour un pari de com politique, de communication politique?
4: Écoutez, moi, je suis pas dans la tête d'Emmanuel Macron, donc je sais pas ce qui a guidé son choix. Je le dis, on avait passé les réformes les plus difficiles de ce quinquennat. Et c'est vrai, je le disais, hein, je suis convaincu qu'il faut de la continuité dans l'action. Je note qu'après mon départ, il y a beaucoup de sujets qui avaient été lancés et qui n'ont pas été menés à bien. Par exemple, il y a quelque chose qui me paraît fondamental, et comme j'ai pu être ministre de l'Éducation nationale et de l'Enseignement supérieur, ça me conforte dans l'idée que c'est nécessaire, c'est notamment d'offrir plus de solutions d'accueil des jeunes enfants, de places de crèche. Il y avait le service public de la petite enfance qui avait été voté fin 2023. Je note qu'il n'a pas été déployé. Et donc je pense que on aurait gagné, notre pays aurait gagné à avoir de la continuité et de la stabilité.
2: Vous appelez au rassemblement en vue de 2027, c'est pas vraiment ce qui se passe pour l'instant. Il y a une nouvelle candidature, notamment celle de Gabriel Attal. Qu'est-ce que vous inspire cette nouvelle candidature, et est-ce que vous pensez qu'il a raison quand il dit que lui, à 37 ans, il sait comment il faut présider la France?
4: Ce que je note, c'est qu'il y a beaucoup d'aventures individuelles, qu'on est dans des logiques personnelles et tactiques. Et quand on regarde les sondages, évidemment, on ne va pas prendre forcément les sondages au pied de la lettre, on voit que l'hypothèse d'un deuxième tour entre les extrêmes est loin d'être écartée, enfin, difficilement écartable.
5: Et qu'est-ce que vous faites dans ce cas, justement?
4: Et donc, vous voyez, moi, je regrette qu'on ne puisse pas se rassembler, ne serait-ce que pour faire au moins le bilan de ce qui a été fait ces dernières années.
2: Mais se rassembler comment, Elisabeth Borne? Une primaire, ou se rassembler autour de la table et discuter?
4: Ben, je pense que déjà de se dire qu'on pourrait porter ensemble un bilan, ça ne veut pas dire que tout a été bien fait, ça veut dire justement dire ce qui a bien marché, ce qui n'a pas marché, ce qui aurait dû être fait différemment, et puis proposer, construire ensemble des solutions pour les Français. Ben, je pense que ça serait très utile, et que en tout cas la division entre les extrêmes nous expose à un risque important d'avoir un deuxième tour entre RN et LFI.
5: Justement, si ça arrive, si dans un an Marine Le Pen ou Jordan Bardella affrontent Jean-Luc Mélenchon, pour qui voterez-vous?
4: Non, moi je l'ai dit, ni un candidat RN ni un candidat LFI, je ne peux pas voter pour ces deux candidats.
5: Vous votez blanc?
4: Ben, sans doute.
2: Il y a un dernier sondage au Doxa sur les intentions de vote à la présidentielle de 2027, dans lequel Édouard Philippe chute et se retrouve au coude à coude avec Jean-Luc Mélenchon. Il est un point devant Jean-Luc Mélenchon seulement. Est-ce que cela vous inquiète? Et est-ce que quand vous voyez que Gabriel Attal et Édouard Philippe se sont mis d'accord sur un pacte de non-agression, c'est de nature à vous rassurer?
4: Moi, je ne suis pas rassuré quand je vois que on nous dit tout va bien se passer, vous allez voir, chacun va mener sa campagne et à la fin on se retrouvera de façon extrêmement harmonieuse.
2: Vous croyez pas à la compétition apaisée?
4: Ben, je ne crois pas à une compétition apaisée, et toute l'énergie qu'on peut passer à effectivement être en compétition au sein de ce bloc central, c'est de l'énergie qu'on ne passe pas pour proposer des réponses aux Français et pour dénoncer les réponses qui sont présentées par les extrêmes. Donc voilà, je pense qu'il ne faut pas se tromper de combat. Il y a un risque d'avoir un deuxième tour entre RN et LFI, et on devrait tous se concentrer et se rassembler pour éviter cette hypothèse.
2: Est-ce qu'il y a un club des machos, comme le dénonce Yael Braun-Pivet, la présidente de l'Assemblée nationale, et est-ce que vous pourriez être candidate pour féminiser un peu tout ça?
4: Je crois qu'il y a assez de candidats, vous voyez, aujourd'hui. Vous aurez compris que mon objectif, c'est d'abord de rassembler. Je note que, curieusement, effectivement, il y a beaucoup de messieurs, il y a assez peu de place qui est laissée aux femmes.
5: Il est 8h57 sur France Info, c'est l'heure, vous l'attendez peut-être, de la question qui, aujourd'hui, la question qui veut désarmer l'IA. Le pape Léon XIV a lancé hier un appel à désarmer l'intelligence artificielle pour l'empêcher de dominer l'humain. Vous en parlez dans votre livre. Vous soulignez tous les deux le rôle crucial de l'éducation pour apprendre à en maîtriser les risques. Quel est votre rapport personnel à ChatGPT? Est-ce que vous avez déjà utilisé l'IA pour un discours ou dans votre vie privée?
4: Alors moi, j'utilise ChatGPT ne serait-ce que pour comprendre, et puis aussi Mistral et Claude pour comprendre, puisque vous voyez, quand on essaie d'expliquer à des jeunes qu'il faut faire attention, qu'il peut y avoir des biais, qu'on ne doit pas prendre au pied de la lettre les réponses de l'IA, c'est important de regarder concrètement comment ça se passe.
5: La dernière fois que vous l'avez utilisé, concrètement, c'était pourquoi, par exemple?
4: Je pense que de temps en temps, vous voyez, je pose des questions pour voir si l'IA répond correctement. Mais du coup, vous savez que moi, j'ai demandé qu'il y ait une formation pour tous les élèves du collège et du lycée, précisément, et obligatoire en quatrième et en seconde. Je pense que c'est très important que chacun puisse se saisir du potentiel, mais aussi des limites de l'IA. Qu'on ait bien en tête que ça ne dispense pas d'acquérir des connaissances, que ça ne dispense pas d'apprendre à raisonner. Au contraire, ça nous oblige à développer l'esprit critique chez nos jeunes. Et c'est dans cet esprit-là que moi j'ai porté le sujet en tant que ministre de l'Éducation nationale et de l'Enseignement supérieur.
2: Merci beaucoup Elisabeth Borne, ancienne première ministre, d'avoir répondu aux questions de France Info. Merci Paul.
5: Merci, à demain.
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6: Ça se passe au bout du monde et ça nous surprend. On part aux États-Unis dans Bientôt chez vous ce matin. Bonjour Gwendal Lavina.
7: Bonjour Jérôme, bonjour à tous.
6: On évoque un défi remporté haut la main par des robots humanoïdes pendant plus de 24 heures. Ils ont trié des colis sans aucune intervention humaine. Le tout devant des dizaines de milliers de spectateurs en ligne. On parle beaucoup de ce défi car il illustre comment la robotisation pourrait bouleverser très rapidement le marché du travail.
7: Au départ, Bob, Frank et Gary, comme ils ont été nommés par les internautes, devaient se relayer pendant 8 heures pour trier des colis sur un tapis roulant. Une tâche simple mais chronophage, placer l'étiquette avec un code-barre vers le bas. Mais lorsque l'entreprise qui les développe, Figurea, a vu que tout se passait bien, elle a décidé de continuer l'expérience jusqu'à les faire travailler pendant 24 heures. Résultat, plus de 28 000 colis triés et une cadence proche de celle d'un humain. Ces robots, qui ressemblent aux personnages du film iRobot avec Will Smith, ont fonctionné sans aucune supervision ni intervention humaine. Ils ne fatiguent pas et peuvent enchaîner des périodes de travail sans pause de dizaines d'heures. Avec ce test et une valorisation estimée à 39 milliards de dollars, Figurea prouve qu'elle peut concurrencer Tesla et Agility Robotics, deux poids lourds du secteur.
6: Au-delà du défi, c'est le signal que la robotisation aura les outils pour s'accélérer dans les entreprises.
7: L'exemple le plus parlant, c'est Amazon. Le travail dans ses entrepôts ou pour la livraison pourrait connaître un tournant. Aux États-Unis, l'entreprise éviterait ainsi de recruter 600 000 personnes d'ici 2033 en automatisant des tâches, selon le New York Times. Cela représenterait une économie de 30 centimes sur chaque colis. Amazon tente aussi de créer des entrepôts avec quasiment aucun humain. L'objectif de la firme, d'après le quotidien américain, est de faire tourner 75% de ses opérations de façon automatisée. Mais de plus en plus d'entreprises comme le constructeur automobile BMW ou des services de livraison affichent une ambition similaire.
6: Alors si les entreprises semblent se réjouir, l'inquiétude évidemment pour les travailleurs est réelle. Aux États-Unis, 20% des emplois seraient menacés aujourd'hui par la robotisation.
7: Oui, selon les chercheurs d'Oxford Economics, au cours des deux prochaines décennies, les robots et autres technologies d'automatisation pourraient remplacer 20% des travailleurs ici. Ça monte même à 60% dans les transports et la logistique. L'étude précise aussi que les technologies à même de se substituer aux humains existent déjà et sont proposées sur le marché, à l'instar du robot de Figurea. L'auteur de l'étude regrette qu'on parle surtout des conséquences de l'intelligence artificielle sur les travailleurs en col blanc et moins pour les métiers manuels. Pourtant, certains postes dans les services, la vente ou les usines sont particulièrement menacés. Certains économistes précisent tout de même qu'il y aura besoin de davantage de personnes pour accompagner l'automatisation, faire progresser les robots ou les réparer. Mais ce sont des métiers pas forcément accessibles facilement aux personnes peu qualifiées.
6: Merci Gwendal Lavina.
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0: Le flash, lisons bourgeois. La proposition de loi post-Betarame adoptée en commission à l'Assemblée nationale, rédigée après l'enquête sur les scandales de l'établissement catholique béarnais, elle a pour objectif de lutter contre les violences à l'école. Son examen dans l'hémicycle est prévu lundi. Plusieurs mesures ont été étendues au champ du périscolaire face au nombre de signalements, notamment à Paris, pour des faits de violences sexuelles. Et c'est justement dans le cadre de ce scandale du périscolaire parisien que le parquet a requis hier 3 ans de prison, dont un ferme sous bracelet électronique avec exécution provisoire à l'encontre d'un animateur. Il est soupçonné d'agression sexuelle sur plusieurs enfants d'une école maternelle du 11e arrondissement parisien. Placé en garde à vue depuis juin, le prévenu nie les faits qui lui sont reprochés. La décision sera rendue le 7 juillet. À Nantes, un homme a été tué par balle par 2 hommes en scooter hier soir dans le quartier Alvec, dans le nord de la ville. Selon Ici Loire-Océan, la victime est âgée de 18 ans, un événement qui arrive 10 jours après le décès à Nantes d'un adolescent dans une fusillade liée déjà au trafic de drogue. La maire de Nantes, Johanna Roland, demande une réponse de l'État à la hauteur de l'enjeu. 13 départements en vigilance orange canicule aujourd'hui. Il n'était que 8 hier et le phénomène concerne cette fois-ci presque toute la côte ouest, de la Manche à la Gironde. Météo France prévoit même des pointes à 38 voire 39 degrés dans les prochains jours. Selon la porte-parole du gouvernement, Maud Bréjon, l'épisode de forte chaleur a déjà provoqué 7 décès, dont au moins 5 noyades ces derniers jours. Les dernières frappes israéliennes sur le sud du Liban ont fait 31 morts selon le ministère libanais, qui précise que parmi les victimes, il y a au moins 4 enfants et 3 femmes. Au-delà des frappes aériennes, Israël annonce étendre ses opérations terrestres contre le mouvement pro-iranien Hezbollah. Et ce, au-delà de la ligne jaune qu'elle a établie dans le sud du Liban, à 10 kilomètres de la frontière. Il se donne 3 mois. L'eurodéputé Raphaël Glucksmann souhaite prendre ce temps-là pour décider s'il se présente ou non à la présidentielle. 3 mois pour sillonner le pays et réunir sa famille politique, dit le chef du parti Place Publique, qui milite pour une seule candidature de la gauche non mélenchoniste. En football, après un 0-0 en barrage aller hier soir, Saint-Étienne et Nice joueront leur avenir en Ligue 1 vendredi. Les deux équipes se sont quittées dos à dos à Saint-Étienne. La deuxième manche se disputera à Nice, à huis clos. Sanction prise après les incidents lors de la rencontre entre les Aiglons et Metz.
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2: Bonsoir et bienvenue sur France Info, à la radio mais aussi à la télé. C'est sur le canal 16 de la TNT à la une ce soir. 38 ou 39 degrés possibles localement dans les prochains jours. Le mercure va encore grimper en France face à cette chaleur. Comment nous adapter? Les écoles notamment doivent-elles être rénovées entre objectifs climatiques et économiques? Nous parlerons également des mesures annoncées par Emmanuel Macron pour l'électrification du pays, en lien là aussi avec le climat. La situation au Proche-Orient, au moins 11 morts au Liban dans des frappes israéliennes alors que la trêve est toujours officiellement en vigueur. Des frappes aussi en Iran, frappes américaines. Téhéran dénonce une violation du cessez-le-feu et menace de riposter. Et puis pour la première fois, le procès d'un animateur du périscolaire à Paris s'est tenu en public. Cet homme de 36 ans jugé pour des violences sexuelles sur plusieurs enfants. Le caractère public de l'audience peut-il permettre de faire avancer les choses? On en débat avec nos informés. Bonsoir Clémence Lemestre.
3: Bonsoir.
2: Directrice adjointe des rédactions des Échos. Bonsoir Cédric Clair.
4: Bonsoir.
2: Rédacteur en chef de l'Humanité Magazine. Benjamin Louis est aussi avec nous. Bonsoir.
5: Bonsoir Victor Matet.
2: Correspondant en France pour la RTS, la radio télévision suisse. Tam Tranui, bonsoir.
6: Bonsoir Victor.
2: Directrice adjointe de la rédaction de Public Sénat. Et bonsoir Anne Bringo.
7: Bonsoir.
2: Merci d'être avec nous, directrice des programmes au sein du réseau Action Climat, spécialisé dans les enjeux climatiques et énergétiques. La vague de chaleur se poursuit donc sur toute la France. Les températures pourraient atteindre localement 38, voire 39 degrés ces prochains jours, annonce Météo France. Dans l'Ouest, 8 départements sont en vigilance orange canicule. Ils seront 13 demain, c'est du jamais vu pour un mois de mai. Cet épisode est certainement le premier d'une série qui devrait se prolonger cet été, affirme la ministre de la Transition écologique, Monique Barbu. On pourrait compléter, Anne Bringo, en disant se prolonger et s'allonger aussi dans les prochaines années.
3: Tout à fait. On sait que le changement climatique, il réchauffe globalement l'atmosphère, mais surtout, il va créer des pics de chaleur plus nombreux, plus précoces, plus intenses et plus longs, effectivement, en termes de durée. Là où, précédemment, avant les années 90, on avait une vague de chaleur, tous les 5 ans. Maintenant, on en a 2 à 3 par an. Et ça va, malheureusement, augmenter. On pourrait arriver à 5, voire plus par an. Et bien évidemment, ça touche plus les départements du sud de la France que du nord. Donc, des situations auxquelles il va falloir qu'on s'adapte. Et pour l'instant, cette adaptation, elle traîne encore un petit peu en France.
2: Qu'est-ce qui permet à la ministre, je la citais à l'instant, de dire que les températures vont encore augmenter cet été ?
3: On n'en sait rien. On sait que c'est une tendance générale qu'on a de plus

0: le caractère exceptionnel de cet épisode de canicule. C'est n'est jamais arrivé aussi tôt depuis le début des relevés, depuis 1947, par aussi l'intensité, les températures, on l'a dit, vous l'avez dit, qui peuvent pourraient aller jusqu'à 38, 39 degrés dans les prochains jours, la durée et puis aussi l'étendue régionale, hein, puisque on a vu que on a nos voisins suisses, également au Royaume-Uni, qui sont également touchés par cette vague de canicule. Donc il y a quand même aussi le caractère exceptionnel. Ça, certains climatologues ont parlé d'ovnis climatiques à propos de cet épisode. On se rappelle aussi que dans le type ovni climatique, il y avait eu aussi l'épisode du dôme de chaleur au Canada, où ils avaient frôlé les 50 degrés. Mais c'est vrai que on voit quand même ces épisodes qui se répètent d'une année sur l'autre. Alors pas forcément au mois de mai, mais c'est vrai que la canicule devient tristement une habitude en France comme ailleurs.
1: Vous avez cité la Suisse, je suis obligé de vous donner la parole, Benjamin.
2: Bien entendu. Non, mais ce que vous disiez tout à l'heure, effectivement, est très juste, le changement, mais aussi le dérèglement climatique. Et ce qui risque de se passer durant cet été, dont, encore une fois, on va le redire, on ne sait absolument rien parce que c'est très difficile de le prévoir, mais c'est l'amplitude, en fait, entre les épisodes extrêmes qui, désormais, est de plus en plus, bah, justement, extrême. On va passer peut-être d'un épisode caniculaire à un épisode peut-être beaucoup plus froid que d'habitude ou avec énormément de pluie, et c'est un comble parce que c'est ce qui alimente aussi le discours de ceux qui relativisent le dérèglement climatique.
1: On parle d'ovni climatique, hein, Tam Tranui, vous l'avez dit, Cédric Clairin, ça va devenir de moins en moins, ça va devenir la norme finalement, on parlera moins d'ovni peut-être à l'avenir.
3: Bah, je crois que la première fois qu'on a parlé d'OVNI, c'était pour la canicule de 2003, la première d'ailleurs, celle de, avant le mois d'août. Uh-huh. Et on voit qu'aujourd'hui, effectivement, à l'époque, c'était quelque chose, on se souvient, un traumatisme national, qui aujourd'hui devient pratiquement la norme. Donc le terme d'OVNI, malheureusement, est amené à se banaliser, voire à disparaître. Mais avec des phénomènes nouveaux, parce qu'effectivement, là, il y a le pic de chaleur. Mais ce que vient de dire Benjamin pour ce qui peut se passer dans les prochaines semaines, on l'a en fait vécu ces dernières semaines, puisqu'il y a des amplitudes de température qui sont absolument anormales, et qui, d'ailleurs, pour voir tirer les conclusions.
1: Oui, parce qu'on rappelle qu'il y a 10 jours, il faisait 10, 15, parfois 20 degrés.
3: Oui, et donc on a un peu de mal à comprendre en quoi ça alimente le discours climato-sceptique, parce qu'on a quand même l'impression qu'il faut être aveugle pour pas voir qu'il y a un petit problème quand on passe de 10 degrés à 38, avec certains, puisque moi aussi, je peux ramener mon chiffre, certains coins en Bretagne qui ont fait plus 17 par rapport aux normales saisonnières. Donc oui, il y a un gros problème. Oui.
1: Ces épisodes de chaleur, ils posent en tous les cas bon nombre de questions. Faut-il lutter contre le réchauffement climatique ou trouver les moyens de s'y adapter? Exemple, à l'école, écoutez le ministre de l'Éducation nationale, Édouard Geffray.
4: On a un plan canicule, hein, à l'Éducation nationale depuis plusieurs années, qui est fonctionnel et qui est connu de nos équipes. Et donc, on rappelle à l'intérieur à la fois les règles relatives aux bâtiments, donc évidemment fermer les stores, aérer à la fraîche, etc. Et puis les consignes relatives aux élèves, donc vérifier qu'il n'y a pas de coup de chaleur, les faire s'hydrater régulièrement, distribuer de l'eau aussi souvent que nécessaire, faire en sorte par exemple qu'ils puissent aller dans la cour lorsque leurs salles sont trop chaudes, etc.
1: Ouvrir les fenêtres et boire de l'eau, c'est ça, Clémence Lemestre, la solution face au changement climatique?
5: Alors, c'est une des réponses immédiates. C'est peut-être pas la solution. Enfin, j'espère que c'est pas la seule solution qui s'offre à nous face au changement climatique. On vous avait parlé d'atténuation ou de lutte. En fait, longtemps, on a lutté contre le changement climatique avec les COP, fallait réduire les émissions de gaz à effet de serre. Faut continuer. Et du coup, on s'adaptait pas. Parce qu'on disait, si on parle d'adaptation, ça veut dire qu'on arrête de lutter et on a déjà perdu la bataille, en fait. Donc non, en fait, il faut faire les deux. Et justement, sur l'adaptation, il y a toute une question d'urbanisation. Là, on le voit, et on le voit notamment dans les grandes villes européennes. On parlait de l'Angleterre, Londres. Je crois qu'ils n'ont jamais eu aussi chaud au mois de mai depuis qu'ils relèvent les températures. Et donc, et c'est un peu comme Paris, même s'il y a beaucoup plus d'espace vert à Londres. Et donc, ces grandes villes qui sont très urbaines, le problème, c'est qu'en fait, elles sont pas du tout adaptées à des chaleurs extrêmes. Et donc, il faut un vrai plan d'adaptation climatique. Ça coûte énormément d'argent.
1: Anne Bringot, adapter et lutter, il faut continuer à faire les deux en même temps.
6: Il faut faire les deux. On n'a pas le choix. Dans tous les cas, il faut continuer à réduire les émissions de gaz à effet de serre parce qu'il faut couper le robinet de ces émissions de gaz à effet de serre qui continuent à réchauffer l'atmosphère et le climat. Mais il faut dans tous les cas s'adapter. Le monde d'hier, on ne reviendra pas vers ce monde-là. Et donc, on va avoir dans tous les cas plus de vagues de chaleur. On va va avoir plus d'inondations, le niveau des mers va monter, on aura plus d'incendies. Donc il faut s'adapter à tous ces phénomènes qui vont arriver. Il faut donc isoler les logements, isoler les écoles, avoir des protections contre le

0: Soleil, hein. C'est quand même inimaginable qu'il y ait encore des logements sociaux où il n'y a pas de volets pour se protéger du soleil. Donc c'est vraiment des choses à faire qu'on peut faire assez rapidement, hein. Et ensuite isoler évidemment les bâtiments. Il faut végétaliser. Donc ce sont des actions à mener dans la durée. Pour l'instant, on ne voit pas un plan qui indique vraiment la marche à suivre et le chemin qu'on est en train de suivre pour aller dans cette direction-là. Je rappelle que l'État a coupé le fonds vert qui permettait, enfin de beaucoup de quasiment des deux tiers, qui permettait de financer les collectivités.
1: C'était de 2 milliards d'euros à une
0: c'est
1: époque.
0: C'est ça, et qui passait à 850 millions et qui permettait de financer les collectivités, notamment pour isoler les écoles. Donc face à ces coupes budgétaires, on voit bien que l'impact, bah, c'est finalement une continuité des cours qui est mise en menace, en fait.
1: T'as traduit.
2: Sur l'école, on a vraiment l'impression que l'histoire se répète. Hein. On le voit quasiment tous les ans, ce problème-là. Et déjà, en 2019, rappelez-vous, on avait dû reporter les épreuves du brevet. Et en 2023, au Sénat...
1: Pas question pour l'instant des ministres d'annuler ou de reporter des examens, on le précise.
2: Et en 2023, il y avait une mission d'information qui avait été menée au Sénat sur... qui avait fait un peu l'état des lieux du bâti scolaire. Ça fait quand même 130 millions de mètres carrés. Et on avait très bien pu analyser les problèmes que ça pose. L'école, c'est un problème qui concentre les problèmes. Énormément d'écoles qui ont été construites dans les années 80, où il y avait vraiment la grande vogue des grandes baies vitrées. Voilà, aujourd'hui, c'est totalement inadapté. On sait que les travaux, bah, c'est plus compliqué à faire, puisqu'il faut que ce soit concentré au moment où les enfants ne sont pas là. Et en plus, bah, il y a des problèmes d'ingénierie. Les collectivités ne savent pas toujours bien à qui s'adresser pour réellement réussir à optimiser, à résoudre les problèmes de leur bâtiment. Puis enfin, il y a des écarts de prix qui sont gigantesques. La mission d'information avait montré que pour rénover un mètre carré d'école, eh ben, selon les devis, ça pouvait coûter entre 300 et 1700 euros par mètre carré. Donc forcément, aujourd'hui, vous l'avez rappelé, en plus, le fonds vert a été complètement mis à mal. Et les budgets des collectivités, c'est quand même très compliqué vu la situation budgétaire actuellement de la France. Donc, voilà, le problème ne fait que s'amplifier. On a quand même toujours l'impression qu'on est en gestion de crise et jamais en prévention sur ce sujet.
1: Et on estime que pour rénover toutes les écoles sur le plan énergétique thermique, il faudrait 40 milliards d'euros, Cédric Clairin.
3: Oui, mais donc s'il faut cette somme-là, enfin ce qu'on vient d'entendre du ministre est assez hallucinant. C'est-à-dire qu'effectivement, boire de l'eau et tirer des stores, peut-être que, bon, il n'a pas pris ses...
1: C'est du bon sens.
3: Il a pas pris, oui, tout à fait, mais il n'a pas pris ses responsabilités il y a longtemps, même s'il était numéro 2 du ministère pendant longtemps. Je ne sais pas s'il a visité une école récemment, mais il y a beaucoup d'écoles qui n'ont juste pas de store quand il y a du soleil normal. Donc, quand on est face à une vague de chaleur comme ça, la plupart des écoles sont dans l'incapacité de répondre absolument par des mesures basiques. Donc, il y a besoin d'un plan massif. Et effectivement, le gouvernement, ces derniers temps, a été à rebours de l'histoire. Le fonds vert, faut que nos auditeurs comprennent ce que c'est, c'était un peu la poire qui permettait à des collectivités qui ont très peu de moyens de monter des projets, ce qui est d'ailleurs assez contestable, mais pour pouvoir avoir adapté les bâtiments et donc... jouer le volet adaptation et aussi le volet d'ailleurs baisse des émissions, et tout ça a été coupé. Donc on est à rebours de l'histoire et on a un ministre maintenant qui en est réduit à devoir nous dire on va baisser les stores parce qu'il n'y a pas d'argent pour faire des choses structurelles. Et le drame, c'est que s'il faut s'adapter, parce que sinon, enfin, faut baisser aussi les émissions, parce que on peut avoir une France à plus 3, plus 4, plus 5 degrés. Une France à plus 4 degrés, c'est Lyon avec le climat de Madrid, pour avoir une idée. Donc on n'évitera pas ça en baissant les stores.
1: Benjamin Louis.
4: Non, mais ce que dit Cédric est très juste, et il y a un chiffre, il y a un ordre d'idée en tout cas, hein, qui est là. C'est 10 à 15% des écoles primaires en France qui ont bénéficié d'une rénovation thermique. Donc il y a une très vaste majorité des écoles qui sont inadaptées au climat que l'on vit en ce moment, et encore plus inadaptées au climat qu'on va vivre dans les années qui viennent. Parce que ce que vous disiez, c'est très important, il faut couper le robinet des émissions des gaz à effet de serre, mais si on écoute bien les modélisations du GIEC, on ne peut absolument pas revenir en arrière. Il est même très difficile d'imaginer aujourd'hui stopper la dynamique actuelle d'augmentation et de dérèglement des températures. Donc, ce que l'on peut faire en faisant tous les efforts du monde, c'est ralentir un peu l'augmentation et en tout cas les phénomènes extrêmes de température. Donc, c'est pas qu'il faut peut-être s'adapter, c'est qu'on n'a pas le choix, c'est une question de survie
5: de l'humanité.
1: Et on parlait des choix politiques et financiers aussi. Sur France Info, tout à l'heure, Bruno Bobkiewicz, qui est secrétaire général du principal syndicat des chefs d'établissement, parlait de retard important en termes d'adaptation de nos écoles, en ajoutant que c'est moins populaire de rénover des écoles que de donner des ordinateurs gratuits à tout le monde. Voilà ce qu'il disait, Clémence Lemestre. Est-ce que c'est aussi simple que cela comme équation?
6: Non, je pense que c'est pas aussi simple que ça. Et franchement, on voit les parents qui s'inquiètent. On voit, il y a quand même eu l'année dernière où il n'y a pas eu un pic de chaleur dès le mois de mai, etc. On estime qu'il y a eu 7500.
1: C'est arrivé au mois de juin.
6: Voilà, 7500 morts liés juste à la chaleur. Donc c'est vraiment une question de santé publique. Et les enfants, on voit, vous parliez des écoles. Non seulement il y a le bâti, mais aussi il y a des écoles, il y a des cours. Il n'y a pas d'arbres en fait. Donc on les met dehors parce qu'il fait trop chaud dans les classes. Mais enfin résultat, ils ont des insolations. Donc je ne sais pas tellement quel est le mieux. Et je vois pas comment on peut comparer de donner des ordinateurs et refaire une école. En fait, c'est pas du tout la même chose. Et je pense que c'est pas du tout les mêmes ordres de budget non plus. Donc, on compare un peu des choux et des carottes en faisant ça.
0: Justement, en parlant d'argent, vous parliez de 40 milliards. Mm-hmm. C'est un investissement sur plusieurs années, mais il y a un retour sur investissement. C'est-à-dire que quand on rénove une école, on va aussi économiser sur le chauffage l'hiver. C'est quand même bien ça qu'il faut avoir en tête. Il y a encore près de la moitié des écoles qui sont chauffées au fioul ou au gaz, dont on voit que les prix, malheureusement, sont très volatile. Donc, ce n'est pas juste un coût, c'est aussi un investissement avec un retour sur investissement lié à...
1: investissement sur beaucoup d'années, des décennies peut-être.
0: Effectivement, d'où la nécessité d'une aide de l'État.
6: Mais c'est vrai qu'on a l'impression qu'en fait, on fait ce que vous disiez, on ne fait plus que des politiques de crise. On répond à la crise et puis après, il y a une nouvelle crise, donc on répond à la nouvelle crise, etc. Et on est incapable depuis des années d'avoir des politiques de long terme et tout ce qui touche à l'urbanisation, au logement, on sait que ce n'est pas des politiques qui sont faites en 6 mois. Donc, il faut pouvoir prévoir sur du long terme, et peut-être qu'avec un gouvernement qui n'est pas très stable, ou une majorité qui n'existe pas, c'est aussi compliqué de mettre en œuvre des plans de long terme.
4: Mais on est en pré-campagne présidentielle, ça y est, ça a vraiment bien commencé. Moi, ce week-end, j'ai entendu plein de candidats, d'ailleurs, qui sont déclarés. Hein. Moi, j'ai entendu Gérald Darmanin, bon, lui, non, c'est pas encore le cas, pas le cas du tout, mais lui, il a parlé de quoi? Il a parlé d'immigration. J'ai entendu Gabriel Attal, il a parlé de l'école, qui serait son premier chantier. Il y en a d'autres, hein. On a parlé aussi de la future candidature de Raphaël Glucksmann. J'ai pas entendu une demi-seconde où l'on a parlé de l'adaptation, alors que franchement, là, il y a une super opportunité, parce qu'on est c'est en plein dans l'actualité, ça touche les futurs électeurs. Il n'y en a pas un seul qui parle de ça. On se le disait déjà la semaine dernière, le sujet même de l'écologie au sens large est tout simplement absent du discours des candidats à la présidentielle, mais l'adaptation, qui est vraiment une chose ultra concrète, qui nous concerne tous, qui va de plus en plus nous concerner, on n'en entend pas parler une demi-seconde.
1: De manière générale, Tam Tranui, en 2022, l'écologie avait été le sujet, le grand absent de la campagne.
2: Oui, alors que quelques années auparavant, avant la guerre en Ukraine, ça avait été le grand sujet, on se rappelle, des grandes marches pour le climat, des élections européennes où les écologistes avaient fait une très forte percée. Donc c'est vrai qu'on a eu, on a le sentiment que ça appartient un petit peu au monde d'hier. Alors je crois que c'est un peu malheureux, hein. Quand même, aujourd'hui, on a quand même l'impression qu'on est revenu à un moment où on oppose la fin du mois, la fin du monde, alors que il y a beaucoup de mouvements qui expliquent quand même que tout ça, au contraire, doit être lié. Je pense qu'il y a quand même une façon d'aborder le sujet énergétique, où il y a une cohérence à le considérer aussi comme un sujet écologique et de pouvoir d'achat. Enfin, je crois que ça, pour le coup, c'est un message que tout le monde peut entendre, celui de la souveraineté énergétique, celui du fait qu'il ne faut pas qu'il faut réduire nos émissions carbone, et puis qu'il faut consommer, et ça tout le monde le comprend, moins d'énergie fossile à l'heure où ça atteint tout le monde au portefeuille et où ça atteint aussi notre souveraineté. Donc je pense que il s'agit aujourd'hui d'avoir un discours cohérent autour de cela. Et ça, je pense que pour 2027, il faut arriver à mettre tous ces sujets-là en musique, à les articuler. Et là, pour le coup, c'est un sujet, il y a même un certain nombre d'études et de sondages qui ont montré que les Français étaient très, très sensibles à ces sujets, notamment depuis la guerre en Ukraine et depuis la guerre au Moyen-Orient. Ça va ne faire qu'augmenter.
1: Et justement, merci pour la transition, Tam Tranui, en lien avec le changement climatique, mais aussi avec la crise au Moyen-Orient, les responsables des grands secteurs de l'économie ont été reçus ce matin à l'Élysée par Emmanuel Macron. Objectif, accélérer l'électrification du pays, rendre l'électricité désirable, a dit le chef de l'État.
7: C'est vous qui portez les solutions, ce sont les Français qui choisiront. Et donc, je crois à cet égard qu'il faut leur faire confiance, mettre en capacité d'avoir cette mobilisation collective sur les usages et rendre le passage à l'électrique, en quelque sorte, naturel et désirable, parce que c'est bon pour le pouvoir d'achat, c'est bon pour la compétitivité, c'est bon pour l'indépendance du pays.
1: Voilà, rendre le passage à l'électrique désirable. Est-ce que vous sentez, Cédric Lérin, dans notre pays, un désir d'électricité? La formule peut surprendre.
3: Alors, c'est assez contradictoire, parce qu'on est un pays, on est un pays d'électricité, déjà par rapport à beaucoup de pays, notre histoire nucléaire notamment, et nos capacités de production électrique. On est un des rares pays qui exporte de l'électricité, et donc là, il s'agit aussi d'exploiter ce gisement-là. Donc oui, un désir électrique en France depuis longtemps, mais contradictoirement, on a un peu raté ces dernières années le développement sur le renouvelable. On a des débats politiques autour de ça qui sont assez contradictoires. On a vu ces derniers jours une tribune de LR décrire d'ailleurs qu'on avait un formidable outil électrique, etc. On sait que en campagne, se balader avec une voiture électrique...
1: En appelant à baisser les taxes sur l'électricité.
3: Tout à fait, mais aujourd'hui, se balader avec une voiture électrique est plutôt pas forcément très bien vu par une partie de... instrumentalisé par une partie de l'échiquier politique et pas très bien vu dans les campagnes. Donc on a un rapport contradictoire à l'électricité. Or, effectivement, on parlait tout à l'heure d'adaptation. Il est évident qu'avec les atouts qu'a la France de ce point de vue-là, il y a de grandes politiques publiques à mettre en œuvre pour électrifier tout un tas de choses et pour articuler un peu nos deux jambes, baisse des émissions de gaz à effet de serre et adaptation.
1: Sur ce rapport ambigu, contradictoire, Anne Brago.
0: On n'a pas le choix. En fait, il va falloir électrifier les usages, notamment pour la mobilité. Il faut sortir du pétrole si on veut régler la question du changement climatique, mais aussi se libérer d'une dépendance à des pays exportateurs avec lesquels on n'est pas toujours en bonne relation. Et puis, c'est un enjeu de pouvoir d'achat. Si on a un véhicule électrique à l'usage, ça coûte moins cher quand même qu'un véhicule thermique.
1: Et enfin, à long terme, parce que pour l'instant,
0: enfin,
1: le problème, c'est
0: les constructeurs commencent à faire des petits véhicules électriques plus abordables. Ils ont mis beaucoup de temps et on les a poussés aussi au réseau Action Climat avec les syndicats et dans ce sens-là. C'est un mouvement qui est nécessaire. Je pense qu'il est attendu, même s'il y a beaucoup de fake news sur le véhicule électrique, mais quelque part, la rénovation des logements, l'installation d'une pompe à chaleur, ça va coûter moins cher. Donc ça va dans le bon sens. Maintenant, il manque d'une part la stabilité des politiques publiques, parce que des engagements, on en a souvent entendu, et on a eu énormément de stop and go sur MaPrimeRénov' ou sur d'autres politiques, où on allait d'un côté pour finalement reculer deux mois plus tard et repartir. Les acteurs économiques, ils ont besoin de stabilité. Donc faut vraiment qu'on sache où on va. Et puis, il faut pas oublier la deuxième jambe, qui est les économie d'énergie. Si on veut sortir des énergies fossiles, il faut à la fois électrifier, mais aussi économiser l'énergie. Ça veut dire rénover les logements, ça veut dire aussi développer des transports collectifs, le vélo, pour l'instant, qui sont un peu laissés de côté dans ce plan.
1: Il y a l'objectif chiffré, donné par le chef de l'État, que l'électricité représente 34% de la consommation d'énergie en 2030, 38% en 2035. Aujourd'hui, on en est à peu près à 27%. C'est réaliste, Clémence Lemestre, cet objectif?
6: C'est réaliste si on arrive à vraiment électrifier. En fait, on a beaucoup parlé du logement et du transport qui sont des vrais consommateurs d'hydrocarbures, puisque le logement, c'est 28% et le transport, c'est 34%. Donc, c'est énorme. Après, il y a la question des usages des ménages, mais il y a aussi la question des usages des industries, en fait. Et donc, ce qu'il faut réussir aussi à décarboner et à électrifier, ce fameux désir d'électricité, c'est qu'il faut que les grands industriels les plus énergivores, en fait, passe à l'électrique. Et là, on a un problème, c'est pour reprendre un peu le paradoxe dont vous parliez, c'est que effectivement la France produit beaucoup d'électricité, mais elle consomme beaucoup moins d'électricité qu'il y a 20 ans. Donc, en fait, on consomme moins d'électricité et donc on l'exporte. Donc, c'est très bien, ça peut rapporter éventuellement un peu d'argent. Et on a un souci en France sur combien coûte l'électricité, en fait. C'est-à-dire que EDF dit, moi, je veux bien électrifier, mais j'ai besoin d'argent pour ça parce qu'il faut construire des nouveaux réacteurs nucléaires, les fameux EPR, c'était le plan de Macron en 2022. Et il dit, mais pour ça, j'ai besoin d'argent. Les industriels disent, moi, je veux bien acheter, par exemple, un four électrique, mais ça coûte des millions d'euros. Donc, j'ai besoin que mon électricité soit pas chère sur le long terme. terme. Et donc, il y a une bagarre comme ça entre les industriels et EDF, pardon. L'État a du mal à fixer un prix juste. Et donc, ça fait des années qu'il y a des allers-retours, en fait, sur ce besoin, cette envie d'électricité. Oui, une envie d'électricité. Il faut quand même qu'on certifie aux gens que s'ils passent à l'électrique, le prix soit stable sur des années, qu'il n'y ait pas tout le temps des changements de normes ou de lois, et notamment on pense au stop and go sur les renouvelables. Donc tout ça, ça manque, ça a besoin de stabilité pour qu'on puisse vraiment passer à l'électricité. Et puis j'ajouterais juste un tout petit truc, il faut passer à l'électrique, mais il y a un problème de mix énergétique, il faut quand même qu'on garde quelques petites choses peut-être moins polluantes comme le biogaz, parce qu'on se rappelle quand même qu'en 2022, nos centrales nucléaires, elles étaient quasiment toutes à l'arrêt. Ça nous a coûté un peu cher.
1: Alors ce matin à l'Élysée, Emmanuel Macron a annoncé que Stellantis allait investir 1 milliard d'euros supplémentaires pour produire des véhicules électriques à Mulhouse, ce que ne confirme pas pour l'instant le groupe automobile. Benjamin Louis, si cet investissement se faisait, ce serait suffisant pour rattraper le retard ou essayer de le combler, le retard qu'on a sur la Chine notamment?
4: Non, sans doute pas. Comme vous l'expliquez aussi très bien, il va falloir qu'on ait un changement, une révolution copernicienne. Il va falloir vraiment que ce soit à une beaucoup plus grande échelle que l'investissement d'un groupe dans un bloc d'usine. Il faut revoir toute la manière dont on peut se décarboner. Encore une fois, on n'a pas parlé une seule fois de tous les modes de transport alternatifs pour le transport en Europe quand même, qui est encore majoritairement par camion. Je rappelle qu'il existe encore des trains diesel dans ce pays. Ça me rend toujours fou quand je prends un train et qu'il n'y a pas de ligne électrique au-dessus du train et que c'est un train qui sert à transporter des gens et à transporter des marchandises. Donc il y a un réseau de trains immense en France que l'on pourrait, dans plein d'endroits, réhabiliter. Je dis pas que c'est pas fait, hein, mais peut-être qu'on pourrait faire encore plus. Il y a des voies navigables aussi. On parle beaucoup avec la canicule ces derniers temps des voies navigables de France pour d'autres raisons. Mais en l'occurrence, il y a aussi d'autres alternatives au transport routier et au transport ferroviaire. Donc il y a plein de choses qui doivent être penser sous cette ce prisme de l'abandon de la dépendance à la voiture et au moteur thermique. Et puis encore juste une chose, la France est exportatrice d'électricité. Il va falloir réfléchir ça au niveau européen parce qu'il y a des voisins qui achètent de l'électricité à la France, notamment la Suisse qui achète 10% de son électricité à la France. Et si du jour au lendemain on passe tout sur le marché interne, il va bien falloir aussi que les autres pays à côté s'organisent.
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1: Il est 4h30, le flash. Lison Bourgeois, un homme tué et 3 blessés par balle près d'un point de deal hier soir à Grenoble. Les 4 victimes étaient réunies avec d'autres personnes devant le local du club de foot du quartier Mistral. Cette information est donnée par le Dauphiné libéré Grenoble, qui est le théâtre de plus en plus de règlements de compte sur fond de trafic de drogue, avait observé le procureur de la ville lors de son audience solennelle en janvier. Les 2 adolescents soupçonnés d'avoir étranglé mortellement un jeune de 11 ans à Rennes admettent avoir voulu se venger pour récupérer du matériel de pêche, notamment des leurres d'une valeur de quelques dizaines d'euros. Selon le procureur de la ville, les gardes à vue du garçon de 16 ans et de la fille de 15 ans sont prolongées. Ils vont être présentés ce matin à un tribunal judiciaire. Le corps de la victime a été retrouvé dimanche sur une rive de la Vilaine, une serviette serrée autour du cou. 30% d'activité en plus au SAMU, 15 à 20% dans les urgences. Chiffre avancé par le vice-président du syndicat SAMU Urgence, qui parle d'une certaine tension liée à la vague de chaleur, alors que dans la journée, la ministre de la Santé, Stéphanie Rist, assurait qu'il n'y avait pas de tension justement à ce stade sur le système de santé. Hier après-midi, un jeune de 18 ans s'est noyé en essayant de traverser l'Oise à Cergy. La canicule qui s'intensifie aujourd'hui. 13 départements de l'Ouest sont en vigilance orange canicule, de la Manche à la Gironde, en passant par le Maine-et-Loire et le Finistère. 38 voire 39 degrés sont même attendus dans les prochains jours sur le Languedoc. L'Iran accuse les États-Unis d'avoir violé le cessez-le-feu après des frappes américaines nocturnes dans le sud du pays. Le ministère des Affaires étrangères iranien prévient, la République islamique ne laissera aucun acte malveillant sans réponse. De quoi remettre en question les potentiels progrès récents dans les négociations pour mettre fin durablement à la guerre au Moyen-Orient. Le Premier ministre Sébastien Lecornu envisage une saisine de la justice française pour le traitement qu'il juge d'odieux infligé par le gouvernement israélien à des militants de la flottille pour Gaza. Une humiliation révélée par la diffusion d'une vidéo qui avait provoqué un tollé international. Image partagée par le ministre israélien de la Sécurité nationale, qui n'a depuis plus le droit de venir en France, selon le chef de la diplomatie française. En tennis, le numéro 1 mondial Yannick Sinner a dominé hier le français Clément Tabur en 3-7 au premier tour de Roland-Garros. Parmi les gros résultats du jour, hier, il y a aussi le retour de Loïs Boisson un an après s'être révélée au public. La française a chuté cette fois et dès le premier tour.
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2: Avec ce soir dans le studio de France Info, Clémence Lemestre, directrice adjointe des rédactions des Échos, Cédric Clairin, rédacteur en chef de l'Humanité Magazine, Benjamin Louis, correspondant en France pour la radio, télévision suisse, la RTS, et Tam Tranui, directrice adjointe de la rédaction du Public Sénat. Nous parlions il y a quelques instants de notre dépendance aux hydrocarbures en lien avec la situation au Moyen-Orient, où une frappe israélienne dans l'est du Liban a fait au moins 11 morts aujourd'hui, dont 2 enfants et une femme. C'est ce qu'annonce le ministère de la Santé. L'armée israélienne affirme avoir visé des objectifs du Hezbollah dans le secteur. Nous sommes 10 jours après le prolongement de la trêve entre Israël et le Liban. Prolongement de 45 jours. Benjamin Louis, on peut se demander pourquoi avoir reconduit la trêve dans ces conditions. Trêve qui était déjà extrêmement fragile.
3: Oui, et ce que je me demande personnellement, c'est ce que nos auditeurs et nos téléspectateurs y comprennent aujourd'hui. Parce qu'on a eu là encore des stop and go, comme on disait tout à l'heure. On a entendu absolument tout et son contraire tous les jours durant à peu près 3 semaines. Donc encore une fois, j'ai l'impression, comme dirait Nicolas Sarkozy, personne n'y comprend rien. Donc je vois pas exactement ce que nos auditeurs en retiennent. Pourquoi repousser encore la trêve ? Bah sans doute parce que, comme Donald Trump l'a dit hier, mais voilà, ça reste la parole de Donald Trump, un accord serait sur le point d'être finalisé. On n'a jamais été aussi près d'un accord.
2: Ça c'est voilà. Pour l'accord Iran et États-Unis sur le Israël et et le Liban.
3: Pardon, je me suis complètement trompé.
2: Donc, pas de problème, on en parlera après. Clémence Lemestre, est-ce que justement le fait de garder ce cessez-le-feu, on va dire officiel, est-ce qu'il permet finalement de justement garder l'espoir de négociation?
4: Alors l'espoir, je sais pas. En tout cas, il est officiel, mais on dit qu'il y a un cessez-le-feu, mais en même temps, il y a des frappes tous les jours. Je pense aussi qu'on peut quand même lier ça avec l'Iran, c'est-à-dire que Benjamin Netanyahou écoute aussi ce que lui dit Donald Trump, et je pense que Donald Trump n'a pas envie qu'il y ait de nouveau un front officiel qui s'ouvre, et donc le cessez-le-feu, il est pour partout dans la région, et il est officiel. Après, sur le terrain, c'est pas forcément la même chose. Reste à savoir s'il y aura des négociations. C'est compliqué à dire. C'est ce que voudrait Donald Trump voudrait qu'on avance surtout. L'Iran dit de toutes les manières, moi je veux aussi que ça s'arrête au Liban. Donc tout ça est lié. Et c'est pour ça que c'est un peu compliqué de voir où on va aller, en fait.
2: Avec un bilan, on le rappelle, hein, Cédric Clairin, 3000 morts au Liban depuis 3 mois, depuis le début des premières frappes israélo-américaines en Iran et puis au Liban juste après, et plusieurs centaines, depuis l'officialisation de cette trêve.
5: Oui, mais c'est une trêve totalement factice, puisque en réalité, ça s'est arrêté entre les États-Unis et l'Iran. Mais on sait que celui qui était vent debout contre ça, c'est Netanyahou, qui là, grosso modo, lui dit, moi, je veux finir le travail au Liban. Donc Donald Trump le laisse faire, parce que ce qui est en train de se passer au Liban, c'est quand même de raser le sud Liban. C'est la bande de Gaza qui est en train de s'installer au sud Liban.
2: Là, avec l'armée israélienne qui confirme aujourd'hui avoir étendu ses opérations terrestres au-delà de cette fameuse ligne jaune qu'elle avait établie pour délimiter la zone qu'elle contrôlait.
5: Oui, les choses avancent, et là, même pendant qu'on débat là, Israël a encore annoncé une liste de villages qu'il faut évacuer au sud Liban qui est énorme. Donc en fait, il n'y a pas de trêve au sud Liban, et pour des raisons internes, effectivement, comme ça a été dit, les choses sont extrêmement imbriquées. Donc l'Iran dit, mais on n'arrivera pas à un accord tant que vous arrêtez pas au Liban. Netanyahou veut continuer en Liban aussi pour des raisons politiques internes. Donald Trump veut se sortir du bourbier aussi pour des raisons internes. Ça commence à être chaud pour lui. Donc tout ça est un jeu à 12 bandes. Donc effectivement, difficile de s'y retrouver là-dedans, et difficile de dire par où ça peut sortir dans les prochains jours. Après, il y a quand même une personne qui a plus les cartes que les autres, c'est quand même Donald Trump.
2: Ça le traduit.
6: Oui, on a quand même l'impression sur ce conflit qu'on a en permanence la diplomatie et le recours à la force qui fonctionnent de pair. Chez Donald Trump, je crois que c'est quasiment automatique. Enfin, plus il dit que les discussions avancent, plus il est susceptible en même temps, effectivement, de faire des nouvelles frappes. Et à chaque fois qu'il a dit ça commençait à aboutir à quelque chose, on a effectivement eu des frappes. Donc on est toujours dans une forme de trêve armée, la violation du cessez-le-feu est récurrente, elle est consubstantielle, j'allais presque dire, au cessez-le-feu. Moi, quand vous disiez que tout le monde est un petit peu perdu, je suis tout à fait d'accord, et je pense qu'on est d'autant plus perdu que personne ne comprend réellement les objectifs des uns et des autres. Chez Donald Trump, ça n'a jamais été clarifié. Aujourd'hui, à part gagner du temps, essayer de se sortir du bourbier avant les midterms, faire en sorte que ce conflit ne lui soit pas plus défavorable qu'il ne lui est déjà, éviter une implosion quand même économique. On a un conflit qui a quand même des répercussions sur l'ensemble de nos économies. Tout le monde est suspendu quand même, et tout le monde connaît aujourd'hui l'emplacement du détroit d'Hormuz. Donc ça, on se demande donc quel est aujourd'hui l'objectif de Donald Trump. Et du côté des Iraniens, c'est difficile de savoir si l'objectif il est sur le nucléaire. Est-ce que l'objectif il est aussi sur récupérer les avoirs à l'étranger? Enfin, on est d'autant plus perdu qu'effectivement, je pense que même au déclenchement de ce conflit, rien n'était vraiment clair.
2: Benjamin Louis.
3: Mais je pense aussi justement que cette confusion, elle profite à certaines parties au conflit. En Israël, ces dernières heures, le discours sur ce qui va probablement se passer au Liban est extrêmement tendu, extrêmement agressif. Et puis, on l'a entendu dans les titres, dans le fil info, il y a quelques minutes. Il y a aussi eu des frappes à Gaza. Donc, encore une fois, il y a une sorte de quand même d'impunité toléré, un degré d'impunité toléré par Donald Trump, qui fait qu'il y a des violations de cessez-le-feu, mais pas à un endroit, à trois endroits.
2: avec aussi ces difficiles négociations, on le disait, puisqu'elles n'ont pas lieu actuellement entre l'Iran et les États-Unis. Téhéran qui accuse Washington d'avoir violé le cessez-le-feu dans le sud du pays ces dernières 48 heures après l'annonce de frappes américaines des sites de lancement de missiles qui ont été visés, tandis que les gardiens de la Révolution, eux, disent avoir abattu un drone américain et tiré sur des avions qui tentaient de pénétrer leur espace aérien. Clémence Lemestre, comment est-ce qu'on peut interpréter ce qui est en train de se passer? Est-ce que c'est la promesse d'un retour de la guerre, finalement?
4: C'est pas forcément la promesse d'un retour de la guerre. Ils sont en train de discuter, et comme souvent, on l'a vu en Ukraine d'ailleurs, c'est que on discute mieux armé. C'est triste à dire, mais donc il y a aussi un côté où ils montrent leurs muscles. Ils imposent. Les États-Unis ont dit qu'ils avaient effectivement frappé, mais parce que ils avaient vu des mouvements iraniens. Donc savoir qui a commencé à violer le cessez-le-feu, c'est difficile à dire. Ça veut pas dire qu'ils vont pas continuer à négocier. En fait, c'est ça, c'est tout le paradoxe. Donc c'est un peu une discussion armée. Je sais pas si on peut dire ça. Ils ont chacun leur pistolet à la main. Ils continuent de discuter. C'est difficile de voir. On était très optimistes ce week-end, mais c'est à chaque fois la même chose. Trump, il dit oui, ça va se régler, donc il est très optimiste. Et derrière, il y a un retour en arrière, les Iraniens qui disent ah non, mais on n'est pas encore tout à fait d'accord. Et puis il y a aussi le fait que finalement Trump a peut-être un peu durci son discours, parce que aux États-Unis, il y a effectivement une crise, il y a effectivement une hausse des prix de l'essence comme en Europe, mais c'est quand même moindre qu'en Europe. La crise touche pas du tout les États-Unis comme la France, et il y a quand même des extrémistes, des républicains très à droite, qui disent à Donald Trump, mais on n'a quand même pas fait tout ça pour ça. C'est-à-dire que si tu signes maintenant et que, en gros, on n'a pas d'accord sur le nucléaire, parce que pour l'instant, le nucléaire, ils ont l'air de dire, on discutera après, ça n'a pas l'air très clair. Ils disent, finalement, le régime iranien, il est toujours là. Donc, pourquoi on arrêterait maintenant? Donc, c'est tout ce jeu de pouvoir aussi qui se joue à Washington, avec éventuellement Benjamin Netanyahou qui appelle certains en disant, mais on va pas s'arrêter là. Donc, c'est difficile de voir où on va atterrir.
2: On disait, Cédric Clairin, qu'on n'y comprenait parfois plus rien. Effectivement, Donald Trump répète sans cesse que les États-Unis sont tout proches d'un accord, qu'un accord est en passe d'être conclu, qu'il ne manque que quelques minutes pour y arriver. Donc, effectivement, ça aussi, c'est perturbant, sans doute, pour les négociateurs eux-mêmes, et puis pour tous ceux qui essayent, comme nous, suivre le dossier.
5: Oui, c'est ça. C'est un dossier qui a été ouvert il y a quelques temps, qui s'appelle « Être journaliste sous Donald Trump », qui est assez difficile, puisque sa parole n'est absolument pas une information, voire parfois une contre-information, etc. Donc, effectivement, ce que dit Donald Trump ne vaut pas grand-chose, sauf là, par exemple, quand il intime à l'Arabie Saoudite et au Qatar de signer les accords d'Abraham de manière très forte et très violente. Là, il essaye de tenter un coup diplomatique très fort pour sortir, hein, comme le disait Clémence, pour sortir avec quelque chose, pour offrir quelque chose à Netanyahou, et pour sortir du conflit en disant, voilà, j'ai réussi à régler la sécurité dans la région, regardez, maintenant, Israël est en sécurité, etc., j'ai gagné quelque chose, je peux me retirer. Parce que ça commence à être très chaud pour lui, on le disait. Il y a peut-être un événement qui passe un peu en dessous des radars, on parle des midterms, mais il y a la Coupe du Monde qui commence dans quelques semaines aux États-Unis.
2: Le football aux États-Unis, à partir du 11 juin.
5: À partir du 11 juin, et il y a une agence de presse iranienne, bien informée, qui a distillé le message, il serait dommage que cette Coupe du Monde soit entachée de problèmes, et que à chaque Coupe du Monde se souvienne que les États-Unis ont eu des problèmes pendant leur Coupe du Monde. Vous voyez ce que je veux dire? Donc il y a une pression qui est mise aussi diplomatiquement de ce côté-là, et qu'effectivement ça sera une fenêtre de risque pour les États-Unis. Ils ont intérêt à conclure avant que ça n'arrive.
2: Benjamin Louis.
3: Oui, et puis sur le pourquoi ça dure, il faut juste revoir aussi qui sont les forces en présence. On a d'un côté les Américains, qui l'administration Trump, qui est apparemment quand même réputée pour être plutôt de piètre négociateur, notamment son gendre et son agent immobilier, enfin je sais plus exactement. Je sais plus exactement ce qu'il est maintenant, mais il est devenu négociateur en chef. Et puis d'un autre côté, il y a quand même la République islamique, qui eux sont des maîtres dans l'art dilatoire, dans l'art de faire durer les négociations indéfiniment.
2: Reconnus comme d'excellents négociateurs.
3: Reconnus comme, alors en tout cas, d'excellents maîtres dans la durée des négociations, et faire en sorte que ça dure le plus longtemps possible. Et puis on a quand même appris cet après-midi que désormais l'Iran applique de nouvelles taxes et de nouveaux droits de péage à la navigation dans le détroit. Donc pour l'instant, ils y gagnent d'une certaine manière. C'est comme un peu les compagnies aériennes low cost. On se rend compte qu'il y a un nouveau truc à payer à chaque fois qu'on veut prendre l'avion. Ben là, c'est exactement pareil. Chaque semaine, il y a une nouvelle taxe à payer pour la navigation maritime qui est imposée par l'Iran. Donc l'Iran a pour l'instant à peu près tout à gagner. gagner, à faire durer ces négociations.
2: Et on aura bien sûr l'occasion d'en reparler sur France Info et dans les informés. Dernier thème ce soir dans les informés, c'est le premier procès public depuis l'éclatement du scandale des violences sexuelles dans le périscolaire à Paris. Un animateur de 36 ans jugé depuis aujourd'hui devant le tribunal correctionnel pour agression sexuelle sur 9 enfants d'une école du 11e arrondissement de la capitale. Procès public, car les familles ont choisi de ne pas demander le huis clos. Maître Anna Kopp est l'avocate de plusieurs familles.
7: Aujourd'hui, ils ont accepté avec un courage immense de ne pas solliciter le huis clos, tout simplement puisqu'ils voulaient que toute la presse soit là, que l'on puisse parler de ce sujet qui est extrêmement important et que l'information puisse être relayée partout en France, que tout le monde puisse avoir le relais de cette audience.
2: Clémence Lemestre, on entend via la voix de cette avocate l'importance justement pour les familles et puis plus largement de l'aspect public de ce procès.
4: Oui, ça rappelle un peu le procès de Gisèle Pénicaud. Et en fait, d'ailleurs, il y a certaines familles qui disent, au début, on voulait pas, et puis on a réfléchi le fait que ça a
2: été un déclic pour elle.
4: Ça a été un déclic pour elle, et on peut le comprendre. Ce côté, on montre.
2: On rappelle Gisèle Pénicaud à la fin de l'année 2024 à Avignon et qui avait demandé
4: que... pour son procès, effectivement, qu'il n'y ait pas un huis clos. Et donc peut-être que d'ailleurs, ça va se multiplier. Après, ça demande effectivement beaucoup de courage parce que. Tout va être mis sur le tapis. Se pose la question des enfants, parce que c'est les parents qui disent oui, mais les enfants, c'est pas eux qui donnent leur avis. Mais ça peut être intéressant. On peut se dire aussi, là, c'est sur Paris. Paris, c'est pas... Alors, Paris, en France, c'est important, mais il n'y a pas de raison objective qu'il n'y ait qu'à Paris, en fait, qu'il y ait des problèmes. Et peut-être que le fait que ce procès ne soit pas à huis clos, ça va faire écho ici ou là et révéler d'autres affaires. Enfin, j'espère pas, mais c'est quand même ce qui pourrait se passer.
2: Ça peut créer une sorte d'électrochoc ou de libération de la parole, comme traduit.
6: Moi, je crois que c'est l'objectif, hein, comme l'avait fait Gisèle Pélicot à l'époque en disant qu'elle voulait que la honte change de camp. Bah, c'est la même chose là pour ses parents. Je pense que d'autant plus qu'il y a quand même une forme d'omerta, c'est quand même ce qu'on a pu constater, un certain nombre aussi d'alertes qui n'avaient pas été suivies des faits, hein. Notamment une mère avait formulé une alerte en septembre 2024, ça avait été ignoré par l'école et finalement ça, l'information préoccupante n'était arrivée au parquet qu'en avril 2025, donc on voit quand même tout le temps qui a été perdu, la façon dont aussi... parfois, la parole des enfants a sans doute été minimisée. On est quand même encore dans ce sujet-là aujourd'hui. Et c'est difficile de solliciter la parole d'un enfant, d'être sûr qu'elle est juste, de pas avoir cherché à instrumentaliser sa parole dans un sens ou dans un autre. En tout cas, je pense que c'est un électrochoc. Pour Paris, c'est un électrochoc pour la France, parce que je suis tout à fait d'accord sur le fait qu'il n'y a pas de raison pour que cela ne concerne que Paris. On a d'ailleurs vu, rien qu'en Ile-de-France, c'est un nombre d'autres villes qui sont concernées. Je sais plus de mémoire, il y avait Gentilly, enfin il y avait beaucoup d'autres villes qui ont aussi eu des problèmes avec le périscolaire, parce que il y a eu un problème généralisé de manque de contrôle du périscolaire. On sait aussi qu'il y a un problème plus large autour d'un certain nombre de métiers où les gens sont en contact avec des enfants. C'est des choses qu'on avait constatées pour l'église. On a vu ça également pour les clubs sportifs. Et il y a aujourd'hui besoin vraiment de contrôler beaucoup plus fortement les animateurs. Là, d'ailleurs, il y a un certain nombre de textes de loi qui sont en cours d'examen. Demain, au Sénat, il va y avoir une proposition de loi qui va être débattue, qui vise à mettre en place une enquête administrative pour vérifier les antécédents judiciaires, mettre en place le contrôle d'honorabilité pour toutes les personnes qui sont en contact avec les enfants. Donc il peut aussi y avoir quand même des vraies avancées législatives. Il faut savoir que jusqu'ici, il n'y avait pas forcément besoin d'avoir accès au casier judiciaire de tous les animateurs.
2: Et puis il y a ce plan de 20 millions d'euros mis en place par le maire de Paris, Emmanuel Grégoire, dès son arrivée, dès son élection, qui a fait du périscolaire la priorité absolue de son début de mandat. Emmanuel Grégoire, Cédric Clairin, qui dit désormais ce sera tolérance zéro.
5: Oui, alors c'est intéressant, c'est peut-être pour ça qu'il est si important que le, que les familles ont fait ce choix extrêmement courageux, hein, faut le répéter, parce que ça va être un déballage qui est très très difficile. Très difficile, mais qu'il faut que, sans prendre des grands mots, que la France entende pour pouvoir réagir sur le long terme. Parce que le gros problème de Paris, c'est qu'ils ont dû réagir. C'était en pleine campagne municipale, il fallait agir dès le premier conseil municipal, etc. Donc il y a un plan d'ampleur qui a été décidé, mais on voit que la concertation c'était compliqué. Qu'est-ce qu'on fait avec les professionnels qui n'ont rien à se reprocher et qui font leur boulot et qui se voient pointer du doigt, etc. Donc Paris a concentré l'attention et a concentré un calendrier qui est difficilement gérable. Là, il y a l'opportunité qu'on comprenne qu'il y a un problème structurel en France, probablement, parce qu'effectivement, les mêmes causes posent les mêmes effets, qu'on parle de choses très sérieuses, et c'est ce qu'on va voir grâce au fait qu'il n'y ait pas de huis clos, et ça peut permettre qu'il y ait des politiques publiques qui se mettent en place au niveau national, et que toute la chaîne soit en alerte, que les parents soient en alerte, et qu'il y ait aussi des choses qui soient réglées, parce que c'est compliqué, même quand c'est détecté. On sait que dans l'éducation nationale, y a le directeur d'école, par exemple, qui n'a aucun regard sur ce qui se passe dans le périscolaire, une chaîne de commandement qui n'est pas claire et qui n'a pas de hiérarchie très claire de qui peut agir. Donc il y a beaucoup de sujets qui vont pouvoir être traités, qui vont devoir être traités, parce qu'il y a de la lumière qui est mise sur tous ces sujets extrêmement sérieux.
2: Benjamin Louis.
3: Non, mais il y a plein de choses aussi dans ce que dit Cédric qui interpelle, j'y pense parce que je viens de voir le film qui s'appelle Abandon sur l'assassinat de Samuel Paty, et on voit à un moment la directrice du collège qui est complètement perdue dans les acronymes au moment où elle doit en fait signaler ce qui est en train de se passer, les menaces qu'elle reçoit, et elle ne sait même pas qui appeler tellement il y a de couches et de strates. Et en l'occurrence, c'est un des éléments qui est très intéressant et très important dans ce qui va être déballé et jugé prochainement, c'est comment on s'est renvoyé la balle à un moment donné quand il s'est agi d'alerter. Et puis, il y a tout un mouvement en ce moment, hein, quand même, de plus de visibilité de la justice, et j'ai le sentiment qu'il est relativement positif. Alors peut-être sans aller jusqu'à filmer tous les procès, mais alors il y a certains procès qui désormais sont filmés pour l'histoire. Alors là, en l'occurrence, c'est peut-être pas forcément un procès pour l'histoire, mais c'est un procès qui a une valeur énorme au niveau de la société. Et c'est vraiment important, effectivement, ce choix qui a été fait de ne pas avoir un huis clos, et de faire en sorte que tout ce qui va se dire sera répercuté, notamment par la presse, et du public va pouvoir rentrer. Et d'un autre côté, effectivement, c'est quand même quelque chose de très sensible à manier, parce que c'est des enfants qui sont ici les victimes. Pour Gisèle Pelicot, on était avec une dame qui a déjà un certain âge, et donc elle craignait peut-être moins, au fond, les répercussions. Mais là, en l'occurrence, c'est vrai que ça va être quelque chose d'extrêmement difficile à manier, d'extrêmement sensible.
2: Et ça jouera aussi sur la suite, sans doute, Clémence Lemaitre, parce que il y a trois autres procès d'animateurs qui sont prévus à Paris d'ici septembre. Cela peut faire jurisprudence, en quelque sorte, ce refus du huis clos.
4: Oui, mais ça va être compliqué pour les autres parents de dire « nous, on veut le huis clos ». Donc, effectivement, c'est peut-être quelque chose, une porte qu'on ouvre et qui va permettre de bien réfléchir. Emmanuel Grégoire disait que c'était systémique. Et effectivement, rien que sur les écoles maternelles, alors c'est des violences, le parquet de Paris a ouvert des enquêtes dans 84 écoles. Et il y a 273 écoles à Paris. Donc c'est quasiment un tiers des écoles maternelles où il y a quand même des cas. Alors c'est de violence et de violence sexuelle, c'est les deux. Donc après, il y a une gradation, évidemment, dans les violences.
2: Avec cet autre chiffre, depuis le début de l'année, 78 agents qui ont été suspendus,
4: donc 31 pour violence sexuelle. Donc c'est effectivement systémique, et il faut réussir à travailler dessus pour faire quelque chose de long terme, pour mettre en place des plans de long terme pour lutter contre ça.
2: Benjamin, rapidement.
3: Et vous disiez qu'il n'y avait aucune raison que ça ne soit que à Paris, mais il y a même aucune raison que ce ne soit que en France. La RTS a enquêté, il y a eu 22 signalements pour suspicion d'abus sexuels dans des crèches en Suisse romande entre 2020 et 2025, ce qui est beaucoup. Et puis il y a eu ça a quasiment triplé les signalements pour violence dans des crèches au cours des 5 dernières années également. Donc encore une fois, on voit que c'est quelque chose qui est bien évidemment pas circonscrit à la ville de Paris.
2: Cédric Clairin.
5: Oui, juste pour dire que ça va concerner toute la France et toutes les collectivités, mais aussi l'État, et que là encore, le ministre de l'Éducation nationale va devoir sortir des mesures un peu plus structurelles que quelques mesurettes. Il va falloir mettre de l'argent aussi pour aider les collectivités à recruter, à former et à assainir tout un environnement. Et puis il va falloir se poser la question aussi structurelle. comment est-ce que c'est possible, en dehors de ce milieu-là, qu'il y ait autant de violence, d'où vient-elle, et comment c'est possible qu'un tiers des écoles, comme le disait Clémence, soit confronté à ça.
2: Et ce sera le mot de la fin, ce soir c'est déjà la fin de ces informés à la une de l'humanité, Cédric Clairin.
5: Eh bien, ça sera un rebond sur ce qu'on a dit ce soir, puisque ce sera climat, la France plombée par l'inaction.
2: Clémence Lemestre pour les Échos.
4: Ben, c'est pareil, c'est sur le plan d'électrification et le dernier grand plan de Macron.
2: Voilà, annoncé effectivement ce matin à l'Élysée et dont nous avons parlé ce soir dans les informés. Merci Benjamin Louise d'avoir été avec nous. Merci Tam Tranui. À très bientôt les informés qui reviennent demain matin à 9h sur France Info. Très bonne soirée à tous.
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1: Bonjour à toutes et bonjour à tous, bienvenue dans le 5-6 de France Info, une première heure de reportage de décryptage pour bien commencer ce mercredi. Je vous donne un premier rendez-vous, ce document France Info. Yaël Braun-Pivet qui se confie sur les coulisses de la dissolution de 2024, la présidente macroniste de l'Assemblée nationale qui, vous l'entendrez, n'est vraiment pas tendre avec Emmanuel Macron. Ce sera dans une dizaine de minutes. Bonjour Christine Peignard.
2: Bonjour à tous.
1: Avec vous, on jette un coup d'œil à la météo. Avec ces jours qui se suivent et qui se ressemblent.
2: Exactement, avec des records qui tombent, qui s'amplifient. La vigilance canicule totalement inédite pour un mois de mai a été étendue à 13 départements de l'Ouest, depuis la Bretagne et l'Ouest de la Normandie jusqu'au Poitou-Charentes, jusqu'en Gironde cette fois. Il fait de plus en plus chaud sur l'Ouest du pays. Il fait encore de 19 à 22 degrés des Pays de la Loire au Pays Basque. Dans les Landes, il fait 19 à Dax, à Bayonne, 22 à Angers en ce moment, hein, 22 à Rennes, à Saint-Brieuc, une vingtaine de degrés à Paris. C'est un peu les températures qu'on devrait avoir en plein jour, hein. Vers la banlieue boisée, ça peut descendre à 15-16 degrés, la forêt vraiment nous veut du bien. On respire sur le nord-est, hein, 12 degrés à Reims, ça fait rêver, 14 à Nancy également. Là, vous respirez, mais 21 à Lyon, on voit bien quand même l'effet des îlots de chaleur des grandes villes, ça, c'est indéniable.
1: Merci beaucoup Christine Peña et merci à tous d'être avec nous de si bonne heure en ce 27 mai. Il est 5 heures. Et à la une justement, ces records de chaleur de nouveau battus partout en France hier. Il n'a jamais fait aussi chaud au mois de mai. On va faire le point dans un instant. À la une aussi du nouveau dans l'affaire des eaux Nestlé. Près de 3 millions de bouteilles de Perrier ont été détruites depuis le début de l'année ou sont bloquées dans des entrepôts. On entendra des salariés de Stellantis à Mulhouse alors que l'entreprise doit y investir 1 milliard pour produire des voitures électriques. Et puis une déception pour Loïs Boisson à Roland-Garros. Cette fois, pas d'exploit. Élimination de la française au premier tour. Ils étaient 8 hier à la même heure. Ce sont désormais 13 départements de la façade ouest qui sont en vigilance orange, de la Gironde jusqu'à la Manche. En raison de la canicule, la vague de chaleur va se poursuivre aujourd'hui. Elle était déjà très rude hier. Une centaine de records, nous le disions, sont tombés au total, Grégoire Lecalot, surtout en Bretagne.
3: 33 degrés à Dinard et à Brest, 31 à Saint-Brieuc, plus de 32 à Besançon, record battu à Nantes, à Rennes, à Angers, à Bergerac, la liste n'en finit pas. L'indicateur thermique national qui donne la moyenne des températures en est le reflet, 24,8 degrés hier à 17h. Le précédent record pour un mois de mai datait de la veille avec 24,6. Cet épisode de chaleur est qualifié d'ovni climatique, en tout cas historique, exceptionnel. Avec le réchauffement, les climatologues s'attendaient à des canicules, mais il reste étonné par l'intensité de cet épisode précoce. Mathieu Sorel, climatologue à Météo France.
4: Cet épisode, pour nous climatologues, il n'est pas surprenant. Il n'en demeure pas moins choquant, étant donné les niveaux de chaleur que nous atteignons sur le pays. Alors, des épisodes chauds au mois de mai, nous en avons déjà connus par le passé. 1947, 1953, 1992, ou encore plus récemment, 2005, 2017 ou même 2022. Néanmoins, celui-ci se distingue par son intensité, sa précocité et puis son étendue géographique et enfin sa durabilité puisqu'il dure depuis plusieurs jours, il va encore continuer quelques jours.
3: Et aujourd'hui, les températures risquent de monter à 39 degrés, en particulier vers Bordeaux.
1: Merci à Grégoire Lecalot et ses chaleurs, elles sont difficiles à supporter pour nos corps avec des conséquences pour les services d'urgence. 30% d'activité en plus au SAMU, c'est ce que dit le vice-président du syndicat SAMU Urgence de France qui sera avec nous sur France Info dans une demi-heure. C'est aujourd'hui que les gros rouleurs peuvent demander leur aide carburant, une centaine d'euros à réclamer sur le site des impôts. Alors il y a des critères, hein. Il faut travailler à minimum 15 km de chez soi ou rouler plus de 8000 km par an. Il y a aussi des critères sociaux de revenus, 3 millions de Français au total sont éligibles. Selon le gouvernement, la plateforme ouvre à 8 heures. C'est un scandale que Radio France vous avait révélé, celui des eaux minérales Nestlé, des révélations sur l'utilisation de filtres interdits pour les eaux de source, les problèmes de contamination aussi de certains forages. Malgré cela, le groupe a obtenu en décembre dernier l'autorisation des préfectures pour continuer à produire des eaux minérales naturelles comme la Épar, la Contrex ou la Perrier. Mais voilà un nouvel élément découvert par la cellule investigation de Radio France. La situation reste très dégradé dans l'usine Perrier de Vergèze, avec des centaines de milliers de bouteilles détruites depuis le début de l'année. Marie Dupin et d'autres bloqués sur le site, dans l'usine, à cause de contamination microbiologique ou d'excès de germes. Et désormais, Marie, un concurrent attaque même en justice ses autorisations accordées à Nestlé Waters.
5: Oui, selon nos informations, entre fin janvier et fin mars, Nestlé a détruit près de 900 000 bouteilles après la détection de germes, mais aussi de bactéries susceptibles de provoquer des infections graves. Dans ce contexte, un concurrent du secteur, le minéralier Bonneval, saisit les tribunaux. Son directeur, David Merle, conteste les autorisations accordées à Nestlé pour produire de l'eau minérale naturelle, tout en continuant d'utiliser des filtres interdits par la réglementation.
6: L'État ne peut plus laisser durer cette situation. Aujourd'hui, nous avons des industriels qui respectent la réglementation. D'autres se permettent de ne pas la respecter, en utilisant notamment une filtration à 0,45 microns qui a pour effet de retirer partiellement la charge bactérienne pathogène de l'eau. Donc une eau dont on doit retirer cette charge bactérienne pathogène, je suis désolé, mais on ne peut plus considérer ça comme une eau minérale naturelle.
5: D'autres minéraliers ont aussi saisi la ministre de la Santé. Dans un courrier que nous avons pu consulter, il dénonce des contaminations incompatibles avec le label eau minérale naturelle. Dans sa réponse, la ministre Stéphanie Rist renvoie les industriels vers les préfectures qui ont accordé à Nestlé des autorisations sans répondre sur le fond.
1: Merci Marie Dupin. On retrouve vos révélations sur franceinfo.fr. L'une des annonces majeures d'Emmanuel Macron hier, qui réunissait à l'Élysée les entreprises françaises qui doivent électrifier la France. Stellantis, la maison mère de Peugeot et Citroën, va investir plus d'un milliard d'euros sur son site de Mulhouse en Alsace pour produire à partir de 2029 une nouvelle génération de véhicules électriques. Alors ce n'est pas officiellement confirmé par la direction, Patrick Janton, mais c'est une annonce qui ravit les salariés et leurs proches.
7: Le site de Stellantis Mulhouse, qui emploie un peu plus de 5000 personnes, était en attente de perspectives. Se tournant vers le tout électrique est plutôt bien perçu. Témoignage d'une femme de salarié rencontrée hier au siège du comité d'établissement.
8: Il faut aussi penser à faire des CDI parce que maintenant, ils n'en font plus. Surtout pour les jeunes. Mon mari, ça fait 21 ans qu'il travaille là-bas. Il pense toujours de continuer jusqu'à la fin.
7: Une annonce positive aussi pour Laurent, employé de 56 ans. Il attend tout de même de connaître les détails pour les différentes unités du site mulhousien.
9: Je pense que c'est bien. Après, il faut voir aussi les autres unités. Comme moi, personnellement, je travaille dans la partie métallurgique. C'est un pôle où on travaille avec la fonderie, la forge et mécanique. On produit des pièces et pas des automobiles. Et on est lié plutôt à des moteurs thermiques. Donc on ne sait pas trop la suite qui va découdre de ça. Puisque les voitures électriques, c'est bien. Mais après, il faut penser que derrière, il y a d'autres personnes qui travaillent aussi dans d'autres services et qui ne sont pas forcément liés à la voiture électrique.
7: Le CSE, le Comité Social et Économique Mensuel de Stellantis Mulhouse, est prévu demain matin. Les élus du personnel, comme les salariés, attendent avec impatience la communication de la direction et le point sur les grandes lignes de ce futur investissement.
1: Patrick Janton, ici Alsace pour France Info. Raphaël Glucksmann veut encore faire durer le suspense. Le député

0: que les Françaises et les Français ne voteront pas pour un Premier ministre d'Emmanuel Macron qui est comptable de son bilan.
1: Raphaël Glucksmann aux 20h de TF1. Du tennis avec la qualification de 3 tricolores hier à Roland-Garros, Elja Jacquemot, Diane Paris et le jeune, très jeune et très prometteur Moïse Kouamé, 17 ans seulement. Une élimination en revanche pour Loïs Boisson. La sensation de l'année dernière, elle s'était hissée en demi-finale alors qu'elle était inconnue au bataillon, mais cette fois elle a été balayée par la Russe Kalinskaya. Il faut dire, Fabrice Graal, que Loïs Boisson n'a pas abordé Roland cette année dans les meilleures conditions.
2: On ne peut pas être et avoir été, et clairement, pour le moment, Loïs Boisson n'est pas, en tout cas pas au niveau de celui qui lui avait permis d'atteindre l'an passé les demi-finales. Rien à voir avec la joueuse conquérante et insouciante qui avait enflammé la porte d'Auteuil. La Dijonnaise ne se faisait guère d'illusions cette année. Elle savait qu'elle ne pouvait pas être performante et compétitive en raison d'une préparation tronquée par des blessures à répétition qui l'ont écartée des cours durant 6 mois. Loïs Boisson n'a repris la compétition qu'au mois d'avril, ne gagnant en tout et pour tout qu'un seul match. Alors forcément, il y a de la frustration.
3: Juste le fait d'être arrivé dans ces conditions, en fait, je sais que j'arrive à Roland avec très très peu de rythme à cause de toutes ces blessures, donc juste il est là le regret de pas arriver à rester en bonne santé.
2: Mais heureusement, la passion pour le tennis est toujours là.
3: C'est ce que j'aime faire, donc je fais tout pour revenir sur un court. Après, ça suffit pas toujours dans le sens où j'aurais aimé que ça se passe pas comme ça. Mais c'est la seule chose qui me raccroche aujourd'hui au fait de revenir sur le court, c'est juste le fait que j'aime jouer au tennis. Et j'y joue pas assez souvent à mon goût tous les ans, quoi.
2: Une défaite lourde de conséquences pour la 45e mondiale. Loïs Boisson va quitter le top 100 pour se retrouver aux alentours de la 160e place mondiale.
1: Merci Fabrice Abgral, on suivra aujourd'hui avec vous le début du deuxième tour avec forcément un Français qui se qualifiera pour le troisième puisqu'il y a un duel franco-français entre Quentin Alice et Hugo Humbert. Le troisième Français qui est en lice aujourd'hui, Valentin Royer, lui, il a un gros morceau sur sa route. C'est Novak Djokovic. Et puis le cambriolage du Louvre sera bientôt adapté au cinéma. Le casse-mené dans la galerie Apollon, le vol des bijoux de la couronne de France, souvenez-vous évidemment, tout cela sera porté à l'écran par le réalisateur Romain Gavras, adaptation du livre enquête de 3 journalistes qui sort aujourd'hui en librairie. Il faut dire que le scénario était assez incroyable. Autre scénario incroyable, oui. Christine Peña m'avait rejoint dans ce studio. C'est cette chaleur en plein mois de mai qui sera toujours aussi accablante. Hein.
4: Mais oui, peut-être un peu plus d'ailleurs que ces derniers jours. 36 degrés attendus à Bordeaux, à Lyon, 35 à Montélimar et Nîmes, 34 du côté de Clermont-Ferrand, Grenoble, Tours, Paris, Caen, 35 à Rennes, à Nantes, à Bourges, à Limoges, ces 13 départements en vigilance orange canicule. Le ciel est encore une fois bien dégagé ce matin. On craint des orages. Alors, ils ne seront pas nombreux, ils sont envisagés par les modèles au sud du Massif central, autour des Cévennes, du Tarn, ainsi que vers les Côtes d'Armor, vers la baie de Saint-Brieuc, peut-être le Poitou-Charentes également. Alors attention, ils ne seront pas nombreux ces orages, plutôt en fin de journée et en soirée, mais ils pourront donner de la grêle et de fortes rafales de vent.
1: Merci beaucoup Christine Peña, 5h10.
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1: Au programme des prochaines minutes sur France Info, toujours cette chaleur étouffante de cette fin mai qui se poursuit à Paris. Les parcs restent ouverts jusqu'à minuit pour pouvoir se rafraîchir. L'adjoint aux espaces verts de la capitale nous expliquera dans quelques minutes ce qui est mis en place. Et puis nous serons aussi avec des musulmans marseillais qui célèbrent l'Aïd el-Kébir, fête très importante pour les musulmans qui manquent de place dans les mosquées. Reportage à venir dans 10 minutes. D'abord ce document France Info.
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1: Sur les coulisses d'un des moments les plus importants de l'histoire politique récente de la France, quand Emmanuel Macron a décidé en juin 2024 de dissoudre l'Assemblée nationale après l'échec de son camp aux européennes. Et c'est la présidente de l'Assemblée nationale, Yaël Braun-Pivet, qui se confie à notre micro sur l'annonce de cette dissolution à la surprise générale. Elle qui a toujours été un soutien du chef de l'État et cette fois très dure contre Emmanuel Macron.
10: C'est un mystère pour moi, je ne sais pas pourquoi il a fait ça. Ce que je crois déceler, c'est que la décision était prise, même avant les résultats, et que ce n'est pas quelque chose qui a été impulsif, que ça a été discuté, échangé avec certains. Il m'a consulté, mais la décision était prise.
11: Oui, donc il ne vous a pas consulté.
10: Annoncé, vous voulez dire qu'on a eu un échange.
11: Il vous a informé,
10: alors,
11: plus que consulté.
10: Il m'informe, et moi je demande effectivement à avoir un échange avec lui, et donc on aura un échange du

0: quinzaine de minutes en tête-à-tête sur le sujet, mais effectivement, la décision est prise, donc c'est plus une information qu'une consultation.
1: Il vous le dit, vous êtes plusieurs autour de la table.
0: Ouais.
1: Mais vous, vous lâchez pas le morceau.
0: Non,
1: vous,
0: jamais.
1: Vous dites au président, devant tout le monde, il faut que tu me consultes. Enfin, il faut qu'on.
0: Vous,
1: c'est ça ?
0: Ouais, je le vous vois toujours.
1: Il faut donc, que vous me consultiez, monsieur le président.
0: La Constitution vous impose de consulter la présidente de l'Assemblée nationale que je suis. Et il me répond du tac au tac, mais c'est ce que je suis en train de faire. Et je lui dis non, ça n'est pas la consultation prévue par la Constitution. Je veux que cette consultation ait lieu. Il me dit, bon, écoute, si tu veux, je termine le tour de table et on sort pour discuter.
1: Lui, il vous tutoie.
0: Il me tutoie, oui.
1: Vous voyez, oui, et vous sortez...
0: Et on sort dans le jardin et on va se mettre autour d'une table et on discute.
1: Et il vous dit, donc j'ai décidé de discuter.
0: Et là, voilà, on argumente. Et je lui dis, mais en fait, c'est une erreur. Je lui explique pourquoi. Je lui dis, mais on peut faire différemment. D'aucuns, très sympathiquement, diront que je lui ai proposé d'être première ministre, qui n'a jamais été le cas. Mais en revanche, je lui dis, vous vous trompez parce que on peut avancer et on peut bâtir une coalition avec les Républicains. Et donc, ils ne vont pas renverser le gouvernement à l'automne parce qu'on peut construire ensemble. Donc, bâtissons avec les Républicains un pacte de coalition. Et je lui dis, laissez ce travail se faire pendant l'été. Et en septembre, vous pourrez nommer un nouveau gouvernement qui portera cette coalition avec les Républicains. Et je lui dis, et si jamais, pendant le cours de l'été, on n'arrive pas à former cette coalition, il sera toujours temps de procéder à la dissolution de l'Assemblée nationale en septembre. Voilà ce que je lui dis.
1: Et qu'est-ce qu'il vous répond ?
0: Il me dit qu'il n'y croit pas du tout, que les Républicains ne viendront jamais dans un système de coalition, qu'il vaut mieux profiter de ce moment-là, de prendre tout le monde par surprise, d'organiser des élections rapides, etc. etc.
1: Il était très sûr de lui.
0: Donc il était très sûr de lui, il n'écoute pas mes arguments, mais au moins, je suis peut-être la seule en France à avoir la chance de pouvoir lui dire ce que je pense avant qu'il annonce ces mots fatidiques à la télévision.
1: Ça a été un moment douloureux dans votre carrière politique, ça.
0: C'est peut-être ça, moi, qui m'a le plus heurtée. C'est le fait que, en tant que figure, comme on dit, de la majorité et bonne connaisseuse de l'Assemblée nationale, il ne m'est pas intégrée dans son processus décisionnel. Ça voulait bien dire que, en fait, finalement, il ne me considérait pas du tout comme faisant partie de sa majorité, etc. Et c'est ça, en fait, moi, qui m'a blessée, parce que j'avais le sentiment que j'étais quantité négligeable.
1: Et ça
0: heurte, parce qu'effectivement, vous dites, moi, je rentre en politique à 47 ans, 2017, moi, j'y crois, c'est pour ça que je change de vie, etc. Et d'être à ce point, finalement, toujours... En fait, on ne me calculait toujours pas, malgré 2 ans de présidence de l'Assemblée nationale. Donc ça, c'est... C'est blessant. Puis c'est d'une brutalité folle parce que tout s'arrête d'un coup. Donc tous les collaborateurs, mais de tous les parlementaires, sont virés du jour au lendemain.
1: Oui.
0: Il n'y a pas d'entretien préalable. L'entretien préalable, c'est l'annonce de la dissolution.
1: C'est ça la précarité du monde politique.
0: Et ça, c'est une précarité
1: finalement.
0: Totale.
1: Et dans le camp d'Emmanuel Macron, c'est quoi ? Ils sont sentis trahis par leur propre chef, finalement ? Il y a eu un sentiment,
0: de trahison et puis un sentiment aussi de mépris. Et c'est vrai que vous faire jeter comme ça en une seconde, c'est très violent par rapport au sacrifice que ça implique, la politique.
2: La présidente de l'Assemblée nationale, Yaël Braun-Pivet, invitée d'Agathe Lambray dans le podcast Dans les yeux d'Agathe, que vous pouvez retrouver en intégralité sur la chaîne YouTube de France Info et à tout moment sur les plateformes de podcast. Une journée de plus à transpirer aujourd'hui. On le rappelle, 13 départements sont en vigilance orange face au risque de canicule, des départements qui s'étalent sur la façade atlantique. Cela part de la Manche et cela descend jusqu'à la Gironde en passant par la Bretagne. Il fera chaud aussi sur le reste du pays. Il n'y a seulement que quelques zones qui sont épargnées, surtout dans l'Est. Face à ces chaleurs, les mairies s'organisent, comme celle de Paris, avec entre autres les parcs et jardins qui restent ouverts jusqu'à minuit. Antoine Guillou est adjoint au maire de Paris. Il est en charge des espaces verts.
3: faut savoir que nous avons en permanence à Paris 140 squares et parcs qui sont ouverts 24 heures sur 24. Ça va de petits squares de quartier au Champ de Mars, par exemple, qui est évidemment ouvert toute l'année 24 heures sur 24. Et là, on a décidé, compte tenu des conditions météorologiques, d'ajouter 14 parcs et jardins qui normalement ferment plus tôt, de les ouvrir jusqu'à minuit. Ça va notamment être des grands parcs comme le parc Montsouris dans le 14e arrondissement ou les Buttes Chaumont dans le 19e. C'est évidemment tout à fait inédit, à la hauteur de l'épisode qu'on connaît, qui frappe par sa précocité, une telle canicule aussitôt dans l'année, évidemment extrêmement rare, mais c'est malheureusement le type d'événement auquel il faut s'attendre de plus en plus, d'où effectivement l'enjeu évidemment de végétaliser nos villes, de créer de plus en plus de parcs et jardins, et c'est aussi ce à quoi on s'emploie évidemment.
4: Et vous créez aussi, ou vous ouvrez des fontaines, des systèmes de brumisateurs pour que les gens puissent aussi se rafraîchir un peu?
3: Oui, tout à fait. De plus en plus de nos espaces verts sont dotés effectivement de fontaines, de brumisateurs. L'accès à l'eau, on le sait, est un enjeu aussi très important en période de canicule. Évidemment, ça s'inscrit aussi dans une politique plus large. Redonner accès aux Parisiennes et aux Parisiens aux berges de Seine, par exemple, leur permettre d'avoir la proximité de l'eau. Ben, on sait que c'est un endroit où il fait beaucoup plus frais que à d'autres endroits de la ville. Donc, cette question de l'accès à l'eau, évidemment, fait aussi partie tout à fait de notre stratégie d'adaptation face aux canicules, bien sûr.
4: Vous parlez de l'accès à l'eau et donc de la Seine, on a entendu qu'il y avait quand même beaucoup de noyades depuis le début de cette vague de chaleur. Est-ce que vous craignez des accidents? Est-ce que vous mettez une vigilance particulière sur les bords de Seine?
3: Absolument, évidemment, on invite tout le monde à être extrêmement vigilant. Autant il est évidemment naturel de vouloir se rapprocher de l'eau parce qu'il fait plus frais sur les berges, autant la baignade reste évidemment interdite en cette saison, que ce soit dans la Seine ou dans les canaux. Donc on invite évidemment tout le monde à être extrêmement prudent à ce sujet. Il y a beaucoup de dangers à se baigner de manière non contrôlée dans la Seine. Il faut évidemment surtout pas le faire.
4: Cette chaleur, elle est également extrêmement difficile pour tous ceux qui vivent dehors. Là aussi, vous mettez en place des mesures particulières?
3: Oui, on a évidemment eu une attention toute particulière pour les personnes qui malheureusement vivent à la rue. Nos équipes de maraudes, en lien avec nos partenaires associatifs, sont particulièrement vigilants pour s'assurer de la situation de toutes les personnes qui sont à la rue. Le cas échéant, redoubler les visites, les distributions d'eau pour les aider autant que possible à faire face à la situation. On a souvent tendance à penser que le froid est la principale menace pour les personnes qui sont à la rue, mais le chaud l'est tout autant, sinon plus, et donc on est aussi extrêmement vigilant de ce point de vue-là.
4: Qui dit forte chaleur dit aussi pic de pollution. Est-ce qu'il y a des mesures de restriction de circulation?
3: Pas de mesures de restriction de circulation à notre niveau, mais évidemment une invitation très forte pour celles et ceux qui le peuvent à éviter d'utiliser la voiture qui risque de renforcer l'épisode de pollution, et le stationnement résidentiel est gratuit dans la période de pic de pollution pour les Parisiennes et les Parisiens, pour évidemment les inciter à garder la voiture à l'arrêt et, s'ils le peuvent, à prendre un autre moyen de transport.
2: L'adjoint au maire de Paris, Antoine Guillou, adjoint aux espaces verts, qui répondait aux questions France Info d'Hélène Zélani. À partir d'aujourd'hui, c'est l'Aïd el-Kébir, fête religieuse des musulmans. Nous serons à Marseille dans un instant où les fidèles, très nombreux, doivent prier dans des stades, faute de mosquées assez grandes.
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2: Bonjour Sarah Ders.
6: Bonjour.
2: À 5h20, c'est l'heure de l'info en une minute avec vous, et à la une, les violences sexuelles dans le périscolaire à Paris.
6: C'est le premier procès depuis les révélations. Après 9h d'audience publique, le parquet a requis hier 3 ans de prison, dont un ferme sous bracelet, à l'encontre d'un animateur d'une école maternelle du 11e arrondissement à Paris. Le prévenu de 36 ans est soupçonné d'agression sexuelle sur 3 enfants. Décision en juillet. L'Iran accuse les États-Unis d'avoir violé le cessez-le-feu et menace de riposter après des frappes américaines dans le sud du pays. C'était dans la nuit de lundi à mardi. En Iran, l'accès à Internet rétabli en partie, coupé depuis le début de la guerre. Il fait chaud partout en France. 13 départements de l'Ouest en vigilance orange canicule aujourd'hui, au lendemain de la journée la plus chaude connue dans le pays pour un mois de mai. Et ça va continuer, des pics à 39 degrés attendus. Sur les routes franciliennes, la préfecture abaisse de 20 km/h la vitesse maximale autorisée. Saint-Etienne et Nice jouent leur avenir en Ligue 1 vendredi, donc dans 2 jours, deuxième manche, 0-0. Les deux équipes ont fait match nul hier lors du barrage aller.
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2: C'est l'une des fêtes les plus importantes pour les musulmans. Début aujourd'hui de l'Aïd el-Kébir, la fête du sacrifice. Et partons pour Marseille, qui abrite la plus grande communauté musulmane de France et où l'on manque, nous le disions, de place pour rassembler les fidèles. Cette année encore, les prières, elles auront lieu dans des salles bondées ou même dans des stades, car les mosquées de la ville sont trop petites. Et le projet d'une grande mosquée est d'ailleurs à l'arrêt, Mathilde Vinceneux.
7: Entre les barres d'immeubles de la cité de la Busserine, dans les quartiers nord, se dresse l'une des plus grandes mosquées de Marseille. Inaugurée en 2023, elle peut accueillir jusqu'à 1200 fidèles. Mais c'est loin d'être suffisant pour l'Aïd el-Kébir, explique son président Fouad Latrèche.
8: La prière de l'Aïd, tous les ans, on accueille aux alentours de 10 000 fidèles en une heure. Une seule mosquée, ça ne suffit pas.
7: Alors, comme le font beaucoup d'autres mosquées à Marseille, la mosquée de la Busserine loue un terrain de foot. Esma, étudiante, s'est habituée à prier sur la pelouse.
9: On est obligé de prier dans les stades, sauf que c'est un aménagement en fait de fortune. Sur les stades, il n'y a pas d'abri, il n'y a pas de source d'eau, alors que dans les mosquées, c'est aménagé pour qu'on puisse faire nos ablutions correctement, pour qu'on puisse se rafraîchir et que les enfants aussi soient à l'ombre. Il manque en fait une grande mosquée, en fait, comme je sais pas, à Strasbourg ou dans d'autres villes comme Lyon, qui puisse nous accueillir en fait, sans qu'on se sente serré ou à l'étroit.
7: À côté d'elle, Assia Akies, cette autre étudiante, se souvient que lors d'une prière dans un stade, des passants avaient lancé des insultes racistes. Alors elle aimerait, elle aussi, une grande mosquée.
10: On se sentirait un peu en sécurité et pas forcément exposé. Voilà.
7: Marseille manque de mosquées. Pour accueillir les 300 000 musulmans qui y résident, il faut parfois refuser des fidèles, martèle Jamel Zekri, président du conseil départemental du culte musulman.
11: Il y a une soixantaine à peu près de mosquées dans la ville, mais c'est des petites mosquées.
7: La construction d'une grande mosquée de 7 000 places a bien été lancée en 2010 sous l'impulsion de l'ancien maire de droite, Jean-Claude Gaudin. Mais le projet s'est enlisé. Et malgré les promesses de campagne de Benoît Payan, le maire de gauche élu depuis 2020, rien n'a été relancé, dénonce Jamel Zekri.
11: Aujourd'hui, on constate que le projet est entièrement à l'arrêt. On pensait pouvoir compter sur les pouvoirs publics pour nous aider, mais hélas, aujourd'hui, nous faisons le constat que nous sommes seuls.
7: De son côté, la mairie de Marseille assure, je cite, qu'elle examinera tout projet concret et rappelle qu'elle a cédé récemment du terrain pour faire de la place aux croyants dans deux cités de la ville.
2: France Info, reportage à Marseille, signé Mathilde Vinceneux. Il est 5h23 et c'est l'heure du monde d'Élodie Suigo.
12: Bonjour à Kim Jemili.
13: Bonjour.
12: Vous êtes un acteur humoriste franco-tunisien révélé par le collectif Le Whoop. Ouais. Avant de vous imposer au cinéma avec des rôles à la fois drôles, sensibles et profondément humains, après Docteur, Validé ou encore L'amour, c'est surcoté, vous êtes à l'affiche de deux films, Tout va super, réalisé par Patrick Cassir et Une famille de bâtards, qui sortira donc le 12 juin prochain. Ouais. Dans Tout va super, vous incarnez un homme qui pense enfin pouvoir reprendre sa vie après une maladie assez destructrice de sa mère. Jusqu'au moment où tout bascule entre amour, culpabilité et charge familiale. Ce qui est frappant dans le film, Hakim, c'est cet équilibre entre comédie et émotion. Qu'est-ce qui vous a plu immédiatement dans ce personnage alors ?
13: La complexité de jouer les deux sentiments. Parce que c'est vrai que je pense qu'on est tous un petit peu tiraillés dans la vie de manière globale. Des fois ça va, des fois ça va pas, puis des fois les deux en même temps. Et là, ça représente un peu la vie de tout le monde, donc c'est ça qui m'a plu là-dedans. C'est peut-être le perso le plus humain que j'ai pu jouer.
12: Il y a une scène qui est très frappante. Vous êtes sur la plage avec votre amoureuse, justement. Votre mère est à l'hôpital, vous venez d'apprendre qu'elle est en rechute.
13: Oui.
12: Votre amoureuse vous annonce qu'elle a perdu son père d'un arrêt du cœur, une mort foudroyante.
13: Oui.
12: Et vous lui dites « Ah, mais ça, c'est la plus belle des morts ». Et elle vous reproche de lui dire ça parce qu'elle considère qu'elle n'a pas eu le temps d'annoncer à son père ce qu'elle avait à lui dire. Et elle, à l'inverse, elle vous raconte la chance que vous avez de pouvoir accompagner votre mère. Ça raconte quoi, ça, Hakim ?
13: Ça raconte que parfois, on a des débats complètement inutiles dans la vie de tous les jours. Après, le débat dans ce film-là, je trouve qu'il est légitime dans le sens où les deux sont en train de vivre quelque chose de très très cruel. Donc, ils peuvent se permettre de s'exprimer. Dans la vraie vie, je trouve qu'il faut pas. Il faut laisser les gens souffrir comme ils ont envie de souffrir. Et point barre, je pense pas qu'il faille se mêler de quoi que ce soit.
12: On vous connaît beaucoup pour votre humour. Ici, il y a une vraie fragilité. Est-ce que ce rôle marque une nouvelle étape pour vous comme acteur? Parce que depuis quelques temps, vous acceptez finalement de vous mettre à nu, entre guillemets.
13: Ouais, c'est vrai. Bah, en fait, j'aime bien révéler les vrais petits côtés de ma personnalité. C'est vrai qu'on a grandi avec ce truc-là de dire ouais, on n'a pas trop le droit d'être fragile ou d'être sensible, etc. Mais en fait, j'ai toujours été comme ça, mais un peu en cachette. Et je pense que c'est la plus grosse partie de ma personnalité, c'est celle-là. On dirait pas trop comme ça tout, mais je pleure souvent quand même. Même devant un film ou devant des trucs un peu à la con, tout peut m'émouvoir un peu n'importe quand, n'importe quel moment. Mais j'essaie quand même de pas trop montrer, mais je me laisse de plus en plus aller à ça, ça me fait du bien.
12: Le film, il parle de famille. Les deux films d'ailleurs parlent de famille, quand on regarde bien, mais pas d'une famille forcément lisse, peu importe d'où on vient. Des fois, on est issu d'une famille bricolée, conflictuelle, bordélique, presque imposée. Vous avez grandi avec quelle idée de la famille ?
13: Moi, j'ai grandi avec l'idée que c'était la chose la plus importante. Nous, on a été élevés justement avec la maman qui occupe le plus haut degré. Il y a une classification chez nous. Et le papa juste en dessous, puis ensuite, au fur et à mesure qu'on s'éloigne dans les branches familiales, mais c'est quelque chose de très très très important, qui prime beaucoup, religieusement parlant, en tout cas dans toutes les religions de manière globale, mais dans la mienne, c'est ce que je connais, de manière très claire, nette et précise. Donc c'est quelque chose à laquelle j'essaie de ne pas trop déroger.
12: Ce qu'on comprend, même quand on vous voit jouer derrière l'image, c'est qu'il y a cette fragilité que vous aviez mis du temps à vouloir aborder, mais qui était essentielle. Et je voudrais savoir ce qui vous a permis et donné envie de monter sur scène.
13: Alors moi, la scène, pourquoi j'ai commencé la scène ? C'est parce qu'en fait, j'étais très timide. J'étais très timide au point où j'arrivais pas à m'exprimer devant les gens en public sans trembler. Et en fait, je me suis dit, ça, dans n'importe quel domaine de la vie, il va falloir que je le soigne. Je peux pas rester comme ça, en fait. Si je vais faire un truc dans ma vie, il va falloir que je puisse m'exprimer correctement devant les gens. Et c'est pour ça que j'ai décidé de franchir le pas. En vérité, il n'y avait pas d'objectif de devenir une star ou quoi. Hein.
12: 2014, vous créez le Whoop.
13: Ouais.
12: Avec Hugo tout seul et Mister V notamment, hein, parce qu'il y a eu d'autres humoristes. Non, est-ce qu'à 17. Ce moment-là, vous sentez que vous êtes en train de participer à une nouvelle manière de faire de l'humour en France ?
13: Oui, je sens qu'on change un petit truc. Parce qu'à l'époque, le YouTube français, il était assez blanc, pour être honnête. Et je pense que c'était la première fois qu'on voyait 7 mecs un peu de banlieue, de toute origine, arriver avec un humour un peu différent, même complètement différent de ce qu'on voyait à l'époque sur YouTube. Je pense qu'on était les premiers à arriver avec un humour de chez nous, en fait.
12: Dans Tout va super, on vous découvre différemment, Hakim. On vous découvre avec une sensibilité incroyable. Ce film, il va parler à plein de gens. Ça vous oblige à vous projeter dans une autre dimension, ça, ce genre de film.
13: Ça fait toujours peur, hein. Parce que c'est vrai que quand on a l'habitude de faire uniquement rire les gens, et quand les gens ont l'habitude de vous voir uniquement les faire rire, ça fait un petit peu peur. Parce qu'on se dit, est-ce que je vais être pris au sérieux ? Est-ce que moi-même, je vais réussir à être pris ? Et en fait, j'ai compris que c'était sérieux le jour où le film a été sélectionné à l'Alpe d'Huez. Et malheureusement, j'ai pas pu y être parce que j'avais un spectacle à Metz. Et ma femme y était pour un de ces films aussi. Et ma femme m'a laissé un message vocal assez long, en pleurs totales. Je l'ai jamais entendu pleurer comme ça. Moi, ça m'a tué parce que j'étais pas avec elle. Donc j'avais envie de la prendre dans mes bras, mais surtout, là, j'ai compris qu'en vérité, il se passait quelque chose, même vis-à-vis de moi, parce que ma femme, normalement, je vais la faire rire, moi, j'ai pas envie de la faire pleurer. Mais là, je l'ai fait pleurer via un film, etc. Je crois que c'est le plus beau retour qu'on ait pu me faire de ma vie sur un film.
12: Merci, Hakim Djemili, d'être passé dans Le Monde Élodie sur France Info. Il y a deux films, hein. Donc, il y a Tout va super, qui sort là, réalisé par Patrick Cassir, et il y aura le 12 juin prochain, le film Une famille de bâtards. Merci beaucoup, Hakim.
2: Élodie Suigo et son invité que l'on retrouve sur franceinfo.fr à 5h29. Voilà la météo.
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2: Et cette chaleur évidemment, Christine Peña.
14: Mais oui, on en parle, soleil et chaleur, une chaleur vraiment exceptionnelle, hein. Pour un printemps, dois-je le rappeler, on est en
2: c'est
14: printemps.
2: Vrai.
14: La
2: on
14: vigilance, donc canicule inédite, hein, ça n'était jamais arrivé, a été étendue hier sur 13 départements de l'ouest du pays, il va faire chaud partout, hein. Pas qu'à l'ouest d'ailleurs, très chaud. Les nuits sont un tout petit peu moins chaudes au centre, à l'est, au nord, où vous pouvez aérer vos maisons et appartements d'ailleurs hein, ce matin, pour faire rentrer un peu de fraîcheur avant la fournaise qui s'installera assez rapidement avec ce soleil qui est brûlant. 36 degrés attendus à Bordeaux, à Lyon cet après-midi. On pourrait avoir au nord de la Nouvelle-Aquitaine hein, des 37-38 degrés en pointe, également en basse vallée du Rhône. C'est là où il fera également le plus chaud, avec peut-être du 39. La fin de cet épisode inédit est programmée pour ce week-end. Il va falloir encore patienter. La baisse se fera alors progressivement dès jeudi sur le nord-est et puis vendredi vers la Manche, le nord. Le flux d'ouest devrait s'installer ensuite pour ce week-end, donnant alors quelques précipitations, mais les modèles ne voient pas de grosses dégradations. En tout cas, oui, les températures vont baisser et en fin de semaine prochaine, sur la moitié nord, on pourrait peut-être se retrouver sous les valeurs de saison.
2: Merci beaucoup à Christine Peña, la chaleur que vous évoquiez. Donc, il en sera question dans la prochaine demi-heure sur France Info avec ce nombre d'appels aux urgences qui augmente de 30% au SAMU. Nous serons avec le vice-président de SAMU Urgence de France dans 5 minutes. Dans le choix de France Info, parole à des animateurs du périscolaire, ceux qui n'ont rien à se reprocher, pour comprendre comment ils vivent ce scandale des violences sexuelles dans les écoles parisiennes. Ce sera dans un quart d'heure. Merci à tous d'être avec nous sur France Info. Il est 5h30 et c'est l'heure d'un nouveau journal.
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15: Yann Guécostin.
2: Le mobile semble dérisoire. Deux adolescents ont avoué avoir étranglé Théo à Rennes. Ce garçon de 11 ans retrouvé mort sur les rives de la Vilaine dimanche dernier, tué pour du matériel de pêche. Les deux suspects de 16 et 15 ans en garde à vue depuis lundi ont livré leur version des faits. Lauriane Delanoë.
16: L'enfant ne connaissait pas ces deux adolescents. Théo rencontre le garçon de 16 ans samedi, la veille du meurtre. Ils pêchent ensemble sur les bords de la Vilaine et décident de se retrouver le lendemain, dimanche après-midi, pour une nouvelle partie de pêche. Cette fois, l'adolescent est accompagné d'une de ses amies, la jeune fille de 15 ans, mise en cause avec lui. Les deux jeunes attaquent le collégien de 11 ans. Il sera retrouvé mort un peu plus tard, une serviette de bain serrée autour de son cou. En garde à vue, les suspects affirment aux enquêteurs que c'était par vengeance, explique le procureur de Rennes, Frédéric Théier.
17: Les deux mis en cause admettent s'en être pris à Théo, et notamment l'avoir étranglé. Puis ils ont pris la fuite en emportant le matériel de pêche et les affaires de Théo, qui ont été retrouvées à leur domicile respectif au cours des perquisitions. Ils affirment s'en être pris à Théo pour se venger et pour récupérer des leurres de pêche d'une valeur de quelques dizaines d'euros que Théo leur aurait pris.
16: Théo, lui, avait parlé de ses leurres à ses parents en rentrant le samedi. Il disait que le jeune suspect lui avait donné ce matériel de pêche.
2: Et les précisions de Lauriane Delanoë, les deux adolescents n'étaient pas connus de la justice. Ils doivent être présentés ce matin au tribunal. Au Liban, l'armée israélienne étend son offensive au sol contre le Hezbollah. Les troupes de l'État hébreu ont dépassé la ligne jaune fixée à 10 km au-delà de la frontière. Offensive terrestre, mais aussi des bombardements qui ont coûté la vie hier à 31 personnes selon les autorités. Sur place. C'est aujourd'hui le dernier jour du procès en appel du dossier libyen. Il se conclut avec les plaidoiries des avocats de Nicolas Sarkozy, l'ancien chef de l'État, est soupçonné d'avoir mis sur pied un pacte de corruption pour financer sa campagne présidentielle de 2007 avec des fonds du régime de Muammar Kadhafi. L'accusation a réclamé 7 ans de prison contre l'ex-président. La décision des juges sera rendue en novembre. IKEA innove, l'enseigne d'ameublement suédoise, ouvre un nouveau magasin aujourd'hui en France à Limoges et c'est un IKEA compact, une petite surface de vente qui doit s'attaquer, Sophie Auvigne, aux villes moyennes.
18: Des petits formats de 2000 à 4000 mètres carrés, bien loin des traditionnelles boîtes bleues IKEA, jusqu'à 30 000 mètres carrés, c'est classique. Les nouveaux points de vente s'installeront sur un seul étage, plus proche des centres-villes, dans des bâtiments déjà existants, à vendre ou même à louer, alors que pendant des décennies, IKEA n'a pas hésité à acquérir des terrains isolés pour faire construire ses magasins. Ce qui ne change pas, ce sont les couleurs, bleu et jaune, les parcours consommateurs fléchés et le coin restauration célèbre boulette au menu. Alors pourquoi des espaces de vente si réduit. Officiellement, pour être présent dans les villes moyennes et même à un quart d'heure de chaque foyer français. Mais c'est aussi pour coller aux nouvelles habitudes des clients, tentées par les propositions des plateformes en ligne et qui rendent moins alléchante une journée shopping dans les dédales des allées IKEA.
2: Et un autre magasin du genre ouvrira le mois prochain au Mans. Merci Sophie Auvigne. Qui jouera la saison prochaine en Ligue 1 entre Saint-Etienne et Nice? Et bientôt reste ouvert après le match aller au stade Geoffroy Guichard hier soir des barrages. 0-0 score final. Le retour c'est donc la semaine prochaine. Si Nice s'impose à l'issue de ce barrage, le club restera dans l'élite. Sinon il descendra en Ligue 2. Et les Verts monteront eux en Ligue 1. Et puis il est de retour. Vous reconnaissez la musique de James Bond, le plus célèbre des espions, qui revient non pas au cinéma, mais en jeu vidéo, sorti aujourd'hui de 007 Legends. Alors c'est une longue histoire d'amour entre le jeu vidéo et l'espion britannique. Rappelez-vous peut-être de GoldenEye 007, sorti il y a 30 ans et qui est toujours considéré aujourd'hui comme l'un des plus grands jeux vidéo de tous les temps. C'est avec la musique de James Bond que l'on continue ce 5-6. Il est 5h34, bienvenue à tous.
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2: Il aurait bien du mal à la supporter, James Bond, cette chaleur dans son smoking. 30 degrés attendus à La Rochelle aujourd'hui, 35 à Nantes, à Rennes, 36 même à Bordeaux. Il fera encore très chaud partout en France et vous l'avez compris, le plus dur ce sera sur la façade ouest où 13 départements sont en vigilance orange canicule de la Gironde jusqu'à la Manche. C'est du jamais vu pour un mois de mai et cela se ressent beaucoup dans les services d'urgence. Louis Soula est le vice-président de SAMU Urgence de France.
19: On a quand même une certaine tension puisqu'on constate une augmentation de notre activité de 30% au SAMU et 15 à 20% au service des urgences. Donc, on le sait, plusieurs jours de forte chaleur, ça a un impact forcément sur notre activité puisque des patients sont admis aux urgences, puisqu'on a des appels au SAMU pour des malaises à répétition en grand nombre. Donc, il y a une tension pour laquelle on a constaté une donnée d'activité qui est comparable à celle d'une épidémie.
4: Est-ce que les personnes âgées, c'est la population que vous voyez arriver le plus aux urgences ?
19: En début de canicule, on est toujours confronté à des malaises qui touchent toutes les tranches d'âge, notamment des personnes qui s'exposent de façon prolongée au soleil. Ça a été notamment le cas ce week-end avec des malaises sur des manifestations sportives, des compétitions ou des manifestations conviviales. On constate une augmentation importante d'hospitalisation de personnes âgées qui décompensent des pathologies chroniques. Donc il faut plusieurs effets de la canicule, donc 2 à 3 jours. Et on sait surtout que l'impact sur les personnes âgées sera le plus important dans les jours à venir, puisqu'il faut plusieurs jours pour voir l'impact de cette chaleur. Notamment pour des personnes qui ont des traitements chroniques, qui sont insuffisants cardiaques, insuffisants rénales, diabétiques et qui sont hospitalisées. On a constaté une très forte augmentation des personnes hospitalisées, donc des besoins de lits en aval des urgences.
4: Et vous arrivez à ne pas être débordé, vous avez des effectifs supplémentaires, comment vous gérez tout ça ?
19: L'avantage, c'est qu'on n'est pas encore en période estivale, donc les congés sont pas à l'ordre du jour. Ça a été compliqué ce week-end, pour l'instant on fait face, mais encore une fois, ce qui sera le plus compliqué, et peut-être que là on parlera de tension si les capacités en lit sont dépassées. Pour répondre au SAMU, on arrive à s'adapter en renforçant les équipes, mais le plus compliqué, c'est de trouver des lits pour hospitaliser les personnes quand c'est nécessaire.
4: Quels sont les symptômes qui doivent nous faire aller aux urgences ou appeler les secours ?
19: La première chose, c'est d'éviter de se rendre aux urgences spontanément. On a un numéro d'urgence, le 15, qui permet d'identifier un peu la nature du malaise, notamment ces malaises qui sont liés à l'exposition au soleil, qui sont une grande fatigue, des maux de tête, de la fièvre, possiblement... Dès lors qu'on fait un exercice à plein effort, des sensations de vertige, des palpitations, des symptômes qui sont très diversifiés. Et dans ces situations-là, quand on ne peut pas joindre son médecin traitant, il est important d'appeler le 15 pour identifier les personnes qui vont devoir aller à l'hôpital. Ça, c'est un message qu'on essaye de passer depuis des années. Appeler le 15 avant d'aller aux urgences, c'est assurer l'orientation dans la filière de soins adaptée. Et lorsqu'on a identifié, bien sûr, à travers l'organisation des SAMU, services d'accès aux soins, des urgences vitales, on déclenchera les moyens les plus adaptés. Donc n'hésitez pas à appeler le 15, ça entraîne une augmentation d'activité et ça évite surtout de saturer les urgences avec des situations qui peuvent être gérées en médecine de ville.
4: Alors quels sont les symptômes justement qui doivent nous inciter à appeler le 15 ?
19: L'exposition à la chaleur, ça va entraîner des signes de déshydratation, une grande fatigue, des maux de tête, des vertiges, des crampes, tout un tas de symptômes. Et pour des patients qui sont fragiles, des douleurs thoraciques, des palpitations, des dyspnées, en fait, c'est très variable comme symptômes. Et surtout, on a constaté une augmentation très importante des symptômes le soir, la nuit, parce que comme on n'a pas de baisse significative de la température la nuit, cette situation crée pour des patients fragiles un état d'anxiété qui majore les symptômes. Donc c'est pour cela que une partie des choses peuvent être réglées par des conseils médicaux avec un suivi à distance. Et encore une fois, ne pas hésiter à appeler le 15.
2: Le vice-président de SAMU Urgence de France, invité de France Info, Louis Soula. Alors cet épisode de chaleur, il touche durement les malades, ceux qui travaillent, la nature aussi. Il faut donc s'adapter. Pauline Fouquet est arboricultrice dans l'Essonne, au sud de Paris.
20: En ce moment, on est en pleine saison de fraises et d'asperges. Et puis, on est aussi producteur de pommes et de poires.
4: Et voilà. C'est en serre ?
20: On a les fraises qui sont effectivement sous tunnel. Ensuite, les pommes et les poires, non, c'est des vergers. Donc, pas de serre. Et les asperges, pareil, c'est en plein champ.
4: Et alors, justement, sous la serre, il fait combien, là, en ce moment ?
20: Le matin, on travaille très, très tôt le matin, sous les serres de 6h à 10h. Parce qu'à partir de 10h30, 11h, ça devient intenable. Donc, on a complètement décalé les horaires pour pouvoir récolter très tôt le matin.
4: Et au-delà de 35 degrés, que ce soit dans les champs ou dans les tunnels, ça continue à pousser ou pas ?
20: Non, clairement, le végétal, il se bloque. Il se bloque à partir de 30-35 degrés. Généralement, le végétal se bloque. Donc, en fait, on a clairement des températures qu'on a d'habitude plutôt fin juin, début juillet. Et là, on les a très, très précocement. Et il n'y a pas eu de passerelle, quoi. On est passé, il y a 10 jours, on avait 2 degrés le matin et 12-15 degrés la journée. Et là, on a eu 35 degrés, nous, en plein champ.
4: Ah ouais, c'est ça. Donc, vous avez forcément été surprise par ce côté subi. Comment est-ce que vous la gérez, alors, cette vague de chaleur ?
20: On a l'habitude de gérer la chaleur en temps normal. Alors, c'est vrai que c'est particulièrement précoce cette année. Donc, on commence très tôt avec les équipes. On s'est tous mis d'accord. On démarre à 6 heures. Et on termine vers 13h avec une petite pause vers 10h, 10h30. Et généralement, on s'arrange pour faire les travaux les plus physiques jusqu'à 10, 11h le matin. Et après, on fait plutôt tout ce qui va être préparation de colis et on va dire remisage, lavage, plutôt en fin de matinée, début d'après-midi.
4: Puis vous êtes obligé d'arroser davantage, j'imagine.
20: Alors, on arrose cette année déjà depuis le mois d'avril, hein, parce qu'en fait, on a eu de la pluie au mois de mai, mais dès le mois d'avril, on a eu un mois d'avril très sec. Donc, on arrose, nous, l'énergie depuis le mois d'avril. On a fait une petite pause là, au mois de mai quand il a plu, mais c'est vrai qu'on a arrosé particulièrement précocement cette année. Et là, on a repris l'arrosage pour que le végétal ne souffre pas. On arrose le soir, donc une fois que la végétation reprend un peu, pour qu'elle puisse profiter justement de cet apport d'eau.
4: Et vous avez peur de perdre une partie de vos fruits et légumes? Est-ce qu'ils risquent d'être grillés en quelque sorte?
20: Pour l'instant, non. Enfin, nous, on espère que non. Ce qui est sûr, c'est que les fraises, elles avaient jusqu'à présent beaucoup de mal à mûrir. Et là, d'un coup, elles vont toutes mûrir très vite. Voilà, c'est sûr qu'il y a il y aura de la perte en termes de qualité. C'est-à-dire qu'on va avoir des fruits qui vont se conserver moins bien, qui vont être mûrs trop vite. Voilà, donc c'est des fraises qu'on va déclasser pour la confiture notamment. Enfin, voilà, qu'on va proposer à nos clients comme ça. Et puis tout va être mûr d'un coup en fait, donc on va avoir beaucoup de production d'un coup, et puis après ça va se calmer. On va avoir un gros pic de production cette semaine et la semaine prochaine, qui aurait dû normalement s'étaler sur trois bonnes semaines.
4: Vous le constatez comme nous tous, hein, il y a vraiment une multiplication de ces périodes de chaleur qui arrivent comme là, parfois très brusquement, ce réchauffement climatique. Est-ce que déjà vous commencez à penser à comment vous pouvez vous y adapter? Est-ce que vous avez déjà pris des mesures?
20: Ça fait 6 ans que je suis installée, et ça fait 6 ans que le changement climatique, on le voit. Déjà avec des hivers très doux et puis tout d'un coup des épisodes de gel, alors qu'on a eu un mois de février très très doux, on a pris du gel fin mars, donc la nature elle a du mal à s'adapter à ça. Donc c'est sûr que on doit prendre la mesure de ce changement climatique, tous les jours. Nous ça passe par la mise en place de l'irrigation sur tous les vergers. Dès qu'on plante de nouveaux vergers, on ne peut pas l'envisager sans eau aujourd'hui. Voilà, il faut être donc en mesure d'avoir de l'eau, il faut être en mesure aussi d'avoir des variétés qui vont plus s'adapter, peut-être aussi certainement un changement de nos cultures. On le voit sur certaines variétés de pommes qui sont plutôt du nord de la Loire, qui aujourd'hui souffrent énormément de ces coups de chaleur, même en plein été, quand vous prenez 40 degrés sur une dalle de Boscop, elles n'aiment pas trop ça. Voilà, c'est pas des variétés qui sont faites à la base pour être faites dans le sud, et nous on voit qu'aujourd'hui on a de plus en plus de mal à les cultiver aussi dans nos régions.
2: L'arboricultrice de l'Essonne, Pauline Fouquet, confrontée à ces fortes chaleurs, qui répondait aux questions France Info d'Hélène Zellani. La plateforme pour demander l'aide carburant de 100 euros pour les gros rouleurs ouvre ce matin, et certains ont eu des surprises sur le simulateur, des bonnes et des mauvaises, témoignages à venir après l'info en une minute.
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2: Et c'est avec vous, Sarah Ders, à 6h moins le quart.
6: Et à la une, nouveau rebondissement dans l'affaire des eaux minérales Nestlé contaminées. La situation sanitaire est toujours dégradée, notamment dans l'usine Perrier de Vergès, dans le Gard. Près de 3 millions de bouteilles vertes détruites ou bloquées depuis le début de l'année à cause de germes de bactéries dangereuses en trop grand nombre. Israël poursuit ses frappes au Liban, 31 morts hier dans le sud du pays. Israël a appelé à évacuer une quarantaine de villages malgré le cessez-le-feu et annonce étendre ses opérations terrestres au-delà de la limite établie. Après le scandale dans l'établissement Bétarame près de Pau, une proposition de loi vient d'être adoptée en commission à l'Assemblée nationale pour mieux lutter contre les violences en milieu scolaire. Son examen est prévu lundi prochain. La déception de Loïs Boisson, éliminée hier dès le premier tour du tournoi de tennis de Roland-Garros. Un an après son épopée jusqu'en demi-finale, la Française n'avait gagné qu'un seul match depuis le début de l'année.
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2: 100 euros pour faire face à la flambée des prix du carburant. À partir de 8h tout à l'heure, vous pourrez demander l'aide gros rouleur si vous êtes éligible. 3 millions de Français le sont selon le gouvernement. Alors il faut travailler à 15 km minimum de son travail, ou alors rouler plus de 8000 km par an dans le cadre de son emploi. Il faut aussi respecter des niveaux de revenus, des critères sociaux. Une simulation est disponible depuis plusieurs jours en ligne, Salomé Martin, et des automobilistes ont eu des surprises.
1: Chaque jour, Yanis fait un peu plus de 15 km en voiture pour venir travailler comme responsable de ce magasin en Essonne. Il rentre donc dans les critères de distance pour l'aide au carburant, mais il n'est pas sûr d'y avoir droit, alors il remplit le questionnaire en ligne.
21: Simulation gros rouleur. Ok, c'est bon, je l'ai.
1: Donc là, vous rentrez quoi ?
21: Mon revenu fiscal, ce qu'il demande, 1935.
1: Et finalement ?
21: Je suis éligible.
0: indemnité forfaitaire de 100 euros qui pourra vous être versée.
1: Il touchera bien l'aide, car les calculs prennent en compte son petit garçon.
0: Bah, c'est plutôt pas mal, ouais. Je savais même pas, en fait. Je vais la faire, du coup. Ouais, carrément.
1: Un coup de pouce bienvenu pour Yanis, qui gagne aux alentours de 2000 euros par mois et qui a bien senti la hausse des prix du carburant.
0: J'ai pas senti un peu, beaucoup même. C'est compliqué, hein. Quand on voit qu'on met 50 euros d'essence sur du gasoil et qu'on fait même pas la moitié du plein, c'est toujours bon à prendre. Toujours mieux que rien, disons.
1: Toujours mieux que rien, car un versement unique de 100 euros ne réglera pas le fond du problème, estime Yanis, surtout si les prix restent très hauts.
0: Je pense qu'il y a d'autres choses à faire. Après, quoi? C'est compliqué. Dans un monde idéal, on a envie de dire qu'il faudrait qu'il réduise sur les taxes, mais bon, je sais pas si c'est faisable, quoi.
1: Dans un autre magasin, Linda, hôtesse de caisse, s'essaye aussi à la simulation.
3: Vous n'êtes pas éligible, votre revenu fiscal de référence de part dépasse le plafond de 16 880 euros.
1: Elle est légèrement au-dessus de ce plafond de 16 880 euros. De peu, elle gagne en moyenne quelques dizaines d'euros de plus que le SMIC.
3: Je suis à la limite, je trouve ça abusé. Je compte chaque centime pour pouvoir mettre l'essence dans mon véhicule pour aller au travail. Je compte chaque centime pour pouvoir manger.
1: Elle confie même être angoissée de devoir refaire son plein à la fin du mois.
3: Là, je sais que je suis en réserve. Normalement, je ressens ma paye dans deux jours. Je me dis, je sors pas pendant deux jours, comme ça, ça va tenir jusqu'à la fin du mois, je ressens ma paye et je remets le sens. Et je suis pas la seule. J'ai beaucoup de proches dans le magasin. Des fois, on est en salle de pause. On a des débats sur l'essence.
1: Linda appelle les pouvoirs publics à agir plus largement.
3: Ouais, une aide pour le carburant. Ce serait déjà pas mal.
1: Ou dit-elle, en faisant en sorte que le prix de l'essence redescende.
2: Des témoignages recueillis pour France Info par Salomé Martin. Il est 5h47 et c'est l'heure du choix de France Info. Et il revient ce matin sur ce scandale du périscolaire, ces violences sexuelles commises par des animateurs dans des écoles sur des enfants. Une proposition de loi centriste est examinée aujourd'hui par le Sénat pour mieux contrôler les antécédents du personnel à l'embauche. Le gouvernement doit aussi dévoiler un projet de loi aujourd'hui du même genre. Bonjour Benjamin Hilly.
22: Bonjour.
2: Hier sur France Info, nous entendions les parents d'enfants victimes et ce matin, nous avons voulu donner la parole aux animateurs du périscolaire à Paris, ceux qui n'ont rien à se reprocher.
23: Oui, cette animatrice lecture, par exemple, elle tient à rester anonyme, elle l'exerce dans le périscolaire à Paris, dans une école élémentaire.
24: La pression monte.
23: Depuis une dizaine d'années.
24: Il faut encore plus faire attention à sa posture. Voilà, les enfants vont très spontanément, pour certains, venir vous dire bonjour, vous faire un câlin, vous enlacer, etc. Là, vraiment, maintenant, c'est vraiment, mais vraiment beaucoup de distance, sans brusquerie, mais ça m'est arrivé aussi de dire aux enfants, bah non, voilà, moi je suis pas ta maman, je suis pas ta copine, donc. Et puis on fait très attention, effectivement, de ne pas toucher les enfants, ce qui peut parfois être problématique, hein. Moi, ça m'est arrivé d'avoir de devoir le faire parce que, pour séparer une bagarre, hein, quelque chose qui devenait violent, hein, en élémentaire, qui commence à être grand et costaud. Il faut vraiment, vraiment toujours faire très attention à ce qu'on fait et dans quel contexte on fait. Ce qui est normal, à la base. Ouais. Mais là, il y a la peur de l'interprétation.
23: Fabrice, lui, est directeur périscolaire à Paris. Il dirige une équipe de 12 animateurs et il y a 3 mois, il a dû lui-même faire un signalement.
25: Suite à des dires d'enfants, voilà, je l'ai tout de suite signalé, il a été suspendu et là il peut plus travailler aujourd'hui dans l'animation.
26: Tolérance zéro au niveau de la mairie de Paris, ce que vous comprenez en tant que directeur périscolaire?
25: Absolument. Il faut que la justice fasse son travail, il faut que ce métier soit le plus sécurisant possible pour les familles, pour les enfants. Moi ce que je vais pointer c'est on est souvent sous-effectif. Et pour garantir une sécurité...
26: D'enfants seuls avec un adulte?
25: Absolument. Pour ça, il faut plus d'agents. Si vous voulez, les chiffres actuels sur le temps périscolaire, c'est un animateur pour 18 en élémentaire. Un animateur pour 14 en maternelle.
26: Combien d'animateurs du périscolaire à Paris disposent d'un diplôme?
27: Ça va être dur à entendre.
26: Ah, super FSU, c'est ici.
23: Éric Leclerc, il est également directeur périscolaire à Paris. Il est aussi militant au syndicat Supap FSU.
27: On est à 1%, 2% des agents qui ont un diplôme d'État, qui permet d'encadrer des enfants. Et en revanche, qui ont un BAFA, donc le brevet d'aptitude aux fonctions d'animateur, là, on peut être sur du 50% d'agents qui vont avoir le BAFA.
26: Donc il y a un problème de formation.
27: Clairement. Aujourd'hui, votre petit frère qui a 18 ans peut venir chez nous faire de l'encadrement d'enfants. Il passera par un entretien. Il sera filtré en termes de casier judiciaire. Après, derrière, il aura le droit, ça c'est la petite avancée quand même depuis février, à 2 jours de formation, puisqu'il passera par l'Académie des nouveaux vacataires, qui est un nouveau dispositif de la ville de Paris, qui permet de sensibiliser effectivement sur les postures que d'avoir un animateur sur le terrain. Après, ça ne reste que 2 jours. On n'apprend pas à encadrer des enfants, on n'apprend pas le besoin des enfants sur 2 jours. C'est compliqué. 8500 vacataires sur 12 000 agents dans le périscolaire à Paris. On est dans la précarité la plus totale. Il faut que ça évolue, il faut que ça change.
28: Un animateur qui est fatigué, c'est un animateur qui
7: va pas réussir à encadrer correctement les enfants. Essayez de réfléchir à ça.
23: Nous avons rejoint le 20e arrondissement de Paris dans un centre de l'UFCV, l'Union française des centres de vacances.
7: Est-ce que la consigne est claire ?
23: Ici, des jeunes, dès l'âge de 16 ans, reçoivent une formation au BAFA. 8 jours de théorie, un stage pratique de 2 semaines et 8 jours d'approfondissement.
8: 40 000 stagiaires par an qui sont formés dans nos centres de formation.
23: Gabriel Hubs-Verlin, directeur des activités pour l'UFCV.
8: Comme tous les autres organismes de formation qui forment au BAFA, on a intégré de façon obligatoire des modules de prévention au VSS sur l'ensemble de nos stages.
9: Donc les violences sexuelles et sexistes.
8: Absolument. Alors c'est un module qui dure 2 heures. Alors on peut effectivement trouver que c'est un peu léger. Bien sûr, il est nécessaire de faire de la formation continue, que tout au long de l'exercice de la vie d'un animateur, on continue à le former et à le préparer à ces questions-là.
7: Ouais, vous pouvez vous aider, en discuter ensemble.
9: Quel âge avez-vous ?
10: 18 ans.
11: 22 ans.
9: Comment vous... Quand vous avez vu toutes ces affaires, vous avez réagi, vous, en tant que futur animateur ?
10: Surprenant, choquant.
11: C'est pour ça qu'on fait cette formation, pour essayer de redorer cette image et pour être les bonnes personnes qui apportent les bons gestes.
10: Je pense qu'on est aussi une génération qui est peut-être un peu plus éveillée sur les gestes problématiques et tout. Envie d'apprendre à mieux faire, ça c'est sûr.
7: Où est-ce que j'en étais du coup ?
23: Mieux faire, apprendre ce métier, être formé en espérant que l'histoire ne se répète pas. Depuis janvier, 78 agents de la ville ont été suspendus dans les écoles parisiennes, dont 31 pour des suspicions de violences sexuelles.
2: Le choix de France Info, signé ce matin Benjamin Illy, que vous retrouvez sur l'application Radio France. Dans un instant, ce sera la playlist de France Info avec un musicien qui remixe Emmanuel Macron, Barack Obama ou encore des humoristes. C'est assez énigmatique, mais on comprendra tout avec Sarah Ders. Mais d'abord, on va remixer l'Actu Écho avec Emmanuel Cuny. Bonjour Emmanuel.
12: Bonjour à tous.
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2: Vous avez déjà le casque, il ne vous manque plus que la platine, Emmanuel.
12: Oui, toute il fait beau, je préfère rester modeste.
2: Oui, ne chantez pas. Toute l'actu économique en 3 titres. On commence, Emmanuel, avec la Confédération des petites et moyennes entreprises qui veut devenir la première organisation patronale en France.
12: Oui, et c'est ce devant le MEDEF, qui est aujourd'hui la plus grosse structure qui représente les patrons français. Le président de la CPME, Amar Radzi Tofighi, annonce l'organisation d'un nouvel événement annuel capable de rivaliser avec la rencontre des entreprises de France du MEDEF qui se tient tous les ans à la fin du mois d'août. La CPME donne rendez-vous aux dirigeants d'entreprises le 25 juin prochain au Parc des Princes où elle compte réunir pas moins de 4000 patrons. Une grande assemblée des entrepreneurs qui sera également l'occasion pour la Confédération des petites et moyennes entreprises de changer de nom.
2: Le secteur de la restauration en appelle au gouvernement.
12: Oui, dans une lettre qu'il vient d'adresser au Premier ministre, le président de l'Union des métiers de l'hôtellerie et de la restauration, l'UMIH, Thierry Marx, alerte sur les conséquences du gel des allègements de charges patronales décidés par le gouvernement. Il réclame l'ouverture d'une concertation. Alors, cette initiative intervient alors que le SMIC doit augmenter proportionnellement à l'inflation à compter du 1er juin. Thierry Marx explique que beaucoup d'établissements ne disposent pas aujourd'hui de marge suffisante pour absorber de nouvelles hausses de coûts fixes en plus de la hausse des salaires. Ils ne peuvent pas non plus les répercuter intégralement sur leur prix de vente sans prendre le risque d'une baisse de fréquentation des restaurants qui pèserait évidemment sur leur activité.
2: Le géant britannique BP limoge son président directeur général en pleine crise pétrolière.
12: Oui, séparation avec effet immédiat, précise le conseil d'administration du groupe. Limogeage d'Albert Manifold, c'est l'homologue en quelque sorte de Patrick Pouyanné pour Total Energy, et ce en raison de graves préoccupations liées à la gouvernance de la multinationale britannique. Pas plus d'explications. C'est un nouveau coup de théâtre pour BP qui n'en finit plus de se chercher une direction stable.
2: Emmanuel, on va vous retrouver dans une demi-heure sur France Info à 6h23 pour le Brief Éco.
12: L'enseigne de prêt-à-porter Okaidi, spécialiste de vêtements pour enfants, prévoit la suppression de près de 300 emplois et la fermeture d'une 60aine de magasins en France. L'entreprise avait été placée en redressement judiciaire fin février, victime parmi d'autres de la crise du secteur de l'habillement dans l'Hexagone.
2: Merci beaucoup et à tout à l'heure. Emmanuel, à 5h55, Sarah Ders, c'est l'heure de votre playlist et ce matin, vous nous faites découvrir ou redécouvrir peut-être Chassol qui revient avec un nouvel album.
22: Tout est musique, tout est rire avec le nouvel et 5e album de Chassol. Le disque s'appelle Drôle Comment, Funny How en anglais. Alors oui, comment le compositeur, arrangeur et pianiste originaire de Martinique a-t-il réussi à faire un album de musique sur du stand-up ? Eh bien, il faut tout d'abord comprendre qui est Christophe Chassol. Formé au conservatoire à Paris, puis à Boston aux États-Unis, c'est un passionné de la création musicale. Son père, saxophoniste, lui transmet l'amour du jazz et de la rigueur. Le compositeur de désormais 50 ans mélange jazz, pop, motifs répétitifs et surtout la musique et l'image. Ce ne sont pas seulement des albums, mais des performances visuelles. Chassol a longtemps œuvré dans l'ombre pour le cinéma, la télévision ou encore la publicité.
4: Et son truc à lui, c'est l'ultra-score.
22: Alors, c'est presque impossible à définir avec des mots. Chassol harmonise le réel, le musicien transforme par exemple un slogan de manifestation en partition.

Voilà, avec Chassol, tout son peut devenir matière musicale, comme l'univers du stand-up américain. Donc dans son dernier album qui vient de sortir, le jazz, le rap se mélange à l'humour, le rire donc comme arme, espace de résistance.

0: Chassol reprend ici les propos du comédien Jared Campbell sur What is Stand-Up. Il est donc fasciné par le phrasé, la virtuosité des comiques de stand-up. Bon, et je ne sais pas vraiment si l'on peut parler de concert, mais plutôt d'expérience immersive. Chassol sera sur scène en juillet à Paris, Lyon et en octobre à Tourcoing.
1: Et j'ai comme l'impression que vous y serez, Sarah Ders. Merci beaucoup pour votre playlist. Allez, on va essayer de remixer la météo avec Christine Peña.
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1: C'est toujours la même note hein, dans votre météo. Oui. La chaleur qui s'intensifie encore un peu.
3: Ben voilà, avec des chiffres qui évoluent plutôt à la hausse, effectivement, avec ces nuits qui sont de plus en plus chaudes. Nous avons entre 19 et 22 degrés sur la moitié ouest, également sur Paris. Hein, nous avons des températures excessives. Il n'y a que vers le nord-est. Alors, une petite partie du côté de Reims, par exemple, il fait, allez, 12 degrés, 14 à
1: oh,
3: Nancy. Les vénards. Et puis, cet après-midi, bah, ça flambe de nouveau. Alors, chez vous, à Toulon, tiens, 28 degrés.
1: Oh,
3: mauvaise
1: bon,
3: note.
1: Bon, c'est
3: en
1: classique,
3: revanche,
1: hein.
3: 36 du côté de Bordeaux et de Lyon. Nous allons encore suffoquer. 34 à Paris, à Clermont-Ferrand, 35 à Montélimar. C'est pas si loin que ça. À Nîmes également, 35 degrés. On pourrait avoir localement des valeurs qui frôlent les 38, 39 degrés. Alors là où il fera le plus chaud, c'est vraiment la Nouvelle-Aquitaine et encore le nord de la Nouvelle-Aquitaine. Et puis, la basse vallée du Rhône également. Côté ciel, c'est du soleil. On fait attention quand même aux orages qui pourraient localement être forts avec de la grêle et de fortes rafales de vent. Plutôt en fin de journée, ils seront isolés, hein, pas nombreux. Alors ça va aller vers la basse Normandie, ils pourraient circuler de temps en temps vers le Poitou-Charentes ou encore vers les Cévennes et le Tarn.
1: Merci beaucoup Christine Peña. Il a son ventilateur juste à côté de son micro, c'est Jérôme Chapy. Bonjour Jérôme.
4: Bonjour William, bonjour à tous, bonjour à toutes. William, on va se retrouver tout à l'heure pour le journal de 7h, Christine Peña. Et cette canicule, on peut parler de canicule par endroit, dans un certain nombre de départements, cette chaleur qui continue, qui va continuer au moins jusqu'à dimanche, on va en parler évidemment toute la matinée. Sarah Ders à mes côtés également pour la playlist, pour les rappels de titres, et Maureen Fugnard pour le journal de 6h qui commence. Bonjour, bonjour à tous.
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4: Et à la une de votre journal, Maureen, les records tombent donc depuis deux jours et les températures continuent d'augmenter.
5: Ce sont maintenant 13 départements qui sont en vigilance orange à la canicule. Si les Français subissent la chaleur, les vignes, elles, poussent à une vitesse folle. Des germes, des bactéries dans de l'eau minérale, Nestlé toujours confronté à un problème de contamination de certains forages. Une nouvelle fusillade à Nantes, un jeune homme tout juste mineur est mort hier soir. La promesse des fournisseurs d'électricité, des offres moins chères dans les prochains mois et puis la sortie d'un documentaire qui mêle humour et sujets graves. Cuba et Alaska, l'histoire de deux amies infirmières sur le front ukrainien.
4: Très belle journée sur France Info.
5: Et c'est reparti pour un tour. Après une légère accalmie cette nuit, les températures vont de nouveau grimper dans les prochaines heures. Météo France prévient, il pourra faire jusqu'à 38-39 degrés localement. Des valeurs totalement inédites pour un mois de mai. Une chaleur difficile à supporter pour nos organismes et qui perturbe aussi la nature. La vigne pousse très rapidement. Florent Cazola, vous êtes près de Nantes. Les vignerons doivent s'activer sous un soleil de plomb.
6: Ça pique là, hein?
7: T-shirt trempé, terre râlée, Guillaume Loret est en train de palisser 3 hectares de chardonnay.
8: C'est pas ce que je préfère faire.
7: Mètre par mètre, il remonte des fils de fer de part et d'autre de la vigne pour la coincer au milieu et l'empêcher de pousser n'importe comment.
8: La semaine dernière, j'en ai fait au-dessus, hein, j'en ai pareil. J'ai avancé là, il y avait 2-3 brins à passer, quoi. Puis bah là, 3 jours à plus de 30 degrés, et puis bah, avec tout ce qu'elle a au pied, donc bah, pousse comme une folle, quoi. Ma fleur est déjà finie, quoi. Et elle est passée en 4 jours.
7: Il faut donc suivre pour Guillaume Loret.
8: On travaille pas encore avec des frontales.
7: Mais il n'en est pas loin. Dans les vignes dès 6 heures. Et au moins toute la matinée jusqu'à midi et demi, 13 heures.
8: Ouais, mais là, c'est vrai qu'on va avoir beaucoup de choses à faire en peu de temps, quoi. Puis une fois que tous les fils seront montés, bah là, voilà. Là, bon, on voit que ça pousse. Donc, toi, il y a retombe où il y a de l'herbe. Voilà. On a gratté les sols avant la semaine dernière. Pour casser l'herbe, on s'ennuie pas, ça va.
7: D'autant que le vigneron qui a pris la suite de ses parents il y a 9 ans maintenant est tout seul pour bichonner ses 21 hectares.
8: Là, je suis sûr, on mettrait une caméra entre le matin et l'après-midi. Là, elle est en pleine croissance. Là, le tracteur pour couper, il est prêt à partir.
7: C'est la prochaine étape, couper une vigne qui prend jusqu'à quasiment 10 cm par jour pour éviter qu'elle n'empiète sur la rangée suivante.
3: Florian Cazola, ici Loire-Océan pour France Info, la Loire-Atlantique qui fait partie des 13 départements en vigilance orange à la canicule. Et cette vague de chaleur a fait au moins 7 morts, dont 5 par noyade, disait hier matin le gouvernement. Une nouvelle victime a été signalée dans le Val d'Oise à Cergy. C'est un jeune homme de 18 ans qui est mort alors qu'il se baignait avec des amis. Les secours n'ont pas pu le réanimer. Et autre conséquence, la pollution de l'air est aussi importante. C'est moins le cas en Bretagne et en bord de Méditerranée.
4: Il est 6h03 sur France Info. Près de 3 millions de bouteilles Perrier ont été détruites ou bloquées dans l'usine à cause de contamination.
3: Information de la cellule d'investigation de Radio France. Il s'agit de l'affaire des eaux minérales Nestlé. Les problèmes de contamination de certains forages et l'utilisation de filtres interdits. Malgré les révélations, le groupe avait obtenu l'autorisation de continuer à produire des eaux minérales naturelles. On parle des marques Épar, Contrex, Perrier. La situation reste très dégradée et Marie Dupin, concurrent, mène une action en justice.
6: Oui, selon nos informations, entre fin janvier et fin mars, Nestlé a détruit près de 900 000 bouteilles après la détection de germes mais aussi de bactéries susceptibles de provoquer des infections graves. Dans ce contexte, un concurrent du secteur, le minéralier Bonneval, saisit les tribunaux. Son directeur, David Merle, conteste les autorisations accordées à Nestlé pour produire de l'eau minérale naturelle tout en continuant d'utiliser des filtres interdits par la réglementation.
9: L'État ne peut plus laisser durer cette situation. Aujourd'hui, nous avons des industriels qui respectent la réglementation. D'autres se permettent de ne pas la respecter en utilisant notamment une filtration à 0,45 micron qui a pour effet de retirer partiellement la charge bactérienne pathogène de l'eau. Donc une eau dont on doit retirer cette charge bactérienne pathogène, je suis désolé, mais on peut plus considérer ça comme une eau minérale naturelle.
6: D'autres minéraliers ont aussi saisi la ministre de la Santé. Dans un courrier que nous avons pu consulter, il dénonce des contaminations incompatibles avec le label eau minérale naturelle. Dans sa réponse, la ministre Stéphanie Rist renvoie les industriels vers les préfectures qui ont accordé à Nestlé des autorisations sans répondre sur le fond.
3: Marie Dupin, cellule d'investigation de Radio France. Un jeune homme tué par balle hier soir à Nantes. C'est le troisième décès par fusillade dans la ville en moins d'un mois, Justine Sauvage.
10: La jeune victime est un garçon, a priori âgé de 18 ans. Il a succombé après des tirs visés par deux individus qui ont réussi à prendre la fuite. Il se trouvait alors rue Gustave Eiffel. Dans un post sur le réseau social X, peu de temps après les faits, la maire de Nantes faisait clairement le lien entre ce drame et le trafic de drogue. Le narcotrafic continue de tuer, des vies brisées, des familles détruites, des habitants qui ont peur. La réponse de l'État doit être à la hauteur de l'enjeu, écrit Johanna Roland. Il y a deux semaines à peine, le ministre de l'Intérieur avait annoncé des renforts policiers à Nantes, aussi bien sur le terrain que pour les investigations. Laurent Nunez était alors venu non loin de là, quartier Port-Boyer, après la mort d'Elidja, 15 ans. Des tirs liés au trafic de drogue, même si, a-t-il précisé, rien n'indique que la très jeune victime soit impliquée. Fin avril, aussi, quartier Pinsec, un garçon de 18 ans, connu de la justice, avait été tué d'une balle dans la tête, le règlement de compte sur fond de trafic étant avancé. Cela fait donc 3 morts en moins d'un mois dans des fusillades à Nantes, toutes dans des quartiers situés au nord-est de la ville.
3: Les précisions d'ici Loire-Océan pour France Info. Ils reconnaissent avoir étranglé Théo, ce jeune garçon de 11 ans retrouvé mort à Rennes. Le week-end dernier, une serviette nouée autour du cou. Deux adolescents de 15 et 16 ans ont affirmé devant les enquêteurs qu'ils voulaient se venger. Ils accusent Théo de leur avoir volé du matériel de pêche d'une valeur de quelques dizaines d'euros. Leur garde à vue a été prolongée.
1: C'est aujourd'hui que la plateforme du gouvernement pour l'aide aux gros rouleurs ouvre.
3: Ce coup de pouce de 100 euros pour les Français modeste pour faire face à l'envolée des prix des carburants. À cause de la crise au Moyen-Orient, l'État promet que l'aide sera versée 10 jours environ après le début de la demande. Et c'est pour limiter la dépendance aux hydrocarbures qu'Emmanuel Macron a appelé hier à la mobilisation collective pour électrifier la France. Le chef de l'État a reçu les acteurs de la filière à l'Élysée pour accélérer cette électrification. Il a notamment annoncé que Stellantis allait investir 1 milliard d'euros pour produire à Mulhouse une nouvelle génération de véhicules d'ici 2029. Boris Allier de

0: électrifiés, on réduit leur dépendance à des énergies que nous importons et on règle de manière beaucoup plus durable leurs problèmes de pouvoir d'achat ou de compétitivité.
1: À 60 euros le mégawattheure contre 87 pour l'Allemagne ou 107 pour l'Italie, l'électricité française est l'une des moins chères en Europe sur le marché de gros. Mais les particuliers aux tarifs réglementés ne le ressentent pas forcément sur leurs factures. Pour faire baisser les prix, certains représentants du secteur appellent donc à réduire la fiscalité, l'électricité restant aujourd'hui plus taxée que le gaz ou le fioul. Mais sur ce sujet, pas un mot d'Emmanuel Macron.
2: Boris Allier sur France Info. Des frappes israéliennes dans le sud du Liban ont fait 31 morts hier selon les autorités locales. L'armée dit poursuivre ses opérations contre le Hezbollah, un allié de l'Iran, et cela malgré le cessez-le-feu. En Ukraine aussi, la guerre n'en finit plus. Un documentaire sort en salle en France. Aujourd'hui, il s'agit de Cuba et Alaska, de Yegor Troganovski. Thierry Fioril, on y suit le quotidien sous les bombes de deux jeunes femmes secouristes.
3: Cuba, la brune, c'est Yulia, surnommée ainsi pour son sens de la fête. Alexandra, la blonde, se dit glaciale, elle est Alaska. Médecins de guerre toutes les deux, elles sont sur le front depuis le début du conflit, prenant tous les risques pour récupérer les soldats blessés ou morts. Seule femme dans un univers d'hommes qui les admire, elle tutoie l'horreur, mais refuse que les Russes leur volent leur énergie et leurs rêves. Les images sont brutales, tournées pour la plupart avec une caméra sur le casque et dans ce chaos, tout le temps, les rires de Cuba et Alaska.
4: Я вас всех люблю.
5: Я вас всех, сука, ненавижу.
4: Все будет Украина,
5: блядь. Не будьте пидорасами.
3: Cuba, passionné de mode, parvient à faire défiler ses modèles à Paris en 2023. Alaska s'acharne à apprendre l'anglais sur le front et dessine, mais elle sera blessée. Inséparables, même à distance, elles se soutiennent à coups de milliers de textos. Quand les deux se retrouvent pour repartir au front, leur amitié, leurs rires sont décuplés et on veut croire avec elles que c'est cette force vitale qui fera la différence.
2: Thierry Fioril. Et puis une défaite pour Wembanyama et son équipe, les San Antonio Spurs, lors des playoffs de NBA, le championnat de basket nord-américain. Le basketteur français a été discret avec 20 points. Les Spurs ont été battus par le Thunder d'Oklahoma City qui mène 3-2 dans cette finale de conférence Ouest. Il reste deux matchs pour départager les deux équipes.
6: Merci Maureen Sunier. À tout à l'heure pour le journal de 6h30. Alors Christine Peña, encore toujours cette chaleur exceptionnelle.
7: Mais oui, exceptionnelle avec ses 13 départements, vigilance canicule orange, inédit hein, pour un mois de mai. On est encore au printemps. Et pourtant, c'est la fournaise tous les jours, un peu plus haut. Nous aurons 30 degrés à Lille, 33 à Strasbourg, à Dijon cet après-midi, 34 de nouveau à Paris, Clermont-Ferrand, Grenoble, Toulouse, Bayonne, 35 à Nîmes, Montélimar, comme à Cognac et Limoges, 36 à Lyon et Bordeaux.
6: Christine Peña, 6h10.
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6: Et au sommaire, d'ici 6h30 sur France Info, 60 fermetures de magasins. On va vous donner les détails du plan de sauvetage d'Okaidi, le spécialiste du vêtement pour enfants. Ce sera le Brief Éco. Les propriétaires d'animaux, nouvelle cible électorale des politiques en Corée du Sud. Ce sera bientôt chez vous. De nouvelles révélations sur les coulisses de la dissolution de 2024. La présidente de l'Assemblée, Yaël Braun-Pivet, raconte qu'elle n'a pas été informée, consultée dans les formes. Ce sont des révélations France Info, mais tout de suite on parlait de fournaise avec Christine Peña et la question des bouilloires thermiques.
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6: Parce qu'en période de forte chaleur, un logement sur trois se transforme en bouilloire thermique en France. Et ce matin, la Fondation pour le logement annonce attaquer l'État devant la justice administrative. La Fondation estime que les mal logés sont abandonnés face aux risques climatiques. Mathilde Imberti est allée pour France Info à la rencontre des locataires qui souffrent chez eux à Lyon depuis quelques jours.
10: Une barre d'immeuble, années 70, quartier de la Part-Dieu. Daphné vit dans un une pièce au 12e étage.
11: Plein ouest, pas traversant, dépourvu de store, c'est... Enfin, là, c'est en plus, on n'est que fin mai. Et moi, en plus, avec mon métier, je ne prends pas de vacances en juillet et août. C'est long.
10: L'immeuble n'a plus de store. Le soleil tape directement sur les vitres. Malgré les volets et les rideaux, le quotidien est étouffant pour cette aide-soignante.
11: C'est un tout, en fait. C'est vivre dans l'obscurité, mais en continuant d'avoir chaud. Mon chat, je la retrouve dans la

0: douche parce que c'est le seul endroit où il y a un minimum de fraîcheur. Et là, j'ai vu des gens qui n'ont pas de store ont commencé à mettre des draps. Donc, enfin, c'est vraiment une installation de fortune.
1: Autre quartier, la Croix-Rousse. Il fait frais dans la cour, vieux bâti, vieille pierre, mais c'est une autre histoire, sous les combles où vit Romain.
2: Alors, c'est une magnifique bouilloire qui fait 37-38 mètres carrés. C'est de l'ancien grenier, mais là, on est vraiment juste sous le toit. Il n'y a pas d'isolation, en fait, dans le caisson au-dessus.
1: À ses frais, il y a mis 1000 euros environ. Il a bricolé des solutions.
2: J'ai fait installer des tringles et pour pouvoir mettre des rideaux isolants. Voilà ce que ça donne. Parce que sinon, vous voyez, il n'y a pas de volet sur les fenêtres.
1: Vous avez un ventilateur ?
2: Oui, ventilateur que j'ai acheté il y a 2 étés. Et je dois dire que ce ventilateur au plafond, c'est quand même plus supportable. Voilà, mais c'est moi qui l'ai acheté, c'est moi qui l'ai fait installer à mes frais. Là-dessus, il manque toujours des vrais volets, quoi.
1: Romain et Daphné ont rejoint Locataire Ensemble, une des associations engagées sur le sujet des bouilloires thermiques. Isolation, volets, ventilation, un système de régulation de la chaleur doit exister dans chaque logement, d'après le Code de santé publique.
3: Merci Mathilde Lamberti. Et donc, une attaque de l'État devant la justice administrative par la Fondation pour le logement aux côtés des ONG, de l'ONG L'Affaire du siècle. C'est l'information est tombée ce matin.
1: Il est 6h14 sur France Info, il fait 17 à Dijon.
3: Et un document France Info à présent. Yaël Braun-Pivet raconte aujourd'hui dans le détail l'annonce de la dissolution. La présidente de l'Assemblée nationale a dû insister pour être consultée, comme l'exige la Constitution, au soir des élections européennes. À l'entendre, Emmanuel Macron avait pris sa décision avant même le résultat de ce scrutin, le 9 juin 2024, au micro d'Agathe Lambray. Elle qui est un soutien de longue date du chef de l'État, a des mots très durs sur cet épisode.
4: C'est un mystère pour moi, je ne sais pas pourquoi il a fait ça. Ce que je crois déceler, c'est que la décision était prise, même avant les résultats, et que ce n'est pas quelque chose qui a été impulsif, que ça a été discuté, échangé avec certains. Il m'a consulté, mais la décision était prise.
5: Oui, donc il vous a pas consulté.
4: Annoncé, vous voulez dire qu'il vous on a eu dit... un échange.
5: Il vous a informé, alors, plus que consulté.
4: Il m'informe, et moi je demande effectivement à avoir un échange avec lui, et donc on aura un échange d'une quinzaine de minutes en tête à tête sur le sujet, mais effectivement la décision est prise, donc c'est plus une information qu'une consultation.
5: Il vous le dit, vous êtes plusieurs autour de la table.
4: Ouais.
5: Mais vous, vous lâchez pas le morceau.
4: Non,
5: vous,
4: jamais.
5: Vous dites au président, devant tout le monde... il faut que tu me consultes. Enfin, il faut qu'on.
4: Vous,
5: c'est ça.
4: Ouais, je le vous vois toujours.
5: Il faut donc, que vous me consultiez, Monsieur le Président.
4: La Constitution vous impose de consulter la présidente de l'Assemblée nationale que je suis, et il me répond du tac au tac. Mais c'est ce que je suis en train de faire. Et je lui dis non, ça n'est pas la consultation prévue par la Constitution. Je veux que cette consultation ait lieu. Il me dit bon, écoute, si tu veux, je termine le tour de table et on sort pour discuter.
5: Lui, il vous tutoie.
4: Il me tutoie, oui.
5: Vous voyez, oui, et vous sortez...
4: Et on sort dans le jardin et on va se mettre autour d'une table et on discute.
5: Et il vous dit, donc j'ai décidé de discuter.
4: Et là, voilà, on argumente. Et je lui dis, mais en fait, c'est une erreur. Je lui explique pourquoi. Je lui dis, mais on peut faire différemment. D'aucuns, très sympathiquement, diront que je lui ai proposé d'être première ministre, qui n'a jamais été le cas. Mais en revanche, je lui dis, vous vous trompez parce que on peut avancer. Et on peut bâtir une coalition avec les Républicains. Et donc, ils ne vont pas renverser le gouvernement à l'automne parce qu'on peut construire ensemble. Donc, bâtissons avec les Républicains un pacte de coalition. Et je lui dis, laissez ce travail se faire pendant l'été. Et en septembre, vous pourrez nommer un nouveau gouvernement qui portera cette coalition avec les Républicains. Et je lui dis, et si jamais... pendant le cours de l'été, on n'arrive pas à former cette coalition, il sera toujours temps de procéder à la dissolution de l'Assemblée nationale en septembre. Voilà ce que je lui dis.
5: Et qu'est-ce qu'il vous répond ?
4: Il me dit qu'il n'y croit pas du tout, que les Républicains ne viendront jamais dans un système de coalition, qu'il vaut mieux profiter de ce moment-là, de prendre tout le monde par surprise, d'organiser des élections rapides, etc. etc.
5: Il était très sûr de lui.
4: Donc il était très sûr de lui, il n'écoute pas mes arguments, mais au moins... je suis peut-être la seule en France à avoir la chance de pouvoir lui dire ce que je pense avant qu'il annonce ces mots fatidiques à la télévision.
5: Ça a été un moment douloureux dans votre carrière politique, ça ?
4: C'est peut-être ça, moi, qui m'a le plus heurtée. C'est le fait que, en tant que figure, comme on dit, de la majorité et bonne connaisseuse de l'Assemblée nationale, il ne m'est pas intégré dans son processus décisionnel. Ça voulait bien dire que, en fait, finalement, il ne me considérait pas du tout comme faisant partie de sa majorité, etc. Et c'est ça, en fait, moi, qui m'a blessée, parce que j'avais le sentiment que j'étais quantité négligeable. Et ça, ça heurte, parce que effectivement, vous dites, moi, je rentre en politique à 47 ans, 2017, moi, j'y crois, c'est pour ça que je change de vie, etc. Et d'être à ce point, finalement, toujours, en fait, on me calculait toujours pas, malgré 2 ans de présidence de l'Assemblée nationale. Donc ça, c'est blessant. Puis c'est d'une brutalité folle parce que tout s'arrête d'un coup, donc tous les collaborateurs, mais de tous les parlementaires, sont virés du jour au lendemain. Oui. Il n'y a pas d'entretien préalable. L'entretien préalable, c'est l'annonce de la dissolution.
5: C'est ça la précarité du monde politique.
4: Et ça, c'est une précarité totale.
5: Et dans le camp d'Emmanuel Macron, c'est quoi? Ils sont sentis trahis par leur propre chef, finalement?
4: Il y a eu un sentiment de trahison et puis un sentiment aussi de mépris. Et c'est vrai que vous faire jeter comme ça en une seconde, c'est très violent par rapport au sacrifice que ça implique, la politique.
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3: Et dans un instant, direction Marseille, pourquoi le projet de grande mosquée est bloqué depuis plus de 15 ans. C'est après l'info en une minute, Sarah Ders. Et elle a eu une enquête avant sa reine.
7: Après la mort d'un enfant de 11 ans, serviette serrée autour du cou, les deux adolescents mis en cause disent s'être vengés pour du matériel de pêche d'une valeur de quelques dizaines d'euros. Les suspects doivent être présentés à un juge ce matin en vue d'une éventuelle mise en examen. C'est à partir d'aujourd'hui qu'ouvre la plateforme du gouvernement pour les gros rouleurs, 100 euros en un seul versement, une aide pour contrer la flambée des prix des carburants due à la guerre au Moyen-Orient. 3 millions de Français concernés. La France n'a jamais vécu une journée de mai aussi chaude hier, la deuxième consécutive, des températures dignes d'un mois d'été alors qu'il n'a pas commencé. L'épisode va durer. 13 départements de l'Ouest sont désormais en vigilance orange canicule avec des pics attendus aujourd'hui à 39 degrés localement. La chaleur étouffante n'a pas empêché les numéros 1 mondiaux de tennis, Yannick Sinner et Arina Sabalenka, ni la tenante du titre Coco Gauff, de bien lancer leur quinzaine hier à Roland-Garros, contrairement à Daniil Medvedev éliminé d'entrée.
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3: C'est l'une des plus importantes célébrations du calendrier musulman. À l'occasion de l'Aïd el-Kébir, les fidèles se rassemblent aujourd'hui pour prier. Et à Marseille, ces prières ont souvent lieu dans des stades ou des gymnases, faute de places suffisantes dans les mosquées. Évoqué depuis plus de 15 ans, le projet de construction d'une grande mosquée à Marseille est à l'arrêt. Reportage Mathilde Vinceneux.
8: Entre les barres d'immeubles de la cité de la Busserine, dans les quartiers nord, se dresse l'une des plus grandes mosquées de Marseille. Inaugurée en 2023, elle peut accueillir jusqu'à 1200 fidèles. Mais c'est loin d'être suffisant pour l'Aïd el-Kébir, explique son président Fouad Latrèche.
9: La prière de l'Aïd, tous les ans, on accueille aux alentours de 10 000 fidèles en une heure. Une seule mosquée, ça suffit pas.
8: Alors comme le font beaucoup d'autres mosquées à Marseille, la mosquée de la Busserine loue un terrain de foot. Esma, étudiante, s'est habituée à prier sur la pelouse.
10: On est obligé de prier dans les stades, sauf que c'est un aménagement en fait de fortune. Sur les stades, il n'y a pas d'abri, il n'y a pas de source d'eau, alors que dans les mosquées, c'est aménagé pour qu'on puisse faire nos ablutions correctement, pour qu'on puisse se rafraîchir et que les enfants aussi soient à l'ombre. Il manque en fait une grande mosquée, en fait, comme je sais pas, à Strasbourg ou dans d'autres villes comme Lyon, qui puisse nous accueillir en fait sans qu'on se sente serré ou à l'étroit.
8: À côté d'elle, Assia Akies, cette autre étudiante, se souvient que lors d'une prière dans un stade, des passants avaient lancé des insultes racistes. Alors elle aimerait, elle aussi, une grande mosquée.
11: On se sentirait un peu en sécurité et pas forcément exposé. Voilà.
8: Marseille manque de mosquées. Pour accueillir les 300 000 musulmans qui y résident, il faut parfois refuser des fidèles, martèle Jamel Zekri, président du conseil départemental du culte musulman.
12: Il y a une soixantaine à peu près de mosquées dans la ville, mais c'est des petites mosquées.
8: La construction d'une grande mosquée de 7 000 places a bien été lancée en 2010 sous l'impulsion de l'ancien maire de droite Jean-Claude Gaudin. Mais le projet s'est enlisé et malgré les promesses de campagne de Benoît Payan, le maire de gauche élu depuis 2020, rien n'a été relancé, dénonce Jamel Zekri.
12: Aujourd'hui, on constate que le projet est entièrement à l'arrêt. On pensait pouvoir compter sur les pouvoirs publics pour nous aider, mais hélas, aujourd'hui, nous faisons le constat que nous sommes seuls.
8: De son côté, la mairie de Marseille assure, je cite, qu'elle examinera tout projet concret et rappelle qu'elle a cédé récemment du terrain pour faire de la place aux croyants dans deux cités de la ville.
3: Merci Mathilde Vinceneux. Bonjour Emmanuel Cuny.
13: Bonjour à tous.
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3: Et du nouveau pour l'enseigne de prêt-à-porter Okaidi, spécialiste de vêtements pour enfants. Elle prévoit la suppression de 290 emplois et la fermeture d'une soixantaine de magasins en France. L'entreprise avait été placée en redressement judiciaire en février dernier.
13: Oui, Okaidi, c'est pour les 3-14 ans. C'est l'enseigne phare du groupe Heidi Kids, basée à Roubaix, dans le département du Nord, et qui comprend également les marques Obaidi pour les 0-3 ans, Oxybul pour les jeux d'éveil, et puis la plateforme logistique Heidi Log. Alors, ce programme de réorganisation spécifique à Okaidi vise en fait à recentrer le réseau français sur ses sites les plus performants. Il devrait se concrétiser au deuxième semestre, c'est-à-dire entre juillet et décembre de cette année.
3: Qu'est-ce qu'elle représente, cette marque Okaidi, aujourd'hui en France et à l'étranger?
13: Alors, créée en 1996, l'enseigne compte encore plus de 900 boutiques dans le monde et emploie au total 4500 salariés. 25 magasins doivent fermer en Pologne, 17 en Allemagne, 2 au Portugal. En France, son réseau est constitué de 335 boutiques. Okaidi emploie à ce jour 2000 collaborateurs dans l'Hexagone. Alors, pour les 290 emplois touchés par le plan de réorganisation, un dispositif d'accompagnement doit être mis en place, en privilégiant bien sûr le reclassement et la mobilité interne.
3: C'est loin d'être la première entreprise du secteur à rencontrer des difficultés, à être placée en redressement judiciaire. On peut citer Camailleux, Naf-Naf, Koukaï, Princesse Tam-Tam, certaines comme Caporal ou encore Jennifer ont même mis la clé sous la porte. Oui. Quelles sont les principales explications?
13: Alors, le secteur de l'habillement français, ce n'est pas une surprise, est confronté à de sérieuses, très sérieuses difficultés depuis plusieurs années. Après le difficile passage à la vente en ligne sur Internet, donc qui a demandé à toutes les marques de s'adapter, ça a été difficile. Il y a eu aussi la crise Covid, l'inflation, à quoi s'ajoute la forte baisse de la natalité et puis la concurrence frontale de plus en plus importante de la mode ultra éphémère, l'ultra fast fashion, représentée notamment par la plateforme chinoise Shein.
3: C'est donc un problème plus profond de consommation au sens large.
13: Oui, ce sont surtout des choix de société en fait. Le consommateur tend vers la facilité en achetant sur les plateformes internet des vêtements pas chers, vite périmés, censés répondre aux derniers canons de la mode, par choix, par goût ou tout simplement pour des raisons de pouvoir d'achat. Alors les chiffres parlent, hein, selon l'Institut français de la mode, dans son ensemble, l'activité du secteur habillement textile a reculé en France de près de 10% depuis 2019.
3: Emmanuel Cuny.
5: Il est 6h25 sur France Info, il fait 16 à Valenciennes.
3: Ça se passe au bout du monde et ça nous surprend. Tous les matins, c'est bientôt chez vous, juste avant le journal de 6h30. Et nous sommes en Corée du Sud aujourd'hui. Bonjour Yann Rousseau.
15: Bonjour.
3: Les campagnes électorales se concentrent maintenant sur un nouveau bassin d'électeurs. Ce ne sont pas les jeunes, ce ne sont pas les retraités, ni les classes populaires ou les classes moyennes, mais les propriétaires d'animaux de compagnie.
15: Oui, hein, la Corée du Sud retourne aux urnes la semaine prochaine. Hein, le 3 juin, les électeurs vont choisir les dirigeants de plusieurs de leurs collectivités locales, notamment les gouverneurs des grandes provinces, mais aussi les maires des villes métropolitaines, hein, comme Séoul, la capitale. Il y a aussi 14 législatives partielles. Donc c'est un test important pour le parti au pouvoir, hein, le parti démocrate du président Lee Jae-myung, qui a été élu l'an dernier. Tous les leaders de sa formation de centre-gauche sont investis dans la campagne et ils ont décidé de cibler l'un des blocs démographiques les plus importants du pays. Ce sont donc les propriétaires de chiens et de chats. Il pèse maintenant énormément dans le scrutin. C'est un groupe de plus de 15 millions de personnes sur une population de 52 millions d'habitants. En termes d'électorat, c'est 13 millions d'électeurs sur 44 millions d'inscrits, donc presque un électeur sur trois.
3: Et donc les partis ont un programme spécial pour les propriétaires de chiens et de chats.
15: Oui, les stratèges coréens estiment que ces animaux prennent une place de plus en plus importante dans les choix de vie de leurs propriétaires. Ils mettent ce phénomène en parallèle avec l'effondrement de la natalité dans le pays. Ils aiment à rappeler que selon un grand site de commerce en ligne, les ventes de poussettes pour chiens ont dépassé depuis 2024 les ventes de poussettes pour enfants en Corée du Sud.
3: Et quelles sont les propositions phares pour séduire cet électorat ?
15: Bien, elles répondent à l'explosion du coût de la vie de ces animaux. En Corée, les dépenses moyennes pour son animal atteignent maintenant 120 euros par mois. C'est un gros morceau du budget des ménages. Ce qui coûte le plus, ce sont les soins vétérinaires. C'est pour cela que le Parti démocrate du président propose d'imposer des tarifs forfaitaires pour les soins vétérinaires des animaux de compagnie. Il y aura ainsi moins d'abus dans certaines cliniques. Il promet aussi d'étendre le réseau d'hôpitaux vétérinaires publics et il va multiplier les exonérations fiscales sur les factures des soins vétérinaires. Donc si votre chien a une opération grave, eh bien vous paierez moins d'impôts. Le parti a aussi annoncé qu'il allait pousser toutes les collectivités locales à ouvrir des centres d'accueil pour les chats errants. Ils y seront soignés, nourris et on leur trouvera ensuite une famille d'adoption.
3: Voilà, moins d'impôts si votre chien a une opération grave. Voilà la campagne électorale des législatives en ce moment en Corée du Sud. Merci à vous. Yann Rousseau dans Bientôt chez vous, 6h28.
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3: Christine Peña, journée toujours ensoleillée et oui. Trop chaude.
16: Oui, exactement. Alors très ensoleillée, surtout ce matin. Nous avons un soleil bien franc, peut-être un petit peu de grisaille là vers les côtes du Finistère. Et puis nous avons bien ces bourgeonnements qui devraient se produire en basse vallée du Rhône, avec jusqu'au Poitou-Charentes, jusqu'au sud du Massif central, avec quelques averses. Elles seront peu nombreuses. Quelques orages en fin de journée, voire en soirée. Mais ces orages pourront être violents et donner un peu de grêle et de fortes rafales de vent. Donc faut quand même se méfier, même s'ils ne sont pas nombreux. Sur les Alpes aussi, on peut avoir un orage. Sinon, on a un peu de vent, ça ventile un peu en Méditerranée notamment, mais c'est un vent chaud qui fait quand même un peu de bien et ces températures excessives. Alors la nuit a été chaude, mais en journée également, très vite avec cet ensoleillement, ça va grimper. 30 à Lille, à Brest, 33 à Strasbourg, 34 à Paris, à Clermont-Ferrand comme à Toulouse, 35 du côté de Cognac, de Limoges, de Nîmes, de Montélimar, 36 à Lyon, à Bordeaux, à Cavaillon également, 36 degrés, 37 à Pessac en Gironde ou encore à Carcassonne. Alors quand est-ce que ça va s'arrêter? Eh bien, il va falloir attendre le week-end pour voir le flux, en fait, ces mouvements de masse d'air se déplacer plutôt d'ouest et ramener un petit peu d'air frais, un peu humide. Alors, on n'a pas de grosse dégradation de prévu, mais surtout une baisse des températures. Et d'ailleurs, il se pourrait qu'en fin de semaine prochaine, sur la moitié nord, on repasse sous les valeurs de saison. Ça va vraiment nous changer la vie.
3: Vous allez rester avec moi, Christine Peña, parce que d'ici quelques minutes, on va parler des températures nocturnes, notamment, et de leurs conséquences sur notre santé. On sera avec le porte-parole de la sécurité civile, Jérémy Lavergne, pour parler aussi de la manière dont s'organisent les secours en cette période de canicule. 6h30 sur France Info. Toute l'info avec Maureen Suignard.
17: Vous avez transpiré hier, vous allez transpirer aujourd'hui. Nouvelle journée de cet épisode de chaleur avec, on vient de l'entendre, des températures qui continuent de grimper. 13 départements sont en vigilance orange, canicule de la Manche à la Gironde. Phénomène inquiétant, surtout qu'hier, une centaine de records de température sont déjà tombés, surtout en Bretagne, Grégoire Lecalot.
18: 33 degrés à Dinard et à Brest, 31 à Saint-Brieuc, plus de 32 à Besançon, record battu à Nantes, à Rennes, à Angers, à Bergerac, la liste n'en finit pas. L'indicateur thermique national qui donne la moyenne des températures en est le reflet, 24,8 degrés hier à 17h. Le précédent record pour un mois de mai datait de la veille avec 24,6. Cet épisode de chaleur est qualifié d'ovni climatique, en tout cas historique, exceptionnel. Avec le réchauffement, les climatologues s'attendaient à des canicules, mais il reste étonné par l'intensité de cet épisode précoce. Mathieu Sorel, climatologue à Météo France.
19: Cet épisode, pour nous climatologues, il n'est pas surprenant. Il n'en demeure pas moins choquant, étant donné les niveaux de chaleur que nous atteignons sur le pays. Alors des épisodes chauds au mois de mai, nous en avons déjà connu par le passé, 1947, 1953, 1992, ou encore plus récemment 2005, 2017 ou même 2022. Néanmoins, celui-ci se distingue par son intensité, sa précocité et puis son étendue géographique et enfin sa durabilité puisqu'il dure depuis plusieurs jours et il va encore continuer quelques jours.
18: Et aujourd'hui, les températures risquent de monter à 39 degrés, en particulier vers Bordeaux.
17: Et avec cette vague de chaleur, les services d'urgence sont plus sollicités, plus 15 à 20% d'activité dans les urgences, plus 30% d'activité au SAMU, affirme sur France Info le vice-président du syndicat SAMU Urgence. La ministre de la Santé a tout de même assuré hier qu'il n'y avait pas de tension particulière à ce stade sur le système de santé. C'est un investissement massif qui a été annoncé hier par Emmanuel Macron. 1 milliard d'euros pour le constructeur italo-franco-américain Stellantis. Un investissement pour produire à partir de 2029 une nouvelle génération de véhicules électriques sur son site de Mulhouse. La direction du groupe automobile n'a pas confirmé pour l'heure. Les syndicats du site restent donc prudents, comme Mickaël Denis, délégué de la CGT.
20: Alors nous, les bonnes nouvelles, on n'y croit pas trop. Vu le passé et vu tous ces effets d'annonce qu'on a eu par le passé. Aujourd'hui, notre usine, il y a à peu près 4000 personnes. On était, il y a 15-20 ans, on était autour des 14 000. Donc les effets d'annonce, nous on attend d'avoir un vrai communiqué, de savoir s'il y a de l'investissement, quel investissement. Et surtout s'il y a de l'embauche de personnel, parce que on n'est plus beaucoup dans cette usine et on galère de plus en plus à nos postes de travail. Et les copains de Poissy, d'un côté, il y a fermeture de leur usine. À Rennes, ils se partagent l'usine avec les Chinois. On ne sait pas, on attend vraiment les communiqués de Stellantis pour savoir de quoi sera fait demain.
17: Le délégué CGT de Stellantis, Mickaël Denis, contacté par Ici Alsace pour France Info. Y a-t-il eu ingérence étrangère lors de la campagne des municipales? Le parquet de Paris enquête sur une série de fausses rumeurs divulguées sur Internet. La justice s'intéresse à une entreprise israélienne soupçonnée d'avoir ciblé des candidats de la France Insoumise. Dernier jour de procès pour Nicolas Sarkozy, procès en appel pour les soupçons de financement libyen de sa campagne présidentielle de 2007. Le parquet a réclamé 7 ans de prison contre l'ancien président pour association de malfaiteurs, corruption et financement illégal de campagne. Tout à l'heure, la défense de l'ancien chef de l'État va réclamer sa relaxe. Et puis, on avait eu le sentiment d'assister à un film en octobre dernier. Devant cette scène, des cambrioleurs qui utilisent un monte-charge pour cambrioler le Louvre à Paris, s'emparer des joyaux de la couronne et prendre la fuite. Eh bien, on apprend que Romain Gavras va réaliser un film et une série documentaire sur la base d'un livre-enquête de 3 journalistes qui sort aujourd'hui en librairie. Alors, peu de détails pour le moment, pas de titre, pas de date de sortie ou encore de nom d'acteur dévoilé pour le film et a priori pas de happy end puisque les joyaux n'ont toujours pas été retrouvés.
3: Merci Maureen Chignard, 6h34.
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3: Bonjour Cédric Guillaume.
21: Bonjour Jérôme.
3: Et pas d'épisode en tennis, l'histoire ne va pas se répéter pour Loïs Boisson à Roland-Garros.
21: C'est déjà fini effectivement Jérôme pour la demi-finaliste de l'année dernière qui a été balayée en 2 manches hier pour son entrée en lice dans ce tournoi de Roland-Garros par la Russe Anna Kalinskaya, 6-2, 6-2, mais voir Loïs Boisson sombrer comme ça, eh bien ce n'est finalement pas si surprenant que cela. Fabrice Abgral.
22: On ne peut pas être et avoir été, et clairement, pour le moment, Loïs Boisson n'est pas, en tout cas pas au niveau de celui qui lui avait permis d'atteindre l'an passé les demi-finales. Rien à voir avec la joueuse conquérante et insouciante qui avait enflammé la porte d'Auteuil. La Dijonnaise ne se faisait guère d'illusions cette année. Elle savait qu'elle ne pouvait pas être performante et compétitive en raison d'une préparation tronquée par des blessures à répétition qui l'ont écartée des cours durant 6 mois. Loïs Boisson n'a repris la compétition qu'au mois d'avril, ne gagnant en tout et pour tout qu'un seul match. Alors forcément, il y a de la frustration.
23: Juste le fait d'être arrivé dans ces conditions, en fait, je sais que j'arrive à Roland avec très très peu de rythme à cause de toutes ces blessures, donc juste, il est là le regret de pas arriver à rester en bonne santé.
22: Mais heureusement, la passion pour le tennis est toujours là.
23: C'est ce que j'aime faire, donc je fais tout pour revenir sur un court. Après, ça suffit pas toujours dans le sens où j'aurais aimé que ça se passe pas comme ça. Mais c'est la seule chose qui me raccroche aujourd'hui au fait de revenir sur le court, c'est juste le fait que j'aime jouer au tennis. Et j'y joue pas assez souvent à mon goût tous les ans, quoi.
22: Une défaite lourde de conséquences pour la 45e mondiale. Loïs Boisson va quitter le top 100 pour se retrouver aux alentours de la 160e place mondiale.
21: Les Français qui ont pu se consoler hier chez les dames avec Elsa Jacquemot, Diane Paris qui se sont qualifiés pour le deuxième tour. Chez les messieurs, ça passe également pour le jeune Moïse Kouamé qui a 17 ans. Pas d'exploit en revanche pour Clément Tabur, le 171e joueur mondial qui a été sorti hier soir du tournoi par le numéro 1, Yannick Sinner.
3: En foot, voyage au bout de l'ennui hier soir à Saint-Etienne.
21: Ouais, 0-0 pour le match aller des barrages Ligue 1, Ligue 2 entre Saint-Etienne et Nice. Aucun tir cadré dans le match, c'est vous dire qu'on s'est vraiment ennuyé. Florent Tardieu est l'un des milieux de terrain de Saint-Etienne.
24: C'était un match assez équilibré, je trouve qu'il n'y a pas eu assez d'occasions de deux côtés. On n'a pas réussi à mettre beaucoup de folie, mais défensivement on a été costaud. Je suis sûr qu'on ferait un bon résultat là-bas.
21: Et on a hâte du coup de voir le match retour. Ce sera vendredi, on saura qui de Saint-Etienne ou de Nice va évoluer en Ligue 1 la saison prochaine. Le foot, c'est aussi à partir de 21h ce soir la finale de la Ligue Europa Conférence entre les Anglais de Crystal Palace et les Espagnols du Rayo Vallecano.
3: Et puis en NBA, Oklahoma plus fort que les Spurs en finale de la Conférence Ouest.
21: Et Oklahoma qui vient de s'imposer dans la salle des San Antonio Spurs. C'était le match 5 cette nuit, 127-114 avec un Victor Wembanyama pas forcément sous son meilleur jour. Alors il a marqué 20 points et pris 6 rebonds, mais il a eu beaucoup de déchets au tir. Ça veut dire que Oklahoma City mène la série 3-2, une victoire encore et Oklahoma City serait qualifié pour la grande finale contre New York.
3: Merci beaucoup, c'était Cédric Guillou. Quelques rendez-vous dans le 6-9, il est 6h37. Le banquier milliardaire français Mathieu Pigas est mandaté par la Maison Blanche pour restructurer la dette du Venezuela. On va en parler dans France Info Monde. Dans le choix de France Info, des animateurs qui vivent la suspicion d'être des agresseurs en puissance, c'est le contre-coup des scandales dans le périscolaire. Enquête et témoignages d'ici quelques minutes. Mais tout de suite, la chaleur toujours accablante.
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3: Et alors qu'il est, vous êtes sûrement nombreux à ouvrir l'œil après une mauvaise nuit. Les températures mettent de plus en plus de temps à redescendre avec des conséquences pour votre santé, pour le service public dans les hôpitaux. On va voir cela dans quelques instants avec vous. Jérémy Lavergne, bonjour.
1: Bonjour.
3: Un porte-parole de la sécurité civile. Merci d'être avec nous ici en studio. Et puis Christine Peña, toujours à mes côtés. Tiens Christine, on va donner quelques exemples de température cette nuit.
16: Alors cette nuit, c'est surtout au petit matin, au lever du jour, que les températures sont les plus basses. Et c'est vrai qu'elles sont restées très chaudes un bon moment dans la nuit avant de redescendre un petit peu. Mais là, à l'heure actuelle, il fait encore 21 à La Rochelle, à Rennes, 22 à Carcassonne, 23 à Belle-Île en pleine mer. Et nous avons 20 degrés encore dans la capitale.
3: Et à Paris, justement, hier soir, on a croisé beaucoup d'habitants dans les parcs qui étaient venus chercher la fraîcheur. Écoutez ce reportage d'Erwan Chassin.
2: C'est comme si la chaleur emmagasinée dans le bitume la journée s'arrêtait net à l'entrée du parc la nuit. Les buttes Chaumont devenus dômes de fraîcheur sous lesquels Serge vient trouver refuge.
4: Je suis plus heureux là que dans un appartement seul à me battre contre ma transpiration.
2: Repousser le plus longtemps possible la suée nocturne, les draps surchauffés entre les murs de son 80 mètres carrés.
4: C'est pas petit et c'est ça qui est très embêtant, c'est que il fait chaud partout. Je souffre de rentrer chez moi, d'avoir cette heure brûlante. Donc je suis au but sûrement pour un bon bout de temps encore. Hein.
2: Comme Sophie d'ailleurs, on la perçoit à peine étendue dans l'herbe verte humide et tiède d'un début de nuit.
7: En face d'un point d'eau avec des magnifiques canards, il fait beaucoup plus frais qu'en plein milieu du centre-ville avec le béton et l'asphalte. Heureusement qu'on a des parcs végétalisés quoi.
2: Il est 23h et les pelouses du parc sont encore constellées de groupes, des jeunes surtout. Mais pour Vincent, Léna et Sacha,
25: c'est l'heure là de rentrer.
2: Il est l'heure de plier les nappes de pique-nique.
25: On a bien pris la fraîcheur, c'était un bonheur, l'humidité de la nature.
2: De jeter les bouteilles vides de rosée.
26: On a commandé des pizzas, on a ouvert une petite bouteille et on a profité juste du calme.
27: Une très bonne initiative d'ouvrir jusqu'à minuit. Surtout quand les chaleurs augmentent comme ça, c'est top.
2: Et tout comme Serge, ils reviendront sans doute tant que cette vague de chaleur ne se sera pas évanouie.
3: Reportage d'Erwan Chassin. Alors Jérémy Lavergne, vous qui êtes officier sapeur-pompier, porte-parole de la sécurité civile, quelques conseils de bon sens qu'on a entendus, aller se mettre au frais, notamment dans les villes où il y a cet effet îlot de chaleur. Voilà, c'est important pour bien dormir après.
28: C'est tout à fait ça, vous venez de le dire, ce sont des conseils de bon sens, mais qu'on a parfois tendance à oublier. Il a fait très chaud hier, il fera encore très chaud aujourd'hui. Donc les publics les plus vulnérables, les personnes âgées, les enfants, et la population en règle générale doivent être prudents, à quelques règles de bon sens. Mmh. On reste au frais, notamment.
3: Pour vous, les services de secours, ça a déjà des conséquences sur votre travail au quotidien depuis quelques jours ?
28: Alors, vous le citiez tout à l'heure, notamment un responsable du SAMU. En effet, quand une vague de chaleur comme ça touche le territoire, on a une augmentation du nombre d'appels aux services d'urgence, que ce soit les sapeurs-pompiers ou le SAMU, ça c'est très clair. On ne peut pas dire aujourd'hui que le nombre d'interventions a énormément augmenté. Voilà, ce serait vous mentir. Pour autant, tous les services départementaux d'incendie et de secours concernés par cette vague de chaleur sont en posture de vigilance. Parfois, les gardes sont renforcés et notre centre opérationnel de gestion interministérielle de crise veille au plus près pour pouvoir identifier les pics d'intervention.
3: Et nos auditeurs se posent souvent la question, à quel moment j'appelle les secours, à quel moment j'appelle les urgences ?
28: Alors j'ai envie de dire, avant d'appeler les services d'urgence, il faut surtout adopter quelques règles de bon sens et de prévention. C'est boire de l'eau régulièrement, c'est rester au frais pour justement éviter de se trouver dans une situation qui nous impose d'appeler un service de secours.
3: Vous avez eu à renforcer vos effectifs ?
28: Alors, les services de secours, notamment les services d'incendie et de secours, sont gérés au niveau départemental. Donc oui, on a certains services d'incendie et de secours, services départementaux d'incendie et de secours, qui ont augmenté leurs effectifs.
3: C'est le cas, j'imagine, dans les départements directement concernés par l'alerte canicule.
28: Voilà, particulièrement. Ensuite, au niveau national, le centre opérationnel, lui, est en posture de veille. Donc les effectifs ne sont pas augmentés, même s'il y a un monitoring un petit peu plus précis de la situation qui est faite.
3: C'est-à-dire que vous regardez, vous scrutez tout cela. Il faut continuer de donner des conseils, alors, qui sont absolument vitaux. On parle beaucoup du risque de noyade en ce moment, et ça vous le constatez, on l'a entendu sur France Info, beaucoup d'imprudence parfois.
28: Beaucoup d'imprudence, et les années se suivent et se ressemblent malheureusement. Pour l'année 2025, donc l'année dernière, c'est 1400, un peu plus de 1400 noyades et 400 décès, donc c'est très important, c'est un chiffre terrible. Dès qu'il fait chaud, on constate une augmentation de 100 à 150% d'augmentation du risque de noyade, donc c'est absolument conséquent. Donc vraiment, il faut être extrêmement prudent sur ce point-là.
3: Il y a un lien de causalité entre l'augmentation de la température et le nombre de noyades.
28: Oui, tout à fait. C'est démontré. Quand il fait chaud, la population a envie de s'approcher d'une zone de baignade, alors qu'elle soit surveillée ou non, d'ailleurs, malheureusement, ou tout simplement des piscines privées. Donc encore une fois, quelques règles de prudence essentielles et basiques. On surveille ses enfants, on se baigne dans une zone qui est protégée. Et on le rappelle aussi souvent, attention, c'est pas parce que nos enfants possèdent des brassards, par exemple, qu'il ne faut pas les surveiller. Le risque de noyade est bien présent quand même.
3: Vous êtes officier sapeur-pompier. Cette canicule précoce, cette vague de chaleur précoce, est-ce qu'elle entraîne un risque précoce d'incendie ?
28: Alors, à l'heure actuelle, à l'heure où on parle, on n'a pas une recrudescence pour ces quelques jours du nombre d'incendies. En tout cas, pas des choses qui sont notables. Pour autant, il y a quelques semaines en précédent, on a eu un début de saison qui était assez fort. Et de toute façon, avec les effets du dérèglement climatique, les saisons ont tendance à être les saisons feux de forêt plus larges. Elles commencent plus tôt, elles terminent plus tard. Donc là, aujourd'hui, la réponse est non, il n'y a pas une recrudescence des incendies. Pour autant, on s'attend à ce que dans les semaines qui suivent, on ait une recrudescence et un démarrage de la saison qui soit beaucoup plus fort. Et c'est la raison pour laquelle on s'y prépare d'ailleurs.
3: Oui. Sur le moyen terme d'ailleurs, Christine Peña, je me retourne vers vous parce qu'on entendait le gouvernement hier qui estimait que cette première vague de chaleur n'était sans doute pas la dernière, j'allais dire...
1: De la saison.
3: Ouais, de la saison. Évidemment, on ne peut pas faire de prévision. En revanche, il y a des probabilités.
1: Oui, il y a les projections saisonnières qui se font sur l'observation et les probabilités. Alors, plus on va loin dans le temps, plus on a des différences par modèle et du coup, les prévisions sont un peu moins faibles. Ce qu'on observe, c'est quand même 4 fois plus de canicules ces 10 dernières années que les années dans les années 80. Depuis 2000, nous comptons quasiment une vague de chaleur par an, alors qu'avant 1989, c'était un été sur 5 en moyenne, selon les observations. Ce n'est pas une invention. Et dans les années à venir, les projections prévoient 5 fois plus de jours de vagues de chaleur d'ici 2050. Ces vagues de chaleur de plus en plus fréquentes devraient également gagner en intensité. Alors, effectivement, on peut quand même se dire qu'on est sur une première vague pour la saison.
3: Oui, pour ce 27 mai, on le rappelle, Jérémy Laverne, ça veut dire qu'il faut s'habituer, s'adapter, et donc ça passe par des changements de comportement de nos auditeurs. Là, aujourd'hui, ça risque de se terminer, je parle sous votre contrôle, Christine, dimanche prochain.
1: Exactement.
3: Mais voilà, s'il y en a d'autres, ça veut dire que voilà, tout ce qu'on se dit aujourd'hui, on a tendance à l'oublier très vite, et ça va revenir.
28: Oui, c'est tout l'objet de notre présence sur les différents plateaux, dans les médias, etc., pour rappeler avec pédagogie tous ces gestes simples de prévention. Donc ça, c'est pour la population. Et en ce qui concerne les services d'incendie de secours et les services de la sécurité civile en règle générale, ça nécessite une planification qui est bien plus précoce pour que se préparer à des saisons feux de forêt qui sont plus intenses et sur une période qui est plus longue.
3: Merci beaucoup Jérémy Laverne, je rappelle que vous êtes le porte-parole de la sécurité civile. Merci Christine Peña, on va encore avoir besoin de vous.
1: Oui, je reste.
3: Voilà, toute la matinée sur France Info, 7h moins le quart.
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3: Et à suivre le contre-coup des scandales dans le périscolaire, les animateurs qui n'ont rien à se reprocher vivent avec la suspicion permanente. Enquête et témoignage après l'info en une minute, 6h46. Et à la une, Sarah Ders, l'Iran accuse les États-Unis d'avoir violé le cessez-le-feu.
10: Et menace de riposte après des frappes américaines dans le sud du pays. C'était dans la nuit de lundi à mardi en Iran. L'accès à Internet rétabli en partie, coupé depuis le début de la guerre. C'est l'une des annonces majeures d'Emmanuel Macron hier, alors qu'il recevait les entreprises pour électrifier la France. Le constructeur Stellantis va investir 1 milliard d'euros afin de produire des véhicules électriques et relancer son usine à Mulhouse. Un nouveau drame à Nantes, un homme a été tué par balle hier soir, les auteurs toujours en fuite. C'est le troisième mort tué par balle en un mois dans la ville. Trois Français sur les cours de Roland-Garros, début du deuxième tour du tournoi de tennis. Valentin Royer face au numéro 3 mondial Novak Djokovic, mais aussi un duel français Hugo Humbert, Quentin Alice.
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16: Et à 6h47, voici le choix de France Info.
3: Ils sont animateurs ou envisagent de le devenir et ils prennent de plein fouet le scandale des violences dans le périscolaire. Quel regard portent-ils sur cette crise? Eux qui n'ont rien à se reprocher. Une proposition de loi est examinée au Sénat aujourd'hui. Elle vise à accroître le contrôle des antécédents judiciaires avant le recrutement d'une personne qui encadre les enfants. Mais vous allez l'entendre dans ces témoignages, ce n'est pas le seul problème. Bonjour Benjamin Hilly.
11: Bonjour.
3: Pour le choix de France Info, vous êtes allé à la rencontre des animateurs qui vous font part de leurs difficultés.
11: Oui, cette animatrice lecture, par exemple. Elle tient à rester anonyme, elle l'exerce dans le périscolaire à Paris, dans une école élémentaire.
12: La pression monte.
11: Depuis une dizaine d'années.
12: Il faut encore plus faire attention à sa posture. Voilà, les enfants vont très spontanément, pour certains, venir vous dire bonjour, vous faire un câlin, vous enlacer, etc. Là, vraiment, maintenant, c'est vraiment, mais vraiment beaucoup de distance, sans brusquerie, mais ça m'est arrivé aussi de dire aux enfants, bah non, voilà, moi je suis pas ta maman, je suis pas ta copine, donc. Et puis on fait très attention, effectivement, de ne pas toucher les enfants, ce qui peut parfois être problématique, hein. Moi, ça m'est arrivé d'avoir de devoir le faire parce que, pour séparer une bagarre, hein, quelque chose qui devenait violent, hein, en élémentaire, qui commence à être grand et costaud. Il faut vraiment, vraiment toujours faire très attention à ce qu'on fait et dans quel contexte on fait. Ce qui est normal, à la base. Oui. Mais là, il y a la peur de l'interprétation.
11: Fabrice, lui, est directeur périscolaire à Paris. Il dirige une équipe de 12 animateurs et il y a 3 mois, il a dû lui-même faire un signalement.
13: Suite à des dires d'enfants. Voilà, je l'ai tout de suite signalé, il a été suspendu et là il peut plus travailler aujourd'hui sur l'animation.
15: Tolérance zéro au niveau de la mairie de Paris, ce que vous comprenez en tant que directeur périscolaire?
13: Absolument. Il faut que la justice fasse son travail, il faut que ce métier soit le plus sécurisant possible pour les familles, pour les enfants. Moi ce que je vais pointer c'est on est souvent sous-effectif. Et pour garantir une sécurité...
15: D'enfants seuls avec un adulte?
13: Absolument, pour ça il faut plus d'agents. Si vous voulez, les chiffres actuels sur le temps périscolaire, c'est un animateur pour 18 en élémentaire. Un animateur pour 14 en maternelle.
15: Combien d'animateurs du périscolaire à Paris disposent d'un diplôme?
18: Ça va être dur à entendre.
15: Ah, Supop FSUC ici.
11: Éric Leclerc, il est également directeur périscolaire à Paris. Il est aussi militant au syndicat Supop FSU.
18: On est à 1%, 2% des agents qui ont un diplôme d'État, qui permet d'encadrer des enfants. Et en revanche, qui ont un BAFA, donc le brevet d'aptitude aux fonctions d'animateur, là on peut être sur du 50% d'agents qui vont avoir le BAFA.
15: Donc il y a un problème de formation?
18: Clairement. Aujourd'hui, votre petit frère qui a 18 ans peut venir chez nous faire de l'encadrement d'enfants. Il passera par un entretien, il sera filtré en termes de casier judiciaire. Après, derrière, il aura le droit, ça c'est la petite avancée quand même depuis février, à 2 jours de formation, puisqu'il passera par l'Académie des nouveaux vacataires, qui est un nouveau dispositif de la ville de Paris, qui permet de sensibiliser effectivement sur les postures que d'avoir un animateur sur le terrain. Après, ça ne reste que 2 jours. On n'apprend pas à encadrer des enfants, on n'apprend pas le besoin des enfants sur 2 jours. C'est compliqué. 8500 vacataires sur 12 000 agents dans le périscolaire à Paris. On est dans la précarité la plus totale. Il faut que ça évolue, il faut que ça change.
19: Un animateur qui est fatigué, c'est un animateur qui
0: va pas réussir à encadrer correctement les enfants. Essayez de réfléchir à ça.
11: Nous avons rejoint le 20e arrondissement de Paris dans un centre de l'UFCV, l'Union française des centres de vacances.
0: Est-ce que la consigne est claire ?
11: Ici, des jeunes, dès l'âge de 16 ans, reçoivent une formation au BAFA, 8 jours de théorie, un stage pratique de 2 semaines et 8 jours d'approfondissement.
14: 40 000 stagiaires par an qui sont formés dans nos centres de formation.
11: Gabriel Hubs-Verlin, directeur des activités pour l'UFCV.
14: Comme tous les autres organismes de formation qui forment au BAFA, on a intégré de façon obligatoire des modules de prévention au VSS sur l'ensemble de nos stages.
17: Donc les violences sexuelles et sexistes.
14: Absolument. Alors c'est un module qui dure 2 heures. Alors on peut effectivement trouver que c'est un peu léger. Bien sûr, il est nécessaire de faire de la formation continue, que tout au long de l'exercice de la vie d'un animateur, on continue à le former et à le préparer à ces questions-là.
0: Ouais, vous pouvez vous aider en discuter ensemble.
19: Quel âge avez-vous ?
20: 18 ans.
21: 22 ans.
17: Comment vous... Quand vous avez vu toutes ces affaires, vous avez réagi, vous, en tant que futur animateur ?
20: Surprenant, choquant.
21: C'est pour ça qu'on fait cette formation, pour essayer de redorer cette image et pour être les bonnes personnes qui apportent les bons gestes.
20: Je pense qu'on est aussi une génération qui est peut-être un peu plus éveillée sur les gestes problématiques et tout. Envie d'apprendre à mieux faire, ça c'est sûr.
0: Où est-ce que j'en étais du coup ?
11: Mieux faire, apprendre ce métier, être formé en espérant que l'histoire ne se répète pas. Depuis janvier, 78 agents de la ville ont été suspendus dans les écoles parisiennes, dont 31 pour des suspicions de violences sexuelles.
3: Le choix de France Info, signé Benjamin Illy, à retrouver sur franceinfo.fr. Bonjour Nicolas Taillard.
21: Bonjour.
3: C'est l'heure de France Info Monde, quasiment 5 mois après l'opération américaine contre Nicolas Maduro. On regarde ce matin vers le Venezuela et on apprend dans la presse américaine que le milliardaire français Mathieu Pigas va jouer un rôle central pour gérer les dettes de Caracas.
21: Oui, révélation du Wall Street Journal qui nous apprend que le banquier français a décroché l'affaire qui pourrait être la plus juteuse de sa carrière. La banque d'investissement Centerview, pour laquelle il a ouvert un bureau en France, a en effet été choisie par le pouvoir vénézuélien pour gérer la restructuration de sa dette publique extérieure estimée, accrochez-vous, à près de 150 milliards de dollars, montant colossal qui reste d'ailleurs entouré d'un certain flou, et une mission dont l'ampleur est peut-être seulement comparable ces dernières années aux opérations de sauvetage de l'économie grecque dans les années 2010. Alors Mathieu Pigas a l'expérience, lui, de ce genre d'opérations. Il les a menées notamment du temps où il travaillait pour la banque Lazare. Ce n'est pas forcément le cas du groupe Centerview qu'il représente aujourd'hui. Le choix du Venezuela effectué avec la bénédiction de la Maison-Blanche a d'ailleurs surpris les milieux d'affaires américains.
3: Sait-on ce qu'il vient faire dans ce dossier ? Est-ce qu'on sait ce qui a fait pencher la balance ?
21: Eh bien, si Pigas et Centerview ont damé le pion aux plus grandes banques internationales, c'est manifestement grâce aux connexions du banquier français avec l'entourage de Trump et le régime vénézuélien. L'article du Wall Street Journal évoque un moment crucial. Fin janvier, Washington, on est seulement 3 semaines après l'opération Commando qui a conduit à l'enlèvement de Nicolas Maduro. Mathieu Pigas assiste à la Maison Blanche à une projection privée du documentaire sur Melania Trump. Autour de lui, quelques invités de marque, le patron d'Apple, la reine Rania de Jordanie, Mike Tyson, l'ancien boxeur, mais surtout l'un des producteurs du film, Fernando Sulichin, un Argentin qui, d'après le quotidien américain, est à la fois un proche de l'homme d'affaires français, mais aussi de hauts responsables vénézuéliens.
3: Et c'est donc là que l'affaire se serait jouée.
21: Oui, mais aussi, selon la presse américaine, au cours d'au moins 2 séjours effectués ces derniers mois au Venezuela par l'homme d'affaires français, le banquier patron de presse également, qui affiche depuis longtemps ses positions à gauche, avait surtout 2 cartes maîtresses en main pour rafler la mise. Des liens avec la nouvelle dirigeante vénézuélienne, Delcy Rodriguez, qu'il a croisée il y a une quinzaine d'années déjà, à l'époque où Pigas fréquentait le pouvoir chaviste de Caracas qui était en quête d'investisseurs, et puis une proximité avec l'ancien émissaire de Trump pour l'Amérique latine, Mauricio Claver Caron, qui a visiblement joué de toute son influence, qui affirme d'ailleurs avoir plaidé la cause de Pigas directement auprès de Delcy Rodriguez. Ticket gagnant pour un jackpot, l'affaire pourrait rapporter très gros au moment où le régime vénézuélien renoue avec le FMI et rouvre les frontières de son économie sous la forte influence des États-Unis.
3: Nicolas Taillard.
16: Il est 7h05 sur France Info, il fait 20 à Lyon.
3: Et c'est l'heure de la playlist. Sarah Ders, ce matin, vous nous faites découvrir ou redécouvrir Chassol, qui revient avec un nouvel album.
10: Tout est musique, tout est rire avec le nouvel et 5e album de Chassol. Le disque s'appelle Drôle Comment, Funny How en anglais. Alors oui, comment le compositeur, arrangeur, pianiste originaire de Martinique a-t-il réussi à faire un album de musique sur du stand-up ? Eh bien, il faut tout d'abord comprendre qui est Christophe Chassol. Formé au conservatoire à Paris, puis à Boston aux États-Unis, c'est un passionné de la création musicale. Son père, saxophoniste, lui transmet l'amour du jazz et de la rigueur. Le compositeur de désormais 50 ans mélange jazz, pop, motifs répétitifs et surtout la musique à l'image. Ce ne sont pas seulement des albums, mais des performances visuelles. Chassol a longtemps œuvré dans l'ombre pour le cinéma, la télévision ou encore la publicité.
4: Et son truc, à lui, Chassol, c'est l'ultra-score. Qu'est-ce que c'est ?
10: C'est presque impossible à définir avec des mots. Chassol harmonise le réel. Le musicien transforme par exemple un slogan de manifestation en partition.

0: discours politique de l'ancien président des États-Unis où Barack Obama chante. So in love. 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Donc avec Chassol, tout son peut devenir matière musicale, comme donc l'univers du stand-up américain. Dans son dernier album qui vient de sortir, le jazz, le rap se mélangent à l'humour, le rire, donc comme arme, espace de résistance. Chassol reprend ici les propos du comédien américain Jared Campbell sur What is stand-up. Il est donc fasciné par le phrasé, la virtuosité des comiques de stand-up. Et je ne sais pas si l'on peut parler de concert, mais plutôt d'expérience immersive. Chassol sera sur scène en juillet à Paris, Lyon ou encore en octobre à Tourcoing.
1: Merci Sarah Derz. Voilà, l'humour, le stand-up, c'est une musique comme les autres. 6h58.
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1: Et on n'en a pas fini avec cette chaleur, Christine Peña.
6: Mais oui, on a toujours cette vigilance canicule totalement inédite hein, pour un mois de mai, vous le savez, vous avez entendu 13 départements de l'Ouest, depuis la Bretagne à l'Ouest de la Normandie jusqu'au Poitou-Charentes et la Gironde sont en vigilance orange pour cette canicule où il fait extrêmement chaud. Cette nuit, les températures ne sont pas descendus. Aujourd'hui, de nouveau, ça sera la Fournaise, 36 à Bordeaux, à Lyon, 35 du côté de Montélimar, de Nîmes, 34 à Clermont-Ferrand, à Paris, à Nantes, à Bourges, à Limoges. On a même du 37 de prévu du côté de Bessac, à côté de Bordeaux, en Gironde. Et puis 37 également attendu à Carcassonne. Côté ciel, nous avons du soleil, ce soleil franc. Et surtout, on fait attention à ces orages de la basse Normandie jusqu'au Poitou-Charentes, jusqu'au Tarn, le sud de l'Auvergne. Nous avons des orages en soirée qui pourraient être violents avec un peu de grêle et de fortes rafales de vent attendues.
1: Merci Christine Peña, bienvenue à tous et bon réveil sous cette chaleur. Il est 7h sur France Info. Et bonjour, William Acosta.
7: Bonjour.
1: À la une des bouilloires thermiques qui bouillent.
7: Et oui, témoignage dans ce journal de Français qui vivent dans ces logements mal isolés et qui font face à la chaleur qui touche durement le pays en cette fin mai. À la une également, deux morts cette nuit dans des fusillades. Un mort à Nantes, l'autre à Grenoble où nous sommes dans un instant. La consommation de tabac continue de chuter en France. Vous l'entendrez, le bilan n'est pas parfait malgré tout. Et puis la France qui se remet à frapper des pièces d'or pour surfer sur le cours qui s'envole.
1: Très bonne journée sur France Info.
7: Nous nous sommes encore réveillés rouges de chaleur ce matin et la carte de l'Hexagone, elle, est orange pour 13 départements. Vigilance canicule sur la façade ouest, elle s'étale de la Gironde jusqu'à la Manche. C'était difficile pour tout le monde en France et ça l'est donc encore plus pour ceux qui vivent dans des logements mal isolés et qui se transforment en fournaises quand le thermomètre s'emballe. Ça représente un tiers des logements de France. Mathilde Imberti, vous avez rencontré des locataires lyonnais, membres d'une association Locataires Ensemble, engagée sur cette question des bouilloires thermiques.
8: Une barre d'immeuble, années 70, quartier de la Part-Dieu. Daphné vit dans une pièce au 12e étage.
9: Plein ouest, pas traversant, dépourvu de store.
8: Le soleil tape directement sur les vitres. Malgré les volets et les rideaux, le quotidien est étouffant pour cette aide-soignante.
9: C'est un tout en fait, c'est vivre dans l'obscurité, mais en continuant d'avoir chaud. Et là j'ai vu des gens qui n'ont pas de store ont commencé à mettre des draps.
8: Autre quartier, la Croix-Rousse. Il fait frais dans la cour, vieux bâti, vieille pierre, mais c'est une autre histoire, sous les combles où vit Romain.
10: Alors c'est une magnifique bouilloire qui fait 37-38 mètres carrés, mais là on est vraiment juste sous le toit. Il n'y a pas d'isolation en fait dans le caisson au-dessus.
8: Assez frais, il y a mis 1000 euros environ, il a bricolé des solutions.
10: J'ai fait installer des tringles et pour pouvoir mettre des rideaux isolants. Voilà ce que ça donne. Parce que sinon, vous voyez, il n'y a pas de volet sur les fenêtres. Ventilateur que j'ai acheté il y a 2 étés. Et je dois dire que ce ventilateur au plafond, c'est quand même plus supportable.
8: Isolation, volet, ventilation, un système de régulation de la chaleur doit exister dans chaque logement, d'après le code de santé publique.
7: France Info reportage à Lyon, signé Mathilde Imberti. Cette chaleur, elle a des conséquences directes sur les services hospitaliers. 15 à 20% d'activité en plus pour les urgences, plus 30% même pour le SAMU, selon le syndicat SAMU Urgences de France sur France Info.
11: Et la directrice générale de Santé publique France est notre invitée d'ici quelques minutes sur France Info. Pour le moment, il est 7h03 et elle a une également ce matin, William. Une soirée meurtrière.
7: Oui, un homme a été tué par balle à Nantes, dans le quartier Alvec, hier soir. Les tireurs sont en fuite. La maire de la ville met en cause le narcotrafic. Et puis une autre fusillade à Grenoble, cette fois à 22h, devant le Mistral Football Club. Un mort et 3 blessés. Un groupe de jeunes était réuni pour regarder un match. Et il a été visé par des coups de feu tirés d'une voiture, Théo Hetch.
12: Oui, à mon arrivée sur les lieux, de nombreux agents de police, plusieurs avec armes à la main, cernent la petite place où s'est déroulé le drame. Autour, de nombreux jeunes sont là, mais personne ne parle comme des airs d'omerta.
13: Vous allez avoir aucune info, je sais pas.
12: Et puis il y a ce voisin qui accepte de descendre, les yeux rougis, l'air fatigué. Il habite juste en face des lieux du drame. Il était dans sa douche quand il a entendu des détonations.
14: J'ai entendu, j'ai cru que c'était des pétards.
12: C'était comme des pétards, il y en a eu beaucoup.
14: C'était des gros bruits.
12: Vous êtes sorti
14: ou... Ouais, en fait, je suis sorti et j'ai vu qu'il y avait tout le monde qui était là, quoi. Et après, j'ai vu qu'ils avaient mis un drap blanc.
12: Sur une personne qui était immobile.
14: Voilà.
12: Quelqu'un qui s'est fait tirer dessus.
14: Ouais, il y a quelqu'un qui s'est fait tirer dessus. Oh, c'est triste de voir ce truc-là.
12: Selon ce voisin, les secours ont tenté de réanimer la victime en vain. Il raconte aussi qu'il y avait beaucoup de monde sur cette place quand les tirs ont éclaté. Des jeunes rassemblés, selon nos informations, pour regarder le match entre Saint-Étienne et Nice. D'ailleurs, les chaises en plastique sont encore là, posées contre le mur du bâtiment. À côté, la police scientifique ramasse de nombreux éléments au sol, sans doute des restes de balles ou de douilles. Un spot éclaire la scène et l'entrée du stade de football.
7: Un reportage ici, Isère, de Théo Hetch pour France Info. Les deux adolescents en garde à vue à Rennes ont avoué avoir étranglé l'enfant de 11 ans retrouvé mort dimanche au bord de la Vilaine. Ils disent avoir agi par vengeance pour récupérer du matériel de pêche. Nous y reviendrons en longueur dans le journal de 7h30.
11: Au Liban, 31 personnes sont mortes dans des bombardements israéliens.
7: Ah oui, selon les autorités locale, l'armée de l'État hébreu annonce d'ailleurs étendre son offensive au sol contre le Hezbollah. Les troupes israéliennes ont dépassé la ligne jaune qui était fixée à 10 km au-delà de la frontière. Le tabac continue de reculer en France et le vapotage lui progresse encore un peu. La tendance se confirme en 2025 selon les tout derniers chiffres de l'Observatoire français des drogues et des tendances addictives. Les ventes de tabac chez les buralistes ont chuté d'environ 9% par rapport à 2024. Anne-Laure Danier, il y a des nuances tout de même. Certains produits à base de tabac gagne du terrain.
15: Oui, c'est le cas du tabac que l'on met dans les chichas, les narguilés, ou dans les machines à tuber qui fabriquent des cigarettes identiques à celles du commerce. Il y a aussi les blunts, ces cigares vidés et remplis de tabac. La pipe, plus traditionnelle, a elle aussi un succès croissant. Tous ces produits se vendent de plus en plus. Ils représentent 8% du marché du tabac en 2025 contre 3% seulement en 2017. Les cigarettes, de leur côté, ont de moins en moins de succès. Le prix moyen du paquet à 13 euros dissuade les jeunes. Chez les adolescents, le tabagisme est en chute libre. Il y a 15 ans, ils étaient 3 sur 10 à fumer. En 2025, les lycéens ne sont plus que 6% à fumer quotidiennement. En fait, ils se rabattent en partie sur la vapoteuse, parfois très chargé en nicotine. En 2024, 4% des lycéens vapotaient tous les jours. Ils étaient moins d'1% 2 ans plus tôt.
7: Les précisions d'Anne-Laure Danier.
11: Une révolution chez Ikea.
7: Alors les meubles restent en kit, Jérôme, rassurez-vous. Les produits vont garder leur nom imprononçable. Non, ce qui change aujourd'hui, c'est la taille des magasins. Ikea Compact va ouvrir à Limoges aujourd'hui une petite surface de vente qui doit permettre de s'attaquer aux villes moyennes, Sophie Auvigne.
16: Des petits formats de 2000 à 4000 mètres carrés, bien loin des traditionnelles boîtes bleues Ikea, jusqu'à 30 000 mètres carrés, c'est classique. Les nouveaux points de vente s'installeront sur un seul étage, plus proche des centres-villes, dans des bâtiments déjà existants à vendre ou même à louer, alors que pendant des décennies, Ikea n'a pas hésité à acquérir des terrains isolés pour faire construire ses magasins. Ce qui ne change pas, ce sont les couleurs, bleu et jaune, les parcours consommateurs fléchés et le coin restauration célèbre boulette au menu. Alors pourquoi des espaces de vente si réduits? Officiellement, pour être présent dans les villes moyennes et même à un quart d'heure de chaque foyer français. Mais c'est aussi pour coller aux nouvelles habitudes des clients, tentées par les propositions des plateformes en ligne et qui rendent moins alléchante une journée shopping dans les dédales des allées Ikea.
7: Et un autre magasin du genre doit ouvrir le mois prochain au Mans. Du tennis avec la qualification de trois tricolores hier à Roland-Garros. Elsa

0: La machine opère.
1: Et vous pouvez la récupérer.
2: Waouh, regardez comme c'est beau.
0: Le ministre adresse un signe de la tête à Joaquín Jiménez, le graveur général des monnaies et l'auteur du dessin sur lequel il a longtemps hésité.
3: On avait le coq, on avait le génie, on avait Hercule.
0: La figure de Marianne a été choisie.
3: Alors là, elle est traitée de manière contemporaine en facettes, comme si c'était des gemmes précieux, des cristaux, etc. C'est multifacette, évidemment, comme la République.
0: Avec cette pièce d'or, la monnaie de Paris renoue avec son histoire. Les derniers Napoléons d'or ont été fabriqués il y a plus d'un siècle. Mais surtout, l'institution répond à une tendance. Marc Schwartz est le directeur général.
4: L'or est ce qu'on appelle une valeur refuge. C'est-à-dire que c'est une valeur dans laquelle on investit quand on a des incertitudes sur l'avenir, quand le monde va pas très bien, et malheureusement c'est le cas aujourd'hui. Et nous n'étions pas sur ce marché, donc c'est fait aujourd'hui.
0: Le Marianne existe dans 4 formats différents, comptez environ 400 euros pour le plus petit, 4000 pour le plus grand.
4: Vous l'achetez sur le site internet, c'est même pas le cours du jour, c'est le cours à 5 minutes près, on vous le livre chez vous 3 jours plus tard.
0: Il sera aussi possible d'en acheter une version numérique, la pièce en elle-même sera alors conservée dans les coffres de la Monnaie de Paris.
5: Sophia Berada, et tout le monde pourra en acheter à partir du 16 juin. Alors ça tombe bien, c'est mon anniversaire ce juin. Si vous avez besoin d'une idée cadeau.
6: C'est noté. C'est bien noté.
7: Alors.
6: Merci William Gacosta, Christine Peña. On bat des records.
7: Oui, là, en revanche, on est très généreux au niveau des températures. Cette nuit a encore été chaude. 13 départements, c'est inédit, en vigilance canicule. Orange sur l'ouest du pays. Nous attendons jusqu'à 34 à Paris. 35 du côté de Cognac et de Limoges, de Nîmes, de Montélimar. 36 à Lyon, à Bordeaux, à Cavaillon également, et des pointes à 37 degrés ne sont pas exclues également en Gironde et en Basse-Vallée du Rhône.
6: Il est 7h10.
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6: L'appel au secteur privé peut-il déboucher sur une baisse des tarifs de l'électricité? On va en parler dans moins d'une demi-heure sur France Info, puisque la présidente de la commission de régulation de l'énergie, Emmanuelle Wargon, est notre invitée. On va parler également des gros rouleurs qui peuvent formuler leur demande pour obtenir la prime de 100 euros à partir d'aujourd'hui en compensation de la hausse des carburants, mais pour le moment, toujours. Cette vague de chaleur et ses conséquences sur notre santé.
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6: Notre invitée à 7h11 est directrice générale de Santé publique France. Bonjour Caroline Somaille.
10: Bonjour.
6: Merci d'être avec nous. On va tout de suite prendre la direction avec Boris Loumagne du Maine-et-Loire, l'un des départements concernés par cette vague de chaleur. Bonjour Boris.
11: Bonjour, bonjour à tous.
6: On prévoit jusqu'à 39 degrés localement, 39 degrés. Et vous êtes aux côtés d'un maraîcher aujourd'hui, précisément à Longnay en Anjou. Un maraîcher qui, pour éviter la chaleur, travaille désormais la nuit.
11: Oui, je suis avec Jérôme Borner des Jardins de Bellevue. Jérôme est en agriculture biologique et effectivement les journées commencent très tôt actuellement. Jérôme, même à 4 heures du matin, à la lampe frontale, vous me racontiez, c'est en fait vous travaillez comme en plein mois d'août là actuellement.
12: Oui, tout à fait. Faut qu'on adapte notre rythme de travail. Là, on est en période estivale. Hein. C'est comme si on était au mois d'août. D'ailleurs, vous êtes arrivé. Hein. J'ai lancé l'irrigation de mes tomates. Alors que bon, on est en plein mois de mai. Hein. Normalement, c'est des cycles d'irrigation qu'on a en plein d'été.
11: Alors là, autour de nous, on a effectivement des tomates, des poivrons, et là, devant nous, on a des courgettes. Et si on se baisse, on peut voir l'impact de la chaleur hein, sur ces plantes. Décrivez-nous.
12: Oui, bah alors là, on a une nouvelle série de courgettes hein, qu'on a repiquées récemment. Et puis, en fait, la plante se protège hein, avec ses coups de chaud. On voit là une feuille qui a été un petit peu brûlée par le soleil. Hein. La plante se protège, c'est-à-dire avec les gros coups de chaud, elle va éviter de faire des trop grosses feuilles. Ce qui donne des plants un petit peu chétifs et des petits boutons floraux là qui se développent, hein, qui ont du mal à se développer. Voilà, la plante se protège dû à ces températures extrêmes.
11: Et là, si on se décale, on a des fèves en face de nous sous une serre où il fait déjà très chaud dessous. Montrez-nous un peu l'impact déjà de cette chaleur sur les fèves là.
12: Alors ces fèves, elles ont été semées au mois d'octobre. Et bien alors le problème là, c'est un autre coup de chaud. Hein, c'est le coup de chaud du mois de février qui est venu réveiller les pucerons. Et qui ont attaqué cette culture. Et là, on voit, normalement, il devrait y avoir encore bien 5 semaines de récolte et puis là

0: D'ici 2 semaines, la culture sera changée. Hein.
1: Et si on se retourne, on a là les tomates et les poivrons qui sont déjà irrigués. Ça, c'est du jamais vu. Généralement, vous ne mettez pas autant d'eau là à cette époque de l'année.
0: Hein. Oui, voilà. Alors, on arrose un petit peu pour rafraîchir les plants, rafraîchir un petit peu les sols pour que les plants ne subissent pas trop. Là, on a une nouvelle série d'aubergines. Les plants sont encore tout jeunes. Donc, il faut vraiment les accompagner dans ces chaleurs.
1: Vous avez également des salades qui sont en train de monter avec la chaleur et qui vont donc devenir invendables. Sur les marchés où généralement vous rendez pour vendre vos légumes et vos fruits, racontez-nous ce qui se passe sur les marchés avec cette chaleur actuellement.
0: Bah pour nous, c'est double peine, comme vous l'avez bien dit. On a des légumes qu'on perd à cause des fortes chaleurs, notamment les radis, les salades, qui sont des cultures assez complexes avec ces temps de chaleur. Et la double peine, c'est aussi au marché. Ben, quand on a des températures de 36, voire même 40 degrés, comme on a pu avoir, ben, les gens se déplacent moins au marché. Et moi, qui suis à 100% en vente directe, qui va à la rencontre du consommateur, c'est une double peine.
1: Alors, vous allez pouvoir un petit peu souffler, récupérer, parce que la chaleur devrait se calmer d'ici ce week-end. Mais jusqu'à quand, ça, on ne sait pas encore.
2: Merci beaucoup, Boris Loumagne, en direct donc de Longuenay, en Anjou, dans le Maine-et-Loire, avec les moyens techniques de Benjamin Troncin. Conséquences donc sur la nature, sur les végétaux, et puis conséquences sur nos organismes. Nous sommes avec donc la docteure Caroline Semaille, directrice générale de Santé publique France. Alors, il y a ces Français, ces agriculteurs notamment, qui choisissent de travailler la nuit, tout le monde ne peut pas le faire. Il faut rappeler quand même ces conséquences très importantes. Nous aussi, notre corps doit s'adapter.
3: Alors tout à fait, je pense que déjà ce maraîcher a tout à fait raison d'adapter ses comportements, parce que ça fait partie d'un des conseils d'adapter ses comportements. Je pense notamment aux sportifs qui doivent avoir une activité physique plus douce ou très tôt le matin. Alors les signes, effectivement l'impact sur la santé est importante, notamment les signes de déshydratation, la bouche sèche, le fait d'uriner avec des urines extrêmement foncées, et puis aussi cette apathie, cette somnolence qui est d'autant plus dangereuse pour les personnes âgées, qui retiennent moins l'eau et qui sont plus souvent sujets à des impacts de santé plus importants, et les nourrissons, qui sont composés de 80% d'eau. Donc évidemment, eux, ils sont vraiment très sensibles à une déshydratation, donc à la chaleur.
2: Et cette déshydratation, il ne faut pas attendre au-delà des tout premiers signes que vous venez de nous décrire, la bouche pâteuse notamment.
3: Tout à fait. Il faut pas hésiter à boire et ne pas attendre d'avoir soif pour boire. Et après, il y a d'autres conseils. Il faut manger froid. Il faut boire beaucoup, mais pas d'alcool. Attention. Mmh. Et puis, il faut mouiller son corps, mouiller ses draps, par exemple. Ou quand on a un ventilateur, mettre des linges mouillés à côté des ventilateurs. Ça va humidifier la pièce et tout ça. Ça rend les choses beaucoup plus acceptables.
2: Très simplement, vous disiez manger froid, boire froid aussi là le matin, pas de café, pas de thé, si quand même.
3: Si, vous pouvez, mais ne buvez pas trop froid, et c'est pareil pour les douches, ne pas prendre des douches trop froides, plutôt à température ambiante, sinon votre corps va réagir et va encore plus avoir des calories, enfin il va dépenser plus d'énergie à réguler la température.
2: Quand vous parliez des bébés, il y a les enfants, il faut qu'on entende ces paroles de petits-enfants, c'est en Gironde, Christine Peignet nous rappelait qu'il allait faire 37 degrés cet après-midi. Midi en Gironde, écoutez-les, c'était chez nos confrères d'ici Gironde au micro de Pauline Fragonas.
4: On a fermé les volets, on a éteint la lumière et on a eu un ventilateur.
5: Je prends un petit pchit et je me mets dessus.
6: Parfois on boit de l'eau et ça nous rafraîchit.
7: Des fois je joue à la papa, la maman à l'ombre et ben voilà.
2: Voilà, être à l'ombre, ça c'est très important. Parfois, disait cet enfant, parfois on boit de l'eau. Ça pour le coup, c'est pas parfois.
3: Tout à fait. Comme je disais, il est indispensable de boire de l'eau et ne pas attendre d'avoir soif pour boire.
2: Docteur Caroline Semaille, vous êtes directrice générale de Santé publique France, et il faut parler aussi des conséquences, alors pas sur nos organismes, mais sur l'organisme, l'organisation de la santé en France. On le disait, les urgences sont davantage sollicitées. Vous nous le confirmez ce matin?
3: Alors en fait, de toute façon, d'une manière générale, dès qu'il y a une canicule et des fortes chaleurs, il y a un impact sur notamment le passage aux urgences. On sait par exemple pour l'épisode de 2025, qui était un des étés le plus chaud, avec 2003 et 2022, on a eu plus de 25 000 passages aux urgences pour déshydratation, puisqu'on surveille, nous, à Santé publique France, le nombre de gens qui passent aux urgences pour, en fait, l'impact de la chaleur, donc pour une hyperthermie, une déshydratation, et pour certains, il y a une hospitalisation derrière, notamment pour les personnes âgées.
2: Et vous savez le mesurer depuis le début de la semaine, cette sur-sollicitation ?
3: Alors, ce qu'on sait, c'est qu'il y a plus de passages aux urgences pour déshydratation sur la partie ouest, puisque c'est la partie ouest de la France qui est concernée par les épisodes orange, de vigilance orange.
2: Plus, mais de quel ordre ?
3: Alors pour l'instant, on a juste 2 jours, donc c'est un petit peu trop tôt. On a besoin de plusieurs jours pour avoir l'impact réel, mais on le voit déjà depuis 24 heures, depuis même le début des épisodes de forte chaleur.
2: Et la mesure, le bilan de cet épisode de canicule, on peut pas évidemment le dresser maintenant, mais est-ce qu'on a déjà une idée de ce bilan ?
3: Un des indicateurs, c'est malheureusement l'excès de mortalité. C'est-à-dire que ce qu'on calcule, c'est 15 jours à 3 semaines après un épisode caniculaire, on est en capacité de calculer l'excès de mortalité. Pour autant, elle n'est pas forcément attribuable à la chaleur. C'est qu'à la fin de l'été qu'on est en capacité de dire qu'il y a eu, par exemple pour l'année dernière, 6000 décès liés à la chaleur.
2: Donc 6000 décès l'année dernière, on se souvient des 15000, je parle sous votre contrôle, en 2003. Si les épisodes devaient se multiplier, comme on l'a entendu hier dans la bouche de membres du gouvernement, on n'est pas sans doute à la dernière vague de chaleur de cette année 2026. Voilà, il faut s'attendre à nouveau à un excès de mortalité, même par rapport à 2025.
3: Alors, on s'adapte, vous avez cité la chaleur et la canicule de 2003, qui a été vraiment marquante avec, comme vous l'avez dit, énormément de décès. Mais depuis 2003, on a mis en place un système d'alerte-vigilance. Et donc, c'est pour ça qu'on a des messages de prévention qui sont plus ou moins importants en fonction de la chaleur. Donc, ça peut être juste des affiches, des dépliants qu'on met un peu partout dans les espaces publics.
2: Oui, c'est puis après, jaune. Ouais,
3: voilà. Oui, alors évidemment, on a choisi la couleur jaune, qui est celle du soleil. Et puis après, il y a des radios, des spots radio, du dispositif digital que vous pouvez trouver partout chez les commerçants. Et en dernier lieu, c'est la réquisition des télévisions et de la radio pour passer des messages de prévention. Ça, c'est quand l'épisode est particulièrement à risque.
2: Non, on n'en est pas encore là. Non. Un dernier mot, docteur Caroline Semaille, sur l'organisation aujourd'hui des hôpitaux notamment. Vous avez dû vous adapter ces derniers jours.
3: Alors moi, je suis pas hospitalière, mais en tout cas, on alerte les hôpitaux. Ils le savent, en fait, des épisodes caniculaires, comme vous l'avez dit, on en a de plus en plus et on en aura de plus en plus. On a vu 2025 et le troisième été le plus chaud. Donc les hôpitaux, s'organisent pour accueillir. Et l'idée aussi, c'est que les personnes n'aillent pas directement aux urgences. On connaît les signes de déshydratation. Ils n'ont pas tous besoin de passer aux urgences. Ils n'ont pas tous, heureusement, besoin d'être hospitalisés.
2: Et on renvoie à tous ces conseils qui sont très importants que vous venez de nous rappeler, Dr Caroline Semaille, directrice générale de Santé publique France. Merci d'avoir été avec nous ce matin sur France Info, 7h20.
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2: Et le dispositif gros rouleur, les formalités sont maintenant en ligne. On va vous expliquer ça dans une minute, juste après un rappel des titres avec Sarah Ders. Et elle a le procès d'un animateur périscolaire d'une école maternelle à Paris.
9: Un procès public, une première dans ce type d'affaires avec des enfants. Hier, après 9h d'audience, le parquet a requis contre lui 3 ans de prison, dont un ferme sous bracelet. L'animateur est soupçonné d'agression sexuelle sur 3 enfants. Décision en juillet. Israël poursuit ses frappes au Liban. 31 morts hier dans le sud du pays. Israël a appelé à évacuer une quarantaine de villages malgré le cessez-le-feu et annonce étendre ses opérations terrestres au-delà de la limite établie. Un homme tué par balle hier à Nantes, un autre à Grenoble et 3 blessés lors d'une fusillade hier à 22h dans un quartier populaire. 13 départements désormais en vigilance orange canicule. L'épisode de forte chaleur se poursuit et s'étend progressivement vers le sud du pays. Sur les routes franciliennes, la préfecture abaisse de 20 km/h la vitesse maximale autorisée.
2: Un coup de pouce de 100 euros en un versement unique. Le dispositif gros rouleur peut faire l'objet de demandes à partir d'aujourd'hui. L'aide sera versée environ 10 jours après cette demande. 3 millions de Français sont concernés. Une simulation est déjà disponible depuis quelques jours et pour certains, elle a réservé des surprises. Salomé Martin.
10: Chaque jour, Yanis fait un peu plus de 15 km en voiture pour venir travailler comme responsable de ce magasin en Essonne. Il rentre donc dans les critères de distance pour l'aide au carburant, mais il n'est pas sûr d'y avoir droit, alors il remplit le questionnaire en ligne.
11: Simulation. Ok, c'est bon, je l'ai.
10: Donc là, vous rentrez quoi ?
11: Mon revenu fiscal, ce qu'il demande, 1935.
10: Et finalement ?
11: Je suis éligible. Indemnité forfaitaire de 100 euros qui pourra vous être versée.
10: Il touchera bien l'aide, car les calculs prennent en compte son petit garçon.
11: Bah, c'est plutôt pas mal, ouais. Je savais même pas, en fait. Bah, je vais la faire, du coup. Hein. Ouais, carrément.
10: Un coup de pouce bienvenu pour Yanis, qui gagne aux alentours de 2000 euros par mois et qui a bien senti la hausse des prix du carburant.
11: J'ai pas senti un peu, beaucoup même. C'est compliqué, hein. Quand on voit qu'on met 50 euros d'essence sur du gasoil et qu'on fait même pas la moitié du plein, c'est toujours bon à prendre. Toujours mieux que rien, disons.
10: Toujours mieux que rien, car un versement unique de 100 euros ne réglera pas le fond du problème, estime Yanis, surtout si les prix restent très hauts.
11: Je pense qu'il y a d'autres choses à faire. Après, quoi ? C'est compliqué. Dans un monde idéal, on a envie de dire qu'il faudrait qu'il réduise sur les taxes, mais bon, je sais pas si c'est faisable, quoi.
10: Dans un autre magasin, Linda, hôtesse de caisse, s'essaye aussi à la simulation.
12: Vous n'êtes pas éligible, votre revenu fiscal de référence de part dépasse le plafond de 16 880 euros.
10: Elle est légèrement au-dessus de ce plafond de 16 880 euros. De peu, elle gagne en moyenne quelques dizaines d'euros de plus que le SMIC.
12: Je suis à la limite, je trouve ça abusé. Je compte chaque centime pour pouvoir mettre l'essence dans mon véhicule pour aller au travail. Je compte chaque centime pour pouvoir manger.
10: Elle confie même être angoissée de devoir refaire son plein à la fin du mois.
12: Là, je sais que je suis en réserve. Normalement, je reçois ma paye dans 2 jours. Je me dis, je sors pas pendant 2 jours. Comme ça, ça va tenir jusqu'à la fin du mois. Je reçois ma paye, j'irai mettre le sens. Et je ne suis pas la seule. J'ai beaucoup de proches dans le magasin. Des fois, on est en salle de pause. On a des débats sur l'essence.
10: Linda appelle les pouvoirs publics à agir plus largement.
12: Ouais, une aide pour le carburant, ce serait déjà pas mal.
10: Ou dit-elle, en faisant en sorte que le prix de l'essence redescende.
2: Salomé Martin.
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2: Bonjour Cédric Guillaume.
14: Bonjour Jérôme.
2: Et en NBA d'abord, Victor Wembanyama voit la grande finale s'éloigner.
14: Et oui, parce que les Spurs de San Antonio ont été battus cette nuit par Oklahoma City, 127-114. C'était le match 5 de la finale de la Conférence Ouest. Victor Wembanyama, un peu en dessous de ses standards habituels, 20.6 rebonds, mais beaucoup de déchets au tir. Ça fait désormais 3 victoires à 2 pour Oklahoma City. Le prochain match, dans la nuit de jeudi à vendredi à San Antonio, ce sera peut-être le dernier Jérôme de la série, puisque la première équipe à 4 succès va rejoindre les New York Knicks pour la grande finale.
2: En tennis à Roland-Garros, quelques sourires côté français hier.
14: Ceux d'Elsa Jacquemot et Diane Paris, les deux dernières françaises qualifiées dans le tableau féminin, puisque Loïs Boisson a été éliminée. Chez les hommes, c'est passé également pour le jeune Moïse Kwame, 17 ans seulement. Aujourd'hui, pour le début du deuxième tour, Valentin Royer va défier Novak Djokovic. Et puis un match très attendu entre Quentin Alice et Hugo Humbert, duel franco-français qui devrait faire grimper la température à Roland-Garros, même si joueurs et spectateurs n'en ont pas forcément besoin, parce que la chaleur, eh bien, on en souffre aussi, porte d'Auteuil à Paris, si on a la chance et le privilège d'y être. Jean-Pierre Blimeau.
15: Écrasé par le soleil, Clément s'est rué sous l'un des brumisateurs en forme de douche installé à Roland-Garros, et ça fait du bien.
16: Ouais, ça fait du bien. Parce que là, la température, franchement, faut mettre casquette, faut tout faire, là, c'est compliqué.
15: Sur les cours annexes, on ne peut pas s'abriter autant que sur les grands cours où les toits, même partiellement déployés, offrent de l'ombre aux spectateurs. Alors on se débrouille, quitte à rater une partie des matchs, explique Gauthier à l'ombre d'un mur.
17: Moi, j'arrive à sortir du cours un petit peu, me mettre à l'ombre, aller boire aux fontaines et me rafraîchir assez rapidement parce que c'est vrai qu'il fait très très chaud.
15: Des fontaines ont en effet été mises gratuitement à disposition. Marie vient de remplir une grande bouteille pour elle et pour sa famille.
18: On peut boire, s'hydrater comme on veut tout au long de la journée.
15: Les joueurs supportent des températures encore plus élevées à l'US Open et surtout à l'Open d'Australie, mais à Paris cette année il faut gérer différemment. Et le français Arthur Hinderknecht parle même de survie.
19: Gérer, c'est un bien grand mot, c'est survivre, je pense. C'est s'accrocher, jouer le prochain point, pas se dire qu'on est trop mouillé, trop transpirant, mais c'est pas simple pour tout le monde, je pense.
15: En fonction de la température et du taux d'humidité qui sont relevés par des sondes, l'organisation a mis en place un protocole chaleur. Il implique notamment des temps de repos supplémentaires et peut aller jusqu'à la fermeture des toits sur les deux cours principaux.
14: Le début des matchs à Roland-Garros aujourd'hui, 11h.
2: En football, ça a été loin d'être bouillant hier à Saint-Etienne.
14: Au niveau de la qualité du jeu, effectivement, 0-0 pour le match aller des barrages Ligue 1, Ligue 2 entre Saint-Etienne et Nice. Aucun tir cadré dans le match au retour vendredi soir. Et puis le foot, c'est aussi ce soir la finale de la Ligue Europa Conférence entre les Anglais de Crystal Palace et les Espagnols du Rayo Vallecano. Coup d'envoi 21h.
2: Merci, c'était Cédric Guillou.
3: Il est 7h27 sur France Info, il fait 17 à Metz.
2: L'heure du vrai ou faux, bonjour Armel Balogog.
3: Bonjour.
2: Et cette question ce matin, les grandes fortunes française capte-t-elle vraiment près de la moitié de la richesse nationale?
20: C'est ce qu'affirme Mathilde Panot, la présidente du groupe Insoumis à l'Assemblée, dit même que ça a augmenté ces 30 dernières années. En 1996, les 500 plus grandes fortunes de notre pays détenaient 6% du PIB. Aujourd'hui, elles accaparent 42% du PIB. Ça veut dire qu'il y a un pillage de notre pays.
2: Voilà, 500 plus grandes fortunes qui détiennent, qui accaparent 42% du PIB. C'est ce que dit Mathilde Panot. C'est vrai ou faux?
21: C'est faux, malgré les apparences. Hein, parce que, en effet, si on regarde les ordres de grandeur, le patrimoine des 500 plus grandes fortunes de France est de 1128 milliards d'euros. Le PIB, c'est près de 3000 milliards. Donc, on dirait que le patrimoine des plus riches fait environ 40% du PIB français. Sauf qu'en vérité, on ne peut pas dire ça.
2: Pour quelle raison?
21: Parce qu'on ne peut pas comparer le patrimoine avec le PIB. Le patrimoine, c'est un stock d'actions, d'entreprises ou autres accumulés sur des années, voire des générations. Et le PIB, c'est un flux annuel qui varie, qui mesure la production de richesse nationale et non le patrimoine. Et ça, c'est aussi bien la fondation IFRAP, plutôt proche de la droite libérale qui l'explique, que l'OFCE qui est plus à gauche. Et si l'on veut vraiment comparer le patrimoine à la richesse nationale, il faut le faire en années et non en pourcentage. Selon nos calculs, le patrimoine des 500 plus grandes fortunes équivaut à 6 mois de produit intérieur net. Mais si je vous dis ça, ça ne vous parle pas beaucoup.
2: Est-ce qu'on peut faire une autre comparaison un peu plus parlante pour sous-peser le patrimoine des plus riches?
21: Oui, on peut comparer leur patrimoine avec celui de tous les Français, par exemple. Il s'approche de 15 000 milliards d'euros. Donc le patrimoine des 500 plus grandes fortunes équivaut à 7% du patrimoine de tous les ménages français. Un patrimoine par ailleurs très inégalement réparti. Selon l'INSEE, les inégalités de patrimoine sont nettement plus fortes que les inégalités de niveau de vie.
2: Armel Malogog.
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2: Chaleur toujours exceptionnelle, Christine Peignard.
22: Mais oui, cet épisode caniculaire se poursuit, exceptionnel, vous l'avez dit. On est au mois de mai, mais ce sont des températures dignes d'un plein été, et encore un plein été, où la température est excessive, jusqu'à 36 attendue à Bordeaux, à Lyon, des pointes à 37, 38 degrés, certainement du côté de la Gironde, du Poitou-Charentes, ou encore de la Basse-Vallée du Rhône. C'est là où il fera le plus chaud, mais ailleurs, nous avons chaud, nous transpirons, 34 à Paris, à l'ombre, ça sera cet après-midi à Toulouse, à Bayonne, à Clermont-Ferrand également, 34 degrés cet après-midi, plein soleil avec quelques orages. Il faut toujours s'en méfier des orages. Ils se situeront plutôt à l'ouest de la Normandie, vers le Poitou-Charentes ou encore du côté du Tarn, du sud du massif central, et ils pourront être violents avec de la grêle et de fortes rafales de vent.
2: Comment rendre l'électricité désirable, autrement dit moins chère, désirable, c'est le terme utilisé hier par le président de la République. Eh bien, on va poser la question à la présidente de la Commission de régulation de l'énergie, Emmanuel Wargon, qui est notre invité juste après le journal de 7h30. William Gacosta.
23: Il a été tué pour du matériel de pêche. Deux adolescents ont avoué avoir étranglé Théo à Rennes, le garçon de 11 ans retrouvé mort sur les rives de la Vilaine dimanche. Les deux suspects, une fille et un garçon de 15 et 16 ans, ont livré leur version, Lauriane Delanoë, sur ce mobile qui semble absolument dérisoire.
24: L'enfant ne connaissait pas ces deux adolescents. Théo rencontre le garçon de 16 ans samedi, la veille du meurtre. Ils pêchent ensemble sur les bords de la Vilaine et décident de se retrouver le lendemain, dimanche après-midi, pour une nouvelle partie de pêche. Cette fois, l'adolescent est accompagné d'une de ses amies, la jeune fille de 15 ans, mise en cause avec lui. Les deux jeunes attaquent le collégien de 11 ans. Il sera retrouvé mort un peu plus tard, une serviette de bain serrée autour de son cou. En garde à vue, les suspects affirment aux enquêteurs que c'était par vengeance, explique le procureur de Rennes, Frédéric Théier.
25: Les deux mises en cause admettent s'en être pris à Théo, et notamment l'avoir étranglé. Puis ils ont pris la fuite en emportant le matériel de pêche et les affaires de Théo, qui ont été retrouvées à leur domicile respective au cours des perquisitions. Ils affirment s'en être pris à Théo pour se venger et pour récupérer des leurres de pêche d'une valeur de quelques dizaines d'euros que Théo leur aurait pris.
24: Théo, lui, avait parlé de ses leurres à ses parents en rentrant le samedi. Il disait que le jeune suspect lui avait donné ce matériel de pêche.
23: Les deux adolescents n'étaient pas connus de la justice. Ils doivent être présentés au tribunal ce matin. Israël annonce à l'instant avoir tué le nouveau chef de la branche armée du Hamas dans une frappe menée sur Gaza. Mohamed Odeh, considéré par le gouvernement de l'État hébreu comme l'un des responsables de l'attaque du 7 octobre. C'est aujourd'hui le dernier jour du procès en appel dans le dossier libyen. Il se conclut avec les plaidoiries des avocats de Nicolas Sarkozy. L'ancien chef de l'État est soupçonné d'avoir mis sur pied un pacte de corruption pour faire financer sa campagne présidentielle de 2007 avec des fonds du régime de Muammar Kadhafi. L'accusation a réclamé 7 ans de prison contre l'ex-président. La décision des juges est attendue fin novembre. La Redoute envisage de supprimer 171 postes, l'ex-enseigne de vente par catalogue qui passe maintenant par Internet. Propriété du groupe Galerie Lafayette veut lancer un plan pour renouer avec la croissance, ce sont les mots de la direction. C'est aujourd'hui que les gros rouleurs peuvent demander leur aide carburant. Une centaine d'euros à réclamer sur le site des impôts. Il faut travailler à minimum 15 km de chez soi ou rouler plus de 8000 km par an dans le cadre de son emploi. Il y a aussi des critères de revenus. 3 millions de Français sont éligibles selon le gouvernement. Raphaël Glucksmann fait encore durer le suspense. Le député européen à la tête du parti de gauche Place Publique fait un nouveau pas vers 2027, mais il ne s'engage pas encore officiellement dans la course à la présidentielle. Il était l'invité de TF1 hier soir. Il se donne 3 mois pour prendre sa décision.
0: Je ne ferai pas un candidat de plus sur l'espace de la gauche démocratique. Vous avez noté qu'il y en a déjà trop. Et à la fin, nous aurons une seule candidature parce que notre responsabilité est immense. J'ai l'intime conviction que notre espace social-démocrate est le seul qui peut vaincre l'extrême droite en 2027. Pourquoi ? Parce que Jean-Luc Mélenchon perdrait au deuxième tour face à Bardella dans les grandes largeurs et parce que les Françaises et les Français ne voteront pas pour un Premier ministre d'Emmanuel Macron qui est comptable de son bilan.
23: Raphaël Glucksmann, invité du 20h de TF1. Du progrès au Brésil, la déforestation a ralenti en 2025. Elle a retrouvé d'ailleurs son plus bas niveau depuis 2019. Malgré tout, près d'1 million d'hectares ont été déboisés en un an. C'est une surface plus grande que la Corse. Et puis, Jérôme, il est de retour. James Bond revient, non pas au cinéma, mais en jeu vidéo, sorti aujourd'hui de 007 First Light. C'est le premier jeu sur console depuis 2012. Et c'est une longue histoire d'amour entre le gaming et l'espion au service de sa majesté. GoldenEye 007, par exemple, sorti il y a 30 ans, et toujours aujourd'hui considéré comme l'un des plus grands jeux vidéo de tous les temps.
2: Merci William Gay-Costa. On va... vous retrouvez tout à l'heure pour le journal de 9h. Pour le moment, il est 7h34 et quelques rendez-vous dans le 6-9 de France Info. Ce document France Info ce matin, dans une dizaine de minutes, Yael Braun-Pivet raconte les coulisses de la dissolution. Elle explique qu'elle n'a pas été consultée dans les formes pour la dissolution de juin 2024. Ce sera au micro d'Agathe Lambray, qui est avec nous d'ailleurs, pour nous expliquer, pour nous en dire plus cette interview. L'encadrement des loyers, on va en parler, il fait bien baisser les loyers à court terme, mais aussi l'offre de logement, et ça c'est plus problématique à long terme, ce sera le décryptage éco. Mais tout de suite, les Français boutent-ils l'électricité ?
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2: On va en parler avec Emmanuelle Wargon, qui est la présidente de la Commission de Régulation de l'Énergie. Bonjour.
4: Bonjour.
2: Merci d'être avec nous, parce que hier, Emmanuel Macron a rencontré la plupart des acteurs de l'électricité, parce que sur le papier, l'électricité a tout pour plaire. Elle est moins chère, moins polluante, moins dépendante des fluctuations géopolitiques, et pourtant, elle reste toujours moins utilisée que les énergies fossiles. Pour les usages quotidiens comme les déplacements ou le chauffage, d'où cet appel hier à la mobilisation de tous. Alors pour bien comprendre, Boris Allier nous explique comment les fournisseurs cherchent, eux, à promettre, eux, mettre en place des offres d'abonnement moins chères.
5: Total Energy, EDF, Octopus ou Engie, ces fournisseurs s'engagent à proposer de nouvelles offres à tarifs fixes ou variables, avec des bonus jusqu'à moins 60% pendant des heures super creuses, l'été en plein après-midi par exemple, lorsque l'offre est abondante. Pour Emmanuel Macron, il faut rendre cette électricité désirable auprès des Français.
6: L'électrification, c'est déjà une réalité. Et à chaque fois qu'on arrive à aider des ménages ou des entreprises à électrifier, on réduit leur dépendance à des énergies que nous importons et on règle de manière beaucoup plus durable leurs problèmes de pouvoir d'achat ou de compétitivité.
5: À 60 euros le mégawattheure contre 87 pour l'Allemagne ou 107 pour l'Italie, l'électricité française est l'une des moins chères en Europe sur le marché de gros. Mais les particuliers aux tarifs réglementés ne le ressentent pas forcément sur leurs factures. Pour faire baisser les prix, certains représentants du secteur appellent donc à réduire la fiscalité, l'électricité restant aujourd'hui plus taxée que le gaz ou le fioul. Mais sur ce sujet, pas un mot d'Emmanuel Macron.
2: Alors Emmanuel Wargon, qui est présidente de la Commission de Régulation de l'Énergie, vous venez de l'entendre. On ne va pas vous faire rentrer dans le débat sur la fiscalité parce que ça ne vous concerne pas directement, mais il y a quand même des questions qui se posent. Le marché de gros, quand l'électricité baisse, les Français ne le retrouvent pas forcément sur leur facture. Pourquoi ?
4: On l'a bien entendu dans ce reportage et c'est intéressant. Il y a de la concurrence sur le marché de fourniture d'électricité pour les particuliers et pour les entreprises. Et il y a des offres qui sont des offres innovantes qui permettent d'avoir accès à ces prix particulièrement pas chers, notamment dans la journée. Puisque, vous savez, on produit maintenant une partie de notre électricité avec de l'électricité solaire, du photovoltaïque. Et ça donne des prix qui sont bas en milieu de journée. Donc il existe des offres et c'est l'avantage de la concurrence. On a des offres à prix fixe, on a des offres qui permettent de bénéficier de 16 heures en milieu de journée. Il existe des offres qui permettent justement de trouver tout de suite cette différence de prix, notamment entre les moments de la journée. Après, on a environ 60% des Français qui sont aujourd'hui au tarif réglementé qui est proposé par la Commission de régulation de l'énergie. Et ce tarif réglementé, il est lissé sur 2 ans. Donc forcément, quand les prix augmentent, ils augmentent moins vite. Quand les prix baissent, ils baissent moins vite que les prix de gros. Et sur un cycle complet, bien sûr, les Français s'y retrouvent. Donc les Français ont vraiment le choix entre aller chercher l'offre qui leur correspond, qui est la meilleure à un moment donné. Il y a beaucoup d'offres qui sont en dessous des tarifs réglementés ou rester au tarif réglementé en se disant que finalement, sur le cycle, ça, c'est équivalent.
2: Et il faut bien avoir en tête que si on cherche une offre peut-être plus intéressante, ça va être beaucoup plus volatile et on prend un risque.
4: Alors, on a des offres à prix fixe, donc dans ce cas-là, il n'y a pas de risque. On a des offres qui sont plus indexées sur les prix de marché, plus rapidement. Mais en fait, les offres qui sont peut-être les plus intéressantes, c'est celles qui vous permettent d'avoir accès à des heures pas chères à certains moments. Et là, c'est pas tellement un risque, c'est plutôt une capacité à faire évoluer sa manière de consommer.
2: Mais typiquement, donc faire tourner la machine dans la journée, recharger la voiture quand on en a éventuellement...
4: Pour les machines, bien sûr, quand c'est possible, mais bien sûr aussi pour les voitures électriques, quand on peut recharger sa voiture électrique au bon moment en termes de prix et pour le système électrique. Dans ce cas-là, c'est vraiment intéressant. Mais il faut voir que notre électricité, la grande différence avec la crise précédente, c'est que maintenant, comme elle est abondante, la crise en Ukraine, tout à fait, les années
2: 2022 où il y avait en plus une concomitance avec un problème de maintenance de nos centrales nucléaires.
4: Tout à fait. En 2022, on avait à la fois la guerre en Ukraine et un problème de production sur le parc nucléaire. Maintenant, on a une production très importante nucléaire. EDF a fait un énorme travail sur son parc. On a aussi de l'hydroélectricité, de l'électricité renouvelable qui arrive. Donc, on a de l'électricité abondante. Donc, nos prix de l'électricité ne sont pas impactés par ce qui se passe actuellement dans le détroit d'Ormuz et plus globalement par la guerre en Iran. Ça a été dit dans votre reportage, l'écart est même encore supérieur. L'électricité en France est presque 2 fois moins chère sur les marchés de gros qu'en Allemagne.
2: Mais
4: et
2: alors...
4: elle a quasiment pas bougé alors qu'on a tous bien vu l'évolution du prix à la pompe et même l'évolution du prix du gaz.
2: Mais alors, si le prix de l'électricité de gros ne bouge pas, voire baisse un peu, est-ce qu'il faut s'attendre dans les prochains mois à une baisse? On rappelle que la prochaine proposition de votre commission sur les tarifs d'électricité, c'est début août. Hein.
4: Oui, alors les tarifs réglementés, ils ont baissé de 15% il y a 1 an et demi et depuis, ils sont à peu près stables, ils ont relégèrement baissé. En août, on ne fera pas évoluer la partie marché, la partie électricité. La seule chose qui bougera, c'est les tarifs de réseau et ce qu'on appelle les coûts commerciaux. Ça peut toujours bouger un peu parce que les tarifs de réseau, ça fait 1 an et demi qu'ils n'ont pas bougé et donc tout le monde évidemment vit avec l'inflation. Mais c'est de cet ordre-là. Et ensuite, la partie électricité, elle ne bougera qu'en février prochain. Mais déjà aujourd'hui, on a quand même pas mal d'offres, y compris d'ailleurs chez EDF, mais chez EDF, chez Total, chez Engie, chez Octopus, chez La Belle Énergie, enfin chez beaucoup de fournisseurs. On a beaucoup d'offres qui sont en dessous des tarifs réglementés et c'est normal puisque ces prix sont orientés à la baisse.
2: Vous nous dites, Emmanuel Wargon, ce matin, qu'on aura potentiellement une petite baisse de l'électricité au 1er août, si je vous comprends
4: non,
2: bien.
4: Non, ce que je vous dis, c'est qu'on ne touchera pas à la part électricité des tarifs au 1er août. En revanche, on touchera à la part réseau, et celle-là, elle sera plutôt orientée très légèrement à la hausse.
2: Question sur l'ajustement entre l'offre et la demande. Aujourd'hui, si j'ai bien compris, il y a un sujet, si j'ai bien entendu le président de la République hier, il y a un sujet de demande sur l'électricité, c'est-à-dire que les Français, j'en viens à la question que je posais au tout début, ils semblent ne pas être convaincus que l'électricité est une bonne solution.
4: Mais en fait, les Français, ils ont besoin de visibilité pour faire des choix qui sont des choix avec des montants très importants. L'achat d'une voiture, c'est cher. Le changement d'un mode de chauffage, passer d'une chaudière à une pompe à chaleur, c'est un gros investissement. Donc c'est sûr que les Français, on les comprend complètement, ils ont besoin d'être rassurés sur les perspectives. Et ce qu'on dit tout tous aujourd'hui tous les acteurs du système électrique, c'est que là, maintenant, les planètes sont bien alignées. Les perspectives sont bonnes. On a de l'électricité en abondance. Les réseaux qu'on développe, on en exporte. On exporte beaucoup. On exporte 90 TWh sur une production de 540 à peu près. Donc, on exporte beaucoup. On exporte, on développe nos réseaux. Et tous les écosystèmes qui vont de la production de pompes à chaleur à la production de voitures électriques, etc., sont en train de s'organiser en France et le gouvernement déploie un certain nombre d'aides. Donc quand on fait la somme de tout ça, on se dit là, on est dans un moment favorable pour prendre des décisions. Mais évidemment, on peut pas demander aux Français de prendre des décisions en claquant des doigts. C'est des grosses décisions.
2: Les voitures électriques, aujourd'hui, elles ont représenté, on le disait, 28% des ventes depuis début 2026, contre moins de 2% en 2017. Est-ce qu'on va être prêt? Est-ce que le surplus d'électricité qu'on a aujourd'hui, il suffira à absorber l'augmentation de la consommation électrique dans les prochaines années?
4: Pour l'instant, on a beaucoup de marges qui permettent d'absorber la consommation des voitures électriques des particuliers, des changements de mode de chauffage type pompe à chaleur, et aussi des projets industriels, puisqu'on a des projets industriels d'électrification, notamment dans des process de production, et on a aussi la question des data centers. Pour l'instant, on a beaucoup de marge.
2: Qui sont très consommateurs. Hein.
4: Qui sont potentiellement très consommateurs. Après, ce qu'on voit sur les data centers déjà installés en France, c'est qu'ils ne consomment pas au maximum de ce qu'ils ont prévu, parce que eux aussi sont en montée en charge. Après, ça veut dire qu'il faut continuer à développer notre production électrique. Donc c'est pour ça que le programme nucléaire a été relancé avec 6 EPR qui arriveront autour de 2038. Et c'est pour ça qu'il faut continuer avec le solaire, l'éolien, y compris terrestre, et l'éolien en mer, parce que c'est ça qui va nous permettre d'accompagner l'augmentation de la demande.
2: J'ai une question, là, vraiment, comme présidente de la commission de régulation de l'énergie, on est très surpris, pour tous ceux qui veulent s'équiper de voitures électriques, de voir la jungle des tarifs, des bornes électriques. Ça peut varier du simple au triple parfois. Il n'y a pas un peu plus de régulation à mettre en place?
4: Alors, pour le coup, la commission de régulation de l'énergie, on régule pas du tout les prix de l'électricité tels qu'ils sortent à la sortie d'une borne de recharge électrique, où on régule les vrais contrats. Je pense que on est dans un moment où le marché est en train de devenir plus mûr aussi. Donc, on va, et j'espère bien, vers plus de transparence, plus de lisibilité des offres. C'est aussi très important de trouver la bonne manière de recharger à domicile. Et ça, c'est vraiment les contrats des fournisseurs que nous, on regarde de très près, avec des offres qui sont claires, pour savoir comment est-ce qu'on recharge chez soi, parce que recharger une voiture électrique, c'est bien sûr sur la voie publique, mais c'est aussi chez soi, en copropriété ou devant chez soi, et ça c'est important.
2: Je reviens sur le tarif réglementé, qui est vraiment le tarif de confiance, si on vous entend bien. Pourquoi est-ce qu'il ne peut pas évoluer plus vite que ces périodes assez longues, hein, de 6 mois à peu près?
4: Alors, c'est vraiment un choix, c'est un choix de régulation. C'est-à-dire, ce tarif réglementé, il est fixé par l'État sur proposition de la CRE, et sa valeur, c'est justement de lisser la volatilité, les évolutions dans le temps. Ça permet de pas avoir des à-coups trop importants. Et après, pour tout le reste, il y a des offres de marché. Un peu moins de la moitié des Français sont en offre de marché, y compris chez les fournisseurs historiques, hein, y compris chez EDF, mais aussi, comme je vous le disais, Total, Engie et plein d'autres fournisseurs, Plénitude. Et ces offres de marché, elles sont plus flexibles, elles s'ajustent plus vite. Et on peut toujours sortir et rentrer de son contrat d'électricité sans frais. C'est très facile de changer de contrat. Donc, on n'a pas forcément de raison de rendre le tarif réglementé plus flexible,
2: plus réactif,
4: parce qu'en fait, il y a vraiment deux possibilités pour choisir son électricité. Ce tarif, qu'en fait, un tarif de bon père de famille, d'une certaine manière, c'est une expression un peu désuète, mais c'est l'idée, ce tarif, ou des offres qui sont plus réactive et qui nécessite aussi de jeter un coup d'œil de temps en temps à quoi ressemble son contrat.
2: Voilà, comme on le fait pour beaucoup d'autres choses
4: qu'on achète.
2: Toute dernière question, parce que vous êtes aussi en charge de la régulation du gaz. Est-ce que vous êtes inquiète en cette période, d'abord de forte chaleur et donc peut-être de hausse de l'énergie, mais surtout de guerre au Moyen-Orient, sur l'évolution du cours du gaz dans les prochains mois?
4: Alors, le gaz est complètement différent de l'électricité. On l'importe à 97%, donc forcément on dépend complètement des prix mondiaux. Au 1er juin, le prix repère du gaz baisse de 5%, mais il avait augmenté de 15% au 1er mai. Donc voilà, ça reste pas, on n'a pas compensé la hausse de mai. Et c'est extrêmement difficile de dire où sera le prix du gaz en septembre, en octobre, en novembre, au moment où la saison de chauffage va commencer. Donc le prix du gaz, on le maîtrise pas et on le subit à partir des cours internationaux.
2: Merci beaucoup Emmanuelle Wargon, présidente de la Commission de régulation de l'énergie, invitée de France Info, 7h47.
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2: Et c'est l'heure du fil info Sarah Ders. À la une, nouveau rebondissement dans l'affaire des eaux minérales Nestlé.
8: La situation sanitaire est toujours dégradée, notamment dans l'usine Perrier de Vergès, dans le Gard. Près de 3 millions de bouteilles vertes détruites ou bloquées depuis le début de l'année à cause de germes de bactéries dangereuses en trop grand nombre dans l'eau. Israël annonce avoir tué le nouveau chef de la branche armée du Hamas. L'armée israélienne a mené une frappe hier à Gaza malgré le cessez-le-feu en vigueur depuis octobre. Pas de confirmation à ce stade du mouvement palestinien. Dernier jour de procès en appel dans l'affaire du financement libyen et dernier mot de la défense avec les plaidoiries des avocats de Nicolas Sarkozy. Le parquet réclame 7 ans de prison contre l'ancien chef de l'État, poursuivi notamment pour association de malfaiteurs et corruption. Saint-Etienne et Nice jouent leur avenir en Ligue 1 de football. Vendredi, ce sera la deuxième manche, car hier, les deux équipes ont fait match nul, 0-0, lors du barrage aller.
2: France Info. Et bonjour Agathe Lambret.
9: Bonjour.
2: Un peu plus tôt que d'habitude pour nous parler de votre podcast Dans les yeux d'Agathe, où vous avez reçu Yael Braun-Pivet, la présidente de l'Assemblée, qui revient, et c'est un document France Info, sur cette soirée du 9 juin 2024. Agathe, elle raconte les coulisses de la dissolution et comment elle a essayé, comme présidente de l'Assemblée, de convaincre le président de revenir sur sa décision.
9: Oui, il faut imaginer, on est le soir des européennes, à 20h les résultats tombent et c'est un camouflet pour Emmanuel Macron qui décide de dissoudre l'Assemblée. Il l'annonce une heure plus tard. Il en a le droit selon la Constitution, mais l'article 12 prévoit qu'avant il doit consulter le Premier ministre et les présidents des assemblées. Or, Emmanuel Macron ne consulte personne et réunit un aréopage de macronistes à l'Élysée. Ils sont tous autour de la table et il leur dit, notamment Yael Braun-Pivet, et il leur dit « j'ai décidé de dissoudre l'Assemblée nationale ». Donc Yael Braun-Pivet, qui est la présidente de l'Assemblée, n'a pas été consultée. Et là, dès que le président a fini sa phrase, elle intervient et elle dit ceci au président. Faut imaginer que c'est un moment assez solennel. Il y a aussi Gérald Darmanin, Gabriel Attal. Elle ne se démonte pas et elle dit ceci au président.
10: La Constitution vous impose de consulter la présidente de l'Assemblée nationale que je suis et il me répond du tac au tac, mais c'est ce que je suis en train de faire. Et je lui dis non, ça n'est pas la consultation prévue par la Constitution, je veux que cette consultation ait lieu. Il me dit, bon, écoute, si tu veux, je termine le tour de table et on sort pour discuter.
9: Et il vous dit, donc j'ai décidé de dissoudre.
10: Et là, voilà, on argumente. Et je lui dis, mais en fait, c'est une erreur. Je lui explique pourquoi. Je lui dis, mais on peut faire différemment. Et on peut bâtir une coalition avec les Républicains. Laisser ce travail se faire pendant l'été. Et en septembre, vous pourrez nommer un nouveau gouvernement qui portera cette coalition avec les Républicains. Et je lui dis, et si jamais, pendant le cours de l'été, on n'arrive pas à former cette coalition, bah, il sera toujours temps de procéder à la dissolution de l'Assemblée nationale en septembre. Voilà ce que je lui dis.
9: Et qu'est-ce qu'il vous répond ?
10: Il me dit qu'il n'y croit pas du tout, que les Républicains ne viendront jamais dans un système de coalition, qu'il vaut mieux profiter de ce moment-là, de prendre tout le monde par surprise, d'organiser des élections rapides, etc. etc.
9: Il était très sûr de lui.
10: Donc il était très sûr de lui, il n'écoute pas mes arguments, mais au moins, je suis peut-être la seule en France à avoir la chance de pouvoir lui dire ce que je pense avant qu'il annonce ces mots fatidiques à la télévision.
2: Agathe, comment est-ce que Yael Braun-Pivet a vécu personnellement cet épisode ?
9: Déjà 2 ans après, elle ne comprend toujours pas cette dissolution. Elle le dit, c'est un mystère. Et puis ce qui la blesse, elle parle du moment le plus douloureux de sa carrière politique quand même. Ce qui la blesse, c'est qu'au-delà de la lettre de la Constitution, le président ne daigne pas la consulter. Elle qui est la présidente de l'Assemblée depuis 2 ans, il ne juge pas nécessaire d'avoir son éclairage sur l'Assemblée nationale. Par ailleurs, c'est aussi un ténor de sa majorité à ce moment-là. Donc qu'il ne la consulte pas pour elle, c'est comme si elle ne faisait pas partie de sa majorité. Donc, elle le dit, voilà, elle se sent pas prise au sérieux et ça la blesse.
2: Et c'est une rupture. Tiens, on va écouter un autre extrait. Une rupture pour elle, mais aussi pour tous les députés.
10: C'est ça, en fait, moi, qui m'a blessée, parce que j'avais le sentiment que j'étais quantité négligeable. Et ça heurte, parce que effectivement, vous dites, moi, je rentre en politique à 47 ans, 2017, moi j'y crois, c'est pour ça que je change de vie, etc. Et d'être à ce point, finalement, toujours, en fait, on me calculait toujours pas. Puis c'est d'une brutalité folle parce que tout s'arrête d'un coup, donc tous les collaborateurs, mais de tous les parlementaires, sont virés du jour au lendemain. Et c'est vrai que vous faire jeter comme ça en une seconde, c'est très violent par rapport au sacrifice que ça implique, la politique.
2: Mmh. Agathe, ça reste un traumatisme collectif 2 ans après cette dissolution.
9: Oui, parce que du jour au lendemain, vous avez plus de 500 députés, 1500 collaborateurs qui se retrouvent sur le carreau, sans entretien préalable. Il y a des députés qui ont appris cette décision quand ils étaient encore en train de dépouiller les bulletins. Donc Yael Braun-Pivet, elle parle d'un sentiment de trahison et aussi d'un sentiment de mépris. C'est de là aussi que viennent tous les problèmes des macronistes aujourd'hui, qui ne savent plus trop où ils habitent, ni dans la majorité, ni dans l'opposition. Maintenant, si Yael Braun-Pivet en parle aussi librement aujourd'hui, c'est le symbole de la désagrégation de la Macronie qui a commencé aussi ce soir du 9 juin 2024. Emmanuel Macron est en fin de règne, il n'est plus Jupiter et les langues se délient.
2: Ouais, merci, et je renvoie évidemment à votre podcast Dans les yeux d'Agathe, que vous pouvez retrouver sur franceinfo.fr. À tout à l'heure, Agathe.
9: À tout à l'heure.
2: Et je salue Renaud Dely, Constance Villanova, Fanny Guinochet. Bonjour à tous les trois.
11: Bonjour.
2: On va parler dans votre décryptage de l'encadrement des loyers à l'occasion de ce rapport remis aujourd'hui. Fanny, succès ou pas?
12: Alors pour les locataires, oui, hein, ils y ont gagné. En région, c'est autour de 500 euros de gains par an en moyenne, 800 euros de gains à Paris, ce qui fait entre 2 à 5% de baisse de prix en moyenne quand on prend les 70 villes françaises qui ont adopté ce dispositif, des communes comme Paris, Bordeaux, Lyon, Montpellier, Biarritz, Grenoble. C'est ce qu'ont observé les économistes de l'Institut des politiques publiques qui sont auteurs de ce rapport et qui étaient chargés d'évaluer ce système lancé il y a maintenant déjà 12 ans. Donc oui, pour les locataires, c'est un plus. Mais selon les chercheurs, il y a aussi beaucoup d'effets pervers, ou plutôt, disent-ils, des effets ambivalents.
2: Lesquels ?
12: Alors d'abord, cette politique n'est pas ciblée. Elle profite à tout le monde, aux locataires les plus aisés qui pourraient payer plus leur loyer comme aux plus modestes. D'ailleurs, ce sont souvent les ménages les plus riches qui bénéficient de cette mesure. C'est particulièrement le cas à Paris, par exemple, où le rapport constate que près de 30%, un tiers des locataires font partie des 20% les plus riches. Et puis, il y a un autre problème, c'est que ça fait perdre de l'argent à l'État.
2: Pour quelle raison ?
12: Eh bien, si les locataires payent moins de loyer, les propriétaires encaissent moins d'argent, donc sont moins imposés, ce qui fait des recettes fiscales en moins pour les finances publiques. Ce que montre aussi le rapport, c'est que les propriétaires, ils cherchent à contourner ce dispositif qu'ils vivent comme une contrainte, par exemple en appliquant des majorations pour augmenter les loyers, au motif que l'appartement a une terrasse, une cheminée, parfois c'est juste des toilettes qui ne sont pas sur le palier. Et puis de plus en plus de propriétaires arrêtent la location longue durée, c'est-à-dire le bail de 3 ans, pour louer leurs biens en location meublée, ou bien alors sur des plateformes, on pense à Airbnb, parce que ces systèmes rapportent beaucoup plus.
2: Ce qui réduit l'offre de logements sur le marché.
12: Exactement. Alors, tout n'est pas la faute quand même de l'encadrement des loyers, c'est ce que disent les chercheurs, mais c'est vrai que la mesure a pu contribuer à réduire l'offre, soit en fait l'effet inverse de celui qui est recherché. En vrai, le vrai problème en France, c'est que l'on manque de biens disponibles, qu'il n'y a pas assez de construction. Reste à savoir si ce dispositif va continuer. Normalement, il doit s'arrêter en novembre prochain. Et le gouvernement et le Parlement doivent décider de savoir s'il continue ou pas. Sachant que dans l'opinion, eh bien, l'encadrement des loyers, ça a plutôt la cote.
2: Fanny Guinochet.
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2: Et Renaud Dely, à présent dans votre édito politique, on parle de Raphaël Glucksmann qui sort un livre demain et qui tiendra son premier grand meeting dans 2 semaines, mais il n'entre pas encore officiellement en campagne.
17: Et non, Jérôme, il reste au bord de la candidature. Il prend la température de l'eau, trempe quelques orteils, mais il plonge toujours pas dans le grand bain. On se souvient de Marilyn dans 7 ans de réflexion. Raphaël Glucksmann, c'est 3 mois de réflexion, 3 mois pour se faire désirer et puis surtout pour rassembler sa famille politique, la gauche démocratique, dit-il, avant donc de se lancer. C'est le défi périlleux qu'il s'est imposé hier soir sur TF1, parce que Jérôme Gage, Marine Tondelier, Clémentine Autain, François Ruffin et d'autres se sont déjà déclarés, d'autres d'Olivier Faure à François Hollande piaf de le faire. Et Raphaël Glucksmann se fait donc fort de tous les rallier d'ici la fin du mois d'août. Il dit qu'il ne veut pas être simplement un candidat de plus, mais il prend aussi le risque d'être à la rentrée un candidat de moins.
2: Parce qu'il pourrait finir par renoncer.
17: Bah, miser sur la sagesse de ses concurrents pour qu'il se retire, c'est toujours assez dangereux. Depuis une douzaine d'années, l'épisode des frondeurs, la gauche a fait preuve d'une sacrée imagination en matière d'autodestruction. D'autant que, faute de primaire, il n'y a pas de procédure hein, pour départager les prétendants. Ce sont donc les sondages qui vont trancher. Alors, Raphaël Glucksmann fait la course en tête, mais il n'a pas tué le match. Et pour l'heure, dans les enquêtes d'opinion, il n'est pas en mesure de se qualifier pour le second tour. Or, pour rassembler à coup sûr, il doit être porteur d'un espoir de victoire. Et puis enfin, en s'accordant un délai de 3 mois, Raphaël Glucksmann risque d'alimenter le doute qui lui colle au basque.
2: Lequel ?
17: Bah, est-il taillé pour une campagne présidentielle ? A-t-il vraiment envie du job ? Alors, il s'inspire de Johnny hein, pour clamer en titre de son livre, je cite, « Nous avons encore envie ». Mais entre un débat télé raté à l'automne face à Éric Zemmour, la fuite d'une malencontreuse note confidentielle il y a 2 semaines... Certains épisodes ont donné une impression d'amateurisme. Raphaël Glucksmann veut désormais montrer qu'il maîtrise les sujets régaliens. Il propose un nouveau contrat patriotique, une convention citoyenne sur l'immigration, un service civique obligatoire. Il entend aussi corriger son image de député européen qui serait éloigné des réalités en affichant ses préoccupations sociales et sa proximité avec les classes populaires. Bref, par-delà les appareils, Raphaël Glucksmann veut s'adresser directement aux Français. Et d'abord aux électeurs de gauche, évidemment, pour s'imposer en recours. Il sait que les partis, ses vrais adversaires insoumis et certains de ses faux amis socialistes ne lui feront pas de cadeau.
2: Renaud Dely.
22: Il est 7h58 sur France Info. Il fait 21 à Bordeaux et Paris.
2: Et dans l'œil de Constance ce matin, Constance Villanova, à la lumière des conflits en Ukraine et au Proche-Orient, vous nous racontez comment les jeux vidéo préparent les soldats d'aujourd'hui.
3: Oui, Jérôme, en Ukraine, dans un lieu tenu secret, avec tableau noir et PC qui ronronnent, l'entreprise WeTrueGun a détourné GTA V, le célèbre jeu de gangster, pour entrer des pilotes de drones de combat. Des véhicules ennemis cachés dans la circulation d'une ville fictive que les soldats doivent repérer et neutraliser depuis leur écran. WeTrueGun fabrique à la fois des drones et forme gratuitement des pilotes à une condition, s'engager dans l'armée ukrainienne à la fin du cursus.
2: Et en France aussi, l'armée recrute directement chez les joueurs.
3: Oui, en France, l'armée de terre a recruté près de 500 joueurs depuis fin 2023. On écoute le colonel Bruno de Saint-Nicolas, expert numérique pour l'OTAN.
11: Ça ne veut pas dire que tout gamer a vocation à être militaire. Néanmoins, quelqu'un qui pratique du jeu vidéo peut être pilote de rafale, peut être opérateur de drone.
3: Ailleurs, pour la guerre, c'est le matériel même des jeux qui est utilisé. La Russie, elle pilote ses drones avec des manettes de PlayStation 5, au point que l'Union européenne a interdit leur exportation vers Moscou. L'armée américaine a choisi la manette Xbox pour ses sous-marins nucléaires.
2: Ce lien entre jeux vidéo et guerre, il n'est pas si récent ?
3: Non, pas du tout, Jérôme. Dès les années 50, le Pentagone développe des simulations informatiques pour répéter des scénarios de guerre nucléaire. Dans les années 80, la logique, elle s'inverse. L'industrie du jeu vidéo innove plus vite que les militaires.
14: Introducing Battlezone, the arcade hit that's now an exciting new home game from Atari.
3: Le jeu Battlezone d'Atari est détourné par l'armée américaine comme outil d'entraînement. En fait, le geste du pouce qui ajuste la trajectoire d'un drone est exactement le même que celui qui guide un personnage dans Call of Duty. Le Royaume-Uni organise cette année la première compétition d'e-sport réservée aux militaires de 40 pays. Le ministère des Armées en France a même créé sa propre équipe. La guerre est devenue un jeu ou c'est le jeu qui est devenu la guerre ? On ne sait plus très bien.
2: Elle est pour vous.
17: Bah oui, c'est du piano, ça.
3: Ouais. C'est bien.
17: Forcément Richard Clayderman.
3: Ouais. John Lennon.
2: Allez, on est très en retard. La météo dans quelques secondes.
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2: Et toujours cette chaleur, Christine Peignard.
22: Mais oui, ces températures qui s'envolent la nuit, le jour également, avec ces 13 départements vigilance orange canicule, une première, temps sec, soleil de plomb, les températures de 30 à 35 degrés, 38 localement sur le Poitou-Charente, le centre-val de Loire ou encore autour de la Méditerranée. Il va falloir attendre dimanche avant de voir les températures baisser un petit peu partout.
2: Merci Christine Peignard, 8h01. Et c'est aussi la une de votre journal. Bonjour Maureen Suignard.
0: Bonjour.
2: Cette vague de chaleur déjà meurtrière.
0: Au moins 6 personnes sont mortes en se baignant ces derniers jours, souvent dans des lieux où il est interdit d'aller. Les autorités ont bien du mal à faire de la prévention. Le guichet pour demander l'aide de 100 euros pour les grands rouleurs est ouvert. 3 millions de Français concernés selon le gouvernement, mais il y a déjà des déçus. Israël qui dit avoir tué le chef de la branche armée du Hamas à Gaza, les précisions de notre correspondant à Jérusalem, et puis un gros problème de place à Marseille où les personnes de confession musulmane vont encore devoir prier dehors pour l'Aïd aujourd'hui.
2: Très belle journée sur France Info.
0: Il avait seulement 18 ans et se baignait avec ses amis pour supporter la vague de chaleur en cours. Un jeune homme, à peine majeur, est mort hier à Cergy dans le Val d'Oise. Une nouvelle noyade qui s'ajoute aux 5 déjà recensées par le gouvernement en moins d'une semaine. Les autorités rappellent qu'il est interdit de se baigner dans les lieux non surveillés. Mais ces consignes de sécurité ont bien du mal à atteindre les baigneurs toujours nombreux dans les cours d'eau, comme à Noisiel en Seine-et-Marne, Yvan Planteil.
1: Pour trouver des baigneurs, il suffit de se laisser guider par la musique.
6: Ah, ça fait du bien, allez, bah, je fais un petit plongeon, je nage un petit peu, je reviens.
1: Julien vient ici tous les étés, posé avec sa chaise de camping sur une passerelle. On est ici à 100 mètres d'un barrage où un ado de 17 ans a perdu la vie avant-hier.
6: Il faut faire attention, ça reste une rivière, il y a du courant. Moi j'habite là depuis 25 ans, je sais quand je peux me baigner ou pas.
1: Noémie se baigne justement près de ce barrage, ici même, où l'an dernier, elle s'était faite emporter par le courant.
13: C'est parce que j'ai fait la débile. Mais du coup, après, je me suis accrochée à une branche et je me suis retrouvée de l'autre côté. Et voilà, maintenant, je suis là aujourd'hui, je fais gaffe au courant.
20: Et est-ce qu'il y a déjà des policiers qui surveillent le canal, qui sont déjà venus vous dire que c'était interdit, ou depuis que vous venez, ou pas du tout?
13: Non, on ne l'a jamais.
20: Regarde, il y a la police derrière.
21: Bonjour. Pour rappel, il y a interdiction de se baigner. C'est 150 euros d'amende.
13: Bah voilà, maintenant qu'on en parle.
1: Et après la noyade mortelle de lundi, la brigade de nuit de Noisiel, dont Arnaud est le chef, a été envoyé en patrouille.
21: Alors, généralement, on a un rôle de prévention. On rappelle, parce que les gens ne sont pas censés forcément savoir qu'ils n'ont pas le droit de nager ou sauter. Mais là, avec les faits qui se sont passés, on va être dans la répression immédiate.
1: Et décidément, les sapeurs-pompiers étaient eux aussi présents hier pour refaire un point sur les zones dangereuses de la Marne à cet endroit.
0: France Info, reportage d'Yvan Planteil. Pas d'accalmie au programme aujourd'hui. Météo France prévient, il pourra même y avoir jusqu'à 38-39 degrés localement. 13 départements sont en vigilance orange à la canicule de la Manche à la Gironde. Elle était attendue depuis des semaines par certains Français qui peinent à payer du carburant. Vous pouvez à partir d'aujourd'hui faire une demande pour recevoir l'aide gros rouleur, une aide de 100 euros pour faire face à l'envolée des prix du pétrole. C'est lié bien sûr à la guerre au Moyen-Orient. Cela vous concerne si vous habitez à 15 km minimum de votre travail ou bien si vous roulez plus de 8000 km par an dans le cadre de votre profession. Le gouvernement estime que 3 millions de Français peuvent bénéficier de cette aide, mais il y a tout de même des déçus, Salomé Martin.
23: Linda est hôtesse de caisse dans un magasin. Tous les jours, elle fait le trajet en voiture entre son domicile et son lieu de travail en Essonne.
24: J'habite à 25 km.
23: Elle rentre donc dans les critères de distance pour l'aide au carburant qu'elle ne refuserait pas.
24: Mon plein, habituellement, il était aux alentours de 70 euros et maintenant il est aux alentours de 90, voire je touche bientôt les 100.
23: Mais après avoir rempli le questionnaire en ligne...
24: Vous n'êtes pas éligible, votre revenu fiscal de référence de part dépasse le plafond de 16 880 euros.
23: Elle est légèrement au-dessus de ce plafond de 16 880 euros. De peu, elle gagne en moyenne quelques dizaines d'euros de plus que le SMIC.
24: Je suis à la limite, je trouve ça abusé. Je compte chaque centime pour pouvoir mettre l'essence dans mon véhicule pour aller au travail. Je compte chaque centime pour pouvoir manger.
23: Elle confie même être angoissée de devoir refaire son plein à la fin du mois.
24: Là, je sais que je suis en réserve. Normalement, je ressens ma paye dans deux jours. Je me dis, je sors pas pendant deux jours, comme ça, ça va tenir jusqu'à la fin du mois. Je ressens ma paye, j'irai mettre l'essence. Et je suis pas la seule. J'ai beaucoup de proches dans le magasin. Des fois, on est en salle de pause. On a des débats sur l'essence.
23: Linda appelle les pouvoirs publics à agir plus largement.
24: Ouais, une aide pour le carburant. Ce serait déjà pas mal.
23: Ou dit-elle, en faisant en sorte que le prix de l'essence redescende.
0: Salomé Martin, deux fusillades ces dernières heures à Nantes. D'abord, un homme a été tué par balle. La maire de la ville réagit. Le narcotrafic continue de tuer, dit Johanna Roland. À Grenoble, une personne est morte et 3 autres ont été blessés. Quartier Mistral où le trafic de drogue est important, mais on ne sait pas si les victimes étaient liées à ce trafic.
2: 8h06 sur France Info. Israël continue de frapper le sud du Liban.
0: 31 morts hier selon les autorités et cela malgré le cessez-le-feu. L'armée affirme viser le Hezbollah, un allié de l'Iran. Et ce matin, c'est une autre annonce qui retient aussi l'attention. Bonjour Thibault Lefebvre.
25: Bonjour Maureen.
0: Israël dit ce matin avoir tué le nouveau chef de la branche armée du Hamas dans une frappe à Gaza.
4: Oui, il s'appelle Mohamed Odé. C'était un proche des frères Sinoir et de Mohamed Deif. Même génération, celle de la première intifada dans les années 80 et même radicalité. Alors si l'organisation islamiste confirme, ce serait donc le dernier représentant de la direction du Hamas de l'intérieur qui aurait été tué. Mohamed Odé était aussi un des architectes de l'attaque terroriste du 7 octobre 2023. Encore une fois, si sa mort est avérée, il emporterait avec lui de précieuses informations sur les intentions notamment de Yahya Sinoir à la veille du pire massacre de l'histoire d'Israël sur son territoire. Autre enseignement, ce serait évidemment un tournant pour le Hamas car une élection est en cours pour désigner le nouveau dirigeant du mouvement. Une nouvelle génération est en train d'émerger et elle va devoir faire un choix. La lutte armée dans la clandestinité ou la réintégration progressive dans la sphère politique palestinienne, quitte à faire taire les armes.
0: Thibault Lefebvre, correspondant de France Info à Jérusalem. Près de 3 millions de bouteilles Perrier ont été détruites ou bloquées dans les usines à cause de contamination de certains forages. Information de la cellule d'investigation de Radio France. Il s'agit de l'affaire des eaux minérales Nestlé. Malgré les révélations sur l'utilisation de filtres interdits, le groupe avait obtenu l'autorisation de continuer à produire des eaux minérales naturelles. On parle des marques Épar, Contrex, Perrier. Et la situation reste très dégradée, Marie Dupin.
5: Oui, selon nos informations, entre fin janvier et fin mars, Nestlé a détruit près de 900 000 bouteilles après la détection de germes, mais aussi de bactéries susceptibles de provoquer des infections graves. Dans ce contexte, un concurrent du secteur, le minéralier Bonneval, saisit les tribunaux. Son directeur, David Merle, conteste les autorisations accordées à Nestlé pour produire de l'eau minérale naturelle.

0: naturel. Dans sa réponse, la ministre Stéphanie Rist renvoie les industriels vers les préfectures qui ont accordé à Nestlé des autorisations sans répondre sur le fond.
1: Marie Dupin, cellule investigation de Radio France.
2: Des millions de croyants célèbrent l'Aïd el-Kébir à partir d'aujourd'hui.
1: La fête du sacrifice, l'une des plus importantes célébrations de l'année pour les musulmans à Marseille, où se trouve la plus grande communauté musulmane de France. Les prières vont encore avoir lieu dans des stades ou des salles bondées puisqu'il n'y a pas suffisamment de place dans les mosquées, Mathilde Vinceneux.
3: C'est dans la cité de la Busserine que se dresse l'une des plus grandes mosquées de Marseille. Elle peut accueillir jusqu'à 1200 fidèles. Insuffisant pour l'Aïd el-Kébir, explique son président Fouad Latrèche.
4: La prière de l'Aïd, tous les ans, on accueille aux alentours de 10 000 fidèles. En une heure.
3: Alors comme le font beaucoup d'autres mosquées à Marseille, celle de la Busserine loue un terrain de foot. Esma, étudiante, s'est habituée à prier sur la pelouse.
5: On est obligé de prier dans les stades, sauf que c'est un aménagement de fortune. Sur les stades, il n'y a pas d'abri, il n'y a pas de source d'eau pour qu'on puisse se rafraîchir et que les enfants aussi soient à l'ombre. Il manque en fait une grande mosquée, en fait, comme je sais pas, à Strasbourg ou dans d'autres villes comme Lyon, qui puisse nous accueillir en fait sans qu'on se sente serré ou à l'étroit.
3: Marseille ne compte qu'une soixantaine de petites mosquées pour 300 000 musulmans. La construction d'une grande mosquée de 7000 places a bien été lancée en 2010, mais le projet s'est enlisé et depuis, rien n'a bougé, dénonce Jamel Zekri, président du conseil départemental du culte musulman.
6: On pensait pouvoir compter sur les pouvoirs publics pour nous aider, mais hélas, aujourd'hui, nous faisons le constat que nous sommes seuls.
3: De son côté, la mairie de Marseille assure, je cite, qu'elle examinera tout projet concret et rappelle qu'elle a cédé récemment du terrain pour les croyants dans deux cités de la ville.
1: France Info reportage à Marseille de Mathilde Vinceneux. Marseille qui n'est pas la meilleure ville étudiante. Mmh. Selon le classement de l'étudiant, vous essayez de deviner peut-être Jérôme, il s'agit de Toulouse. Pour la deuxième année consécutive, grâce aux efforts de la ville en matière d'emploi, de transport et de culture, le média salue aussi les initiatives locales en faveur des étudiants. Rennes est deuxième, Montpellier est troisième et de nombreuses villes de l'Ouest viennent compléter ce classement.
2: Merci Maureen Finière. Tiens, l'Ouest, mais oui, aussi donc Toulouse, Rennes, aussi. Montpellier, tout ça, toutes ces villes, il va faire chaud aujourd'hui, Christine.
7: Mais exactement, à l'ouest, avec ses 13 départements, ses 18, 13 départements, oui, en vigilance orange, canicule, ça, ça en fait quand même pas mal. Depuis la Manche, depuis Cherbourg jusqu'à Bordeaux, nous avons chaud un petit peu partout, hein, jusqu'à Marseille, 31 degrés, mais 34 à Paris, à Toulouse, à Bayonne également, 35 degrés du côté de Limoges, à Lyon, 36 degrés également. Et nous avons quelques orages qui pourraient circuler entre la Normandie jusqu'au sud. Attention, ce sont des orages isolés, mais ils peuvent donner pas mal de vent et surtout de la grêle.
2: Christine Peña.
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2: Et quelques rendez-vous dans la prochaine demi-heure. Ils vivent avec la suspicion d'être agresseurs en puissance. C'est le contre-coup des scandales dans le périscolaire. Enquête et témoignages d'animateurs ou de candidats à ce type de métier. C'est dans le choix de France Info. Le banquier milliardaire français Mathieu Pigas, mandaté par la Maison Blanche pour restructurer la dette du Venezuela. Ce sera France Info Monde. Et puis, rebonjour Agathe Lambray.
10: Bonjour.
2: Votre invité, vos invités à 8h30, il y en a deux. C'est Jean-Marc Jancovici et Christophe Cassou.
10: Une canicule en plein mois de mai. Pourquoi est-ce plus dangereux? Et est-il déjà trop tard pour changer le cours des choses? L'électrification est-elle une bonne réponse? Jean-Marc Jancovici, spécialiste du climat et de l'énergie, et Christophe Cassou, directeur de recherche au CNRS, c'est l'auteur principal du dernier et du prochain rapport du GIEC.
2: Merci, à tout à l'heure, et cette canicule, on continue d'en parler sur France Info.
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2: Parce que vous êtes nombreux à vous être réveillés après une mauvaise nuit, les températures mettent toujours plus de temps à redescendre avec des conséquences pour notre santé. Sur France Info ce matin, le porte-parole de la sécurité civile, Jérémy Lavergne, confirme une augmentation de la fréquentation des hôpitaux et des urgences.
12: quand une vague de chaleur comme ça touche le territoire, on a une augmentation du nombre d'appels aux services d'urgence, que ce soit les sapeurs-pompiers ou le SAMU, ça c'est très clair. On ne peut pas dire aujourd'hui que le nombre d'interventions a énormément augmenté. Voilà, ce serait vous mentir. Pour autant, tous les services départementaux d'incendie et de secours concernés par cette vague de chaleur sont en posture de vigilance. Parfois, les gardes sont renforcées et notre centre opérationnel de gestion interministérielle de crise veille

0: au plus près pour pouvoir identifier les pics d'intervention.
1: Et nos auditeurs se posent souvent la question, à quel moment j'appelle les secours, à quel moment j'appelle les urgences?
0: Alors j'ai envie de dire, avant d'appeler les services d'urgence, il faut surtout adopter voilà quelques règles de bon sens et de prévention. C'est boire de l'eau régulièrement, c'est rester au frais pour justement éviter de se trouver dans une situation qui nous impose d'appeler un service de secours.
1: Vous avez eu à renforcer vos effectifs?
0: Les services de secours, notamment les services d'incendie et de secours, sont gérés au niveau départemental. Donc oui, on a certains services d'incendie et de secours, services départementaux d'incendie et de secours, qui ont augmenté leurs effectifs.
1: C'est le cas, j'imagine, dans les départements directement concernés par l'alerte canicule.
0: Voilà, particulièrement. Ensuite, au niveau national, le centre opérationnel, lui, est en posture de veille. Donc les effectifs ne sont pas augmentés, même s'il y a un monitoring un petit peu plus précis de la situation qui est faite.
1: C'est-à-dire que vous regardez, vous scrutez tout cela. Il faut continuer de donner des conseils, alors, qui sont absolument vitaux. On parle beaucoup du risque de noyade en ce moment, et ça vous le constatez, on l'a entendu sur France Info, beaucoup d'imprudence parfois.
0: Beaucoup d'imprudence, et les années se suivent et se ressemblent malheureusement. Pour l'année 2025, donc l'année dernière, c'est 1400, un peu plus de 1400 noyades et 400 décès. Donc c'est très important, c'est un chiffre terrible. Dès qu'il fait chaud, on constate une augmentation de 100 à 150% d'augmentation du risque de noyade. Donc c'est absolument conséquent. Donc vraiment, il faut être extrêmement prudent sur ce point-là.
1: Il y a un lien de causalité entre l'augmentation de la température et le nombre de noyades.
0: Oui, tout à fait. C'est démontré. Quand il fait chaud, la population a envie de s'approcher d'une zone de baignade, alors qu'elle soit surveillée ou non, d'ailleurs, malheureusement, ou tout simplement des piscines privées. Donc encore une fois, quelques règles de prudence essentielles et basiques. On surveille ses enfants, on se baigne dans une zone qui est protégée. Et on le rappelle aussi souvent, attention, c'est pas parce que nos enfants possèdent des brassards, par exemple, qu'il ne faut pas les surveiller. Le risque de noyade est bien présent quand même.
1: Vous êtes officier sapeur-pompier. Cette canicule précoce, cette vague de chaleur précoce, est-ce qu'elle entraîne un risque précoce d'incendie?
0: À l'heure actuelle, à l'heure où on parle, on n'a pas une recrudescence pour ces quelques jours du nombre d'incendies. En tout cas, pas des choses qui sont notables. Pour autant, il y a quelques semaines en précédent, on a eu un début de saison qui était assez fort. Et de toute façon, avec les effets du dérèglement climatique, les saisons ont tendance à être, les saisons feux de forêt, plus larges. Elles commencent plus tôt, elles terminent plus tard. Donc là, aujourd'hui, la réponse est non, il n'y a pas une recrudescence d'incendies. Pour autant, on s'attend à ce que dans les semaines qui suivent, on ait une recrudescence et un démarrage de la saison qui soit beaucoup plus fort, et c'est la raison pour laquelle on s'y prépare d'ailleurs.
1: Voilà, le porte-parole de la sécurité civile, Jérémy Lavergne, ce matin sur France Info. Et en cette période, il faut rappeler qu'un logement sur trois en France se transforme en bouilloire thermique en période de forte chaleur. Ce matin, la Fondation pour le logement et plusieurs ONG regroupées dans le collectif L'Affaire du siècle annoncent attaquer l'État devant la justice administrative. Elles estiment que les mal-logés sont abandonnés face au risque climatique. Mathilde Imberti est allée à la rencontre des locataires qui souffrent chez eux à Lyon depuis quelques jours.
2: Une barre d'immeuble, années 70, quartier de la Part-Dieu. Daphné vit dans une pièce au 12e étage.
3: Plein ouest, pas traversant, dépourvu de store, c'est... Enfin, là, c'est, en plus, on n'est que fin mai. Et moi, en plus, avec mon métier, je ne prends pas de vacances en juillet et août. C'est long.
2: L'immeuble n'a plus de store. Le soleil tape directement sur les vitres. Malgré les volets et les rideaux, le quotidien est étouffant pour cette aide-soignante.
3: C'est un tout, en fait. C'est vivre dans l'obscurité, mais en continuant d'avoir chaud. Mon chat, je la retrouve dans la douche parce que c'est le seul endroit où il y a un minimum de fraîcheur. Et là, j'ai vu... Des gens qui n'ont pas de store ont commencé à mettre des draps. Donc c'est vraiment une installation de fortune.
2: Autre quartier, la Croix-Rousse. Il fait frais dans la cour, vieux bâti, vieille pierre, mais c'est une autre histoire, sous les combles où vit Romain.
4: Alors c'est une magnifique bouilloire qui fait 37-38 mètres carrés. C'est un ancien grenier, mais là on est vraiment juste sous le toit. Il n'y a pas d'isolation en fait dans le caisson au-dessus.
2: À ses frais, il y a mis 1000 euros environ, il a bricolé des solutions.
4: Donc j'ai fait installer des tringles et pour pouvoir mettre des rideaux isolants. Voilà ce que ça donne. Parce que sinon, vous voyez, il n'y a pas de volet sur les fenêtres.
5: Vous avez un ventilateur?
4: Oui, ventilateur que j'ai acheté il y a deux étés. Et je dois dire que ce ventilateur au plafond, c'est quand même plus supportable. Voilà, mais c'est moi qui l'ai acheté, c'est moi qui l'ai fait installer à mes frais. Là-dessus, il manque toujours des vrais volets, quoi.
2: Romain et Daphné ont rejoint Locataires Ensemble, une des associations engagées sur le sujet des bouilloires thermiques. Isolation, volets, ventilation, un système de régulation de la chaleur doit exister dans chaque logement, d'après le Code de santé publique.
1: Mathilde Imberti.
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1: À suivre, le contre-coup des scandales dans le périscolaire. Les animateurs vivent avec la suspicion permanente. Enquête et témoignages après l'info en 1 minute, 8h19. Et à la une, Sarah Ders, la France qui suffoque.
6: 13 départements désormais en vigilance orange. Canicule aujourd'hui au lendemain de la journée la plus chaude connue dans le pays pour un mois de mai. L'épisode de forte chaleur va durer. Pour en parler, Jean-Marc Jancovici et le climatologue au CNRS Christophe Cassou, invité du 8h30 France Info dans quelques minutes. À Rennes, après la mort d'un enfant de 11 ans, serviette serrée autour du cou, les deux adolescents mis en cause, disent s'être vengés pour du matériel de pêche d'une valeur de quelques dizaines d'euros. Les suspects doivent être présentés à un juge ce matin. C'est à partir d'aujourd'hui qu'ouvre la plateforme du gouvernement pour les gros rouleurs. 100 euros en un seul versement. Une aide pour contrer la flambée des prix des carburants due à la guerre au Moyen-Orient. 3 millions de Français concernés. En basket, Victor Wembanyama voit la grande victoire s'éloigner. Les Spurs de San Antonio battus cette nuit par le Thunder d'Oklahoma City qui mène 3-2 en finale de conférence ouest de NBA.
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2: Et à 8h20, voici le choix de France Info.
1: Ils sont animateurs ou envisagent de le devenir et ils prennent de plein fouet le scandale des violences dans le périscolaire. Quel regard portent-ils sur cette crise? Eux qui n'ont rien à se reprocher. Une proposition de loi est examinée au Sénat aujourd'hui. Elle vise à accroître le contrôle des antécédents judiciaires avant le recrutement d'une personne qui encadre les enfants. Mais vous allez l'entendre dans ces témoignages, ce n'est pas le seul problème. Bonjour Benjamin Illy.
7: Bonjour.
1: Pour le choix de France Info, vous êtes allé à la rencontre des animateurs qui vous font part de leurs difficultés.
7: Oui, cette animatrice lecture, par exemple, elle tient à rester anonyme, elle l'exerce dans le périscolaire à Paris, dans une école élémentaire.
8: La pression monte.
7: Depuis une dizaine d'années.
8: Il faut encore plus faire attention à sa posture. Voilà, les enfants vont très spontanément, pour certains, venir vous dire bonjour, vous faire un câlin, vous enlacer, etc. Là, vraiment, maintenant, c'est vraiment, mais vraiment beaucoup de distance, sans brusquerie, mais ça m'est arrivé aussi de dire aux enfants, bah non, voilà, moi je suis pas ta maman, je suis pas ta copine, donc, et puis on fait très attention, effectivement, de ne pas toucher les enfants, ce qui peut parfois être problématique, hein. Moi, ça m'est arrivé d'avoir de devoir le faire parce que, pour séparer une bagarre, hein, quelque chose qui devenait violent, hein, en élémentaire, qui commence à être grand et costaud. Il faut vraiment, vraiment toujours faire très attention à ce qu'on fait et dans quel contexte on fait. Ce qui est normal, à la base. Oui. Mais là, il y a la peur de l'interprétation.
7: Fabrice, lui, est directeur périscolaire à Paris. Il dirige une équipe de 12 animateurs et il y a 3 mois, il a dû lui-même faire un signalement.
9: Suite à des dires d'enfants, voilà, je l'ai tout de suite signalé. Il a été suspendu et là, il ne peut plus travailler aujourd'hui dans l'animation.
10: Tolérance zéro au niveau de la mairie de Paris, ce que vous comprenez en tant que directeur périscolaire?
9: Absolument. Il faut que la justice fasse son travail. Il faut que ce métier soit le plus sécurisant possible pour les familles, pour les enfants. Moi, ce que je vais pointer, c'est on est souvent sous-effectif. Et pour garantir une sécurité...
10: D'enfants seuls avec un adulte?
9: Absolument. Pour ça, il faut plus d'agents. Si vous voulez, les chiffres actuels sur le temps périscolaire, c'est un animateur pour 18 en élémentaire. Un animateur pour 14 en maternelle.
10: Combien d'animateurs du périscolaire à Paris disposent d'un diplôme?
11: Ça va être dur à entendre.
10: Ah, Supop FSU, c'est ici.
7: Éric Leclerc, il est également directeur périscolaire à Paris. Il est aussi militant au syndicat Supop FSU.
11: On est à 1%, 2% des agents qui ont un diplôme d'État, qui permet d'encadrer des enfants. Et en revanche, qui ont un BAFA, donc le brevet d'aptitude aux fonctions d'animateur, là on peut être sur du 50% d'agents qui vont avoir le BAFA.
10: Donc il y a un problème de formation.
11: Clairement. Aujourd'hui, votre petit frère qui a 18 ans peut venir chez nous faire de l'encadrement d'enfants. Il passera par un entretien, il sera filtré en termes de casier judiciaire. Après, derrière, il aura le droit, ça c'est la petite avancée quand même depuis février, à 2 jours de formation, puisqu'il passera par l'Académie des nouveaux vacataires, qui est un nouveau dispositif de la ville de Paris, qui permet de sensibiliser effectivement sur les postures que d'avoir un animateur sur le terrain. Après, ça ne reste que 2 jours. On n'apprend pas à encadrer des enfants, on n'apprend pas le besoin des enfants sur 2 jours. C'est compliqué. 8500 vacataires sur 12 000 agents dans le périscolaire à Paris. On est dans la précarité la plus totale. Il faut que ça évolue, il faut que ça change.
12: Un animateur qui est fatigué, c'est un animateur qui va pas réussir à encadrer correctement les enfants. Essayez de réfléchir à ça.
7: Nous avons rejoint le 20e arrondissement de Paris dans un centre de l'UFCV, l'Union française des centres de vacances.
12: Est-ce que la consigne est claire?
7: Ici, des jeunes, dès l'âge de 16 ans, reçoivent une formation au BAFA. 8 jours de théorie, un stage pratique de 2 semaines et 8 jours d'approfondissement.
13: 40 000 stagiaires par an qui sont formés dans nos centres de formation.
7: Gabriel Hübsch-Verlin, directeur des activités pour l'UFCV.
13: Comme tous les autres organismes de formation qui forment au BAFA, on a intégré de façon obligatoire des modules de prévention au VSS sur l'ensemble de nos stages.
14: Donc les violences sexuelles et sexistes.
13: Absolument. Alors c'est un module qui dure 2 heures. Alors on peut effectivement trouver que c'est un peu léger. Bien sûr, il est nécessaire de faire de la formation continue, que tout au long de l'exercice de la vie d'un animateur, on continue à le former et à le préparer à ces questions-là.
12: Ouais, vous pouvez vous aider en discuter ensemble.
15: Quel âge avez-vous ?
16: 18 ans.
17: 22 ans.
15: Comment vous... Quand vous avez vu toutes ces affaires, vous avez réagi, vous, en tant que futur animateur?
16: Surprenant, choquant.
17: C'est pour ça qu'on fait cette formation, pour essayer de redorer cette image et pour être les bonnes personnes qui apportent les bons gestes.
16: Je pense qu'on est aussi une génération qui est peut-être un peu plus éveillée sur les gestes problématiques et tout. Envie d'apprendre à mieux faire, ça c'est sûr.
12: Où est-ce que j'en étais du coup?
7: Mieux faire, apprendre ce métier, être formé en espérant que l'histoire ne se répète pas. Depuis janvier, 78 agents de la ville ont été suspendus dans les écoles parisiennes, dont 31 pour des suspicions de violences sexuelles.
1: Le choix de France Info, signé Benjamin Illy, à retrouver sur franceinfo.fr. Et nous partons pour le Venezuela dans France Info Monde. Bonjour Nicolas Taillard.
18: Bonjour.
1: 5 mois après l'opération américaine contre Nicolas Maduro, on apprend dans la presse américaine qu'un milliardaire français, Mathieu Pigas, va jouer un rôle central pour gérer les dettes de Caracas.
18: Révélation du Wall Street Journal qui nous apprend que le banquier français a décroché l'affaire qui pourrait être la plus juteuse de sa carrière. La banque d'investissement Centerview, pour laquelle il a ouvert un bureau en France, a en effet été choisie par le pouvoir vénézuélien pour gérer la restructuration de sa dette publique extérieure, estimée à près de 150 milliards de dollars, montant colossal, seulement comparable dans un passé récent avec les opérations de sauvetage de l'économie grecque. Si Mathieu Pigas a l'expérience de ce genre d'opération qu'il a mené du temps où il travaillait pour la banque Lazare, ce n'est pas forcément le cas du groupe qu'il représente aujourd'hui, Centerview. Et le choix du Venezuela, effectué avec la bénédiction de la Maison Blanche, a surpris les milieux d'affaires américains.
1: Qu'est-ce qui a fait pencher la balance?
18: Manifestement, les connexions de l'homme d'affaires français avec l'entourage de Trump d'un côté, le régime vénézuélien de l'autre. L'article du Wall Street Journal évoque un moment crucial. On est fin janvier à Washington, 3 semaines à peine après l'opération Commando qui a conduit à l'enlèvement de Maduro. Mathieu Pigas assiste à la Maison Blanche à une projection privée du documentaire sur Melania Trump. Autour de lui, des invités de marque, le patron d'Apple, la reine Rania de Jordanie, mais aussi l'un des producteurs du film, un Argentin réputé proche de l'homme d'affaires français comme de hauts responsables vénézuéliens.
1: Et c'est là que l'affaire se serait jouée.
18: Comme au cours d'au moins 2 séjours effectués au Venezuela ces derniers mois, selon la presse américaine, le banquier et patron de presse français avait surtout 2 cartes maîtresses pour rafler la mise. Des liens avec la nouvelle dirigeante vénézuélienne, Delcy Rodriguez, croisée il y a 15 d'années déjà, à l'époque où Pigas fréquentait le pouvoir chaviste à Caracas, à l'époque où il était en quête d'investisseurs. Et puis une proximité avec l'ancien émissaire de Trump pour l'Amérique latine, Mauricio Claver Caron, qui a visiblement joué de toute son influence, qui affirme d'ailleurs avoir directement plaidé la cause de Pigas auprès de Delcy Rodriguez. Ticket gagnant pour un jackpot, l'affaire pourrait rapporter très gros au moment où le régime vénézuélien renoue avec le FMI et rouvre les frontières de son économie sous l'influence des États-Unis.
1: Merci Nicolas Taillard.
19: Il est 8h27 sur France Info, il fait 37, non,
1: il fait pas 37. Il va faire 37.
19: Il fait 22 à Bordeaux.
1: Et dans votre playlist Sarah Adair ce matin, vous nous faites découvrir Chassol qui revient avec un nouvel album.
20: Tout est musique, tout est rire avec le nouvel et 5e album de Chassol. Le disque s'appelle Drôle Comment, Funny How en anglais. Alors oui, comment le compositeur, arrangeur et pianiste originaire de Martinique a-t-il réussi à faire un album de musique sur du stand-up? Eh bien, il faut tout d'abord comprendre qui est Christophe Chassol. Formé au conservatoire à Paris, puis à Boston aux États-Unis, c'est un passionné de la création musicale. Son père, saxophoniste, lui transmet l'amour du jazz et de la rigueur. Chassol mélange groove, pop, motifs répétitifs, sons issus de la pop culture.
1: Il faut nous expliquer ce qu'est l'ultrascore, parce que c'est de ce mouvement qu'il se revendique.
20: Oui, c'est son truc à lui. Alors c'est presque impossible à définir avec des mots. Chassol harmonise le réel ville. Le musicien transforme par exemple un slogan de manifestation en partition. Ou un discours politique de l'ancien président des États-Unis, Barack Obama, qui chante. Tout son peut devenir avec Chassol matière musicale, comme donc l'univers du stand-up américain. Dans son dernier album qui vient de sortir, le jazz, le rap se mélangent à l'humour, le rire donc comme arme, espace de résistance. Chassol reprend ici les propos du comédien Jared Campbell sur What is stand-up. Il est donc fasciné par le phrasé, la virtuosité des comiques de stand-up.
1: Merci, c'était la playlist de Sarah Ders. La météo dans quelques secondes.
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19: Avec cette vigilance canicule pour un mois de mai sur 13 départements de l'ouest du pays, ces températures qui s'envolent de nouveau jusqu'à 36 à Lyon, à Bordeaux, parfois des pointes à 37, 38 degrés. Alors c'est vraiment entre la Gironde, le Poitou-Charente et puis autour de la Méditerranée, la basse vallée du Rhône, notamment qu'il fera le plus chaud. Nous avons quelques orages et notamment en Normandie qui circuleront dans la soirée. Surtout, ils pourront donner un peu de grêle et du vent. Donc attention, c'est toujours dangereux. Et puis également sur le relief au sud de l'Auvergne ou encore sur le relief alpin, toujours dans la soirée, ces averses orageuses.
1: Merci Christine Peña. France Info, 8h30. Toute l'info, Maureen Suignard.
20: Une nouvelle fusillade à Grenoble hier soir. Un mort et trois blessés, quartier Mistral. Les victimes étaient réunies devant un club de foot pour regarder un match quand ils ont été pris pour cible par un ou des tireurs en voiture, Théo Hetch.
24: Oui, à mon arrivée sur les lieux, de nombreux agents de police, plusieurs avec armes à la main, cernent la petite place où s'est déroulé le drame. Autour, de nombreux jeunes sont là, mais personne ne parle comme des airs d'omerta.
25: Il n'y a aucune info, je ne sais pas.
24: Et puis il y a ce voisin qui accepte de descendre, les yeux rougis, l'air fatigué. Il habite juste en face des lieux du drame. Il était dans sa douche quand il a entendu des détonations.
26: J'ai entendu, j'ai cru que c'était des pétards.
24: C'était comme des pétards, il y en a eu beaucoup.
26: C'était des gros bruits.
24: Vous êtes sorti
26: ou... Ouais, en fait, je suis sorti et j'ai vu qu'il y avait tout le monde qui était là. Quoi. Et après, j'ai vu qu'ils avaient mis un drap blanc.
24: Sur une personne qui était immobile.
26: Voilà.
24: Quelqu'un qui s'est fait tirer dessus.
26: Ouais, il y a quelqu'un qui s'est fait tirer dessus. Oh, c'est triste de voir ce truc-là.
24: Selon ce voisin, les secours ont tenté de réanimer la victime en vain. Il raconte aussi qu'il y avait beaucoup de monde sur cette place quand les tirs ont éclaté. Des jeunes rassemblés, selon nos informations, pour regarder le match entre Saint-Étienne et Nice. D'ailleurs, les chaises en plastique sont encore là, posées contre le mur du bâtiment. À côté, la police scientifique ramasse de nombreux éléments au sol, sans doute des restes de balles ou de douilles. Un spot éclaire la scène et l'entrée du stade de football.
20: Théo Hetch, ici Isère pour France Info à Rennes. C'est le scénario d'un meurtre pour une broutille qui se dessine. Deux adolescents de 15 et 16 ans reconnaissent avoir tué Théo, ce garçon de 11 ans retrouvé mort avec une serviette nouée autour du cou. Ils ont dit aux enquêteurs qu'ils voulaient se venger. Ils l'accusent de lui avoir volé du matériel de pêche. Ils sont toujours en garde à vue. Dernier jour de procès pour Nicolas Sarkozy, procès en appel pour les soupçons de financement libyen de sa campagne présidentielle de 2007. Le parquet a réclamé 7 ans de prison contre l'ancien président. Tout à l'heure, la défense de l'ancien chef de l'État va réclamer sa relaxe. Ce sont désormais 13 départements qui sont en vigilance orange à la canicule du Finistère en passant par la Gironde et la Manche. Les températures seront encore très élevées dans une grande partie du pays, jusqu'à 39 degrés annoncés localement par Météo France.
19: France. Sur France Info, la directrice générale de Santé publique France confirme que le nombre de passages aux urgences a augmenté ces derniers jours, en particulier dans l'Ouest. C'est le début du deuxième tour du tournoi de tennis de Roland-Garros. Trois Français vont jouer. Quentin Alice et Hugo Humbert vont s'affronter et Valentin Royer sera lui face au numéro 1 mondial, triple vainqueur de Roland-Garros, Novak Djokovic. Il y a aussi eu du foot hier, 0-0 entre Saint-Etienne et Nice lors du match de barrage aller pour savoir qui va jouer en Ligue 1 l'année prochaine.
1: Merci Maureen Suignier. 8h34 et tout de suite le 8h30 France Info avec deux invités ce matin, Jean-Marc Jancovici, fondateur et président du Shift Project, et Christophe Cassou qui est directeur de recherche au CNRS, auteur principal du dernier et du prochain rapport du GIEC. Ils répondent à Agathe Lambret et Paul Larougeau.
19: Bonjour Jean-Marc Jancovici.
2: Bonjour.
19: Bonjour Christophe Cassou.
3: Bonjour.
19: Et bonjour Paul.
3: Bonjour à tous.
19: Un spécialiste de l'énergie et un climatologue avec nous pour comprendre ce matin. Deux coureurs qui meurent, des enfants qui font des malaises dans des écoles, des passagers bloqués dans un train sous 60 degrés. La France suffoque en plein mois de mai, tandis que le monde est frappé par une crise énergétique majeure, en pleine crise au Moyen-Orient. Christophe Cassou, une canicule en plein mois de mai. Est-ce que vous aviez déjà vu ça? Et surtout, est-ce que vous, le climatologue, cela vous surprend?
3: Alors donc une canicule au mois de mai, c'est un événement qui est sans précédent en France, donc sans précédent par sa précocité puisqu'on est au mois de mai, sans précédent aussi par son intensité, par sa couverture régionale, parce qu'il n'y a pas que la France, hein, l'Angleterre a battu des records, 34 degrés, 35 degrés à Londres, et très exceptionnel aussi par sa durée. Donc on est, dans notre jargon, on appelle ça des événements de signes noirs,
4: moi je l'appelle ça Black Swan.
3: Un événement pop-corn, quoi. C'est
19: un événement exceptionnel.
3: Un événement exceptionnel, c'est-à-dire un événement qui bat des records de plusieurs degrés. Si je prends l'analogie sportive, généralement quand on bat un record, on est de quelques secondes ou quelques mètres suivant les disciplines. Là, on a battu des records de 3-4 degrés, en particulier sur l'est de la France, sur la Bretagne, sur la Grande-Bretagne, dans des endroits qui sont en fait où on s'attendait pas à avoir de telles températures.
4: Même vous, vous y attendez pas.
3: Alors, on n'est pas surpris en tant que climatologue. Par contre, la localisation reste surprenante. On fait l'analogie entre cette vague de chaleur qu'on est en train de vivre et puis l'événement du Canada en juin 2021 où des températures de proche de 50 degrés avaient été atteintes dans les Rocheuses. On est voilà dans ce type d'événement qui se manifeste sur la planète de manière épisodique et puis voilà qui explose ses records. Mais c'était en fait relativement prévisible, anticipable, même à un niveau de réchauffement lié aux activités humaines que l'on a aujourd'hui.
4: Justement, Jean-Marc Jancovici, aucun doute pour vous, c'est le changement climatique qui est à l'œuvre.
5: Bah oui. Enfin, quand vous lisez le dernier rapport du GIEC, une des conclusions qui y figure, c'est que un réchauffement de la température moyenne va avec une augmentation beaucoup plus rapide que celle de la température du nombre d'épisodes très chauds, de ce qu'on appelle les canicules. Donc, ce qui est en train. Alors, personne n'a de boule de cristal en vous disant tel jour à telle heure, il va se passer un événement à tel endroit. Mais par contre, que statistiquement ce genre d'événement augmente et que chaque année amène son lot d'inédits. Ça, c'est pas surprenant du tout. Un réchauffement climatique, c'est le climat, enfin, ou un changement climatique, c'est le climat qui change. Et s'il change, c'est que c'est pas comme avant.
19: Mais
5: donc, effectivement, on voit des choses arriver qui n'existaient pas avant.
19: Qu'est-ce qui provoque cela, Jean-Marc Jancovici, concrètement? Ce sont les gaz à effet de serre?
5: Oui, c'est l'augmentation de la quantité de gaz à effet de serre dans l'atmosphère, qu'on a souvent comparé à un effet de couverture. Qui retient l'énergie plus près du sol et donc ça conduit à un réchauffement du sol, pas que du sol, hein, ça conduit également à un réchauffement de l'océan, ça conduit à une fonte des glaces, ça conduit voilà un certain nombre de processus qui vont derrière. Et la cause première, c'est tout simplement le fait que le dioxyde de carbone, le CO2, est une espèce chimiquement très stable. Donc une fois qu'on l'a mise dans l'atmosphère, elle s'en va pas facilement, donc elle s'accumule et cette accumulation provoque un effet physique. C'est pas un effet de pollution chimique, le fait qu'il y ait plus de CO2 dans l'atmosphère, c'est un effet physique qui augmente la quantité d'énergie qui est reçue par le sol.
4: Qu'est-ce qui est le plus nocif en France pour le réchauffement? Qu'est-ce qui provoque ça?
3: Alors, comme disait Jean-Marc Jancovici, hein, c'est vraiment ce carbone qui s'accumule dans l'atmosphère. Ce qu'on montre, c'est qu'il y a un lien, une relation proportionnelle entre le niveau de réchauffement et le carbone qui s'est accumulé dans l'atmosphère. Donc, bah, pour limiter le changement climatique, il faut ne plus qu'aucune molécule de CO2 ne s'accumule dans l'atmosphère.
19: Mais donc concrètement, c'est quoi? C'est des transports. C'est quels sont les au quotidien ce qui pollue le plus et ce qui réchauffe le plus?
3: Alors, ce qui pollue le plus, ce qui dégage le plus de carbone dans le monde ou dans en France est très différent. Enfin, c'est très différent. Les secteurs sont différents. Il faut bien différencier le monde et puis la France. En France, c'est les transports. Les transports sont le principal secteur émetteur de gaz à effet de serre. Puis ensuite, l'agriculture, l'industrie et puis le bâtiment.
4: Et dans les transports, c'est la voiture.
3: Dans le transport, la voiture individuelle, c'est à peu près 50% des émissions. Donc là, il y a un enjeu de décarbonation qui est absolument essentiel pour réduire ces émissions de gaz à effet de serre, parce que chaque tonne de CO2 dans l'atmosphère contribue à un degré de réchauffement. C'est ça qui est important de bien comprendre, c'est qu'en fait, c'est comme une bassine qui se remplit, ça s'accumule, et c'est ce cumul-là qui génère les événements extrêmes que l'on est en train de vivre.
19: Vous, la décarbonation, Jean-Marc Jancovici, vous en parlez depuis des années, mais et ça progresse. D'ailleurs, la voiture électrique est en pleine expansion, les énergies renouvelables progressent. Pourquoi ça marche pas? Pourquoi
5: Parce que ça va pas assez vite. Et puis parce qu'il faut bien voir que si les énergies fossiles se sont autant développées, c'est parce qu'elles ont énormément d'avantages. J'ai envie de dire, si elles n'étaient pas épuisables et si elles ne provoquaient pas de changement climatique, elles seraient parfaites, ces énergies fossiles. Simplement, elles ont deux inconvénients majeurs. Le premier, c'est qu'elles sont épuisables. Donc avec le temps, indépendamment de toute question de climat, il va y en avoir de moins en moins à un moment. Et par ailleurs, leur utilisation cause une perturbation à large échelle qui s'appelle le réchauffement climatique. Donc, comme elles sont très facilement transportables, elles sont très polyvalentes dans la façon de s'en servir, elles sont pas chères, elles sont etc. Donc, c'est pour ça que ça s'est développé absolument partout. Et les alternatives sont souvent moins commodes d'emploi, ce qui économiquement se traduit par le fait qu'elles sont plus chères. Et du reste, on voit bien que historiquement, aucune civilisation industrielle ne s'est développée sans combustible fossile. C'est-à-dire, depuis l'apparition de notre espèce, les énergies renouvelables sont disponibles, et jamais une civilisation industrielle ne s'est développée avec juste des énergies renouvelables. Donc, les énergies fossiles ont des caractéristiques physiques qui sont extrêmement intéressantes, et s'en passer, c'est pas si simple. Alors, ça veut pas dire que ce soit pas possible, mais ça veut dire que ça a des contreparties, et ça veut dire que du coup, il y a des débats bénéfices-risques. Qui sont des débats pas toujours très simples.
19: Mais concrètement, par exemple.
5: Et y a des domaines dans lesquels c'est plus facile de s'en passer, des domaines dans lesquels c'est plus difficile de s'en passer. Un domaine dans lequel aujourd'hui c'est devenu raisonnablement facile de s'en passer, c'est pour les transports, justement. Le transport, en fait, on peut se passer de la voiture thermique avec un cocktail de voitures électriques, de vélos électriques, de marche à pied, de bus et de train.
4: Voilà, et de covoiturage.
5: Covoiturage aussi, mais c'est un sous-ensemble de la voiture électrique. On va covoiturer dans des voitures électriques.
19: Même si la voiture électrique est encore chère pour beaucoup de Français.
5: Oui, alors il faut bien voir que tout sera plus cher à l'avenir. D'accord. Donc il faut pas se raconter d'histoire. Du reste, il y a un rapport qui a été écrit par Madame Mahfouz et Monsieur Pisani il y a quelques années en disant la transition, ça sera inflationniste. Mais l'absence de transition sera inflationniste aussi, parce que de toute façon, la décrue énergétique fossile sera inflationniste. Voilà. Donc il va falloir qu'on se fasse à l'idée que notre pouvoir d'achat, il va pas rester le même.
19: Il y aura pas de transition sans sacrifice au niveau du pouvoir d'achat. C'est ça que vous dites.
5: Non.
4: Christophe Cassou, est-ce qu'il est trop tard?
5: Alors, je sais pas si on appelle ça un sacrifice sans contrepartie. Maintenant, il faut bien voir qu'aujourd'hui, si on me pardonne l'expression, nous sommes un peu des obèses énergétiques. C'est-à-dire qu'il y a, quand on fait la part des choses entre ce qui est une nécessité vitale et ce qui est simplement du désir solvable, on se rend compte qu'il y a énormément de choses qui relèvent du désir solvable, qui relèvent pas de la nécessité vitale.
4: On est tous des obèses énergétiques. On retient la phrase. Christophe Cassou, est-ce qu'il est trop tard?
3: Absolument pas. Il n'est pas trop tard, puisque en plus, on connaît les solutions. On connaît les leviers d'action et il faut transformer en fait ce qui est appelé dans le narratif comme une contrainte écologique en une opportunité. Et on a ces opportunités qui sont vraiment proches de nous. Ce qui est un peu désolant aujourd'hui, c'est que on est à un moment politique où en fait on prend des mesures qui sont à 90 degrés de ce qu'il faudrait faire pour lutter contre les effets du changement climatique et puis s'adapter à un climat qui change. 90 degrés, ça veut dire que on regarde pas en fait la vérité en face, voire 180 degrés, c'est-à-dire des politiques régressives.
19: Vous dites que les gouvernements sont à côté de la plaque. Et vous dites aussi même qu'ils sont à côté de la plaque pour des raisons idéologiques. Qu'est-ce que ça veut dire?
3: Oui, parce qu'en fait, aujourd'hui, les faits scientifiques sont très clairs. sur les bénéfices des différentes solutions. Et des mesures sont prises donc complètement à l'opposé de ces faits scientifiques. On le voit sur la politique de les lois agricoles qui sont discutées en ce moment au Parlement, en particulier sur la politique de l'eau, où en fait on a cette ressource qui va diminuer et on le sait. C'est vraiment les lois de la physique qui parlent. Dans un climat qui change, la ressource en eau diminue, parce qu'en plus, on ne va pas avoir plus de précipitations.
19: Donc pour vous, il faut arrêter toutes les cultures qui nécessitent beaucoup d'eau.
3: Donc il faut transformer le système agricole pour être de plus en plus résilient par rapport à ce changement climatique, dans une transformation qui est sobre. Pourquoi sobre? Parce qu'en fait, la ressource va diminuer. Et quand on parle donc de sobriété et de rareté de ressources, on parle aussi de partage, on parle aussi d'équité, on parle aussi de justice. Et c'est tous ces espaces de dialogue qui sont aujourd'hui présents dans la gestion de l'eau, qui sont menacés par ces lois agricoles. Donc en fait, on est vraiment à 180 degrés, dans un moment qui est très régressif. Et je dirais que cette impréparation-là, aujourd'hui, en fait, c'est un choix politique. Puisqu'on sait, aujourd'hui, ce que l'on doit faire.
5: Si je peux rebondir là-dessus, on a fait au Chiffre Project un gros travail sur l'agriculture, qui a été publié il y a maintenant un an et demi, qu'on avait doublé d'une consultation à très large échelle des agriculteurs, qui en gros disent tous, nous les changements à effectuer, on en est conscient et on est d'accord pour les faire. Ce qu'on veut, c'est pas être les dindons de la farce sur le plan économique. Et il faut rappeler que dans la dépense alimentaire des Français, il n'y a que 7% de la dépense qui va aux agriculteurs français. D'accord. Donc que les agriculteurs fassent mieux, avec les moyens de faire mieux, dans un monde dans lequel on se ruine pas, c'est possible. Simplement, ça demande une vision système, ça demande de planifier à long terme. C'est des choses que les gouvernements ont beaucoup de mal à faire, parce que la démocratie est un système de court terme, souvent. Mais ça demande de planifier sur le long terme.
19: Emmanuel Macron a essayé la planification écologique.
5: Ouais, enfin, il a pas essayé très longtemps, il a pas essayé depuis très longtemps.
4: Et alors justement, Emmanuel Macron, il parle aussi d'électrification. Il reprend le dossier en main avec un objectif affiché, 240 000 nouvelles bornes de recharge public supplémentaire d'ici 2030. Est-ce que ça vous paraît réaliste et surtout suffisant?
5: Si on parle d'électrification, il faut aller dans un certain nombre de directions. Il y a l'électrification des transports de personnes, mais je vais peut-être vous choquer, c'est pas le plus urgent, parce que nous on a des jambes, et donc dans un monde dans lequel il y a beaucoup moins de voitures, la société continue de tourner. Mais il faut aussi électrifier les transports de marchandises, parce que vous n'avez pas un objet dans ce studio qui soit pas passé dans la caisse d'un camion. Pas un, d'accord?
4: Sur les Français, les Français qui vont travailler notamment en région ce matin ont besoin de leur voiture. Les gens
5: Je vais encore choquer des gens. Ils pourraient se lever deux heures plus tôt et aller en vélo. Donc, c'est physiquement possible. C'est physiquement possible. Alors que la marchandise, physiquement, elle peut pas se déplacer sans camion. Elle ne peut pas physiquement. C'est juste une impossibilité physique.
4: Vous dites à une infirmière libérale, par exemple, qui fait 100
5: électrifier les camions
4: par jour, qu'elle peut faire 100 km en vélo par jour.
5: Si on veut que la société ressemble un peu mieux à la situation actuelle que pas du tout. Électrifier les camions, c'est plus urgent qu'électrifier les voitures. On s'en rend pas compte. Donc il faut faire ça. Il faut également se débarrasser des combustibles fossiles dans le chauffage. En ce qui concerne les personnes, il y a beaucoup de gras, parce que l'essentiel des gens qui vont au travail se déplacent à une personne dans un engin qui fait une tonne et demie. Donc physiquement, il y a de la marge, je peux vous dire. Il faut également électrifier les procédés industriels, et ça va être le point dur. Faire de l'acier sans combustible fossile, faire des engrais sans combustible fossile, faire des fibres synthétiques, vous en avez plein sur vous là, des fibres synthétiques.
4: On a tous sur nous.
5: Moi aussi, on en a tous sur nous. Faire ça sans pétrole.
19: Et ça c'est possible?
5: Oui, c'est possible, mais ça va être compliqué, ça va être cher et on n'en aura pas les mêmes quantités. Il faut savoir qu'un tiers du baril n'est pas brûlé. Il sert à faire les fibres synthétiques, les plastiques, les cosmétiques, les médicaments, le bitume des routes, les huiles, les lubrifiants. Il y en a dans toutes les machines, partout, dans ce studio. La caméra qui nous filme, elle a besoin de lubrifiants. Donc, le pétrole est absolument partout dans nos vies. Et cette partie industrielle, elle est aussi extrêmement urgente, peut-être encore plus urgente que, encore une fois, de garder une voiture d'une tonne et demie par personne pour continuer à se déplacer. Donc, ça va peut-être choquer des gens qui écoutent, mais il faut qu'on comprenne que les piliers de la civilisation moderne, c'est pas juste la voiture, c'est beaucoup d'autres choses, et il est urgent de s'occuper de tout ça en même temps, pour reprendre une expression célèbre.
19: Dans un instant, on va se demander si cette crise énergétique que l'on vit en ce moment est aussi l'occasion d'un sursaut, d'une prise de conscience, mais pour l'instant, il est 8h47 et c'est l'info en une minute avec Sarah Ders.
20: Israël annonce avoir tué ce matin le nouveau chef de la branche armée du Hamas. L'armée israélienne a mené une frappe hier à Gaza. Malgré le cessez-le-feu en vigueur depuis octobre, pas de confirmation à ce stade du mouvement palestinien. Un homme tué par balle hier à Nantes, un autre À Grenoble, et trois blessés lors d'une fusillade hier à 22h dans un quartier populaire. C'est l'une des annonces majeures d'Emmanuel Macron hier alors qu'il recevait les entreprises pour électrifier la France. Le constructeur Stellantis va investir 1 milliard d'euros afin de produire des véhicules électriques et relancer son usine à Mulhouse. Il fait chaud partout en France, 13 départements de l'Ouest en vigilance orange canicule aujourd'hui, au lendemain de la journée la plus chaude connue dans le pays pour un mois de mai. Sur les routes franciliennes, la préfecture abaisse de 20 km/h la vitesse maximale autorisée. Et sous cette chaleur écrasante, trois Français sur les courts de Roland-Garros, début du deuxième tour du tournoi de tennis. Valentin Royer va défier le numéro 4 mondial Novak Djokovic. Il y aura même un duel français, Hugo Humbert, face à Quentin Alice.
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19: Avec Jean-Marc Jancovici, fondateur et président du centre de réflexion The Shift Project, associé de Carbone 4, vous êtes spécialiste de l'énergie, et Christophe Cassou, directeur de recherche au CNRS, climatologue et auteur principal du dernier et du prochain rapport du GIEC. Cette crise au Moyen-Orient, Paul, est-ce une opportunité ?
4: C'est la question qu'on se pose, et juste avant, là, on va rester dans la capitale, on va rester en France, puisque la ville de Paris a organisé un exercice de crise, Paris à 50 degrés, et le constat, Christophe Cassou, c'est qu'on n'est pas prêt du tout.
3: On n'est pas prêt. On court derrière les effets du changement climatique. On a ce qu'on appelle une adaptation réactionnelle, c'est-à-dire bon, voilà, à cette canicule très précoce qu'on est en train de vivre, on va prendre des mesures. En fait, c'est des mesures de crise et des mesures qui seront juste, comment dire, centrées sur la canicule actuelle. On n'a pas, dit Jean-Marc, on n'a pas de planification à la hauteur, c'est-à-dire cette adaptation transformative qui permet donc de réduire nos vulnérabilités et de réduire nos expositions. Et l'exercice de Paris 50 degrés était très intéressant parce que en fait il permet justement de cartographier ces vulnérabilités, cartographier ces expositions et de jouer aujourd'hui sur de manière objective sur la réduction de cette vulnérabilité et cette exposition.
19: Parce qu'on n'est pas prêt. Ils ont constaté qu'on n'était pas prêt. Le RER, les écoles qui seraient fermées, on n'est pas prêt.
3: Voilà. En fait, on voit qu'à des seuils de réchauffement, c'est l'ensemble de nos modes de vie, l'ensemble de notre chaîne économique qui s'écroule. Ça serait intéressant. En fait, ces exercices prospectifs sont vraiment très intéressants de mise en situation. Je porte un autre objectif prospectif qui serait utile, c'est d'imaginer les 10 prochaines années, imaginer la France avec entre 20 et 25% de réduction des précipitations en moyenne sur 10 ans. Mmh. Et ça, c'est possible.
19: C'est possible, ça.
3: C'est possible. Comme le 50 degrés à Paris, c'était pas quelque chose qui était sorti du chapeau du magicien.
19: C'est pas non, dans 50
4: c'est dans combien
19: ans,
4: de temps, dans 50 degrés à Paris?
3: Alors 50 degrés à Paris, évidemment, on n'a pas de boule de cristal. C'est pas une question de si, c'est une question de quand. Et le quand, ça peut être très vite, justement à cause de ces événements de signes noirs qui fait que la température peut vraiment battre des records de plusieurs degrés. Ça peut être en 2040, 2050. Mais si on l'envisage dès aujourd'hui, parce qu'il est possible aujourd'hui, même si on ne connaît pas la probabilité d'occurrence de cet événement-là, en fait, on est prêt pour quand il va arriver. On est prêt pour d'autres événements qui sont aussi un peu plus résilients. Et cette France, avec 15 ou 20% de précipitations en moins, c'est possible. Comment ? Quelle agriculture ? Quelle économie ? Quelles ressources en eau ? Quelle énergie ? Dans cette France-là.
19: Il faut changer de modèle. Et justement, Jean-Marc Jancovici, cette guerre au Moyen-Orient, est-ce que c'est l'occasion d'une prise de conscience ? On voit que certains Français galèrent, que le prix de l'essence a augmenté. Est-ce que ça pourrait peut-être faire prendre conscience que les combats pour la fin du monde, pour la fin du mois, sont les mêmes, en fait, se rejoignent ?
5: C'est un discours que je porte depuis très longtemps, moi, de dire que décarboner parce que le robinet coule plus ou décarboner pour préserver le climat, c'est les mêmes actions. Le fait qu'un jour le robinet coule moins, ça c'est quelque chose, c'est pareil. On n'est pas dans le si, on est dans le quand.
19: Vous dites depuis des années, bientôt il y aura plus de pétrole. Sauf que Jean-Marc Jancovici, aujourd'hui il y a toujours du pétrole.
5: Alors il y en a toujours pour vous, mais il y en a pas pour tout le monde. Quand vous regardez la quantité de pétrole et de gaz consommée en Europe, ça décline depuis 2007. Depuis 2007. Ça croissait jusqu'en 2007, et puis en 2007, ça s'est arrêté de croître et ça s'est mis à décroître.
19: Et pourquoi ça décroît ?
5: Excellente question. Ça s'est mis à décroître pour trois raisons. Parce que la production de pétrole en mer du Nord s'est mise à décroître en 2000, parce que la production de gaz en mer du Nord s'est mise à décroître en 2005, et parce que la production de pétrole dit conventionnel, c'est-à-dire tout ce qui n'est pas le sable bitumineux canadien, et le pétrole de schiste américain s'est mis à décroître en 2008 dans le monde. Donc, et tout ça, c'est des faits documentés, statistiques. On en parle très peu sur ce plateau, mais pourtant,
4: on en parle
5: c'est...
4: la preuve.
5: Pardon ?
4: On en parle la preuve. J'ai une
5: on
4: question.
5: On en parle tout de suite, mais on en parle pas très souvent. Vous savez, comme disait mon père, qui était enseignant, l'enseignement est un long rabâchage. Donc, c'est pas juste le fait d'en parler de temps en temps. C'est la fréquence qui compte aussi. Donc, tout ça, et c'est quelque chose qui est déjà en train d'arriver. Et en fait, c'est la raison pour laquelle l'économie européenne est déjà en train de souffrir sur le plan industriel depuis maintenant 15 ans. Quand vous regardez la quantité de marchandises qui circulent en Europe, ça baisse depuis 15 ans. Quand vous regardez les mètres carrés construits en Europe, ça baisse depuis 15 ans. Quand vous regardez la production automobile en Europe, ça baisse depuis 15 ans. Donc en fait, cette contraction économique, cette contraction physique, elle est déjà à l'œuvre, et ce qui est en train de se passer en ce moment avec la fermeture du détroit d'Ormuz, c'est un coup de pied supplémentaire dans le derrière, mais c'est pas quelque chose qui est comment dire une révolution. Juste ça fait une embardée des prix comme on en a déjà connu en 2008, comme on a déjà connu en 2022. Et oui, c'est une incitation très très sérieuse à accélérer sur le fait d'arriver à organiser la société sans combustible fossile.
4: Justement, pour accélérer face à cette contraction, vous avez des solutions, 20 chantiers incontournables. Vous dites qu'il faut en même temps relancer le fret ferroviaire, rénover massivement les logements, construire de nouveaux réacteurs nucléaires, transformer l'agriculture. Sauf qu'aujourd'hui, beaucoup de Français voient déjà un pays qui manque de trains, d'ouvriers, d'ingénieurs, de services publics et d'argent, tout simplement. Est-ce que vous pensez vraiment que la France est prête à faire tout ça?
5: Elle n'a pas le choix.
4: J'entends.
5: C'est quoi l'alternative? Est-ce que l'alternative, c'est qu'on pense que la situation va rester en l'état? Pas du tout. L'alternative, c'est pas que la situation va rester en l'état, c'est que ça va se dégrader de façon non gérée. C'est exactement ça. Ce qui est déjà en train de se passer. J'insiste. Le nombre de gens qui sont à découvert le 15 du mois, etc. Le nombre de gens au Resto du Cœur, etc. Tout ça, c'est des indicateurs qui se dégradent depuis des années. Et c'est en lien direct avec ce que je disais tout à l'heure sur le fait que les ressources physiques qui permettent à l'économie de tourner, et notamment l'énergie, sont déjà en contraction subie depuis un certain temps. Donc, l'idée que si on ne fait rien, on va conserver une situation confortable, il faut se sortir ça de la tête. C'est pas du tout ça qui va se passer. Si on ne fait rien, entre guillemets, on va être victime d'une évolution qu'on ne contrôlera pas. Donc la question qui se pose à nous aujourd'hui, elle est assez simple. C'est est-ce qu'on préfère un effort qu'on pilote ou est-ce qu'on préfère des contraintes qu'on subit? Voilà, c'est vraiment ça la question. Et moi, je préfère de très très loin l'effort qu'on pilote. Parce que quand on parle d'effort, on parle quand même d'une situation sur laquelle on a plus de prise. Et évidemment, ça pose des questions difficiles de savoir comment se répartit l'effort, comment chacun contribue, quel est le rôle de chacun, quels sont les métiers qu'on doit avoir pour que la France flotte en 2030, 2040, 2050, parce qu'il y a tout un sujet là-dessus aussi. Mais au moins, on peut réfléchir à quelque chose qu'on organise. Réfléchir à rien, c'est l'assurance qu'on va prendre des claques de plus en plus nombreuses.
19: Sachant que le réchauffement climatique exacerbe aussi les inégalités sociales, même si on constate que les jeunes, qui sont aussi les principaux concernés souvent par ce réchauffement, parce qu'ils habitent dans des logements mal isolés, petits, sous les toits, ils se mobilisent moins pour le climat. Elisabeth Borne, hier, déplorait que les jeunes se mobilisaient plus pour la Palestine que pour le climat. Aujourd'hui, contrairement à une autre époque, on a aussi un président américain qui est à la tête du deuxième pays le plus émetteur du monde et qui dit que le réchauffement climatique est la plus grande arnaque du monde. Christophe Cassou, dans ces conditions, est-ce que c'est difficile d'être scientifique, d'être climatologue aujourd'hui?
3: Oui, c'est dur d'être scientifique aujourd'hui. Hein. Bon, on se fait attaquer sur les réseaux sociaux, on se fait injurier, on se fait harceler par certains journalistes, hein, certains de vos confrères.
19: Injurié par des journalistes.
3: Oui, on reçoit d'une certaine presse conservatrice, on va dire.
19: Qui n'aime pas votre discours.
3: Bien sûr, parce qu'en fait, lutter contre le changement climatique, c'est pas un problème uniquement technique, c'est un problème aussi politique, c'est un problème social. On reçoit des lettres de menaces chez soi pour être intimidé, des partis politiques désinforment.
4: Pardon, vous recevez des lettres chez vous?
3: Oui.
4: D'intimidation?
3: Oui. Des collègues et moi-même avons reçu des lettres chez nous d'intimidation. En ce moment, bon, des partis politiques désinforment, mais de manière totalement décomplexée. Et puis récemment aussi, des partis comme l'extrême droite font aussi des procès à des scientifiques. Donc on est à un moment qui est très compliqué. Je pense qu'on est dans une rupture dans le contrat sociétal entre science et décideurs, entre science et citoyens. Et tout ça, cette rupture de ce contrat social, en fait, c'est l'ouverture vers, c'est l'autoroute vers l'obscurantisme, quoi.
19: Jean-Marc Jancovici, vous aussi, vous avez l'impression de crier dans le désert parfois. Et qu'est-ce que vous dites pour convaincre?
5: Moi, je l'aime beaucoup, Trump, parce que c'est notre meilleur allié en ce moment.
19: Ouais.
5: alors, je plaisante à moitié. S'il n'y avait pas eu la guerre au Moyen-Orient, est-ce que Macron aurait fait son grand discours sur l'électrification ? Pas sûr. Donc, alors certes, c'est un peu désagréable en ce moment, à court terme, ça c'est très clair. Après, on n'est pas non plus en train de mourir de faim. On n'est pas dans une situation dans laquelle demain matin, tout le monde va mourir dans ce pays. Donc c'est un grand coup de pied dans le derrière. Moi, j'insiste beaucoup sur le fait que sur un continent comme l'Europe, qui est un continent qui importe la quasi-totalité de ses hydrocarbures, décarboner parce que le robinet coule plus ou décarboner parce qu'il faut éviter ça pour le réchauffement climatique, c'est exactement la même action. Il y a des solutions. Donc tout à l'heure, j'ai dit que ça sera pas facile. Oui, ça sera pas facile, mais ne rien faire sera encore pire. Et par ailleurs, quand il s'agit de faire, on sait quoi faire. Donc c'est un peu comme si vous partez en expédition dans la montagne, vous savez que ça sera pas nécessairement facile. Qu'il y a des moments où vous allez transpirer, etc. Mais vous savez quoi faire et vous savez, vous pouvez y arriver. D'accord? Donc, c'est pas parce que c'est pas facile qu'on peut pas y arriver. Hein. C'est quand il y a quand même, faut pas tuer l'espoir. Et par ailleurs, il y a quelque chose qu'il faut garder en tête, c'est que la France est un pays créatif. Historiquement, on a eu des bons créateurs de mode, des bons architectes, des bons ingénieurs, des bons mathématiciens, des bons cuisiniers, etc. Et donc, face à l'inédit, le fait d'être un pays créatif, c'est plutôt une bonne chose. Donc non mais sérieusement,
19: un peu d'optimisme. Il faut qu'on arrête.
5: Oui,
19: merci
5: absolument.
19: Beaucoup.
5: Donc moi je pense que il faut se jeter résolument dans le fait de relever ce défi.
19: On a
5: tout à y gagner.
19: On a bien entendu vos positions. Merci beaucoup Jean-Marc Jancovici et merci Christophe Cassou d'avoir répondu aux questions de France Info. Merci Paul.
4: Merci, à demain.
19: Vous restez avec nous tout de suite les informés.
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19: Encore des records, Christine.
13: Mais oui, de malheureux records cette nuit encore. Hein, 21 degrés, pas moins, du côté de Ouessan, dans le Finistère. Nous avons des records qui vont certainement tomber de chaleur nocturne, hein, à Rennes, au Mans, à Cherbourg, du côté de Tarbes également. Un record datant de l'avant-veille, en fait. C'est record sur record, plus les jours passent. Et encore cet après-midi, hein, ça va grimper de 30 à 36 degrés, parfois un peu plus, du côté de la Gironde, du Poitou-Charentes ou autour de la Méditerranée, sous ce soleil de plomb. On fait attention aux orages, notamment ce soir en Basse-Normandie.
19: Merci beaucoup Christine, merci d'écouter France Info. Excellent début de journée, il est 9h. Et c'est le journal de William Gacosta. Bonjour William.
14: Bonjour. À la une de ce 27 mai, deux adolescents qui avouent avoir étranglé Théo, 11 ans, à Rennes pour un motif dérisoire. Vous allez l'entendre à la une aussi. C'est 13 départements en vigilance orange canicule et le reste du pays qui étouffe aussi. Et puis Total qui poursuit son plafonnement du prix des carburants au mois de juin. Il a été visiblement tué pour du matériel de pêche. Deux adolescents ont avoué avoir étranglé Théo à Rennes. Le garçon de 11 ans avait été retrouvé mort sur les rives de la Vilaine dimanche. Les deux suspects, une fille et un garçon de 15 et 16 ans, ont livré leur version aux enquêteurs, Lauriane Delanoë.
15: L'enfant ne connaissait pas ces deux adolescents. Théo rencontre le garçon de 16 ans samedi, la veille du meurtre. Ils pêchent ensemble sur les bords de la Vilaine et décident de se retrouver le lendemain, dimanche après-midi, pour une nouvelle partie de pêche. Cette fois, l'adolescent est accompagné d'une de ses amies, la jeune fille de 15 ans, mise en cause avec lui. Les deux jeunes attaquent le collégien de 11 ans. Il sera retrouvé mort un peu plus tard, une serviette de bain serrée autour de son cou. En garde à vue, les suspects affirment aux enquêteurs que c'était par vengeance, explique le procureur de Rennes, Frédéric Théier.
27: Les deux mises en cause admettent s'en être pris à Théo, et notamment l'avoir étranglé. Puis ils ont pris la fuite en emportant le matériel de pêche et les affaires de Théo, qui ont été retrouvées à leur domicile respective au cours des perquisitions. Ils affirment s'en être pris à Théo pour se venger et pour récupérer des leurres de pêche d'une valeur de quelques dizaines d'euros que Théo leur aurait pris.
15: Théo, lui, avait parlé de ses leurres à ses parents en rentrant le samedi. Il disait que le jeune suspect lui avait donné ce matériel de pêche.
14: Les précisions de Lauriane Delanoë, ces deux adolescents qui ont avoué doivent être présentés à un juge ce matin. Un homme a été tué par balle hier soir à Nantes dans le quartier Alvec. Les tireurs sont en fuite. La maire de la ville évoque le narcotrafic et puis une autre fusillade à Grenoble en Isère cette fois. Un mort et trois blessés. Un groupe de jeunes réunis pour regarder un match a été visé par des coups de feu tirés d'une voiture. C'est la façade ouest qui sera encore le plus durement touchée aujourd'hui par la canicule. C'est orange de la Gironde à la Manche dans 13 départements au total. Même si ce coup de chaud, eh bien, il touchera encore toute la France aujourd'hui. Les services d'urgence relèvent une augmentation du nombre d'appels, que ce soit pour les sapeurs-pompiers ou le SAMU, explique ce matin sur France Info le porte-parole de la sécurité civile. En revanche, pour l'heure, pas de hausse notable des interventions. Dans les services d'urgence, en revanche, il y a plus de passages pour déshydratation dans la moitié ouest du pays, selon la directrice générale de Santé publique France, qui était aussi sur France Info. Israël annonce avoir tué le nouveau chef de la branche armée du Hamas dans une frappe menée hier sur Gaza en plein cessez-le-feu. Mohamed Odeh, considéré par le gouvernement de l'État hébreu comme l'un des responsables de l'attaque du 7 octobre, le Hamas n'a pas confirmé pour l'heure. En Iran, l'étau se desserre très légèrement sur Internet. L'accès totalement suspendu au début de la guerre depuis fin février a été finalement partiellement rétabli. Valérie Crova, Internet qui est un enjeu énorme pour le régime.
0: Qui contrôle Internet en Iran contrôle le pays. Dans la foulée des attaques israélo-américaines, le régime s'est resserré autour d'un objectif, sa survie. Celle-ci étant aujourd'hui assurée, l'Internet agit comme un révélateur des rapports de force au sein du pouvoir. Analyse Kaveh Salamatian, enseignant à l'université Savoie-Mont-Blanc. Il est spécialiste de l'Iran et des réseaux Internet.
7: Il y a une position des durs qui est que l'Internet est un élément sécuritaire et dans le cadre de cet élément sécuritaire, il faut pouvoir contrôler totalement l'Internet. Cette position est controversée par une partie du gouvernement qui est un peu plus ouverte. Le fait qu'on décide de rouvrir, ça montre que les réformateurs reprennent du poil de la bête.
0: Le camp des réformateurs chercherait à normaliser la situation dans la perspective d'un accord de paix avec les États-Unis.
7: Vous allez avoir de grandes manœuvres. Pourquoi ? Parce que la question du remplacement du guide suprême n'est pas totalement résolue. Et donc, toute la question intéressante dans les mois qui viennent, ça va être comment lâcher du lest tout en gardant le contrôle.
0: Et Kaveh Salamatian d'ajouter que la réouverture d'Internet, si elle devait durer, permettra de voir qui des deux camps, conservateur ou réformateur, aura pris le dessus sur l'autre.
14: Merci Valérie Crova. La guerre au Moyen-Orient qui a fait grimper les prix des carburants et Total Energy annonce ce matin poursuivre son plafonnement des prix dans ses 3300 stations pendant tout le mois de juin. 1,99€ maximum pour l'essence, 2,25€ pour le diesel, avec des réductions qui sont prévues pendant les week-ends de fête des mères et des pères. Les ventes de tabac ont baissé de 8,2% en 2025 en France par rapport à 2024 selon les derniers chiffres de l'Observatoire français des drogues et des tendances addictives. La consommation continue sa diminution sans discontinue depuis 2017. Début du deuxième tour à Roland-Garros aujourd'hui et trois Français sont en lice. Quentin Alice qui affrontera Hugo Humbert, un duel tricolore. Il y aura donc un Français au troisième tour. L'autre Français qualifié au second tour, c'est Valentin Royer qui va devoir s'imposer contre la légende Novak Djokovic. On suivra ça sur France Info en début d'après-midi. Et puis il est de retour. James Bond revient en jeu vidéo, pas au cinéma. Sorti aujourd'hui de 007 First Light, c'est le premier jeu sur console depuis 2012. Et c'est une longue histoire d'amour entre le gaming et l'espion au service de sa majesté. GoldenEye 007, sorti il y a 30 ans, vendu à 8 millions d'exemplaires, est toujours considéré comme l'un des plus grands jeux vidéo de tous les temps. Merci d'écouter France Info, il est 9h06 et c'est l'heure de retrouver les informés avec Agathe Lambré et Renaud Dely.
11: Bienvenue dans les informés, c'est parti pour une demi-heure de décryptage de l'actualité jusqu'à 9h30. Bonjour Renaud Dely.
12: Bonjour Agathe.
11: Au sommaire aujourd'hui, une canicule en plein mois de mai, est-il encore temps d'agir ? La réponse est-elle l'électrification proposée par le président ? Et puis on va parler de 2027. Pourquoi Raphaël Glucksmann s'offre-t-il un délai de 3 mois pour tout comprendre? Nos informés aujourd'hui, Alexandra Saviana, rédactrice en chef adjointe Société à l'Express. Bonjour Alexandra.
12: Bonjour Agathe.
11: Et Louis Alter, journaliste politique au Figaro. Bonjour Louis.
16: Bonjour.
11: Renaud, on commence avec notre premier débat. Face au réchauffement climatique, le gouvernement répond électrification, est-ce un mot magique?
17: À l'occasion donc de cette vague de chaleur anormalement précoce pour un mois de mai, des records de température battus dans tout le pays, et ça va durer jusqu'à la fin de la semaine, jusqu'à ce week-end, face à cet enjeu du changement, du réchauffement climatique, le pays peut-il accélérer l'électrification de son économie? Justement, hier, Emmanuel Macron recevait près d'une centaine d'acteurs de la filière, des entreprises, des fédérations professionnelles, des opérateurs publics. Il fixe des objectifs extrêmement ambitieux, notamment celui d'installer 240 000 bornes de recharge publique supplémentaires d'ici 2030. Alors, est-ce que l'électrification, c'est vraiment la solution miracle pour réduire de façon massive nos émissions de gaz à effet de serre et donc lutter contre le réchauffement climatique? Dans quel domaine est-elle possible? Dans quels autres domaines cette électrification est-elle plus compliquée? La réponse, il y a quelques minutes, de l'un de vos deux invités, Jean-Marc Jancovici, fondateur et président du centre de réflexion The Shift Project, qui est spécialiste du climat et de l'énergie.
18: Si les énergies fossiles se sont autant développées, c'est parce qu'elles ont énormément d'avantages. J'ai envie de dire, si elles n'étaient pas épuisables et si elles ne provoquaient pas de changement climatique, elles seraient parfaites, ces énergies fossiles. Et il y a des domaines dans lesquels c'est plus facile de s'en passer, des domaines dans lesquels c'est plus difficile de s'en passer. Un domaine dans lequel aujourd'hui c'est devenu raisonnablement facile de s'en passer, c'est pour les transports, justement. Le transport, en fait, on peut se passer de la voiture thermique avec un cocktail de voitures électriques, de vélos électriques, de marche à pied, de bus et de train.
17: En revanche, expliquait Jean-Marc,

0: En écoutant nos deux invités ce matin, Jean-Marc Jancovici, Christophe Cassou, le constat c'était que le gouvernement ne faisait pas du tout ce qu'il fallait pour l'écologie, contre le réchauffement. On a cette réponse aujourd'hui, Louis Alter, c'est le plan d'électrification porté par le président lui-même. Qu'est-ce que ça signifie? C'est un début de réponse un début de prise de conscience?
1: Oui, et puis surtout, c'est un atout français dans un monde où nous sommes dépassés technologiquement, où notre économie peut paraître un peu décrochée par rapport à d'autres grandes puissances. La France conserve cet atout essentiel qui est l'électricité, qui est un atout à la fois écologique et stratégique. Écologique parce que la France produit majoritairement une électricité propre, décarbonée, abondante, peu chère, grâce à son parc nucléaire. Et en fait, le défaut d'anticipation qu'on peut reprocher à Emmanuel Macron, c'est pas seulement sur l'écologie en général, c'est sur la pérennité du programme nucléaire en particulier, puisque je rappelle qu'au début de son premier quinquennat, Nicolas Hulot est ministre de la Transition écologique, qu'il est question de fermer 14 réacteurs nucléaires, que la fermeture de la centrale de Fessenheim a été confirmée. Ceci avant un tête-à-queue en 2022, où Emmanuel Macron, et c'est heureux, relance un programme nucléaire alors que le parc de centrales vieillit et on constatait à l'occasion de la guerre en Ukraine, de la crise énergétique de l'époque, à quel point il fallait préserver ce trésor français qu'est son parc nucléaire. Ça a intérêt écologique évidemment parce que cette énergie est décarbonée, qu'aujourd'hui elle fait tourner nos industries, elle sert aux particuliers, aux professionnels. Demain, elle peut faire tourner nos voitures électriques, ce qui nous permettrait de nous passer en grande partie des énergies fossiles. Et puis elle a un intérêt d'autonomie stratégique, on le voit bien avec la guerre au Moyen-Orient, à quel point nous sommes dépendants, à quel point chaque autonomiste français est dépendant de la dernière décision de Trump, du dernier bombardement du régime iranien, du blocage du détroit d'Hormuz. Et ça, ce sont les deux curseurs qui peuvent permettre de faire bouger l'opinion publique. Ce qui est compliqué en matière d'environnement, évidemment, c'est d'imposer des décisions aux gens. On l'a vu avec les gilets jaunes, à quel point ça ne marchait pas et ça pouvait provoquer des réactions de colère. Là où il y a deux arguments, il y a évidemment les conséquences du réchauffement climatique qu'on voit avec cette nouvelle vague de chaleur, donc ça a des conséquences concrètes sur la vie, sur la santé des Français. Et puis il y a cet argument qui n'est pas écologique mais stratégique, un argument d'indépendance pour dire si nous voulons continuer à être une puissance et à peser, il faut s'émanciper de ce qui nous rend dépendants, c'est-à-dire notamment l'importation d'énergie fossile pour faire rouler nos voitures, nos camions et nous fournir en énergie, en tout cas une partie de l'énergie que nous utilisons. Donc le gouvernement, les responsables politiques de manière générale peuvent faire valoir ces deux moments clés pour convaincre l'opinion publique et tenter d'accélérer la transition, tout en l'accompagnant évidemment pour la faire accepter.
0: Alexandra Saviana, le nucléaire, c'est le point fort de la France en Europe. Louis Alter disait que c'était une particularité française, un enjeu de souveraineté. C'est vrai qu'en Allemagne, on a quitté le nucléaire. Aujourd'hui, certains ont des regrets et voudraient y revenir.
2: Oui, effectivement, c'est un enjeu de souveraineté et le nucléaire français, pardon, est vraiment valorisé en Europe dans la mesure où c'est une énergie propre, comme le disait Louis. Maintenant, il y a un souci au niveau européen qui est la question des raccordements du réseau électrique. Parce que comment on passe d'un réseau national à un réseau européen? Comment est-ce qu'on raccorde la France à l'Espagne, l'Espagne à l'Irlande? J'insiste là-dessus parce que la France a une énergie propre et décarbonée avec des prix relativement raisonnables. Mais à côté, on a un pays, par exemple, comme l'Espagne qui a, elle, une énergie qui est alimentée par les panneaux solaires, qui est aussi très peu cher, et donc on a deux pays qui se font concurrence, par exemple. Et aujourd'hui, la Commission européenne, l'Europe fait face à une vraie question qui est comment est-ce qu'on organise ce réseau électrique avec la France et l'Allemagne, avec la France et l'Espagne, tout en préservant les prix et en préservant l'intégrité industrielle et électrique de chaque nation. Donc la France a un avantage, oui, mais il faut qu'elle fasse attention à justement ne pas être submergée dans son marché de l'électricité par des pays concurrents et à côté. Pour reprendre l'exemple de l'Espagne, parce que je trouve que c'est le plus parlant, il y a des difficultés de raccordement du réseau électrique entre les deux pays, par exemple aujourd'hui, parce que la France ne veut pas que son réseau électrique soit submergé par une électricité espagnole et vice-versa, que les prix change, et donc l'Espagne raccorde davantage son électricité à un réseau irlandais qu'au réseau français, par exemple. Donc, il y a la Commission européenne là qui est en train de réfléchir justement à un plan d'électrification qui
0: Au
2: niveau européen, qui était en discussion et annoncé en mai justement, pour le présenter à horizon 2030 avec des objectifs à horizon 2030. Mais aujourd'hui, au même titre que le réseau français, ça patine un peu parce que on a

0: 27 pays et donc 27 organisations électriques.
1: Et ce dont on s'aperçoit, pardon, c'est ce que, dans le droit fil de ce que vous venez de dire, Alexandra Saviana, c'est que la question du tarif de l'électricité va quand même devenir, est en train de devenir un enjeu public, un enjeu politique. Certes, la production d'énergie en France est à un tarif relativement raisonnable, sauf que il y a eu une hausse des coûts des tarifs assez spectaculaires quand même ces dernières années, qui a un tarif réglementé, hein, pour ce qui est du tarif réglementé, qui est toujours extrêmement compliqué à expliquer la façon dont il est déterminé, mais en gros il y a trois parties qui alimentent ce tarif. Il y a l'approvisionnement, l'acheminement, donc les réseaux, et puis il y a les taxes de l'État. Ça concerne quand même une majorité de la population, et on voit que de ce point de vue-là, ça c'est un enjeu, notamment la réglementation à l'échelle européenne, qui est en train de s'imposer dans le débat public. Pourquoi ? Parce que plus on produit d'électricité, évidemment, plus cette énergie est recherchée, plus c'est susceptible de jouer sur les prix. Or aujourd'hui, on constate que la production est redevenue en France, la production française est redevenue au sommet. On produit beaucoup plus qu'on ne consomme, d'ailleurs. Elle est très largement excédentaire. La consommation ne suit pas, pour plusieurs raisons, notamment des raisons de tarifs. C'est-à-dire qu'il y a aussi une frange de la population qui s'est convertie à une forme de sobriété énergétique. Pas seulement pour des raisons vertueuses, peut-être, mais aussi pour des contraintes de pouvoir d'achat. Et donc ça, c'est en train de devenir un enjeu politique qui devrait peser sur la campagne présidentielle, d'ailleurs.
2: Alexandra ?
0: Oui, c'est une des questions. Justement, dans les années 70, il y a eu le fameux plan Messmer, justement, avec la construction de ces centrales nucléaires. Ça, c'est adossé à une consommation énergétique qui augmentait, mais quelque part naturellement, mécaniquement, parce qu'il y avait des constructions de logements sociaux, il y avait les 30 Glorieuses, une demande. Et aujourd'hui, la vraie question, c'est cette électrification. Comment est-ce qu'on la motive et quelle sortie, en fait? Donc il y a la sortie consommation et il y a la question de la sortie aussi industrielle. Et en parallèle, par exemple, le gouvernement français a annoncé un plan d'installation de nouveaux data centers qui sont extrêmement consommateurs d'électricité et qui vont aussi bénéficier de cette énergie nucléaire française, avec toute la question des investissements derrière ces data centers et comment fait-on pour garder la souveraineté française avec des data centers qui ont peut-être aussi des investissements étrangers et qui vont bénéficier d'une électricité française.
2: Avec ce plan d'électrification, Louise Alter, est-ce qu'Emmanuel Macron essaye un peu de se rattraper, lui qui avait promis la planification écologique, ce quinquennat sera écologique ou ne sera pas, il me semble, il avait dit.
3: Oui, et puis en effet, vous avez raison, il avait repris les mots de Jean-Luc Mélenchon dans l'entre-deux-tours de
2: 2022, la planification écologique.
3: Puisque la planification écologique, c'est Jean-Luc Mélenchon qui en avait fait la promotion dans sa campagne. Donc là, on était dans l'opportunisme politique le plus complet. La difficulté d'Emmanuel Macron, c'est qu'au fond, il vient, lui, de l'économie à l'ancienne, j'allais dire. Il a un logiciel assez classique en matière économique, logiciel assez réaliste, et puis par ailleurs, il a eu des résultats sur ce plan-là, en termes d'attractivité et d'emploi. En revanche, sur l'écologie en tant que telle, en tout cas la protection de l'environnement et la façon dont on s'organise pour accélérer l'électrification, moins dépendre des énergies fossiles, il a jamais eu un plan très abouti. Et c'est ce que je rappelais avec ce qui s'est passé lors de son premier quinquennat. On passe de Nicolas Hulot, ministre de la Transition écologique, à la relance du programme nucléaire. Donc on est vraiment passé de... il y a vraiment eu un tête-à-queue, un 180 degrés. C'est un peu plus clair depuis qu'il a acté cette relance du programme nucléaire, sauf que depuis 2024, il n'a plus les manettes au niveau national, il n'a plus de majorité pour faire voter des lois. Donc là, il en est à essayer de tirer un petit peu ce qu'il a déjà enclenché, le valoriser. C'était aussi le sens de son intervention hier sur l'électricité et la réunion des acteurs de l'électricité, essayer de valoriser un petit peu ce qu'il a essayé de pousser. Si en effet, dans quelques années, nous avons des nouveaux réacteurs nucléaires qui ont ouvert, si on arrive à faire les ce qu'on appelle les réacteurs modulaires, c'est-à-dire des modèles plus réduits, plus agiles, plus faciles à construire de réacteurs nucléaires, là oui, il y aurait eu un bilan en matière d'électrification des usages et d'indépendance énergétique. Mais tout ça a été lancé bien tard par rapport au début de sa présidence. Ça aurait pu évidemment être fait plus tôt, on a perdu du temps.
1: Et il y a un autre élément, c'était manifeste aussi hier, qui évidemment entre en ligne de compte, c'est que l'électrification, ça coûte extrêmement cher et que, on retombe évidemment sur toujours le même problème, les caisses de l'État sont vides. Donc d'ailleurs, c'était assez manifeste hier, Emmanuel Macron, et c'est très bien, il s'est fait essentiellement, j'allais dire, VRP d'initiatives émanant du secteur privé, en recevant justement des membres de la filière, de cette filière d'électrification. Et donc on l'a vu en quelque sorte, sorte essayer de fédérer les énergies, c'est le cas de le dire, de s'en faire un peu le porte-parole, mais il a pas l'argent, donc l'État n'a plus d'argent, donc tout va dépendre d'investissements privés pour justement tenir ses objectifs en termes de bornes de recharge, d'usines de raccordement, etc. Donc ça illustrait aussi ce manque de moyens qu'on connaît dans d'autres domaines aujourd'hui de l'économie française, mais qui est spectaculaire parce que la transition écologique, ça a un coût. À terme, c'est un investissement qui rapporte, ça a un coût extrêmement lourd que les finances de l'État aujourd'hui ne peuvent pas supporter.
2: Et c'est un coût pour les Français aussi. Jean-Marc Jancovici disait très clairement tout à l'heure, la transition écologique ne se fera pas sans sacrifice ou opportunité, ça dépend comment on le voit, mais sur le pouvoir d'achat des Français. Dans un instant, un autre questionnement, celui de Raphaël Glucksmann. Sa question, c'est de savoir s'il sera candidat ou pas, on vous explique tout, mais pour l'instant il est 9h20 et c'est l'info en une minute avec Sarah Ders.
4: La France suffoque, 13 départements de l'Ouest désormais en vigilance orange canicule. L'épisode de forte chaleur se poursuit et s'étend progressivement vers le sud du pays. Des pics à 37, 39 degrés attendus localement en Gironde, Poitou-Charentes ou encore Vallée du Rhône. Les cessez-le-feu en Iran et au Liban menacés, l'Iran accuse les États-Unis d'avoir violé la trêve et menace de riposter aux dernières frappes américaines. Tandis qu'au Liban, Israël poursuit ses attaques dans le sud quasi quotidiennes, 31 morts hier. Dernier jour de procès en appel dans l'affaire du financement libyen et dernier mot de la défense avec les plaidoiries aujourd'hui des avocats de Nicolas Sarkozy. Le parquet réclame 7 ans de prison contre l'ancien chef de l'État poursuivi notamment pour association de malfaiteurs et corruption. Nouveau rebondissement dans l'affaire des eaux minérales Nestlé. La situation sanitaire est toujours dégradée, notamment dans l'usine Perrier du Gard. Près de 3 millions de bouteilles vertes ont été détruites ou bloquées depuis le début de l'année à cause de contamination de germes de bactéries retrouvées dans l'eau.
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2: Les informés avec Alexandra Saviana, rédactrice en chef adjointe Société Défense à l'Express, Louis Osalter, journaliste politique au Figaro. Renaud, cette question maintenant, Raphaël Glucksmann, candidat ou pas, il se donne un délai de 3 mois. Expliquez-nous pourquoi.
1: Il publie un livre demain en librairie, Nous avons encore envie. Il annonce un premier grand meeting dans 2 semaines. Il est au bord de la candidature, mais c'est vrai qu'il se jette pas dans le grand bain. Il trempe juste quelques orteils pour prendre l'eau, la température de l'eau, pardon. Mais pour l'instant, il se donne encore, vous le disiez à l'instant, 3 mois avant de se décider. Voici ce qu'il expliquait hier soir sur le plateau du journal de 20h de TF1.
7: Je ne ferai pas un candidat de plus sur l'espace de la gauche démocratique. Vous avez noté qu'il y en a déjà trop. Je me donne 3 mois. 3 mois pour sillonner le pays et proposer ce nouveau contrat patriotique. 3 mois pour réunir ma famille politique. Et à la fin, nous aurons une seule candidature.
1: Alors Marilyn, c'était 7 ans de réflexion. Raphaël Glucksmann, c'est donc 3 mois de réflexion. C'est plus court, certes, mais est-ce que c'est pas un pari un petit peu risqué? Peut-il effectivement rassembler l'ensemble des nombreux candidats, déjà soit lancés, annoncés, soit sur le point de le faire, de cette gauche démocratique qu'il veut incarner d'ici la fin du mois d'août? Pourquoi prendre ce délai à nouveau de 3 mois avant de se lancer vraiment en campagne?
2: Alexandra Saviana, est-ce qu'on peut vouloir incarner le sursaut et être le dernier à annoncer sa candidature à la présidentielle?
0: C'est manifestement l'un des paris, alors je ne sais pas si ce sera le dernier, mais c'est l'un des paris que semble faire Raphaël Glucksmann. Le calcul est assez transparent, il l'a dit lui-même, il cherche à voir s'il peut s'imposer en envoyant des petites cartes postales un peu partout cet été, se construire un peu une figure de candidat proche des Français, contrairement à tout ce qu'on lui a reproché jusqu'ici. Le vrai problème, c'est que son espace politique, il est aujourd'hui potentiellement occupé par d'autres personnes, notamment un candidat qu'on connaît qui s'appelle François Hollande. Et puis au-delà de ça, il y a toute la question de la fameuse primaire de la gauche auquel Raphaël Glucksmann ne veut pas participer et qui est en train de partir en déliquescence. Peut-être que le terme est un peu fort, mais on peut peut-être le dire.
2: Vous êtes altéré, d'accord.
0: Oui. Et ça se voit parce que Marine Tondelier, donc la présidente des écologistes qui devait y participer justement, alors ne dit pas qu'elle ne va plus y participer, mais va faire un tour de France en van, elle aussi. aussi. Donc manifestement, tout le monde est sur la ligne d'arrivée et la question c'est... Sur la ligne de départ plutôt, et est-ce qu'il va être sur la ligne d'arrivée?
2: Pas sûr qu'ils soient tous sur la ligne d'arrivée.
3: Oui, je vais les croiser en vacances.
2: Louis Alter, juste, Alexandra disait, il y a quelqu'un d'autre qui occupe son espace, c'est François Hollande. Mais pardon, mais à ma connaissance, il n'y a pas de candidat déclaré de la social-démocratie aujourd'hui.
3: Oui, parce qu'en fait, il y en a plusieurs.
2: Pourquoi il attend, Raphaël Glucksmann?
3: Parce qu'il y en a plusieurs et que l'espace politique est devenu tellement réduit sur la social-démocratie que se déclarer candidat, c'est prendre le risque d'être accusé de diviser, de faire perdre et prendre le risque à terme de faire un score ridicule comme celui d'Anne Hidalgo en 2022.
2: Donc c'est pour ça qu'il n'annonce pas sa candidature?
3: Oui, c'est pour ça. Je crois qu'il veut attendre de voir si... En fait, tout le monde attend tout le monde s'observe, tout le monde attend de voir comment ça se décante. Mais moi, je suis pas sûr que l'été, c'est pas une période où on va embrasser de la campagne présidentielle de plein pied. On aura plutôt envie de couper, de partir loin de l'actualité anxiogène et de pas se lancer tout de suite dans une présidentielle qui aura lieu, je le rappelle, dans un peu moins d'un an. Donc ça me paraît un peu étrange comme démarche. Je veux dire, rendez-vous dans trois mois. C'était un rappel de son existence politique quelque part. Il y a quand même un mot sur le fond parce que dans le discours développé par Raphaël Glucksmann, il y a quand même quelque chose de rafraîchissement à entendre quelqu'un qui se présente comme un potentiel candidat de gauche ne pas nous expliquer qu'il faut taxer le moindre revenu, que la police tue, que la France est raciste et vous flatter les instincts antisémites. Je dis ça parce que la gauche française aujourd'hui, son discours est tellement matrixé par Jean-Luc Mélenchon, que ce soit dans le domaine économique, dans le domaine régalien, dans le domaine identitaire, que en fait le Raphaël Glucksmann vient rappeler qu'il y a une gauche qui a existé, qui a défendu par exemple le patriotisme. C'est un mot qu'il a employé hier. C'était un mot de gauche dans des temps lointains. Ça ne l'est plus du tout parce que le discours dominant de la gauche a été confisqué par le mélenchonisme. Donc il y a cet élément qui peut apporter sur le fond quand il explique que on peut tout à fait se préoccuper de sécurité du dealer qui embête tout le monde au coin de la rue et être de gauche, bah en effet je crois qu'une grande partie de l'électorat de gauche a ces attentes là qui ne sont pas du tout comblées, à laquelle la France insoumise ne répond pas du tout. Maintenant le problème c'est son espace politique. Le mélenchonisme a pris une telle place à la fois dans le discours et en termes d'organisation, d'efficacité, et on voit que Jean-Luc Mélenchon garde un socle très haut dans les intentions de vote, que se faire une place à plusieurs candidats entre Hollande, Glucksmann, Cazeneuve,
2: c'est
3: à
2: pas
3: côté,
2: évident.
3: Ça va être compliqué.
2: Renaud,
1: je pense que cette gauche là elle existe, son problème c'est pas le fait que cette gauche démocratique, républicaine et laïque, qui est effectivement incarnée par exemple par d'autres qui sont déjà candidats comme Jérôme Guedj ou qui pourraient l'être comme François Hollande, elle existe. Le problème, c'est de l'organiser d'ailleurs une candidature unique et crédible. C'est bien le problème auquel renvoie la décision de Raphaël Glucksmann. Il veut créer une dynamique en trois mois pour que tous les autres se rangent derrière lui. Et il avance un certain nombre de propositions, un contrat patriotique, une convention citoyenne sur l'immigration, un service civique obligatoire et bien d'autres, justement notamment pour donner des gages pour incarner cette gauche réformiste laïque et républicaine. Le problème, c'est que donner trois mois à ses concurrents pour que ceux-ci se rangent derrière lui, c'est un peu audacieux parce que ça peut aussi donner envie à ses concurrents d'attendre quatre mois. Et puis de se dire, bah finalement, au mois de septembre, si on est toujours là, c'est lui qui va se retirer. C'est Raphaël Glucksmann qui se retirait. On a vu suffisamment la gauche, depuis une douzaine d'années, faire preuve de capacité d'imagination en termes d'autodestruction, pour imaginer que certains puissent se dire, bah il donne un délai de trois mois avant de vraiment de se lancer. Ça peut nous donner envie plutôt de rester. Juste un dernier point. Il fait la course en tête dans les sondages au sein de cette gauche hors LFI, Raphaël Glucksmann, mais je pense que pour être certain qu'il puisse rassembler l'ensemble de ce camp-là, il faut pas seulement qu'il soit en tête de cette gauche hors LFI, il faut qu'il apparaisse dans les sondages en mesure de se qualifier pour le second tour de la présidentielle. C'est-à-dire s'il est porteur d'un espoir de victoire pour cette gauche, là il deviendrait automatiquement le rassembleur de la gauche.
2: Et
1: pour
2: peut-être
1: l'instant,
2: que c'est ce
1: il n'en est pas là. On verra donc à la fin du mois d'août.
2: Merci beaucoup les informés. Merci Alexandra Saviana, rédactrice en chef adjointe Société Défense à l'Express. Vous avez la une de l'Express.
0: En kiosque, en ce moment, Ursula von der Leyen, celle que les Européens aiment détester. Et dès demain, alimentation, fausse peur et vrai danger.
2: Et merci Louis Alter, journaliste politique au Figaro. Vous avez la une du Figaro.
3: L'appel des soignants à Sébastien Lecornu sur la loi sur l'euthanasie et le suicide assisté qui est en suspens au Parlement.
2: Autre sujet dont on a parlé dans les informés. Merci beaucoup. Merci Renaud.
1: Merci Agathe.
2: On se retrouve demain et les informés reviennent ce soir à 20h avec Victor Mattei.
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2: Encore une journée beaucoup trop chaude, Christine.
9: Mais oui, après ces records de douceur, hein, la nuit, les températures sont descendues difficilement. Nous avons ces températures qui grimpent. Si vous avez ouvert votre maison, vous allez pouvoir commencer à fermer vos logements parce que ça grimpe assez vite. Nous irons quand même jusqu'à 30 degrés à Lille, à Brest, 33 à Dijon, 34 à Paris comme à Toulouse, Grenoble, Clermont-Ferrand, 36 à Lyon et à Bordeaux. Alors, quand est-ce que ça s'arrête? C'est vrai que c'est la question. À partir de demain, c'est le Nord reste qui verra les températures un peu baisser. Vendredi, plutôt le nord et puis vers la Manche. Et puis, il va falloir attendre surtout dimanche pour voir ce flux d'ouest se mettre en place. On aura quelques nuages, quelques averses, quelques orages, mais pas très nombreux. Et surtout, des températures qui vont commencer à baisser.
2: Merci beaucoup, Christine. Merci d'écouter France Info jusqu'à midi. C'est Lucie Barbarin. Bonjour, Lucie.
10: Bonjour, Agathe. Bonjour à toutes et à tous. Et effectivement, restez au frais en écoutant France Info. C'est le début de 2h30 d'info. Restez avec nous. Il est 9h30. Et la fois avec Maureen Suignard.
11: La pratique semble anodine, se baigner en cette période de forte chaleur pour se rafraîchir, mais les accidents se sont multipliés ces derniers jours. Un jeune de 18 ans est mort hier à Cergy dans le Val d'Oise. Au moins 6 personnes se sont noyées en moins d'une semaine. Les autorités rappellent qu'il est interdit de se baigner dans les lieux non surveillés, mais ces consignes de sécurité ont bien du mal à atteindre les baigneurs. Ils sont toujours nombreux dans les cours d'eau comme à Noisiel, en Seine-et-Marne, Yvan Planteil.
12: Pour trouver des baigneurs, il suffit de se laisser guider par la musique.
13: Ah, ça fait du bien, allez, bah, je fais un petit plongeon, je nage un petit peu, je reviens.
12: Julien vient ici tous les étés, posé avec sa chaise de camping sur une passerelle. On est ici à 100 mètres d'un barrage où un ado de 17 ans a perdu la vie avant-hier.
13: Il faut faire attention, ça reste une rivière, il y a du courant. Moi j'habite là depuis 25 ans, je sais quand je peux me baigner ou pas.
12: Noémie se baigne justement près de ce barrage, ici même, où l'an dernier, elle s'était faite emporter par le courant.
14: C'est parce que j'ai fait la débile. Mais du coup, après, je me suis accrochée à une branche et je me suis retrouvée de l'autre côté. Et voilà, maintenant, je suis là aujourd'hui, je fais gaffe au courant.
15: Et est-ce qu'il y a déjà des policiers qui surveillent le canal, qui sont déjà venus vous dire que c'était interdit ou depuis que vous venez ou pas du tout?
14: Non, on ne nous a jamais.
15: Regarde, il y a la police derrière.
16: Bonjour. Pour rappel et interdiction de se baigner, c'est 150 euros d'amende.
14: Voilà, maintenant qu'on en parle.
12: Et après la noyade mortelle de lundi, la brigade de nuit de Noisiel, dont Arnaud est le chef, a été envoyé en patrouille.
16: Alors, généralement, on a un rôle de prévention. On rappelle, parce que les gens ne sont pas censés forcément savoir qu'ils n'ont pas le droit de nager ou sauter. Mais là, avec les faits qui se sont passés, on va être dans la répression immédiate.
12: Et décidément, les sapeurs-pompiers étaient eux aussi présents hier pour refaire un point sur les zones dangereuses de la Marne à cet endroit.
11: France Info reportage d'Yvan Planteil. Et il fera encore très chaud aujourd'hui. Pas d'accalmie au programme. Jusqu'à 38-39 degrés localement. 13 départements sont en vigilance orange. À la canicule de la Manche, à la Gironde. Et sur France Info, la directrice générale de Santé publique France confirme que le nombre de passages aux urgences a augmenté ces derniers jours, en particulier dans l'Ouest. Le bilan, l'impact sur la mortalité ne sera connu que dans 2 à 3 semaines. 2 fusillades ces dernières heures à Nantes. D'abord, un homme a été tué par balle, quartier Alvec. La maire de la ville réagit. Le narcotrafic continue de tuer, dit Johanna Roland. À Grenoble, une personne est morte et 3 autres ont été blessés, quartier Mistral, où le trafic de drogue est important. Mais on ne sait pas si les victimes étaient liées à ce trafic. Israël dit avoir tué le nouveau chef présumé de la branche armée du Hamas à Gaza. Le groupe armé n'a pas encore réagi à cette annonce. C'est une information de la cellule Investigation de Radio France. Près de 3 millions de bouteilles Perrier ont été détruites ou bloquées dans les usines à cause des contaminations de certains forages. Il s'agit de la suite de l'affaire des eaux minérales Nestlé, c'est-à-dire les marques Épar, Contrex, Perrier. Malgré les révélations sur l'utilisation de filtres interdit, le groupe avait obtenu l'autorisation de continuer à produire des eaux minérales naturelles, mais la situation reste très dégradée, Marie Dupin.
17: Oui, selon nos informations, entre fin janvier et fin mars, Nestlé a détruit près de 900 000 bouteilles après la détection de germes, mais aussi de bactéries susceptibles de provoquer des infections graves. Dans ce contexte, un concurrent du secteur, le minéralier Bonneval, saisit les tribunaux. Son directeur, David Merle, conteste les autorisations accordées à Nestlé pour produire de l'eau minérale naturelle, tout en continuant d'utiliser des filtres interdits par la réglementation.
18: L'État ne peut plus laisser durer cette situation. situation. Aujourd'hui, nous avons des industriels qui respectent la réglementation. D'autres se permettent de ne pas la respecter, en utilisant notamment une filtration à 0,45 microns qui a pour effet de retirer partiellement la charge bactérienne pathogène de l'eau. Donc une eau dont on doit retirer cette charge bactérienne pathogène, je suis désolé, mais on peut plus considérer ça comme une eau minérale naturelle.
17: D'autres minéraliers ont aussi saisi la ministre de la Santé. Dans un courrier que nous avons pu consulter, il dénonce des contaminations incompatibles avec le label eau minérale naturelle. Dans sa réponse, la ministre Stéphanie Rist renvoie les industriels vers les préfectures qui ont accordé à Nestlé des autorisations sans répondre sur le fond.
11: Marie Dupin, et puis c'est le début du deuxième tour du tournoi de tennis de Roland-Garros. Trois Français vont jouer, Quentin Alice et Hugo Humbert vont s'affronter. Valentin Rayet sera face à lui au l'ex-numéro 1 mondial et triple vainqueur de Roland-Garros, Novak Djokovic.
10: Maureen Suignard pour l'info, comment les villes françaises s'adaptent-elles aux fortes chaleurs? Comment mieux végétaliser nos espaces bétonnés? C'est l'un des enjeux majeurs du moment, alors que 13 départements sont toujours en vigilance canicule orange. Angers, Rennes et Strasbourg sont sur le podium des villes qui se végétalisent le mieux. On en parle avec Nicolas Leroy, coprésident de l'Observatoire des Villes Vertes. Dans un instant, dans la prochaine demi-heure, les coulisses de la dissolution de 2024. Comment la présidente de l'Assemblée nationale a été totalement zappée par le président de la République. Le témoignage de Yael Braun-Pivet au micro d'Agathe Lambray dans un quart d'heure. Et puis le choix de France Info. Parole aux animateurs et animatrices du périscolaire en pleine crise. Ils refusent, vous l'entendrez, d'être tous mis dans le même panier.
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10: Et il existe des solutions durables pour faire baisser la chaleur en ville. Bonjour Nicolas Leroy.
19: Bonjour.
10: Vous êtes président de l'Union nationale des entreprises du paysage et vous coprésidez l'Observatoire des villes vertes. Vous diriez que les villes françaises progressent en matière de végétalisation, qu'on végétalise plus et qu'on le fait mieux surtout?
19: Surtout qu'on le fait mieux, en fait. C'est essentiellement le constat et ce qui sera mis en avant dans le palmarès que l'on va dévoiler ce soir. On est davantage dans une logique de gestion de temps long avec de vraies stratégies et de vraies considérations de l'ensemble du spectre sol, végétation et cycle de l'eau. Donc on a une très sensible amélioration des pratiques.
10: Oui, la ville modèle, c'est Angers, c'est ça, dans le Maine-et-Loire, qui est sur la première marche du podium. Pourquoi est-elle bonne élève selon vous? Qu'est-ce qu'elle met en place?
19: Angers est régulièrement, depuis de nombreuses années maintenant, sur le podium et en tête de ce palmarès. Et justement, parce que c'est une gestion de temps long, ça fait de très nombreuses années que la stratégie de politique publique de verdissement de la ville a été construite et que, au-delà de l'aspect travaux, est parfaitement intégré un plan de gestion et une progressivité de la végétalisation de la ville, avec des modèles adaptés à chaque espace, à chaque situation urbaine. Mais c'est pas les seuls. Aujourd'hui, on a des villes comme Metz, comme Annecy, comme Besançon qui intègrent également ce classement. Pour les mêmes raisons, moins pour les grands travaux qu'ils ont initiés, mais davantage pour la cohérence de leur stratégie de gestion et de pilotage de leurs espaces de nature en ville.
10: Ça veut dire que Angers plante régulièrement des arbres, de nombreux arbres. C'est ça?
19: Exactement. Ils plantent des arbres, mais ils plantent aussi des vivaces, des arbustes. Ils font attention à la continuité des sols et au cycle de l'eau qui accompagne l'ensemble de ces travaux. Et c'est l'ensemble de ce triptyque-là qui donne des résultats importants, puisque de nombreuses études le démontrent. Et puis, dans des périodes de canicule comme ça nous occupe, instinctivement, tout le monde se dirige vers les espaces verts, vers les espaces arborés, et on ressent les effets bénéfiques et les bienfaits.
10: Oui, donc Angers sur la première marche du podium, Rennes en deuxième, Strasbourg en troisième. Alors Paris n'est pas sur le podium, mais vous allez l'entendre, il y a des parcs bien évidemment dans la capitale, et ces espaces verts sont des lieux de rencontre, un refuge aussi pour les habitants de bouilloires thermiques. Écoutez ce reportage au parc des Buttes Chaumont, réalisé par Erwan Chassin.
20: C'est comme si la chaleur emmagasinée dans le bitume la journée s'arrêtait net à l'entrée du parc la nuit. Les buttes Chaumont devenus dômes de fraîcheur sous lesquels Serge vient trouver refuge.
21: Je suis plus heureux là que dans un appartement seul à me battre contre ma transpiration.
20: Repousser le plus longtemps possible la suée nocturne, les draps surchauffés entre les murs de son 80 mètres carrés.
21: C'est pas petit et c'est aussi ça qui est très embêtant, c'est que il fait chaud partout. Je souffre de rentrer chez moi, d'avoir cette heure brûlée. brûlant, donc je suis au but sûrement pour un bon bout de temps encore. Hein.
20: Comme Sophie d'ailleurs, on l'aperçoit à peine étendue dans l'herbe verte humide et tiède d'un début de nuit.
4: En face d'un point d'eau avec des magnifiques canards, il fait beaucoup plus frais qu'en plein milieu du centre-ville avec le béton et l'asphalte. Heureusement qu'on a des parcs végétalisés quoi.
20: Il est 23h et les pelouses du parc sont encore constellées de groupes, des jeunes surtout. Mais pour Vincent, Léna et Sacha,
7: c'est l'heure là de rentrer.
20: Il est l'heure de plier les nappes de pique-nique.
7: On a bien pris la fraîcheur, c'était un bonheur, l'humidité de la nature.
20: De jeter les bouteilles vides de rosée.
22: On a commandé des pizzas, on a ouvert une petite bouteille et on a profité juste du calme.
23: Une très bonne initiative d'ouvrir jusqu'à minuit. Surtout quand les chaleurs augmentent comme ça, c'est top.
20: Et tout comme Serge, ils reviendront sans doute tant que cette vague de chaleur ne se sera pas évanouie.
9: Voilà, reportage d'Erwan Chassin pour France Info. Nicolas Leroy, laisser ouvert les parcs jusqu'à minuit, hein, c'est fait à Paris dans 14 parcs de la capitale. Ça fait partie des réponses logiques à cette vague de chaleur.
19: Oui, bien évidemment, parce que les espaces verts sont un espace de bien-être et de plaisir, et donc dans des périodes comme on est là, il faut en profiter et s'y précipiter, ça fait du bien. C'est aussi des vrais espaces de recréation de lien social, donc on en a singulièrement besoin. Et pour une fois, l'actualité de ce côté-là met un petit peu de joie et un petit peu de bonheur en profitant de ces espaces-là qui rafraîchissent et qui rapprochent les gens.
9: Et justement, vous dites à l'Observatoire des villes vertes que ça vaut le coup d'investir dans la végétalisation parce que les retombées, elles sont bénéfiques à différents niveaux, lien social, mais aussi en termes de santé publique.
19: Exactement, on a une amélioration de la qualité de l'air, on a une amélioration aussi de l'activité physique parce que des circulations douces, des espaces verts permettent de meilleurs diagnostics en termes de santé publique. Santé mentale des jeunes notamment, c'est un vrai sujet et il est démontré par de nombreuses études que le contact avec la nature améliore le ressenti et le bien-être. Donc, au-delà des solutions techniques que l'on évoquait, rafraîchissement urbain, cycle de l'eau en trop ou en trop peu d'ailleurs, parce que aujourd'hui on est en train de parler d'un effet de canicule, mais il y a 2 ou 3 semaines on était plutôt sur des sujets encore de pluviométrie importante et de basse température. Donc c'est tout le paradoxe de l'évolution des cycles climatiques et tout ce que l'on peut apporter comme solution par le végétal, et elles sont nombreuses, sont parfaitement adaptées à l'amélioration du cadre urbain
9: et adaptées donc aussi au risque d'inondation. C'est ça ce que vous dites, c'est que c'est complet comme solution.
19: Exactement, c'est que c'est à la fois économique, c'est à la fois pragmatique, et que pour chaque petit espace et chaque petit mètre carré de nature en ville bien construit et bien réfléchi, on amène des solutions sur le trop, l'excès d'eau, sur le manque d'eau en période de canicule et de rafraîchissement, sur l'amélioration du cadre de vie, de la qualité de l'air, des continuités de biodiversité. La liste est exhaustive, donc et sans limite. Donc effectivement, ça mérite, et c'est le souhait de l'Observatoire des villes vertes, c'est de saluer et de mettre en avant la cohérence de l'ensemble de la filière végétale, à la fois Ortis, les directeurs de services nature en ville qui nous accompagnent dans cet observatoire, et puis les architectes paysagistes, les entreprises et les producteurs de végétaux.
9: Alors justement, c'est quoi l'erreur à ne pas faire? La fausse bonne idée en termes de végétalisation?
19: Eh bien, en fait, c'est de pas construire son projet essentiellement. C'est-à-dire que il s'agit pas de planter en quantité, il s'agit de planter bien et en ayant un projet cohérent avec une continuité d'entretien et en appliquant à la fois les sols, en appliquant à la fois la palette végétale basse et les arbres. Et c'est l'accumulation et le modèle et l'ensemble de ce modèle-là qui apporte de réelles solutions.
9: Parce qu'on voit beaucoup, voilà, 2-3 arbres sur une place bétonnée, ça c'est pas une bonne solution.
19: C'est un début. Alors plus il y a d'arbres et mieux c'est. Mais effectivement, plutôt que d'avoir 3 arbres éparpillés sur une grande surface minérale, il vaut sans doute mieux une bulle végétale un petit peu plus étendue mais plus concentrée, qui assure un meilleur aménagement et une meilleure pérennité de l'aménagement.
9: Ouais. Et vous dites d'ailleurs que le budget moyen par habitant consacré aux espaces verts a plus que doublé en 10 ans. Vous direz que c'est la preuve d'une prise de conscience suffisante aujourd'hui de la part des municipalités, même de la population, qu'on est prêt à mettre de l'argent dans ce genre de budget.
19: Eh ben, en tout cas, ça va dans la bonne direction, mais surtout, ce qu'il faut regarder, c'est ce que ça génère comme économie par ailleurs. C'est-à-dire que infiltrer l'eau là où elle tombe, c'est des économies sur la construction des réseaux, l'entretien des réseaux, sur le traitement en bout de chaîne, sur les stations d'épuration, sur les excès d'eau renvoyés dans les espaces naturels sans traitement. Donc, au final, effectivement, il convient de considérer qu'il y a une augmentation du budget consacré aux espaces de nature en ville, mais en contrepartie, il conviendrait tout autant de regarder les économies en termes de politique de santé, moins de prescriptions médicales, une meilleure santé des habitants, c'est aussi des vrais enjeux et des vraies sources d'économie que les espaces de nature en ville peuvent largement produire et accompagner.
10: Ouais, donc pour aux plus sceptiques qui peuvent vous répondre que ça coûte cher et que ça coûte cher aux contribuables, vous dites que voilà, les retombées sont positives et que en bout de chaîne ça peut nous coûter moins finalement de mieux végétaliser.
19: Ouais. Exactement, on est même capable de le démontrer.
10: Merci beaucoup Nicolas Leroy d'avoir pris quelques minutes pour nous répondre. Sur France Info, président de l'Union nationale des entreprises du paysage, vous co-présidez, je le rappelle, également l'Observatoire des villes vertes.
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10: Et bienvenue, si vous nous rejoignez, il est 9h45. L'info en une minute. Armand Perrouloga, Israël dit avoir tué le nouveau chef de la branche armée du Hamas.
24: Mohamed Odeh a été visé hier par une frappe dans la bande de Gaza. Israël poursuit aussi son offensive contre le Hezbollah au Liban. Ces frappes ont fait 31 morts hier dans le pays, dont au moins 4 enfants et 3 femmes. À Nantes, un troisième mort en un mois dans une fusillade liée au trafic de drogue. Un jeune homme d'une vingtaine d'années a été abattu hier soir dans le quartier Alvin. Avec deux suspects sont en fuite. Autre règlement de compte hier soir à Grenoble. Une fusillade a fait un mort et 3 blessés près d'un point de deal. 13 départements en vigilance orange canicule ce mercredi, de la Gironde à la Manche en passant par le Finistère. Les températures vont atteindre jusqu'à 38 degrés localement et la chaleur devrait encore s'amplifier dans les prochains jours avec des pics prévus à 39 degrés demain. Et puis le tennis à Roland-Garros, début du deuxième tour aujourd'hui. 3 Français sont sur les courts. Hugo Humbert et Quentin Alice seront face à face. Valentin Royer affrontera Novak Djokovic, le numéro 4 mondial.
10: 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On vous emmène à présent dans les coulisses de la dissolution décidée par Emmanuel Macron il y a bientôt 2 ans. La présidente de l'Assemblée nationale s'en est confié dans le podcast Les yeux d'Agathe que vous animez, Agathe Lambray. Yaël Braun-Pivet revient avec vous, Agathe, sur cette soirée du 9 juin 2024. Elle vous explique comment elle a essayé de convaincre le président de la République de revenir sur sa décision.
2: Oui, il faut imaginer, on est le soir des européennes, à 20h les résultats tombent et c'est un camouflet pour Emmanuel Macron qui décide de dissoudre l'Assemblée. Il l'annonce une heure plus tard. Il en a le droit selon la Constitution, mais l'article 12 prévoit qu'avant il doit consulter le Premier ministre et les présidents des assemblées. Or, Emmanuel Macron ne consulte personne et réunit un aréopage de macronistes à l'Élysée. Ils sont tous autour de la table et il leur dit, notamment Yaël Braun-Pivet, et il leur dit « j'ai décidé de dissoudre l'Assemblée nationale ». Donc Yaël Braun-Pivet, qui est la présidente de l'Assemblée, n'a pas été consultée. Et là, dès que le président a fini sa phrase, elle intervient et elle dit ceci au président. Il faut imaginer que c'est un moment assez solennel. Il y a aussi Gérald Darmanin, Gabriel Attal. Elle ne se démonte pas et elle dit ceci au président.
25: La Constitution vous impose de consulter la présidente de l'Assemblée nationale que je suis et il me répond du tac au tac, mais c'est ce que je suis en train de faire. Et je lui dis non, ça n'est pas la consultation prévue par la Constitution, je veux que cette consultation ait lieu. Il me dit, bon écoute, si tu veux, je termine le tour de table et on sort pour discuter.
2: Et il vous dit, donc j'ai décidé de dissoudre.
25: Et là, voilà, on argumente. Et je lui dis, mais en fait, c'est une erreur. Je lui explique pourquoi. Je lui dis, mais on peut faire différemment. Et on peut bâtir une coalition avec les Républicains. Laisser ce travail se faire pendant l'été. Et en septembre, vous pourrez nommer un nouveau gouvernement qui portera cette coalition avec les Républicains. Et je lui dis, et si jamais pendant le cours de l'été, on n'arrive pas à former cette coalition, bah, il sera toujours temps de procéder à la dissolution de l'Assemblée nationale en septembre. Voilà ce que je lui dis.
2: Et qu'est-ce qu'il vous répond ?
25: Il me dit qu'il n'y croit pas du tout, que les Républicains ne viendront jamais dans un système de coalition, qu'il vaut mieux profiter de ce moment-là, de prendre tout le monde par surprise, organiser des élections rapides, etc. etc.
2: Il était très sûr de lui.
25: Donc il était très sûr de lui, il n'écoute pas mes arguments, mais au moins, je suis peut-être la seule en France à avoir la chance de pouvoir lui dire ce que je pense avant qu'il annonce ces mots fatidiques à la télévision.
10: Et comment Yael Braun-Pivet a-t-elle vécu personnellement cet épisode ?
2: Déjà 2 ans après, elle ne comprend toujours pas cette dissolution. Elle le dit, c'est un mystère. Et puis ce qui la blesse, elle parle du moment le plus douloureux de sa carrière politique quand même. Ce qui la blesse, c'est que au-delà de la lettre de la Constitution, le président ne daigne pas la consulter. Elle qui est la présidente de l'Assemblée depuis 2 ans, il ne juge pas nécessaire d'avoir son éclairage sur l'Assemblée nationale. Par ailleurs, c'est aussi un ténor de sa majorité à ce moment-là. Donc qu'il ne la consulte pas pour elle, ben, c'est comme si elle ne faisait pas partie de sa majorité. Donc, elle le dit, voilà, elle se sent pas prise au sérieux et ça la blesse.
25: C'est ça, en fait, moi, qui m'a blessée parce que j'avais le sentiment que j'étais quantité négligeable. Et ça heurte parce que effectivement, vous dites, moi, je rentre en politique à 47 ans, 2017, moi, j'y crois, c'est pour ça que je change de vie, etc. Et d'être à ce point, finalement, toujours, en fait, on me calculait toujours pas. Puis c'est d'une brutalité folle parce que tout s'arrête d'un coup, donc tous les collaborateurs, mais de tous les parlementaires, sont virés du jour au lendemain. Et c'est vrai que vous faire jeter comme ça en une seconde, c'est très violent par rapport au sacrifice que ça implique la politique.
10: Et Agathe, cette dissolution, encore aujourd'hui, c'est un traumatisme collectif.
2: Oui, parce que du jour au lendemain, vous avez plus de 500 députés, 1500 collaborateurs qui se retrouvent sur le carreau, sans entretien préalable. Il y a des députés qui ont appris cette décision quand ils étaient encore en train de dépouiller les bulletins. Donc Yael Braun-Pivet, elle parle d'un sentiment de trahison et aussi d'un sentiment de mépris. C'est de là aussi que viennent tous les problèmes des macronistes aujourd'hui, qui ne savent plus trop où ils habitent, ni dans la majorité, ni dans l'opposition. Maintenant, si Yael Braun-Pivet en parle aussi librement aujourd'hui, c'est le symbole de la désagrégation de la Macronie qui a commencé aussi ce soir du 9 juin 2024. Emmanuel Macron est en fin de règne, il n'est plus Jupiter et les langues se délient.
10: Voilà le témoignage de Yael Braun-Pivet, la présidente de l'Assemblée nationale, dans le podcast Les yeux d'Agathe, animé par Agathe Lambret, à retrouver sur franceinfo.fr et sur l'appli Radio France. Le scandale des violences dans le périscolaire, toujours au cœur de l'actualité et dans le choix de France Info ce matin, avec cette proposition de loi centriste examinée par le Sénat aujourd'hui, visant à accroître avant le recrutement le contrôle des antécédents judiciaires des personnels encadrant les enfants. Le gouvernement va également dévoiler aujourd'hui un projet de loi dans le même sens pour exiger des contrôles systématiques des antécédents. Bonjour Benjamin Hilly.
5: Bonjour.
10: Hier sur France Info, nous entendions les parents d'enfants victimes, mais ce matin, nous avons voulu donner la parole aux animateurs, aux animatrices du périscolaire parisien, ceux qui n'ont rien à se reprocher, pour comprendre comment ils traversent cette crise.
5: Oui, cette animatrice lecture, par exemple, elle tient à rester anonyme, elle l'exerce dans le périscolaire à Paris, dans une école élémentaire.
12: La pression monte.
5: Depuis une dizaine d'années.
12: Il faut encore plus faire attention à sa posture. Voilà, les enfants vont très spontanément, pour certains, venir vous dire bonjour, vous faire un câlin, vous enlacer, etc. Là, vraiment, maintenant, c'est vraiment, mais vraiment beaucoup de distance, sans brusquerie, mais ça m'est arrivé aussi de dire aux enfants, bah non, voilà, moi je suis pas ta maman, je suis pas ta copine, donc. Et puis on fait très attention, effectivement, de ne pas toucher les enfants, ce qui peut parfois être problématique, hein. Moi, ça m'est arrivé d'avoir de devoir le faire parce que, pour séparer une bagarre, hein, quelque chose qui devenait violent, hein, en élémentaire, qui commence à être grand et costaud. Il faut vraiment, vraiment toujours faire très attention à ce qu'on fait et dans quel contexte on fait. Ce qui est normal, à la base. Ouais. Mais là, il y a la peur de l'interprétation.
5: Fabrice, lui, est directeur périscolaire à Paris. Il dirige une équipe de 12 animateurs et il y a 3 mois, il a dû lui-même faire un signalement.
13: Suite à des dires d'enfants, voilà, je l'ai tout de suite signalé, il a été suspendu et là il peut plus travailler aujourd'hui sur l'animation.
14: Tolérance zéro au niveau de la mairie de Paris, ce que vous comprenez en tant que directeur périscolaire ?
13: Absolument. Il faut que la justice fasse son travail, il faut que ce métier soit le plus sécurisant possible pour les familles, pour les enfants. Moi ce que je vais pointer c'est on est souvent sous-effectif. Et pour garantir une sécurité...
14: D'enfants seuls avec un adulte.
13: Absolument. Pour ça, il faut plus d'agents. Si vous voulez, les chiffres actuels sur le temps périscolaire, c'est un animateur pour 18 en élémentaire. Un animateur pour 14 en maternelle.
14: Combien d'animateurs du périscolaire à Paris disposent d'un diplôme ?
15: Ça va être dur à entendre.
14: Ah, super FSUC ici.
5: Éric Leclerc, il est également directeur périscolaire à Paris. Il est aussi militant au syndicat Supap FSU.
11: On est à 1%, 2% des agents qui ont un diplôme d'État, qui permet d'encadrer des enfants et en revanche, qui ont un BAFA, donc le brevet d'aptitude aux fonctions d'animateur. Là, on peut être sur du 50% d'agents qui vont avoir le BAFA.
14: Donc il y a un problème de formation.
11: Clairement. Aujourd'hui, votre petit frère qui a 18 ans peut venir chez nous faire de l'encadrement d'enfants. Il passera par un entretien. Il sera filtré en termes de casier judiciaire. Après, derrière, il aura le droit, ça c'est la petite avancée quand même depuis février, à 2 jours de formation, puisqu'il passera par l'Académie des nouveaux vacataires, qui est un nouveau dispositif de la ville de Paris, qui permet de sensibiliser effectivement sur les postures que d'avoir un animateur sur le terrain. Après, ça ne reste que 2 jours. On n'apprend pas à encadrer des enfants, on n'apprend pas le besoin des enfants sur 2 jours. C'est compliqué. 8500 vacataires sur 12 000 agents dans le périscolaire à Paris. On est dans la précarité la plus totale. Il faut que ça évolue, il faut que ça change.
15: Un animateur qui est fatigué, c'est un animateur qui va pas réussir à encadrer correctement les enfants. Essayez de réfléchir à ça.
5: Nous avons rejoint le 20e arrondissement de Paris dans un centre de l'UFCV, l'Union Française des Centres de Vacances.
15: Est-ce que la consigne est claire?
5: Ici, des jeunes, dès l'âge de 16 ans, reçoivent une formation au BAFA. 8 jours de théorie, un stage pratique de 2 semaines et 8 jours d'approfondissement.
14: 40 000 stagiaires par an qui sont formés dans nos centres de formation.
5: Gabriel Hubs-Verlin, directeur des activités pour l'UFCV.
14: Comme tous les autres organismes de formation qui forment au BAFA, on a intégré de façon obligatoire des module de prévention au VSS sur l'ensemble de nos stages.
16: Donc les violences sexuelles et sexistes.
14: Absolument. Alors c'est un module qui dure 2 heures. Alors on peut effectivement trouver que c'est un peu léger. Bien sûr, il est nécessaire de faire de la formation continue, que tout au long de l'exercice de la vie d'un animateur, on continue à le former et à le préparer à ces questions-là.
15: Ouais, vous pouvez vous aider, en discuter ensemble.
16: Quel âge avez-vous ?
17: 18 ans.
18: 22 ans.
16: Comment vous... Quand vous avez vu toutes ces affaires, vous avez réagi, vous, en tant que futur animateur?
17: Surprenant, choquant.
18: C'est pour ça qu'on fait cette formation, pour essayer de redorer cette image et pour être les bonnes personnes qui apportent les bons gestes.
17: Je pense qu'on est aussi une génération qui est peut-être un peu plus éveillée sur les gestes problématiques et tout. Envie d'apprendre à mieux faire, ça c'est sûr.
15: Où est-ce que j'en étais du coup?
5: Mieux faire, apprendre ce métier, être formé en espérant que l'histoire ne se répète pas. Depuis janvier, 78 agents de la ville ont été suspendus dans les écoles parisiennes, dont 31 pour des suspicions de violences sexuelles.
9: Le choix de France Info de Benjamin Illier, retrouvé sur franceinfo.fr. Et voici bientôt chez vous. En Corée du Sud, ce matin avec vous, Yann Rousseau, les campagnes électorales se concentrent maintenant sur un nouveau bassin d'électeurs. Ce ne sont pas les jeunes ou les retraités, les classes populaires ou les classes moyennes, mais les propriétaires d'animaux de compagnie.
21: Oui, la Corée du Sud retourne aux urnes la semaine prochaine. Le 3 juin, les électeurs vont choisir les dirigeants de plusieurs de leurs collectivités locales, notamment les gouverneurs des grandes provinces, mais aussi les maires des villes métropolitaines, comme Séoul, la capitale. Il y a aussi quelques législatives partielles. Donc c'est un test important pour le parti au pouvoir, le parti démocrate du président Lee Jae-myung, qui a été élu l'an dernier. Tous les leaders de sa formation de centre-gauche sont investis dans la campagne et ils ont décidé donc de cibler l'un des blocs démographiques les plus importants du pays. Ce sont les propriétaires de chiens et de chats. Ils pèsent maintenant énormément sur le scrutin. C'est un groupe de plus de 15 millions de personnes sur une population de 52 millions d'habitants. En termes d'électorat, c'est 13 millions d'électeurs sur 44 millions d'inscrits, donc presque un électeur sur 3.
9: Et donc Yann, les partis ont un programme spécial pour ceux qui possèdent des chiens et des chats.
21: Oui, les stratèges coréens estiment que ces animaux prennent une place de plus en plus importante dans les choix de vie de leurs propriétaires. Ils mettent ce phénomène en parallèle avec l'effondrement de la natalité dans le pays. Ils aiment rappeler que selon un grand site de commerce en ligne, les ventes de poussettes pour chiens ont dépassé depuis 2024 les ventes de poussettes pour enfants en Corée du Sud.
9: Mais quelles sont les propositions phares pour séduire cet électorat ?
21: Eh bien, elles répondent surtout à l'explosion du coût de la vie de ces animaux. En Corée, les dépenses moyennes pour son animal atteignent maintenant 120 euros par mois. C'est un gros morceau du budget des ménages. Ce qui coûte le plus, ce sont les soins vétérinaires. C'est pour cela que le Parti démocrate du président propose d'imposer des tarifs forfaitaires pour les soins vétérinaires des animaux de compagnie. Il y aura ainsi moins d'abus dans certaines cliniques. Il promet aussi d'étendre le réseau d'hôpitaux vétérinaires publics et il va multiplier les exonérations fiscales sur ses factures de soins vétérinaires. Si votre chien a une opération grave, eh bien, vous paierez moins d'impôts. Le parti a aussi annoncé qu'il allait pousser toutes les collectivités locales à ouvrir des centres d'accueil pour les chats errants. Ils y seront soignés, nourris et on leur trouvera ensuite une famille d'adoption.
9: Yann Rousseau, bientôt chez vous.
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10: Christine Peña. Nous avons des températures qui s'envolent, des nuits qui restent chaudes. Aujourd'hui, on ira de 30 à 36 degrés, parfois un peu plus, 37, 38 degrés en pointe du côté de la Gironde, du Poitou-Charente ou encore autour de la Méditerranée. Alors le soleil brille, cette chaleur est accablante. Quelques bourgeonnements nuageux pourraient apparaître entre la Normandie, au-dessus du Massif central également, ou des Alpes. Et en soirée, on pourrait avoir quelques débordements orageux. Alors ce sont des orages qui resteront isolés, peut-être un peu plus costaud et fourni du côté de la Normandie dans la soirée. Et ces orages, attention, pourront donner de la grêle et de fortes rafales de vent. Et bonne matinée, il est 10h. L'informant Perrologa.
24: L'ouverture aujourd'hui du guichet pour les aides au carburant, une aide pour les travailleurs modestes grands rouleurs face au prix des carburants toujours aussi haut. Le montant de l'aide est en moyenne de 20 centimes par litre avec un plafond de 100 euros. Pour être éligible, il faut effectuer plus de 15 km entre le domicile et le travail ou parcourir plus de 8000 km par an dans le cadre de l'activité professionnelle. C'est une aide sous condition de ressources. 3 millions de Français sont éligibles. Face à la flambée des prix de l'énergie, Total Énergie va poursuivre en juin son plafonnement des prix des carburants dans ses stations-service, c'est ce qu'annonce le groupe. Plafonnement à 1,99€ le litre pour l'essence et 2,25€ pour le diesel. Le baril de Brent lui reste toujours élevé, $98, en raison du blocage qui persiste dans le détroit d'Ormuz. Mais les gardiens de la Révolution jouent l'accalmie. Ce matin, ils estiment qu'une reprise de la guerre avec les États-Unis est faiblement probable. Et ce, malgré les frappes américaines de lundi soir sur des sites de lancement de missiles iraniens. Pas d'accalmie en revanche au Liban. Les frappes israéliennes ont fait 31 morts hier selon les autorités libanaises. C'est une des journées les plus meurtrières depuis le début du cessez-le-feu qui de fait est violé chaque jour depuis plusieurs semaines. Israël dit aussi avoir tué le nouveau chef de la branche armée du Hamas. Il a été visé hier par une frappe dans la bande de Gaza. Précision depuis Jérusalem, Thibault Lefebvre.
27: Mohamed Odeh était un proche des frères Sinoir et de Mohamed Daif, même génération, celle de la première intifada dans les années 80 et même radicalité. Alors si l'organisation islamiste confirme, ce serait donc le dernier représentant de la direction du Hamas de l'intérieur qui aurait été tué. Mohamed Odeh était aussi un des architectes de l'attaque terroriste du 7 octobre 2023. Encore une fois, si sa mort est avérée, il emporterait avec lui des informations précieuses sur les intentions de Yahya Sinoir à la veille du pire massacre de l'histoire d'Israël sur son territoire. Autre enseignement, ce serait un tournant pour le Hamas, car une élection est en cours pour désigner un nouveau dirigeant. Une nouvelle génération est en train d'émerger et elle va devoir faire un choix. La lutte armée dans la clandestinité ou la réintégration progressive dans la sphère politique palestinienne, quitte à faire taire les armes.
24: Thibault Lefebvre à Jérusalem pour France Info. En France, 13 départements de l'Ouest sont en vigilance canicule ce mercredi, de la Gironde au Finistère en passant par la Manche. Les températures devraient atteindre 38 degrés localement cet après-midi et il fera encore plus chaud demain selon Météo France avec des pics à 39 degrés dans le Sud-Ouest. Dernière journée des plaidoiries au procès en appel de Nicolas Sarkozy sur les soupçons de financement libyen de sa campagne présidentielle de 2007. Les avocats de l'ancien président sont en train de plaider. Ils vont
0: vont demander sa relaxe. Le parquet général, lui, a requis une peine de 7 ans de prison contre Nicolas Sarkozy. À Nantes, un troisième mort en un mois dans une fusillade liée au trafic de drogue. Un jeune d'une vingtaine d'années a été abattu hier soir dans le quartier de la Halvèque. Deux suspects sont en fuite. Autre règlement de compte, hier soir à Grenoble, une fusillade a fait un mort et trois blessés près d'un point de deal dans le quartier Mistral. Et puis le tennis à Roland-Garros, c'est le début aujourd'hui du deuxième tour. Trois Français en lice, Hugo Humbert et Quentin Alice seront face à face cet après-midi. On suivra aussi Valentin Royer face à Novak Djokovic, le numéro 4 mondial.
10: Armand Perrouloga pour l'info. La France assommée par la chaleur et les chantiers au cœur de la fournaise. Comment les ouvriers arrivent-ils à s'adapter? Comment les canicules à répétition modifient profondément les conditions de travail dans le bâtiment? On en parle dans un instant avec notre invité. On fume moins de cigarettes en France, mais plus de chicha ou de vapotage. Est-ce vraiment une bonne nouvelle? Nous posons la question à Marion Adler, médecin tabacologue, invité également du 9-32. Et puis gros plan dans une vingtaine de minutes sur l'échec de l'encadrement des loyers. Ce sera dans le décryptage éco de Fanny Guinochet.
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10: La France toujours donc sous un dôme de chaleur, vigilance orange canicule étendue à 13 départements et des pics attendus à 39 degrés à l'ombre selon Météo France dans la journée. Nous faisons face à des températures supérieures de 10 à 15 degrés au normal de saison, ce qui veut dire une nouvelle journée à transpirer à grosses gouttes pour ceux et celles qui travaillent en extérieur, notamment sur les chantiers. Les ouvriers se retrouvent sous des conditions extrêmes comme ici dans les rues de Nancy, Jules Hausse.
2: Il est presque 11h, rue Saint-Georges, devant une façade, un échafaudage en plein cagnard et en haut, Noël Beaufort avec son casque orange.
3: Pas trop dur le chantier par cette chaleur ?
2: Il descend les étages pour nous raconter ce que ça fait d'être là-haut et surprise, il porte un gros pull noir.
6: Comment on sonne nos disques ? Pour avoir des brûlures de projection. Voilà, donc là, température impressionnante. Ici, ça fait donc c'est un chantier de 11 semaines, donc on a eu la flotte. Le froid et puis là les hautes températures.
2: Un peu plus loin, rue Saint-Dizier, on rencontre
8: Jason, ouvrier Zinger.
2: Il est en train de bricoler dans un camion avant de retrouver la fournaise d'un toit d'immeuble.
8: Parce que normalement quand ils annoncent 32 degrés, c'est à l'ombre, mais sur la toiture avec le reflet des tuiles qui chauffent et du zinc, ça y va.
2: Jason est en reconversion en troisième année de formation avec les compagnons du devoir.
8: Parce que de base je suis comptable.
2: Vous préfériez pas les bureaux climatisés ?
8: Si, si, là, largement.
2: Comme les températures estivales persistent, Jason et son équipe adaptent leurs horaires à partir d'aujourd'hui en commençant une heure plus tôt, à 6h. Ils ne feront ensuite pas de pause déjeuner et quitteront le chantier à 14h.
10: Jules Hausse, d'ici Sud-Lorraine pour France Info. Et bonjour Mohamed Trabelsi.
12: Bonjour.
10: Merci de nous rejoindre. Vous êtes responsable à la direction technique de l'OPP-BTP, l'organisme professionnel de prévention du bâtiment et des travaux publics. Les ouvriers du BTP font partie, clairement, on l'a entendu, des professions les plus exposées. On décale les horaires de chantier. Qu'est-ce qui est fait d'autre pour améliorer leurs conditions de travail ?
12: Alors, il y a pas mal de solutions qui existent aujourd'hui pour pouvoir adapter. On a pu tous le constater, en fait, les épisodes de forte chaleur sont de plus en plus importantes, longues et denses. Donc, il y a par exemple l'augmentation des fréquences qu'il faudrait aussi la mettre en place, limiter le temps d'exposition surtout, hein, donc notamment prévoir aussi des sources d'eau potable. Dans le BTP, vous savez, il y a l'obligation de mettre à disposition 3 litres d'eau fraîche par salarié par jour, modifier éventuellement certaines tâches. Donc c'est des solutions qui existent aujourd'hui qui permettent d'adapter le travail pour faire face aux fortes chaleurs.
10: L'augmentation des fréquences, vous dites, c'est les fréquences de pause, c'est ça ?
12: Les fréquences de pause, tout à fait. Il faut faire en sorte d'avoir des pauses qui permettent de se rafraîchir, de boire de l'eau, de se mettre à l'ombre et adapter en fait sa tâche par rapport à son corps et d'être surtout à l'écoute de son propre corps.
10: Donc on va décider que ce jour-là, si 35 degrés sont attendus dans l'après-midi et dans la journée, on va éviter de porter des charges lourdes ou on va en tout cas changer le cahier des charges de la journée sur le chantier, c'est ça concrètement ?
12: C'est ça, ça rentre dans nos préconisations. Vous trouverez, en fait, il y a pas mal d'autres solutions qui sont sur notre site internet. Entre autres, en fait, limiter, reporter, réorganiser la charge physique, le travail physique pour pouvoir adapter par rapport aux fortes chaleurs, tout à fait.
10: Est-ce qu'il y a quand même des difficultés encore à s'adapter ? On entendait cet ouvrier dire qu'il portait un pull, donc un gros pull là à 35 degrés pour se protéger, éviter de se faire mal avec sa charge. Ça paraît totalement inadapté en pleine chaleur.
12: Alors, normalement, on devrait adapter les EPI par rapport aux fortes chaleurs. Je ne sais pas pour quel risque, pour prévenir de quel risque ce salarié était amené à le faire. Donc, je ne sais pas trop, en fait, pourquoi on lui a demandé de le faire. Aujourd'hui, il faut adapter les EPI, il faut prendre en compte les autres risques. Donc, il y a par exemple des casques ventilés, il y a des vêtements clairs aérés. Il y a pas mal de solutions et d'EPI d'équipements de protection individuelle aujourd'hui qui existent, qui permettent de s'adapter aux fortes chaleurs. Mmh. Sans parler aussi des EPI rafraîchissants. Qui sont à disposition aussi pour certaines entreprises qui les mettent à disposition de leurs salariés pour pouvoir se rafraîchir.
10: Mais tout le monde joue le jeu auprès des employeurs. Est-ce qu'on ne met pas de côté les préconisations parce qu'il y a la pression de devoir terminer un chantier, il y a la pression économique, hein?
12: Il y a la pression économique, en fait, tout à fait. En fait, le constat qu'on fait, nous, à l'OPP-BTP aujourd'hui, c'est que la majorité des entreprises sont de plus en plus sensibilisées, de plus en plus intéressées et s'inquiètent. Ils trouvent, ils cherchent des solutions pour faire face aux fortes chaleurs. Aujourd'hui, la seule contrainte ou la seule difficulté, c'est que pour les entreprises qui n'anticipent pas les fortes chaleurs, vous savez, notamment avec l'arrêté, le décret de juillet 2025, il est fortement recommandé d'anticiper au mieux les fortes chaleurs, de ne pas se réveiller fin juin, fin mai maintenant, parce que ça avance aussi, oui. De ne pas se réveiller, se

0: avec le travail. Donc les chiffres qu'on a aujourd'hui, c'est uniquement en fait de Santé publique France en fait, qui touche en dehors du travail.
1: Oui,
0: et on attend encore. Il faut attendre un peu au moins, en fait, il y a un report d'un an, voire deux ans, pour pouvoir avoir officiellement les chiffres en lien avec la sinistralité au travail. C'est un peu trop tôt, tout à fait.
1: Et s'adapter donc à ces fortes chaleurs et au changement climatique, est-ce que ça a un coût important pour les entreprises du bâtiment? Est-ce que ça coûte cher?
0: Alors ça coûte cher pour moi, en fait, on pense en tout cas qu'à partir du moment où ça concerne la santé au travail, il y a le risque malaise, on est sur un risque mortel, donc le prix pour nous en tout cas, l'OPP BTP, ça ne devrait pas être un frein. C'est un équipement en plus, c'est des mesures en plus qu'il faudrait mettre en place. En revanche, on n'a pas eu le constat aujourd'hui que le prix ou les coûts a été un frein pour mettre en place les mesures et les préconisations que nous avons partagées sur notre site internet.
1: C'est pas un argument qu'on vous oppose en disant non, ça coûte trop cher, donc on va pas mettre ça en place. C'est pas un argument que les employeurs vous opposent.
0: Non, contrairement à d'autres mesures ou d'autres solutions, sur les fortes chaleurs, c'est pas un argument.
1: Oui, donc il y a consensus dans le milieu en tout cas pour faire face à ces situations.
0: Tout à fait, oui.
1: Merci beaucoup Mohamed Travelsi d'avoir répondu à nos questions sur France Info, responsable à la direction technique de... Oui, vous voulez y rajouter quelque chose?
0: Tout à fait, oui. Il faut surtout, il y a une mesure qui est un peu oubliée, pas très pratiquée. Il faut savoir que si l'entreprise ne peut pas adapter son organisation de travail, les arrêts de travail par cause de canicule peuvent être pris en charge par le régime de chômage intempérie. Donc on peut arrêter l'activité et activer le chômage intempérie pour pouvoir, en cas de forte chaleur, pour pouvoir arrêter l'activité si on peut pas.
1: Donc c'est une forme de retrait du salarié qui considère qu'il ne peut pas travailler dans de bonnes conditions.
0: C'est l'employeur qui arrête. C'est pas le retrait du salarié, c'est l'employeur qui arrête son activité. Bien évidemment, s'il y a un problème de, il constate que la forte chaleur impacte sa santé et la santé de ses collègues et que l'employeur n'a pas mis en place les mesures qu'il faut, c'est une solution. Tout à fait.
1: Merci beaucoup, Mohamed Travelsi, pour cette précision.
0: Merci pour votre invitation.
1: Responsable à la direction technique de l'OPP BTP, l'organisme professionnel de prévention du bâtiment et des travaux publics. On en vient à ce constat. Oui, les Français fument de moins en moins de cigarettes. Les ventes de tabac chez les buralistes ont chuté d'environ 9% en 2025 par rapport à 2024. Sauf que la vente des autres produits du tabac, elle, augmente d'après l'Observatoire français des drogues et des tendances addictives, Anne Lordanier.
2: Oui, c'est le cas du tabac que l'on met dans les chichas, les narguilés ou dans les machines à tuber qui fabriquent des cigarettes identiques à celles du commerce. Il y a aussi les blunts, ces cigares vidés et remplis de tabac. La pipe, plus traditionnelle, a elle aussi un succès croissant. Tous ces produits se vendent de plus en plus. Ils représentent 8% du marché du tabac en 2025 contre 3% seulement en 2017. Les cigarettes, de leur côté, ont de moins en moins de succès. Le prix moyen du paquet à 13€ dissuade les jeunes. Chez les adolescents, le tabagisme est en chute libre. Il y a 15 ans, ils étaient 3 sur 10 à fumer. En 2025, les lycéens ne sont plus que 6% à fumer quotidiennement. En fait, ils se rabattent en partie sur la vapoteuse, parfois très chargé en nicotine. En 2024, 4% des lycéens vapotaient tous les jours. Ils étaient moins d'1% deux ans plus tôt.
1: Anne-Laure Danier pour France Info et avec nous Marion Adler. Bonjour.
3: Oui, bonjour.
1: Vous êtes médecin tabacologue à l'hôpital Antoine Béclair de Clamart, membre de la Société francophone de tabacologie. Donc moins de cigarettes mais plus de vapotage. Est-ce que c'est une bonne ou une mauvaise nouvelle, Marion Adler?
3: Déjà, ce qui est important, c'est de distinguer, c'est-à-dire ça n'a rien à voir. La vapoteuse, c'est souvent un élément pour aider les gens à arrêter de fumer et ce n'est pas du tabac, c'est de la vaporisation de nicotine. Alors clairement, c'est un élément important dans la baisse du tabagisme parce qu'il y a beaucoup de gens qui sont aidés par la vapoteuse.
1: Donc vapoter, c'est pas fumer, c'est pas la même chose.
3: Non, c'est la vaporisation et ce n'est pas du tabac, c'est-à-dire ce n'est pas de la fumée. Le tabac à fumer... C'est de la fumée. Et la fumée, c'est la combustion. La combustion, c'est ça qui est toxique. C'est-à-dire que dans la fumée, ce qui est toxique, c'est le monoxyde de carbone, le goudron, les substances cancérigènes. Ce qui est addictif, c'est la nicotine. Les gens fument parce qu'il y a de la nicotine et donc ils sont addicts à la nicotine. Et c'est malheureusement à cause de la nicotine qu'ils fument pendant des années. Mais la nicotine va les aider à sortir du tabagisme. La nicotine en elle-même n'est pas dangereuse. La nicotine est addictive.
1: Donc même si le produit de vapotage est chargé en nicotine, ça n'a pas d'incidence sur la santé.
3: Si c'est un fumeur qui va arrêter de fumer avec un produit chargé,

0: en nicotine, qui est la vapoteuse, ça va l'aider à sortir d'une manière non dangereuse du tabagisme. Le tabagisme, c'est infiniment plus dangereux. C'est comme vraiment, vous voyez, c'est comme un océan par rapport à la vapoteuse, c'est une goutte d'eau. Donc, ça n'a rien à voir au niveau de la dangerosité. Clairement, je ne vais pas inciter quelqu'un qui ne fume pas à prendre une vapoteuse parce que le mieux, c'est de respirer l'air ambiant, on est bien d'accord.
1: Oui.
0: Et quelqu'un qui va sortir du tabagisme, la vapoteuse peut être une aide. C'est une aide qui a prouvé son efficacité dans la sortie du tabagisme. Et clairement, ce qui est important, c'est de savoir qu'il y a aussi les substituts nicotiniques et les traitements médicamenteux comme la varenicline qui sont remboursés sur prescription et qui peuvent être une grande aide aussi à sortir du tabagisme.
1: Mais les lycéens qui vapotent davantage, Marion Adler, augmentation d'ailleurs
0: alors,
1: plus
0: oui,
1: importante chez les jeunes filles. 48,7% de jeunes filles contre 43% chez les garçons. Pourquoi ?
0: Alors clairement, il faut qu'on lutte contre toutes sortes de prises de nicotine chez les jeunes, et là on est bien d'accord. Un jeune qui va prendre la vapoteuse pour éviter de prendre du tabac, c'est toujours mieux que, évidemment, de prendre du tabac, mais simplement, le mieux, c'est de ne rien prendre. Mais vous savez bien que les jeunes ont tendance à aller vers quelque chose. Alors, il faut lutter chez les jeunes contre l'alcool, contre le protoxyde d'azote, contre le cannabis, contre toutes ces substances toxiques, les cannabinoïdes de synthèse. Il y a beaucoup de choses où il faut aider les jeunes à ne pas aller et à sortir. C'est très important. Le tabagisme, ça fait partie vraiment des éléments où il fallait vraiment aider les jeunes à en sortir. Vous avez raison, c'est pas une bonne idée que les jeunes aillent faire une vapoteuse. Mais pour 4 jeunes qui vont arrêter de fumer au jour d'aujourd'hui, un jeune va commencer à vapoter sans avoir fumé. Donc vous voyez qu'il y a quand même proportionnellement beaucoup plus de jeunes qui ont arrêté de fumer. Donc la vapoteuse est un concurrent. Maintenant, j'incite vraiment les jeunes à ne pas commencer la vapoteuse et surtout à ne pas prendre la nicotine, qui est une substance extrêmement addictive. La nicotine n'est pas anodine chez un jeune qui n'a jamais fumé, évidemment, parce que la nicotine est une substance très addictive et va ensuite lui donner des signes de manque qui sont une entrave à ses études. Donc ce n'est pas une bonne idée, mais simplement vraiment, le tabac, c'est toutes les maladies cardiovasculaires, cancers, pulmonaires.
1: Oui.
0: Et ça, c'est à éviter absolument.
1: Les augmentations aussi de consommation de chicha ou de narguilé, là c'est de la fumée, on est d'accord, c'est de la combustion.
0: Bien sûr.
1: Est-ce que c'est pareil que fumer une cigarette ou c'est pire?
0: C'est pareil, c'est de la concentration de fumée. La chicha ou narguilé, c'est une grande concentration, c'est plusieurs cigarettes en même temps. Donc, il faut pas se leurrer. C'est quelque chose aussi qui est fabriqué pour attirer les jeunes parce qu'il y a des goûts comme vanille, fraise qui attirent les jeunes. Mais clairement, c'est toxique, il y a de la fumée. Tout ce qui est combustion, c'est de la fumée. C'est aussi toxique que n'importe quelle cigarette, c'est-à-dire que la fumée, c'est 100% toxique.
1: Ouais, est-ce que...
0: Et ça provoque des maladies qui sont très graves.
1: Est-ce que vous diriez que la hausse du prix du tabac a ces effets pervers-là, c'est-à-dire que ça pousse pas forcément à arrêter, mais à se procurer d'autres substances, à par exemple fumer la chicha ou le narguilé, et finalement ça a aussi des conséquences sur la santé?
0: Alors je dirais que l'augmentation du prix du tabac est une très bonne mesure de santé publique. Ça a été prouvé quand c'est une vraie augmentation dans tous les pays, et c'est pas seulement en France, ça a prouvé une baisse considérable du tabagisme. Il y a toujours un effet pervers d'une augmentation de prix, mais en gros, pour la santé publique, c'est très positif. Il faut continuer ces mesures de santé publique, il faut continuer à inciter les jeunes à ne pas s'abîmer, à ne pas prendre des substances qui sont mauvaises pour leur corps. Il faut qu'on continue toute cette politique de baisse du tabagisme chez les jeunes. Et il faut surtout qu'on aide les gens, et c'est ça aussi qui a aidé à la baisse du tabagisme, avec des traitements remboursés, qu'ils sachent que les traitements sont remboursés, qu'ils peuvent être aidés avec zéro coût pour l'arrêt complet du tabac. Et le tabac, ça coûte très cher. Et tout ce qui est, il faut aussi savoir qu'une cigarette à rouler est équivalente à 2 cigarettes normales au niveau de la toxicité. Donc, ce n'est pas anodin. Et la dose de nicotine doit être adaptée aux besoins du fumeur pour qu'il se sente vraiment bien quand il sort du tabac et qu'il n'ait pas les signes de manque qui sont extrêmement une grande souffrance pour ceux qui veulent sortir du tabac sans la nicotine. Donc, la nicotine est une aide, qu'elle soit avec les substituts, qu'elle soit avec les médicaments d'aide à l'arrêt du tabac. Ça peut être la vapoteuse pour ceux qui préfèrent la vapoteuse. On peut associer les deux.
1: Oui.
0: Voilà, c'est une aide. Et puis, à un moment donné, quand les patients ont bien géré l'arrêt du tabac et qu'ils n'ont plus du tout envie de fumer, moi, je les aide à arrêter la vapoteuse. Et c'est extrêmement important de l'utiliser d'une manière limitée quand il n'y a pas le risque de reprise du tabac.
1: Et ne pas commencer quand on n'a jamais fumé, quand on est au lycée, par exemple. Merci beaucoup, Marion Adler, pour vos explications, médecin tabacologue à l'hôpital Antoine Béclair de Clamart. Pourquoi l'encadrement des loyers ne fonctionne pas en France? À suivre le décryptage éco.
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1: Mais d'abord à 10h20, l'info Armand Perrouloga. La France toujours sous un dôme de chaleur.
3: 13 départements sont en vigilance orange canicule, de la Gironde au Finistère jusqu'à la Manche. Il fera jusqu'à 38 degrés localement cet après-midi. Et pour demain, Météo France prévoit des pointes jusqu'à 39. Dernier jour du procès en appel de Nicolas Sarkozy sur les soupçons de financement libyen de sa campagne présidentielle de 2007. Les avocats de l'ancien président de la République sont en train de plaider sa relaxe. Le parquet général avait réclamé 7 ans de prison. Total Energy annonce qu'il va poursuivre son plafonnement des prix des carburants tout le mois de juin. 1,99€ le litre pour l'essence, 2,25€ pour le litre de gasoil. Le cessez-le-feu mis à mal au Liban, les frappes israéliennes ont fait 31 morts hier selon les autorités libanaises. Israël renforce son offensive contre le Hezbollah. En Iran, les gardiens de la révolution jouent l'accalmie après les frappes américaines de lundi soir contre des sites de lancement de missiles iraniens. Ils estiment qu'une reprise de la guerre contre les États-Unis n'est pas le scénario le plus probable. Et puis le tennis à Roland-Garros, début du deuxième tour aujourd'hui. Trois Français en lice, Hugo Humbert et Quentin Lis, seront face à face cet après-midi. Valentin Royer affrontera Novak Djokovic, le numéro 4 mondial.
1: 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Le décryptage éco. Bonjour Fanny Guinochet.
4: Bonjour.
1: On parle de l'encadrement des loyers à l'occasion d'un rapport remis au gouvernement. Alors, succès ou pas?
4: Alors pour les locataires, oui, hein, ils y ont gagné. En région, par exemple, ils ont gagné autour de 500 euros par an en moyenne. 800 euros à Paris, ce qui fait entre 2 à 5% de baisse des prix en moyenne. Quand on prend les 70 villes françaises qui ont adopté la mesure, des communes comme Paris, Bordeaux, Lyon, Grenoble, Montpellier, Biarritz, Lille, etc. Et c'est ce qu'ont observé les économistes de l'Institut des politiques publiques qui sont auteurs de ce rapport qui avait été demandé par Matignon, alors à l'époque c'était François Bayrou, et qui avait en charge d'évaluer ce système lancé il y a maintenant une douzaine d'années. Donc oui, pour les locataires c'est un plus, mais selon les chercheurs il y a aussi des effets pervers, beaucoup d'effets, alors ils parlent d'effets ambivalents.
1: Lesquels ?
4: D'abord, cette politique n'est pas ciblée, c'est-à-dire qu'elle profite à tout le monde, aux locataires les plus aisés, qui pourraient payer plus leur loyer, comme aux plus modestes. D'ailleurs, ce sont souvent les ménages les plus riches hein, qui bénéficient de cette mesure. C'est particulièrement le cas à Paris où le rapport recense par exemple une concentration massive des hauts revenus. Près de 30% des locataires font partie des 20% les plus riches. Et puis l'autre problème, c'est que ça fait perdre de l'argent à l'État.
1: Ah bon, pourquoi ?
4: Alors si les locataires payent moins de loyer, les propriétaires encaissent moins d'argent, donc sont moins imposés, ce qui fait des recettes fiscales en moins pour l'État. Et puis ce que montre aussi ce rapport, c'est que les propriétaires cherchent à contourner cette mesure. Mesures qu'ils vivent comme une contrainte. Par exemple, ils appliquent des majorations pour augmenter les loyers, au motif que l'appartement a une terrasse, une cheminée. Parfois, c'est juste parce que les toilettes ne sont pas sur le palier. Et puis, de plus en plus de propriétaires arrêtent la location longue durée, c'est-à-dire le bail de 3 ans, pour louer leurs biens en location meublée ou bien alors sur des plateformes comme Airbnb, parce que c'est beaucoup plus avantageux pour eux, ça leur rapporte plus.
1: Ce qui réduit l'offre de logements sur le marché.
4: Alors, tout n'est pas de la faute de l'encadrement des loyers, selon les chercheurs. Mais oui, l'encadrement des loyers peut aussi contribuer à réduire l'offre, ce qui veut dire quand même l'effet inverse de celui qui était recherché. En fait, en vrai, le problème de la France, c'est que l'on manque de biens disponibles, qu'il n'y a pas assez de construction. Reste à savoir si ce dispositif va continuer, parce que normalement il doit s'arrêter en novembre prochain. Gouvernement et Parlement doivent trancher, doivent décider, sachant que dans l'opinion publique, eh bien cette mesure elle a plutôt la cote.
1: Le décryptage éco, merci beaucoup Fanny Guinochet.
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1: Et voici l'édito politique de Renaud Dely. Bonjour Renaud.
5: Bonjour Lucie.
1: Raphaël Glucksmann sort un livre demain et tiendra son premier grand meeting dans 2 semaines, mais il n'entre pas encore officiellement en campagne.
5: Et non Lucie, il reste au bord de la candidature. Il prend la température de l'eau, trempe quelques orteils, mais il ne plonge toujours pas dans le grand bain. On se souvient, Lucie, de Marilyn dans 7 ans de réflexion. Raphaël Glucksmann, c'est 3 mois de réflexion. 3 mois pour se faire désirer et surtout pour rassembler sa famille politique, la gauche démocratique, dit-il, 3 mois donc avant de se lancer. C'est le défi périlleux qu'il s'est imposé hier soir sur TF1. Jérôme Gage, Marine Tondelier, Clémentine Autain, François Ruffin, quelques autres que j'oublie sans doute, d'autres encore, d'Olivier Faure à François Hollande, se sont donc déjà lancés ou piaffent de le faire. Et Raphaël Glucksmann, lui, se fait fort de tous les rallier d'ici la fin du mois d'août. Il dit qu'il ne veut pas être simplement un candidat de plus, mais il prend aussi le risque d'être à la rentrée un candidat de moins.
1: Parce qu'il pourrait finir par renoncer ?
5: Bah, miser sur la sagesse de ses concurrents pour qu'il se retire, c'est toujours assez dangereux. Depuis une douzaine d'années, l'épisode des frondeurs, la gauche a fait preuve d'une sacrée imagination en matière d'autodestruction. D'autant que, faute de primaire, il n'y a pas de procédure pour départager les prétendants. Ce sont donc les sondages qui vont trancher. Raphaël Glucksmann fait la course en tête, mais il n'a pas tué le match. Et pour l'heure, dans les enquêtes d'opinion, il n'est pas en mesure de se qualifier pour le second tour. Or, pour rassembler à coup sûr, il doit être porteur d'un espoir de victoire. Et puis enfin, en s'accordant un délai de 3 mois, Raphaël Glucksmann prend aussi le risque d'alimenter le doute qui lui colle au basque.
1: Lequel ?
5: Est-il taillé pour une campagne présidentielle ? A-t-il vraiment envie du job ? Alors il s'inspire de Johnny pour clamer en titre de son livre, je cite, « Nous avons encore envie, mais entre un débat télé raté à l'automne face à Éric Zemmour, la fuite d'une malencontreuse note confidentielle il y a 2 semaines, certains épisodes ont donné une impression d'amateurisme. Raphaël Glucksmann veut montrer désormais qu'il maîtrise les sujets régaliens en proposant un nouveau contrat patriotique aux Français, une convention citoyenne sur l'immigration, un service civique obligatoire. Il entend aussi corriger son image de député européen éloigné des réalités en affichant ses préoccupations sociales et sa proximité avec les classes populaires. Bref, par-delà les appareils partisans, Raphaël Glucksmann veut s'adresser directement aux Français et d'abord aux électeurs de gauche pour s'imposer en recours. Il n'a pas vraiment le choix. Il sait que les partis, ses vrais adversaires insoumis et certains de ses faux amis socialistes ne lui feront pas de cadeau.
1: L'édito politique Renaud Dely. C'est l'heure de l'œil de Constance. Bonjour Constance Villanova.
6: Bonjour Lucie.
1: Ce matin, à la lumière des conflits en Ukraine et au Proche-Orient, vous nous racontez comment les jeux vidéo préparent les soldats d'aujourd'hui.
6: Oui Lucie, en Ukraine, dans un lieu tenu secret, avec tableau noir et PC qui ronronne, l'entreprise We True Gun a détourné GTA V, le célèbre jeu de gangster, pour entraîner des pilotes de drones de combat. Des véhicules ennemis cachés dans la circulation d'une ville fictive que les soldats doivent repérer et neutraliser depuis leur écran. We True Gun fabrique à la fois des drones et forme gratuitement des pilotes à une condition, s'engager dans l'armée ukrainienne à la fin du cursus.
1: Et en France, l'armée recrute directement chez les joueurs ?
6: Oui, en France, l'armée de terre a recruté près de 500 joueurs depuis fin 2023. On écoute le colonel Bruno de Saint-Nicolas, expert numérique pour l'OTAN.
7: Ça ne veut pas dire que tout gamer a vocation à être militaire. Néanmoins, quelqu'un qui pratique du jeu vidéo peut être pilote de rafale, peut être opérateur de drone.
6: Ailleurs, pour la guerre, le matériel même des jeux est utilisé. La Russie pilote ses drones avec des manettes de PlayStation 5, au point que l'Union européenne a interdit leur exportation vers Moscou. L'armée américaine, elle a choisi la manette Xbox pour ses sous-marins nucléaires.
1: Et ce lien entre jeux vidéo et guerre n'est pas si récent.
6: Non, pas du tout, Lucie. Dans les années 50, le Pentagone développe des simulations informatiques pour répéter des scénarios de guerre nucléaire. Dans les années 80, la logique, elle s'inverse. L'industrie du jeu vidéo innove plus vite que les militaires.
8: Introducing Battlezone, the arcade hit that's now an exciting new home game from Atari. The joystick puts you in control of your own tank. You just might forget it's a game.
6: Le jeu Battlezone d'Atari est détourné par l'armée américaine comme outil d'entraînement. En fait, le geste du pouce qui ajuste la trajectoire d'un drone est exactement le même que celui qui guide un personnage dans Call of Duty. Le Royaume-Uni organise cette année la première compétition d'e-sport réservée aux militaires de 40 pays. Le ministère des Armées a même créé sa propre équipe. La guerre est devenue un jeu, ou c'est le jeu qui est devenu la guerre, on ne sait plus très bien.

0: message de paix pour terminer. Merci beaucoup Constance Villanova, l'œil de Constance, avec Imagine de John Lennon.
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0: Christine Peña.
4: Nous avons des températures qui s'envolent, des nuits qui restent chaudes. Aujourd'hui, on ira de 30 à 36 degrés, parfois un peu plus, 37, 38 degrés en pointe du côté de la Gironde, du Poitou-Charentes ou encore autour de la Méditerranée. Alors le soleil brille, cette chaleur est accablante. Quelques bourgeonnements nuageux pourraient apparaître entre la Normandie, au-dessus du Massif central également, ou des Alpes. Et en soirée, on pourrait avoir quelques débordements orageux. Alors ce sont des orages qui resteront isolés, peut-être un peu plus costaud et fourni du côté de la Normandie dans la soirée. Et ces orages, attention, pourront donner de la grêle et de fortes rafales de vent.
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5: L'info Mélanie Delaunay. 3 millions de personnes y sont éligibles et le formulaire est maintenant disponible sur le site des impôts pour demander l'aide de 100 euros destinés aux gros rouleurs aux revenus modestes qui font au moins 30 km aller-retour par jour pour aller travailler. Cette aide, elle sera versée dans un délai de 10 jours, précise le gouvernement. Vitesse réduite sur les routes d'Île-de-France. Aujourd'hui, en raison d'une pollution à l'ozone avec les fortes chaleurs, 13 départements sont en vigilance orange canicule sur la façade atlantique de la Manche jusqu'à la Gironde. Et depuis le début de cette chaleur, il y a plus de passages aux urgences dans l'ouest de la France pour déshydratation, constate Santé publique France. C'est le troisième mort par balle en l'espace d'un mois à Nantes. Un jeune homme abattu hier soir dans le quartier de la Halvèque, dans le nord de la ville. Il n'y a cette fois encore aucun doute, dit le procureur, sur un lien avec des règlements de compte liés au narcotrafic, aux guerres de territoire et de revenus qu'il génère. Une enquête pour meurtre en bande organisée est ouverte. Deux suspects ont pris la fuite à moto. À Grenoble, un mort et trois blessés dans une fusillade hier soir. Les tireurs qui étaient à bord d'une voiture ont ouvert le feu en rafale avant de prendre la fuite. Les avocats de Nicolas Sarkozy qualifient de roman grotesque les accusations de financement libyen de sa campagne présidentielle de 2007. Ils sont en train de plaider au dernier jour de ce procès. Le parquet a requis 7 ans de prison à l'encontre de Nicolas Sarkozy. C'est le 30 novembre que la cour d'appel doit rendre sa décision. L'armée israélienne affirme avoir tué le nouveau chef de la branche armée du Hamas dans une frappe hier à Gaza. C'est l'un des architectes des attaques du 7 octobre 2023, dit Israël. Pas de confirmation de cette mort de la part du mouvement palestinien pour le moment. Et puis à Roland-Garros, un duel entre Hugo Humbert et Quentin Alice. Aujourd'hui, ça veut dire qu'il y aura nécessairement un Français au troisième tour du tournoi de tennis. On suivra aussi parmi les rencontres du jour le match de Valentin Royer qui va défier Novak Djokovic.
0: Et nous serons en direct de Roland-Garros avec Jean-Pierre Blimeau et notre consultant Paul-Henri Mathieu dans une vingtaine de minutes. Merci beaucoup Mélanie Delaunay. À suivre également le dôme de chaleur qui touche la France et l'Europe. Est-il exceptionnel pour un mois de mai? Explication du climatologue Christophe Cassou. Dans un instant, les mal logés abandonnés face au risque climatique. C'est ce que dénonce, vous l'entendrez, la Fondation pour le logement. Et puis, facture d'hôpital ou de cantine non réglée, amende ou loyer impayé. L'UNAF dénonce le niveau de frais bancaires sur les saisies sur compte. On y revient dans 100 minutes avec notre prochaine invitée, représentante de l'Union nationale des associations familiales.
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0: Nous faisons donc face à des températures supérieures de 10 à 15 degrés au normal de saison et des pics attendus à 39 degrés à l'ombre aujourd'hui selon Météo France. Vigilance orange canicule, on le rappelle, étendue à 13 départements. Et ça risque de durer, comme l'explique Christophe Cassou, directeur de recherche au CNRS, climatologue au laboratoire de météorologie dynamique et auteur principal du dernier et du prochain rapport du GIEC.
7: Une canicule au mois de mai, c'est un événement qui est sans précédent en France, donc sans précédent par sa précocité puisqu'on est au mois de mai, sans précédent aussi par son intensité. par sa couverture régionale, parce qu'il n'y a pas que la France, hein, l'Angleterre a battu des records, 34 degrés, 35 degrés à Londres, et très exceptionnel aussi par sa durée. Donc on est, dans notre jargon, on appelle ça des événements de signe noir. Un événement popcorn, quoi. C'est
8: un événement exceptionnel.
7: Un événement exceptionnel, c'est-à-dire un événement qui bat des records de plusieurs degrés. Si je prends l'analogie sportive, généralement quand on bat un record, on est de quelques secondes ou quelques mètres suivant les disciplines. Là, on a battu des records de 3-4 degrés, en particulier sur l'est de la France, sur la Bretagne, sur la Grande-Bretagne, dans des endroits qui sont en fait où on s'attendait pas à avoir de telles températures.
9: Même vous, vous n'y attendez pas.
7: Alors, on n'est pas surpris en tant que climatologue. Par contre, la localisation reste surprenante. On fait l'analogie entre cette vague de chaleur qu'on est en train de vivre et puis l'événement du Canada en juin 2021 où des températures de proche de 50 degrés avaient été atteintes dans les Rocheuses. On est voilà dans ce type d'événement qui se manifeste sur la planète de manière épisodique et puis voilà qui explose ses records. Mais c'était en fait relativement prévisible, anticipable, même à un niveau de réchauffement lié aux activités humaines que l'on a aujourd'hui.
0: Christophe Cassou, directeur de recherche au CNRS, climatologue au laboratoire de météorologie dynamique et auteur principal du prochain rapport du GIEC. Il était l'invité du 8-30 France Info, entretien intégral à retrouver sur franceinfo.fr. Et c'est dans ce contexte que la Fondation pour le logement, anciennement Fondation Abbé Pierre, agit en justice contre l'État devant le Conseil d'État. L'association estime que les mal logés sont abandonnés face au risque climatique et met en avant le fait qu'un logement sur trois en France se transforme en bouilloire thermique. L'été et pendant ces périodes de forte chaleur, les personnes concernées en font l'amère expérience depuis la fin de semaine dernière. Avec la hausse exceptionnelle des températures, Mathilde Imberti, vous avez rencontré des locataires qui souffrent de cette chaleur à Lyon.
10: Une barre d'immeuble, années 70, quartier de la Part-Dieu. Daphné vit dans une pièce au 12e étage.
11: Plein ouest, pas traversant, dépourvu de store, c'est... en plus, on n'est que fin mai. Et moi, en plus, avec mon métier, je prends pas de vacances en juillet et août. C'est long.
10: L'immeuble n'a plus de store. Le soleil tape directement sur les vitres. Malgré les volets et les rideaux, le quotidien est étouffant pour cette aide-soignante.
11: C'est un tout, en fait. C'est vivre dans l'obscurité, mais en continuant d'avoir chaud. Mon chat, je la retrouve dans la douche parce que c'est le seul endroit où il y a un minimum de fraîcheur. Et là, j'ai vu... des gens qui n'ont pas de store ont commencé à mettre des draps. Donc c'est vraiment une installation de fortune.
10: Autre quartier, la Croix-Rousse. Il fait frais dans la cour, vieux bâti, vieille pierre, mais c'est une autre histoire, sous les combles où vit Romain.
12: Alors c'est une magnifique bouilloire qui fait 37-38 mètres carrés. C'est d'un ancien grenier, mais là on est vraiment juste sous le toit. Il n'y a pas d'isolation en fait dans le caisson au-dessus.
10: À ses frais, il y a mis 1000 euros environ, il a bricolé des solutions.
12: J'ai fait installer des tringles et pour pouvoir mettre des rideaux isolants. Voilà ce que ça donne. Parce que sinon, vous voyez, il n'y a pas de volet sur les fenêtres.
10: Vous avez un ventilateur ?
12: Oui, ventilateur que j'ai acheté il y a 2 étés. Et je dois dire que ce ventilateur au plafond, c'est quand même plus supportable. Voilà, mais c'est moi qui l'ai acheté, c'est moi qui l'ai fait installer à mes frais. Là-dessus, il manque toujours des vrais volets, quoi.
10: Romain et Daphné ont rejoint Locataire Ensemble, une des associations engagées sur le sujet des bouilloires thermiques. Isolation, volets, ventilation, un système de régulation de la chaleur doit exister dans chaque logement, d'après le Code de santé publique.
0: Un reportage de Mathilde Imberti à Lyon pour France Info. Ce qui va suivre vous est peut-être déjà arrivé, vous avez oublié de payer la cantine, une amende ou une facture d'hôpital et vous découvrez des frais supplémentaires sur votre compte. En fait, les créanciers, à 90% le trésor public, peuvent lancer une saisie sur compte. Il y en aurait plus de 20 millions par an. Et selon une enquête que publie ce matin l'UNAF, l'Union Nationale des Associations Familiales, nous serons avec l'une de ses représentantes dans un instant, eh bien ces opérations alimentent le chiffre d'affaires des banques, Agnès Soubiran.
13: Prenons un cas assez courant, une amende impayée de 150 euros, mais le compte est vide, la saisie échoue, la banque facturera tout de même entre 20 et 250 euros, une opération qui peut être renouvelée tous les mois, aggravant les difficultés des familles et retardant le règlement de la dette initiale. Alors toutes les banques n'ont pas le même comportement, ainsi un quart des établissements bancaires protègent les détenteurs de l'offre client fragile. En tête des bonnes pratiques, sur les 101 établissements passés au peigne fin par l'UNAF, le Crédit Agricole Nord-Est avec un plafond de frais à 25 euros, à peine plus élevé pour le Crédit Mutuel et le CIC, la Société Générale et le Crédit Agricole Centre-France faisant figure de mauvais élèves. Car c'est bien le problème, l'absence de régulation de ces frais amène de nombreux établissements bancaires à fixer des tarifs sans rapport avec le service rendu. L'UNAF estime également que ce système génère pour les banques un chiffre d'affaires de plusieurs centaines de millions d'euros par an.
0: Et bonjour Morgane Lenain.
8: Bonjour.
0: Merci de nous répondre. Vous êtes en charge du dossier à l'UNAF. Vous êtes présidente du département économie et consommation de l'Union nationale des associations familiales. Vous diriez que ces retards de paiement, c'est une aubaine pour certaines banques aujourd'hui?
8: Oui, on peut le dire. Effectivement, il y a environ 20 millions de saisies sur compte. C'est un chiffre estimé à minima par l'UNAF, qui peuvent affecter le budget de tous les ménages. Et ça génère des centaines de millions de chiffres d'affaires pour les banques.
0: Oui.
8: Certains établissements facturent ces frais à des niveaux très élevés au regard du coût que ça génère, pour eux.
0: Ouais.
8: On l'a dit, 130 euros, 140 euros, voire 250 euros dans les cas les plus extrêmes. Et on voit que s'il y a des pratiques tarifaires qui sont modérées, il y en a aussi qui sont réellement abusives.
0: Oui. La Fédération bancaire a répondu, la Fédération bancaire française, elle dit que ces saisies mobilisent des compétences humaines particulières, que le travail réalisé est bien réel, que ça engendre des coûts opérationnels, et donc si la rémunération de cette tâche est inadaptée, en gros, si on plafonne les frais de saisie, les banques risquent de transférer le manquement des débiteurs vers d'autres clients et vers des arbitrages négatifs pour les établissements bancaires. Qu'est-ce que vous répondez à ça? En gros, voilà, j'explique qu'ils n'ont pas le choix d'augmenter les frais.
8: On voit, il y a deux choses. Déjà, l'UNAF, elle plaide pour une politique tarifaire proportionnée aux services rendus et équilibrée pour l'ensemble des clients. Donc, on voit bien à travers les pratiques vertueuses de certains établissements bancaires, qu'on n'a pas manqué de souligner dans notre étude, qu'il y a moyen de facturer à un prix raisonnable, à un prix acceptable, ces frais de saisie sur compte. Et que c'est plutôt l'effet d'aubaine d'absence de régulation de ces frais de saisie qui leur permet de facturer à loisir des frais à des montants très très élevés.
0: Donc celles qui ne le font pas, elles abusent.
8: Il y a des pratiques vertueuses qui nous montrent que c'est possible. Donc effectivement, on peut penser qu'il y a des pratiques abusives.
0: Pourquoi n'y a-t-il aucune réglementation en la matière?
8: À l'heure actuelle, il y a une partie de ces frais de saisie qui sont encadrés. Ce sont les saisies qui sont opérées par le Trésor public. Mais on voit déjà que cette réglementation, elle est insuffisante pour deux raisons. La première, c'est parce que ces frais, ils sont facturés même quand la saisie est inopérante. Quand on ne peut pas, que le solde du compte n'est pas suffisant pour saisir. Et dans la deuxième chose qui montre qu'elle n'est pas suffisante, cette réglementation, c'est qu'on facture les clients qui sont identifiés comme fragiles et qui devraient bénéficier d'un plafonnement de l'ensemble des frais d'incident. Ces frais de saisie sont exclus de ce plafonnement. On leur facture même à ces clients fragiles.
0: Donc c'est double peine, ça aggrave en plus leur situation financière.
8: Oui, exactement. On peut parler de la double peine, mais sur d'autres aspects, c'est que l'absence de réglementation sur les frais de saisie attribution, donc les saisies qui proviennent d'un opérateur privé, eux permettent une facturation, comme je vous l'ai dit tout à l'heure, à loisir, à des montants très très élevés. Mais la double peine, en fait, on a pu la voir s'opérer à travers nos services. Les UDAF accompagnent des majeurs protégés dans leurs services qui parfois ont pour seul revenu une allocation adulte handicapé. On accueille aussi des personnes qui sont suivies dans les points conseil budget, des familles qui sont déjà endettées. Et on voit que ces personnes, par cette facturation de frais de saisie, sont conduites à des situations intenables. Et la double peine, c'est effectivement que par cette facturation excessive de frais par la banque, ils se retrouvent de moins en moins en capacité de rembourser la dette pour laquelle cette saisie a été faite sur le compte.
0: Donc c'est un cercle vicieux, quoi.
8: Exactement, c'est même un jeu perdant-perdant, vous voyez,
0: Je
8: peux aller plus loin.
0: Et vous envoyez plus en plus des gens, justement, qui se retrouvent dans cette spirale?
8: Oui, parce qu'en fait, et c'est un risque qui est accru par le nombre de saisies sur compte qui augmente de manière importante chaque année. Donc effectivement, et d'autant plus que depuis 2026, depuis la loi de finances 2026, le Trésor public peut faire appel à des huissiers de justice, appelés maintenant commissaires de justice, pour recouvrer la dette publique. Donc, en fait, ces saisies deviennent des saisies privées, donc non encadrées par la réglementation.
0: Et donc, vous préconisez, entre autres, vous le disiez, un plafond annuel des frais de saisie, c'est ça ?
8: Effectivement, on n'est pas les seuls, hein, c'est aussi l'opinion du médiateur de Bercy qui a pu noter en 2022 que parfois avait pu être facturé pour une seule dette 500 à 800 euros de frais bancaires dans l'année. On voit bien que là, un plafonnement annuel est nécessaire. Et aussi, ce qu'on demande, c'est qu'un plafonnement de toutes les saisies soit opéré, qu'on ait un encadrement réglementaire de toutes les saisies et pas seulement les saisies issues du Trésor public.
0: Merci beaucoup allez-y, non terminé.
8: Et surtout aussi que les saisies inopérantes soient facturées à un moindre coût, puisque leur répétition amène au fait que la dette n'est jamais recouvrée.
0: Merci beaucoup Morgane Lenain pour vos précisions. Vous êtes en charge du dossier donc de ces saisies sur les comptes hein, de personnes qui ne peuvent pas payer des factures à l'UNAF. Vous êtes présidente du département économie et consommation de l'Union nationale des associations familiales. Restez avec nous à l'écoute du 9-32. On part à Roland-Garros dans un instant.
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0: Et à 10h45, l'info en une minute, Armand Perrouloga, de nouveaux pics de chaleur aujourd'hui en France.
9: Météo France prévoit jusqu'à 38 degrés cet après-midi dans l'ouest du pays. 13 départements sont en vigilance orange canicule, de la Gironde à la Bretagne et la Manche. Cet épisode de chaleur devrait encore s'intensifier demain. Total Energy va poursuivre son plafonnement des prix des carburants en juin. 1,99€ le litre pour l'essence et 2,25€ pour le litre de gasoil. L'ouverture ce matin de la plateforme en ligne pour l'aide aux grands rouleurs, ceux qui font au moins 30 km aller-retour pour aller travailler. C'est une aide sous condition de ressources plafonnée à 100€. Selon le gouvernement, 3 millions de Français sont éligibles. Des règlements de comptes liés au trafic de drogue, une fusillade a fait un mort et 3 blessés hier soir à Grenoble, près d'un point de deal du quartier Mistral. À Nantes, c'est un jeune homme d'une vingtaine d'années qui a été tué par balle hier soir dans le quartier Alvec. Les ventes légales de tabac en baisse en France. Elles ont reculé de 8,2% en 2025 par rapport à 2024, selon les chiffres officiels publiés ce matin. Et puis Israël dit avoir tué le nouveau chef présumé de la branche armée du Hamas, Mohamed Odeh. Il avait été visé hier par une frappe dans la bande de Gaza. Israël qui durcit son offensive au Liban contre le Hezbollah. Les frappes ont fait 31 morts hier, selon les autorités libanaises.
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0: Et c'est le début du second tour, du deuxième tour au tournoi de tennis de Roland-Garros. On retrouve sur place Jean-Pierre Blimeau. Bonjour Jean-Pierre.
14: Bonjour.
0: Vous êtes avec le consultant tennis de France Info, Paul-Henri Mathieu. 3 Français vont jouer aujourd'hui. Il y aura un duel franco-français.
14: Absolument, il y a encore 9 Français, alors 7 dans le tableau masculin et 2 dans le tableau féminin. Elles ne joueront pas aujourd'hui, Elsa Jacquemot et Diane Paris hein, qui se sont imposées hier. Mais parmi les 7 Français du tableau masculin, effectivement, 3 seront sur le court. Valentin Royer ce soir contre Novak Djokovic, on va y revenir d'ici quelques instants. Mais d'abord, Paul-Henri, un mot sur ce duel franco-français, Hugo Humbert et Quentin Alice tout à l'heure sur le court. Simone Mathieu, assez ouvert. Hein.
15: Oui, c'est assez ouvert, c'est toujours difficile parfois de voir deux joueurs français s'affronter si tôt dans le tournoi, mais au moins on aura aussi un joueur français au troisième tour. Mais Hugo Humbert, voilà, qui aime bien jouer ici à Porte d'Auteuil, même s'il n'a pas eu des grands résultats par le passé, il connaît une saison un petit peu difficile, mais il a retrouvé confiance depuis quelques semaines et il va jouer face à Quentin Alice, qui est plutôt un spécialiste de surface rapide, mais on sait que les conditions sont très rapides avec la forte chaleur ici à Roland-Garros, donc c'est un match, comme vous l'avez dit très justement, assez ouvert.
14: Voilà, Hugo Humbert qui n'aimait pas trop la terre battue, hein, c'est vrai, et qui a dit notamment aux journalistes, voilà, j'aimerais bien que mon Roland soit complet, quoi.
15: Oui, et je pense que pour que son Roland soit complet, il rêverait d'atteindre une fois la deuxième semaine, même si c'est pas sa surface de prédilection. Il a déjà atteint une fois les quarts de finale au tournoi de Monaco, un ATP 1000, donc pourquoi pas, voilà, faire une percée cette année à Roland-Garros pour lui.
14: Alors ce soir sur le court Philippe Chatrier, donc le central en session de nuit, pas avant 20h15, Valentin Royer contre Novak Djokovic. Le premier jour, il y a une Berrettina française. Valentin était de ceux qui avaient remporté le match et sauvé l'honneur du clan tricolore. Est-ce qu'il a vraiment des chances face à l'ancien numéro 1 mondial ?
15: Alors, j'ai envie de vous dire oui, parce que je suis quelqu'un d'optimiste et je vais pousser derrière le français. Et il y a toujours un peu cette incertitude physique du côté de Djokovic. Alors, il n'y a pas de blessure, mais il n'a pas eu une grande préparation avant le tournoi de Roland-Garros. Alors, il s'est certainement un petit peu rassuré face au match contre Giovanni Empeci qu'il a remporté en 4-7. Ensuite, il faut voir maintenant, voilà, à ce stade de la compétition, est-ce qu'il arrive à enchaîner les matchs? Comment il va récupérer? Forcément, à son âge, alors... Il n'est pas si vieux que ça, mais pour un joueur de tennis, il est quand même assez âgé. On récupère un petit peu plus difficilement, voilà, que quand il était dans ses grandes années. Donc il y a aussi cette interrogation là, et aussi encore une fois une journée avec une très très forte chaleur, voilà, qui peut porter défaillance à certains joueurs.
14: Alexander Zverev, le maudit des grands chelems, toujours pas de victoire. 29 ans, ça commence à tourner pour lui. Il sera sur le court ce soir face à Thomas Machak, un Tchèque. Est-ce qu'il est en danger, Alexander Zverev?
15: Alors attention, oui, parce que Thomas Machak est un très très bon joueur, voilà, qui est assez fragile physiquement, mais dès qu'il se présente sur le court, c'est un joueur qui est très talentueux. Il aime bien jouer contre des joueurs qui sont souvent plus forts que lui. Il a eu des très très bons résultats par le passé, donc c'est un peu un match piège, hein, pour Alexander Zverev. Voilà, vous l'avez dit justement, il n'a pas encore gagné de tournoi du Grand Chelem, mais il sait que cette année ça peut être une opportunité parce qu'il n'y a pas Carlos Alcaraz. Est-ce qu'il y a un peu de tension supplémentaire de son côté ou pas. En tout cas, il a fait un premier tour très solide face au Français Benjamin Bonzi.
14: Ça pourrait devenir la coqueluche de Roland-Garros, Raphaël Jodar ou Rodar à l'espagnol. Voilà, 19 ans, révélation de la saison sur terre battue. Que peut-on en attendre ici à Paris?
15: Raphaël qui remplace un autre Rafa, il en fallait un. C'est vrai que c'est un joueur qui est très impressionnant depuis quelques semaines. Là, il a commencé l'année au-delà de la 100e place mondiale. Aujourd'hui, on retrouve tête de série aux alentours de la 20e place au monde. C'est un joueur qui joue extrêmement bien, qui est très très puissant, qui est très complet. Alors là, on est sur terre battue, mais qui peut très bien jouer sur toutes les surfaces. Et attention, parce que ça peut être effectivement un grand outsider pour ce tournoi.
14: Sur le court 7, il y a beaucoup d'ambiance. Enfin, le tableau féminin, toutes les favorites en fait sont au rendez-vous pour l'instant. Tout à l'heure, l'ouverture sur le court châtrier, ce sera Iga Świątek contre Sarah Bezhlek, une Tchèque. Świątek au rendez-vous aussi pour peut-être cette année, 4 fois vainqueur, mais en légère baisse de régime ces derniers temps.
15: Oui,
14: est-ce qu'on peut dire ça?
15: Oui, par rapport aux saisons précédentes, effectivement, il y a une petite perte de confiance, mais dans une carrière de joueur et de joueuse de haut niveau, ben, c'est des choses qui arrivent. Voilà, après, elle arrive sur un tournoi qu'elle apprécie énormément parce qu'elle l'a gagné à plusieurs reprises. Je suis pas très inquiet pour elle. Je suis sûr qu'elle ira très loin dans cette quinzaine.
14: N'oublions pas Alina Svitolina, son mari. Gaël Monfils, son compagnon, n'est plus sur les courts, mais elle continue et elle vient de gagner notamment à Rome. Et puis une petite correction, hein, la session de soirée, ce sera Zverev, Machak et pas Royer, Djokovic. Mais bon, ce sera toujours sur le châtrier en fin de journée.
15: Exactement.
0: Merci beaucoup. Paul-Henri Mathieu, consultant tennis de France Info, avec vous Jean-Pierre Blimaud, et vous évoquiez cette chaleur écrasante qui n'épargne pas bien évidemment les courts de tennis. Vous êtes allé voir dans les allées de la Porte d'Auteuil, Jean-Pierre, pour voir comment on s'organise pendant le tournoi. Voici votre reportage.
14: Écrasé par le soleil, Clément s'est rué sous l'un des brumisateurs en forme de douche installé à Roland-Garros, et ça fait du bien.
16: Ouais, ça fait du bien. Parce que là, la température, franchement, faut mettre casquette, faut tout faire là, c'est compliqué.
14: Sur les courts annexes, on ne peut pas s'abriter autant que sur les grands courts où les toits, même partiellement déployés, offrent de l'ombre aux spectateurs. Alors on se débrouille, quitte à rater une partie des matchs, explique Gauthier à l'ombre d'un mur.
17: Moi j'arrive à sortir du court un petit peu, me mettre à l'ombre, aller boire aux fontaines et me rafraîchir assez rapidement parce que c'est vrai qu'il fait très très chaud.
14: Des fontaines ont en effet été mises gratuitement à disposition. Marie vient de remplir une grande bouteille pour elle et pour sa famille.
18: On peut boire, s'hydrater comme on veut tout au long de la journée.
14: Les joueurs supportent des températures encore plus élevées à l'US Open et surtout à l'Open d'Australie, mais à Paris cette année il faut gérer différemment. Et le français Arthur Hinderknecht parle même de survie.
19: Gérer, c'est un bien grand mot, c'est survivre, je pense. S'accrocher, jouer le prochain point, pas se dire qu'on est trop mouillé, trop transpirant, mais c'est pas simple pour tout le monde, je pense.
14: En fonction de la température et du taux d'humidité qui sont relevés par des sondes, l'organisation a mis en place un protocole chaleur. Il implique notamment des temps de repos supplémentaires et peut aller jusqu'à la fermeture des toits sur les deux cours principaux.
0: Voilà, reportage chaleur de Jean-Pierre Blimaud à Roland-Garros.
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0: Et 10h54, c'est le monde d'Élodie. Élodie Sugo et son invité.
20: Bonjour Hakim Djemili.
21: Bonjour.
20: Vous êtes un acteur et humoriste franco-tunisien révélé par le collectif Le Whoop. Ouais. Avant de vous imposer au cinéma avec des rôles à la fois drôles, sensibles et profondément humains, après Docteur, Validé ou encore L'amour, c'est surcoté, vous êtes à l'affiche de deux films, Tout va super, réalisé par Patrick Cassir et Une famille de bâtards, qui sortira donc le 12 juin prochain. Ouais. Dans Tout va super, vous incarnez un homme qui pense enfin pouvoir reprendre sa vie après une maladie assez destructrice de sa mère. Jusqu'au moment où tout bascule entre amour, culpabilité, charge familiale. Ce qui est frappant dans le film, Hakim, c'est cet équilibre entre comédie et émotion. Qu'est-ce qui vous a plu immédiatement dans ce personnage alors ?
21: La complexité de jouer les deux sentiments. Parce que c'est vrai que je pense qu'on est tous un petit peu tiraillés dans la vie de manière globale. Des fois ça va, des fois ça va pas, puis des fois les deux en même temps. Et là, ça représente un peu la vie de tout le monde, donc c'est ça qui m'a plu là-dedans. C'est peut-être le perso le plus humain que j'ai pu jouer.
20: Il y a une scène qui est très frappante. Vous êtes sur la plage avec votre amoureuse, justement. Votre mère est à l'hôpital, vous venez d'apprendre qu'elle est en rechute.
21: Oui.
20: Votre amoureuse vous annonce qu'elle a perdu son père d'un arrêt du cœur, une mort foudroyante.
21: Oui.
20: Et vous lui dites « Ah, mais ça, c'est la plus belle des morts ». Et elle vous reproche de lui dire ça parce qu'elle considère qu'elle n'a pas eu le temps d'annoncer à son père ce qu'elle avait à lui dire. Et elle, à l'inverse, elle vous raconte la chance que vous avez de pouvoir accompagner votre mère. Ça raconte quoi, ça, Hakim ?
21: Ça raconte que parfois, on a des débats complètement inutiles dans la vie de tous les jours. Après, le débat dans ce film-là, je trouve qu'il est légitime dans le sens où les deux sont en train de vivre quelque chose de très, très cruel. Donc, ils peuvent se permettre de s'exprimer. Dans la vraie vie, je trouve qu'il faut pas. Il faut laisser les gens souffrir comme ils ont envie de souffrir. Et point barre, je pense pas qu'il faille se mêler de quoi que ce soit.
20: On vous connaît beaucoup pour votre humour. Ici, il y a une vraie fragilité. Est-ce que ce rôle marque une nouvelle étape pour vous comme acteur ? Parce que depuis quelques temps, vous acceptez finalement de vous mettre à nu, entre guillemets.
21: Ouais, c'est vrai. Bah, en fait, j'aime bien révéler les vrais petits côtés de ma personnalité. Vous savez qu'on a grandi avec ce truc-là de dire « ouais, on n'a pas trop le droit d'être fragile ou d'être sensible, etc. » Mais en fait, j'ai toujours été comme ça, mais un peu en cachette. Et je pense que c'est la plus grosse partie de ma personnalité, c'est celle-là. On dirait pas trop comme ça tout, mais je pleure souvent quand même. Hein. Même devant un film ou devant des trucs un peu à la con, tout peut m'émouvoir un peu, n'importe quand, n'importe quel moment. Mais j'essaie quand même de pas trop montrer, mais je me laisse de plus en plus aller à ça, ça me fait du bien.
20: Le film, il parle de famille. Les deux films d'ailleurs parlent de famille, quand ouais. On regarde bien, mais pas d'une famille forcément lisse, peu importe d'où on vient. Des fois, on est issu d'une famille bricolée, conflictuelle, bordélique, presque imposée. Vous avez grandi avec quelle idée de la famille ?
21: Moi, j'ai grandi avec l'idée que c'était la chose la plus importante. Nous, on a été élevés justement avec la maman qui occupe le plus haut degré. Il y a une classification chez nous. Et le papa juste en dessous, puis ensuite, au fur et à mesure qu'on s'éloigne dans les branches familiales, mais c'est quelque chose de très très très important. Qui prime beaucoup, religieusement parlant, en tout cas dans toutes les religions de manière globale, mais dans la mienne, c'est ce que je connais, de manière très claire, nette et précise. Donc c'est quelque chose à laquelle j'essaie de ne pas trop déroger.
20: Ce qu'on comprend, même quand on vous voit jouer derrière l'image, c'est qu'il y a cette fragilité que vous avez mis du temps à vouloir aborder, mais qui était essentielle. Et je voudrais savoir ce qui vous a permis et donné envie de monter sur scène.
21: Alors moi, la scène, pourquoi j'ai commencé la scène ? C'est parce qu'en fait, j'étais très timide. J'étais très timide au point où j'arrivais pas à m'exprimer devant les gens en public sans trembler. Et en fait, je me suis dit, ça, dans n'importe quel domaine de la vie, il va falloir que je le soigne. Je peux pas rester comme ça, en fait. Si je vais faire un truc dans ma vie, il va falloir que je puisse m'exprimer correctement devant les gens. Et c'est pour ça que j'ai décidé de franchir le pas, en vérité. Il n'y avait pas d'objectif de devenir une star ou quoi. Hein.
20: 2014, vous créez Le Whoop.
21: Ouais.
20: Avec Hugo tout seul et Mister V notamment, hein, parce qu'il y a eu d'autres humoristes. Ouais, est-ce qu'à ce moment-là, vous sentez que vous êtes en train de participer à une nouvelle manière de faire de l'humour en France ?
21: Oui, je sens qu'on change un petit truc. Parce qu'à l'époque, le YouTube français, il était assez blanc, pour être honnête. Et je pense que c'était la première fois qu'on voyait 7 mecs un peu de banlieue, de toute origine, arriver avec un humour un peu différent. Même complètement différent de ce qu'on voyait à l'époque sur YouTube. Je pense qu'on était les premiers à arriver avec un humour bas de chez nous, en fait.
20: Dans Tout va super, on vous découvre différemment, Hakim. On vous découvre avec une sensibilité incroyable. Ce film, il va parler à plein de gens. Ça vous oblige à vous projeter dans une autre dimension, ça, ce genre de film?
21: Ça fait toujours peur, hein. Parce que c'est vrai que quand on a l'habitude de faire uniquement rire les gens, et quand les gens ont l'habitude de vous voir uniquement les faire rire, ça fait un petit peu peur. Parce qu'on se dit, est-ce que je vais être pris au sérieux? Est-ce que moi-même, je vais réussir à être pris? Et en fait, j'ai compris que c'était sérieux le jour où le film a été sélectionné à l'Alpe d'Huez. Et malheureusement, j'ai pas pu y être parce que j'avais un spectacle à Metz. Et ma femme y était pour un de ces films aussi. Et ma femme m'a laissé un message vocal assez long, en pleurs totales. Je l'ai jamais entendu pleurer comme ça. Moi, ça m'a tué parce que j'étais pas avec elle. Donc j'avais envie de la prendre dans mes bras. Mais surtout, là, j'ai compris qu'en vérité, il se passait quelque chose, même vis-à-vis de moi, parce que ma femme, normalement, je vais la faire rire, moi, j'ai pas envie de la faire pleurer. Mais là, je l'ai fait pleurer via un film, etc. Je crois que c'est le plus beau retour qu'on ait pu me faire de ma vie sur un film.
20: Merci, Hakim Djemili, d'être passé dans le monde Élodie sur France Info. Il y a deux films, hein. Donc, il y a Tout va super, qui sort là, réalisé par Patrick Cassir, et il y aura le 12 juin prochain, le film Une famille de bâtards. Merci beaucoup, Hakim.
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0: Christine Peña.
4: Soleil et chaleur de nouveau, une chaleur vraiment inédite, exceptionnelle pour un printemps, je vous le rappelle, de 30 à 36 degrés, 30 à Lille, à Brest, 34 du côté de Paris, de Clermont-Ferrand, Toulouse et Bayonne, 35 à Cognac, à Limoges, à Montélimar, jusqu'à 36 à Bordeaux et Lyon, et possiblement des pointes à 37, 38 degrés du côté de la Gironde, du Poitou-Charentes et autour de la Méditerranée. Alors la fin de cet épisode inédit est programmée pour ce week-end. La baisse se fera progressivement, demain jeudi sur le nord-est, et puis vendredi vers la Manche, le nord, mais c'est un flux d'ouest qui devrait s'installer durant notre week-end qui fera baisser les températures avec quelques débordements orageux mais pas de grosses dégradations de prévues pour le moment. La baisse des températures sera beaucoup plus prononcée la semaine prochaine et d'ailleurs en fin de semaine on pourrait sur la moitié nord se retrouver sous les valeurs de saison.
0: 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L'info Mélanie Delaunay.
5: La secrétaire nationale des écologistes, Marine Tondelier, se dit effarée par le degré d'impréparation du gouvernement qui organise demain une réunion sur la préparation des services de l'État face aux vagues de chaleur. Alors qu'on connaît une canicule en ce moment, il y a urgence à mettre en place des points de fraîcheur partout, dit l'écologiste. 13 départements de l'Ouest sont en vigilance orange canicule aujourd'hui. C'est le dernier jour du procès en appel du financement libyen de la campagne de Nicolas Sarkozy. Et les quatre avocats de l'ancien chef de l'État se relaient pour plaider. Ils qualifient de roman grotesque ces accusations et vont demander la relaxe de Nicolas Sarkozy, contre qui le parquet général a requis la peine la plus lourde, 7 ans de prison pour association de malfaiteurs, corruption et financement illégal de sa campagne présidentielle de 2007. La décision doit être rendue le 30 novembre prochain. À Rennes, deux adolescents reconnaissent avoir étranglé Théo, ce garçon de 11 ans, pour une histoire de matériel de pêche. Selon eux, les deux jeunes sont présentés au tribunal judiciaire aujourd'hui en vue de leur mise en examen. Et hier, Lauriane Delanoë, le procureur, a donné des précisions sur l'enquête.
1: L'enfant ne connaissait pas ces deux adolescents. Théo rencontre le garçon de 16 ans samedi, la veille du meurtre. Ils pêchent ensemble sur les bords de la Vilaine et décident de se retrouver le lendemain, dimanche après-midi, pour une nouvelle partie de pêche. Cette fois, l'adolescent est accompagné d'une de ses amies, la jeune fille de 15 ans, mise en cause avec lui. Les deux jeunes attaquent le collégien de 11 ans. Il sera retrouvé mort un peu plus tard, une serviette de bain serrée autour de son cou. En garde à vue, les suspects affirment aux enquêteurs que c'était par vengeance, explique le procureur de Rennes, Frédéric Théier.
2: Les deux mises en cause admettent s'en être pris à Théo, et notamment l'avoir étranglé. Puis ils ont pris la fuite en emportant le matériel de pêche et les affaires de Théo, qui ont été retrouvées à leur domicile respectif au cours des perquisitions. Ils affirment s'en être pris à Théo pour se venger et pour récupérer des leurres de pêche d'une valeur de quelques dizaines d'euros que Théo leur aurait pris.
1: Théo, lui, avait parlé de ses leurres à ses parents en rentrant le samedi. Il disait que le jeune suspect lui avait donné ce matériel de pêche.
5: Lauriane Delanoë, service police-justice de France Info. Aucun doute, c'est encore lié au narcotrafic, dit le procureur de Nantes, après la mort d'un jeune homme d'une vingtaine d'années tué par balle hier soir dans le nord de la ville. À Grenoble, un homme a été tué, 3 personnes blessées également dans une fusillade dans un quartier connu pour être un point de trafic de drogue. Près de 3 millions de bouteilles de Perrier sont bloquées ou ont été détruites à l'usine de Vergès dans le Gard à cause de la présence de germes, de bactéries. Un concurrent de Nestlé, Bonneval, saisit la justice contre l'autorisation accordée à la multinationale pour continuer à produire de l'eau minérale naturelle en utilisant des filtres qui sont interdits par la réglementation. Et puis les ventes de tabac ont encore baissé l'année dernière chez les buralistes de plus de 8% selon l'Observatoire des drogues et des tendances addictives. Moins d'un adulte sur 5 dit fumer quotidiennement, c'est au plus bas depuis l'an 2000. Même tendance chez les jeunes. En revanche, la cigarette électronique, elle, est en progression.
0: Mélanie Delaunay pour l'info. Comment les villes françaises s'adaptent-elles aux fortes chaleurs? Comment mieux végétaliser nos espaces bétonnés? C'est l'un des enjeux majeurs du moment. Angers, Rennes et Strasbourg sont sur le podium des villes qui se végétalisent le mieux. On en parle avec Nicolas Leroy, co-président de l'Observatoire des villes vertes. France Info également auprès d'un maraîcher en Anjou qui préfère travailler de nuit pour éviter Tunisie, vous l'entendrez, le coup de chaud dans ses chants. À suivre aussi les célébrations de l'Aïd el-Kébir, l'une des plus importantes fêtes de l'année pour les musulmans. Et puis reportage dans une vingtaine de minutes au procès en appel de Nicolas Sarkozy auprès de passionnés qui se pressent chaque jour pour assister à l'audience.
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0: Et il existe des solutions durables pour faire baisser la chaleur en ville. Nicolas Leroy est président de l'Union nationale des entreprises du paysage. Il co-préside également l'Observatoire des villes vertes, invité du 9-30-12. Nous lui avons demandé si les villes françaises progressaient en matière de végétalisation. Est-ce qu'on végétalise plus ou mieux ?
7: Surtout qu'on le fait mieux, en fait. C'est essentiellement le constat et ce qui sera mis en avant dans le palmarès que l'on va dévoiler ce soir. On est davantage dans une logique de gestion de temps long avec de vraies stratégies et de vraies considérations de l'ensemble du spectre sol, végétation et cycle de l'eau. Donc on a une très sensible amélioration des pratiques.
0: Oui, la ville modèle, c'est Angers, c'est ça, dans le Maine-et-Loire, qui est sur la première marche du podium. Pourquoi est-elle bonne élève selon vous ? Qu'est-ce qu'elle met en place ?
7: Angers est régulièrement, depuis de nombreuses années maintenant, sur le podium et en tête de ce palmarès. Et justement, parce que c'est une gestion de temps long, ça fait de très nombreuses années que la stratégie de politique publique de verdissement de la ville a été construite et que au-delà de l'aspect travaux, est parfaitement intégré un plan de gestion et une progressivité de la végétalisation de la ville, avec des modèles adaptés à chaque espace, à chaque situation urbaine. Mais c'est pas les seuls. Aujourd'hui, on a des villes comme Metz, comme Annecy, comme Besançon qui intègrent également ce classement. Pour les mêmes raisons, moins pour les grands travaux qu'ils ont initiés, mais davantage pour la cohérence de leur stratégie de gestion et de pilotage de leurs espaces de nature en ville.
0: Ça veut dire que Angers plante régulièrement des arbres, de nombreux arbres. C'est ça ?
7: Exactement. Ils plantent des arbres, mais ils plantent aussi des vivaces, des arbustes. Ils font attention à la continuité des sols et au cycle de l'eau qui accompagne l'ensemble de ces travaux. Et c'est l'ensemble de ce triptyque-là qui donne des résultats importants, puisque de nombreuses études le démontrent. Et puis, dans des périodes de canicule comme ça nous occupe, instinctivement, tout le monde se dirige vers les espaces verts, vers les espaces arborés, et on ressent les effets bénéfiques et les bienfaits.
0: Oui, donc Angers sur la première marche du podium, Rennes en deuxième, Strasbourg en troisième. Alors Paris n'est pas sur le podium, mais vous allez l'entendre, il y a des parcs bien évidemment dans la capitale, et ces espaces verts sont des lieux de rencontre, un refuge aussi pour les habitants de bouilloires thermiques. Écoutez ce reportage au parc des Buttes-Chaumont, réalisé par Erwan Chassin.
11: C'est comme si la chaleur emmagasinée dans le bitume la journée s'arrêtait net à l'entrée du parc la nuit. Les Buttes-Chaumont devenus dômes de fraîcheur sous lesquels Serge vient trouver refuge.
22: Je suis plus heureux là que dans un appartement seul à me battre contre ma transpiration.
11: Repousser le plus longtemps possible la suée nocturne, les draps surchauffés entre les murs de son 80 mètres carrés.
22: C'est pas petit et c'est ça qui est très embêtant, c'est que il fait chaud partout. Je souffre de rentrer chez moi, d'avoir cette heure brûlant, donc je suis au Buttes-Chaumont pour un bon bout de temps encore.
11: Comme Sophie d'ailleurs, on l'aperçoit à peine étendue dans l'herbe verte humide et tiède d'un début de nuit.
23: En face d'un point d'eau avec des magnifiques canards, puis beaucoup plus frais qu'en plein milieu du centre-ville avec le béton et l'asphalte. Heureusement qu'on a des parcs végétalisés quoi.
11: Il est 23h et les pelouses du parc sont encore constellées de groupes, des jeunes surtout. Mais pour Vincent, Léna et Sacha,
24: c'est l'heure là de rentrer.
11: Il est l'heure de plier les nappes de pique-nique.
24: On a bien pris la fraîcheur, c'était un bonheur, l'humidité de la nature.
11: De jeter les bouteilles vides de rosée.
25: On a commandé des pizzas, on a ouvert une petite bouteille et on a profité juste du calme.
23: Une très bonne initiative d'ouvrir jusqu'à minuit. Surtout quand les chaleurs augmentent comme ça, c'est top.
11: Et tout comme Serge, ils reviendront sans doute tant que cette vague de chaleur ne se sera pas évanouie.
0: Voilà, reportage d'Erwan Chassin pour France Info. Nicolas Leroy, laisser ouvert les parcs jusqu'à minuit, hein, c'est fait à Paris dans 14 parcs de la capitale. Ça fait partie des réponses logiques à cette vague de chaleur.
7: Oui, bien évidemment, parce que les espaces verts sont un espace de bien-être et de plaisir, et donc dans des périodes comme on est là, il faut en profiter et s'y précipiter, ça fait du bien. C'est aussi des vrais espaces de recréation, de lien social, donc on en a singulièrement besoin. Et pour une fois, l'actualité de ce côté-là met un petit peu de joie et un petit peu de bonheur en profitant de ces espaces-là qui rafraîchissent et qui rapprochent les gens.
0: Et justement, vous dites à l'Observatoire des villes vertes que ça vaut le coup d'investir dans la végétalisation parce que les retombées, elles sont bénéfiques à différents niveaux, lien social, mais aussi en termes de santé publique.
7: Exactement, on a une amélioration de la qualité de l'air, on a une amélioration aussi de l'activité physique parce que des circulations douces, des espaces verts permettent de meilleurs diagnostics en termes de santé publique. Santé mentale des jeunes notamment, c'est un vrai sujet et il est démontré par de nombreuses études que le contact avec la nature améliore le ressenti et le bien-être. Donc, au-delà des solutions techniques que l'on évoquait, rafraîchissement urbain, cycle de l'eau en trop ou en trop peu d'ailleurs, parce que aujourd'hui on est en train de parler d'un effet de canicule, mais il y a deux ou trois semaines on était plutôt sur des sujets encore de pluviométrie importante et de basse température. Donc c'est tout le paradoxe de l'évolution des cycles climatiques et tout ce que l'on peut apporter comme solution par le végétal, et elles sont nombreuses, sont parfaitement adaptées à l'amélioration du cadre urbain
0: et adaptées donc aussi au risque d'inondation. C'est ça ce que vous dites, c'est que c'est complet comme solution.
7: Exactement, c'est que c'est à la fois économique, c'est à la fois pragmatique, et que pour chaque petit espace et chaque petit mètre carré de nature en ville,

0: paysagistes, les entreprises et les producteurs de végétaux.
1: Merci beaucoup Nicolas Leroy, président de l'Union nationale des entreprises du paysage, coprésident de l'Observatoire des villes vertes. Angers, Annecy et Metz, c'est donc le nouveau top 3 des villes végétalisées en France. Restons justement à quelques kilomètres d'Angers dans le Maine-et-Loire, département toujours en alerte orange canicule. Boris Loumagne était un peu plus tôt ce matin chez un maraîcher de Longnay-en-Anjou et pour éviter la chaleur, cet agriculteur travaille désormais de nuit dans ses champs.
2: Oui, je suis avec Jérôme Borner des Jardins de Bellevue. Jérôme est en agriculture biologique et effectivement les journées commencent très tôt actuellement. Jérôme, même à 4h du matin à la lampe frontale, vous me racontiez, c'est en fait vous travaillez comme en plein mois d'août là actuellement.
3: Oui, tout à fait. Faut qu'on adapte notre rythme de travail. Là, on est en période estivale. Hein. C'est comme si on était au mois d'août. D'ailleurs, vous êtes arrivé. Hein. J'ai lancé l'irrigation de mes tomates. Alors que bon, on est en plein mois de mai. Hein. Normalement, c'est des cycles d'irrigation qu'on a en plein été.
2: Alors là, autour de nous, on a effectivement des tomates, des poivrons. Et là, devant nous, on a des courgettes. Et si on se baisse, on peut voir l'impact de la chaleur hein, sur ces plantes. Décrivez-nous.
3: Oui, bah alors là, on a une nouvelle série de courgettes hein, qu'on a repiquées récemment. Et puis, en fait, la plante se protège hein, avec ses coups de chaud. On voit là une feuille qui a été un petit peu brûlée par le soleil. Hein. La plante se protège, c'est-à-dire avec les gros coups de chaud, elle va éviter de faire des trop grosses feuilles. Ce qui donne des plants un petit peu chétifs et des petits boutons floraux là qui se développent, hein, qui ont du mal à se développer. La plante se protège vu à ces températures extrêmes.
2: Et là, si on se décale, on a des fèves en face de nous sous une serre où il fait déjà très chaud dessous. Montrez-nous un peu l'impact déjà de cette chaleur sur les fèves là.
3: Alors ces fèves, elles ont été semées au mois d'octobre. Et bien alors le problème là, c'est un autre coup de chaud. Hein, c'est le coup de chaud du mois de février qui est venu réveiller les pucerons et qui ont attaqué cette culture. Et là, on voit, normalement, il devrait y avoir encore bien 5 semaines de récolte. Et puis là, d'ici 2 semaines, la culture sera changée. Hein.
2: Et si on se retourne, on a là les tomates et les poivrons qui sont déjà irrigués. Ça, c'est du jamais vu. Généralement, vous ne mettez pas autant d'eau là à cette époque de l'année.
3: Hein. Oui, voilà. Alors, on arrose un petit peu pour rafraîchir les plants, rafraîchir un petit peu les sols pour que les plants ne subissent pas trop. Là, on a une nouvelle série d'aubergines, les plants sont encore tout jeunes, donc il faut vraiment les accompagner dans ces chaleurs.
2: Vous avez également des salades qui sont en train de monter avec la chaleur et qui vont donc devenir invendables. Sur les marchés où généralement vous vous rendez pour vendre vos légumes et vos fruits, racontez-nous ce qui se passe sur les marchés avec cette chaleur actuellement.
3: Bah pour nous, c'est double peine, comme vous l'avez bien dit. On a des légumes qu'on perd à cause des fortes chaleurs, notamment les radis, les salades, qui sont des cultures assez assez complexes avec ces temps de chaleur. Et la double peine, c'est aussi au marché. Ben, quand on a des températures de 36, voire même 40 degrés, comme on a pu avoir, les gens se déplacent moins au marché. Et moi, qui suis à 100% en vente directe, qui va à la rencontre du consommateur, c'est une double peine.
2: Alors, vous allez pouvoir un petit peu souffler, récupérer, parce que la chaleur devrait se calmer d'ici ce week-end. Mais jusqu'à quand, ça, on ne sait pas encore.
1: Boris Loumagne avec les moyens techniques de Benjamin Troncin à Longnay en Anjou, à quelques kilomètres d'Angers pour France Info. Conséquence de cette vague de chaleur, on l'entendait sur les légumes, sur les organismes aussi. Comment doivent-ils s'adapter? Explication de la directrice générale de Santé publique France, le docteur Caroline Semaille, invitée de 6-9.
4: Je pense que déjà, ce maraîcher a tout à fait raison d'adapter ses comportements, parce que ça fait partie d'un des conseils, hein, d'adapter ses comportements. Je pense notamment aux sportifs qui doivent avoir une activité physique plus douce ou très tôt le matin. Alors, les signes, effectivement, l'impact sur la santé est importante, notamment les signes de déshydratation, hein, la bouche sèche, le fait d'uriner avec des urines extrêmement foncées, et puis aussi cette apathie, cette somnolence, qui est d'autant plus dangereuse pour les personnes âgées, hein, qui retiennent moins l'eau et qui sont plus souvent sujets à des impacts de santé plus importants, et les nourrissons, qui sont composés de 80% d'eau. Donc évidemment, eux, ils sont vraiment très sensibles à une déshydratation, donc à la chaleur.
5: Et cette déshydratation, il faut pas attendre au-delà des tout premiers signes que vous venez de nous décrire, hein, la bouche pâteuse notamment.
4: Tout à fait. Il faut pas hésiter à boire et ne pas attendre d'avoir soif pour boire. Et après, il y a d'autres conseils. Il faut manger froid. Il faut boire beaucoup, mais pas d'alcool. Attention. Et puis, il faut mouiller son corps, mouiller ses draps, par exemple. Ou quand on a un ventilateur, mettre des linges mouillés à côté des ventilateurs. Ça va humidifier la pièce et tout ça. ça rend les choses beaucoup plus acceptables.
5: Très simplement, vous disiez

0: Et manger froid, boire froid aussi là le matin, pas de café, pas de thé, si quand même.
1: Si, vous pouvez, mais ne buvez pas trop froid, et c'est pareil pour les douches, ne pas prendre des douches trop froides, plutôt à température ambiante, sinon votre corps va réagir et va encore plus avoir des calories, enfin va dépenser plus d'énergie à réguler la température.
0: Quand vous parliez des bébés, il y a les enfants, il faut qu'on entende ces paroles de petits-enfants, c'est en Gironde, Christine Peignet nous rappelait qu'il allait faire 37 degrés cet après-midi en Gironde, écoutez-les, c'était chez nos confrères d'ici Gironde au micro de Pauline Fragonas.
2: On a fermé les volets, on a éteint la lumière et on a eu un ventilateur.
3: Je prends un petit pchit et je me mets dessus.
4: Parfois on boit de l'eau et ça nous rafraîchit.
5: Des fois je joue à la papa, la maman à l'ombre et ben voilà.
0: Voilà, être à l'ombre, ça c'est très important. Parfois, disait cet enfant, parfois on boit de l'eau. Ça pour le coup, c'est pas parfois. Hein.
1: Tout à fait. Comme je disais, il est indispensable de boire de l'eau et ne pas attendre d'avoir soif pour boire.
0: Docteur Caroline Semaille, vous êtes directrice générale de Santé publique France et il faut parler aussi des conséquences, alors pas sur nos organismes, mais sur l'organisme, l'organisation de la santé en France. On le disait, les urgences sont davantage sollicitées. Vous nous le confirmez ce matin?
1: Alors en fait, de toute façon, d'une manière générale, dès qu'il y a une canicule et des fortes chaleurs, il y a un impact sur notamment le passage aux urgences. On sait par exemple, pour l'épisode de 2025, qui était un des étés le plus chaud, avec 2003 et 2022, on a eu plus de 25 000 passages aux urgences pour déshydratation, puisque on surveille, nous, à Santé publique France, le nombre de gens qui passent aux urgences pour, en fait, l'impact de la chaleur, donc pour une hyperthermie, une déshydratation, et pour certains, il y a une hospitalisation derrière, notamment pour les personnes âgées.
0: Et vous savez le mesurer, depuis le début de la semaine, cette sur-sollicitation?
1: Alors, ce qu'on sait, c'est qu'il y a plus de passages aux urgences pour déshydratation sur la partie ouest, puisque c'est la partie ouest de la France qui est concernée par les épisodes orange, de vigilance orange.
0: Mais de quel ordre?
1: Alors pour l'instant, on a juste 2 jours, donc c'est un petit peu trop tôt. On a besoin de plusieurs jours pour avoir l'impact réel, mais on le voit déjà depuis 24 heures, depuis même le début des épisodes de forte chaleur.
6: Le docteur Caroline Semaille, directrice générale de Santé publique France, elle répond à Jérôme Chapuis.
7: Entre les barres d'immeubles de la cité...
6: C'est à partir d'aujourd'hui que débute l'Aïd el-Kébir, la fête du sacrifice, l'une des plus importantes célébrations de l'année pour les musulmans. Partout en France, les fidèles se rassemblent aujourd'hui pour prier, mais à Marseille, cette année encore, les prières ont lieu dans des stades ou des salles bondées, faute de places suffisantes dans les mosquées trop petites de la ville. Marseille abrite la plus grande communauté musulmane de France, mais le projet de construction d'une grande mosquée, comme à Paris, est à l'arrêt. Reportage Mathilde Vincenneux.
7: Entre les barres d'immeubles de la cité de la Busserine, dans les quartiers nord, se dresse l'une des plus grandes mosquées de Marseille. Inaugurée en 2023, elle peut accueillir jusqu'à 1200 fidèles. Mais c'est loin d'être suffisant pour l'Aïd el-Kébir, explique son président Fouad Latrèche.
8: La prière de l'Aïd, tous les ans, on accueille aux alentours de 10 000 fidèles en une heure. Une seule mosquée, ça ne suffit pas.
7: Alors comme le font beaucoup d'autres mosquées à Marseille, la mosquée de la Busserine loue un terrain de foot. Esma, étudiante, s'est habituée à prier sur la pelouse.
9: On est obligé de prier dans les stades, sauf que c'est un aménagement en fait de fortune. Sur les stades, il n'y a pas d'abri, il n'y a pas de source d'eau, alors que dans les mosquées, c'est aménagé pour qu'on puisse faire nos ablutions correctement, pour qu'on puisse se rafraîchir et que les enfants aussi soient à l'ombre. Il manque en fait une grande mosquée, en fait, comme je sais pas, à Strasbourg ou dans d'autres villes comme Lyon, qui puisse nous accueillir en fait sans qu'on se sente serré ou à l'étroit.
7: À côté d'elle, Assia Akies, cette autre étudiante, se souvient que lors d'une prière dans un stade, des passants avaient lancé des insultes racistes. Alors elle aimerait, elle aussi, une grande mosquée.
10: On se sentirait un peu en sécurité et pas forcément exposé. Voilà.
7: Marseille manque de mosquées. Pour accueillir les 300 000 musulmans qui y résident, il faut parfois refuser des fidèles, martèle Jamel Zekri, président du conseil départemental du culte musulman.
11: Il y a une soixantaine à peu près de mosquées dans la ville, mais c'est des petites mosquées.
7: La construction d'une grande mosquée de 7 000 places a bien été lancée en 2010 sous l'impulsion de l'ancien maire de droite, Jean-Claude Gaudin. Mais le projet s'est enlisé. Et malgré les promesses de campagne de Benoît Payan, le maire de gauche élu depuis 2020, rien n'a été relancé, dénonce Jamel Zekri.
11: Aujourd'hui, on constate que le projet est entièrement à l'arrêt. On pensait pouvoir compter sur les pouvoirs publics pour nous aider, mais hélas, aujourd'hui, nous faisons le constat que nous sommes seuls.
7: De son côté, la mairie de Marseille assure, je cite, qu'elle examinera tout projet concret et rappelle qu'elle a cédé récemment du terrain pour faire de la place aux croyants dans deux cités de la ville.
6: Mathilde Vinceneux à Marseille pour France Info, à suivre les coulisses du procès en appel de Nicolas Sarkozy. Restez avec nous.
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6: Il est 11h20, l'info en une minute. Mélanie Delonnel, les demandes peuvent être déposées pour l'aide aux grands rouleurs.
13: Il faut remplir le formulaire en ligne sur le site des impôts. 3 millions de travailleurs modestes sont éligibles à cette aide de 100 euros pour faire face au prix élevé des carburants. Elle sera versée dans un délai de 10 jours, indique le gouvernement. Un jeune homme d'une vingtaine d'années tué par balle à Nantes hier soir. Troisième fusillade en l'espace d'un mois et c'est encore en lien avec le trafic de drogue, souligne le procureur. Déjà plus de 30 degrés ce matin en Vendée, l'un des 13 départements en vigilance orange canicule aujourd'hui. Météo France prévoit jusqu'à 37-38 degrés localement cet après-midi. La loi pour améliorer l'accès aux soins palliatifs vient d'être publiée au journal officiel. Deux semaines après son adoption définitive, elle prévoit la création de maisons d'accompagnement et de soins palliatifs. Le Hamas n'a pas encore réagi à l'annonce de l'armée israélienne qui dit avoir tué le nouveau chef de la branche armée du mouvement palestinien dans une frappe menée hier à Gaza. Malgré le cessez-le-feu en cours dans l'enclave palestinienne.
6: 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Dernière ligne droite au procès en appel de Nicolas Sarkozy, soupçonné d'avoir financé sa campagne présidentielle de 2007 avec l'aide du régime libyen. Aujourd'hui, les avocats de l'ancien chef d'État vont plaider la relaxe de leur client, contre qui 7 ans de prison ont été requis. La défense qui fustige ce matin, je cite, le roman grotesque des accusations de financement libyen. Et au palais de justice de Paris, c'est la fin de 2 mois de procès auxquels ont assisté des passionnés de cette affaire hors norme. Tous les jours, pendant plusieurs heures, ils attendent pour espérer assister à l'audience. Hugo Scalabre.
14: À 82 ans, Jean-Pierre a mis son réveil très tôt pendant plus de 2 mois, avec toujours la même routine.
15: Devant le palais à, disons, 7h30, et j'attends l'ouverture à 8h30. C'est mon occupation et quand on me pose la question, ben je dis que c'est devenu une drogue.
14: Un procès qui attire aussi les plus jeunes, à l'image d'Étienne, âgé de 26 ans. Pour lui, c'est une audience historique.
16: Voir Sarko derrière la barre, ça fait quand même quelque chose. Se dire que c'est un ancien président qui passe devant le tribunal. Ça avait été un président de gauche, d'extrême droite, d'extrême gauche, ça aurait été pareil. Là, ce que j'aime bien, c'est le côté rocambolesque de l'affaire, quoi. On a vraiment l'impression d'être dans un James Bond.
14: Pour Daniel, l'affaire libyenne, c'est tout sauf un James Bond. Cet ancien pilote de ligne de la compagnie aérienne UTA a été particulièrement marqué par l'attentat du DC-10, commandité par le beau-frère de Muammar Kadhafi en 1989 et dont les familles de victimes sont parties civiles dans ce procès en appel.
17: C'est important d'abord pour soutenir les familles de victimes, dont je connais certaines de très près. La femme du commandant de bord est restée une amie de 40 ans. Et ensuite de savoir exactement ce qui s'est passé en sous-main entre les politiques français et la Libye.
14: Ces passionnés d'audience reviendront le 30 novembre prochain lorsque la cour d'appel rendra sa décision.
6: Reportage signé Hugo Scalabre pour France Info. Le scandale des violences dans le périscolaire toujours au cœur de l'actualité et dans le choix de France Info avec cette proposition de loi centriste examinée par le Sénat aujourd'hui visant à accroître avant le recrutement le contrôle des antécédents judiciaires des personnels encadrant les enfants. Le gouvernement va également dévoiler aujourd'hui un projet de loi dans le même sens. Bonjour Benjamin Illy.
18: Bonjour.
6: Hier sur France Info, nous entendions les parents d'enfants victimes. Mais ce matin, nous avons voulu donner la parole aux animateurs du périscolaire à Paris, ceux qui n'ont rien à se reprocher, pour comprendre comment ils traversent cette crise.
18: Oui, cette animatrice lecture, par exemple, elle tient à rester anonyme, elle l'exerce dans le périscolaire à Paris, dans une école élémentaire.
19: La pression monte.
18: Depuis une dizaine d'années.
19: Il faut encore plus faire attention à sa posture. Voilà, les enfants vont très spontanément, pour certains, venir vous dire bonjour, vous faire un câlin, vous enlacer, etc. Là, vraiment, maintenant, c'est vraiment, mais vraiment beaucoup de distance, sans brusquerie, mais ça m'est arrivé aussi de dire aux enfants, bah non, voilà, moi je suis pas ta maman, je suis pas ta copine, donc. Et puis on fait très attention, effectivement, de ne pas toucher les enfants, ce qui peut parfois être problématique, hein. Moi, ça m'est arrivé d'avoir de devoir le faire parce que, pour séparer une bagarre, hein, quelque chose qui devenait violent, hein, en élémentaire, on a, qui commence à être grand et stop. Il faut vraiment, vraiment toujours faire très attention à ce qu'on fait et dans quel contexte on fait. Ce qui est normal, à la base. Oui. Mais là, il y a la peur de l'interprétation.
18: Fabrice, lui, est directeur périscolaire à Paris. Il dirige une équipe de 12 animateurs et il y a 3 mois, il a dû lui-même faire un signalement.
12: Suite à des dires d'enfants, voilà, je l'ai tout de suite signalé. Il a été suspendu et là, il ne peut plus travailler aujourd'hui dans l'animation.
18: Tolérance zéro au niveau de la mairie de Paris, ce que vous comprenez en tant que directeur périscolaire?
12: Absolument. Il faut que la justice fasse son travail. Il faut que ce métier soit le plus sécurisant possible pour les familles, pour les enfants. Moi, ce que je vais pointer, c'est on est souvent sous-effectif. Et pour garantir une sécurité...
18: D'enfants seuls avec un adulte?
12: Absolument. Pour ça, il faut plus d'agents. Si vous voulez, les chiffres actuels sur le temps périscolaire, c'est un animateur pour 18 en élémentaire. Un animateur pour 14 en maternelle.
18: Combien d'animateurs du périscolaire à Paris disposent d'un diplôme?
20: Ça va être dur à entendre.
18: Ah, Supop FSUC ici.
21: Éric Leclerc, il est également directeur périscolaire à Paris. Il est aussi militant au syndicat Supop FSU.
20: On est à 1%, 2% des agents qui ont un diplôme d'État, qui permet d'encadrer des enfants. Et en revanche, qui ont un BAFA, donc le brevet d'aptitude aux fonctions d'animateur, là on peut être sur du 50% d'agents qui vont avoir le BAFA.
18: Donc il y a un problème de formation.
20: Clairement. Aujourd'hui, votre petit frère qui a 18 ans peut venir chez nous faire de l'encadrement d'enfants. Il passera par un entretien, il sera filtré en termes de casier judiciaire. Après, derrière, il aura le droit, ça c'est la petite avancée quand même depuis février, à 2 jours de formation, puisqu'il passera par l'Académie des nouveaux vacataires, qui est un nouveau dispositif de la ville de Paris, qui permet de sensibiliser effectivement sur les postures que d'avoir un animateur sur le terrain. Après, ça ne reste que 2 jours. On n'apprend pas à encadrer des enfants, on n'apprend pas le besoin des enfants sur 2 jours. C'est compliqué. 8500 vacataires sur 12 000 agents dans le périscolaire à Paris. On est dans la précarité la plus totale. Il faut que ça évolue, il faut que ça change.
22: Un animateur qui est fatigué, c'est un animateur qui... va pas réussir à encadrer correctement les enfants. Essayez de réfléchir à ça.
21: Nous avons rejoint le 20e arrondissement de Paris dans un centre de l'UFCV, l'Union française des centres de vacances.
22: Est-ce que la consigne est claire?
21: Ici, des jeunes, dès l'âge de 16 ans, reçoivent une formation au BAFA. 8 jours de théorie, un stage pratique de 2 semaines et 8 jours d'approfondissement.
23: 40 000 stagiaires par an qui sont formés dans nos centres de formation.
21: Gabriel Hubs-Verlin, directeur des activités pour l'UFCV.
23: Comme tous les autres organismes de formation qui forment au BAFA, on a intégré de façon obligatoire des modules de prévention au VSS sur l'ensemble de nos stages.
18: Donc les violences sexuelles et sexistes.
23: Absolument. Alors c'est un module qui dure 2 heures. Alors on peut effectivement trouver que c'est un peu léger. Bien sûr, il est nécessaire de faire de la formation continue, que tout au long de l'exercice de la vie d'un animateur, on continue à le former et à le préparer à ces questions-là.
22: Ouais, vous pouvez vous aider en discuter ensemble.
18: Quel âge avez-vous?
24: 18 ans.
25: 22 ans.
18: Comment vous... Quand vous avez vu toutes ces affaires, vous avez réagi, vous, en tant que futur animateur?
24: Surprenant, choquant.
25: C'est pour ça qu'on fait cette formation, pour essayer de redorer cette image et pour être les bonnes personnes qui apportent les bons gestes.
24: Je pense qu'on est aussi une génération qui est peut-être un peu plus éveillée sur les gestes problématiques et tout. Envie d'apprendre à mieux faire, ça c'est sûr.
22: Où est-ce que j'en étais du coup?
21: Mieux faire, apprendre ce métier, être formé en espérant que l'histoire ne se répète pas. Depuis janvier, 78 agents de la ville ont été suspendus dans les écoles parisiennes, dont 31 pour des suspicions de violences sexuelles.
6: Parole d'animateur et d'animatrice du périscolaire à Paris, le choix de France Info, signé Benjamin Illy, à retrouver sur franceinfo.fr.
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6: Christine Peña. Nous avons des températures qui s'envolent, des nuits qui restent chaudes. Aujourd'hui, on ira de 30 à 36 degrés, parfois un peu plus, 37, 38 degrés en pointe du côté de la Gironde, du Poitou-Charentes ou encore autour de la Méditerranée. Alors le soleil brille, cette chaleur est accablante. Quelques bourgeonnements nuageux pourraient apparaître entre la Normandie, au-dessus du Massif central également, ou des Alpes. Et en soirée, on pourrait avoir quelques débordements orageux. Alors ce sont des orages qui resteront isolés, peut-être un peu plus costaud et fourni du côté de la Normandie dans la soirée. Et ces orages, attention, pourront donner de la grêle et de fortes rafales de vent. Et bienvenue si vous nous rejoignez sur France Info, il est 11h30. L'info avec Marie-Marty Rossian.
0: 11 personnes interpellées avant-hier dans le sud-est de la France après le démantèlement d'un réseau de trafic de stupéfiants surnommé French Connection, un réseau qui opérait en Ardèche et dans la Drôme, nous informe ici Drôme Ardèche. L'opération a mobilisé plus de 120 militaires, indique la gendarmerie. Les personnes interpellées, 10 hommes et une femme, sont toujours placées en garde à vue. Le narcotrafic qui continue de tuer, estime la maire de Nantes, Johanna Roland, après une fusillade qui a fait un mort hier à Nantes. C'est un jeune homme qui est mort dans le quartier Alvec au nord de la ville après avoir été touché par des tirs venus de deux individus sur une moto. Selon le parquet, il ne fait aucun doute que cette fusillade est due à un règlement de compte lié au narcotrafic. Une enquête pour meurtre en bande organisée est ouverte. Il fait déjà très chaud dans une bonne partie de la France ce midi. 13 départements sont en vigilance orange pour canicule sur la façade ouest du pays, de la Manche à la Gironde. Jusqu'à 38 degrés sont attendus par endroit selon Météo France en cet épisode de chaleur inédit pour un mois de mai. À noter que les voitures roule moins vite en ce moment dans toute l'île de France en raison d'un épisode de pollution à l'ozone dû donc aux fortes chaleurs. Dernier jour du procès en appel sur les soupçons de financement libyen de la campagne présidentielle de Nicolas Sarkozy. Aujourd'hui, place aux plaidoiries des avocats de l'ancien chef d'État, la Défense, qui fustige, je cite, le roman grotesque des accusations de financement libyen. Israël poursuit ses frappes dans le sud du Liban. Hier, ces frappes ont fait une trentaine de morts, alors qu'Israël explique viser le Hezbollah pro-iranien. Des frappes également à Gaza, l'armée israélienne déclare ce matin avoir tué Mohamed Odeh, chef présumé de la branche armée du Hamas, hier. Et ce, malgré le cessez-le-feu censé être en vigueur depuis octobre. Et puis à Roland-Garros, les matchs du jour ont commencé il y a une demi-heure maintenant. À suivre tout à l'heure, à partir de midi, la numéro 3 mondiale, Iga Świątek, va affronter la Tchèque Sarah Bejlek. Cet après-midi, un duel 100% français pour le deuxième jour donc du tournoi. Quentin Alice affrontera Hugo Humbert à 14h30. Et puis peut-être un autre français pour le troisième tour. Mais pour ça, il faudrait un petit exploit de Valentin Royer qui affronte le quatrième mondial, le Serbe Novak Djokovic, à partir de 15h. Des rencontres, bien sûr, à vivre en direct sur France Info.
6: Marie-Marty Rossian pour l'info. La France, donc assommée par la chaleur et des chantiers au cœur de la fournaise. Comment les ouvriers arrivent-ils à s'adapter? Comment les canicules à répétition modifient profondément les conditions de travail dans le bâtiment? On en parle dans un instant. On fume moins de cigarettes en France, mais plus de chicha ou de vapotage. Est-ce vraiment une bonne nouvelle? Une médecin tabacologue, Marion Adler, avec nous dans les prochaines minutes. Et puis, l'électricité française est l'une des moins chères en Europe sur le marché de gros. Et pourtant, cela ne se ressent pas forcément sur nos factures. Explication dans un quart d'heure.
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6: La France toujours donc sous un dôme de chaleur, vigilance orange, canicule étendue à 13 départements et des pics attendus à 39 degrés à l'ombre selon Météo France dans la journée. Nous faisons face à des températures supérieures de 10 à 15 degrés au normal de saison pour un mois de mai, ce qui veut dire une nouvelle journée à transpirer à grosses gouttes pour ceux et celles qui travaillent en extérieur, notamment sur les chantiers. Les ouvriers se retrouvent sous des conditions extrêmes comme ici dans les rues de Nancy Jules Hausse.
2: Il est presque 11h, rue Saint-Georges, devant une façade, un échafaudage en plein cagnard et en haut, Noël Beaufort avec son casque orange.
3: Pas trop dur le chantier par cette chaleur ?
2: Il descend les étages pour nous raconter ce que ça fait d'être là-haut et surprise, il porte un gros pull noir.
4: Comment on ça nos disques ? Pour avoir des brûlures de projection. Voilà, donc là, température impressionnante. Ici, ça fait, donc c'est un chantier de 11 semaines, donc on a eu la flotte. Le froid, et puis là, les hautes températures.
2: Un peu plus loin, rue Saint-Dizier, on rencontre
5: Jason, couvreur Zinger.
2: Il est en train de bricoler dans un camion avant de retrouver la fournaise d'un toit d'immeuble.
5: Parce que normalement, quand ils annoncent 32 degrés, c'est à l'ombre, mais sur la toiture, avec le reflet des tuiles qui chauffent et du zinc, ça y va.
2: Jason est en reconversion, en troisième année de formation avec les compagnons du devoir.
5: Parce que de base, je suis comptable.
2: Vous préfériez pas les bureaux climatisés ?
5: Si, si, là, largement.
2: Comme les températures estivales persistent, Jason et son équipe adaptent leurs horaires à partir d'aujourd'hui en commençant une heure plus tôt à 6h. Ils ne feront ensuite pas de pause déjeuner et quitteront le chantier à 14h.
6: Jules Hausse, d'ici Sud-Lorraine pour France Info. Et bonjour Mohamed Trabelsi.
8: Bonjour.
6: Merci de nous rejoindre. Vous êtes responsable à la direction technique de l'OPP-BTP, l'organisme professionnel de prévention du bâtiment et des travaux publics. Les ouvriers du BTP font partie, clairement, on l'a entendu, des professions les plus exposées. On décale les horaires de chantier. Qu'est-ce qui est fait d'autre pour améliorer leurs conditions de travail ?
7: Alors, il y a pas mal de solutions qui existent aujourd'hui pour pouvoir adapter. On a pu tous le constater, en fait, les épisodes de forte chaleur sont de plus en plus importantes, longues et denses. Donc, il y a par exemple l'augmentation des fréquences qu'il faudrait aussi mettre en place, limiter le temps d'exposition surtout, hein, donc notamment prévoir aussi des sources d'eau potable. Dans le BTP, vous savez, il y a l'obligation de mettre à disposition 3 litres d'eau fraîche par salarié par jour, modifier éventuellement certaines tâches. Donc c'est des solutions qui existent aujourd'hui qui permettent d'adapter le travail pour faire face aux fortes chaleurs.
6: L'augmentation des fréquences, vous dites, c'est les fréquences de pause, c'est ça?
7: Et les fréquences de pause, tout à fait. Tout à fait. Il faut faire en sorte d'avoir des pauses qui permettent de se rafraîchir, de boire de l'eau, de se mettre à l'ombre et adapter en fait sa tâche par rapport à son corps et d'être surtout à l'écoute de son propre corps.
6: Donc on va décider que ce jour-là, si 35 degrés sont attendus dans l'après-midi et dans la journée, on va éviter de porter des charges lourdes ou on va en tout cas changer le cahier des charges de la journée sur le chantier, c'est ça concrètement?
7: C'est ça. Ça rentre dans nos préconisations. Vous trouverez en fait il y a pas mal d'autres solutions qui sont sur notre site internet, entre autres en fait limiter, reporter, réorganiser la charge physique, le travail physique pour pouvoir adapter par rapport aux fortes chaleurs, tout à fait.
6: Est-ce qu'il y a quand même des difficultés encore à s'adapter? On entendait cet ouvrier dire qu'il portait un pull, donc un gros pull là à 35 degrés pour se protéger, éviter de se faire mal avec sa charge. Ça paraît totalement inadapté en pleine chaleur.
7: Alors, normalement, on devrait adapter les EPI par rapport aux fortes chaleurs. Je ne sais pas pour prévenir de quel risque ce salarié était amené à le faire. Donc, je ne sais pas trop, en fait, pourquoi on lui a demandé de le faire. Aujourd'hui, il faut adapter les EPI, il faut prendre en compte les autres risques. Donc, il y a par exemple des casques ventilés, il y a des vêtements clairs aérés. Il y a pas mal de solutions et d'EPI d'équipements de protection individuelle aujourd'hui qui existent, qui permettent de s'adapter aux fortes chaleurs. Mmh. Sans parler aussi des EPI rafraîchissants. Qui sont à disposition aussi pour certaines entreprises qui les mettent à disposition de leurs salariés pour pouvoir se rafraîchir.
6: Mais tout le monde joue le jeu auprès des employeurs? Est-ce qu'on ne met pas de côté les préconisations parce qu'il y a la pression de devoir terminer un chantier, il y a la pression économique, hein?
7: Il y a la pression économique, en fait, tout à fait. En fait, le constat qu'on fait, nous, à l'OPP-BTP aujourd'hui, c'est que la majorité des entreprises sont de plus en plus sensibilisées, de plus en plus intéressées et s'inquiètent et trouvent et cherchent des solutions pour faire face aux fortes chaleurs. Aujourd'hui, la seule contrainte ou la seule difficulté, c'est que pour les entreprises qui n'anticipent pas les fortes chaleurs, vous savez, notamment avec l'arrêté, le décret de juillet 2025, il est fortement recommandé d'anticiper au mieux les fortes chaleurs, de ne pas se réveiller fin juin, fin mai maintenant, parce que ça avance aussi, de ne pas se réveiller tardivement et dire « Ah mince, je dois mettre en place telle ou telle solution », parce qu'on a pu constater des problèmes pour problèmes de stock, problèmes de changer des horaires. En fait, il y a pas mal de mesures de prévention face aux fortes chaleurs qu'on ne peut pas les déclencher rapidement. On a besoin de les anticiper des mois, des semaines, voire des mois avant.
6: Ouais. Et s'adapter donc à ces fortes chaleurs et au changement climatique, est-ce que ça a un coût important pour les entreprises du bâtiment? Est-ce que ça coûte cher?
7: Alors, ça coûte cher pour moi. En fait, on pense en tout cas qu'à partir du moment où ça concerne la santé au travail, il y a le risque malaise, on est sur un risque mortel. Donc, le prix, pour nous, en tout cas, l'OPP-BTP, ça ne devrait pas être un frein. C'est un équipement en plus, c'est des mesures en plus qu'il faudrait mettre en place. En revanche, on n'a pas eu le constat aujourd'hui que le prix où les coûts a été un frein pour mettre en place les mesures et les préconisations que nous avons partagées sur notre site internet.
6: Oui, c'est pas un argument qu'on vous oppose en disant non, ça coûte trop cher, donc on va pas mettre ça en place. C'est pas un argument que les employeurs vous opposent.
7: Non, contrairement à d'autres mesures ou d'autres solutions, sur les fortes chaleurs, c'est pas un argument. Il faut surtout, il y a une mesure qui est un peu oubliée, pas très pratiquée. Il faut savoir que si l'entreprise ne peut pas adapter son organisation de travail, les arrêts de travail par cause de canicule peuvent être pris en charge par le régime de chômage intempérie. Donc on peut arrêter l'activité et activer le chômage intempérie pour pouvoir, en cas de forte chaleur, pour pouvoir arrêter l'activité si on peut pas.
6: Donc c'est une forme de retrait du salarié qui considère qu'il ne peut pas travailler dans de bonnes conditions.
7: Arrête l'activité.
6: C'est l'employeur qui arrête.
7: C'est pas le retrait du salarié, c'est l'employeur qui arrête son activité. Bien évidemment, s'il y a un problème de, il constate que la forte chaleur impacte sa santé et la santé de ses collègues et que l'employeur n'a pas mis en place les mesures qu'il faut, c'est une solution.
6: Merci beaucoup Mohamed Travelsi pour ces précisions, responsable à la direction technique de l'OPP-BTP, l'organisme professionnel de prévention du bâtiment et des travaux publics. Et oui, les Français fument de moins en moins de cigarettes. Les ventes de tabac chez les buralistes ont chuté d'environ 9% en 2025 par rapport à 2024. Sauf que la vente des autres produits du tabac, elle, augmente, d'après l'Observatoire français des drogues et des tendances addictives, Anne Lordanier.
8: Oui, c'est le cas du tabac que l'on met dans les chichas, les narguilés, ou dans les machines à tuber qui fabriquent des cigarettes identiques à celles du commerce. Il y a aussi les blunts, ces cigares vidés et remplis de tabac. La pipe, plus traditionnelle, a elle aussi un succès croissant. Tous ces produits se vendent de plus en plus. Ils représentent 8% du marché du tabac en 2025 contre 3% seulement en 2017. Les cigarettes, de leur côté, ont de moins en moins de succès. Le prix moyen du paquet à 13 euros dissuade les jeunes. Chez les adolescents, le tabagisme est en chute libre. Il y a 15 ans, ils étaient 3 sur 10 à fumer. En 2025, les lycéens ne sont plus que 6% à fumer quotidiennement. En fait, ils se rabattent en partie sur la vapoteuse, parfois très chargé en nicotine. En 2024, 4% des lycéens vapotaient tous les jours. Ils étaient moins d'1% deux ans plus tôt.
6: Anne-Laure Danier pour France Info et avec nous Marion Adler. Bonjour.
9: Oui, bonjour.
6: Vous êtes médecin tabacologue à l'hôpital Antoine Béclair de Clamart, membre de la Société francophone de tabacologie. Donc moins de cigarettes, mais plus de vapotage. Est-ce que c'est une bonne ou une mauvaise nouvelle, Marion Adler?
9: Déjà, ce qui est important, c'est de distinguer, c'est-à-dire ça n'a rien à voir. La vapoteuse, c'est souvent un élément pour aider les gens à arrêter de fumer et ce n'est pas du tabac, c'est de la vaporisation de nicotine. Alors clairement, c'est un élément important dans la baisse du tabagisme parce qu'il y a beaucoup de gens qui sont aidés par la vapoteuse.
6: Donc vapoter, c'est pas fumer, c'est pas la même chose.
9: Non, c'est de la vaporisation et ce n'est pas du tabac, c'est-à-dire ce n'est pas de la fumée. Le tabac à fumer... C'est de la fumée et la fumée c'est la combustion. La combustion c'est ça qui est toxique. C'est-à-dire que dans la fumée, ce qui est toxique c'est le monoxyde de carbone, le goudron, les substances cancérigènes. Ce qui est addictif c'est la nicotine. Les gens fument parce qu'il y a de la nicotine et donc ils sont addicts à la nicotine et c'est malheureusement à cause de la nicotine qu'ils fument pendant des années. Mais la nicotine va les aider à sortir du tabagisme. La nicotine en elle-même n'est pas dangereuse, la nicotine est addictive.
6: Donc même si le produit de vapotage est chargé en nicotine, ça n'a pas d'incidence sur la santé.
9: Si c'est un fumeur qui va arrêter de fumer avec un produit chargé en nicotine qui est la vapoteuse, ça va l'aider à sortir d'une manière non dangereuse du tabagisme. Le tabagisme, c'est infiniment plus dangereux. C'est comme vraiment, vous voyez, c'est comme un océan par rapport à la vapoteuse, c'est une goutte d'eau. Donc, ça n'a rien à voir au niveau de la dangerosité. Clairement, je ne vais pas inciter quelqu'un qui ne fume pas à prendre une vapoteuse parce que le mieux, c'est de respirer l'air ambiant, on est bien d'accord. Oui. Quelqu'un qui va sortir du tabagisme, la vapoteuse peut être une aide. C'est une aide qui a prouvé son efficacité dans la sortie du tabagisme. Et clairement, ce qui est important, c'est de savoir qu'il y a aussi les substituts nicotiniques et les traitements médicamenteux comme la varenicline qui sont remboursés sur prescription et qui peuvent être une grande aide aussi à sortir du tabagisme.
6: Mais les lycéens qui vapotent davantage, Marion Adler, augmentation d'ailleurs importante chez les jeunes filles, 48,7% de jeunes filles contre 43% chez les garçons. Pourquoi ?
9: Alors clairement, il faut qu'on lutte contre toutes sortes de prises de nicotine chez les jeunes, et là on est bien d'accord. Un jeune qui va prendre la vapoteuse pour éviter de prendre du tabac, c'est toujours mieux que, évidemment, de prendre du tabac, mais simplement, le mieux, c'est de ne rien prendre. Et vous savez bien que les jeunes ont tendance à aller vers quelque chose. Alors, il faut lutter chez les jeunes contre l'alcool, contre le protoxyde d'azote, contre le cannabis, contre toutes ces substances toxiques, les cannabinoïdes de synthèse. Il y a beaucoup de choses où il faut aider les jeunes à ne pas aller et à sortir. C'est très important. Le tabagisme, ça fait partie vraiment des éléments où il fallait vraiment aider les jeunes à en sortir. Vous avez raison, c'est pas une bonne idée que les jeunes aillent faire une vapoteuse. Mais pour 4 jeunes qui vont arrêter de fumer au jour d'aujourd'hui, un jeune va commencer à vapoter sans avoir fumé. Donc vous voyez qu'il y a quand même proportionnellement beaucoup plus de jeunes qui ont arrêté de fumer. Donc la vapoteuse est un concurrent. Maintenant, j'incite vraiment les jeunes à ne pas commencer la vapoteuse et surtout à ne pas prendre la nicotine qui est une substance extrêmement addictive. La nicotine n'est pas anodine chez un jeune qui n'a jamais fumé, évidemment parce que la nicotine est une substance très addictive et va ensuite lui donner des signes de manque qui sont une entrave à ses études. Donc ce n'est pas une bonne idée, mais simplement vraiment, le tabac, c'est toutes les maladies cardiovasculaires, cancers, pulmonaires. Oui. Et ça, c'est à éviter absolument.
6: Les augmentations aussi de consommation de chicha ou de narguilé, là c'est de la fumée, on est d'accord, c'est de la combustion.
9: Bien sûr.
6: Est-ce que c'est pareil que fumer une cigarette ou c'est pire?
9: c'est pareil, c'est de la concentration de fumée. La chicha ou narguilé, c'est une grande concentration, c'est plusieurs cigarettes en même temps, donc il faut pas se leurrer. C'est quelque chose aussi qui est fabriqué pour attirer les jeunes parce qu'il y a des goûts comme vanille, fraise qui attirent les jeunes, mais clairement, c'est toxique, il y a de la fumée. Tout ce qui est combustion, c'est de la fumée. C'est aussi toxique que n'importe quelle cigarette, c'est-à-dire que la fumée, c'est 100% toxique.
6: Ouais, est-ce que...
9: Et ça provoque des maladies qui sont très graves.
6: Marion Adler, médecin tabacologue à l'hôpital Antoine Béclair de Clamart, membre de la Société francophone de tabacologie.
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6: Restez avec nous, il est 11h45, l'info en une minute avec Marie-Marty Rossian. Un adolescent de 13 ans est mort après une collision dans le Cher.
0: Une collision entre une trottinette électrique et une voiture survenue hier dans le Cher, donc à Vignoux-sur-Barangeon. L'adolescent est mort des suites de ses blessures. Une enquête confiée à la gendarmerie est ouverte. Deux morts dans le Var hier soir, un homme et une femme qui roulaient en scooter. Ils ont été percutés par une voiture à Fréjus. Le conducteur du véhicule était alcoolisé, légèrement blessé. Il est actuellement en garde à vue. Le cessez-le-feu toujours fragile au Moyen-Orient alors que les négociations se poursuivent entre l'Iran et les États-Unis. La Corée du Sud annonce aujourd'hui qu'elle va convoquer l'ambassadeur iranien à Séoul pour lui faire part de sa protestation après une enquête qui attribue à l'Iran une attaque d'un navire sud-coréen dans le détroit d'Ormuz au début du mois de mai. Et puis un message rassurant pour les fans de Véronique Sanson. La chanteuse a été hospitalisée le week-end dernier à cause d'une infection respiratoire aiguë. Elle assure sur son compte Instagram qu'elle va mieux et elle remercie ses fans pour leur soutien.
6: 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Emmanuel Macron appelle à la mobilisation collective pour électrifier la France. Le chef de l'État recevait hier les acteurs de la filière à l'Élysée pour accélérer cette électrification et réduire la dépendance de la France aux énergies fossiles. Il a notamment annoncé que Stellantis allait investir 1 milliard d'euros pour produire à Mulhouse une nouvelle génération de véhicules en 2029. Les fournisseurs d'énergie, quant à eux, Boris Allier, promettent des offres d'abonnement moins chères.
10: Total Energy, EDF, Octopus ou Engie, ces fournisseurs s'engagent à proposer de nouvelles offres à tarifs fixes ou variables, avec des bonus jusqu'à moins 60% pendant des heures super creuses, l'été en plein après-midi par exemple, lorsque l'offre est abondante. Pour Emmanuel Macron, il faut rendre cette électricité désirable auprès des Français.
11: L'électrification, c'est déjà une réalité. Et à chaque fois qu'on arrive à aider des ménages ou des entreprises à électrifier, on réduit leur dépendance à des énergies que nous importons et on règle de manière beaucoup plus durable leurs problèmes de pouvoir d'achat ou de compétitivité.
10: À 60 euros le mégawattheure contre 87 pour l'Allemagne ou 107 pour l'Italie, l'électricité française est l'une des moins chères en Europe sur le marché de gros. Mais les particuliers aux tarifs réglementés ne le ressentent pas forcément sur leurs factures. Pour faire baisser les prix, certains représentants du secteur appellent donc à réduire la fiscalité, l'électricité restant aujourd'hui plus taxée que le gaz ou le fioul. Mais sur ce sujet, pas un mot d'Emmanuel Macron.
6: Quand le prix de l'électricité baisse, c'est ce que disait Boris Allier, sur le marché de gros, les Français ne le retrouvent pas forcément sur leurs factures. Alors pourquoi ? Écoutez la réponse d'Emmanuelle Wargon, présidente de la Commission de régulation de l'énergie.
12: Il y a de la concurrence sur le marché de fourniture d'électricité pour les particuliers et pour les entreprises. Et il y a des offres qui sont des offres innovantes qui permettent d'avoir accès à ces prix particulièrement pas chers, notamment dans la journée. Puisque, vous savez, on produit maintenant une partie de notre électricité avec de l'électricité solaire, du photovoltaïque. Et ça donne des prix qui sont bas en milieu de journée. Donc il existe des offres et c'est l'avantage de la concurrence. On a des offres à prix fixe, on a des offres qui permettent de bénéficier de 16 heures en milieu de journée. Il existe des offres qui permettent justement de trouver tout de suite cette différence de prix, notamment entre les moments de la journée. Après, on a environ 60% des Français qui sont aujourd'hui au tarif réglementé qui est proposé par la Commission de régulation de l'énergie. Et ce tarif réglementé, il est lissé sur 2 ans. Donc forcément, quand les prix augmentent, ils augmentent moins vite. Quand les prix baissent, ils baissent moins vite que les prix de gros. Et sur un cycle complet, bien sûr, les Français s'y retrouvent. Donc les Français ont vraiment le choix entre aller chercher l'offre qui leur correspond, qui est la meilleure à un moment donné. Il y a beaucoup d'offres qui sont en dessous des tarifs réglementés ou rester au tarif réglementé en se disant que finalement, sur le cycle, ça, c'est équivalent.
13: Et il faut bien avoir en tête que si on cherche une offre peut-être plus intéressante, ça va être beaucoup plus volatile et on prend un risque.
12: Alors, On a des offres à prix fixe, donc dans ce cas-là, il n'y a pas de risque. On a des offres qui sont plus indexées sur les prix de marché, plus rapidement. Mais en fait, les offres qui sont peut-être les plus intéressantes, c'est celles qui vous permettent d'avoir accès à des heures pas chères à certains moments. Et là, c'est pas tellement un risque, c'est plutôt une capacité à faire évoluer sa manière de consommer.
13: Mais typiquement, donc faire tourner la machine dans la journée, recharger la voiture quand on en a éventuellement...
12: Pour les machines, bien sûr, quand c'est possible, mais bien sûr aussi pour les voitures électriques, quand on peut recharger sa voiture électrique au bon moment, en termes de prix et pour le système électrique. Dans ce cas-là, c'est vraiment intéressant. Mais il faut voir que notre électricité, la grande différence avec la crise précédente, c'est que maintenant, comme elle est abondante, la crise en Ukraine, tout à fait, des années
13: 2022
12: suivantes.
13: Il y avait en plus une concomitance avec un problème de maintenance de nos centrales nucléaires.
12: Tout à fait. En 2022, on avait à la fois la guerre en Ukraine et un problème de production sur le parc nucléaire. Maintenant, on a une production très importante nucléaire. EDF a fait un énorme travail sur son parc. On a aussi de l'hydroélectricité, de l'électricité renouvelable qui arrive. Donc, on a de l'électricité abondante. Donc, nos prix de l'électricité ne sont pas impactés par ce qui se passe actuellement dans le détroit d'Ormuz et plus globalement par la guerre en Iran. Ça a été dit dans votre reportage, l'écart est même encore supérieur. L'électricité en France est presque deux fois moins chère sur les marchés de gros qu'en Allemagne.
13: Mais
12: et
13: alors...
12: elle a quasiment pas bougé alors qu'on a tous bien vu l'évolution du prix à la pompe et même l'évolution du prix du gaz.
14: Emmanuel Wargon, président de la Commission de régulation de l'énergie avec Jérôme Chapuis. Quasiment cinq mois après l'opération américaine contre Nicolas Maduro, on regarde ce matin vers le Venezuela. Bonjour Nicolas Teillard.
15: Bonjour.
14: Et l'on apprend dans la presse américaine que le milliardaire français Mathieu Pigas va jouer un rôle central pour gérer les dettes de Caracas.
15: Oui, révélation du Wall Street Journal qui nous apprend que le banquier français a décroché l'affaire qui pourrait être la plus juteuse de sa carrière. La banque d'investissement Centerview, pour laquelle il a ouvert un bureau en France, a en effet été choisie par le pouvoir vénézuélien pour gérer la restructuration de sa dette publique extérieure. Elle est estimée à 150 milliards de dollars, montant colossal, seulement comparable ces dernières années avec des opérations de sauvetage comme celle de l'économie grecque. Si Mathieu Pigas a l'expérience de ce genre d'opération, qu'il a notamment mené du temps où il travaillait pour la banque Lazar, ce n'est pas le cas du groupe qu'il représente aujourd'hui. Et le choix du Venezuela, effectué avec la bénédiction de la Maison Blanche, a surpris les milieux d'affaires américains.
14: Est-ce qu'on sait ce qui a fait pencher la balance ?
15: Manifestement, les connexions du banquier français avec l'entourage de Trump d'un côté et le régime vénézuélien de l'autre. L'article du Wall Street Journal évoque un moment assez crucial. Fin janvier, à Washington, on est à peine trois semaines après l'opération qui a conduit à l'enlèvement de Maduro. Mathieu Pigas assiste alors à la Maison Blanche à une projection privée du documentaire sur Melania Trump. Autour de lui, des invités de marque, le patron d'Apple, la reine Rania de Jordanie, l'ancien boxeur Mike Tyson, et puis l'un des producteurs du film qui est un proche de l'homme d'affaires français, un Argentin, qui est aussi en lien avec de hauts responsables vénézuéliens.
14: Et c'est là que l'affaire se serait jouée ?
15: En partie, mais aussi selon la presse américaine, au cours d'au moins deux séjours effectués ces derniers mois au Venezuela par Mathieu Pigas, le banquier, patron de presse français également, qui affiche ses positions à gauche depuis longtemps, avait surtout deux cartes maîtresses en main pour rafler la mise. Des liens avec la nouvelle dirigeante vénézuélienne, Delcy Rodriguez, qu'il a croisée il y a une quinzaine d'années déjà, quand il fréquentait le pouvoir Chavez de Caracas, qui était en quête d'investisseurs. Et puis il est en lien assez proche avec l'ancien émissaire de Trump pour l'Amérique latine, Mauricio Claver Caron, qui a visiblement joué de toute son influence, qui affirme d'ailleurs avoir directement plaidé la cause de Pigas auprès de Delcy Rodriguez. Ticket gagnant pour un jackpot, l'affaire pourrait rapporter très gros au moment où le régime vénézuélien, sous l'influence des États-Unis, renoue avec le FMI et rouvre progressivement les frontières de son économie.
14: France Info Monde, merci beaucoup Nicolas Teillard.
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14: Et bonjour Emmanuel Cuny.
15: Bonjour.
14: L'enseigne de prêt-à-porter Okaidi, spécialiste de vêtements pour enfants, prévoit la suppression de 290 emplois et la fermeture d'une soixantaine de magasins en France. L'entreprise avait été placée en redressement judiciaire en février dernier.
16: Oui, Okaidi, c'est pour les 3-14 ans. C'est l'enseigne phare du groupe Heidi Kids, basée à Roubaix, dans le département du Nord, et qui comprend sont également les marques Obaidi pour le 0-3 ans, Oxibul pour les jeux d'éveil et puis la plateforme logistique Idilog. Alors ce programme de réorganisation spécifique à Okaidi vise en fait à recentrer le réseau français sur ses sites les plus performants. Il devrait se concrétiser au deuxième semestre, c'est-à-dire entre juillet et décembre de cette année.
14: Et que représente la marque Okaidi aujourd'hui en France et à l'étranger ?
16: Alors, créée en 1996, l'enseigne compte encore plus de 900 boutiques dans le monde et emploie au total 4500 salariés. 25 magasins doivent fermer en Pologne, 17 en Allemagne, 2 au Portugal. En France, son réseau est constitué de 335 boutiques. Okaidi emploie à ce jour 2000 collaborateurs dans l'Hexagone. Et pour les 290 emplois touchés par le plan de réorganisation, un dispositif d'accompagnement doit être mis en place, privilégiant bien sûr le reclassement et la mobilité interne.
14: Alors on rappelle Emmanuel que ce n'est pas la première entreprise du secteur à rencontrer des difficultés et être placée en redressement judiciaire. On peut citer Camailleux, Naf-Naf, Kouka et Princesse Tam-Tam. Certaines comme Caporal et Jennifer ont même mis la clé sous la porte. Oui. Quelles sont les principales explications ?
16: Eh bien, le secteur de l'habillement français, ce n'est pas un secret, est confronté à de sérieuses difficultés depuis maintenant plusieurs années. Après le difficile passage à la vente sur Internet, la vente en ligne, qui a demandé à toutes les marques de s'adapter, ça a été compliqué. Il y a eu la crise Covid, l'inflation, à quoi s'ajoute la forte baisse de la natalité pour les vêtements pour enfants. Bah oui, c'est un échec. Et la concurrence frontale de plus en plus importante de la mode ultra éphémère, ce qu'on appelle l'ultra fast fashion, qui est représentée notamment par la plateforme chinoise Shein.
14: Donc c'est un problème plus profond de consommation au sens large.
16: Oui, ce sont surtout des choix de société en fait. Le consommateur tend vers la facilité en achetant sur les plateformes internet des vêtements pas chers, vite périmés, sans c'est répondre au dernier canon de la mode par choix ou par goût ou tout simplement pour des raisons de pouvoir d'achat. Et les chiffres parlent. Selon l'Institut français de la mode, dans son ensemble, l'activité du secteur habillement textile en France a reculé de près de 10% depuis 2019.
14: Le Brief Éco, merci beaucoup. Emmanuel Cuny. Et voici le vrai ou faux avec Armel Balogog. Et cette question aujourd'hui, les grandes fortunes françaises captent-elles vraiment près de la moitié de la richesse nationale?
17: C'est ce qu'affirme Mathilde Panot, la présidente du groupe Insoumis à l'Assemblée, dit même que ça a augmenté ces 30 dernières années.
18: En 1996, les 500 plus grandes fortunes de notre pays détenaient 6% du PIB. Aujourd'hui, elles accaparent 42% du PIB. Ça veut dire qu'il y a un pillage de notre pays.
14: Les 500 plus grandes fortunes accaparent 42% du PIB français, c'est ce que dit Mathilde Panot. C'est vrai ou c'est faux ?
17: C'est faux malgré les apparences. Parce que, en effet, si on regarde les ordres de grandeur, le patrimoine des 500 plus grandes fortunes de France est de 1128 milliards d'euros. Le PIB, c'est près de 3000 milliards. Donc, on dirait que le patrimoine des riches fait environ 40% du PIB français. Sauf que, en vérité, on ne peut pas dire ça.
14: Et pourquoi ?
17: Parce qu'on ne peut pas comparer le patrimoine avec le PIB. Le patrimoine, c'est un stock d'actions, d'entreprises ou autres accumulés sur des années, voire des générations. Et le PIB, c'est un flux annuel qui varie, qui mesure la production de richesse nationale et non le patrimoine. Et ça, c'est aussi bien la fondation IFRAP, plutôt proche de la droite libérale qui l'explique, que l'OFCE qui est plus à gauche. Si l'on veut vraiment comparer le patrimoine à la richesse nationale, il faut le faire en années et non en pourcentage. Selon nos calculs, le patrimoine des 500 plus grandes fortunes équivaut à 6 mois de produit intérieur net. Mais si je vous dis ça, ça ne vous parle pas beaucoup.
14: Est-ce qu'on peut faire une autre comparaison un peu plus parlante pour sous-peser le patrimoine des plus riches ?
17: Oui, on peut comparer leur patrimoine à celui de tous les Français par exemple. Il s'approche des 15 000 milliards d'euros, donc le patrimoine des 500 plus grandes fortunes équivaut à 7% du patrimoine de tous les ménages français. Un patrimoine par ailleurs très inégalement réparti selon l'INSEE. Les inégalités de patrimoine sont nettement plus fortes que les inégalités de niveau de vie.
14: Le vrai ou faux d'Armel Balogog à retrouver sur franceinfo.fr.
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14: Christine Peignan.
3: Nous avons des températures qui s'envolent, des nuits qui restent chaudes. Aujourd'hui, on ira de 30 à 36 degrés, parfois un peu plus, 37, 38 degrés en pointe du côté de la Gironde, du Poitou-Charente ou encore autour de la Méditerranée. Alors le soleil brille, cette chaleur est accablante, quelques bourgeonnements nuageux pourraient apparaître entre la Normandie, au-dessus du Massif central également, ou des Alpes. Et en soirée, on pourrait avoir quelques débordements orageux. Alors ce sont des orages qui resteront isolés, peut-être un peu plus costauds et fournis du côté de la Normandie dans la soirée. Et ces orages, attention, pourront donner de la grêle et de fortes rafales de vent.
20: Et restez à l'écoute de France Info. Je vous laisse en compagnie de Benjamin Recouvreur. Bonjour Benjamin.
21: Bonjour Lucie Barbarin et bonjour à tous. Tout sauf frais, encore aujourd'hui, on a chaud et ce n'est pas fini. Alors il faut protéger les plus fragiles. On est avec des personnes âgées dans 10 minutes face à cette canicule précoce qui perdure sur le pays. Bienvenue dans le 12-15. Merci d'être à l'écoute de France Info. Il est midi.
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21: Midi, le journal d'Armand Perrault-Loga, bonjour.
23: Bonjour.
21: À la une, de nouveaux records de chaleur attendus aujourd'hui en France.
23: Des pointes à 38 degrés sont annoncées cet après-midi dans l'ouest et le sud-ouest. Dans ces conditions, difficile de travailler sur les chantiers en extérieur. Illustration dès le début de ce journal. Dernière journée du procès de Nicolas Sarkozy pour le financement libyen présumé de sa campagne de 2007. Ses avocats plaident la relaxe depuis ce matin. À suivre aussi des règlements de comptes meurtriers liés au trafic de drogue à Nantes et Grenoble. Israël qui affirme avoir tué le nouveau chef de la branche armée du Hamas dans la bande de Gaza. Et puis, trois Français sur les cours de Roland-Garros aujourd'hui pour le deuxième tour. Il est midi et il fait déjà plus de 31 degrés dans la Manche, en Loire-Atlantique, en Gironde ou encore en Dordogne. Presque 30 degrés en Lorraine. C'est donc une nouvelle journée de chaleur sur la France. 13 départements de l'Ouest sont en vigilance orange canicule. Ça va de la Gironde au Finistère en passant par la Manche. Cet après-midi, les températures devraient atteindre localement 38 degrés. Ceux qui travaillent dehors suffoquent sur les chantiers et ont hâte que cette fournaise se termine, comme a pu le constater Jules Haus dans les rues de Nancy.
24: Il est presque 11h, rue Saint-Georges, devant une façade, un échafaudage, en plein cagnard, et en haut, Noël Beaufort, avec son casque orange.
25: Pas trop dur le chantier par cette chaleur ?
24: Il descend les étages pour nous raconter ce que ça fait d'être là-haut, et surprise, il porte un gros pull noir.
26: Comment on sonne nos disques ? Pour avoir des brûlures de projection. Voilà, donc là, température impressionnante. Ici, ça fait, donc c'est un chantier de 11 semaines, donc on a eu la flotte, le froid, et puis là, les hautes températures.
24: Un peu plus loin, rue Saint-Dizier, on rencontre
26: Jason, couvreur Zinger.
24: Il est en train de bricoler dans un camion avant de retrouver la fournaise d'un toit d'immeuble.
26: Parce que normalement, quand ils annoncent 32 degrés, c'est à l'ombre, mais sur la toiture, avec le reflet des tuiles qui chauffent et du zinc, ça y va.
24: Jason est en reconversion, en troisième année de formation avec les Compagnons du Devoir.
26: Parce que de base, je suis comptable.
24: Vous préfériez pas les bureaux climatisés ?
26: Si, là, largement.
24: Comme les températures estivales persistent, Jason et son équipe adaptent leurs horaires à partir d'aujourd'hui en commençant une heure plus tôt, à 6h. Ils ne feront ensuite pas de pause déjeuner et quitteront le chantier à 14h.
23: Jules Haus, ici Sud-Lorraine, et demain les températures vont encore grimper jusqu'à 39 degrés par endroit selon Météo France. Attention à la pollution de l'air avec ces fortes chaleurs. Une pollution à l'ozone touche actuellement trois régions. L'Île-de-France, l'Auvergne-Rhône-Alpes ainsi que la Provence-Alpes-Côte d'Azur. Il est ouvert depuis 8 heures ce matin le guichet pour les aides au carburant, une aide pour les travailleurs modestes grands rouleurs. Le montant de l'aide est en moyenne de 20 centimes par litre avec un plafond de 100 euros. Pour être éligible, il faut effectuer plus de 15 km entre le domicile et le travail ou parcourir plus de 8000 km par an dans le cadre de l'activité professionnelle. C'est une aide sous condition de ressources. 3 millions de Français sont éligibles. De son côté, Total Energy va poursuivre en juin son plafonnement des prix des carburants dans ses stations-service. Plafonnement à 1,99€ le litre pour l'essence, 2,25€ pour le diesel, alors que les prix du pétrole sont toujours très hauts à cause du blocage du détroit d'Ormuz.
21: C'est le dernier jour du procès en appel de Nicolas Sarkozy.
23: Procès pour les soupçons de financement libyen de sa campagne présidentielle de 2007. Les avocats de l'ancien chef de l'État se relaient à la barre depuis ce matin pour les plaidoiries. Yannick Falt, vous suivez pour nous ce procès à la Cour d'appel de Paris. Les avocats demandent donc la relaxe de Nicolas Sarkozy et ils répètent qu'il n'y a aucune preuve pour le condamner.
0: Oui, à commencer par Christophe Ingrin, premier des quatre avocats de Nicolas Sarkozy a plaidé aujourd'hui. 13 ans qu'on cherche, qu'on fouille, qu'on perquisitionne en France, en Suisse, au Liban, en Libye, tonne l'avocat. 13 ans qu'on place en garde à vue, qu'on retourne les comptes bancaires, qu'on dépouille les agendas. 13 ans qu'on cherche à donner de la consistance aux folles accusations d'un financement libyen de la campagne. 13 ans qu'on cherche par tout moyen à impliquer Nicolas Sarkozy dans ce roman grotesque. Et que reste-t-il d'après Christophe Ingrin, rien, pas un euro libyen dans la campagne, une accusation aux abois, le recours, dit-il, à une infraction de sauvetage, l'association de malfaiteurs qui a valu à l'ancien chef de l'État ses 5 ans de prison au premier procès, mais le parquet général a requis une nouvelle condamnation pour l'ensemble des infractions ayant conduit à ces procès, l'association de malfaiteurs, mais aussi la corruption, le détournement de fonds publics et le financement illégal de campagne. Ce sera donc à la cour d'appel de trancher, décision attendue le 30 novembre.
23: Yannick Falt en direct de la cour d'appel de Paris avec Maëlle Larfasseur pour les moyens techniques. Deux adolescents face à un juge d'instruction aujourd'hui à Rennes en vue de leur mise en examen pour le meurtre de Théo, 11 ans. Il a été tué dimanche pour une banale histoire de matériel de pêche volé. Les deux suspects sont un garçon de 16 ans et une fille de 15 ans. En garde à vue, ils ont avoué avoir étranglé la victime avec une serviette.
21: Dérèglement de compte lié au trafic de drogue à Grenoble et à Nantes.
23: Hier soir, une fusillade a fait un mort et trois blessés près d'un point de deal à Grenoble dans le quartier Mistral. À Nantes, c'est un jeune homme d'une vingtaine d'années qui a été abattu hier soir dans le quartier de la Halvec. Et c'est le troisième mort en un mois lié au trafic de drogue à Nantes. Justine Sauvage.
1: La jeune victime est un garçon visé par deux individus qui ont réussi à prendre la fuite. Il se trouvait alors rue Gustave Eiffel. Dans un post sur le réseau social X, peu de temps après les faits, la maire de Nantes faisait clairement le lien entre ce drame et le trafic de drogue. Le narcotrafic continue de tuer, des vies brisées, des familles détruites, des habitants qui ont peur. La réponse de l'État doit être à la hauteur de l'enjeu, écrit Johanna Roland. Il y a deux semaines à peine, le ministre de l'Intérieur avait annoncé des renforts policiers à Nantes, aussi bien sur le terrain que pour les investigations. Laurent Nunez était alors venu non loin de là, quartier Port-Boyer, après la mort d'Elidja, 15 ans. Des tirs liés au trafic de drogue, même si, a-t-il précisé, rien n'indique que la très jeune victime soit impliquée. Fin avril aussi, quartier Pinsec, un garçon de 18 ans connu de la justice avait été tué d'une balle dans la tête, le règlement de compte sur fond de trafic étant avancé. Cela fait donc trois morts en moins d'un mois dans des fusillades à Nantes, toutes dans des quartiers situés au nord-est de la ville.
23: Justine Sauvage, ici Loire-Océan. La tentative d'apaisement de la famille Bolloré après la tribune signée par des centaines de professionnels du cinéma en plein Festival de Cannes contre la mainmise du milliardaire conservateur. Son fils, Cyril Bolloré, PDG du groupe, évoque aujourd'hui lors de l'Assemblée Générale un contexte d'énervement et d'agitation collective. Il promet d'être dans l'apaisement. Le groupe Bolloré détient 30,4% du capital de Canal+. Il n'y a pas de projet politique, assure Cyril Bolloré.
21: Midi 7 sur France Info, Armand Perologa, Israël à l'offensive au Liban et dans la bande de Gaza.
23: L'armée israélienne a mené des frappes particulièrement meurtrières hier au Liban. Elles ont fait 31 morts selon les autorités locales. Ce midi, le Hezbollah dit mener des combats directs avec des forces israéliennes dans le sud du Liban. Israël mène aussi des attaques ciblées dans la bande de Gaza et dit avoir tué hier le nouveau chef de la branche armée du Hamas. Thibault Lefebvre, vous êtes en direct de Jérusalem. Israël a quasiment tué tous les responsables du massacre du 7 octobre 2023, c'est donc une génération qui s'éteint et pourtant le mouvement est toujours bel et bien vivant.
2: Oui Armand, la génération de Yahya Sinwar, de son frère, de Mohamed Deif, de Marwan Issa, d'Izzedine Al-Haddad, tous ces dirigeants du Hamas de Gaza sont montés progressivement dans la hiérarchie du mouvement depuis la première intifada dans les années 80. En presque trois ans, Israël les a méthodiquement tous assassinés. Et si le Hamas confirme la mort de Mohamed Odeh, il emportera avec lui les secrets de la conspiration qui a abouti au pire massacre de l'histoire d'Israël le 7 octobre 2023. L'autre conséquence, c'est l'arrivée d'une nouvelle génération au pouvoir à Gaza. Génération qui doit faire face au Hamas de l'extérieur, celui installé à Doha, au Qatar, de plus en plus influent. Les élections en cours pour la tête du mouvement opposent d'ailleurs deux personnalités exilées, Khalid Alaya et Khaled Meshal. Une fois élu, le nouveau chef du mouvement aura un dilemme existentiel à trancher. Soit intensifier la lutte contre Israël, continuer une guerre sans fin dont les Palestiniens de Gaza sont les premières victimes, soit devenir le premier mouvement de résistance palestinien à rendre les armes pour essayer de peser politiquement par le dialogue.
23: Thibault Lefebvre en direct de Jérusalem. Donald Trump, lui, continue de tergiverser face à l'Iran entre menaces, frappes et revirements. Le président américain réunit ses ministres cet après-midi à la Maison-Blanche pour décider de la suite en Iran après les frappes américaines de lundi soir et en pleine négociation. Les gardiens de la révolution, eux, jouent la calme. Ils estiment qu'une reprise de la guerre avec les États-Unis n'est pas le scénario le plus probable. Toulouse, désignée meilleure ville étudiante pour la deuxième année consécutive par le magazine L'étudiant. Rennes arrive en deuxième position, Montpellier troisième. Le magazine justifie la première place de Toulouse par les efforts de la ville en matière d'emploi, de transport et de culture et salue aussi ses initiatives locales pour aider les étudiants. Et puis le tennis à Roland-Garros, c'est le début du deuxième tour. 9 Français vont le disputer, dont 3 aujourd'hui. Hugo Humbert et Quentin Alice seront face à face cet après-midi et on suivra également Valentin Royer face à Novak Djokovic, le numéro 4 mondial.
21: Armand Perrault-Loga pour l'info à midi. Midi 10.
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21: Le

0: intensifie encore aujourd'hui. 13 départements sont en vigilance orange canicule dans l'ouest du pays et des pointes sont attendues jusqu'à 38 degrés localement selon Météo France. Vigilance maximale donc pour les plus fragiles, les tout petits, mais aussi les personnes âgées. Dans les EHPAD, c'est donc mobilisation générale pour garder un peu de fraîcheur comme ici à Limoges, Axel Lepape, dans cette résidence senior.
1: Dans le salon de la résidence, store baissé, porte fermée, du haut de ses 99 ans, Colette l'assure, elle n'a pas trop chaud.
2: Non, tu sais, mes bras sont tout froids, je sens pas la chaleur, ça me gêne pas.
1: Pourtant, malgré quelques ventilateurs et climatiseurs mobiles, il fait bien plus chaud que d'habitude.
3: Faut pas attendre d'avoir soif pour boire.
1: Alors Carole et ses équipes d'hôtellerie veillent au grain avec les plus fragiles.
3: Oui, on est très vigilants sur l'hydratation. Là, c'est des périodes qui peuvent être critiques pour eux, donc on attache une grande importance au fait qu'ils s'hydratent correctement et régulièrement.
1: Les menus du restaurant ont aussi été revus pour proposer une alimentation plus légère, ce qui ravit Valérie.
4: C'est plus des salades fraîches, hein, des tomates, du taboulé, c'est assez varié quand même, super.
1: Bernadette, elle, met à profit ses réveils nocturnes pour emprisonner la fraîcheur.
4: J'ouvre mes grandes fenêtres le soir à 9h30 et comme je dors très mal, à 4h du matin, je me lève, je ferme, donc le frais est rentré, j'ai pas trop chaud, non.
1: Mais en attendant qu'il fasse plus frais, les résidents se préparent à vivre dans l'obscurité encore quelques jours.
0: Un reportage dans cette résidence senior de Limoges avec Axel Lepape, ici Limousin pour France Info. Et nous sommes en ligne avec Annabelle Weck, bonjour.
5: Bonjour.
0: Vous êtes directrice de la FNADEPA qui regroupe des directeurs d'établissements et de services pour personnes âgées. On le disait, ces fortes chaleurs qui durent depuis plusieurs jours vont se maintenir jusqu'à la fin de la semaine. Ça veut dire, comme ici à Limoges, évidemment hyper vigilance pour tous les personnels d'EHPAD.
5: Oui, tout à fait. Les professionnels du grand âge sont malheureusement, j'allais dire, désormais habitués à gérer les épisodes de chaleur. Depuis la canicule de 2003, il y a beaucoup de consignes qui sont passées, une structuration dans les établissements et les services, ce qui change un petit peu cette année, mais qui va s'intensifier probablement dans les années à venir, c'est le côté inhabituel de la période. Effectivement, c'est très tôt cette année. On n'avait d'ailleurs pas encore reçu le plan canicule qu'on reçoit habituellement mis à jour par les pouvoirs publics. Pour autant, les professionnels sont parfaitement rompus à l'exercice. Ils savent gérer les mesures de prévention qu'il faut mettre en œuvre pour bien accompagner les personnes âgées. Mais ça entraîne évidemment plus de fatigue chez les résidents et chez les professionnels.
0: Il y a des protocoles canicules qui sont prêts à être déployés maintenant dans tous les établissements?
5: Oui, tout à fait. En 2003, il y a eu 15 000 morts de la canicule. Très rapidement, dès 2005, il y a eu différents textes réglementaires qui ont été pris pour adapter notamment les EHPAD, les équiper d'une pièce rafraîchie. Donc, dans tous les EHPAD de France, aujourd'hui, on a une pièce qui est en général rafraîchie autour de 25 à 26 degrés. En tout cas, c'est la cible. Des consignes qui sont transmises par les agences régionales de santé, un plan canicule qui est bien connu et mis à jour chaque année par les équipes. Ce qui est le plus difficile, on met souvent, la focale sur les EHPAD ou sur les établissements qui accompagnent des personnes âgées. Ce qui est plus compliqué, en réalité, c'est surtout à domicile, là où des personnes âgées, parfois isolées, parfois très fragiles, vivent. C'est l'essentiel des personnes âgées qui vivent à domicile, il faut le rappeler, et qui habitent parfois dans des bâtiments qui peuvent être mal isolés, dans des domiciles qui, parfois, elles ont du mal à ventiler elles-mêmes. Et c'est finalement un point de vigilance très particulier, avec un rôle majeur des aides à domicile, et puis des CCAS, les centres communaux d'action sociale, qui tiennent un registre des personnes vulnérables sur lesquelles les personnes fragiles ou leurs familles sont invitées à les signaler pour qu'elles puissent avoir un contact régulier et s'assurer bien sûr qu'elles vont bien dans des périodes aussi difficiles que celle-ci.
0: Sur la question des personnes âgées à domicile, Annabelle Weck, est-ce que les aides à domicile ont les moyens d'en faire plus pendant ces périodes de canicule, de venir peut-être plus régulièrement, ou alors c'est aux proches, aux familles quand c'est possible de faire ce travail-là, de venir peut-être un petit peu plus souvent auprès de ces personnes?
5: En fait, à domicile ou en établissement, on est dans la même situation, c'est-à-dire que les conditions climatiques ou les aléas ne permettent pas d'avoir davantage de personnel. On n'arrive pas à recruter plus juste pour une période de canicule. Donc, les services s'organisent en établissement, à domicile. Les professionnels essaient de s'organiser, mais c'est un quotidien qui est déjà très chargé, qui est bousculé par le fait de rafraîchir les personnes âgées, de ventiler, d'hydrater très régulièrement, de déplacer les personnes dans les pièces rafraîchies. À domicile, on essaye aussi d'organiser les tournées, mais les journées sont déjà extrêmement longues. Il faut passer donner parfois le repas du midi. Et bah, quand c'est le midi, c'est en pleine chaleur. Donc c'est effectivement difficile. Il n'y a pas davantage de moyens. C'est une période pendant laquelle, j'allais dire, les médias

0: L'attention des pouvoirs publics est un peu plus concentrée sur les personnes âgées, tant mieux, mais c'est aussi pour nous l'occasion de rappeler que les personnes âgées ont besoin d'un accompagnement renforcé tout au long de l'année, pas que pendant les périodes de canicule, que notre pays vieillit et qu'au-delà de la transition écologique qu'il faut assumer face au réchauffement climatique, c'est aussi la transition démographique de notre pays que l'on doit préparer et qui s'amorce dès maintenant.
1: Vous parliez des canicules à répétition, Annabelle Weck. Vous nous disiez tout à l'heure que désormais des salles rafraîchies sont obligatoires dans les EHPAD. Est-ce que malgré tout, il y a des régions où les établissements sont moins bien équipés pour faire face à la chaleur? Quand on voit que des régions moins habituées à ce type d'événements climatiques sont touchées, c'est le cas en Bretagne ou en Normandie en ce moment où il fait plus de 30 voire 35 degrés parfois.
0: Alors, les textes réglementaires s'appliquent à toute la France. Donc, de la Normandie au Grand Sud, tous les EHPAD sont dans l'obligation d'avoir une pièce rafraîchie.
1: Et au-delà de cette pièce rafraîchie?
0: Oui, alors ce qui diffère, c'est une question d'habitude aussi. Dans le sud de la France, globalement, les personnes âgées ont l'habitude de vivre des étés chauds et les organismes sont souvent, c'est pas une généralité, mais souvent mieux habitués. Effectivement, dans les régions où les canicules se faisaient plus rares, ce sont souvent des personnes qui ont plus de difficultés pour supporter cette canicule. Ça veut dire que les professionnels, de toute façon, dans toutes les régions, s'adaptent j'allais dire, appliquent de la même manière les protocoles avec une vigilance très particulière. C'est déjà de boire régulièrement de l'eau avant même d'avoir soif. C'est très important de mouiller son corps, de se ventiler. Les personnes âgées n'ont pas forcément toujours soif, donc de penser régulièrement aussi à adapter l'alimentation, à adapter la manière d'hydrater avec beaucoup de, plus de fruits, de légumes qui contiennent beaucoup d'eau, d'essayer voilà, de profiter de cette période pour la passer la plus sereinement possible. Et puis, il y a tout le travail qui va être fait autour de l'aération, autour de la fermeture des volets, des stores. On a surtout un enjeu, j'allais dire, dans les années à venir, au-delà de ces mesures-là, c'est d'adapter les bâtis. On a des bâtiments en France, que ce soit dans le parc privé, hein, à domicile ou dans les EHPAD, qui sont parfois très vieux, pas toujours bien adaptés. On parle souvent de passoires thermique.
1: Mal isolé,
0: on a encore un très gros travail à faire en termes d'isolation, notamment dans des résidences autonomie qui souvent datent des années 70, qui accueillent beaucoup de personnes âgées, dans certains EHPAD également. On a tout ce travail de rénovation qui coûte forcément beaucoup d'argent, qui nécessite une ingénierie pour pouvoir adapter la question des logements. La Cour des comptes avait travaillé sur le sujet il y a pas très longtemps parce que au-delà de la pièce rafraîchie, effectivement, dans les années à venir, on va devoir se poser la question de rafraîchir l'ensemble des établissements si les vagues de chaleur continuent de s'intensifier et de durer aussi longtemps et de commencer aussi tôt.
1: Oui, de plus en plus tôt d'ailleurs, avec sans doute des travaux de rénovation nécessaires. Pour revenir aux protocoles déployés pendant ces périodes, Annabelle Weck, on le disait, ils sont à destination des résidents évidemment dans les EHPAD. Est-ce qu'il y a des mesures mises en place aussi pour le personnel? On sait que c'est souvent un travail physique éprouvant et d'autant plus quand il fait très chaud.
0: Alors pour les personnels, ce sont comme pour tous les employeurs les obligations qui relèvent du code du travail, c'est-à-dire qu'effectivement on a une vigilance particulière, on a un document unique d'évaluation des risques dans lequel on consigne les risques auxquels sont confrontés les professionnels. Alors dans notre secteur, il y a beaucoup de troubles musculo-squelettiques notamment, et effectivement avec la chaleur, alors on n'est pas sur des ouvriers du bâtiment qui travaillent à l'extérieur, on n'est pas sur ces aléas-là, mais il y a cette fatigue, il y a cette surcharge de travail liée au fait de travailler aussi dans des conditions de chaleur importantes qui intensifie. Donc c'est l'occasion aussi pour nous de passer un coup de chapeau aux professionnels du grand âge qui chaque jour sont engagés de manière discrète auprès des plus âgés d'entre nous et qui dans des périodes comme celle-ci sont particulièrement éprouvés. Les aides à domicile également, bien sûr, et tous les professionnels qui travaillent au quotidien auprès des personnes âgées qui sont effectivement éprouvés, qui s'hydratent autant que possible, se rafraîchissent, mais ça fait des journées qui sont effectivement particulièrement difficiles.
1: Et pour finir, Annabelle Weck, pour dire un dernier mot sur les personnes qui sont à domicile, on le dit aussi, c'est une période éprouvante pour elles. Est-ce qu'il faudrait pouvoir les héberger, même de manière temporaire, dans des établissements le temps de ces grosses vagues de chaleur qui vont se répéter, par exemple? Est-ce que ça pourrait être une solution?
0: Alors, ça ne serait pas possible parce que on a des millions de personnes âgées qui vivent à domicile. En EHPAD, on a 600 000 places environ, donc on ne pourrait pas construire des logements spécialement pour juste une période très courte. Et puis la question d'adaptation des bâtis, c'est une question, j'allais dire, qui se vit aussi l'hiver pour réduire la facture, pour assurer aussi un confort thermique. Donc non, il y a un vrai enjeu d'adaptation des logements pour que tous les Français, quel que soit leur âge, puissent bénéficier d'un logement dans lequel on n'est pas dans une passoire thermique où on peut supporter des variations de température. Par contre, ce qui se met en place et qui se développe de plus en plus, ce sont des partenariats notamment avec les centres communaux d'action sociale ou avec certains EHPAD pour accueillir des personnes âgées, isolées, vulnérables, vulnérables, pas toutes bien sûr, mais certaines personnes âgées sous condition pour les faire venir en journée, par exemple dans l'EHPAD pour bénéficier d'une pièce rafraîchie. La population lambda est appelée à aller dans des endroits frais, ça peut être dans des centres commerciaux par exemple, où il fait plus frais, dans des pièces climatisées, aller au cinéma. Oui. Quand on est âgé et qu'on est fragile, on peut aussi se rapprocher de l'EHPAD ou du centre communal d'action sociale pour voir effectivement s'il y a des mesures qui sont proposées pour pouvoir passer une journée un peu plus au frais et bénéficier d'une vigilance particulière et de compagnie, c'est important. Et peut-être profiter aussi de cette période pour rappeler à la solidarité. Mmh. C'est important que chaque Français pense à se soucier de son voisin, parfois âgé et isolé, pour savoir s'il va bien et veiller effectivement à penser au quotidien à ces personnes et à se soucier de manière solidaire des personnes âgées.
1: Et encore plus en effet pendant ces périodes de forte chaleur. Exactement. Merci beaucoup Annabelle Weck, directrice de la FNADEPA, qui regroupe des directeurs d'établissements et de services pour personnes âgées, d'avoir pris quelques minutes avec nous aujourd'hui sur France Info. À suivre dans les prochaines minutes, c'est à partir d'aujourd'hui que les gros rouleurs peuvent demander une aide de 100 euros pour le carburant. Et c'est pas si simple, on va le voir dans un instant, juste après les grands titres de ce mercredi qui arrive.
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1: Midi 22 sur France Info, l'info en une minute, c'est avec Armand Perrouloga à la une, cette canicule qui provoque un épisode de pollution de l'air.
4: Trois régions sont actuellement touchées, l'Île-de-France, l'Auvergne-Rhône-Alpes et la Provence-Alpes-Côte d'Azur. Il s'agit d'une pollution très précoce à l'ozone, alors que 13 départements sont en vigilance orange canicule ce mercredi, ça va de la Gironde à la Bretagne et la Manche. Les personnels qui ont eu des comportements inappropriés avec des mineurs à l'école seront désormais inscrits sur une liste noire, c'est ce qu'a annonce le ministre de l'Éducation, Édouard Geffray. Il a présenté tout à l'heure son projet de loi de protection de l'enfance en Conseil des ministres. Dernier jour du procès en appel de Nicolas Sarkozy sur les soupçons de financement libyen de sa campagne présidentielle de 2007. Les avocats de l'ancien président de la République sont en train de plaider sa relaxe. Le parquet général avait réclamé 7 ans de prison. L'Iran juge que la reprise de la guerre avec les États-Unis n'est pas le scénario le plus probable. Malgré les frappes américaines de lundi soir, les tractations se poursuivent pour tenter de trouver un accord. Donald Trump lui réunit cet après-midi plusieurs de ses ministres et conseillers sur le dossier iranien.
1: France Info. 100 euros pour aider à remplir le réservoir de sa voiture. Les gros rouleurs et travailleurs modestes peuvent demander à partir d'aujourd'hui ce coup de pouce du gouvernement face à l'explosion des coûts du carburant liés à la guerre au Moyen-Orient. 3 millions de Français sont concernés. Il faut travailler à 15 km de son domicile minimum ou rouler plus de 8000 km par an dans le cadre de son activité professionnelle. S'ajoutent à cela des critères de revenus. Un simulateur permet de savoir si on est éligible. Vous l'avez fait, Salomé Martin. Avec des automobilistes, il y a des bonnes et des moins bonnes surprises.
5: Chaque jour, Yanis fait un peu plus de 15 km en voiture pour venir travailler comme responsable de ce magasin en Essonne. Il rentre donc dans les critères de distance pour l'aide au carburant, mais il n'est pas sûr d'y avoir droit, alors il remplit le questionnaire en ligne.
6: Simulation pro rouleur. Ok, c'est bon, je l'ai.
5: Donc là, vous rentrez quoi ?
6: Mon revenu fiscal, ce qu'il demande, 1935.
5: Et finalement ?
6: Je suis éligible. Indemnité forfaitaire de 100 euros qu'on va vous adverser.
5: Il touchera bien l'aide, car les calculs prennent en compte son petit garçon.
6: Bah c'est plutôt pas mal, ouais. Je savais même pas en fait. Je vais la faire du coup, hein. Ouais, carrément.
5: Un coup de pouce bienvenu pour Yanis, qui gagne aux alentours de 2000 euros par mois et qui a bien senti la hausse des prix du carburant.
6: J'ai pas senti un peu, beaucoup même. C'est compliqué, hein. Quand on voit qu'on met 50 euros d'essence sur du gasoil et qu'on fait même pas la moitié du plein, c'est toujours bon à prendre. Toujours mieux que rien, disons.
5: Toujours mieux que rien, car un versement unique de 100 euros ne réglera pas le fond du problème, estime Yanis, surtout si les prix restent très hauts.
6: Je pense qu'il y a d'autres choses à faire. Après, quoi ? C'est compliqué. Dans un monde idéal, on a envie de dire dire qu'il faudrait qu'ils réduisent sur les taxes, mais bon, je sais pas si c'est faisable, quoi.
5: Dans un autre magasin, Linda, hôtesse de caisse, s'essaye aussi à la simulation.
7: Vous n'êtes pas éligible, votre revenu fiscal de référence de part dépasse le plafond de 16 880 euros.
5: Elle est légèrement au-dessus de ce plafond de 16 880 euros. De peu, elle gagne en moyenne quelques dizaines d'euros de plus que le SMIC.
7: Je suis à la limite, je trouve ça abusé. Je compte chaque centime pour pouvoir mettre l'essence dans mon véhicule pour aller au travail. Je compte chaque centime pour pouvoir manger.
5: Elle confie même être angoissée de devoir refaire son plein à la fin du mois.
7: Là, je sais que je suis en réserve. Normalement, je reçois ma paye dans deux jours. Je me dis, je sors pas pendant deux jours. Comme ça, ça va tenir jusqu'à la fin du mois. Je reçois ma paye, je remets l'essence. Et je suis pas la seule. J'ai beaucoup de proches dans le magasin. Des fois, on est en salle de pause. On a des débats sur l'essence.
5: Linda appelle les pouvoirs publics à agir plus largement.
7: Ouais, une aide pour le carburant. Ce serait déjà pas mal.
5: Ou dit-elle, en faisant en sorte que le prix de l'essence redescende.
1: France Info Reportage, signé Salomé Martin. C'est une association emblème du tourisme social en France qui gère une quarantaine d'auberges et son avenir est incertain. La Fédération Unie des Auberges de Jeunesse connaîtra aujourd'hui son repreneur. 39 dossiers ont été déposés après sa liquidation judiciaire prononcée début mars. Margot Croison, vous êtes allée à l'auberge Yves Robert, c'est dans le 18e arrondissement de Paris. Elle fait partie de cette association et les clients y sont très attachés.
8: Dehors, à l'entrée de l'auberge, une trentaine de collégiens sont en rang. Tancred les encadre.
9: On est de la Somme, dans le 80. C'est des élèves qui n'ont pas spécialement l'habitude de sortir de la région, on va dire. On leur fait faire un tour de Paris, voir les différents monuments. Ça leur fait une sortie culturelle aussi.
8: 4500 euros au total pour deux nuits, repas compris. Ça fait trois ans que le prof de technologie choisit cette auberge pour ses sorties scolaires.
9: Sans cette option-là, j'aurais pas pu, je peux pas venir à Paris. Donc, en fait, je suis obligé de faire le trajet aller-retour sur une journée et ça n'a pas d'intérêt par rapport à tout ce qu'on veut faire.
8: La Fédération Unie des auberges de jeunesse a été créée en 1956. Le but, permettre à tous de partir en vacances. Une vocation sociale importante pour David Le Carré, le directeur général de l'association.
10: La base, c'est quand même le prix. On a des prix au lit qui sont largement accessibles. Ça tourne autour de 25 euros, petit déjeuner inclus. Il y a encore 40% des Français qui ne partent pas en vacances. C'est un chiffre qui doit nous alerter.
8: Mais aujourd'hui, l'association est concurrencée par des auberges du secteur lucratif, plus modernes, Airbnb aussi. Surtout qu'elle dispose de peu de fonds pour rénover ses bâtiments. Tout ça a conduit à son placement en liquidation judiciaire. 39 dossiers ont été déposés pour reprendre l'association.
10: Nous, notre crainte, c'était que nos auberges jeunesse partent dans un secteur qui ne serait plus un secteur du tourisme social et solidaire avec les valeurs qui correspondent et surtout avec les tarifs qui correspondent. Heureusement, dans les acteurs qui se sont intéressés au projet, on a des acteurs qui souhaitent poursuivre les missions de la fédération.
8: Devin et ses trois enfants font une partie de billard. Ses Clermontois sont à Paris pour une semaine. Et les auberges, ça rappelle au père de famille sa jeunesse.
11: Après, je vois que le principe de l'auberge de jeunesse a aussi évolué entre temps. Parce qu'avant, c'était vraiment une auberge de jeunesse. Maintenant, c'est une auberge tout court. Enfin, moi, j'ai rencontré des gens de tout âge ici. Effectivement, il y a beaucoup de collégiens qu'on a croisés dans les étages. On a aussi croisé des retraités, des personnes de tout âge, même des travailleurs. C'est chouette, c'est marrant.
8: Sa femme est assise plus loin sur un canapé. Devin et elle se sont rencontrés il y a 20 ans à Londres, dans une auberge de jeunesse.
1: France Info Reportage à Paris, signé Margot Croison. La météo et un nouveau journal arrivent.
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1: Et bonjour Céline Dacosta.
15: Bonjour Benjamin, bonjour à tous.
1: Pour la météo encore chaude cet après-midi.
15: Oui, sans surprise, mais comme prévu par Météo France, je vous en ai déjà parlé la semaine dernière, on constate quand même cet après-midi une légère baisse, c'était prévu pour ce mercredi, une légère baisse des températures sur l'ouest de la Bretagne, le Cotentin et l'extrême nord. À Brest, à Cherbourg et à Lille, on repasse sous la barre des 30 degrés, c'est pas grand-chose, mais on prend quand même. Partout ailleurs, les valeurs sont équivalentes à celles d'hier, 30 à 36 degrés, voire en hausse d'un ou deux degrés encore, notamment notamment près de la Méditerranée, où on a des vents de terre qui se lèvent. Et contrairement aux brises marines, ces vents de terre font monter les températures. La moyenne ira au cœur de l'après-midi sur ce secteur de 36 à 38 degrés.
1: Et pour le ciel, c'est toujours le soleil qui domine.
15: Oui, là aussi, on a quelques nuances. En toute fin d'après-midi, avec l'arrivée de nuages entre la Basse-Normandie, le Poitou-Charentes et le nord de l'Occitanie, les Pyrénées peut-être également et les Alpes du Sud, des nuages qui pourraient donner quelques averses orageuses localement fortes en Normandie, je vous en reparlerai tout à l'heure. Et puis on a toujours 13 départements en vigilance orange canicule du nord de l'Aquitaine à la Bretagne.
1: Merci beaucoup Céline Dacosta pour la météo France Info midi et demi. Toute l'info avec Marie Martirosian.
16: Trois personnes interpellées et placées en garde à vue dans le dossier de l'évasion d'Ilias Kerbouche, surnommé Ganito, indique le parquet de Paris. L'une des trois personnes est un surveillant de la maison d'arrêt de Villepinte. Les deux autres, des proches du mis en cause, Ilias Kerbouche, qui s'était évadé de cette prison de Seine-Saint-Denis en mars dernier avec l'aide de faux policiers. À Rennes, après la mort de Théo, deux adolescents de 15 et de 16 ans présentés devant un juge d'instruction en vue d'une possible mise en examen. Ils sont soupçonnés d'avoir mortellement étrangler cet enfant de 11 ans, expliquant avoir voulu se venger et récupérer du matériel de pêche d'une valeur de quelques dizaines d'euros, selon le parquet de Rennes. Les secours particulièrement attentifs, en particulier dans l'ouest de la France, aujourd'hui où 13 départements sont en vigilance orange pour canicule de la Manche à la Gironde. Cette vague de chaleur indirectement responsable de la mort d'au moins 7 personnes en France, selon le gouvernement. Santé publique France qui relève aussi davantage de passages aux urgences pour déshydratation et donc en particulier dans l'ouest du pays. Le chef de l'Organisation mondiale de la santé, attendu demain en République démocratique du Congo, Tedros Adhanom Ghebreyesus, qui évoque ce midi les graves conséquences du conflit en cours dans l'est de la RDC, conflit qui complique la tâche des soignants face à l'épidémie d'Ebola, qui a fait déjà plus de 200 morts depuis la mi-mai. Les discussions se poursuivent laborieusement pour mettre fin à la guerre entre l'Iran et les États-Unis. Téhéran estime toutefois aujourd'hui très peu probable la reprise des hostilités malgré les frappes récentes des États-Unis. Dans le même temps, en Iran, le trafic aérien a repris dans 10 aéroports du pays. C'est une aide qui vous concerne si vous prenez beaucoup la voiture pour aller travailler. À partir d'aujourd'hui, les gros rouleurs peuvent faire leur demande pour recevoir cette aide. Un coup de pouce de 100 euros pour contrer la hausse des coûts de l'essence. Il faut répondre à certains critères sociaux et de distance aussi entre le logement et le lieu de travail. Au total, 3 millions de Français sont concernés. Et puis à suivre à Roland-Garros en début d'après-midi, ce duel 100% français entre Quentin Alice et Hugo Humbert à partir de 14h30, ce qui signifie donc qu'au moins un Français sera qualifié pour le troisième tour du tournoi. À 15h, Valentin Royer se frotte à un très gros morceau. Novak Djokovic, trois fois vainqueur de Roland-Garros, rencontre à vivre à partir de 15h sur France Info.
1: Merci Marie Martirosian pour l'info. Dans la prochaine demi-heure sur France Info, être placé chez un membre de sa famille plutôt que dans un foyer, le gouvernement veut favoriser les placements chez des tiers de confiance. Un projet de loi sur le secteur est présenté aujourd'hui, on est avec une association qui accompagne des familles dans moins de 5 minutes. Avant 13h, on est aussi aux côtés de Français qui vivent dans des bouilloires thermiques. C'est plus qu'éprouvant en ce moment. Mais d'abord, Israël qui continue de frapper le Hamas.
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1: L'État hébreu qui annonce avoir tué un nouveau dirigeant du Hamas à Gaza, Mohamed Odeh. Le mouvement islamiste ne le confirme pas pour le moment. Israël a désormais quasiment tué tous les responsables des massacres du 7 octobre. Une génération entière qui s'éteint donc. Bonjour Thibault Lefebvre.
18: Bonjour Benjamin, bonjour à tous.
1: En direct de Jérusalem pour France Info. Pourtant, Thibault, le mouvement, lui, est toujours bel et bien vivant.
18: Oui, c'est la génération de Yahya Sinwar, de son frère, de Mohamed Deif, celle de Marwan Issa d'Izzedine Al-Haddad qui s'éteint. Tous ces dirigeants du Hamas de Gaza sont montés dans la hiérarchie du mouvement depuis la première intifada, c'était au milieu des années 80. Ils ont grandi aux côtés du fondateur du mouvement islamiste, le cheikh Yassin. Beaucoup d'entre eux parlent l'hébreu qu'ils ont appris en prison. Et donc en presque 3 ans, Israël les a méthodiquement tous assassinés. Et si le Hamas confirme la mort de Mohamed Odeh, il emportera avec lui les secrets de la conspiration qui a abouti au pire massacre de l'histoire d'Israël le 7 octobre 2023. On ne saura donc sans doute jamais depuis quand cette attaque a été préparée, ni si le Hamas avait anticipé de telles failles dans la défense israélienne. Et puis l'autre conséquence, Benjamin, c'est l'arrivée d'une nouvelle génération au pouvoir à Gaza. Génération qui doit faire face au Hamas de l'extérieur, celui installé à Doha, au Qatar. Hamas de plus en plus influent. Les élections en cours pour la tête du mouvement opposent d'ailleurs en ce moment même deux personnalités exilées, Khalil Alaya et Khaled Meshal. Une fois élu, le nouveau chef du mouvement aura un dilemme existentiel à trancher, soit intensifier la lutte contre Israël et continuer ainsi une guerre sans fin dont les Palestiniens de Gaza sont les premières victimes, ou bien devenir le premier mouvement palestinien à rendre les armes pour essayer de peser politiquement par le dialogue. Un choix crucial donc pour un mouvement qui conserve des alliés au Qatar, donc, mais aussi en Turquie.
1: Alors on le disait Thibault, cet assassinat n'est pas confirmé pour le moment par le Hamas. Que dit-il de la stratégie israélienne ?
18: Eh bien, premier renseignement, on en parlait tout à l'heure dans le journal, la guerre en Iran est un fiasco. Aucun des objectifs annoncés par Benjamin Netanyahou n'a été atteint. Fiasco évidemment du point de vue israélien. Objectif que ce soit le démantèlement du programme nucléaire ou bien la chute du régime. Alors Israël concentre actuellement ses efforts militaires sur les fronts les plus proches. Le Liban d'abord, où les bombardements se sont intensifiés contre des positions présumées du Hezbollah, au-delà du sud Liban, en partie occupé. Et à Gaza donc, où la situation est figée depuis le pseudo cessez-le-feu d'octobre dernier. Le Hamas refuse de désarmer, par peur notamment des représailles des milices armées par Israël. Et puis l'État hébreu occupe 60% d'un territoire qu'il est censé rendre aux Palestiniens. Et donc pratique cette stratégie de l'assassinat ciblé qui pour le moment n'a aucun poids dans des négociations menées en ce moment même au Caire, en Égypte.
1: Merci beaucoup Thibault Lefèvre en direct de Jérusalem, correspondant de France Info. Israël qui continue aussi de frapper donc le sud du Liban. Des combats directs sont en cours avec des forces israéliennes en ce moment, selon le Hezbollah pro-iranien, dans le sud du pays. C'est un texte très attendu par un secteur au bord du gouffre. Un projet de loi sur la protection de l'enfance est présenté aujourd'hui par le gouvernement en Conseil des ministres pour changer d'échelle, selon les mots du Premier ministre. Il prévoit notamment de renforcer les contrôles des antécédents de ceux qui encadrent les enfants, une protection immédiate en cas de danger et la fin des placements provisoires qui s'éternisent. Le ministre de la Justice, Gérald Darmanin, en a donné les grandes lignes tout à l'heure.
19: L'article premier qui réforme la mesure de placement judiciaire pour donner la stabilité aux enfants et s'appuyer dès le premier placement sur le projet de vie de l'enfant. Il ne s'agit pas de pouvoir croire à tout instant que cet enfant va retourner chez ses parents qui l'ont parfois agressé sexuellement, qui l'ont maltraité. Lorsqu'on voit qu'il n'y a pas de possibilité de retourner chez ses parents, il faut trouver un projet de vie dans sa famille ou autour de sa famille, d'où l'encouragement au recours à l'adoption simple. Aujourd'hui, beaucoup de gens, la sœur, la grand-mère, la tante, peuvent vouloir adopter quelqu'un qui est dans cette situation, mais la justice ne l'autorise pas, puisque l'objectif du juge, c'est le retour jusqu'à présent de l'enfant dans sa famille, même maltraitante, ce qui crée des ruptures extrêmement importantes pour la plupart de ses enfants.
1: Voilà le ministre de la Justice Gérald Darmanin tout à l'heure après le Conseil des ministres. Et pour atteindre cet objectif, il y a aussi une autre mesure, la mise en avant du placement chez un tiers digne de confiance, souvent un membre de la famille, un grand-parent, un oncle, une tante qui accepte de prendre en charge l'enfant. Le dispositif existe depuis 2016 mais n'est que très peu utilisé. Bonjour Mohamed Lousni.
20: Bonjour.
1: Vous êtes directeur de l'association Rétis, qui accompagne notamment ces tiers dignes de confiance. D'abord, pour revenir sur cette mesure en elle-même, l'intérêt pour l'enfant, dans ce cas-là, c'est de rester dans son environnement familial malgré la mesure de placement.
20: Oui, tout à fait. Donc, c'est pas une mesure nouvelle parce que, si vous voulez, les textes le prévoient depuis 1958, mais il n'y avait pas de priorisation. Oui. Et donc, les dernières lois en 2022 et la prochaine, si elle voit le jour, c'est de prioriser ça. Donc, effectivement, les enfants qui sont confiés à des proches ont un sentiment de normalité, c'est-à-dire qu'ils ont l'impression de vivre comme tout le monde alors que leur situation n'est pas normale. Mais ils n'ont pas l'impression d'être placés. Ensuite, souvent, ils sont confiés à des personnes avec qui avaient déjà la fonction avant le statut, le lien préexistait. Et puis, ce qui est super important pour les enfants, c'est d'avoir au moins un adulte qui a un lien fort, affectif, et qui a un engagement total pour l'enfant. Donc, vous avez des enfants qui restent dans un réseau. C'est le proverbe africain, tout le village, en fait, qui élève l'enfant.
1: Vous le disiez, Mohamed Lousni, cette mesure existe depuis longtemps, elle n'est que très peu utilisé en France. Environ 8 à 9% des enfants placés le sont chez un tiers digne de confiance. Pourquoi c'est si peu dans notre pays quand ailleurs, parfois, c'est beaucoup plus?
20: Oui, bien sûr, vous pouvez avoir des statistiques qui vont jusqu'à 70%. Donc, pourquoi est-ce que la France est le premier pays en Europe qui place le plus? Parce que je pense que la place de l'État-providence, le fait qu'il y ait une culture du placement, la peur des professionnels de se tromper, l'assimilation des fois des défaillances des parents à l'entourage, et le fait aussi qu'on a des référentiels et des formations qui sont pas adaptées à explorer l'environnement, mettre en confiance les familles et à penser qu'un enfant, c'est un droit pour un enfant et un droit pour l'entourage de pouvoir s'occuper d'un enfant.
1: Ce projet de loi, on le disait, veut donc prioriser cette mesure de placement chez un tiers digne de confiance, de rendre obligatoire en tout cas la recherche de cette solution dans les 3 mois après un placement en urgence. Selon vous, ça va permettre vraiment d'élargir la portée de cette solution ?
20: Ça peut. C'est vrai qu'en France, quand une incitation par la loi, elle peut faciliter les choses. Mais moi, ce que j'observe, c'est que depuis 2022, vous avez tout un ensemble de services. J'en dénombre plus d'une quinzaine en France qui ont été créés justement pour accompagner les tiers. Mmh. Et aujourd'hui, je dirais que les planètes sont alignées pour plusieurs raisons. D'abord, il y a une offre qui existe. Ensuite, il y a des études qui montrent que les enfants pris en charge par des tiers vont plutôt bien sur le plan individuel, de la santé, de la scolarité. Et puis, c'est la méconnaissance qui faisait qu'on n'allait pas dans cette direction. Donc oui, si la loi le permet, mais après, il faut que l'intendance suive. C'est-à-dire, oui. L'intendance, c'est des services, c'est de la formation, c'est aussi changer de perspective sur les tiers. Oui. Un membre de la famille, c'est pas un professionnel. Et on associe souvent la mamie à l'assistant familial. Alors d'un côté, vous avez un professionnel qui est salarié, qui est formé, etc. Mais de l'autre côté, la figure du tiers, elle ressemble pas à ce qu'on imagine. La figure du tiers, si vous voulez, c'est plutôt un grand-parent qui a des problèmes de santé, qui a des petits moyens, etc. Donc, il faut penser solidarité familiale, mais il faut aussi penser que la mamie, elle est pas seule. Il y a aussi un entourage.
1: Les tiers, justement, ils ne sont pas rémunérés, mais ils reçoivent une aide de 450 euros par mois, une indemnité. En effet, certains trouvent que c'est trop peu. Est-ce que ils sont assez accompagnés à la fois financièrement, mais aussi dans tous les autres aspects pour accomplir leur mission?
20: Oui, tout à fait. C'est vrai que l'indemnité qui est de 450 à 560 euros par mois est insuffisante. La plupart du tiers ont un enfant, c'est entre 800 euros et 1000 euros. Donc, ils sont souvent de leurs frais. Et il y a une inégalité territoriale parce que selon les départements, l'indemnité elle peut être plus importante ou moins importante. Donc, les tiers devraient avoir au moins un minimum de soutien donc sur le plan matériel, l'indemnité. Mais aussi l'accompagnement juridique, parce que c'est un statut bâtard, beaucoup de responsabilités, mais peu de droits. Ils n'ont pas l'autorité parentale. Donc, ils ont que des actes, si vous voulez, de la vie quotidienne. Donc, s'il faut inscrire un enfant à l'école, etc., si peu que les relations soient difficiles avec les parents, ils se retrouvent souvent bloqués. Donc, il faut faire intervenir le juge. Et puis, un soutien psychologique, parce que ce sont des situations où, quand on parle des grands-parents, ça veut dire qu'ils ont pris le parti des petits-enfants, des fois, contre les parents, donc ils se retrouvent le cul entre deux chaises, et il faut les aider à trouver en fait une juste place par rapport à des tensions qui peuvent exister.
1: Donc il faut aussi se donner les moyens de pouvoir élargir ce dispositif, cette solution. Pour finir, Mohamed Lousni, ça coûte aussi beaucoup moins cher qu'un placement en foyer ou en famille d'accueil, où ça coûte entre 40 000 et 65 000 euros par an, là c'est donc beaucoup moins. Est-ce qu'il n'y a pas une logique financière aussi derrière cette mesure?
20: Alors, si vous voulez, moi, j'y suis arrivé par la porte, simplement, j'avais des enfants qui étaient confiés, qui fuguaient des établissements pour aller chez la voisine, chez la mamie. C'est comme ça que je suis arrivé dans cette direction. Je me suis aperçu qu'en fait, on avait déjà un réseau. Donc, on va vous dire, oui, mais c'est des placements low cost, c'est comptable. Mais enfin, si on fait une économie, c'est pour les autres qui en ont plus besoin. Donc, là, c'est plutôt se demander, mais l'enfant, s'il a un réseau, pourquoi il serait retiré de son réseau? Si vous pouvez pas vous occuper de votre enfant, vous préfériez qu'il aille chez un proche ou qu'il soit en famille d'accueil dans un foyer. Donc, pour moi, c'est plutôt une logique de solidarité familiale qu'une logique comptable et de désinstitutionnalisation.
1: Merci beaucoup Mohamed Lousni, directeur de l'association Rétis, qui accompagne donc notamment des tiers dignes de confiance, pour votre réaction à ce projet de loi de protection de l'enfance présenté donc ce matin en Conseil des ministres et dans un contexte, on le sait, particulier de scandales de violences sexuelles à l'école et dans le périscolaire. Hier, les députés ont approuvé en commission une autre proposition de loi sur les violences à l'école pour renforcer les contrôles, notamment avant le recrutement. Bonjour Benjamin Illy.
0: Bonjour.
1: Pour France Info, vous avez rencontré des animateurs du périscolaire à Paris, ceux qui n'ont rien à se reprocher pour comprendre comment ils traversent cette crise.
0: Oui, cette animatrice lecture, par exemple. Elle tient à rester anonyme, elle l'exerce dans le périscolaire à Paris, dans une école élémentaire.
21: La pression monte.
0: Depuis une dizaine d'années.
21: Il faut encore plus faire attention à sa posture. Voilà, les enfants vont très spontanément, pour certains, venir vous dire bonjour, vous faire un câlin, vous enlacer, etc. Là, vraiment, maintenant, c'est vraiment, mais vraiment beaucoup de distance, sans brusquerie, mais ça m'est arrivé aussi de dire aux enfants, bah non, voilà, moi je suis pas ta maman, je suis pas ta copine, donc. Et puis on fait très attention, effectivement, de ne pas toucher les enfants, ce qui peut parfois être problématique. Moi, ça m'est arrivé d'avoir de devoir le faire parce que pour séparer une bagarre, quelque chose qui devenait violent en élémentaire, qui commence à être grand et costaud. Il faut vraiment, vraiment toujours faire très attention à ce qu'on fait et dans quel contexte on fait. Ce qui est normal, à la base. Oui. Mais là, il y a la peur de l'interprétation.
0: Fabrice, lui, est directeur périscolaire à Paris. Il dirige une équipe de 12 animateurs et il y a 3 mois, il a dû lui-même faire un signalement.
22: Suite à des dires d'enfants, voilà, je l'ai tout de suite signalé. Il a été suspendu et là, il ne peut plus travailler aujourd'hui dans l'animation.
23: Tolérance zéro au niveau de la mairie de Paris. Ce que vous comprenez en tant que directeur périscolaire?
22: Absolument. Il faut que la justice fasse son travail. Il faut que ce métier soit le plus sécurisant possible pour les familles, pour les enfants. Moi, ce que je vais pointer, c'est on est souvent sous-effectif. Et pour garantir une sécurité...
23: D'enfants seuls avec un adulte.
22: Absolument. Pour ça, il faut plus d'agents. Si vous voulez, les chiffres actuels sur le temps périscolaire, c'est un animateur pour 18 en élémentaire. Un animateur pour 14 en maternelle.
23: Combien d'animateurs du périscolaire à Paris disposent d'un diplôme?
24: Ça va être dur à entendre.
23: Ah, super PFSU, c'est ici.
0: Éric Leclerc, il est également directeur périscolaire à Paris. Il est aussi militant au syndicat SUPAP FSU.
24: On est à 1%, 2% des agents qui ont un diplôme d'État, qui permet d'encadrer des enfants. Et en revanche, qui ont un BAFA, donc le brevet d'aptitude aux fonctions d'animateur, là, on peut être sur du 50% d'agents qui vont avoir le BAFA.
23: Donc, il y a un problème de formation.
24: Clairement. Aujourd'hui, votre petit frère qui a 18 ans peut venir chez nous faire de l'encadrement d'enfants. Il passera par un entretien. Il sera filtré en termes de casier judiciaire. Après, derrière, il aura le droit, ça c'est la petite avancée quand même depuis février, à 2 jours de formation, puisqu'il passera par l'Académie des nouveaux vacataires, qui est un nouveau dispositif de la ville de Paris, qui permet de sensibiliser effectivement sur les postures que d'avoir un animateur sur le terrain. Après, ça ne reste que 2 jours. On n'apprend pas à encadrer des enfants, on n'apprend pas le besoin des enfants sur 2 jours. C'est compliqué. 8500 vacataires sur 12 000 agents dans le périscolaire à Paris. On est dans la précarité la plus totale. Il faut que ça évolue, il faut que ça change.
25: Un animateur qui est fatigué, c'est un animateur qui va pas réussir à encadrer correctement les enfants. Essayez de réfléchir à ça.
0: Nous avons rejoint le 20e arrondissement de Paris, dans un centre de l'UFCV, l'Union Française des Centres de Vacances.
25: Est-ce que la consigne est claire?
0: Ici, des jeunes, dès l'âge de 16 ans, reçoivent une formation au BAFA. 8 jours de théorie, un stage pratique de 2 semaines et 8 jours d'approfondissement.
26: 40 000 stagiaires par an qui sont formés dans nos centres de formation.
0: Gabriel Hubs-Verlin, directeur des activités pour l'UFCV.
26: Comme tous les autres organismes de formation qui forment au BAFA, on a intégré de façon obligatoire des module de prévention au VSS sur l'ensemble de nos stages.
23: Donc les violences sexuelles et sexistes.
26: Absolument. Alors c'est un module qui dure 2 heures. Alors on peut effectivement trouver que c'est un peu léger. Bien sûr, il est nécessaire de faire de la formation continue, que tout au long de l'exercice de la vie d'un animateur, on continue à le former et à le préparer à ces questions-là.
25: Ouais, vous pouvez vous aider en discuter ensemble.
23: Quel âge avez-vous?
27: 18 ans.
28: 22 ans.
23: Comment vous... Quand vous avez vu toutes ces affaires, vous avez réagi, vous, en tant que futur animateur?
27: Surprenant, choquant.
28: C'est pour ça qu'on fait cette formation, pour essayer de redorer cette image et pour être les bonnes personnes qui apportent les bons gestes.
27: Je pense qu'on est aussi une génération qui est peut-être un peu plus éveillée sur les gestes problématiques et tout. Envie d'apprendre à mieux faire, ça c'est sûr.
25: Où est-ce que j'en étais du coup?
0: Mieux faire, apprendre ce métier, être formé en espérant que l'histoire ne se répète pas. Depuis janvier, 78 agents de la ville ont été suspendus dans les écoles parisiennes, dont 31 pour des suspicions de violences sexuelles.
1: Un témoignage recueilli par Benjamin Illy, reportage à retrouver dans le choix de France Info sur franceinfo.fr. À suivre sur France Info, quelles sont les règles et les obligations en termes de rénovation de logement? On se pose la question alors que la chaleur rend invivable certaines bouilloires thermiques. Reportage et explication dans un instant.
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1: après l'info en une minute à 12h49 avec vous Marie-Marty Rossian. À la une, un épisode de pollution à l'ozone en cours dans trois régions en France.
16: En Ile-de-France, en Auvergne-Rhône-Alpes et en Provence-Alpes-Côte d'Azur en raison donc des fortes chaleurs. Conséquence, la vitesse est réduite pour les automobilistes. La vague de chaleur qui se poursuit en France avec 13 départements de l'ouest du pays en vigilance orange pour canicule. Une enquête pour meurtre en bande organisée ouverte à Nantes après une fusillade qui a fait un mort hier. Un jeune homme touché par des tirs est venu de deux personnes sur une moto. Selon le parquet, la fusillade est liée très probablement au narcotrafic. Dernier jour d'audience au procès libyen en appel de Nicolas Sarkozy. Aujourd'hui, place aux plaidoiries des avocats de l'ancien président. Cela fait 13 ans qu'on fouille et qu'on cherche à impliquer Nicolas Sarkozy dans ce roman grotesque, a déclaré tout à l'heure maître Christophe Ingrin face aux accusations de financement libyen de la campagne présidentielle de 2007 de l'ex-chef d'État. Et puis à Roland-Garros, chez les femmes, c'est la Polonaise Iga Swiatek, troisième mondiale, qui mène pour le moment. Elle affronte en ce moment la Tchèque Sarah Bejlek en ce deuxième jour du tournoi.
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1: Quand l'extérieur est une fournaise, certains logements se mettent à bouillir. Un logement sur trois en France devient ce qu'on appelle une bouilloire thermique en période de forte chaleur. C'est évidemment le cas en ce moment avec des températures qui vont encore dépasser les 35 degrés dans plusieurs régions du pays. Ce matin, la Fondation pour le logement annonce attaquer l'État devant la justice administrative. Elle estime que les mal logés sont abandonnés face à ces risques climatiques. Mathilde Imberti pour France Info, vous avez rencontré des locataires qui souffrent de la chaleur à Lyon.
2: Une barre d'immeuble, années 70, quartier de la Part-Dieu. Daphné vit dans une pièce au 12e étage.
3: Plein ouest, pas traversant, dépourvu de store, c'est... en plus, on n'est que fin mai. Et moi, en plus, avec mon métier, je prends pas de vacances en juillet et août. C'est long.
2: L'immeuble n'a plus de store. Le soleil tape directement sur les vitres. Malgré les volets et les rideaux, le quotidien est étouffant pour cette aide-soignante.
3: C'est un tout, en fait. C'est vivre dans l'obscurité, mais en continuant d'avoir chaud. Mon chat, je la retrouve dans la douche parce que c'est le seul endroit où il y a un minimum de fraîcheur. Et là, j'ai vu... Des gens qui n'ont pas de store ont commencé à mettre des draps. Donc c'est vraiment une installation de fortune.
2: Autre quartier, la Croix-Rousse. Il fait frais dans la cour, vieux bâti, vieille pierre, mais c'est une autre histoire, sous les combles où vit Romain.
4: Alors c'est une magnifique bouilloire qui fait 37-38 mètres carrés. C'est un ancien grenier, mais là on est vraiment juste sous le toit. Il n'y a pas d'isolation en fait dans le caisson au-dessus.
2: À ses frais, il y a mis 1000 euros environ, il a bricolé des solutions.
4: J'ai fait installer des tringles et pour pouvoir mettre des rideaux isolants. Voilà ce que ça donne. Parce que sinon, vous voyez, il n'y a pas de volet sur les fenêtres.
2: Vous avez un ventilateur ?
4: Oui, ventilateur que j'ai acheté il y a deux étés. Et je dois dire que ce ventilateur au plafond, c'est quand même plus supportable. Voilà, mais c'est moi qui l'ai acheté, c'est moi qui l'ai fait installer à mes frais. Là-dessus, il manque toujours des vrais volets, quoi.
2: Romain et Daphné ont rejoint Locataires Ensemble, une des associations engagées sur le sujet des bouilloires thermiques. Isolation, volets, ventilation, un système de régulation de la chaleur doit exister dans chaque logement, d'après le Code de santé publique.
1: France Info, reportage de Mathilde Imberti à Lyon. Le problème est donc connu. La France a des ambitions sur le sujet, mais avec quels résultats ? Bonjour Valentine Joubin.
5: Bonjour.
1: De la cellule décryptage de France Info, la loi sur la transition énergétique votée en 2015 prévoyait de rénover 500 000 logements par an à partir de 2017, puis d'augmenter le rythme pour atteindre les 900 rénovations annuelles en 2030. Alors où en est-on ?
5: Eh bien, l'objectif du demi-million de rénovations énergétiques par an a été atteint et même dépassé. En 2022, cela concernait 670 000 logements dans le cadre de MaPrimeRénov, année record de ce dispositif d'aide financière publique lancé en 2020. Mais pour les experts et même pour le gouvernement, cette vague de travaux n'était pas satisfaisante, car la plupart des foyers s'étaient limités à l'achat d'un poêle à granulés ou à la pose d'une fenêtre en double vitrage. Les rénovations globales, qui incluent l'isolation des murs ou de la toiture et qui permettent de réduire d'au moins 50% la consommation énergétique, ces dossiers ambitieux ne concernaient qu'un dixième des dossiers MaPrimeRénov, soit 66 000 logements en 2022.
1: Et c'est ce qui a poussé, Valentine, le gouvernement à réformer MaPrimeRénov.
5: Oui, à partir de 2024, la priorité est donnée aux rénovations dites d'ampleur, celles qui impliquent au moins deux postes de travaux, comme refaire l'isolation des murs et de la toiture, et qui permettent de gagner deux classes dans le diagnostic énergétique, de G à E par exemple. Pour ces travaux ambitieux, le plafond des aides a été relevé et un parcours d'accompagnement créé, l'objectif étant alors d'atteindre les 200 000 rénovations d'ampleur par an. Or, le compte n'y est pas. En 2025, cela n'a concerné que 120 000 logements. Selon l'Agence nationale de l'habitat, ce chiffre devrait stagner en 2026. Un retard qui a plusieurs explications. La complexité des démarches de MaPrimeRénov, une défiance vis-à-vis de ce dispositif, victime de nombreuses fraudes, mais aussi le reste à charge des travaux après versement des aides, qui pour les familles modestes représente souvent un frein pour envisager de se lancer dans une rénovation d'ampleur.
1: Merci beaucoup Valentine Joubin, cellule décryptage de France Info et direction Porte d'Auteuil désormais pour le tournoi de Roland-Garros avant de s'intéresser aux enjeux sportifs, au deuxième tour qui commence aujourd'hui. On va retrouver Jean-Pierre Blimaud dans un instant. La vague de chaleur qui touche la France, elle n'épargne pas les cours de tennis à Roland-Garros. Jean-Pierre, vous l'avez constaté dans les allées du stade de la Porte d'Auteuil où les spectateurs sont bien obligés de s'organiser.
6: Écrasé par le soleil clément, s'est rué sous une douche, du moins sous l'un des brumisateurs en forme de douche, installé aux endroits les plus fréquentés de Roland-Garros. Et ça fait du bien.
7: Ouais, ça fait du bien. Parce que là, la température, franchement, faut mettre casquette, faut tout faire là, c'est compliqué.
8: Manger des glaces, mettez de la crème.
7: Oui, glace, crème, casquette, et si on peut à l'ombre, mais c'est compliqué. Les cours annexes, ils sont souvent en plein soleil, et il y a très peu de place à l'ombre.
6: Sur les cours annexes, on ne peut pas s'abriter autant que sur les grands cours, où les toits même partiellement déployés offrent de l'ombre aux spectateurs. Alors on se débrouille, quitte à rater une partie des matchs, explique Gauthier à l'ombre d'un mur.
9: Moi j'arrive à sortir du cours un petit peu, me mettre à l'ombre, aller boire aux fontaines, et me rafraîchir assez rapidement, parce que c'est vrai qu'il fait très très chaud.
6: Des fontaines ont en effet été mises gratuitement à disposition. Marie vient de remplir une grande bouteille pour elle et sa famille.
10: On peut boire, s'hydrater comme on veut tout au long de la journée. Il fait chaud quand même. Il fait chaud, nous ça va, où on est à l'ombre, mais j'avoue que quand on est au soleil toute la journée, ça doit être compliqué. Et on pense aux joueurs notamment.
6: Les joueurs et les joueuses justement supportent des températures encore plus élevées à l'US Open et surtout à l'Open d'Australie. Cela fait longtemps qu'on les protège systématiquement avec des ombrelles au changement de côté. Ils ont également l'habitude de se rafraîchir avec des serviettes glacées, mais cette année, il faut gérer différemment, explique Arthur Hinderknecht. Le joueur français parle même de survie.
11: Gérer, c'est un bien grand mot, c'est survivre, je pense. C'est s'accrocher, jouer le prochain point, pas se dire qu'il fait trop chaud, pas se dire qu'on est trop mouillé, trop transpirant, mais c'est pas simple pour tout le monde, je pense.
6: Alors bien sûr, le public préfère la chaleur à la pluie dans les allées de Roland-Garros. Des spectateurs qui se ruent sur les glaces, constate également Ariane, une vendeuse qui ne chôme pas cette semaine.
28: Oui, il y a énormément de ventes de glace en ce moment. Beaucoup de pistaches, beaucoup d'amandes. Les gens sont très sympas, ils sont très heureux d'être là, je pense. Toujours avec le sourire.
6: Des sondes relèvent la température et le taux d'humidité. Et l'organisation a mis en place un protocole chaleur. Il implique notamment des temps de repos supplémentaires pendant les matchs et peut aller jusqu'à la fermeture des toits sur les deux courts principaux.
1: Jean-Pierre Blimaud, on vous retrouve en direct de Roland-Garros. Bonjour Jean-Pierre.
12: Bonjour.
1: Oui, il fait toujours aussi chaud, on l'imagine, aujourd'hui, avec au programme, sur les courts, le début du deuxième tour et trois Français en lice, Jean-Pierre.
12: Et deux vont s'affronter tout à l'heure, Hugo Humbert et Quentin Alice, pas des grands spécialistes de la terre battue, même si Hugo Humbert l'a dit, cette année il se sent mieux. Alors il y aura aussi Valentin Royer en fin d'après-midi face à Novak Djokovic, ça risque d'être difficile pour le français contre la tête de série numéro 3, Novak Djokovic, dont on se demande un petit peu quel est son état de forme pour ce Roland-Garros. Il aimerait bien, on le rappelle, hein, ajouter un titre du Grand Chelem de plus, ça ferait 25 et jamais personne, homme ou femme, ne l'a fait sur cette terre. Alors actuellement, il y a des matchs en cours évidemment. Alors Iga Świątek qui a gagné 4 fois le tournoi. La dernière fois c'était il y a 2 ans et face à Sara Bejlek, une Tchèque, et la Polonaise vient de gagner le premier set 6-2. Et puis sur le long lane, Karen Khachanov, tombeur d'Arthur Gia, le français au premier tour, mène 1-7-0 face à l'Argentin Marco Trungeliti. Voilà pour l'instant pour l'essentiel des scores. La journée ne fait que commencer ici à Roland-Garros.
1: Merci beaucoup Jean-Pierre Blimaud et on suivra cette journée avec vous en direct de Roland-Garros.
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1: La météo avec Céline Dacosta. On a toujours des conditions, Céline, anticycloniques très fortes.
16: Oui, avec un soleil qui domine largement et des températures très chaudes. On bat chaque jour des records de chaleur, plus de 900 records mensuels battus en 5 jours. C'est inédit pour un mois de mai et on risque d'en battre encore aujourd'hui avec une moyenne de 30 à 36 degrés jusqu'à 38 degrés en Aquitaine ou près de la Méditerranée. On a bien quelques valeurs qui baissent un petit peu en Bretagne, sur la pointe du Cotentin ou la pointe Nord, mais ça reste chaud tout de même, 27 à 29 degrés.
1: Pour le ciel, c'est pareil, pas beaucoup de changements.
16: Ciel bleu et soleil, mais on a quand même un risque d'orage dans l'après-midi sur le Massif central ou les Alpes. C'est classique depuis plusieurs jours par évolution diurne, donc après que le sol ait chauffé toute la journée, par le soleil. Ce qui est moins, c'est l'arrivée de nuages pouvant donner quelques averses orageuses de la basse Normandie au Limousin. Ça peut déborder vers le Poitou-Charentes, le nord de l'Occitanie, des orages qui pourront donner de fortes averses, de très fortes rafales de vent et éventuellement de la grêle. Et c'est vers la Normandie qu'ils devraient être les plus forts.
1: Merci Céline Dacosta et très bonne journée à vous à l'écoute de France Info. Il est 13h. Le journal de Mélanie Delaunay, bonjour.
16: Bonjour.
1: À la une, un soleil de plomb, des températures records et cette question, la France est-elle assez préparée à ces fortes chaleurs?
16: Les écologistes critiquent le gouvernement sur ce point. Réponse à suivre à la sortie du Conseil des ministres. Nous serons aussi au Portugal où l'on souffre comme en France et dans plusieurs autres pays d'Europe de ces températures élevées. Dans l'actualité également, le dernier jour du procès en appel de l'affaire du financement libyen de la campagne de Nicolas Sarkozy en 2007, quand la guerre empêche de freiner l'épidémie d'Ebola. En République démocratique du Congo, l'OMS, l'Organisation mondiale de la santé, appelle à un cessez-le-feu immédiat. Et puis direction la Corée du Sud, où la manne financière due à l'intelligence artificielle sera bien réelle pour les salariés de Samsung, des primes records qui risquent de donner des idées à d'autres. Le thermomètre qui affiche plus de 30 degrés dès la matinée. C'était le cas, par exemple, en Vendée, l'un des 13 départements en vigilance orange. Canicule aujourd'hui, les températures vont encore grimper cet après-midi jusqu'à 38 degrés localement. Même chose demain, lorsque le gouvernement, qui répète des conseils de prudence depuis le début de ces fortes chaleurs, organise une réunion interministérielle sur la canicule et les réponses à apporter. Paul Barcelone, le gouvernement est sous pression sur le sujet.
15: Parce que la France n'est pas assez préparée, parce que cette canicule n'a pas été assez anticipée, s'agace l'écologiste Marine Tondelier, qui accuse donc le gouvernement de se réveiller un peu tard.
18: Alors ils nous font coup à chaque vague de chaleur. Je vous rappelle qu'à la dernière, Emmanuel Macron a annoncé solennellement en 2023 qu'il allait rénover 40 000 écoles. La première année, il en a fait 2 000. La deuxième année, 2025, il en a fait 65. Ça veut dire qu'à ce rythme-là, nos écoles seront prêtes pour les canicules dans, tenez-vous bien, 3 siècles. On sait qu'il y a des étudiants là qui vont passer des examens dans des conditions assez intenables. On est dans une impréparation comme souvent dans ce pays.
15: Des examens que le gouvernement ne compte pas reporter, notamment le bac professionnel qui débute demain. Le ministre de l'Éducation nationale appelle à installer des salles à l'ombre et fermer les stores par exemple. Bref, priorité à la prévention, insiste la porte-parole Maud Bréjean.
19: Il y a des gestes de bon sens qu'on rappelle. Ce n'est pas infantilisant, ça ne traduit pas un désengagement de l'État. C'est la vigilance collective qu'on doit avoir vis-à-vis des autres, s'assurer que nos proches vont bien. Puis ensuite, il y a le rôle de l'État. Voilà, je crois que Marine Tondelier pointe un sujet qui est réel. Je l'invite à ne pas faire de politique politicienne sur le sujet.
15: Pas de politique politicienne, le gouvernement relativise donc, conscient tout de même que les épisodes de canicule risquent de se répéter et avec eux, toujours ce soupçon de l'impréparation.
16: Merci Paul Barcelone après ce Conseil des ministres à l'Élysée avec Florent Bujon pour les moyens techniques.
1: Et nous ne sommes pas les seuls, Mélanie, à connaître en ce moment des fortes chaleurs.
16: Un record de température à Londres, au Royaume-Uni pour un mois de mai. Il fait aussi très chaud en Italie, en Espagne, au Portugal également, à Lisbonne. Vincent Barros, de nombreux logements ne sont pas adaptés.
20: À chaque pic de chaleur, le même calvaire recommence pour Elvira. À 87 ans, cette résidente lisboète se calfeutre dans son appartement, les volets fermés, sans climatisation.
21: J'ai ce petit ventilateur qui me permet de tenir. Les jours de grosse chaleur, je reste chez moi, c'est préférable. Je suis inquiète, même si je n'ai encore jamais eu de problème respiratoire. Mais plus j'avance dans l'âge, plus c'est difficile.
20: Comme Elvira, plus d'un Portugais sur 5 souffre de précarité énergétique et environ 660 000 personnes en subissent même une forme sévère. Faible revenu, explosion des coûts de l'énergie, mauvaise isolation d'un parc immobilier vieillissant. Pour Antonio Lopez, spécialiste en climatologie urbaine, tous les facteurs sont réunis.
22: Le danger lié à la chaleur est
0: toujours plus long et intense, sachant que notre population est très vulnérable. L'une des principales causes de mortalité est justement due au fait que beaucoup de personnes seules n'ont pas les moyens de se rafraîchir durant la nuit et n'ont pas d'accompagnement, notamment les plus âgés. Ici, les villes ne sont pas complètement préparées à cette bombe thermique.
20: Lisbonne, en particulier, selon une étude de 2022 à laquelle a participé le chercheur, la capitale portugaise était la 7e ville d'Europe la plus exposée aux vagues de chaleur.
5: Un reportage de Vincent Barros à Lisbonne pour France Info. Le projet de loi sur la protection de l'enfance présenté en Conseil des ministres tout à l'heure, le ministre de l'Éducation Édouard Geffray précise qu'une liste noire va être créée où seront inscrits les personnels qui ont eu des comportements inappropriés à l'école, même s'ils n'ont pas été condamnés. Les quatre avocats de Nicolas Sarkozy plaident tour à tour au dernier jour du procès en appel de l'affaire des soupçons de financement libyen de sa campagne présidentielle de 2007. Ils parlent d'un roman grotesque à propos de ces accusations et vont demander la relaxe de l'ancien président. Le parquet général a requis 7 ans de prison contre Nicolas Sarkozy. La décision doit être rendue fin novembre. Aucun doute, c'est encore lié au narcotrafic, affirme le procureur de Nantes après la mort d'un jeune homme d'une vingtaine d'années, tué par balle hier soir dans le nord de la ville. À Grenoble, un homme a été abattu, 3 personnes blessées dans une fusillade. Là aussi, les tireurs sont en fuite.
1: C'est un accord qui risque de donner des idées à d'autres.
5: En Corée du Sud, des primes records grâce à l'intelligence artificielle. Des salariés de Samsung vont toucher 10% des bénéfices réalisés grâce à l'IA. Il a fallu la menace d'une grève pour que le géant des puces électroniques accepte, Celio Fioretti, le partage de ces gains colossaux.
3: Une année record pour Samsung Electronics qui enregistre un bénéfice 750% plus élevé que l'année précédente. Une performance extraordinaire rendue possible par le boom de l'IA qui a considérablement augmenté la demande en puces électroniques. Alors forcément, avec un tel succès, les employés souhaitaient leur part du gâteau. Ce sera désormais possible. Après de longues et difficiles négociations, cet accord sur la redistribution d'une partie des bénéfices sous forme de primes pourrait faire gagner jusqu'à 400 000 dollars de plus aux employés de Samsung Electronics, déjà parmi les mieux payés du pays. Un accord historique qui inquiète le patronat sud-coréen, qui voit déjà cette victoire du syndicat avoir des répercussions dans le reste de l'économie. D'autres syndicats de grandes entreprises comme LG ou Hyundai ont annoncé souhaiter un traitement similaire. Même à l'étranger, le syndicat du rival taïwanais de Samsung, TSMC, souhaite une refonte du système de primes de l'entreprise.
5: Celio Fioretti à Séoul pour France Info. Le Hamas n'a pas encore réagi à l'annonce de l'armée israélienne qui affirme avoir tué le nouveau chef de la branche armée du mouvement palestinien dans une frappe qui a été menée hier à Gaza malgré le cessez-le-feu qui est en cours dans l'enclave palestinienne.
1: France Info 13h07, Mélanie Delaunay. L'Organisation mondiale de la santé parle d'un choc catastrophique en République démocratique. Du Congo.
5: Où le conflit en cours dans l'est du pays complique la lutte contre l'épidémie d'Ebola. 220 décès sont attribués à ce virus sur 900 cas suspects dans le pays. Et la situation sécuritaire ne permet pas, Éric Biegala, de freiner les contaminations.
4: Oui, les rebelles du M23, appuyés par l'armée rwandaise, se sont rendus maîtres d'une bonne partie des deux provinces du nord et du sud Kivu, et notamment de leur capitale, Goma et Bukavu, il y a un peu plus d'un an déjà. Depuis, ils poussent vers l'ouest et affrontent les forces régulières congolaises et les milices locales qui tentent de reprendre du terrain. Le principal aéroport de la région, celui de Goma, est fermé. Autre plateforme aéroportuaire, l'aéroport de Kisangani, a été bombardé par le M23 à de multiples reprises, et encore une dernière fois dimanche dernier. Quant aux routes, elles sont loin d'être sûres, les embuscades y sont fréquentes et les drones d'attaque employés surtout par les forces congolaises sont particulièrement dangereux sur ces axes. Pour autant, le M23 dit ne pas vouloir s'opposer le moins du monde aux opérations sanitaires internationales. Une première mission de l'OMS s'est d'ailleurs rendue la semaine dernière à Goma, principal fief des rebelles, mais mettre en place une opération de dépistage, de prélèvement et d'analyse en laboratoire de tous les cas suspects et ce sur toute la région sera sans doute long et très compliqué, à moins peut-être de parvenir d'abord à un cessez-le-feu effectif, celui qui avait été arrêté à la fin de l'année dernière n'est toujours pas respecté.
5: Et le patron de l'OMS réclame aujourd'hui un cessez-le-feu immédiat pour, dit-il, pouvoir contenir cette épidémie d'Ebola. L'ambassadeur de Russie en France, convoqué par le Quai d'Orsay aujourd'hui après les attaques du week-end dernier en Ukraine et la menace de la Russie, qui demande aux ressortissants étrangers et aux diplomates aussi de quitter Kiev. Cette guerre en Ukraine en cours depuis plus de 4 ans maintenant, elle est au cœur d'un documentaire qui sort aujourd'hui au cinéma Cuba et Alaska, réalisé par Yegor Troyanovski. Thierry Fioril, vous l'avez vu pour France Info, on y suit deux jeunes secouristes.
2: Cuba, la brune, c'est Yulia, surnommée ainsi pour son sens de la fête. Alexandra, la blonde, se dit glaciale, elle est Alaska. Médecins de guerre toutes les deux, elles sont sur le front depuis le début du conflit, prenant tous les risques pour récupérer les soldats blessés ou morts. Seule femme dans un univers d'hommes qui les admire, elle tutoie l'horreur, mais refuse que les Russes leur volent leur énergie et leurs rêves. Les images sont brutales, tournées pour la plupart avec une caméra sur le casque, et dans ce chaos, tout le temps, les rires de Cuba et Alaska.
7: Я вас всех люблю.
8: Я вас всех, сука, ненавижу.
7: Все буду Украина, блядь.
8: Все буду Украина. Не будьте пидорасами.
2: Cuba, passionnée de mode, parvient à faire défiler ses modèles à Paris en 2023. Alaska s'acharne à apprendre l'anglais sur le front et dessine, mais elle sera blessée. Inséparables, même à distance, elles se soutiennent à coups de milliers de textos. Quand les deux se retrouvent pour repartir au front, leur amitié, leurs rires sont décuplés et on veut croire avec elles que c'est cette force vitale qui fera la différence.
5: Mais Cuba et Alaska, c'est le titre de ce documentaire qui est à voir à partir d'aujourd'hui donc dans les salles de cinéma.
1: Et le cinéma, c'est parfait pour se rafraîchir. Merci beaucoup Mélanie Delaunay pour l'info à 13h.
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1: Des thermomètres qui montent très haut dès le matin et ne retombent que très tard le soir. Les fortes chaleurs exceptionnelles de cette fin mai forcent les maraîchers, les agriculteurs, les vignerons aussi à s'adapter. Jusqu'à 38 degrés attendus encore aujourd'hui localement. 13 départements de l'ouest du pays toujours en vigilance orange. Dans un instant, on va voir comment le supportent les vignes. D'abord, direction les champs du Maine-et-Loire, Longnay en Anjou, à quelques kilomètres d'Angers. Avec vous, Boris Lomagne, aux côtés d'un maraîcher bio. Ses fruits et légumes souffrent.
2: Au petit matin, il fait déjà 25 degrés sur l'exploitation de Jérôme Borner et ça va monter jusqu'à 35 en fin d'après-midi. L'agriculteur souffre de cette chaleur, tout comme ses fruits et ses légumes.
3: Là, on a le bel exemple d'une nouvelle série de cucurbitacées, hein, donc de courgettes, pâtissons et concombres qui sont plantés, qui sont en plein champ et qui subissent directement l'impact de ces fortes chaleurs, hein, et qui retardent du coup leur développement, voire qui peut même les détruire si cet épisode-là devrait durer plus longtemps.
4: On a là, on peut voir des feuilles qui sont un petit peu jaunies, brûlées presque.
3: Oui, on a les premières feuilles qui ont un petit peu brûlé, hein, et c'est surtout ce qui m'inquiète, c'est les nouvelles feuilles qui arrivent, qui sont toutes petites, ce qui est un petit peu normal, hein, finalement le plant de courgette se protège de la chaleur et va éviter d'avoir une trop grande surface d'exposition au soleil.
2: Et cette chaleur précoce devrait donc avoir un impact sur la taille des courgettes. Elles seront sans doute plus petites que prévu cette année. Et c'est un peu la même chose sous la serre avec les fèves.
3: Et aujourd'hui, vous voyez, avec ces gros épisodes de chaleur, hein, on ne devrait pas avoir ces températures-là. Les plants souffrent énormément de ce chaud et ça impacte directement la qualité de nos fèves et la quantité de fèves qu'on a récoltées. Là, vous avez une gousse de fèves qui normalement est 3 fois plus grande. Mais bon, voilà, vous voyez, il y a 3 fèves dans la gousse. Normalement, on est plutôt à 6-7.
2: Alors là, ce que vous entendez, c'est le système d'irrigation des tomates et des poivrons à cette période de l'année, fin mai.
3: On n'a jamais arrosé autant. Enfin bon, ça fait que 4 ans que je suis installé, mais là, on est... Ouais, mes journées de travail sont rythmées comme si on était en plein mois de juillet. On va tabler sur du 4h midi, donc ça nous fait 8h de travail. À midi, on essaye de plus sortir au champ.
2: Mais la journée ne s'arrête pas à midi. Il faut ensuite assurer la vente directe à la ferme ainsi que sur les marchés 2 fois par semaine.
3: Le problème, c'est que quand vous avez des températures de 40 degrés, moi j'ai des marchés le matin, mais aussi l'après-midi, le mardi après-midi, hein, de 16h-19h, c'est des horaires qui sont très compliqués. Les gens ne se déplacent pas forcément ou préfèrent aller dans un endroit un peu plus climatisé. Donc on voit vraiment qu'on a une baisse de chiffre d'affaires et de recettes.
2: Alors Jérôme Borner en appelle aux consommateurs. En ces périodes de canicule, dit-il, il faut soutenir les petits producteurs, ceux qui travaillent dans le respect de l'environnement.
3: Nous, en tant que paysans, on subit de plein fouet justement ces dérèglements climatiques dus à l'activité humaine. On continue de garder espoir, tout en étant lucide, en écoutant ce que nos scientifiques très compétents du GIEC tout ça ont à nous dire sur oui les difficultés de demain et à horizon 10-20 ans, quand je serai encore en carrière, hein, quand je serai un vieux maraîcher, on peut se poser la question, est-ce que nos arbres supporteront des températures de 45-50 degrés? Ça, j'en suis pas convaincu. Et ça soulève plein de questions, parce que c'est ce qu'il y a dans notre assiette finalement qui risque de disparaître.
2: Oui, avec ces périodes de chaleur précoce, le maraîcher s'interroge aussi sur la pérennité de son activité, sur la transmission de son exploitation à ses enfants dans quelques dizaines d'années. Est-ce que ça vaudra encore le coup? Pas sûr, conclut-il.
1: France Info reportage près d'Angers, signé Boris Lomagne avec les moyens techniques de Benjamin Troncin. Les fruits et les légumes qui souffrent donc de cette chaleur qui dure, chaleur précoce. Qu'en est-il pour les grains de raisin dans les vignes? Bonjour Éric Chantelot.
5: Oui, bonjour.
1: Vous êtes directeur adjoint de l'Institut français de la vigne et du vin, responsable du secteur agroécologie. Merci d'avoir accepté notre invitation sur France Info. Est-ce que cette canicule précoce a déjà des effets négatifs sur la vigne dans les secteurs qui sont le plus touchés?
5: Alors aujourd'hui, contrairement à ce qu'on vient d'entendre dans notre précédent reportage sur le maraîchage, on ne peut pas considérer, vu la précocité de cette chaleur, que ça a un impact négatif sur le plan du développement de la vigne. Mmh. On est à un stade où la vigne est une culture pérenne et il y a plutôt une bonne recharge en eau durant l'hiver. Et là, on n'est pas vraiment dans une situation de complication pour la vigne. Ces fortes chaleurs seraient amenées à perdurer sur un mois. On peut estimer effectivement que sur le fin juin, on aurait sans doute plus de problèmes. Et on a déjà eu par le passé plus de problèmes quand de fortes chaleurs ou canicules.

0: lui arrivait plutôt sur le mois de juin.
1: Donc la précocité de ces très fortes chaleurs n'est pas forcément une difficulté pour la vigne.
0: Non, pas spécialement au stade où elle arrive par rapport au développement de la vigne. On est sur la floraison, fin de floraison, donc on est plutôt sur un stade où il y a un grossissement des fruits. Et comme je vous l'évoquais, on n'est pas sur une situation de stress hydrique encore des vignobles, compte tenu de la précocité. Donc pour le moment, ça se passe plutôt pas trop mal. On a une incidence même qui peut être donnée comme un peu positive, dans le sens où l'absence de pluie aujourd'hui fait qu'on n'a pas de maladie, pas de pression mildiou. Donc on est plutôt sur un millésime qui va être très joli a priori. Et surtout, on a un effet qui s'accentue en fait par rapport au millésime déjà qui était identifié, qui était un millésime précoce, avec une sortie des feuilles qui ont été très précoces. Et il est clair qu'aujourd'hui, le fait d'avoir des fortes chaleurs va accélérer encore ce processus. Et donc, on s'achemine plutôt vers des récoltes très tôt cette année. On parle de type 2003, lorsqu'on a eu des canicules estivales importantes.
1: Voilà. Oui, donc la conséquence a priori première à ce stade de ces fortes chaleurs de cette fin du mois de mai, ce serait plutôt des vendanges beaucoup plus tôt que d'habitude. Ça peut être quand dès le mois d'août, par exemple.
0: Oui, là aujourd'hui, par rapport à ce qu'on a des informations de développement végétatif qu'on a pu constater et l'impact de ces fortes chaleurs, on envisage en moyenne à l'échelle du territoire, ça va dépendre un peu des bassins de production, mais autour du 15 août, un début des vendanges quasi généralisé.
1: Ça veut dire aussi des conséquences en termes d'organisation, peut-être pour les vignerons, c'est plus difficile de faire des vendanges au milieu du mois d'août qu'en septembre, par exemple.
0: Et ben c'est plus difficile parce qu'on n'en a pas l'habitude. Oui. C'est un peu ça le problème. Et effectivement, on arrive avec des organisations de chantier pour accueillir les raisins en cave et pouvoir les vinifier, qui sont pas forcément opérationnelles. Mais on sent bien depuis quelques années qu'on a quand même plutôt tendance à avoir une précocité des vendanges. Il va falloir que la filière et les professionnels s'adaptent de plus en plus, parce qu'on sent bien qu'à l'avenir, ce sera peut-être de moins en moins exceptionnel de vendanger au 15 août. Ça arrive déjà dans des secteurs actuellement, mais le process d'organisation tel qu'il était prévu, où on était plutôt sur début vraiment global des vendanges il y a 40 ans sur le 15 septembre ou le 20 septembre, il est clair qu'aujourd'hui on est plutôt sur la fin août en général, et aujourd'hui, cette année on serait plutôt sur le 15 août, voire un peu avant. Donc ça demande de s'organiser différemment.
1: Ce qui pourrait devenir la normale des prochaines années en fait avec le changement climatique.
0: Voilà, c'est déjà ce qu'on constate globalement. On prend les courbes d'évolution de la période de récolte. On a eu plus de 15 jours à 3 semaines d'avance depuis 20 ans sur les vendanges. Et l'année 2026 semble un peu plus exceptionnelle, où il y aurait une généralisation de cette précocité pour l'ensemble des vignobles.
1: Au-delà de l'adaptation du calendrier, Éric Chantelot, est-ce que ça suscite aussi des inquiétudes, comme on l'entendait chez ce maraîcher près d'Angers, dans la pérennité de certaines cultures, de certaines vignes, dans les régions les plus touchées par ces épisodes de chaleur de plus en plus intenses?
0: Alors là, on passe sur une autre approche. Oui, mais ces périodes de chaleur, on les a déjà connues dans des canicules, en particulier en 2019, sur la fin juin, ou des époques de forte sécheresse durant tout le mois de juillet et août, sur ces derniers millésimes, depuis une dizaine d'années. Et effectivement, on a des systèmes agricoles qui, quand ces périodes de canicule ou de forte sécheresse arrivent plutôt sur la fin de la période, alors qu'il y a un stress hydrique au niveau de la plante, on a des problèmes de pérennité et donc de récolte, de rendement, dans le sens où on n'a pas un rendement qui est optimum par rapport aux attentes. Mmh. Et on sait que dans l'avenir, on aura de plus en plus ce type de problème, ce qui incite la plupart des vignobles concernés dans le grand quart sud-est, en quelque sorte, à envisager de plus en plus l'irrigation pour accompagner ces événements d'évolution du changement climatique. Après, l'irrigation, elle n'est pas accessible sur toutes les parcelles. Donc, on a des programmes aujourd'hui qui permettent d'essayer d'identifier d'autres méthodes de conduite de la vigne qui permettraient, sans apport d'eau, de réguler un peu mieux la plante par rapport à ces événements climatiques un peu plus marqués.
1: Pour finir, Éric Chantelot, sur cet été 2026 qui se profile, vous nous disiez que ces fortes chaleurs actuelles ne posaient pas de difficultés à ce stade dans les vignes. Est-ce que si, comme le dit le gouvernement, les épisodes de canicule se répètent à de nombreuses reprises dans les prochains mois, ça pourra devenir ou remettre en question, en tout cas, la production, le millésime 2026?
0: Bon, on n'en est pas encore là, donc on va pas se projeter si loin que ça. On sait que si des périodes de canicule s'enchaînent, on a des situations qui seront un peu plus compliquées pour arriver à avoir une vendange à belle maturité. Pour le moment, le millésime se présente vraiment très bien, avec une très bonne sortie de grappes, donc des baies qui sont présentes. On a cette période de chaleur qui arrive à une période plutôt favorable. On va bien voir ce qui se passe par la suite du millésime, mais on a déjà vu par le passé certaines problématiques dans certains secteurs par rapport à des canicules un peu plus tardives, effectivement.
1: Merci beaucoup Éric Chantelot, directeur adjoint de l'Institut français de la vigne et du vin, responsable du secteur agroécologie, d'avoir pris quelques minutes avec nous ce midi sur France Info. Dans les prochaines minutes, on est à la cour d'appel de Paris pour la plaidoirie des avocats de Nicolas Sarkozy. Dernier jour du procès des soupçons de financement libyen de sa campagne de 2007. C'est juste après les grands titres de ce mercredi.
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1: L'info en une minute à 13h22 avec vous Mélanie Delaunay. À la une, il y aura une liste noire pour lutter contre les violences à l'école.
3: Où seront inscrits les personnels écartés en raison de comportements inappropriés avec des enfants. C'est une mesure prévue dans le projet de loi de protection de l'enfance présenté en Conseil des ministres ce matin. Et ça évitera, explique le ministre de l'Éducation, une embauche à un autre poste ou dans un autre établissement scolaire. Pas de report des épreuves du bac professionnel prévu demain, répète le gouvernement, alors que les temps température grimpe encore. 13 départements sont aujourd'hui en vigilance orange canicule. Trois nouvelles gardes à vue dans l'enquête sur l'évasion d'un détenu de la prison de Villepinte en région parisienne. En mars dernier, il s'était fait la belle avec des complices déguisés en policiers. Un surveillant pénitentiaire fait partie des personnes entendues. La France convoque l'ambassadeur russe après les attaques menées contre l'Ukraine le week-end dernier et les menaces de la Russie qui demande aux ressortissants étrangers, aux diplomates aussi, de quitter Kiev dans la perspective de nouveaux bombardements. Les ventes de tabac ont encore baissé l'an dernier chez les buralistes de plus de 8%. Moins d'un adulte sur 5 dit fumer quotidiennement en France. C'est au plus bas depuis l'an 2000. Même tendance chez les jeunes. En revanche, la cigarette électronique est en progression.
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1: C'est la fin de plusieurs semaines d'audience, riche en rebondissements et changements de posture. Les avocats de Nicolas Sarkozy plaident aujourd'hui, au dernier jour du procès en appel, des soupçons de financement libyen de sa campagne de 2007. 7 ans de prison ont été requis contre lui par l'accusation. Bonjour Yannick Falt.
4: Bonjour.
1: En direct de la cour d'appel de Paris, vous suivez ce procès depuis le début pour France Info. Les avocats demandent la relaxe et répètent qu'il n'y aurait aucune preuve pour condamner Nicolas Sarkozy.
4: Oui, à commencer par Christophe Ingrin, premier des 4 avocats de Nicolas Sarkozy, a plaidé aujourd'hui. 13 ans qu'on cherche, qu'on fouille, qu'on perquisitionne en France, en Suisse, au Liban, en Libye, tonne l'avocat. 13 ans qu'on place en garde à vue, qu'on retourne les comptes bancaires, qu'on dépouille les agendas. 13 ans qu'on cherche à donner de la consistance aux folles accusations d'un financement libyen de la campagne. 13 ans qu'on cherche par tout moyen à impliquer Nicolas Sarkozy dans ce roman grotesque, poursuit Christophe Ingrin. Et que reste-t-il d'après l'avocat ? Rien, aucune preuve, pas un euro libyen dans la campagne, un quoi qu'il en coûte judiciaire, une accusation aux abois, le recours, dit-il, à une infraction de sauvetage, l'association de malfaiteurs qui a valu à l'ancien chef de l'État ses 5 ans de prison au premier procès. Quant au coup de tonnerre de ce procès en appel, les courriers de Claude Guéant transmis à la cour, Christophe Ingrin les balaie d'un revers de main. Claude Guéant a-t-il dit avoir été mandaté par Nicolas Sarkozy pour obtenir ce financement, interroge l'avocat. Référence donc aux 2 lettres de l'ancien secrétaire général de l'Élysée qui ont fragilisé la défense de Nicolas Sarkozy. La réponse à la mise en cause de sa probité par son ancien patron.
1: Des plaidoiries des avocats de Nicolas Sarkozy, Yannick, après les lourdes réquisitions du parquet général.
4: Oui, car le ministère public réclame la même condamnation que celle demandée lors du premier procès. 7 ans de prison ferme, 5 ans d'inéligibilité et 300 000 euros d'amende. Et pas uniquement pour association de malfaiteurs, mais pour l'ensemble des infractions ayant conduit à ces procès. Également la corruption, le détournement de fonds publics et le financement illégal de campagne. Car pour l'accusation, Nicolas Sarkozy n'a pas seulement laissé faire ses collaborateurs, comme l'avaient dit les juges au premier procès, mais il est le principal et unique bénéficiaire de ce pacte de corruption, son instigateur, celui qui a tiré les ficelles, distribué les rôles. Pour les avocats généraux, c'est lui qui a voulu et conclu cet accord de financement de la campagne avec le régime Kadhafi. 2 versions, sans surprise, diamétralement opposées entre l'accusation et la défense. Ce sera ensuite à la cour d'appel de trancher. La décision sera mise en délibéré ce soir pour être rendue le 30 novembre.
1: Compte rendu d'audience signé Yannick Falt, service police-justice de France Info, avec Maël Larfassor pour les moyens techniques. Des audiences suivies avec beaucoup d'acuité par de nombreux passionnés de cette affaire qui viennent tous les jours assister au débat à la cour d'appel de Paris. Hugo Scalabre, vous les avez rencontrés.
5: À 82 ans, Jean-Pierre a mis son réveil très tôt pendant plus de 2 mois avec toujours la même routine.
6: Devant le palais à disons 7h30, et j'attends l'ouverture à 8h30. C'est mon occupation et quand on me pose la question, ben je dis que c'est devenu une drogue.
5: Un procès qui attire aussi les plus jeunes, à l'image d'Étienne, âgé de 26 ans. Pour lui, c'est une audience historique.
7: Voir Sarko derrière la barre, ça fait quand même quelque chose. Se dire que c'est un ancien président qui passe devant le tribunal. Ça avait été un président de gauche, d'extrême droite, d'extrême gauche, ça aurait été pareil. Là, ce que j'aime bien, c'est le côté rocambolesque de l'affaire, quoi. On a vraiment l'impression d'être dans un James Bond.
5: Pour Daniel, l'affaire libyenne, c'est tout sauf un James Bond. Cet ancien pilote de ligne de la compagnie aérienne UTA a été particulièrement marqué par l'attentat du DC-10, commandité par le beau-frère de Muammar Kadhafi en 1989 et dont les familles de victimes sont parties civiles dans ce procès en appel.
8: C'est important d'abord pour soutenir les familles de victimes, dont je connais certaines de très près. La femme du commandant de bord est restée une amie de 40 ans. Et ensuite de savoir exactement ce qui s'est passé en sous-main entre les politiques français et la Libye.
5: Ces passionnés d'audience reviendront le 30 novembre prochain, lorsque la cour d'appel rendra sa décision.
1: France Info, reportage signé Hugo Scalabre, la météo et un nouveau point complet sur l'info arrive dans un instant.
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10: Cette habitante de zone rurale doit désormais prendre sa voiture pour aller jeter ses déchets.
11: Bon, moi je peux bouger, j'ai une voiture. Il y en a qui le font à pied avec des charrettes, ceux qui n'ont pas de véhicule et tout. Hein. L'autre contrainte, c'est que quand il fait chaud, 5 minutes dans la voiture, c'est infernal. Les odeurs, c'est une horreur.
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1: Les prévisions météo signées Céline Dacosta.
12: Un soleil de plomb encore pour cet après-midi, temps sec et chaleur qui domine, on va en parler, avec quelques nuances tout de même, puisqu'on aura en fin d'après-midi l'arrivée de nuages entre la basse Normandie, le Poitou-Charentes, le nord de l'Occitanie, sur les sommets également, les Alpes du Sud, les Pyrénées ou le Massif Central, où localement on pourrait avoir une averse orageuse. Elles seront sûrement plus fortes en Normandie, avec de fortes rafales de vent et de la grêle pour les températures. Eh bien, elles sont toujours extrêmement chaud, 30 à 36 degrés du nord au sud, voire en hausse de quelques degrés. C'est le cas notamment près de la Méditerranée où des vents de terre se lèvent et font grimper le thermomètre. On attend sur ce secteur des valeurs comprises entre 36 et 38 degrés.
1: Céline Dacosta, merci de nous rejoindre sur France Info, il est 13h30. Et toute l'info, c'est avec Marie-Marty Rossion.
13: La chaleur et ses conséquences pour les services de secours particulièrement vigilants en ce moment dans l'ouest de la France où 13 départements sont en vigilance orange pour canicule. Santé publique France relève dans cette zone davantage de passages aux urgences pour déshydratation. Hier, un nouveau record de chaleur a été battu au niveau national avec 24,8 degrés qui ont été relevés. Trois personnes placées en garde à vue dans le dossier de l'évasion de Ganito, de son vrai nom, Ilias Kerbouche. Ce détenu s'était évadé en mars dernier de la maison d'arrêt de Villepinte en Seine-Saint-Denis avec l'aide de faux policiers avant d'être interpellé quelques semaines plus tard dans le sud de la France. Parmi les trois personnes arrêtées, l'un est surveillant de la prison de Villepinte, les deux autres sont des proches du mis en cause. Au Proche-Orient, les frappes israéliennes se poursuivent dans le sud du Liban mais également à Gaza. Israël annonce avoir tué lors de ces frappes un nouveau dirigeant du Hamas, Mohamed Odeh. Le mouvement islamiste ne confirme pas cette mort. L'État hébreu, lui, a désormais tué quasiment tous les responsables du massacre du 7 octobre 2023. Et pourtant, Thibault Lefebvre, le Hamas est toujours bel et bien vivant.
14: La génération de Yahya Sinwar, de son frère, de Mohamed Deif, de Marwan Issa, d'Izzedine Al-Haddad, tous ces dirigeants du Hamas de Gaza sont montés progressivement dans la hiérarchie du mouvement depuis la première intifada dans les années 80. En presque trois ans, Israël les a méthodiquement tous assassinés. Et si le Hamas confirme la mort de Mohamed Odeh, il emportera avec lui les secrets de la conspiration qui a abouti au pire massacre de l'histoire d'Israël le 7 octobre 2023. L'autre conséquence, c'est l'arrivée d'une nouvelle génération au pouvoir à Gaza, génération qui doit faire face au Hamas de l'extérieur, celui installé à Doha, au Qatar, de plus en plus influent. Les élections en cours pour la tête du mouvement opposent d'ailleurs deux personnalités exilées, Khalil Alaya et Khaled Meshal. Une fois élu, le nouveau chef du mouvement aura un dilemme existentiel à trancher. Soit intensifier la lutte contre Israël, continuer une guerre sans fin dont les Palestiniens de Gaza sont les premières victimes, soit devenir le premier mouvement de résistance palestinien à rendre les armes pour essayer de peser politiquement par le dialogue.
13: Les précisions signées Thibault Lefebvre, correspondant de France Info à Jérusalem. L'ambassadeur de Russie en France condamné par le Quai d'Orsay suite aux frappes russes massives le week-end dernier en Ukraine, frappe qui avait fait au moins 4 morts et une centaine de blessés, attaque condamnée par Paris qui appelle de nouveau la Russie à mettre fin à la guerre. Trois Français en lice du deuxième tour de Roland-Garros cet après-midi. D'abord ce duel 100% tricolore à 14h30, Hugo Humbert face à Quentin Alice. Et puis ensuite une demi-heure plus tard à 15h, Valentin Royer affrontera nul autre que Novak Djokovic, quatrième joueur mondial. Des rencontres qui seront bien sûr à vivre sur France Info. Et puis Véronique Sanson rassure ses fans sur son compte Instagram. La chanteuse assure qu'elle va bien après avoir été hospitalisée le week-end dernier à cause d'une infection respiratoire aiguë. Et Véronique Sanson qui en a profité pour remercier ses fans pour leur soutien.
1: Merci beaucoup Marie-Marty Rossian pour l'info à 13h30 dans la prochaine demi-heure sur France Info. Les cigarettes ont de moins en moins la cote. Les derniers chiffres de vente le confirment aujourd'hui. Pourtant, la clope redevient cool sur les réseaux sociaux. Ça inquiète les associations. On est avec le collectif Contre-feu dans moins de 10 minutes. Mais d'abord la chaleur et les risques de noyade au plus haut.
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1: Avec une nouvelle noyade mortelle hier à Cergy dans le Val d'Oise, un jeune homme de 18 ans qui se baignait avec des amis. Sixième noyade au moins depuis le début de cet épisode de forte chaleur. Les autorités rappellent qu'il est interdit de se baigner dans les lieux non surveillés, mais malgré ces appels à la vigilance, les baigneurs sont toujours nombreux dans les cours d'eau. Yvan Plantel, vous l'avez constaté à Noisiel, c'est en Seine-et-Marne.
16: Pour trouver des baigneurs, il suffit de se laisser guider par la musique.
17: Ah, ça fait du bien, allez, bah, je fais un petit plongeon, je nage un petit peu, je reviens.
16: Julien vient ici tous les étés, posé avec sa chaise de camping sur une passerelle. On est ici à 100 mètres d'un barrage où un ado de 17 ans a perdu la vie avant-hier.
17: Bah, nous, on a vu les pompiers passer en bateau et tout. Je sais pas exactement ce qui s'est passé, mais après, faut faire attention. Ça reste une rivière, il y a du courant, faut pas faire n'importe quoi. Déjà, je suis bon nageur. Moi, j'habite là depuis 25 ans, je sais quand je peux me baigner ou pas. Je connais mes limites. Mon but, c'est pas d'aller nager 20 km. Si je vois qu'il y a trop de courant, je vais pas dans l'eau. Et moi, je suis pêcheur, donc la Marne, je la pratique toute l'année. Je sais quand c'est possible ou pas.
18: Et là, c'est possible ?
17: Ici, en tout cas, ouais. En dessous du barrage, il y a plus de courant.
16: Noémie se baigne justement près de ce barrage, ici même, où l'an dernier, elle s'était faite emporter par le courant.
19: C'est parce que j'ai fait la débile. Mais du coup, après, je me suis accrochée à une branche, et après, je me suis retrouvée de l'autre côté. Et voilà, maintenant, je suis là aujourd'hui, c'est bon, je suis pas mort.
18: Et ça vous a pas vacciné un petit peu de nager ici ?
19: Maintenant, je fais gaffe au courant.
18: Et est-ce qu'il y a déjà des, je sais pas, des policiers, des gens de qui surveillent le canal, qui sont déjà venus vous dire que c'était interdit, ou depuis que vous venez, ou pas du tout ?
19: Non, je me souviens pas. Non, on nous a jamais.
18: Il y a la police derrière.
20: Bonjour. Pour rappel, il y a interdiction de se baigner. C'est 150 euros d'amende.
19: Maintenant qu'on en parle.
16: Et après la noyade mortelle de lundi, la brigade de nuit de Noisiel, dont Arnaud est le chef, a été envoyé en patrouille.
20: Le responsable de la PM nous demande de passer pour vérifier qu'il n'y ait pas de personne qui saute à l'eau et nous fasse respecter l'arrêté de l'humeur. Alors généralement, on a un rôle de prévention. On rappelle, parce que les gens sont pas censés forcément savoir qu'ils n'ont pas le droit de nager ou sauter. Mais là, avec les faits qui se sont passés, on va être dans la répression immédiate.
16: Et décidément, les sapeurs-pompiers étaient eux aussi présents hier pour refaire un point sur les zones dangereuses de la Marne à cet endroit.
1: France Info reportage d'Yvan Planteuil à Noisiel en Seine-et-Marne. Cet épisode caniculaire dure depuis plusieurs jours donc et va durer encore jusqu'à la fin de la semaine. Alors pour se rafraîchir, les climatiseurs mobiles ou rafraîchisseurs d'heure ont la cote plus facile et moins chère à installer qu'une climatisation fixe. Bonjour Raphaël Benabdelmoumen.
21: Bonjour.
1: De la cellule décryptage de France Info, comment s'y retrouver alors entre ces différents produits ?
21: Alors en l'apparence, le rafraîchisseur d'air et le climatiseur mobile se ressemblent. Ce sont deux grosses boîtes blanches avec un écran de contrôle et une sortie d'air frais, mais leur fonctionnement est différent. Les climatiseurs mobiles, comme leurs équivalents fixes, produisent du froid à partir d'un fluide frigorigène. Ils évacuent ensuite la chaleur à l'extérieur. chaleur. Quant aux rafraîchisseurs d'air, ils utilisent un processus d'évaporation. En fait, ils capturent l'air chaud grâce à de l'eau et rejettent de l'air légèrement rafraîchi dans la pièce.
1: Alors, lequel de ces deux systèmes est le plus efficace?
21: Le climatiseur mobile, sans conteste, car les rafraîchisseurs d'air permettent seulement de gagner quelques degrés et encore, ils perdent de leur efficacité en climat humide et il n'est pas possible de régler la température voulue. En revanche, les rafraîchisseurs d'air sont moins chers que les climatiseurs et plus écologiques. Mais si vous cherchez l'efficacité, il faut peut-être préférer un climatiseur mobile, quoique sa principale faille, c'est qu'il faut laisser une fenêtre entrouverte pour laisser passer la gaine qui évacue l'air chaud. Forcément, l'air extérieur entre dans la pièce, ce qui est incohérent avec le fonctionnement d'un climatiseur. Ça, c'est l'ADEME qui le dit, l'Agence de l'Environnement et de la Maîtrise de l'Énergie, assez sévère sur les climatiseurs mobiles. Efficacité limitée, consomme beaucoup d'électricité et bruyant.
1: Bon, alors si on veut avoir frais chez soi, comment on fait? Quelle est la solution?
21: Eh bien, l'ADEME recommande plutôt d'aménager son logement pour préserver au mieux la fraîcheur et explorer toutes les solutions avant de recourir à la climatisation. Au-delà des simples comportements de bon sens comme fermer ses volets et ses fenêtres en journée ou aérer seulement quand il fait plus frais dehors que dedans, il faut peut-être envisager des travaux plus conséquents et plus efficaces. Installer des protections solaires, refaire l'isolation ou encore végétaliser les alentours de sa maison. Si la climatisation est malgré tout nécessaire, mieux vaut se laisser le temps de faire le bon choix et privilégier une installation fixe. Même si, toujours selon l'ADEME, on attend une multiplication par 3 de la consommation d'électricité pour la climatisation en 2050 par rapport à 2020 si les équipements de climatisation se généralisent.
1: Raphaël Ben Abdel Moumen, merci beaucoup de la cellule décryptage de France Info. La cigarette est-elle vraiment devenue ringarde? On se pose la question désormais sur France Info, car si le tabagisme recule en France, l'image de la cigarette reste, elle, très présente sur les réseaux sociaux, au cinéma notamment. On va le voir dans un instant avec le collectif Contrefeu. D'abord, Anne-Laure Danier, le chiffre du jour, c'est le bilan de l'Observatoire français des drogues et des tendances addictives publié aujourd'hui. Et ces ventes de tabac qui ont chuté de 9% l'année dernière. Mais c'est à nuancer tout de même, certains produits ont de plus en plus de succès.
0: Oui, c'est le cas du tabac que l'on met dans les chichas, les narguilés ou dans les machines à tuber qui fabriquent des cigarettes identiques à celles du commerce. Il y a aussi les blunts, ces cigares vidés et remplis de tabac. La pipe, plus traditionnelle, a elle aussi un succès croissant. Tous ces produits se vendent de plus en plus. Ils représentent 8% du marché du tabac en 2025 contre 3% seulement en 2017. Les cigarettes, de leur côté, ont de moins en moins de succès. Le prix moyen du paquet à 13 euros dissuade les jeunes. Chez les adolescents, le tabagisme est en chute libre. Il y a 15 ans, ils étaient 3 sur 10 à fumer. En 2025, les lycéens ne sont plus que 6% à fumer quotidiennement. En fait, ils se rabattent en partie sur la vapoteuse, parfois très chargé en nicotine. En 2024, 4% des lycéens vapotaient tous les jours. Ils étaient moins d'1% deux ans plus tôt.
1: Voilà pour les chiffres avec Anne-Laure Danier, spécialiste santé de France Info. Bonjour Marion Cattelin.
3: Bonjour.
1: Vous êtes directrice du collectif Contrefeu, l'Alliance contre l'industrie du tabac. Merci d'être avec nous sur France Info. Les ventes de cigarettes sont donc en baisse en France, on le disait, c'est une bonne nouvelle. Mais on continue à voir des personnalités publiques s'afficher, cigarettes à la bouche, l'acteur Swan Arlo sur le tapis rouge à Cannes ces derniers jours, l'influenceuse Léna Situation aussi à New York, avec des publications sur les réseaux sociaux comme un accessoire qui serait redevenu cool. C'est ce que vous constatez vous aussi?
3: C'est effectivement ce qu'on constate depuis les 2-3 dernières années, même si c'est une tendance de fond depuis les 10 dernières années. Il faut savoir que le nombre de scènes de tabagisme a été multiplié par 4 en 10 ans chez les séries les plus populaires parmi les jeunes adolescents. Et en fait, on attribue cela notamment à une tendance sur les réseaux sociaux qui a de plus en plus le vent en poupe, avec une forme de nostalgie des années 90. Et c'est particulièrement le cas auprès de la population féminine, avec le retour de la mode pour la bad girl des années 90, qui s'oppose à une tendance de ces dernières années qui promouvait plutôt un mode de vie sain. Cette clean girl, et à rebours donc de cette mouvance, effectivement, on voit un retour en grâce de la cigarette qui est vraiment orchestrée par des influenceurs et influenceuses, par des personnalités publiques. Et si on regarde au niveau, par exemple, du cinéma français, le Festival de Cannes s'est clos il y a peu de temps, on a regardé l'amour de 2024. Il n'y a pas C'est l'équivalent de 22 spots publicitaires de 30 secondes pour les produits du tabac, alors que bien entendu la publicité pour les produits du tabac est interdite, mais on voit clairement qu'il y a une omniprésence des scènes de tabac à l'écran, et ce n'est absolument pas neutre, notamment pour les plus jeunes en matière de risque d'entrée dans le tabac.
1: Alors pourtant, les ventes reculent en France, on le disait, la consommation n'a jamais été aussi faible, notamment chez les jeunes et chez les adolescents. Cela veut dire qu'il n'y a pas forcément un impact direct de l'exposition des jeunes à ces images-là ensuite?
3: Alors c'est là qu'il faut vraiment mettre le point d'alerte, c'est qu'on a, on est en train de gagner une grande victoire sur le tabagisme en France, notamment auprès des plus jeunes. Effectivement, et de manière générale, les jeunes n'ont jamais aussi peu trouvé la cigarette cool, notamment d'après nos dernières enquêtes, et ils fument très peu. Mais il ne faudrait pas que cette tendance de fond sur les réseaux sociaux vienne inverser finalement tous ces efforts et contrebalancer tous ces efforts en matière de santé publique qu'on a fait ces dernières années. Pourquoi ? Parce que si on regarde les chiffres, on sait que être exposé aux scènes de tabagisme, ça multiplie par deux les risques de commencer à fumer. Quand on parle du vapotage, qu'on est exposé à des scènes de vapotage, ça multiplie même par trois le risque de commencer à vapoter. Et de manière générale, d'après nos enquêtes, on observe aussi que deux tiers des 15-25 ans estiment que le tabac est valorisé à l'écran. Parmi eux, il y a la moitié qui dit, donc un jeune sur deux qui dit voir du tabac à l'écran les incite à fumer. Donc on est vraiment très vigilant, on alerte vraiment, on voudrait surtout que le milieu de la culture, le monde du cinéma, de la mode, des médias prennent bien conscience des cigarettes à l'écran de glamour ou de cool. Derrière, il y a des vies en jeu, et il y a des jeunes adolescents qui prennent pour modèle tous ces influenceurs et influenceuses, et bien malgré eux, ces influenceurs et influenceuses risquent de faire entrer dans le tabac les plus jeunes. Et donc bien sûr, on ne veut pas atteindre à la liberté de création. C'est plutôt le fait de faire prendre conscience que derrière cette glamourisation du tabac, il y a une industrie qui a fait en sorte depuis les années 70 que la cigarette à l'écran soit présentée comme désirable, attractive. Et aujourd'hui, finalement, sans le savoir, les personnalités du monde de la culture reprennent ces codes qui ont été dictés par l'industrie du tabac et font de la publicité finalement gratuite pour ces produits, ce qui est absolument terrible.
1: Est-ce que ça veut dire, selon vous, Marion Cadelin, qu'il faudrait, dans les messages de prévention, adapter les mêmes canaux ce que vous décrivez là, c'est-à-dire des messages sur les réseaux sociaux ou au cinéma, par exemple, pour toucher ce public?
3: Pour nous, il serait essentiel de mettre en œuvre une charte pour limiter la présence des scènes de tabagisme et de vapotage à l'écran, comme le prévoyait le précédent programme national de lutte contre le tabagisme. Ça n'a pas été mis en œuvre par le ministère de la Santé, mais à travers cela, concrètement, cela pourrait être de prévoir que tous les acteurs du monde de l'audiovisuel s'entendent autour d'un certain nombre de mesures de base, comme par exemple dans des œuvres audiovisuelles et cinématographiques jeunesse, qu'il n'y ait aucune scène de tabagisme. Ça semble être le bon sens, et pourtant ça peut être encore le cas aujourd'hui, ou encore pour, bien sûr, s'il y a pour des raisons évidentes, des motifs historiques, un film avec Serge Gainsbourg, serait compliqué de ne pas l'afficher avec une cigarette, bien entendu, mais au-delà de ces exceptions pour motifs historiques ou dans un contexte particulier de scénario, eh bien, d'essayer d'éviter au maximum qu'il y ait une présence de scènes de cigarette ou de vapotage. C'est pour nous un premier pas pour sensibiliser le monde de la culture et de la mode à ce danger qu'il y a dans le fait de représenter la cigarette et le vapotage à l'écran. On sait qu'on part de très très loin, et donc ces mesures déjà d'incitation à travers une charte, on invite vraiment le ministère de la Culture à se saisir de cette charte avec le ministère de la Santé qui est favorable, pour faire progresser finalement les bonnes pratiques, justement en particulier dans les usages audiovisuels et plus largement également que les influenceurs et influenceuses prennent conscience de l'exemple qu'ils donnent à travers le fait de s'afficher avec une cigarette et des risques que ça présente.
1: Merci beaucoup Marion Cadelin, directrice du collectif Contrefeu, l'alliance contre l'industrie du tabac, d'avoir pris quelques minutes avec nous sur France Info. Les grands titres de ce mercredi sont à suivre.
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1: 2h moins le quart sur France Info, l'info en une minute avec Marie-Marty Rossian. Les épreuves du baccalauréat professionnel ne seront a priori pas reportées.
13: C'est ce qu'indique le ministre de l'Éducation nationale, Édouard Geffray. Dans ce contexte de forte chaleur, un peu moins de 200 000 candidats passent des épreuves écrites du bac pro demain et vendredi. Des dispositions ont été prises dans les centres d'examen pour garantir que ces élèves aient suffisamment d'eau et que les salles les moins exposées au soleil soient utilisées, précise le ministre. Un mort et trois blessés hier soir à Grenoble après une fusillade dans le quartier Mistral. L'un de ses blessés dans un état grave. Selon nos confrères d'ici Isère, les auteurs de la fusillade ont tiré en rafale depuis une voiture avant de prendre la fuite. Et puis la reprise des hostilités entre l'Iran et les États-Unis jugée très peu probable par Téhéran. Les deux pays poursuivent leurs négociations pour mettre fin à la guerre. Dans le même temps, l'accès à Internet en Iran a été partiellement rétabli après une coupure de 3 mois.
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1: Ça vous est peut-être déjà arrivé, oublié de payer une amende, la cantine ou alors une facture d'hôpital, et le trésor public ou un autre créancier qui lance une saisie sur compte pour récupérer les fonds. Il y en a plus de 20 millions par an et les banques le facturent. Selon une enquête que publie ce matin l'UNAF, l'Union Nationale des Associations Familiales, ces opérations alimentent même leur chiffre d'affaires, Agnès Soubiran.
22: Prenons un cas assez courant, une amende impayée de 150 euros, mais le compte est vide, la saisie échoue, la banque facturera tout de même entre 20 et 250 euros, une opération qui peut être renouvelée tous les mois, aggravant les difficultés des familles et retardant le règlement de la dette initiale. Alors toutes les banques n'ont pas le même comportement, ainsi un quart des établissements bancaires protègent les détenteurs de l'offre client fragile. En tête des bonnes pratiques, sur les 101 établissements passés au peigne fin par l'UNAF, le Crédit Agricole Nord-Est avec un plafond de frais à 25 euros, à peine plus élevé pour le Crédit Mutuel et le CIC, la Société Générale et le Crédit Agricole Centre-France faisant figure de mauvais élèves. Car c'est bien le problème, l'absence de régulation de ces frais amène de nombreux établissements bancaires à fixer des tarifs sans rapport avec le service rendu. L'UNAF estime également que ce système génère pour les banques un chiffre d'affaires de plusieurs centaines de millions d'euros par an.
1: Les explications d'Agnès Soubiran. Ces retards de paiement pour certaines banques, c'est donc une aubaine. Selon Morgane Lenain, elle est présidente du département économie et consommation de l'UNAF, l'Union nationale des associations familiales.
23: Il y a environ 20 millions de saisies sur compte, hein, c'est un chiffre estimé à minima par l'UNAF, qui peuvent affecter le budget de tous les ménages, et ça génère des centaines de millions de chiffres d'affaires pour les banques.
22: Oui.
23: Certains établissements facturent ces frais à des niveaux très élevés au regard du coût que ça génère pour eux.
22: Ouais.
23: On l'a dit, 130 euros, 140 euros, voire 250 euros dans les cas les plus extrêmes. Et on voit que s'il y a des pratiques tarifaires qui sont modérées, il y en a aussi qui sont réellement abusives.
22: Oui. La Fédération bancaire a répondu, la Fédération bancaire française, elle dit que ces saisies mobilisent des compétences humaines particulières, que le travail réalisé est bien réel, que ça engendre des coûts opérationnels, et donc si la rémunération de cette tâche est inadaptée, en gros, si on plafonne les frais de saisie, ben, les banques risquent de transférer le manquement des débiteurs vers d'autres clients et vers des arbitrages négatifs pour les établissements bancaires. Qu'est-ce que vous répondez à ça? En gros, voilà, j'explique qu'ils n'ont pas le choix d'augmenter les frais.
23: On voit, il y a deux choses. Déjà, l'UNAF, elle plaide pour une politique tarifaire proportionnée aux services rendus et équilibrée pour l'ensemble des clients. Donc, on voit bien à travers les pratiques vertueuses de certains établissements bancaires, qu'on n'a pas manqué de souligner dans notre étude, qu'il y a moyen de facturer à un prix raisonnable, à un prix acceptable, ces frais de saisie sur compte. Et que c'est plutôt l'effet d'aubaine d'absence de régulation de ces frais de saisie qui leur permet de facturer à loisir des frais à des montants très très élevés.
22: Donc celles qui ne le font pas, elles abusent.
23: Il y a des pratiques vertueuses qui nous montrent que c'est possible. Donc effectivement, on peut penser qu'il y a des pratiques abusives.
22: Pourquoi n'y a-t-il aucune réglementation en la matière ?
23: Eh bien, à l'heure actuelle, il y a une partie de ces frais de saisie qui sont encadrés. Ce sont les saisies qui sont opérées par le Trésor public. Mais on voit déjà que cette réglementation, elle est insuffisante pour deux raisons. La première, c'est parce que ces frais, ils sont facturés même quand la saisie est inopérante. quand on ne peut pas que le solde du compte n'est pas suffisant pour saisir. Et dans la deuxième chose qui montre qu'elle n'est pas suffisante, cette réglementation, c'est qu'on facture les clients qui sont identifiés comme fragiles et qui devraient bénéficier d'un plafonnement de l'ensemble des frais d'incident. Eh bien, ces frais de saisie sont exclus de ce plafonnement. On leur facture même à ces clients fragiles.
5: Donc c'est double peine, donc, ça aggrave en plus leur situation financière.
23: Oui, exactement. On peut parler de la double peine, mais sur d'autres aspects. C'est que l'absence de réglementation sur les frais de saisie attribution, donc les saisies qui proviennent d'un opérateur privé, eux permettent une facturation, comme je vous l'ai dit tout à l'heure, à loisir, à des montants très très élevés. Mais la double peine, en fait, on a pu l'avoir s'opérer à travers nos services. Les UDAF accompagnent des majeurs protégés dans leurs services qui parfois ont pour seul revenu une allocation adulte handicapé. On accueille aussi des personnes qui sont suivies dans les points conseil budget, des familles qui sont déjà endettées. Et on voit que ces personnes, par cette facturation de frais de saisie, sont conduites à des situations intenables. Et la double peine, c'est effectivement que par cette facturation excessive de frais par la banque, ils se retrouvent de moins en moins en capacité de rembourser la dette pour laquelle cette saisie a été faite sur le compte.
5: Donc c'est un cercle vicieux, quoi.
23: C'est même un jeu perdant-perdant, vous voyez.
5: Oui.
23: Je peux aller plus loin.
5: Et vous envoyez plus en plus des gens, justement, qui se retrouvent dans cette spirale.
23: Oui, parce qu'en fait, et c'est un risque qui est accru par le nombre de saisies sur compte qui augmente de manière importante chaque année. Donc, effectivement, et d'autant plus que depuis 2026, depuis la loi de finances 2026, le Trésor public peut faire appel à des huissiers de justice, appelés maintenant commissaires de justice, pour recouvrer la dette publique. Donc, en fait, ces saisies deviennent des saisies privées, donc non encadrées par la réglementation.
5: Et donc, vous préconisez, entre autres, vous le disiez, un plafond annuel des frais de saisie, c'est ça ?
23: Effectivement, on n'est pas les seuls, hein. C'est aussi l'opinion du médiateur de Bercy qui a pu noter en 2022 que parfois avait pu être facturé pour une seule dette 500 à 800 euros de frais bancaires dans l'année. On voit bien que là, un plafonnement annuel est nécessaire. Mais aussi, ce qu'on demande, c'est un plafonnement de toutes les saisies soit opéré. On ait un encadrement réglementaire de toutes les saisies et pas seulement les saisies issues du Trésor public. Aussi que les saisies inopérantes soient facturées à un moindre coût puisque leur répétition amène au fait que la dette n'est jamais recouvrée.
21: Morgane Lenain, présidente du département économie et consommation de l'UNAF, l'Union nationale des associations familiales, elle était au micro de Lucie Barbarin. C'est à partir d'aujourd'hui que débute l'Aïd el-Kébir, la fête du sacrifice, l'une des plus importantes célébrations de l'année pour les musulmans. Partout en France, les fidèles se rassemblent pour prier. Mais à Marseille, cette année encore, les prières ont lieu dans des stades ou des salles bondées, faute de place suffisante dans les mosquées, trop petites pour la ville. Marseille abrite la plus grande communauté musulmane de France. Et Mathilde Vinceneau, le reportage de construction d'une grande mosquée comme à Paris est à l'arrêt.
8: Entre les barres d'immeubles de la cité de la Busserine, dans les quartiers nord, se dresse l'une des plus grandes mosquées de Marseille. Inaugurée en 2023, elle peut accueillir jusqu'à 1200 fidèles. Mais c'est loin d'être suffisant pour l'Aïd el-Kébir, explique son président Fouad Latrèche.
10: La prière de l'Aïd, tous les ans, on accueille aux alentours de 10 000 fidèles en une heure. Une seule mosquée, ça ne suffit pas.
8: Alors comme le font beaucoup d'autres mosquées à Marseille, la mosquée de la Busserine loue un terrain de foot. Esma, étudiante, s'est habituée à prier sur la pelouse.
11: On est obligé de prier dans les stades, sauf que c'est un aménagement en fait de fortune. Je veux dire, les stades, il n'y a pas d'abri, il n'y a pas de source d'eau, alors que dans les mosquées, c'est aménagé pour qu'on puisse faire nos ablutions correctement, pour qu'on puisse se rafraîchir et que les enfants aussi soient à l'ombre. Il manque en fait une grande mosquée, en fait, comme je sais pas, à Strasbourg ou dans d'autres villes comme Lyon, qui puisse nous accueillir en fait sans qu'on se sente serré ou à l'étroit.
8: À côté d'elle, Assia acquiesce. Cette autre étudiante se souvient que lors d'une prière dans un stade, des passants avaient lancé des insultes racistes. Alors elle aimerait, elle aussi, une grande mosquée.
24: On se sentirait un peu en sécurité et pas forcément exposé. Voilà.
8: Marseille manque de mosquées compliqué pour accueillir les 300 000 musulmans qui y résident. Il faut parfois refuser des fidèles, martèle Jamel Zekri, président du conseil départemental du culte musulman.
2: Il y a une soixantaine à peu près de mosquées dans la ville, mais c'est des petites mosquées.
8: La construction d'une grande mosquée de 7 000 places a bien été lancée en 2010 sous l'impulsion de l'ancien maire de droite Jean-Claude Gaudin. Mais le projet s'est enlisé et malgré les promesses de campagne de Benoît Payan, le maire de gauche élu depuis 2020, rien n'a été relancé, dénonce Jamel Zekri.
2: Aujourd'hui, on constate que le projet est entièrement à l'arrêt. On pensait pouvoir compter sur les pouvoirs publics pour nous aider, mais hélas, aujourd'hui, nous faisons le constat que nous sommes seuls.
8: De son côté, la mairie de Marseille assure, je cite, qu'elle examinera tout projet concret et rappelle qu'elle a cédé récemment du terrain pour faire de la place aux croyants dans deux cités de la ville.
1: Reportage à Marseille, signé Mathilde Vinceneux. 13h56 sur France Info. Avis aux amateurs de folk désormais avec le nouvel album de la chanteuse américaine Alela Diane, sorti il y a quelques jours, Who's Keeping Time, album enregistré en une seule prise dans le grenier de sa maison à Portland. Yann Bertrand, des chansons qui capturent l'âme de la folk américaine, autant qu'elles interrogent notre rapport à la réalité et à la violence du monde.
12: La musique est souvent faite pour ça, une sorte de faille spatio-temporelle qui vous fait oublier la marche du temps. Quiet Union Mary Gold. Muted memory, dancing pictures. Avec Alela Diane qui livre ici son 7e album studio, toujours habité par la même lumière, le temps se retrouve dans le titre « Who's Keeping Time ?» comme une interrogation sur les années qui passent, la nostalgie qui s'installe ou le bonheur simple de s'asseoir et de chanter.
14: I think this record... Je pense que cet album parle des cycles, des saisons, ce moment où les oiseaux reviennent. Vraiment, je voulais faire un disque qui soit plus facile à encaisser, pas quelque chose de plombant. C'était facile comme album à faire, parce que c'est joyeux de s'asseoir dans une pièce et jouer de la musique avec d'autres personnes. In my own time, I
12: take my own time. En l'occurrence, l'américaine installée à Portland a enregistré dans le grenier de sa vieille maison victorienne avec quelques amis musiciens et un chat bercé par les notes, une simplicité assumée face à un monde qui déchaîne sa violence au quotidien.

0: Aléla Diane qui alterne entre histoire personnelle, familiale et prise de position plus politique, cet album est à part. De sa conception à sa réalisation.
1: Choisir d'enregistrer dans ma maison, ça s'est fait par hasard. Je voulais rester simple, me focaliser sur l'esprit de la musique en jouant tous ensemble, en direct. Je voulais vraiment faire quelque chose qui soit humain, vrai, et puis aussi partager mes expériences humaines, mes histoires, aborder des sujets politiques dans ma musique. Tout ça m'a paru très important, surtout en ce moment, quand on voit le paysage global de la musique, et même celui du monde, dans lequel on ne sait plus vraiment ce qui est réel ou pas, ou si les chansons ont été faites par des humains ou des robots.
0: Dans une Amérique en tension permanente, la chanteuse a choisi son propre tempo, toujours dans cette grande tradition folk et americana qui lui convient si bien, ou quand la musique installe le présent comme une éternité à apprécier. Fly on, with the black crows calling, honking with the geese. Fly on. Le dernier album d'Aléla Diane, chanteuse de folk américaine. Avec vous, Yann Bertrand. Elle sera en concert cet été dans la Sarthe à l'Eldorado Americana Festival le 27 juin, mais aussi au Festival Days Off de la Philharmonie de Paris le 5 juillet. La météo.
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0: Céline Dacosta, les journées chaudes se succèdent.
3: Oui, cet après-midi, 30 à 38 degrés encore. Ce sera le cas demain, vendredi, des températures encore très chaudes. Mais j'avais envie qu'on regarde un petit peu au-delà, parce que cette vague de chaleur exceptionnelle pour un mois de mai, elle va prendre fin. On attend une baisse significative dimanche pour tout le monde, ou presque, mais elle débutera sans doute samedi, selon Météo France, alors pas partout, mais de l'ouest des Hauts-de-France à la Bretagne et ouest de l'Aquitaine, la moyenne ira sûrement de 23 à 28 degrés, on devrait déjà respirer un petit peu mieux, mais cela dépendra surtout de la couverture nuageuse qui est attendue sur la moitié nord, et puis de l'air océanique qui va arriver par l'Atlantique.
0: Des nuages, il y en aura quelques-uns cet après-midi.
3: Oui, déjà de la Basse-Normandie au Poitou jusqu'en Occitanie, des nuages qui pourraient apporter des orages, alors des orages isolés, peu organisés, mais localement forts, avec des averses fortes, du vent et éventuellement de la grêle, surtout vers la Normandie, c'est là qu'on devra avoir les orages les plus forts. Partout ailleurs, et comme depuis plusieurs jours, c'est du ciel bleu et du soleil.
0: Merci beaucoup Céline Dacosta pour la météo et très bon début d'après-midi avec nous sur France Info, il est 14h. Toute l'info, c'est avec Mélanie Delaunay.
4: La porte-parole du gouvernement défend les mesures prises face aux fortes chaleurs et répond à l'écologiste Marine Tondelier qui se dit effarée par le degré d'impréparation du gouvernement qui va organiser demain une réunion sur la canicule. Il s'agit de travailler à des mesures jusqu'au mois de septembre, explique Matignon, pour anticiper notamment la question des feux de forêt. 13 départements sont aujourd'hui en vigilance orange canicule et les températures grimpent encore cet après-midi. Alors plusieurs villes ont rallongé les horaires des parcs, des jardins pour permettre aux habitants de trouver un peu de fraîcheur. C'est le cas à Paris, Erwan Chassin, au parc des Buttes-Chaumont où la différence de température est nette.
5: C'est comme si la chaleur emmagasinée dans le bitume la journée s'arrêtait net à l'entrée du parc la nuit. Les Buttes-Chaumont devenus dômes de fraîcheur sous lesquels Serge vient trouver refuge.
6: Je suis plus heureux là que dans un appartement seul à me battre contre ma transpiration.
5: Repousser le plus longtemps possible la suée nocturne, les draps surchauffés entre les murs de son 80 mètres carrés.
6: C'est pas petit et c'est aussi ça qui est très embêtant, c'est que il fait chaud partout. Je souffre de rentrer chez moi, d'avoir cette heure brûlante. Donc je suis au Buttes-Chaumont pour un bon bout de temps encore. Hein.
5: Comme Sophie d'ailleurs, on l'aperçoit à peine étendue dans l'herbe verte humide et tiède d'un début de nuit.
7: En face d'un point d'eau avec des magnifiques canards, il fait beaucoup plus frais qu'en plein milieu du centre-ville avec le béton et l'asphalte. Heureusement qu'on a des parcs végétalisés quoi.
5: Il est 23h et les pelouses du parc sont encore constellées de groupes, des jeunes surtout. Mais pour Vincent, Léna et Sacha,
8: c'est l'heure là de rentrer.
5: Il est l'heure de plier les nappes de pique-nique.
8: On a bien pris la fraîcheur, c'était un bonheur, l'humidité. De la nature.
5: De jeter les bouteilles vides de rosée.
9: On a commandé des pizzas, on a ouvert une petite bouteille et on a profité juste du calme.
10: Une très bonne initiative d'ouvrir jusqu'à minuit. Surtout quand les chaleurs augmentent comme ça, c'est top.
5: Et tout comme Serge, ils reviendront sans doute tant que cette vague de chaleur ne se sera pas évanouie.
4: La décision sera rendue mi-juillet sur une éventuelle annulation de la mise en examen de la grand-tante du petit Grégory. Une audience s'est tenue ce matin à Dijon sur la demande des avocats de Jacqueline Jacob. Elle est soupçonnée d'être un corbeau dans l'affaire du meurtre de cet enfant en 1984 et elle est mise en examen depuis l'automne dernier pour association de malfaiteurs. Les deux suspects ont pris la fuite à moto après avoir tiré hier soir sur un jeune homme de 20 ans à Nantes. C'est le troisième mort par balle en l'espace d'un mois. Et aucun doute, il s'agit encore d'un règlement de compte en lien avec le narcotrafic, indique le procureur. Marius Delaunay, vous vous êtes rendu dans ce quartier de la Halvec au nord de Nantes. C'est pas très loin du stade de la Beaujoire où les habitants sont sidérés par cette violence.
11: Oui, des habitants ont déposé une grande gerbe de fleurs et un petit bouquet à l'endroit où le jeune homme de 20 ans a été tué. Du sable posé par terre pour cacher une mare de sang devant la tour 13, une tour parmi la dizaine que compte le quartier. Alain, un riverain, faisait partie des premiers justement à avoir vu la scène du meurtre.
12: J'étais en train de me promener, puis on entend bam bam. Ça fait 27 ans que j'habite là, c'est la première fois que je vois ça.
11: La stupéfaction dans un endroit boisé avec ses squares, une crèche tout près de la tour. Un quartier tranquille en fait à la base pour Serge, mais il voit bien que l'atmosphère change depuis quelques mois.
12: Je me doutais que ça allait arriver ici, j'ai dit ça. Je sais pas, je le sens que ça, il va y avoir quelque chose. Et boum, c'est arrivé.
11: Pourquoi ?
12: C'est avec les trafics aussi, il y a plein de trafics, il y a plein de trucs. Mais ça va de pire en pire, maintenant c'est tous les quartiers, ça touche tous les quartiers.
11: Et comme pour le quartier de la Bottière, à Port-Boyer aussi, à quelques kilomètres de là, ces dernières semaines, à Nantes, ils étaient nombreux à craindre des coups de feu devant chez eux. Et bien maintenant, ce sera l'escalade de la violence, nous confie un riverain.
4: Marius Delaunay, ici, Loire-Océan, à Grenoble, des tirs en rafale depuis une voiture. Un homme est mort, trois personnes sont blessées après cette fusillade hier soir qui s'est déroulée dans le quartier Mistral. Après les attaques du week-end dernier, les menaces aussi de la Russie, l'ambassadeur russe en France est convoqué aujourd'hui par le Quai d'Orsay. La Russie a appelé en début de semaine les ressortissants étrangers et les diplomates à quitter Kiev avant de nouveaux bombardements. On dit jamais 203, sauf que là, ça semble quand même assez impossible. Deux tickets gagnants à l'euro million validés au même endroit en seulement quelques jours. Ça vient de se produire dans un bar tabac de Cassis dans les Bouches-du-Rhône. 48 millions remportés par un couple, puis 1 million quelques jours plus tard par un autre joueur. Ça défie les probabilités.
5: Ah oui.
4: Mais rappelons quand même qu'il n'y a qu'une chance sur 140 millions de décrocher le jackpot à l'euro million.
5: Bien sûr, jamais 203, j'ai presque envie d'y croire. Je vais y aller, moi, Cassie. Merci beaucoup, Mélanie Delaunay. Pour l'info, à 14h à suivre sur France Info, le gouvernement est-il assez préparé pour faire face aux vagues de chaleur alors que la France est face à un dôme de chaleur très précoce? Il répond aux critiques aujourd'hui et met la priorité sur la prévention. On va le voir dans un instant. Et puis dans un quart d'heure, on est à Roland-Garros pour le deuxième tour du Grand Chelem parisien. Trois Français sont en lice aujourd'hui. Bienvenue.
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5: Une partie de la France suffoque encore. 13 départements en vigilance orange canicule avec des pointes attendues jusqu'à 38-39 degrés localement. Et certains accusent le gouvernement d'impréparation. Le Premier ministre Sébastien Lecornu présidera demain une réunion interministérielle sur la canicule. Réunion qui s'annonce sous pression. Donc, Paul Barcelone, le gouvernement lui a voulu rassurer ce matin après le Conseil des ministres.
14: Malgré la vague de chaleur et la vague de critiques, la France n'est pas assez préparée. La canicule n'a pas été assez anticipée, s'agace l'écologiste Marine Tondelier ici sur France Info.
15: Alors ils nous font coup à chaque vague de chaleur. Je vous rappelle qu'à la dernière, Emmanuel Macron a annoncé solennellement en 2023 qu'il allait rénover 40 000 écoles. La première année, il en a fait 2 000. La deuxième année, 2025, il en a fait 65. Ça veut dire qu'à ce rythme-là, nos écoles seront prêtes pour les canicules dans, tenez-vous bien, 3 siècles. On sait qu'il y a des étudiants là qui vont passer des examens dans des conditions assez intenables. On est dans une impréparation comme souvent dans ce pays.
14: Le gouvernement accusé de se réveiller un peu trop tard avec cette réunion prévue seulement demain autour du Premier ministre Sébastien Lecornu, mais qui n'a pas vocation à gérer la crise actuelle, plutôt à se pencher sur les conséquences des fortes chaleurs pour cet été, comme les incendies et les feux de forêt. En attendant, priorité à la prévention, répond la porte-parole du gouvernement Maud Bréjean.
16: Il y a des gestes de bon sens. On rappelle, ce n'est pas infantilisant, ça ne traduit pas un désengagement de l'État. C'est la vigilance collective qu'on doit avoir vis-à-vis des autres, s'assurer que nos proches vont bien. Puis ensuite, il y a le rôle de l'État. Voilà, je crois que Marine Tondelier pointe un sujet qui est réel. Je l'invite à ne pas faire de politique politicienne sur le sujet.
14: De son côté, la France Insoumise ressort une proposition de loi de novembre 2024 avec l'idée d'imposer des températures maximales en intérieur, pouvoir suspendre les chantiers en journée. Marine Le Pen pour le Rassemblement National estime que la bonne solution reste un plan climatisation. Avec ce credo, le droit à la fraîcheur n'est pas un luxe.
17: Et le gouvernement répond, Paul, en répétant priorité à la prévention.
14: Et pas de précipitation. Exemple, dans les écoles, pas question de reporter les épreuves du bac professionnel qui débutent demain. Malgré des salles étouffantes et ces chaleurs inédites, le ministre de l'Éducation nationale, Édouard Geffray.
18: On a pris un certain nombre de dispositions dans les centres d'examen pour que ce soit évidemment les salles les moins exposées qui soient utilisées, qu'elles soient aérées, que les élèves aient de l'eau évidemment en abondance, etc. À ce stade, mais ce stade devrait être définitif, il n'est pas prévu que nous reportions les examens.
14: Mot d'ordre, vous l'avez compris, pas d'urgence sanitaire, mais méfiance avec des gestes de prévention et une vigilance de tous les instants. Responsabilité individuelle, vigilance collective, donc voilà le message de la ministre de la Santé, Stéphanie Rist.
19: Je sais qu'on se moque quand je dis qu'il faut boire de l'eau. Donc la première chose, c'est la communication sur la prévention, et la deuxième chose, c'est la mise en place au centre de crise du ministère de la Santé, des réunions quotidiennes avec l'ensemble des services de façon interministérielle pour prendre les mesures en rapport avec Météo France et avec Santé publique France.
14: Le gouvernement relativise, conscient tout de même que ces épisodes de canicule risquent de se répéter, et avec eux, toujours le soupçon de l'impréparation.
17: Paul Barcelone à l'Élysée pour France Info après ce Conseil des ministres ce matin. Un épisode de chaleur qui éprouve les plus fragiles, les tout-petits et les personnes âgées, évidemment, dans les EHPAD. C'est donc mobilisation générale pour garder un peu de fraîcheur, comme ici à Limoges, Axel Lepape, dans cette résidence senior.
20: Dans le salon de la résidence, store baissé, porte fermée, du haut de ses 99 ans, Colette l'assure, elle n'a pas trop chaud.
21: Non, tu sais, mes bras sont tout froids, je sens pas la chaleur, ça me gêne pas.
20: Pourtant, malgré quelques ventilateurs et climatiseurs mobiles, il fait bien plus chaud que d'habitude.
22: Faut pas attendre d'avoir soif pour boire.
20: Alors Carole et ses équipes d'hôtellerie veillent au grain avec les plus fragiles.
22: Oui, on est très vigilants sur l'hydratation. Là, c'est des périodes qui peuvent être critiques pour eux, donc on attache une grande importance au fait qu'ils s'hydratent correctement et régulièrement.
20: Les menus du restaurant ont aussi été revus pour proposer une alimentation plus légère, ce qui ravit Valérie.
23: C'est plus des salades fraîches, hein, des tomates, de pita boudé, enfin c'est assez varié quand même, c'est super.
20: Bernadette, elle, met à profit ses réveils nocturnes pour emprisonner la fraîcheur.
23: J'ouvre mes grandes fenêtres le soir à 9h30 et comme je dors très mal, à 14h du matin, je me lève, je ferme, donc le frais est rentré, j'ai pas trop chaud, non.
20: Mais en attendant qu'il fasse plus frais, les résidents se préparent à vivre dans l'obscurité encore quelques jours.
17: Un reportage dans cette résidence senior de Limoges avec Axel Lepape, ici Limousin pour France Info. Et nous sommes en ligne avec Annabelle Weck, bonjour.
24: Bonjour.
17: Vous êtes directrice de la FNADEPA qui regroupe des directeurs d'établissements et de services pour personnes âgées. On le disait, ces fortes chaleurs qui durent depuis plusieurs jours vont se maintenir jusqu'à la fin de la semaine. Ça veut dire, comme ici à Limoges, évidemment hypervigilance pour tous les personnels d'EHPAD.
24: Oui, tout à fait. Les professionnels du grand âge sont malheureusement, j'allais dire, désormais habitués à gérer les épisodes de chaleur. Depuis la canicule de 2003, il y a beaucoup de consignes qui sont passées, une structuration dans les établissements et les services. Ce qui change un petit peu cette année, mais qui va s'intensifier probablement dans les années à venir, c'est le côté inhabituel de la période. Effectivement, c'est très tôt cette année. On n'avait d'ailleurs pas encore reçu le plan canicule qu'on reçoit habituellement mis à jour par les pouvoirs publics. Pour autant, les professionnels sont parfaitement rompus à l'exercice. Ils savent, j'allais dire, gérer.

0: un plan canicule qui est bien connu et mis à jour chaque année par les équipes. Ce qui est le plus difficile, on met souvent, j'allais dire, la focale sur les EHPAD ou sur les établissements qui accompagnent des personnes âgées. Ce qui est le plus compliqué, en réalité, c'est surtout à domicile, là où des personnes âgées, parfois très isolées, parfois très fragiles, vivent. C'est l'essentiel des personnes âgées qui vivent à domicile, il faut le rappeler, et qui habitent parfois dans des bâtiments qui peuvent être mal isolés, dans des domiciles qui, parfois, elles ont du mal à ventiler elles-mêmes. Et c'est finalement un point de vigilance très particulier avec un rôle majeur des aides à domicile et puis des CCAS, les centres communaux d'action sociale, qui tiennent un registre des personnes vulnérables sur lesquelles les personnes fragiles ou leurs familles sont invitées à les signaler pour qu'elles puissent avoir un contact régulier et s'assurer bien sûr qu'elles vont bien dans des périodes aussi difficiles que celle-ci.
1: Sur la question des personnes âgées à domicile, Annabelle Vec, est-ce que les aides à domicile ont les moyens d'en faire plus pendant ces périodes de canicule, de venir peut-être plus régulièrement, ou alors c'est aux proches, aux familles, quand c'est possible de faire ce travail-là, de venir peut-être un petit peu plus souvent auprès de ces personnes?
0: En fait, à domicile ou en établissement, on est dans la même situation. C'est-à-dire que les conditions climatiques ou les aléas ne permettent pas d'avoir davantage de personnel. On n'arrive pas à recruter plus juste pour une période de canicule. Donc, les services s'organisent en établissement, à domicile. Les professionnels essaient de s'organiser, mais c'est un quotidien qui est déjà très chargé, qui est bousculé par le fait de rafraîchir les personnes âgées, de ventiler, d'hydrater très régulièrement, de déplacer les personnes dans les pièces rafraîchies. À domicile, on essaye aussi d'organiser les tournées, mais les journées sont déjà extrêmement longues. Il faut passer, donner parfois le repas du midi. Bah, quand c'est le midi, c'est en pleine chaleur. Donc, c'est effectivement difficile. Il n'y a pas davantage de moyens. C'est une période pendant laquelle, j'allais dire, les médias, l'attention des pouvoirs publics est un peu plus concentrée sur les personnes âgées, et tant mieux. Mais c'est aussi pour nous l'occasion de rappeler que les personnes âgées ont besoin d'un accompagnement renforcé tout au long de l'année, pas que pendant les périodes de canicule, que notre pays vieillit et qu'au-delà de la transition écologique, il faut assumer face au réchauffement climatique. C'est aussi la transition démographique de notre pays que l'on doit préparer et qui s'amorce dès maintenant.
1: Vous parliez des canicules à répétition, Annabelle Vec. Vous nous disiez tout à l'heure que désormais des salles rafraîchies sont obligatoires dans les EHPAD. Est-ce que malgré tout, il y a des régions où les établissements sont moins bien équipés pour faire face à la chaleur, quand on voit que des régions moins habituées à ce type d'événements climatiques sont touchées? C'est le cas en Bretagne ou en Normandie en ce moment, où il fait plus de 30 voire 35 degrés parfois.
0: Alors, les textes réglementaires s'appliquent à toute la France. Donc, de la Normandie au Grand Sud, tous les EHPAD sont dans l'obligation d'avoir une pièce rafraîchie.
1: Et au-delà de cette pièce rafraîchie?
0: Oui, alors ce qui diffère, c'est une question d'habitude aussi. Dans le sud de la France, globalement, les personnes âgées ont l'habitude de vivre des étés chauds et les organismes sont souvent, c'est pas une généralité, mais souvent mieux habitués. Effectivement, dans les régions où les canicules se faisaient plus rares, ce sont souvent des personnes qui ont plus de difficultés pour supporter cette canicule. Ça veut dire que les professionnels, de toute façon, dans toutes les régions, s'adaptent j'allais dire, appliquent de la même manière les protocoles avec une vigilance très particulière. C'est déjà de boire régulièrement de l'eau avant même d'avoir soif. C'est très important de mouiller son corps, de se ventiler. Les personnes âgées n'ont pas forcément toujours soif, donc de penser régulièrement aussi à adapter l'alimentation, à adapter la manière d'hydrater avec beaucoup plus de fruits, de légumes qui contiennent beaucoup d'eau, d'essayer voilà, de profiter de cette période pour la passer la plus sereinement possible. Et puis, il y a tout le travail qui va être fait autour de l'aération, autour de la fermeture des volets, des stores. On a surtout un enjeu, j'allais dire, dans les années à venir, au-delà de ces mesures-là, c'est d'adapter les bâtis. On a des bâtiments en France, que ce soit dans le parc privé, à domicile ou dans les EHPAD, qui sont parfois très vieux, pas toujours bien adaptés. On parle souvent de passoires thermique. On a encore un très gros travail à faire en termes d'isolation, notamment dans des résidences autonomie qui souvent datent des années 70, qui accueillent beaucoup de personnes âgées, dans certains EHPAD également. On a tout ce travail de rénovation qui coûte forcément beaucoup d'argent, qui nécessite une ingénierie pour pouvoir adapter la question des logements. La Cour des comptes avait travaillé sur le sujet il y a pas très longtemps parce que au-delà de la pièce rafraîchie, effectivement, dans les années à venir, on va devoir se poser la question de rafraîchir l'ensemble des établissements si les vagues de chaleur continuent de s'intensifier et de durer aussi longtemps et de commencer aussi tôt.
1: Oui, de plus en plus tôt d'ailleurs, avec sans doute des travaux de rénovation nécessaires. Pour revenir aux protocoles déployés pendant ces périodes, Annabelle Vec, on le disait, ils sont à destination des résidents évidemment dans les EHPAD. Est-ce qu'il y a des mesures mises en place aussi pour le personnel? On sait que c'est souvent un travail physique éprouvant, et d'autant plus quand il fait très chaud.
0: Alors pour les personnels, ce sont comme pour tous les employeurs les obligations qui relèvent du code du travail, c'est-à-dire qu'effectivement on a une vigilance particulière, on a un document unique d'évaluation des risques dans lequel on

0: signe les risques auxquels sont confrontés les professionnels. Alors, dans notre secteur, il y a beaucoup de troubles musculo-squelettiques notamment, et effectivement, avec la chaleur, alors on n'est pas sur des ouvriers du bâtiment qui travaillent à l'extérieur, on n'est pas sur ces aléas-là, mais il y a cette fatigue, il y a cette surcharge de travail liée au fait de travailler aussi dans des conditions de chaleur importantes qui s'intensifient. Donc, c'est l'occasion aussi pour nous de passer un coup de chapeau aux professionnels du grand âge qui, chaque jour, sont engagés de manière discrète auprès des plus âgés d'entre nous et qui, dans des périodes comme celle-ci, sont particulièrement éprouvés. Les aides à domicile également, bien sûr, et tous les professionnels qui travaillent au quotidien auprès des personnes âgées qui sont effectivement éprouvées, qui s'hydratent autant que possible, se rafraîchissent, mais ça fait des journées qui sont effectivement particulièrement difficiles.
1: Et pour finir, Annabelle Weck, pour dire un dernier mot sur les personnes qui sont à domicile, on le disait aussi, c'est une période éprouvante pour elles. Est-ce qu'il faudrait pouvoir les héberger, même de manière temporaire, dans des établissements le temps de ces grosses vagues de chaleur qui vont se répéter, par exemple? Est-ce que ça pourrait être une solution?
0: Alors, ça ne serait pas possible parce que on a des millions de personnes âgées qui vivent à domicile en EHPAD. On a 600 000 places environ, donc on ne pourrait pas construire des logements spécialement pour juste une période très courte. Et puis la question d'adaptation des bâtis, c'est une question, j'allais dire, qui se vit aussi l'hiver, pour réduire la facture, pour assurer aussi un confort thermique. Donc non, il y a un vrai enjeu d'adaptation des logements pour que tous les Français, quel que soit leur âge, puissent bénéficier d'un logement dans lequel on n'est pas dans une passoire thermique, où on peut supporter des variations de température. Par contre, ce qui se met en place et qui se développe de plus en plus, ce sont des partenariats notamment avec les centres communaux d'action sociale ou avec certains EHPAD, pour accueillir des personnes âgées, isolées, vulnérables. Pas toutes bien sûr, mais certaines personnes âgées sous condition pour les faire venir en journée, par exemple dans l'EHPAD pour bénéficier d'une pièce rafraîchie. La population lambda est appelée à aller dans des endroits frais, ça peut être dans des centres commerciaux par exemple, où il fait plus frais, dans des pièces climatisées, aller au cinéma. Oui. Quand on est âgé et qu'on est fragile, on peut aussi se rapprocher de l'EHPAD ou du centre communal d'action sociale pour voir effectivement s'il y a des mesures qui sont proposées pour pouvoir passer une journée un peu plus au frais et bénéficier d'une vigilance particulière et de compagnie. C'est important. Et peut-être profiter aussi de cette période pour rappeler à la solidarité. C'est important que chaque Français pense à se soucier de son voisin, parfois âgé et isolé, pour savoir s'il va bien et veiller effectivement à penser au quotidien à ces personnes et à se soucier de manière solidaire des personnes âgées.
1: Et encore plus pendant ces périodes de forte chaleur. Merci beaucoup Annabelle Weck, directrice de la FNADEPA, qui regroupe des directeurs d'établissements et de services pour personnes âgées.
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1: 14h20 sur France Info. En une minute, Mélanie Delaunay. À la une, les avocats de Nicolas Sarkozy plaident la relax.
3: On ne condamne pas sur une hypothèse, dit la défense de l'ancien chef de l'État au dernier jour du procès en appel de l'affaire du financement libyen de sa campagne de 2007. Ses avocats parlent d'un roman grotesque à propos des accusations. L'audience reprend cet après-midi et Nicolas Sarkozy doit prendre une dernière fois la parole. Le parquet général a requis 7 ans de prison à son encontre. L'activité du SAMU en hausse depuis le début des fortes chaleur en Bretagne, de 25 à 30%, dit le chef des urgences du CHU de Rennes, qui appelle à la vigilance. 13 départements de la façade atlantique sont en vigilance orange canicule aujourd'hui. Le projet de loi pour la protection de l'enfance présenté en Conseil des ministres ce matin, il prévoit une liste noire pour lutter contre les violences à l'école, où seront inscrits les personnels écartés en raison de comportements inappropriés avec des enfants, afin d'éviter une embauche à un autre poste ou dans un autre établissement. L'Organisation mondiale de la santé réclame un cessez-le-feu immédiat en République démocratique du Congo. L'OMS parle d'un choc catastrophique dans le pays où le conflit en cours complique la lutte contre l'épidémie d'Ebola. 220 décès sont attribués à ce virus sur 900 cas suspects en RDC.
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1: Et on retrouve Jean-Pierre Blimeau, porte d'Auteuil, pour le début du deuxième tour de ce Roland-Garros. Jean-Pierre, avec la qualification d'Iga Swiatek.
4: L'une des favorites, en tout cas la polonaise, hein, qui a gagné 4 fois Roland-Garros. La dernière fois, c'était il y a 2 ans, en 2024. Après un petit coup de mou ces derniers mois, elle revient un peu à peu sur le circuit avec des ambitions, surtout sur terre battue. Et là, pour l'instant, elle s'est qualifiée donc pour le troisième tour en battant une joueuse tchèque, Sara Bejlek, qui lui a offert entre guillemets une résistance toutefois très moyenne. Et donc Iga Świątek, que l'on sentait très affûté, très très agressif sur la balle, notamment avec son revers, a donc réussi à se qualifier. Sur le court, Philippe Châtrier, encore une fois baigné par le soleil. Là, il y a le deuxième match actuellement de la journée. C'est Elina Svitolina, l'Ukrainienne qu'on connaît bien en France, qui mène 2-0 contre Caitlin Quevedo. C'est une Espagnole qui, pour l'instant, a du mal à marquer des points et surtout qui n'a marqué aucun jeu. Mais le match ne fait que commencer. Et puis, il y a d'autres matchs en cours, notamment Andrei Rublev, l'un des meilleurs joueurs du monde, un tête de série numéro 11, et qui en est à 1-7 partout face à un joueur argentin, Camilo Hugo Carabelli. Et puis, un match assez disputé sur le court, Suzanne Lenglen, Karen Khachanov, qui avait battu le français Arthur Géa au premier tour face à l'argentin Marco Trungeliti. Et bien, pour l'instant, 2-7-1 pour Khachanov, 4-3 pour le russe dans la quatrième manche.
1: Et puis à venir cet après-midi aussi, Jean-Pierre, trois Français qui seront sur les courts pour ce deuxième tour.
4: Deux vont s'affronter, ce sera sur le court Simone Mathieu, Hugo Humbert et Quentin Alice, deux joueurs qui ne sont pas franchement spécialistes de la terre battue. Ça va mieux tout de même pour Hugo Humbert sur cette surface, hein, qui n'a gagné que trois matchs ici à Roland-Garros pour l'instant. Mais ce qui est sûr, c'est que ce sera un duel très très intéressant, donc entre deux Français, et surtout ça nous permettra d'avoir à coup sûr un Français au troisième tour de Roland-Garros. Et puis il y a un autre joueur du clan tricolore qui va venir ici, ce sera après le match entre Elina Svitolina et Caitlin Quevedo, ce sera Valentin Royer, et là ce serait une montagne devant lui parce qu'il s'agira tout simplement de celui qui a gagné 24 titres du Grand Chelem, Novak Djokovic.
1: Rien que ça, gros morceau en effet. Merci beaucoup Jean-Pierre Blimeau, on suivra ces matchs cet après-midi avec vous en direct de Roland-Garros.
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1: Il est 14h24 sur France Info, l'heure de retrouver le monde d'Élodie. Avec Élodie Suigo et l'humoriste Hakim Djemili.
5: Bonjour Hakim Djemili.
6: Bonjour.
5: Vous êtes un acteur humoriste franco-tunisien révélé par le collectif Le Whoop. Ouais. Avant de vous imposer au cinéma avec des rôles à la fois drôles, sensibles et profondément humains, après Docteur, Validé ou encore L'amour, c'est surcoté, vous êtes à l'affiche de deux films. Tout va super, réalisé par Patrick Cassir et Une famille de bâtards, qui sortira donc le 12 juin prochain. Ouais. Dans Tout va super, vous incarnez un homme qui pense enfin pouvoir reprendre sa vie après une maladie assez destructrice de sa mère. Jusqu'au moment où tout bascule entre amour, culpabilité et charge familiale. Ce qui est frappant dans le film, Hakim, c'est cet équilibre entre comédie et émotion. Qu'est-ce qui vous a plu immédiatement dans ce personnage alors ?
6: La complexité de jouer les deux sentiments. Parce que c'est vrai que je pense qu'on est tous un petit peu tiraillés dans la vie de manière globale. Des fois ça va, des fois ça va pas, puis des fois les deux en même temps. Et là, ça représente un peu la vie de tout le monde, donc c'est ça qui m'a plu là-dedans. C'est peut-être le perso le plus humain que j'ai pu jouer.
5: Il y a une scène qui est très frappante. Vous êtes sur la plage avec votre amoureuse, justement. Votre mère est à l'hôpital, vous venez d'apprendre qu'elle est en rechute.
6: Ouais.
5: Votre amoureuse vous annonce qu'elle a perdu son père d'un arrêt du cœur. Une mort foudroyante.
6: Oui.
5: Et vous lui dites « Ah, mais ça, c'est la plus belle des morts ». Et elle, elle vous reproche de lui dire ça parce qu'elle considère qu'elle n'a pas eu le temps d'annoncer à son père ce qu'elle avait à lui dire. Et elle, à l'inverse, elle vous raconte la chance que vous avez de pouvoir accompagner votre mère. Ça raconte quoi, ça, Hakim ?
6: Ça raconte que parfois, on a des débats complètement inutiles dans la vie de tous les jours. Après, le débat dans ce film-là, je trouve qu'il est légitime dans le sens où les deux sont en train de vivre quelque chose de très très cruel. Donc, ils peuvent se permettre de s'exprimer. Dans la vraie vie, je trouve qu'il faut pas. Il faut laisser les gens souffrir comme ils ont envie de souffrir. Et point barre, je pense pas qu'il faille se mêler de quoi que ce soit.
5: On vous connaît beaucoup pour votre humour. Ici, il y a une vraie fragilité. Est-ce que ce rôle marque une nouvelle étape pour vous comme acteur? Parce que depuis quelques temps, vous acceptez finalement de vous mettre à nu, entre guillemets.
6: Ouais, c'est vrai. Bah, en fait, j'aime bien révéler les vrais petits côtés de ma personnalité. Vous savez qu'on a grandi avec ce truc-là de dire « ouais, on n'a pas trop le droit d'être fragile ou d'être sensible, etc. » Mais en fait, j'ai toujours été comme ça, mais un peu en cachette. Et je pense que c'est la plus grosse partie de ma personnalité, c'est celle-là. On dirait pas trop comme ça tout, mais je pleure souvent quand même. Hein. Même devant un film ou devant des trucs un peu à la con, tout peut m'émouvoir un peu n'importe quand, n'importe quel moment. Mais j'essaie quand même de pas trop montrer, mais je me laisse de plus en plus aller à ça, ça me fait du bien.
5: Le film, il parle de famille. Les deux films d'ailleurs parlent de famille, quand ouais. On regarde bien, mais pas d'une famille forcément lisse, peu importe d'où on vient. Des fois, on est issu d'une famille bricolée, conflictuelle, bordélique, presque imposée. Vous avez grandi avec quelle idée de la famille ?
6: Moi, j'ai grandi avec l'idée que c'était la chose la plus importante. Nous, on a été élevés justement avec la maman qui occupe le plus haut degré. Il y a une classification chez nous. Et le papa juste en dessous, puis ensuite, au fur et à mesure qu'on s'éloigne dans les branches familiales, mais c'est quelque chose de très très très important. Qui prime beaucoup, religieusement parlant, en tout cas dans toutes les religions de manière globale, mais dans la mienne, c'est ce que je connais, de manière très claire, nette et précise. Donc c'est quelque chose à laquelle j'essaie de ne pas trop déroger.
5: Ce qu'on comprend, même quand on vous voit jouer derrière l'image, c'est qu'il y a cette fragilité que vous aviez mis du temps à vouloir aborder, mais qui était essentielle. Et je voudrais savoir ce qui vous a permis et donné envie de monter sur scène.
6: Alors moi, la scène, pourquoi j'ai commencé la scène ? C'est parce qu'en fait, j'étais très timide. J'étais très timide au point où j'arrivais pas à m'exprimer devant les gens en public sans trembler. Et en fait, je me suis dit, ça, dans n'importe quel domaine de la vie, il va falloir que je le soigne. Je peux pas rester comme ça, en fait. Si je vais faire un truc dans ma vie, il va falloir que je puisse m'exprimer correctement devant les gens. Et c'est pour ça que j'ai décidé de franchir le pas, en vérité. Il n'y avait pas d'objectif de devenir une star ou quoi. Hein.
5: 2014, vous créez le Whoop.
6: Ouais.
5: Avec Hugo tout seul et Mister V notamment, hein, parce qu'il y a eu d'autres humoristes. Ouais, est-ce qu'à 17. Ce moment-là, vous sentez que vous êtes en train de participer à une nouvelle manière de faire de l'humour en France?
6: Oui, je sens qu'on change un petit truc. Parce qu'à l'époque, le YouTube français, il était assez blanc, pour être honnête. Et je pense que c'était la première fois qu'on voyait 7 mecs un peu de banlieue, de toute origine, arriver avec un humour un peu différent, même complètement différent de ce qu'on voyait à l'époque sur YouTube. Je pense qu'on était les premiers à arriver avec un humour bas de chez nous, en fait.
5: Dans Tout va super, on vous découvre différemment, Hakim. On vous découvre avec une sensibilité incroyable. Ce film, il va parler à plein de gens. Ça vous oblige à vous projeter dans une autre dimension, ça, ce genre de film?
6: Ça fait toujours peur, hein. Parce que c'est vrai que quand on a l'habitude de faire uniquement rire les gens, et quand les gens ont l'habitude de vous voir uniquement les faire rire, ça fait un petit peu peur. Parce qu'on se dit, est-ce que je vais être pris au sérieux? Est-ce que moi-même, je vais réussir à être pris? Et en fait, j'ai compris que c'était sérieux le jour où le film a été sélectionné à l'Alpe d'Huez. Et malheureusement, j'ai pas pu y être parce que j'avais un spectacle à Metz. Et ma femme y était pour un de ces films aussi. Et ma femme m'a laissé un message vocal assez long, en pleurs total. Je l'ai jamais entendu pleurer comme ça. Moi, ça m'a tué parce que j'étais pas avec elle. Donc j'avais envie de la prendre dans mes bras. Mais surtout, là, j'ai compris qu'en vérité, il se passait quelque chose, même vis-à-vis de moi, parce que ma femme, normalement, je vais la faire rire, moi, j'ai pas envie de la faire pleurer. Mais là, je l'ai fait pleurer via un film, etc. Je crois que c'est le plus beau retour qu'on ait pu me faire de ma vie sur un film.
5: Merci, Hakim Djemili, d'être passé dans le Monde Élodie sur France Info. Il y a deux films, hein. Donc, il y a Tout va super, qui sort là, réalisé par Patrick Cassir, et il y aura le 12 juin prochain, le film Une famille de bâtards. Merci beaucoup, Hakim.
1: Et merci à vous Élodie Suigo, le Monde d'Élodie à réécouter comme d'habitude sur l'application Radio France. La météo et un nouveau journal arrive.
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1: Le temps, Céline Dacosta.
10: Un soleil de plomb encore pour cet après-midi, temps sec et chaleur qui domine, on va en parler, avec quelques nuances tout de même, puisqu'on aura en fin d'après-midi l'arrivée de nuages entre la basse Normandie, le Poitou-Charentes, le nord de l'Occitanie, sur les sommets, les Alpes du Sud, les Pyrénées ou le Massif central, où localement on pourrait avoir une averse orageuse. Elles seront sûrement plus fortes en Normandie, avec de fortes rafales de vent et de la grêle pour les températures. Eh bien, elles sont toujours extrêmement chaud, 30 à 36 degrés du nord au sud, voire en hausse de quelques degrés. C'est le cas notamment près de la Méditerranée où des vents de terre se lèvent et font grimper le thermomètre. On attend sur ce secteur des valeurs comprises entre 36 et 38 degrés.
1: Céline Dacosta pour la météo France Info, 14h30. Armand Perrologa pour l'info.
11: C'est une nouvelle mesure de protection de l'enfance. Après le scandale du périscolaire parisien, il y aura bientôt une liste noire d'adultes et d'adolescents ayant eu des comportements inappropriés avec des mineurs à l'école. C'est ce qu'annonce le ministre de l'Éducation, Édouard Geffray. Il a présenté ce matin en Conseil des ministres son projet de loi de protection de l'enfance. Cette liste noire sera mise en place dans les écoles, les crèches, mais aussi les hôpitaux et les établissements de l'aide sociale à l'enfance. Le contrôle ne portera pas seulement sur les condamnations pénales, mais également sur les sanctions disciplinaires et les mesures administratives. La France, toujours sous un dôme de chaleur, 13 départements de l'Ouest sont en vigilance orange canicule ce mercredi. Les températures dépassent déjà les 34 degrés en Gironde, Charente-Maritime, Loire-Atlantique ou encore dans la Vienne. Elles devraient atteindre localement 36 à 38 degrés localement cet après-midi. Et cette vague de chaleur s'accompagne d'un pic de pollution à l'ozone dans trois régions, Île-de-France, Auvergne-Rhône-Alpes et Provence Alpes-Côte d'Azur. Une indemnité de 100 euros face à la hausse des carburants. C'est le dispositif d'aide pour les grands rouleurs mis en place par le gouvernement. Le formulaire de demande est disponible depuis ce matin sur le site des impôts. C'est une aide sous condition de ressources. Et pour être éligible, il faut effectuer plus de 15 km entre le domicile et le travail ou bien parcourir plus de 8000 km par an dans le cadre de l'activité professionnelle. 3 millions de Français sont éligibles. Les prix de l'énergie restent toujours élevés. 97 $ le baril de Brent ce mercredi et cela pèse sur l'industrie chimique. Elle représente 4000 entreprises en France qui produisent des engrais, peintures, lubrifiants ou encore revêtements routiers. Cette filière est très consommatrice d'énergie et de matières premières. Elle souffre donc de l'explosion des prix depuis 3 mois. Le gouvernement a décidé d'aider spécifiquement cette filière aujourd'hui. Alexis Morel.
12: 150 millions d'euros pour aider ce secteur stratégique qui inquiète particulièrement le gouvernement, car il était déjà fragile avant la crise. La chimie européenne décroche face aux concurrents américains et asiatiques. La guerre au Moyen-Orient n'a évidemment rien arrangé. Cette aide vise donc à réduire un peu la facture énergétique des industriels qui consomment énormément d'électricité pour faire tourner leurs usines. Sébastien Martin, ministre de l'Industrie.
13: C'est un besoin qui était exprimé par la chimie depuis plusieurs mois, qui peut, pour certains site industriel présenter une aide d'au moins 5 à 10 millions d'euros qui va permettre de préserver beaucoup d'emplois parce qu'on a identifié que sans cette aide, il y avait à peu près une dizaine de milliers d'emplois industriels qui pouvaient être menacés.
12: Un soutien financier salué par cette filière, même s'il ne couvrira pas l'explosion des prix des matières premières, en particulier du gaz, car c'est bien une matière première pour cette industrie. Frédéric Gauchet de l'organisation France Chimie.
14: Notre problématique ne se limite pas à l'électricité. Vous ne faites pas d'engrais sans gaz, pour donner cet exemple que tout le monde connaît. Donc c'est important aussi que nous ayons une compétitivité sur le prix du gaz. Et là, c'est beaucoup plus compliqué.
12: D'autant qu'en fonction des contrats, les industriels ne peuvent pas répercuter en ce moment toutes les hausses de coûts sur leurs clients.
11: Alexis Morel, dernier jour du procès en appel de Nicolas Sarkozy dans l'affaire du financement libyen présumé de sa campagne présidentielle de 2007. Ses avocats plaident depuis ce matin. Ils dénoncent un roman grotesque de folles accusations sans aucune consistance. Et il demande la relaxe. Le parquet général avait requis une peine de 7 ans de prison. La cour d'appel de Paris rendra sa décision le 30 novembre. 10 prévenus sont concernés par ce procès. Israël dit avoir tué le nouveau chef présumé du Hamas, Mohamed Odeh. Il a été visé hier par une frappe dans la bande de Gaza. Il était l'un des derniers hauts dirigeants du Hamas encore en vie depuis les attaques du 7 octobre 2023. Israël qui est toujours à l'offensive au Liban. Les frappes ont fait au moins 31 morts hier selon les autorités libanaises. Et au sol, l'armée israélienne envahit un peu plus le sud du Liban. Le Hezbollah dit mener depuis ce matin des combats directs avec des forces israéliennes dans le sud du Liban. Et puis le tennis à Roland-Garros, c'est le début du deuxième tour aujourd'hui. 3 Français sur les courts. Tout à l'heure, il y aura le duel entre Hugo Humbert et Quentin Alice. Valentin Royer, lui, affrontera Novak Djokovic, le numéro 4 mondial.
1: Armand Perrault-Loga pour l'info à 14h30. À suivre sur France Info. Dans 5 minutes, on s'arrête sur le projet de loi de protection de l'enfance se présenter ce matin en Conseil des ministres qui prévoit notamment de plus favoriser les placements chez les tiers dignes de confiance, souvent des membres de la famille. On vous explique en quoi ça consiste avec une association spécialisée. Avant 15h, on est aussi aux côtés de Français qui vivent dans des bouilloires thermiques. C'est plus qu'éprouvant en ce moment, évidemment. Mais d'abord Israël qui continue de frapper le Hamas.
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1: L'État hébreu qui annonce avoir tué un nouveau dirigeant du Hamas à Gaza, Mohamed Odeh. Le mouvement islamiste ne le confirme pas pour le moment. Israël a désormais quasiment tué tous les responsables des massacres du 7 octobre. Une génération entière qui s'éteint donc. Bonjour Thibault Lefebvre.
16: Bonjour Benjamin, bonjour à tous.
1: En direct de Jérusalem pour France Info. Pourtant, Thibault, le mouvement, lui, est toujours bel et bien vivant.
16: Oui, c'est la génération de Yahya Sinwar, de son frère, de Mohamed Deif, celle de Marwan Issa d'Izzedine Al-Adad qui s'éteint. Tous ces dirigeants du Hamas de Gaza sont montés dans la hiérarchie du mouvement depuis la première intifada, c'était au milieu des années 80. Ils ont grandi aux côtés du fondateur du mouvement islamiste, le cheikh Yassine. Beaucoup d'entre eux parlent l'hébreu qu'ils ont appris en prison. Et donc en presque 3 ans, Israël les a méthodiquement tous tous assassinés. Et si le Hamas confirme la mort de Mohamed Odeh, il emportera avec lui les secrets de la conspiration qui a abouti au pire massacre de l'histoire d'Israël le 7 octobre 2023. On ne saura donc sans doute jamais depuis quand cette attaque a été préparée, ni si le Hamas avait anticipé de telles failles dans la défense israélienne. Et puis l'autre conséquence, Benjamin, c'est l'arrivée d'une nouvelle génération au pouvoir à Gaza, génération qui doit faire face au Hamas de l'extérieur, celui installé à Doha, au Qatar, Hamas de plus en plus influent. Les élections en cours pour la tête du mouvement opposent d'ailleurs en ce moment même deux personnalités exilées, Khalil Alaya et Khaled Meshal. Une fois élu, le nouveau chef du mouvement aura un dilemme existentiel à trancher, soit intensifier la lutte contre Israël et continuer ainsi une guerre sans fin dont les Palestiniens de Gaza sont les premières victimes, ou bien devenir le premier mouvement palestinien à rendre les armes pour essayer de peser politiquement par le dialogue. Un choix crucial donc pour un mouvement qui conserve des alliés au Qatar, donc, mais aussi en Turquie.
1: Alors on le disait Thibault, cet assassinat n'est pas confirmé pour le moment par le Hamas. Que dit-il de la stratégie israélienne ?
16: Eh bien, premier renseignement, la guerre en Iran est un fiasco. Aucun des objectifs annoncés par Benjamin Netanyahou n'a été atteint. Fiasco évidemment du point de vue israélien. Objectif que ce soit le démantèlement du programme nucléaire ou bien la chute du régime. Alors Israël concentre actuellement ses efforts militaires sur les fronts les plus proches. Le Liban d'abord, où les bombardements se sont intensifié contre des positions présumées du Hezbollah, au-delà du sud Liban, en partie occupé, et à Gaza donc, où la situation est figée depuis le pseudo cessez-le-feu d'octobre dernier. Le Hamas refuse de désarmer, par peur notamment des représailles des milices armées par Israël. Et puis l'État hébreu occupe 60% d'un territoire qu'il est censé rendre aux Palestiniens, et donc pratique cette stratégie de l'assassinat ciblé qui pour le moment n'a aucun poids dans des négociations menées en ce moment même au Caire, en Égypte.
1: Merci beaucoup Thibault Lefèvre, correspondant de France Info à Jérusalem. Israël qui continue dans le même temps de frapper le sud du Liban avec 31 morts hier. Des combats directs sont aussi en cours avec des forces israéliennes selon le Hezbollah pro-iranien. C'est un texte très attendu par un secteur au bord du gouffre. Un projet de loi sur la protection de l'enfance est présenté aujourd'hui par le gouvernement en Conseil des ministres pour changer d'échelle, selon les mots du Premier ministre. Il prévoit notamment de renforcer les contrôles des antécédents de ceux qui encadrent les enfants, une protection immédiate en cas de danger et la fin des placements provisoires qui s'éternisent. Le ministre de la Justice, Gérald Darmanin, en a donné les grandes lignes tout à l'heure.
17: L'article premier qui réforme la mesure de placement judiciaire pour donner la stabilité aux enfants et s'appuyer dès le premier placement sur le projet de vie de l'enfant. Il ne s'agit pas de pouvoir croire à tout instant que cet enfant va retourner chez ses parents qui l'ont parfois agressé sexuellement, qui l'ont maltraité. Lorsqu'on voit qu'il n'y a pas de possibilité de retourner chez ses parents, il faut trouver un projet de vie dans sa famille ou autour de sa famille, d'où l'encouragement au recours à l'adoption simple. Aujourd'hui, beaucoup de gens, la sœur, la grand-mère, la tante, peuvent vouloir adopter quelqu'un qui est dans cette situation, mais la justice ne l'autorise pas, puisque l'objectif du juge, c'est le retour jusqu'à présent de l'enfant dans sa famille, même maltraitante, ce qui crée des ruptures extrêmement importantes pour la plupart de ces enfants.
1: Voilà le ministre de la Justice, Gérald Darmanin, tout à l'heure après le Conseil des ministres. Et pour atteindre cet objectif, il y a aussi une autre mesure, la mise en avant du placement chez un tiers digne de confiance, souvent un membre de la famille, un grand-parent, un oncle, une tante qui accepte de prendre en charge l'enfant. Le dispositif existe depuis 2016, mais n'est que très peu utilisé. Bonjour Mohamed Lousni.
18: Bonjour.
1: Vous êtes directeur de l'association Rétis, qui accompagne notamment ces tiers dignes de confiance. D'abord, pour revenir sur cette mesure en elle-même, l'intérêt pour l'enfant, dans ce cas-là, c'est de rester dans son environnement familial malgré la mesure de placement.
18: Oui, tout à fait. Donc, c'est pas une mesure nouvelle parce que, si vous voulez, les textes le prévoient depuis 1958, mais il n'y avait pas de priorisation. Oui. Et donc, les dernières lois en 2022 et la prochaine, si elle voit le jour, c'est de prioriser ça. Donc, effectivement, les enfants qui sont confiés à des proches ont un sentiment de normalité, c'est-à-dire qu'ils ont l'impression de vivre comme tout le monde alors que leur situation n'est pas normale. Mais ils n'ont pas l'impression d'être placés. Ensuite, souvent, ils sont confiés à des personnes avec qui avaient déjà la fonction avant le statut, le lien préexistait. Et puis, ce qui est super important pour les enfants, c'est d'avoir au moins un adulte qui a un lien fort, affectif, et qui a un engagement total pour l'enfant. Donc, vous avez des enfants qui restent dans un réseau. C'est le proverbe africain, tout le village, en fait, qui élève l'enfant.
1: Vous le disiez, Mohamed Lousni, cette mesure existe depuis longtemps. Elle n'est que très peu utilisée en France. Environ 8 à 9% des enfants placés le sont chez un tiers digne de confiance. Pourquoi c'est si peu dans notre pays quand ailleurs, parfois, c'est beaucoup plus?
18: Oui, bien sûr, vous pouvez avoir des statistiques qui vont jusqu'à 70%. Donc, pourquoi est-ce que la France est le premier pays en Europe qui place le plus? Parce que je pense que la place de l'État-providence, le fait qu'il y ait une culture du placement, la peur des professionnels de se tromper, l'assimilation des fois des défaillances des parents à l'entourage, et le fait aussi qu'on a des référentiels et des formations qui sont pas adaptées à explorer l'environnement, mettre en confiance les familles, et à penser qu'un enfant, c'est un droit pour un enfant et un droit pour l'entourage de pouvoir s'occuper d'un enfant.
1: Ce projet de loi, on le disait, veut donc prioriser cette mesure de placement chez un tiers digne de confiance, de rendre obligatoire en tout cas la recherche de cette solution dans les 3 mois après un placement en urgence. Selon vous, ça va permettre vraiment d'élargir la portée de cette solution ?
18: Ça peut. C'est vrai qu'en France, quand une incitation par la loi, elle peut faciliter les choses. Mais moi, ce que j'observe, c'est que depuis 2022, vous avez tout un ensemble de services. J'en dénombre plus d'une quinzaine en France qui ont été créés justement pour accompagner les tiers. Mmh. Et aujourd'hui, je dirais que les planètes sont alignées pour plusieurs raisons. D'abord, il y a une offre qui existe. Ensuite, il y a des études qui montrent que les enfants pris en charge par des tiers vont plutôt bien sur le plan individuel, de la santé, de la scolarité. Et puis, c'est la méconnaissance qui faisait qu'on n'allait pas dans cette direction. Donc oui, si la loi le permet, mais après, il faut que l'intendance suive. C'est-à-dire, oui. L'intendance, c'est des services, c'est de la formation, c'est aussi changer de perspective sur les tiers. Oui. Un membre de la famille, c'est pas un professionnel. Et on associe souvent la mamie à l'assistant familial. Alors, d'un côté, vous avez un professionnel qui est salarié, qui est formé, etc. Mais de l'autre côté, la figure du tiers, elle ressemble pas à ce qu'on imagine. La figure du tiers, si vous voulez, c'est plutôt un grand-parent qui a des problèmes de santé, qui a des petits moyens, etc. Donc, il faut penser solidarité familiale, mais il faut aussi penser que la mamie, elle est pas seule. Il y a aussi un entourage.
1: Les tiers, justement, ils ne sont pas rémunérés, mais ils reçoivent une aide de 450 euros par mois, une indemnité. En effet, certains trouvent que c'est trop peu. Est-ce que ils sont assez accompagnés à la fois financièrement, mais aussi dans tous les autres aspects pour accomplir leur mission?
18: Oui, tout à fait. C'est vrai que l'indemnité qui est de 450 à 560 euros par mois est insuffisante. La plupart du tiers ont un enfant, c'est entre 800 euros et 1000 euros. Donc, ils sont souvent de leurs frais. Et il y a une inégalité territoriale parce que selon les départements, l'indemnité elle peut être plus importante ou moins importante. Donc, les tiers devraient avoir au moins un minimum de soutien donc sur le plan matériel, l'indemnité, mais aussi l'accompagnement juridique, parce que c'est un statut bâtard, beaucoup de responsabilités, mais peu de droits. Ils n'ont pas l'autorité parentale. Donc, ils ont que des actes, si vous voulez, de la vie quotidienne. Donc, s'il faut inscrire un enfant à l'école, etc., si peu que les relations soient difficiles avec les parents, ils se retrouvent souvent bloqués. Donc, il faut faire intervenir le juge. Et puis, un soutien psychologique, parce que ce sont des situations où, quand on parle des grands-parents, ça veut dire qu'ils ont pris le parti des petits-enfants, des fois, contre les parents, donc ils se retrouvent le cul entre deux chaises, et il faut les aider à trouver en fait une juste place par rapport à des tensions qui peuvent exister.
1: Donc il faut aussi se donner les moyens de pouvoir élargir ce dispositif, cette solution. Pour finir, Mohamed Lousni, ça coûte aussi beaucoup moins cher qu'un placement en foyer ou en famille d'accueil, où ça coûte entre 40 000 et 65 000 euros par an. Là, c'est donc beaucoup moins. Est-ce qu'il n'y a pas une logique financière aussi derrière cette mesure?
18: Alors, si vous voulez, moi, j'y suis arrivé par la porte, simplement, j'avais des enfants qui étaient confiés, qui fuguaient des établissements pour aller chez la voisine, chez la mamie. C'est comme ça que je suis arrivé dans cette direction. Je me suis aperçu qu'en fait, on avait déjà un réseau. Donc, on va vous dire, oui, mais c'est des placements low cost, c'est comptable. Mais enfin, si on fait une économie, c'est pour les autres qui en ont plus besoin. Donc, là, c'est plutôt se demander, mais l'enfant, s'il a un réseau, pourquoi il serait retiré de son réseau? Si vous pouvez pas vous occuper de votre enfant, vous préfériez qu'il aille chez un proche ou qu'il soit en famille d'accueil dans un foyer. Donc, pour moi, c'est plutôt une logique de solidarité familiale qu'une logique comptable et de désinstitutionnalisation.
1: Merci beaucoup Mohamed Lousni, directeur de l'association Rétis, qui accompagne notamment ces tiers dignes de confiance. Merci d'avoir pris quelques minutes avec nous sur France Info. Dans les prochaines minutes, quelles sont les règles et les obligations en termes de rénovation de logement? On va se poser la question alors que la chaleur rend invivable certaines bouilloires thermiques. Reportage et explications juste après les grands titres de ce mercredi.
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1: L'info en une minute à 14h46 avec vous Armand Perrouloga. À la une, Donald Trump réunit son gouvernement cet après-midi à la Maison Blanche.
11: Le président américain doit évoquer la situation en Iran alors que les négociations avec Téhéran s'éternisent sans résultat concret. Les États-Unis avaient mené des frappes lundi soir sur des sites de lancement de missiles iraniens. Benjamin Netanyahou lui accroît son offensive au Liban contre le Hezbollah. Les frappes israéliennes ont fait 31 morts hier. Le Hezbollah dit mener depuis ce matin des combats directs avec des forces israéliennes dans le sud du Liban. En France, on devrait battre de nouveaux records de température pour un mois de mai cet après-midi, jusqu'à 38 degrés prévus localement dans l'ouest. 13 départements sont en vigilance orange canicule, de la Gironde à la Bretagne jusqu'à la Manche. Le dernier jour du procès en appel de Nicolas Sarkozy dans l'affaire du financement libyen présumé de sa campagne présidentielle 2007. Depuis ce matin, ses avocats plaident pour sa relaxe. Ils dénoncent un dossier dénué de preuves. Et puis le tennis à Roland-Garros, c'est le début du deuxième tour. Trois Français sont en lice ce mercredi. Hugo Humbert et Quentin Alice seront face à face tout à l'heure. Valentin Royer lui affrontera le numéro 4 mondial Novak Djokovic.
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1: Quand l'extérieur est une fournaise, certains logements se mettent à bouillir. Un logement sur trois en France devient ce qu'on appelle une bouilloire thermique en période de forte chaleur. C'est évidemment le cas en ce moment avec des températures qui vont encore dépasser les 35 degrés dans plusieurs régions du pays. Ce matin, la Fondation pour le logement annonce attaquer l'État devant la justice administrative. Elle estime que les mal logés sont abandonnés face à ces risques climatiques. Mathilde Imberti pour France Info, vous avez rencontré des locataires qui souffrent de la chaleur à Lyon.
19: Une barre d'immeuble, années 70, quartier de la Part-Dieu. Daphné vit dans un une pièce au 12e étage.
20: Plein ouest, pas traversant, dépourvu de store. C'est, en plus, on n'est que fin mai. Et moi, en plus, avec mon métier, je prends pas de vacances en juillet et août. C'est long.
19: L'immeuble n'a plus de store. Le soleil tape directement sur les vitres. Malgré les volets et les rideaux, le quotidien est étouffant pour cette aide-soignante.
20: C'est un tout, en fait. C'est vivre dans l'obscurité, mais en continuant d'avoir chaud. Mon chat, je la retrouve dans la douche parce que c'est le seul endroit où il y a un minimum de fraîcheur. Et là, j'ai vu... Des gens qui n'ont pas de store ont commencé à mettre des draps. Donc c'est vraiment une installation de fortune.
19: Autre quartier, la Croix-Rousse. Il fait frais dans la cour, vieux bâti, vieille pierre, mais c'est une autre histoire, sous les combles où vit Romain.
21: Alors c'est une magnifique bouilloire qui fait 37-38 mètres carrés. C'est de l'ancien grenier, mais là on est vraiment juste sous le toit. Il n'y a pas d'isolation en fait dans le caisson au-dessus.
19: À ses frais, il y a mis 1000 euros environ, il a bricolé des solutions.
21: J'ai fait installer des tringles et pour pouvoir mettre des rideaux isolants. Voilà ce que ça donne. Parce que sinon, vous voyez, il n'y a pas de volet sur les fenêtres.
19: Vous avez un ventilateur?
21: Oui, ventilateur que j'ai acheté il y a deux étés. Et je dois dire que ce ventilateur au plafond, c'est quand même plus supportable. Voilà, mais c'est moi qui l'ai acheté, c'est moi qui l'ai fait installer à mes frais. Là-dessus, il manque toujours des vrais volets, quoi.
19: Romain et Daphné ont rejoint Locataires Ensemble, une des associations engagées sur le sujet des bouilloires thermiques. Isolation, volets, ventilation, un système de régulation de la chaleur doit exister dans chaque logement, d'après le Code de Santé Publique.
1: France Info, reportage de Mathilde Imberti à Lyon. Le problème est donc connu, la France a des ambitions sur le sujet, mais avec quels résultats? Bonjour Valentine Joubin.
22: Bonjour.
1: De la cellule décryptage de France Info, la loi sur la transition énergétique votée en 2015 prévoyait de rénover 500 000 logements par an à partir de 2017, puis d'augmenter le rythme pour atteindre les 900 rénovations annuelles en 2030. Alors où en est-on?
22: Eh bien, l'objectif du demi-million de rénovations énergétiques par an a été atteint et même dépassé. En 2022, cela concernait 670 000 logements dans le cadre de MaPrimeRénov', année record de ce dispositif d'aide financière publique lancé en 2020. Mais pour les experts et même pour le gouvernement, cette vague de travaux n'était pas satisfaisante, car la plupart des foyers s'étaient limités à l'achat d'un poêle à granulés ou à la pose d'une fenêtre en double vitrage. Les rénovations globales, qui incluent l'isolation des murs ou de la toiture et qui permettent de réduire d'au moins 50% la consommation énergétique, ces dossiers ambitieux ne concernaient qu'un dixième des dossiers MaPrimeRénov, soit 66 000 logements en 2022.
1: Et c'est ce qui a poussé, Valentine, le gouvernement à réformer MaPrimeRénov.
22: Oui, à partir de 2024, la priorité est donnée aux rénovations dites d'ampleur, celles qui impliquent au moins deux postes de travaux, comme refaire l'isolation des murs et de la toiture, et qui permettent de gagner deux classes dans le diagnostic énergétique, de G à E par exemple. Pour ces travaux ambitieux, le plafond des aides a été relevé et un parcours d'accompagnement créé, l'objectif étant alors d'atteindre les 200 000 rénovations d'ampleur par an. Or, le compte n'y est pas. En 2025, cela n'a concerné que 120 000 logements. Selon l'Agence nationale de l'habitat, ce chiffre devrait stagner en 2026. Un retard qui a plusieurs explications. La complexité des démarches de MaPrimeRénov, une défiance vis-à-vis de ce dispositif, victime de nombreuses fraudes, mais aussi le reste à charge des travaux après versement des aides, qui, pour les familles modestes, représente souvent un frein pour envisager de se lancer dans une rénovation d'ampleur.
1: Merci beaucoup Valentine Joubin, cellule décryptage de France Info et direction Porte d'Auteuil désormais pour le tournoi de Roland-Garros avant de s'intéresser aux enjeux sportifs, au deuxième tour qui commence aujourd'hui. On va retrouver Jean-Pierre Blimeau dans un instant. La vague de chaleur qui touche la France, elle n'épargne pas les courts de tennis à Roland-Garros. Jean-Pierre, vous l'avez constaté dans les allées du stade de la Porte d'Auteuil où les spectateurs sont bien obligés de s'organiser.
0: Écrasé par le soleil clément, s'est rué sous une douche, du moins sous l'un des brumisateurs en forme de douche, installé aux endroits les plus fréquentés de Roland-Garros. Et ça fait du bien.
3: Ouais, ça fait du bien. Parce que là, la température, franchement, faut mettre casquette, faut tout faire là, c'est compliqué.
4: Manger des glaces, mettez de la crème.
3: Oui, glace, crème, casquette, et si on peut à l'ombre, mais c'est compliqué. Les cours annexes, ils sont souvent en plein soleil, il y a très peu de place à l'ombre.
0: Sur les cours annexes, on ne peut pas s'abriter autant que sur les grands cours où les toits, même partiellement déployés, offrent de l'ombre aux spectateurs. Alors on se débrouille, quitte à rater une partie des matchs, explique Gauthier à l'ombre d'un mur.
23: Moi, j'arrive à sortir du cours un petit peu, me mettre à l'ombre, aller boire aux fontaines et me rafraîchir assez rapidement parce que c'est vrai qu'il fait très très chaud.
0: Des fontaines ont en effet été mises gratuitement à disposition. Marie vient de remplir une grande bouteille pour elle et sa famille.
24: On peut boire, s'hydrater comme on veut tout au long de la journée. Il fait chaud quand même. Il fait chaud, nous ça va, où on est à l'ombre, mais j'avoue que quand on est tout au soleil toute la journée, ça doit être compliqué. Et on pense aux joueurs notamment.
0: Les joueurs et les joueuses justement supportent des températures encore plus élevées à l'US Open et surtout à l'Open d'Australie. Cela fait longtemps qu'on les protège systématiquement avec des ombrelles au changement de côté. Ils ont également l'habitude de se rafraîchir avec des serviettes glacées, mais cette année, il faut gérer différemment, explique Arthurine Derknech. Le joueur français parle même de survie.
25: Gérer, c'est un bien grand mot, c'est survivre, je pense. C'est s'accrocher, jouer le prochain point, pas se dire qu'il fait trop chaud, pas se dire qu'on est trop mouillé, trop transpirant, mais c'est pas simple pour tout le monde, je pense.
0: Alors bien sûr, le public préfère la chaleur à la pluie dans les allées de Roland-Garros. Des spectateurs qui se ruent sur les glaces, constate également Ariane, une vendeuse qui ne chôme pas cette semaine.
26: Oui, il y a énormément de ventes de glace en ce moment. Beaucoup de pistaches, beaucoup d'amandes. Les gens sont très sympas, ils sont très heureux d'être là, je pense. Toujours avec le sourire.
0: Des sondes relèvent la température et le taux d'humidité. Et l'organisation a mis en place un protocole chaleur. Il implique notamment des temps de repos supplémentaires pendant les matchs et peut aller jusqu'à la fermeture des toits sur les deux courts principaux.
1: Et dans cette chaleur de Roland-Garros Porte d'Auteuil, on vous retrouve Jean-Pierre Blimeau. Le deuxième tour a commencé sur les cours derrière vous. En ce moment même, l'Ukrainienne Elina Svitolina, 7e mondiale, est en train de jouer. Ça se passe plutôt bien pour elle.
27: Oui, face à Caitlin Quevedo, hein, qui avait battu au tour précédent la Française Léolia Jean-Jean. Elle mène l'Ukrainienne 6-0 dans le premier set et 2 partout dans le deuxième set. Alors effectivement, cette joueuse espagnole s'accroche, mais on sent quand même la différence de niveau. Elina Svitolina, qui a tout de même réussi à se hisser dans les demi-finales des 3 autres tournois du Grand Chelem, est une joueuse confirmée. Là, à Roland-Garros, elle a disputé 4 fois les quarts de finale, mais sans parvenir à plus. D'ailleurs, la saison dernière, elle avait été battue par Iga Swiatek, la Polonaise, qui, elle, juste avant, sur ce court, Philippe Châtrier, hein, toujours baigné par le soleil, a gagné son match face à la Tchèque Sarah Bejlek, 6-2, 6-3, ça passe donc pour Iga Swiatek. Et puis il y a d'autres matchs en cours évidemment. Andrei Rublev est sur le terrain, c'est l'un des meilleurs joueurs du monde, il est tête de série numéro 11 pour l'instant, il mène 2-7-1 dans son match face à l'Argentin Hugo Carabelli. Il y a également Karen Khachanov qui en est au jeu décisif de la quatrième manche, il mène 2-7-1 face à un autre Argentin Argentin Marco Trungeliti. Et puis une ancienne joueuse qui a gagné ici à Roland-Garros, hein, et Yelena Ostapenko, qui pour l'instant est menée 1-7-0. Ça se passe un petit peu moins bien face à Magda Linette, qui elle est une joueuse polonaise.
1: Et puis chez les hommes aussi, Jean-Pierre Blimaud, trois Français sont attendus cet après-midi.
27: Oui, deux vont s'affronter sur le cours Simone Mathieu, Hugo Humbert, Quentin Alice. Hugo Humbert qui n'est pas très à l'aise sur terre battue, il faut le rappeler, qui n'a gagné que trois fois ici sur la terre battue parisienne à Roland-Garros dans ce tournoi, mais qui a dit cette semaine qu'il se sentait mieux et qui surtout a constaté, alors avec les conditions météo qui sont très sèches évidemment, mais pas que, eh bien que la terre battue était assez rapide par rapport à d'autres tournois, et donc ça pouvait tout de même le favoriser. Ça favorisera peut-être aussi Quentin Alice, son adversaire, qui lui aussi n'est pas très très à l'aise sur cette surface. Et puis gros challenge, hein, très gros challenge, donc ce sera après le match d'Elina Svitolina contre Caitlin Quevedo sur le Châtrier tout à l'heure, pour Valentin Royer qui va affronter Novak Djokovic. Novak Djokovic, 39 ans, en quête d'un 25e titre du Grand Chelem. L'aura-t-il un jour ou pas? On ne le sait pas. Ça ferait de lui le seul humain, homme et femme confondu, à avoir totalisé ce nombre de victoires en Grand Chelem, mais c'est un match très très allez, motivant, hein, pour Valentin Royer, et qui pour l'instant ne part pas favori, on peut le dire, face à Djokovic. Hein.
1: Un très beau challenge en effet pour le Français. On suivra ce match et tous les autres de ce deuxième tour cet après-midi en votre compagnie. Merci beaucoup Jean-Pierre Blimaud, en direct de Roland-Garros.
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5: Cette habitante de zone rurale doit désormais prendre sa voiture pour aller jeter ses déchets.
6: Bon, moi je peux bouger, j'ai une voiture. Il y en a qui le font à pied avec des charrettes, ceux qui n'ont pas de véhicule et tout. Hein. L'autre contrainte, c'est que quand il fait chaud, 5 minutes dans la voiture, c'est infernal. Les odeurs, c'est une horreur.
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1: Les prévisions toujours très chaudes de Céline Dacosta.
8: Un soleil de plomb encore pour cet après-midi, temps sec et chaleur qui domine, on va en parler, avec quelques nuances tout de même, puisqu'on aura en fin d'après-midi l'arrivée de nuages entre la basse Normandie, le Poitou-Charentes, le nord de l'Occitanie, sur les sommets également, les Alpes du Sud, les Pyrénées ou le Massif Central, où localement on pourrait avoir une averse orageuse. Elles seront sûrement plus fortes en Normandie, avec de fortes rafales de vent et de la grêle pour les températures. Eh bien, elles sont toujours extrêmement chaud, 30 à 36 degrés du nord au sud, voire en hausse de quelques degrés. C'est le cas notamment près de la Méditerranée, où des vents de terre se lèvent et font grimper le thermomètre. On attend sur ce secteur des valeurs comprises entre 36 et 38 degrés.
1: Céline Dacosta pour la météo, et l'info continue avec Augustin Arrivé cet après-midi. Bonjour Augustin.
9: Bon après-midi Benjamin, à demain. Bonjour à toutes et à tous. Deux heures ensemble, ce 15-17 qui commence maintenant. Il est 15h.
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9: Et l'information, c'est avec Marie Martirossian.
10: Un dôme de chaleur inédit pour un mois de mai en France, et c'est une bonne partie de la France qui continue donc de suffoquer. 13 départements de l'ouest du pays sont toujours en vigilance orange pour canicule, avec des températures attendues jusqu'à 38 à 39 degrés aujourd'hui. Demain, le Premier ministre Sébastien Lecornu va présider une réunion interministérielle sur la canicule. Et Paul Barcelone, sur cette question, le gouvernement se retrouve sous pression.
13: Parce que la France n'est pas assez préparée, parce que cette canicule n'a pas été assez anticipée, s'agace l'écologiste Marine Tondelier, qui accuse donc le gouvernement de se réveiller un peu tard.
28: Alors ils nous font coup à chaque vague de chaleur. Je vous rappelle qu'à la dernière, Emmanuel Macron a annoncé solennellement en 2023 qu'il allait rénover 40 000 écoles. La première année, il en a fait 2 000. La deuxième année, 2025, il en a fait 65. Ça veut dire qu'à ce rythme-là, nos écoles seront prêtes pour les canicules dans, tenez-vous bien, 3 siècles. On sait qu'il y a des étudiants là qui vont passer des examens dans des conditions assez intenables. On est dans une impréparation comme souvent dans ce pays.
13: Des examens que le gouvernement ne compte pas reporter, notamment le bac professionnel qui débute demain. Le ministre de l'Éducation nationale appelle à installer des salles à l'ombre et fermer les stores par exemple. Bref, priorité à la prévention, insiste la porte-parole Maud Bréjean.
11: Il y a des gestes de bon sens. On rappelle, ce n'est pas infantilisant, ça ne traduit pas un désengagement de l'État. C'est la vigilance collective qu'on doit avoir vis-à-vis des autres, s'assurer que nos proches vont bien. Puis ensuite, il y a le rôle de l'État. Voilà, je crois que Marine Tondelier pointe un sujet qui est réel. Je l'invite à ne pas faire de politique politicienne sur le sujet.
13: Pas de politique politicienne, le gouvernement relativise donc, conscient tout de même que les épisodes de canicule risquent de se répéter, et avec eux, toujours ce soupçon de l'impréparation.
10: Paul Barcelone, service politique de France Info, et alors que la présidentielle arrive dans quelques mois maintenant, le sujet du climat est largement absent dans les débats médiatiques, regrette le réseau Action Climat qui appelle à une prise de conscience de la part notamment des candidats. Le narcotrafic continue de tuer, déplore la maire de Nantes, Johanna Roland, après encore une fusillade qui a fait un mort hier dans le nord de la ville. Un jeune homme a été visé par des tirs d'individus qui étaient sur une moto. Selon le parquet, il ne fait aucun doute que cette fusillade est due à un règlement de compte lié au narcotrafic. Une enquête a été ouverte pour meurtre en bande organisée. Au dernier jour du procès en appel sur les soupçons de financement libyen de la campagne présidentielle de Nicolas Sarkozy, les avocats de l'ancien chef d'État dénoncent dans leur plaidoirie un dossier dénué de preuves et demandent la relaxe de leur client. Il y a deux semaines, le parquet général avait requis 7 ans de prison contre Nicolas Sarkozy en appel donc pour association de malfaiteurs, corruption et financement illégal de sa campagne. Au Proche-Orient, Israël annonce avoir tué le chef présumé de la branche armée du Hamas, Mohamed Odeh, au cours de frappes hier à Gaza. Le mouvement islamiste n'a pas encore confirmé ce décès. Mohamed Odeh est décrit par l'État hébreu comme l'un des responsables du massacre du 7 octobre. Et puis, dans quelques dizaines de minutes maintenant, à partir de 15h30, le début des matchs de nos trois Français à Roland-Garros, Quentin Alice affronte Hugo Humbert, ce qui veut dire qu'on aura au moins un Français au troisième tour et peut-être deux Français. Et pour ça, il faudrait un petit exploit de la part de Valentin Royer qui affronte tout de même dans quelques instants donc le quatrième joueur mondial, le Serbe Novak Djokovic.
9: Merci Marie-Marty Rossian. Dans la prochaine demi-heure sur France Info, un tour au palais de justice de Paris, dernier jour du procès en appel de Nicolas Sarkozy, le dossier du financement libyen de sa campagne présidentielle. Nous entendrons ce qui s'est dit pendant les plaidoiries de la défense. Nous irons en Suède avec cette polémique d'une visite diplomatique de représentants des talibans afghans à Bruxelles. C'est la Suède qui est à la manœuvre. Mais d'abord cette chaleur des plus pénibles.
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9: Il existe une commune, habituellement bien nommée, en Guadeloupe, qui s'appelle Bouillante. Mais il y fait aujourd'hui plus doux que sur la commune de Fray, dans le territoire de Belfort. La France métropolitaine suffoque, 13 départements en vigilance orange canicule. Jules Hausse s'est inquiété à juste titre pour les travailleurs des chantiers dans les rues de Nancy.
14: Il est presque 11h, rue Saint-Georges, devant une façade, un échafaudage, en plein cagnard, et en haut, Noël Beaufort, avec son casque orange.
15: Pas trop dur le chantier par cette chaleur ?
14: Il descend les étages pour nous raconter ce que ça fait d'être là-haut, et surprise, il porte un gros pull noir.
16: Comment on sonne nos disques pour avoir des brûlures de projection. Voilà, donc là, température impressionnante. Ici, ça fait donc c'est un chantier de 11 semaines, donc on a eu la flotte, le froid, et puis là, les hautes températures.
14: Un peu plus loin, rue Saint-Dizier, on rencontre
17: Jason, couvreur Zinger.
14: Il est en train de bricoler dans un camion avant de retrouver la fournaise d'un toit d'immeuble.
17: Parce que normalement, quand ils annoncent 32 degrés, c'est à l'ombre. Mais sur la toiture, avec le reflet des tuiles qui chauffent et du zinc, ça y va.
14: Jason est en reconversion en troisième année de formation avec les compagnons du devoir.
17: Parce que de base, je suis comptable.
14: Vous préfériez pas les bureaux climatisés ?
17: Si, si, là, largement.
14: Comme les températures estivales persistent, Jason et son équipe adaptent leurs horaires à partir d'aujourd'hui en commençant une heure plus tôt à 6h. Ils ne feront ensuite pas de pause déjeuner et quitteront le chantier à 14h.
9: Jules Hausse, ici, Sud-Lorraine, à Nancy, pour France Info. Et cette vague de chaleur concerne une bonne partie de l'Europe. Le Portugal n'y échappe pas, d'autant que le pays est particulièrement marqué par la précarité énergétique et la mauvaise qualité de bien des habitations. Vincent Barros est à Lisbonne, où les risques pour la santé sont particulièrement élevés.
18: À chaque pic de chaleur, le même calvaire recommence pour Elvira. À 87 ans, cette résidente lisboète se calfeutre dans son appartement, les volets fermés, sans climatisation.
20: J'ai ce petit ventilateur qui me permet de tenir.
3: Les jours de grosse chaleur, je reste chez moi, c'est préférable. Je suis inquiète, même si je n'ai encore jamais eu de problème respiratoire. Mais plus j'avance dans l'âge, plus c'est difficile.
18: Comme Elvira, plus d'un Portugais sur cinq souffre de précarité énergétique et environ 660 000 personnes en subissent même une forme sévère. Faible revenu, explosion des coûts de l'énergie, mauvaise isolation d'un parc immobilier vieillissant. Pour Antonio Lopez, spécialiste en climatologie urbaine, tous les facteurs sont réunis.
4: Le danger lié à la chaleur est toujours plus long et intense, sachant que notre population est très vulnérable. L'une des principales causes de mortalité est justement due au fait que beaucoup de personnes seules n'ont pas les moyens de se rafraîchir durant la nuit et n'ont pas d'accompagnement, notamment les plus âgés. Ici, les villes ne sont pas complètement préparées à cette bombe thermique.
18: Lisbonne, en particulier, selon une étude de 2022 à laquelle a participé le chercheur, la capitale portugaise était la 7e ville d'Europe la plus exposée aux vagues de chaleur.
9: Vincent Barros à Lisbonne pour France Info. 13 départements donc en vigilance orange canicule. Dans les EHPAD, il s'agit de se mobiliser pour garder un peu de fraîcheur. Annabelle Weck est la directrice de la FNADEPA qui regroupe des directeurs d'établissements et de services pour personnes âgées. Elle décrit le dispositif mis en place.
19: Les professionnels du grand âge sont malheureusement, j'allais dire, désormais habitués à gérer les épisodes de chaleur. Depuis la canicule de 2003, il y a beaucoup de consignes qui sont passées, une structuration dans les établissements et les services. Ce qui change un petit peu cette année, mais qui va s'intensifier probablement dans les années à venir, c'est le côté inhabituel de la période. Effectivement, c'est très tôt cette année. On n'avait d'ailleurs pas encore reçu le plan canicule qu'on reçoit habituellement mis à jour par les pouvoirs public. Pour autant, les professionnels sont parfaitement rompus à l'exercice. Ils savent, j'allais dire, gérer les mesures de prévention qu'il faut mettre en œuvre pour bien accompagner les personnes âgées. Mais ça entraîne évidemment plus de fatigue chez les résidents et chez les professionnels.
1: Il y a des protocoles canicules qui sont prêts à être déployés maintenant dans tous les établissements.
19: Oui, tout à fait. En 2003, il y a eu 15 000 morts de la canicule. Très rapidement, dès 2005, il y a eu différents textes réglementaires qui ont été pris pour adapter notamment les EHPAD, les équiper d'une pièce rafraîchie. Donc, dans tous les EHPAD de France, aujourd'hui, on a une pièce qui est en général rafraîchie autour de 25 à 26 degrés. En tout cas, c'est la cible. Des consignes qui sont transmises par les agences régionales de santé, un plan canicule qui est bien connu et mis à jour chaque année par les équipes. Ce qui est le plus difficile, on met souvent, j'allais dire, la focale sur les EHPAD ou sur les établissements qui accompagnent des personnes âgées. Ce qui est le plus compliqué, en réalité, c'est surtout à domicile, là où des personnes âgées, parfois très isolées, parfois très fragiles, vivent. C'est l'essentiel des personnes âgées qui vivent à domicile, il faut le rappeler, et qui habitent parfois dans des bâtiments qui peuvent être mal isolés, dans des domiciles qui, parfois, elles ont du mal à ventiler elles-mêmes. Et c'est finalement un point de vigilance très particulier, avec un rôle majeur des aides à domicile, et puis des CCAS, les centres communaux d'action sociale, qui tiennent un registre des personnes vulnérables sur lesquelles les personnes fragiles ou leurs familles sont invitées à les signaler pour qu'elles puissent avoir un contact régulier et s'assurer bien sûr qu'elles vont bien dans des périodes aussi difficiles que celle-ci.
1: Sur la question des personnes âgées à domicile, Annabelle Weck, est-ce que les aides à domicile ont les moyens d'en faire plus pendant ces périodes de canicule, de venir peut-être plus régulièrement, ou alors c'est aux proches, aux familles quand c'est possible de faire ce travail-là, de venir peut-être un petit peu plus souvent auprès de ces personnes?
19: En fait, à domicile ou en établissement, on est dans la même situation. C'est-à-dire que les conditions climatiques ou les aléas ne permettent pas d'avoir davantage de personnel. On n'arrive pas à recruter plus juste pour une période de canicule. Donc, les services s'organisent en établissement, à domicile. Les professionnels essaient de s'organiser, mais c'est un quotidien qui est déjà très chargé, qui est bousculé par le fait de rafraîchir les personnes âgées, de ventiler, d'hydrater très régulièrement, de déplacer les personnes dans les pièces rafraîchies. À domicile, on essaye aussi d'organiser les tournées, mais les journées sont déjà extrêmement longues. Il faut passer, donner parfois le repas du midi. Bah, quand c'est le midi, c'est en pleine chaleur. Donc c'est effectivement difficile. Il n'y a pas davantage de moyens. C'est une période pendant laquelle, j'allais dire, les médias, l'attention des pouvoirs publics est un peu plus concentrée sur les personnes âgées, et tant mieux. Mais c'est aussi pour nous l'occasion de rappeler que les personnes âgées ont besoin d'un accompagnement renforcé tout au long de l'année, pas que pendant les périodes de canicule, que notre pays vieillit et qu'au-delà de la transition écologique, il faut assurer face au réchauffement climatique. C'est aussi la transition démographique de notre pays que l'on doit préparer et qui s'amorce dès maintenant.
1: Vous parliez des canicules à répétition, Annabelle Weck. Vous nous disiez tout à l'heure que désormais des salles rafraîchies sont obligatoires dans les EHPAD. Est-ce que malgré tout, il y a des régions où les établissements sont moins bien équipés pour faire face à la chaleur? Quand on voit que des régions moins habituées à ce type d'événements climatiques sont touchées, c'est le cas en Bretagne ou en Normandie en ce moment où il fait plus de 30 voire 35 degrés parfois.
19: Alors les textes réglementaires s'appliquent à toute la France, donc de la Normandie au Grand Sud, tous les EHPAD sont dans l'obligation d'avoir une pièce rafraîchie.
1: Et au-delà de cette pièce rafraîchie ?
19: Oui, alors ce qui diffère, c'est une question d'habitude aussi. Dans le sud de la France, globalement, les personnes âgées ont l'habitude de vivre des étés chauds et les organismes sont souvent, c'est pas une généralité, mais souvent mieux habitués. Effectivement, dans les régions où les canicules se faisaient plus rares, ce sont souvent des personnes qui ont plus de difficultés pour supporter cette canicule. Ça veut dire que les professionnels, de toute façon, dans toutes les régions, s'adaptent appliquent de la même manière les protocoles avec une vigilance très particulière. C'est déjà de boire régulièrement de l'eau avant même d'avoir soif. C'est très important de mouiller son corps, de se ventiler. Les personnes âgées n'ont pas forcément toujours soif, donc de penser régulièrement aussi à adapter l'alimentation, à adapter la manière d'hydrater avec beaucoup plus de fruits, de légumes qui contiennent beaucoup d'eau, d'essayer voilà, de profiter de cette période pour la passer la plus sereinement possible. Et puis, il y a tout le travail qui va être fait autour de l'aération, autour de la fermeture des volets, des stores. On a surtout un enjeu, j'allais dire, dans les années à venir, au-delà de ces mesures-là, c'est d'adapter les bâtis. On a des bâtiments en France, que ce soit dans le parc privé, à domicile ou dans les EHPAD, qui sont parfois très vieux, pas toujours bien adaptés. On parle souvent de passoires thermique.
1: Mal isolé.

0: directrice de la Fédération nationale des associations de directeurs d'établissements et services pour personnes âgées. C'était Annabelle Weck avec Benjamin Recouvreur sur France Info. C'est une journée importante pour Nicolas Sarkozy, la dernière journée du procès en appel du possible financement libyen de sa campagne présidentielle de 2007. Les avocats de l'ancien président de la République ont plaidé sa relaxe. Yannick Falt, vous êtes au palais de justice de Paris. Ce qu'ils répètent, c'est qu'il n'y aurait, selon eux, aucune preuve pour condamner Nicolas Sarkozy.
1: Oui, à commencer par Christophe Ingrin, premier des quatre avocats de Nicolas Sarkozy, a plaidé aujourd'hui. 13 ans qu'on cherche, qu'on fouille, qu'on perquisitionne en France, en Suisse, au Liban, en Libye, tonne l'avocat. 13 ans qu'on place en garde à vue, qu'on retourne les comptes bancaires, qu'on dépouille les agendas. 13 ans qu'on cherche à donner de la consistance aux folles accusations d'un financement libyen de la campagne. 13 ans qu'on cherche par tout moyen à impliquer Nicolas Sarkozy dans ce roman grotesque, poursuit Christophe Ingrin. Et que reste-t-il d'après l'avocat ? Rien, aucune preuve, pas un euro libyen dans la campagne, un quoi qu'il en coûte judiciaire, une accusation aux abois, le recours, dit-il, à une infraction de sauvetage, l'association de malfaiteurs qui a valu à l'ancien chef de l'État ses 5 ans de prison au premier procès. Quant au coup de tonnerre de ce procès en appel, les courriers de Claude Guéant transmis à la Cour, Christophe Ingrin les balaie d'un revers de main. Claude Guéant a-t-il dit avoir été mandaté par Nicolas Sarkozy pour obtenir ce financement, interroge l'avocat. Référence donc aux deux lettres de l'ancien secrétaire général de l'Élysée qui ont fragilisé la défense de Nicolas Sarkozy. La réponse à la mise en cause de sa probité par son ancien patron.
0: Et des plaidoiries qui arrivent après les lourdes réquisitions du parquet général.
1: Oui, car le ministère public réclame la même condamnation que celle demandée lors du premier procès. 7 ans de prison ferme, 5 ans d'inéligibilité et 300 000 euros d'amende. Et pas uniquement pour association de malfaiteurs, mais pour l'ensemble des infractions ayant conduit à ces procès. Également la corruption, le détournement de fonds publics et le financement illégal de campagne. Car pour l'accusation, Nicolas Sarkozy n'a pas seulement laissé faire ses collaborateurs, comme l'avaient dit les juges au premier procès, mais il est le principal et unique bénéficiaire de ce pacte de corruption, son instigateur, celui qui a tiré les ficelles, distribué les rôles. Pour les avocats généraux, c'est lui qui a voulu et conclu cet accord de financement de la campagne avec le régime Kadhafi. Deux versions, sans surprise, diamétralement opposées entre l'accusation et la défense. Ce sera ensuite à la cour d'appel de trancher. La décision sera mise en délibéré ce soir pour être rendue le 30 novembre.
0: Yannick Falt, merci beaucoup. Service police-justice de France Info, et vous n'êtes pas tout seul au palais de justice de Paris, puisque ce procès attire beaucoup de curieux. C'est une affaire hors norme. Et Hugo Scalabre, certains attendent plusieurs heures chaque jour pour assister à l'audience.
2: À 82 ans, Jean-Pierre a mis son réveil très tôt pendant plus de 2 mois avec toujours la même routine.
3: Devant le palais à, disons, 7h30 et j'attends l'ouverture à 8h30. C'est mon occupation et quand on me pose la question, ben je dis que c'est devenu une drogue.
2: Un procès qui attire aussi les plus jeunes, à l'image d'Étienne, âgé de 26 ans. Pour lui, c'est une audience historique.
4: Voir Sarko derrière la barre, ça fait quand même quelque chose. Se dire que c'est un ancien président qui passe devant le tribunal. Ça avait été un président de gauche, d'extrême droite, d'extrême gauche, ça aurait été pareil. Là, ce que j'aime bien, c'est le côté rocambolesque de l'affaire, quoi. On a vraiment l'impression d'être dans un James Bond.
2: Pour Daniel, l'affaire libyenne, c'est tout sauf un James Bond. Cet ancien pilote de ligne de la compagnie aérienne UTA a été particulièrement marqué par l'attentat du DC-10, commandité par le beau-frère de Muammar Kadhafi en 1989 et dont les familles de victimes sont parties civiles dans ce procès en appel.
5: C'est important d'abord pour soutenir les familles de victimes, dont je connais certaines de très près. La femme du commandant de bord est restée une amie de 40 ans. Et ensuite, de savoir exactement ce qui s'est passé en sous-main entre les politiques français et la Libye.
2: Ces passionnés d'audience reviendront le 30 novembre prochain, lorsque la cour d'appel rendra sa décision.
0: Hugo Scalabre pour France Info.
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0: Et à 15h17, le Fil Info, c'est avec Marie-Marty Rossian. Le ministre de l'Éducation nationale veut sévir face au personnel au comportement inapproprié.
7: Dans le scolaire et dans le périscolaire, Édouard Geffray indique que ces personnels seront désormais inscrits sur une liste noire qui empêchera que ces personnes soient de nouveau employées au sein de l'école. Le projet de loi de protection de l'enfance a été présenté aujourd'hui en Conseil des ministres. À Rennes, après la mort de Théo, deux adolescents de 15 et de 16 ans présentés devant un juge d'instruction en vue d'une possible mise en examen. Ils sont soupçonnés d'avoir mortellement étranglé l'enfant de 11 ans, expliquant à

0: avoir voulu se venger et récupérer du matériel de pêche, selon le parquet. Un épisode de pollution à l'ozone en cours en Île-de-France, en Auvergne-Rhône-Alpes et en Provence-Alpes-Côte d'Azur en raison des fortes chaleurs. Conséquence, la vitesse est réduite pour les automobilistes dans ces trois régions. Et puis les négociations se poursuivent entre l'Iran et les États-Unis pour mettre fin à la guerre. Téhéran qui estime que la reprise des hostilités est peu probable. Conséquence de cet optimisme, les cours du pétrole ont plongé aujourd'hui moins 5% pour le prix du baril de Brent.
1: 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Le ministre israélien des Finances, Bezalel Smotrich, est une figure bien connue de l'extrême droite israélienne. Il a promis d'expulser les Bédouins palestiniens, une communauté de 1500 personnes qui s'attend désormais à l'arrivée imminente des bulldozers sur leur logement. Bezalel Smotrich réagit à l'émission d'un mandat d'arrêt de la Cour pénale internationale dont il suppose être l'objet. Le départ des Bédouins reviendrait à séparer en deux la Cisjordanie. Thibault Lefebvre s'est rendu dans ce quartier menacé de Ran al-Ahmar.
2: Aïd Abou Khamis n'a jamais quitté sa communauté de Ran al-Ahmar depuis les années 60.
3: Voilà, je suis né ici en 1966. C'était avant l'occupation.
2: Occupation des Israéliens qui, depuis des décennies, promettent de récupérer son terrain et de chasser les 19 membres de sa famille. Mais cette fois, dit-il, il a bien peur que l'État hébreu aille au bout de ses ambitions.
3: À n'importe quel moment, je m'attends à ce que les bulldozers arrivent pour détruire ma maison. Ce n'est pas comme avant. Jusqu'à maintenant, il n'y avait que Ran al-Ahmar qui était dans le viseur. Et tout le monde se mobilisait pour empêcher notre expulsion. Aujourd'hui, les colons attaquent toutes les communautés palestiniennes. Les gens s'habituent à cette violence. Et c'est pour ça qu'il est peut-être trop tard.
2: Depuis quelques jours, les derniers militants israéliens opposés à l'occupation défilent à Ran al-Ahmar pour apporter leur soutien. Mais ici, personne n'imagine que l'État hébreu reculera, même à la faveur d'une possible alternance politique dans quelques mois. Yair Dvir, de l'ONG Betselem.
4: Il est difficile de prévoir ce qu'il se passera lors des prochaines élections. Mais même l'opposition de ce gouvernement est représentée par des gens qui soutiennent les mêmes principes du suprémacisme juif. Le gouvernement actuel accélère le nettoyage ethnique en Cisjordanie occupée. Si la communauté internationale attend et espère un grand changement, ce ne sera pas le cas, parce que l'opposition, comme la majorité, soutiennent la même idéologie du suprémacisme juif et le régime d'apartheid israélien.
2: Le principal concurrent de Benjamin Netanyahou s'appelle Naftali Bennett. Il s'oppose à la création d'un État palestinien et a longtemps dirigé une association influente de colons.
1: Thibault Lefebvre à Ran al-Ahmar, au Proche-Orient pour France Info. On prend maintenant la direction de la Scandinavie avec une visite diplomatique mais polémique, puisque la Commission européenne s'apprête à recevoir une délégation de responsables talibans. Il s'agit de discuter du renvoi d'Afghans déboutés du droit d'asile. Bruxelles se retrouve accusée de reconnaître indirectement avec cette visite le régime autoritaire qui a pris le pouvoir en Afghanistan il y a maintenant 5 ans. Ottilia Ferré, c'est la Suède où vous vous trouvez pour RFI qui est à l'initiative de cette réunion, et à Stockholm, eh bien, ça soulève beaucoup d'amertume.
5: Voici le sort que réservent les talibans aux femmes qu'ils soupçonnent d'avoir eu des relations sexuelles hors mariage.
6: Elle pleurait et criait, cette jeune fille, sous sa burqa. Et puis ils sont arrivés, les soldats talibans, un imam et d'autres hommes. Ils l'ont enterrée jusqu'à la taille. Et ensuite, ils ont dit, je vous en prie, jetez les pierres. Tout le monde devait participer. Je n'étais qu'un enfant. Il y avait du sang partout, des cris, et elle a été exécutée.
5: À 31 ans, Tagi reste hanté par ce souvenir. Arrivé en Suède en 2015, ce chrétien issu de la minorité Hazara, persécuté en Afghanistan, vit de manière clandestine dans le royaume car il n'a obtenu ni visa, ni asile, ni nationalité. Et il est terrorisé à l'idée d'être renvoyé en Afghanistan.
6: La prochaine étape, ce sera que la Suède reconnaisse leur drapeau, leur ambassade et les laisse entrer à Stockholm et ailleurs. Nous avons fui les talibans pour sauver nos vies et ils vont se retrouver ici, dans nos rues. C'est terrible et tout le monde sera touché.
5: À l'agence d'immigration, au nord de Stockholm, Yaya, 26 ans, doit venir pointer 2 fois par semaine. Arrivé en 2016, juste après la vague, comme il dit, il est lui aussi sans papier.
7: Si je suis renvoyé en Afghanistan, ils me tueront. La Suède est ma maison, mon deuxième pays. D'ici, je peux porter la voix de ceux qui n'en ont pas.
5: À Stockholm, le jeune Afghan dénonce ouvertement le régime des talibans et organise des manifestations, ce qui lui vaut des menaces à répétition. Sur les messages et vidéos reçus sur son téléphone, on aperçoit des hommes en turban armés devant le drapeau islamique.
7: Là, l'homme dit « On te trouvera, peu importe où tu es. On a des réseaux partout dans le monde et on trouvera tes proches. »
5: À l'heure où plus de 1800 juristes suédois ont signé une tribune appelant à faire cesser le démantèlement de l'état de droit, Yahya Etagi, comme de très nombreux autres migrants afghans, implore la Suède de ne pas sacrifier ses valeurs démocratiques en engageant un dialogue avec les talibans.
1: Otilia Ferré à Stockholm, RFI pour France Info.
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1: C'est le deuxième tour à Roland Garros, le deuxième tour qui commence. Porte d'Auteuil, bonjour Jean-Pierre Blimeau.
9: Bonjour.
1: On va voir trois Français sur les courts tout à l'heure, mais leurs matchs n'ont pas encore commencé. On se tourne d'abord vers le tableau des dames, avec notamment l'Ukrainienne Elina Svitolina, plutôt bien partie dans son match.
10: Est plus que bien partie parce qu'elle mène 6-0, 5-4, service à suivre. Ça veut dire que si elle remporte son jeu de service, avec l'avantage d'ailleurs d'engager, donc ce qui est toujours important, même sur terre battue, elle va passer ce tour et se retrouvera au troisième tour. Elina Svitolina, qui n'a pas fait de détails au début du match, hein, face à Caitlin Quevedo, cette joueuse espagnole qui avait battu Léolia Jean-Jean au tour précédent, et finalement qui a eu un petit peu plus de mal dans le deuxième set, mais qui a fait la différence au bon moment, juste avant la fin peut-être de cette deuxième manche, donc en réalisant le break à 4 jeux partout. Il faut aussi signaler dans le tableau féminin, puisque vous en parlez, Augustin, Iga Świątek, la polonaise, 4 fois victorieuse ici à Roland-Garros, hein, la dernière fois c'était en 2024. Elle est passée sans encombre face à la Tchèque Sarah Belzec, 6-2, 6-3 pour Świątek, qui est actuellement tête de série numéro 3. Troisième joueuse mondiale, qui est l'une des favorites évidemment de cette quinzaine à Roland-Garros. Sur le court, il y a aussi évidemment des hommes. Et à l'instant, je me tourne vers les résultats en cours pour vous dire que sur le court Simone Mathieu, c'est Andrei Rublev, l'un des meilleurs joueurs mondiaux. Il est tête de série numéro 11. Il mène 2-7-1 face à l'Argentin Camilo Hugo Carabelli. Et puis, on attend évidemment la suite, et notamment tout à l'heure sur le central Philippe Châtrier, un match important pour Alexander Zverev, deuxième tête de série de cette quinzaine à Roland-Garros face à Thomas Machak, le Tchèque. Et c'est un Alexander Zverev avec une interrogation pour lui, hein, lui qui est, que l'on dit que c'est un peu l'Allemand maudit du circuit, puisqu'il n'a gagné aucun grand chelem malgré deux finales disputées et qu'il échoue à chaque fois dans cette quête. Et bien il va peut-être avoir quelques difficultés ce soir contre un bon joueur issu de la Tchécoslovaquie. De la République Tchèque, pardon.
1: Oui,
10: pardon.
1: Mais bon, anciennement Tchécoslovaquie. Ça ne nous rajeunit pas, hein, Jean-Pierre. On suit évidemment avec une attention particulière le parcours des Français. Alors, dans le tableau dames, ça a un peu éclusé au premier tour. Il en reste deux, Elsa Jacquemot et Diane Paris, qui joueront demain. Dans le tableau messieurs, on va avoir trois Français tout à l'heure sur les courts, et notamment un duel franco-français.
10: Oui, trois Français sur les sept qui restent en compétition. Le duel franco-français, c'est Hugo Humbert, Quentin Alice. Deux joueurs qui ne sont pas vraiment des spécialistes de terre battue. Hugo Humbert, notamment, qui a trouvé que la terre battue parisienne était plus rapide cette année. Alors, avec les conditions évidemment très, très sèches. Et puis, Valentin Royer, lui, ce sera juste après le match qui vient de s'achever, puisque Elina Svitolina vient de gagner face à Caitlin Quevedo. Valentin Royer face à une montagne. Novak Djokovic, un petit jeune qui débute.
1: Oui, et Novak Djokovic, Elina, ceci dit, qui a un peu peiné pendant le premier tour, justement, face à un Français, Giovanni Pecci-Péricard. Je ne sais pas si on peut dire ça, mais en tout cas, il avait perdu le premier set.
10: Oui, mais Giovanni Pecci-Péricard, vous savez qu'il y a un jeu très, très particulier. Il cogne très, très dur, y compris en deuxième balle. Peut-être un jeu plus adapté à l'herbe ou surface rapide, et qui a donné quelques fils à retordre à Djokovic. Mais l'interrogation, c'est l'état de forme de l'ancien numéro 1 mondial, qui est toujours dans sa quête, sa grande quête d'être le premier à obtenir un 25e titre du Grand Chelem. Ça ferait de lui définitivement le meilleur joueur de tout le temps et pour longtemps.
1: Il s'accroche malgré son grand âge. Le numéro 4 mondial, mais tête de série numéro 3 à Roland-Garros. Merci Jean-Pierre Blimeau.
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1: Céline Dacosta.
0: Un soleil de plomb encore pour cet après-midi, temps sec et chaleur qui domine, on va en parler, avec quelques nuances tout de même, puisqu'on aura en fin d'après-midi l'arrivée de nuages entre la basse Normandie, le Poitou-Charentes, le nord de l'Occitanie, sur les sommets également, les Alpes du Sud, les Pyrénées ou le Massif Central, où localement on pourrait avoir une averse orageuse. Elles seront sûrement plus fortes en Normandie, avec de fortes rafales de vent et de la grêle pour les températures. Eh bien, elles sont toujours extrêmement chaudes, 30 à 36 degrés du nord au sud, voire en hausse de quelques degrés. C'est le cas notamment près de la Méditerranée où des vents de terre se lèvent et font grimper le thermomètre. On attend sur ce secteur des valeurs comprises entre 36 et 38 degrés.
1: Merci Céline Dacosta. Vous écoutez France Info et il est maintenant 15h30. L'information, c'est avec Armand Perrouloga.
15: Une proposition de loi pour limiter les risques d'exposition au cadmium, ce métal lourd auquel la population française est particulièrement exposée. Le texte porté par les écologistes a été adopté aujourd'hui en commission à l'Assemblée nationale. Il propose une baisse progressive dès 2027 des taux de cadmium dans les engrais minéraux phosphatés utilisés par les agriculteurs. La France importe la plupart de ces engrais minéraux du Maroc et ils ont une forte teneur en cadmium. Bientôt, une liste noire pour bannir les personnels au comportement inapproprié avec les enfants. Cette liste noire doit empêcher tout réemploi de ces personnes dans des écoles, crèches, hôpitaux et établissements de l'aide sociale à l'enfance. Elle fait partie du projet de loi de protection de l'enfance qui a été présenté ce matin en Conseil des ministres par le ministre de l'Éducation, Édouard Geffray. La vague de chaleur s'intensifie en France. De nouveaux records de température devraient être battus cet après-midi. Il fait déjà plus de 36 degrés dans les Deux-Sèvres, 35 dans l'Aude, les Landes, en Gironde, en Vendée ou encore en Loire-Atlantique. Et par endroits, le thermomètre devrait atteindre 38 degrés tout à l'heure. 13 départements de l'Ouest sont actuellement en vigilance orange canicule. Et avec ces fortes chaleurs, les malaises se multiplient. Les services d'urgence constatent un afflux de patients, plus 25 à 30% d'activité, par exemple au CHU de Rennes. C'est un baromètre de la guerre entre l'Iran et les États-Unis. Le cours du pétrole perd presque 5% aujourd'hui sur les marchés. Le baril de Brent est actuellement à 95 $, conséquence de l'optimisme autour d'un accord entre les États-Unis et l'Iran malgré les frappes américaines de lundi soir. Cet après-midi, Donald Trump réunit son gouvernement au sujet de l'Iran à la Maison-Blanche. Israël, en revanche, est toujours à l'offensive au Liban. L'armée israélienne vient d'appeler à l'évacuation de la ville de Tyr et de ses environs dans le sud du Liban avant de mener des frappes contre le Hezbollah. Hier, les attaques israéliennes ont fait 31 morts au Liban, dont au moins 4 enfants et 3 femmes. La Hongrie tente de tourner la page de l'extrême droite. Les députés hongrois ont voté à une large majorité l'abandon du projet de l'ancien Premier ministre Viktor Orban de retrait de la Cour pénale internationale. Viktor Orban avait décidé de sortir de la CPI depuis les poursuites qu'elle a lancées contre le Premier ministre israélien Benjamin Netanyahou. Il est visé par un mandat d'arrêt de la Cour pénale internationale pour crimes de guerre et crimes contre l'humanité dans la bande de Gaza. Et puis le tennis à Roland-Garros, c'est le deuxième tour aujourd'hui. Trois Français sur les courts. Tout à l'heure, Hugo Humbert sera face à Quentin Alis. On suivra également Valentin Royer face à Novak Djokovic, le numéro 4 mondial. Chez les femmes, à noter la qualification pour le troisième tour de la Polonaise Iga Świątek, numéro 3 mondial.
1: Merci Armand Perouloga. Avant 16h sur France Info, le monde d'Élodie. Élodie Suigo reçoit aujourd'hui le comédien Hakim Jemili. Nous parlerons du risque de noyade pendant ces périodes de forte chaleur. Exemple des rives de la Marne en région parisienne. Mais d'abord une tentative de régler le fléau des violences dans le périscolaire.
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1: Le ministre de l'Éducation nationale présente son projet de loi sur la protection de l'enfance. Le scandale du périscolaire est passé par là. Édouard Geffray propose la création d'une liste noire qui viserait le personnel des établissements scolaires.
17: Nous faisons en sorte qu'une personne qui a eu des comportements inappropriés avec des mineurs, quand bien même elle n'aurait pas été pénalement condamnée, ne puisse plus revenir dans nos murs. Autrement dit, c'est ce qu'on appelle en langage trivial une liste noire. Ça veut dire que nous aurons évincé un agent public, un surveillant, etc., en raison de son comportement avec les mineurs, quand bien même il n'aurait pas été condamné, eh bien, il sera inscrit sur une liste qui empêchera toute forme de réemploi au sein de l'école. Il ne pourra pas se présenter dans un autre établissement, il ne pourra pas repasser un concours pour devenir professeur, par exemple. Il y aura une mesure qui permettra de bloquer cela, y compris d'ailleurs lorsque il pourrait éventuellement, les faits auraient fait l'objet d'une prescription. Eh bien, nous aurons la possibilité légale de lui interdire l'accès à nos locaux.
1: Le ministre de l'Éducation nationale est Édouard Geffray, ce matin à l'issue du Conseil des ministres. Bonjour Aurélie Gagné.
18: Bonjour.
1: Vous êtes co-secrétaire général et porte-parole de la FSU, SNUIPP, syndicat des professeurs des écoles. Vous en pensez quoi, vous, de cette liste noire ?
18: Eh bien, déjà, c'est une nouvelle que j'ai appris dans les médias. Je n'étais pas au courant. Nous, le mot liste noire, c'est assez vague. Ça peut faire peur. Moi, j'ai envie de dire, il y a quand même une justice et on a des instances disciplinaires internes à l'Éducation nationale qui existent et qui sont à même de, lorsqu'elles ont suffisamment de matière, de prononcer des sanctions. Donc, je ne comprends pas cette histoire de liste noire. Qui prononcerait l'écriture, enfin l'inscription d'un nom sur la liste noire, pour quel fait? Voilà, il y a beaucoup d'interrogations.
1: Des précisions surtout.
18: Oui, nous attendons des précisions et puis nous nous posons vraiment la question de pourquoi, à partir du moment où il y a des instances internes disciplinaires, à partir du moment où ces instances existent, qu'est-ce que c'est que cette liste noire et jusqu'où ça ira?
1: Il est notamment question d'harmoniser ses contrôles, c'est-à-dire que quelqu'un qui est devenu persona non grata dans le périscolaire ne puisse pas postuler dans l'Éducation nationale et inversement. Cette mise en commun des informations, ça peut servir?
18: Alors la mise en commun, bien évidemment, peut servir. Nous, d'ailleurs, enfin, ce que j'ai pas rappelé en préambule, mais ce qui est très important de dire, c'est que la protection des enfants est primordiale et ne supporte aucune concession. Donc oui, effectivement, la communication des informations peut servir. Mais à nouveau, la justice existe, les instances disciplinaires existent, et nous pensons que vraiment tout doit passer par ces organes-là. L'inscription, je dirais, enfin jusqu'où on peut aller, quoi. Quand on parle de liste noire, jusqu'où est-ce qu'on va aller? Ça pose vraiment question.
1: Mais de fait, il y a eu tout un tas d'événements qu'il faut regretter dans le périscolaire, notamment à Paris, mais également ailleurs, qui amènent à ces réflexions aujourd'hui. Donc il y a une justice, il y a un système de sanctions, mais qui manifestement ne suffit pas.
18: Alors effectivement, il y a des vraies questions à se poser, notamment sur le recrutement. Nous avons des métiers qui sont devenus beaucoup moins attractifs ces dernières années. Donc voilà, il y a une question à se poser sur le recrutement. Il y a une question à se poser aussi sur le suivi des personnels. Il faut savoir que quand on rentre dans l'Éducation nationale, lorsqu'on passe le concours, nous passons une visite médicale, mais après, plus jamais, nous ne revoyons aucun médecin, aucun psychologue. Donc il y a un problème au niveau du suivi, il y a un problème au niveau du nombre de personnels médico-sociaux aussi, pour assurer ce suivi. Donc je pense qu'il y a des questions qui se posent en amont de cette fameuse liste noire.
1: Voir les médecins régulièrement, ça permettrait quoi ?
18: ça permettrait peut-être de détecter un problème de santé. Alors, je pense plutôt d'ordre psychologique, hein, mais en tout cas qui pourrait interpeller et puis peut-être éviter d'en arriver à avoir, enfin, être devant des faits qui sont inacceptables dans un système qui accueille des mineurs. Hein.
1: Alors, ça semble se rapprocher d'une proposition de loi qui était examinée hier par les députés en commission, qui prévoit entre autres un certificat d'honorabilité à renouveler tous les 3 ans pour les personnels des établissements scolaires. Donc, voilà, il ne s'agirait plus d'attendre que l'employé soit sanctionné par une sanction X ou Y, mais plutôt qu'il prouve régulièrement son bon comportement. Ça pourrait aller dans le sens de ce que vous décrivez ?
18: Prouver son comportement, son bon comportement, je vois pas bien ce qu'il y a derrière. Pour nous, hein, en tout cas, à la FSU UPP, on pense qu'il faut qu'il y ait vraiment un suivi médical des agents. C'est trop important quand on a des mineurs à charge, c'est trop important. On doit avoir des personnels qui soient bien, aussi bien physiquement que mentalement. Et pour l'instant, on est très, très loin du compte. On n'a pas du tout ce suivi-là. On a également, quand on parle des enfants, nous n'avons aucune formation pour recueillir leurs paroles. Pour je dirais être en alerte quand il y a des faits qui doivent nous alerter, nous n'avons aucune formation. Donc il me semble que avant de parler de liste noire, avant de d'avoir tout ce flou hein, autour de cette liste noire, il faut vraiment qu'on gère que notre employeur gère correctement ses personnels.
1: Vous aviez évoqué le problème du recrutement. Est-ce que ça veut dire que on est moins regardant quand peu de gens veulent occuper un poste ?
18: Forcément, c'est une des conséquences. C'est clairement une des conséquences. C'est aussi une autre des conséquences, c'est que quand il n'y a pas assez de personnes qui se présentent à un concours, eh bien, il y a un recrutement de contractuels qui est plus ou moins grand, hein, selon les territoires. Parfois, pour boucher un trou, je dirais en urgence, sans formation.
1: Le suivi est moindre vis-à-vis de ces contractuels. Il n'y a pas assez d'antécédents de vérification envers ces personnels-là.
18: Le suivi est moindre. On est plus dans une situation d'urgence où il faut combler un vide, où il faut mettre un adulte devant des élèves. Et l'engagement de l'employeur vis-à-vis des personnels recrutés est moindre, effectivement.
1: Merci Aurélie Gagné, co-secrétaire générale de la FSU SNU-IPP, syndicat des professeurs des écoles. La situation actuelle n'est pas satisfaisante, pas plus pour les parents, les professeurs que pour les animateurs, ceux largement majoritaires qui n'ont rien à se reprocher. Benjamin Illy est allé voir comment ils traversent cette crise.
16: Oui, cette animatrice lecture, par exemple, elle tient à rester anonyme, elle l'exerce dans le périscolaire à Paris, dans une école élémentaire.
19: La pression monte.
16: Depuis une dizaine d'années.
19: Il faut encore plus faire attention à sa posture. Voilà, les enfants vont très spontanément, pour certains, venir vous dire bonjour, vous faire un câlin, vous enlacer, etc. Là, vraiment, maintenant, c'est vraiment, mais vraiment beaucoup de distance, sans brusquerie, mais ça m'est arrivé aussi de dire aux enfants, moi, je suis pas ta maman, je suis pas ta copine, donc, et puis on fait très attention, effectivement, de ne pas toucher les enfants, ce qui peut parfois être problématique, hein. Moi, ça m'est arrivé de devoir le faire parce que, pour séparer une bagarre, hein, quelque chose qui devenait violent, hein, en élémentaire, qui commence à être grand et costaud. Il faut vraiment, vraiment toujours faire très attention à ce qu'on fait et dans quel contexte on fait. Ce qui est normal, à la base. Ouais. Mais là, il y a la peur de l'interprétation.
16: Fabrice, lui, est directeur périscolaire à Paris. Il dirige une équipe de 12 animateurs et il y a 3 mois, il a dû lui-même faire un signalement.
20: Suite à des dires d'enfants, voilà, je l'ai tout de suite signalé. Il a été suspendu et là, il peut plus travailler aujourd'hui dans l'animation.
21: Tolérance zéro au niveau de la mairie de Paris, ce que vous comprenez en tant que directeur périscolaire?
20: Absolument. Il faut que la justice fasse son travail. Il faut que ce métier soit le plus sécurisant possible pour les familles, pour les enfants. Moi, ce que je vais pointer, c'est on est souvent sous-effectif. Et pour garantir une sécurité...
21: D'enfants seuls avec un adulte?
20: Absolument. Pour ça, il faut plus d'agents. Si vous voulez, les chiffres actuels sur le temps périscolaire, c'est un animateur pour 18 en élémentaire. Un animateur pour 14 en maternelle.
21: Combien d'animateurs du périscolaire à Paris disposent d'un diplôme?
22: Ça va être dur à entendre.
21: Ah, Supop FSU, c'est ici.
16: Éric Leclerc, il est également directeur périscolaire à Paris. Il est aussi militant au syndicat Supop FSU.
22: On est à 1%, 2% des agents qui ont un diplôme d'État, qui permet d'encadrer des enfants. Et en revanche, qui ont un BAFA, donc le brevet d'aptitude aux fonctions d'animateur, là on peut être sur du 50% d'agents qui vont avoir le BAFA.
21: Donc il y a un problème de formation.
22: Clairement. Aujourd'hui, votre petit frère qui a 18 ans peut venir chez nous faire de l'encadrement d'enfants. Il passera par un entretien, il sera filtré en termes de casier judiciaire. Après, derrière, il aura le droit, ça c'est la petite avancée quand même depuis février, à 2 jours de formation, puisqu'il passera par l'Académie des nouveaux vacataires, qui est un nouveau dispositif de la ville de Paris, qui permet de sensibiliser effectivement sur les postures que d'avoir un animateur sur le terrain. Après, ça ne reste que 2 jours. On n'apprend pas à encadrer des enfants, on n'apprend pas le besoin des enfants sur 2 jours. C'est compliqué. 8500 vacataires sur 12 000 agents. Dans le périscolaire à Paris, on est dans la précarité la plus totale. Il faut que ça évolue, il faut que ça change.
2: Un animateur qui est fatigué, c'est un animateur qui ne va pas réussir à encadrer correctement les enfants. Essayez de réfléchir à ça.
16: Nous avons rejoint le 20e arrondissement de Paris, dans un centre de l'UFCV, l'Union Française des Centres de Vacances.
2: Est-ce que la consigne est claire ?
16: Ici, des jeunes, dès l'âge de 16 ans, reçoivent une formation au BAFA. 8 jours de théorie, un stage pratique de 2 semaines et 8 jours d'approfondissement.
3: 40 000 stagiaires par an qui sont formés dans nos centres de formation.
16: Gabriel Hubs-Verlin, directeur des activités pour l'UFCV.
3: Comme tous les autres organismes de formation qui forment au BAFA, on a intégré de façon obligatoire des modules de prévention au VSS sur l'ensemble de nos stages.
21: Donc les violences sexuelles et sexistes.
3: Absolument. Alors c'est un module qui dure 2 heures. Alors on peut effectivement trouver que c'est un peu léger. Bien sûr, il est nécessaire de faire de la formation continue, que tout au long de l'exercice de la vie d'un animateur, on continue à le former et à le préparer à ces questions-là.
2: Ouais, vous pouvez vous aider en discuter ensemble.
21: Quel âge avez-vous ?
4: 18 ans.
23: 22 ans.
21: Comment vous... Quand vous avez vu toutes ces affaires, vous avez réagi, vous, en tant que futur animateur ?
4: Surprenant, choquant.
23: C'est pour ça qu'on fait cette formation, pour essayer de redorer cette image et pour être les bonnes personnes qui apportent les bons gestes.
4: Je pense qu'on est aussi une génération qui est peut-être un peu plus éveillée sur les gestes problématiques et tout. Envie d'apprendre à mieux faire, ça c'est sûr.
2: Où est-ce que j'en étais du coup ?
16: Mieux faire, apprendre ce métier, être formé en espérant que l'histoire ne se répète pas. Depuis janvier, 78 agents de la ville ont été suspendus dans les écoles parisiennes, dont 31 pour des suspicions de violences sexuelles.
1: Benjamin Illy avec ce choix de France Info à retrouver sur franceinfo.fr.
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1: Et à 15h45, le fil info, c'est avec Armand Perrouloga. Le prix du pétrole chute de près de 5%.
15: Le baril de Brent est actuellement à 95$. Les marchés sont optimistes et croient en un accord entre Téhéran et Washington. Ce matin, l'Iran a jugé que la reprise de la guerre avec les États-Unis était un scénario peu probable. Au Liban, en revanche, on est loin de la calmie. L'armée israélienne appelle à évacuer la ville de Tyr et ses environs dans le sud du Liban avant des attaques prévues contre le Hezbollah. Hier, les frappes israéliennes ont fait 31 morts au Liban. La France sous un dôme de chaleur. Les températures dépassent actuellement les 36 degrés dans plusieurs départements, notamment dans l'Aude et les Deux-Sèvres. Des pointes à 38 degrés sont attendues localement. 13 départements sont actuellement en vigilance orange canicule dans l'Ouest. Une proposition de loi pour réduire l'exposition des Français au cadmium, ce métal lourd toxique présent dans de nombreux aliments cultivés en France. Cette proposition de loi écologiste a été adoptée aujourd'hui en commission à l'Assemblée nationale. Elle propose une baisse progressive dès l'an prochain des taux de cadmium dans les engrais minéraux phosphatés utilisés par les agriculteurs. Et puis le tennis, début du deuxième tour à Roland-Garros. 3 Français sont sur les courts aujourd'hui. Tout à l'heure, il y aura le duel entre Hugo Humbert et Quentin Alice. Valentin Royer, lui, sera face à Novak Djokovic, le numéro 4 mondial.
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1: Une nouvelle noyade mortelle hier à Cergy dans le Val d'Oise. Il y avait déjà eu 7 morts liées à l'épisode actuel de chaleur et parmi ces 7 morts, au moins 5 noyades. Les baigneurs sont toujours plus nombreux dans les cours d'eau, quand bien même c'est interdit de se baigner dans les lieux non surveillés. Yvan Plantaille a observé ça à Noisy, en Seine-et-Marne.
5: Pour trouver des baigneurs, il suffit de se laisser guider par la musique.
6: Ah, ça fait du bien, allez, bah, je fais un petit plongeon, je nage un petit peu, je reviens.
5: Julien vient ici tous les étés, posé avec sa chaise de camping sur une passerelle. On est ici à 100 mètres d'un barrage où un ado de 17 ans a perdu la vie avant-hier.
6: Bah, nous, on a vu les pompiers passer en bateau et tout. Je sais pas exactement ce qui s'est passé, mais après, faut faire attention. Ça reste une rivière, il y a du courant, faut pas faire n'importe quoi. Déjà, je suis bon nageur. Moi, j'habite là depuis 25 ans. Je sais quand je peux me baigner ou pas. Je connais mes limites. Mon but, c'est pas d'aller nager 20 km. Si je vois qu'il y a trop de courant, je vais pas dans l'eau. Et moi, je suis pêcheur, donc la Marne, je la pratique toute l'année. Je sais quand c'est possible ou pas.
7: Et là, c'est possible ?
6: Ici, en tout cas, ouais. En dessous du barrage, il y a plus de courant.
5: Noémie se baigne justement près de ce barrage, ici même, où l'an dernier, elle s'était faite emporter par le courant.
8: C'est parce que j'ai fait la débile. Mais du coup, après, je me suis accrochée à une branche, et je me suis retrouvée de l'autre côté. Et voilà, maintenant, je suis là aujourd'hui, c'est bon, je suis pas mort.
7: Et ça vous a pas vacciné un petit peu de nager ici ?
8: Bah, maintenant, je fais gaffe au courant.
7: Et est-ce qu'il y a déjà des policiers, des gens qui surveillent le canal, qui sont déjà venus vous dire que c'était interdit, ou depuis que vous venez, ou pas du tout ?
8: Non, je me souviens pas. Non, on nous a jamais.
7: Regarde, il y a la police derrière.
10: Bonjour. Pour rappel, il y a interdiction de se baigner. C'est 150 euros d'amende.
8: Bah voilà, maintenant qu'on en parle.
5: Et après la noyade mortelle de lundi, la brigade de nuit de Noisiel, dont Arnaud est le chef, a été envoyé en patrouille.
10: Le responsable de la PM nous demande de passer pour vérifier qu'il n'y ait pas de personne qui saute à l'eau et nous fasse respecter l'arrêté de... l'humeur. Alors généralement, on a un rôle de prévention. On rappelle, parce que les gens sont pas censés forcément savoir qu'ils n'ont pas le droit de nager ou sauter. Mais là, avec les faits qui se sont passés, on va être dans la répression immédiate.
5: Et décidément, les sapeurs-pompiers étaient eux aussi présents hier pour refaire un point sur les zones dangereuses de la Marne à cet endroit.
1: Yvan Planteil, sur les bords de la Marne, à Noisiel pour France Info.
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1: Et on retrouve Jean-Pierre Blimeau pour ce deuxième tour de Roland-Garros et l'entrée en jeu imminente d'un Français, Valentin Royer, qui va avoir fort affaire cet après-midi, Jean-Pierre.
26: Face à Novak Djokovic, 24 titres du Grand Chelem à son actif, 39 ans en quête d'un 25e pour être le seul humain, homme et femme confondu, à totaliser ce score. Alors pour l'instant, il partage cet honneur avec Margaret Court, une joueuse des années 60 et 70 qui est australienne. Mais voilà, est-ce qu'il va y arriver ici à Roland-Garros, ailleurs ou jamais? C'est une des questions. En tout cas, il va affronter Valentin Royer qui, lui, est un joueur de 24 ans. Évidemment, il n'a pas dépassé le premier tour à Roland-Garros, donc c'est déjà ça d'être ici, vous savez. Mais en tout cas, c'est un vrai challenge pour Valentin Royer. Ce serait un véritable exploit s'il arrivait à battre Novak Djokovic. Voilà, on va l'entendre sur France Info. Voilà, applaudi bien sûr par le public du cours central Philippe Chatrier, qui vient d'applaudir également Elina Svitolina, qui a battu l'Espagnole Caitlin Quevedo, l'Ukrainienne, qui sera donc au tour suivant. Elle qui réalise une très bonne saison d'ailleurs, qui s'est imposée lors du tournoi de Rome sur terre battue il y a quelques temps. Qualification aussi à vous signaler dans le tableau féminin d'Iga Świątek, la Polonaise, 4 fois victorieuse à Roland-Garros, et qui a vraiment battu de belle manière Sarah Bejlek, une joueuse tchèque, 6-2, 6-3. On attend aussi Alexander Zverev, l'Allemand, tout à l'heure en session de soirée sur le court Philippe Chatrier, face à un joueur tchèque. C'est aussi l'une des interrogations de la semaine. Et puis Hugo Humbert contre Quentin Alice. Ce sera après le match que Andrei Rublev dispute actuellement sur le court Simone Mathieu, le Russe qui mène 2-7-1 mais qui est mené 5-4 dans la quatrième manche. Il y a aussi l'une des favorites du tournoi, Elena Rybakina, qui s'est imposée au début de l'année à l'Open d'Australie, un deuxième joueuse mondiale, qui pour l'instant mène largement face à une joueuse ukrainienne. C'est sur le court Suzanne Lenglen. Voilà pour le décor ici à Roland-Garros. Et le match entre Valentin Royer et Novak Djokovic va débuter ici sur le court Philippe Chatrier dans quelques secondes.
1: Eh bien, à tout à l'heure et merci Jean-Pierre Blimeau.
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1: La Monnaie de Paris a lancé hier une nouvelle pièce de collection qui s'appelle le Marianne, une pièce dont la valeur n'est pas fixe. Elle dépend du cours de l'or et à partir du 16 juin, Sofia Berada, tous ceux qui en ont les moyens pourront en acheter un.
0: Alors. La main gantée, Roland Lescure tient une pièce d'or toute lisse.
9: On le pose dessus.
11: Et là, on appuie sur les deux.
0: Et la machine opère.
13: Et vous pouvez la récupérer.
9: Waouh, regardez comme c'est beau.
0: Le ministre adresse un signe de la tête à Joaquín Jiménez, le graveur général des monnaies et l'auteur du dessin sur lequel il a longtemps hésité.
14: On avait le coq, on avait le génie, on avait Hercule.
0: La figure de Marianne a été choisie.
14: Alors là, elle est traitée de manière contemporaine en facettes, comme si c'était des gemmes précieuses, des cristaux, etc. C'est multifacette, évidemment, comme la République.
0: Avec cette pièce d'or, la monnaie de Paris renoue avec son histoire. Les derniers Napoléons d'or ont été fabriqués il y a plus d'un siècle. Mais surtout, l'institution répond à une tendance. Marc Schwartz est le directeur général.
17: L'or est ce qu'on appelle une valeur refuge. C'est-à-dire que c'est une valeur dans laquelle on investit quand on a des incertitudes sur l'avenir, quand le monde va pas très bien, et malheureusement c'est le cas aujourd'hui. Et nous n'étions pas sur ce marché, donc c'est fait aujourd'hui.
0: Le Marianne existe dans 4 formats différents, comptez environ 400 euros pour le plus petit, 4000 pour le plus grand.
17: Vous l'achetez sur le site internet, c'est même pas le cours du jour, c'est le cours à 5 minutes près, on vous le livre chez vous 3 jours plus tard.
0: Il sera aussi possible d'en acheter une version numérique, la pièce en elle-même sera alors conservée dans les coffres de la Monnaie de Paris.
1: Sophia Berada à la Monnaie de Paris pour France Info. Un humoriste et comédien dans le monde d'Élodie, Hakim Jemili, est à l'affiche aujourd'hui du film « Tout va super », long métrage de Patrick Cassir, Hakim Jemili, qui se raconte à Élodie Suigo.
18: Bonjour Hakim Jemili.
27: Bonjour.
18: Vous êtes un acteur et humoriste franco-tunisien révélé par le collectif Le Whoop. Ouais. Avant de vous imposer au cinéma avec des rôles à la fois drôles, sensibles et profondément humains, après Docteur, Validé ou encore L'amour, c'est surcoté, vous êtes à l'affiche de 2 films. Tout va super, réalisé par Patrick Cassir et Une famille de bâtards, qui sortira donc le 12 juin prochain. Ouais. Dans Tout va super, vous incarnez un homme qui pense enfin pouvoir reprendre sa vie après une maladie assez destructrice de sa mère. Jusqu'au moment où tout bascule entre amour, culpabilité et charge familiale. Ce qui est frappant dans le film, Hakim, c'est cet équilibre entre comédie et émotion. Qu'est-ce qui vous a plu immédiatement dans ce personnage alors ?
27: La complexité de jouer les deux sentiments. Parce que c'est vrai que je pense qu'on est tous un petit peu tiraillés dans la vie de manière globale. Des fois ça va, des fois ça va pas, puis des fois les deux en même temps. Et là, ça représente un peu la vie de tout le monde, donc c'est ça qui m'a plu là-dedans. C'est peut-être le perso le plus humain que j'ai pu jouer.
18: Il y a une scène qui est très frappante. Vous êtes sur la plage avec votre amoureuse, justement. Votre mère est à l'hôpital, vous venez d'apprendre qu'elle est en rechute.
27: Oui.
18: Votre amoureuse vous annonce qu'elle a perdu son père d'un arrêt du cœur, une mort foudroyante.
27: Oui.
18: Et vous lui dites « Ah, mais ça, c'est la plus belle des morts ». Et elle vous reproche de lui dire ça parce qu'elle considère qu'elle n'a pas eu le temps d'annoncer à son père ce qu'elle avait à lui dire. Et elle, à l'inverse, elle vous raconte la chance que vous avez de pouvoir accompagner votre mère. Ça raconte quoi, ça, Hakim ?
27: Ça raconte que parfois, on a des débats complètement inutiles. Dans la vie de tous les jours. Après, le débat dans ce film-là, je trouve qu'il est légitime dans le sens où les deux sont en train de vivre quelque chose de très très cruel. Donc ils peuvent se permettre de s'exprimer. Dans la vraie vie, je trouve qu'il faut pas. Il faut laisser les gens souffrir comme ils ont envie de souffrir. Et point barre, je pense pas qu'il faille se mêler de quoi que ce soit.
18: On vous connaît beaucoup pour votre humour. Ici, il y a une vraie fragilité. Est-ce que ce rôle marque une nouvelle étape pour vous comme acteur ? Parce que depuis quelques temps, vous acceptez finalement de vous mettre à nu, entre guillemets.
27: Ouais, c'est vrai. Bah, en fait, j'aime bien révéler les vrais petits côtés de ma personnalité. Vous savez qu'on a grandi avec ce truc-là de dire « Ouais, on n'a pas trop le droit d'être fragile ou d'être sensible, etc. » Mais en fait, j'ai toujours été comme ça, mais un peu en cachette. Et je pense que c'est la plus grosse partie de ma personnalité, c'est celle-là. On dirait pas trop comme ça, tout, mais je pleure souvent quand même. Hein. Même devant un film ou devant des trucs un peu à la con, tout peut m'émouvoir un peu, n'importe quoi, n'importe quel moment. Mais j'essaie quand même de pas trop montrer, mais je me laisse de plus en plus aller à ça, ça me fait du bien.
18: Le film, il parle de famille. Les deux films d'ailleurs parlent de famille, quand ouais. On regarde bien, mais pas d'une famille forcément lisse, peu importe d'où on vient. Des fois, on est issu d'une famille bricolée, conflictuelle, bordélique, presque imposée. Vous avez grandi avec quelle idée de la famille ?
27: Moi, j'ai grandi avec l'idée que c'était la chose la plus importante. Nous, on a été élevés justement avec la maman qui occupe le plus haut degré. Il y a une classification chez nous. Et papa juste en dessous, puis ensuite, au fur et à mesure qu'on s'éloigne dans les branches familiales, mais c'est quelque chose de très très très important. Qui prime beaucoup, religieusement parlant, en tout cas dans toutes les religions de manière globale, mais dans la mienne, c'est ce que je connais, de manière très claire, nette et précise. Donc c'est quelque chose à laquelle j'essaie de ne pas trop déroger.
18: Ce qu'on comprend, même quand on vous voit jouer derrière l'image, c'est qu'il y a cette fragilité que vous aviez mis du temps à vouloir aborder, mais qui était essentielle. Et je voudrais savoir ce qui vous a permis et donné envie de monter sur scène.
27: Alors moi, la scène, pourquoi j'ai commencé la scène ? C'est parce qu'en fait, j'étais très timide. J'étais très timide au point où j'arrivais pas à m'exprimer devant les gens en public sans trembler. Et en fait, je me suis dit, ça, dans n'importe quel domaine de la vie, il va falloir que je le soigne. Je peux pas rester comme ça en fait. Si je vais faire un truc dans ma vie, il va falloir que je puisse m'exprimer correctement devant les gens. Et c'est pour ça que j'ai décidé de franchir le pas. En vérité, il n'y avait pas d'objectif de devenir une star ou quoi. Hein.
18: 2014, vous créez le Whoop.
27: Ouais.
18: Avec Hugo tout seul et Mister V notamment, hein, parce qu'il y a eu d'autres humoristes. Non, est-ce qu'à 17. Ce moment-là, vous sentez que vous êtes en train de participer à une nouvelle manière de faire de l'humour en France?
27: Oui, je sens qu'on change un petit truc. Parce qu'à l'époque, le YouTube français, il était assez blanc, pour être honnête. Et je pense que c'était la première fois qu'on voyait sept mecs un peu de banlieue, de toute origine, arriver avec un humour un peu différent. Même complètement différent de ce qu'on voyait à l'époque sur YouTube. Je pense qu'on était les premiers à arriver avec un humour bas de chez nous, en fait.
18: Dans Tout va super, on vous découvre différemment, Hakim. On vous découvre avec une sensibilité incroyable. Ce film, il va parler à plein de gens. Ça vous oblige à vous projeter dans une autre dimension, ça, ce genre de film?
27: Ça fait toujours peur, hein. Parce que c'est vrai que quand on a l'habitude de faire uniquement rire les gens, et quand les gens ont l'habitude de vous voir uniquement les faire rire, ça fait un petit peu peur. Parce qu'on se dit, est-ce que je vais être pris au sérieux? Est-ce que moi-même, je vais réussir à être pris? Et en fait, j'ai compris que c'était sérieux le jour où le film a été sélectionné à l'Alpe d'Huez. Et malheureusement, j'ai pas pu y être parce que j'avais un spectacle à Metz. Et ma femme y était pour un de ces films aussi. Et ma femme m'a laissé un message vocal assez long, en pleurs total. Je l'ai jamais entendu pleurer comme ça. Moi, ça m'a tué parce que j'étais pas avec elle. Donc j'avais envie de la prendre dans mes bras, mais surtout, là, j'ai compris qu'en vérité, il se passait quelque chose, même vis-à-vis de moi, parce que ma femme, normalement, je vais la faire rire, moi, j'ai pas envie de la faire pleurer. Mais là, je l'ai fait pleurer via un film, etc. Je crois que c'est le plus beau retour qu'on ait pu me faire de ma vie sur un film.
18: Merci, Hakim Djemili, d'être passé dans le Monde Élodie sur France Info. Il y a deux films, hein. Donc, il y a Tout va super, qui sort là, réalisé par Patrick Cassir, et il y aura le 12 juin prochain, le film Une famille de bâtards. Merci beaucoup, Hakim.
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1: Céline Dacosta.
18: Un soleil de plomb encore pour cet après-midi, temps sec et chaleur qui domine, on va en parler, avec quelques nuances tout de même, puisqu'on aura en fin d'après-midi l'arrivée de nuages entre la Basse-Normandie, le Poitou-Charentes, le nord de l'Occitanie, sur les sommets également, les Alpes du Sud, les Pyrénées ou le Massif Central, où localement on pourrait avoir une averse orageuse. Elles seront sûrement plus fortes en Normandie, avec de fortes rafales de vent et de la grêle pour les températures. Eh bien, elles sont toujours extrêmement chaud, 30 à 36 degrés du nord au sud, voire en hausse de quelques degrés. C'est le cas notamment près de la Méditerranée où des vents de terre se lèvent et font grimper le thermomètre. On attend sur ce secteur des valeurs comprises entre 36 et 38 degrés.
1: Merci Céline Dacosta. Nous passons l'après-midi ensemble sur France Info. Nous sommes le mercredi 27 mai 2026. Il est maintenant 16h. Et l'information, c'est avec Mélanie Delaunay.
22: C'est un rappel brutal des conséquences du changement climatique, dit le responsable climat des Nations Unies à propos de ces fortes chaleurs en ce moment en France et chez plusieurs de nos voisins en Europe. 13 départements sont aujourd'hui en vigilance orange canicule, de la Manche et du Finistère jusqu'à la Gironde. Une réunion interministérielle est prévue demain pour travailler à un plan jusqu'au mois de septembre. Ça arrive trop tard pour l'écologiste Marine Tondelier qui taxe le gouvernement d'impréparation. Toutes les mesures ont été prises, répond la porte-parole du gouvernement. Renforcer le contrôle des antécédents judiciaires pour les personnes qui travaillent dans l'éducation, le périscolaire, la santé aussi, c'est l'une des mesures du projet de loi sur la protection des enfants qui a été présentée aujourd'hui. Une liste noire doit aussi être créée. Y figureront les professionnels écartés en raison de comportements inappropriés avec des enfants, afin d'éviter une embauche à un autre poste ou bien dans un autre établissement. Les deux suspects ont pris la fuite à moto après avoir tiré hier soir sur un jeune homme de 20 ans à Nantes. C'est le troisième mort par balle dans la ville en l'espace d'un mois. Aucun doute, il s'agit d'un règlement de compte en lien avec le narcotrafic, indique le procureur. Marius Delaunay, vous vous êtes rendu dans ce quartier de la Halvec au nord de Nantes, pas très loin du stade de la Beaujoire, où les habitants sont sidérés par cette violence.
5: Oui, des habitants ont déposé une grande gerbe de fleurs et un petit bouquet à l'endroit où le jeune homme de 20 ans a été tué. Du sable posé par terre pour cacher une mare de sang devant la tour 13, une tour parmi la dizaine que compte le quartier. Alain, un riverain, faisait partie des premiers justement à avoir vu la scène du meurtre.
2: J'étais en train de me promener, puis on entend bam bam. Ça fait 27 ans que j'habite là, c'est la première fois que je vois ça.
5: La stupéfaction dans un endroit boisé avec ses squares, une crèche tout près de la tour. Un quartier tranquille en fait à la base pour Serge, mais il voit bien que l'atmosphère change depuis quelques mois.
2: Je me doutais que ça allait arriver ici, j'ai dit ça. Je sais pas, je le sens que ça, il va y avoir quelque chose. Et boum, c'est arrivé.
5: Pourquoi ?
2: C'est avec les trafics aussi, il y a plein de trafics, il y a plein de trucs. Mais ça va de pire en pire, maintenant c'est tous les quartiers, ça touche tous les quartiers.
5: Et comme pour le quartier de la Bottière, à Port-Boyer aussi, à quelques kilomètres de là, ces dernières semaines, à Nantes, ils étaient nombreux à craindre des coups de feu devant chez eux. Et bien maintenant, ce sera l'escalade de la violence, nous confie un riverain.
22: Marius Delaunay, ici Loire-Océan pour France Info. Ils subissent les répercussions de la guerre au Moyen-Orient. Les industriels de la chimie vont bénéficier d'un soutien, une aide de 150 millions d'euros, annonce le gouvernement par le biais du mécanisme de compensation carbone. L'armée israélienne appelle les habitants à évacuer la ville de Tyr dans le sud du Liban avant des bombardements contre le Hezbollah malgré la trêve en cours. Aux États-Unis, Donald Trump va lui réunir tout à l'heure son cabinet pour parler de la situation avec l'Iran. Les gardiens de la révolution jugent peu probable que la guerre reprenne et l'espoir d'un accord fait chuter cet après-midi les cours du pétrole de 5%. À Roland-Garros, on suit le match qui vient de débuter entre le Français Valentin Royer et le Serbe Novak Djokovic. C'est le premier set et Novak Djokovic mène 2-1. Un peu plus tôt, l'Ukrainienne Elina Svitolina s'est qualifiée pour le troisième tour du tournoi de tennis. Ça passe aussi pour la Polonaise Iga Świątek ou encore l'Australien Alex de Minaur.
1: Merci Mélanie Delaunay. Dans la prochaine demi-heure sur France Info, le sevrage progressif des Français vis-à-vis des cigarettes. Les ventes continuent de baisser chez les buralistes. Nous en parlerons. Nous irons à Roland-Garros, voir comment s'en sort ce Français Valentin Royer face à Novak Djokovic. Mais d'abord, avec cette chaleur, être à l'ombre n'est pas toujours une solution.
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1: Cet épisode caniculaire menace les personnes les plus vulnérables, les personnes âgées, les jeunes enfants. C'est particulièrement dur à supporter également pour ceux qui travaillent à l'extérieur. Et ce n'est sans doute pas évident non plus dans les prisons. Bonjour Sébastien Nicolas.
6: Bonjour.
1: Vous êtes secrétaire général adjoint de FO, direction syndicat de directeurs de prison de Force Ouvrière. Être en plein soleil, c'est compliqué, mais dans une prison, même s'il y a de l'ombre, la température, j'imagine, doit aussi monter.
6: Oui, alors effectivement, la température peut vite monter en prison, alors au sens propre et au sens figuré. Au sens propre, parce qu'il fait chaud, parce qu'il y a beaucoup plus de détenus que ce qu'il devrait y en avoir. Je rappelle, 88 000 détenus hébergés pour 63 000 places. Et elle monte aussi au sens figuré, la température, puisque promiscuité, chaleur égale tension, égale violence. Et donc effectivement, nos établissements deviennent en période de canicule des cocottes minutes.
1: Ça veut dire pour le personnel beaucoup plus de situations compliquées à gérer.
6: Beaucoup plus de situations compliquées à gérer. Hein. Bon, imaginez, vous êtes à quatre dans une cellule prévue pour deux, avec bon, quasiment toute la journée, avec une heure de promenade, une température qui monte, en fonction de l'exposition de la cellule au soleil, une possibilité d'ouvrir la fenêtre, mais sans courant d'air, c'est un petit peu compliqué. Et donc effectivement, cette promiscuité plus la chaleur génère effectivement des tensions internes, et quand le surveillant ouvre la porte, il ne sait pas sur quoi il va tomber, et il peut tomber sur de la violence entre personnes détenues ou de la violence qui va se répercuter sur lui, hein, pour exprimer ces tensions et extérioriser cette violence.
1: Très concrètement, ça peut monter jusqu'à combien la température dans une cellule ?
6: Bah, écoutez, moi j'ai déjà vu des cellules où il faisait 34, 35 degrés parce que exposé en plein soleil au dernier étage d'un établissement un peu vétuste. Voilà, et encore, je suis sûr qu'on peut trouver pire ailleurs.
1: Les établissements, ils ne se valent pas à ce niveau-là. Il y en a certains qui sont vétustes, d'autres qui sont peut-être plus récemment construits et donc mieux à même de faire face à ces épisodes de forte chaleur.
6: Alors, les établissements très récents bénéficient de dispositifs qui permettent, enfin, type puits canadien, qui permettent d'atténuer un petit peu la chaleur et réguler la température interne. Mais effectivement, des établissements construits dans les années 90, n'ont évidemment pas de climatisation. Et effectivement, sur les derniers étages, la température peut vite monter. Dans les vieilles maisons d'arrêt, ça peut aussi être le cas, sauf celles qui sont construites depuis très longtemps, en pierre, avec des murs assez épais qui préservent un peu de la chaleur. Les situations sont très disparates dans tous les cas.
1: Dans ces cas-là, les détenus, ils ont droit d'avoir du matériel d'appoint, des ventilateurs, ils peuvent en faire la demande et les obtenir?
6: Alors, effectivement, notre priorité dans ce cas-là, c'est d'identifier les personnes vulnérables. Donc, des personnes âgées, les personnes qui auraient des pathologies qui les fragiliseraient par rapport à l'épisode de chaleur. Et à ce moment-là, en lien avec l'unité sanitaire, on va faire en sorte que ces personnes aient suffisamment d'eau minérale à disposition ou d'eau du robinet, tout simplement.
1: On vous donne suffisamment d'eau pour tout le monde, pas seulement pour les personnes vulnérables.
6: Bien sûr, pour tout le monde. Donc, on s'en assure, mais encore plus pour les personnes vulnérables, s'assurer que ils aient un accès à l'eau. On leur fournit des ventilateurs gratuits lorsque les personnes ne peuvent pas les acquérir par elles-mêmes. Et effectivement, on s'assure, alors lorsque c'est possible, d'adapter des tours de promenade, c'est-à-dire de privilégier pour ces personnes les promenades plutôt le matin et pas l'après-midi en pleine période de chaleur. On peut également équiper les cours de promenade en brumisateurs pour donner un petit peu de fraîcheur sur ces cours qui sont en général bétonnés et qui réverbèrent assez fortement la chaleur.
1: Vous dites on peut, mais est-ce que c'est fait ?
6: On peut lorsque la structure le permet, lorsque les budgets le permettent, lorsque l'installation le permet. Il y a plein de contraintes qui existent dans les établissements. Je ne vous dirais pas que c'est systématique, mais en tout cas, dès qu'on peut le mettre en place, on le fait.
1: Donc il y a par exemple un certain nombre de jours dans l'été où l'on s'autorise à avoir un brumisateur dans la cour.
6: C'est ça.
1: Est-ce que les nouvelles constructions, je pense à ces futures prisons modulaires qui sont annoncées, prennent en compte tous ces facteurs-là ?
6: Alors écoutez, moi je ne sais pas, on verra ça à l'épreuve de ces prisons modulaires justement. De tradition, quand même un peu l'impression que dans des bâtiments modulaires qu'on peut utiliser par ailleurs, dans des bureaux administratifs, effectivement c'est compliqué d'avoir des températures sans clim, d'avoir des températures confortables en plein été. Bon, sans doute que ces prisons modulaires ont une capacité d'isolation un petit peu différente que les préfabriqués auxquels je fais allusion, mais ça nous verrons ça à l'épreuve du temps.
1: Il y a déjà eu des accidents du fait de la chaleur dans les établissements pénitentiaires ?
6: Alors, des accidents individuels, des personnes prises de malaise qu'il faut envoyer aux urgences, effectivement, il y en a toujours, comme dans la population en général. Des incidents liés à la canicule, c'est-à-dire un mouvement collectif ou une mutinerie, on ne peut pas l'exclure. C'est déjà arrivé par le passé. Alors, dire que c'est lié exclusivement à la chaleur, c'est peut-être un raccourci. C'est souvent une cumulation de plusieurs facteurs qui vont générer un mouvement collectif, une mutinerie. Mais effectivement, dans tous les cas, la canicule est un facteur aggravant de tension dans ces cas-là. Et c'est pour ça que nous arrivons là, sur un été que je qualifierais un peu de tous les dangers, parce que 88 000 détenus pour 63 000 places, plus épisodes de chaleur, on espère que ça va tenir bon.
1: Merci.
6: Et je voudrais quand même rajouter que cette canicule, elle impacte également les personnels qui travaillent sur les étages. Il faut pas oublier que ces personnels sont en uniforme avec des gilets pare-balles, gilets pare-lames sur eux, et que eux aussi sont concernés par l'épisode de chaleur.
1: Une profession qui souffre avec ces fortes températures. Merci Sébastien Nicolas, secrétaire général adjoint de FO Direction, syndicat de directeurs de prison. D'autres professions sont concernées, celles pour lesquelles l'exercice du métier ne peut pas être interrompu par les coups de chaud, et qui même au contraire est plus utile encore en ce moment qu'un autre jour. C'est le métier d'agriculteur, ce maraîcher bio de Longuenay en Anjou, dans le Maine-et-Loire, su à grosses gouttes. Mais Boris Loumagne, il faut bien aller sauver ses fruits et légumes asséchés.
4: Au petit matin, il fait déjà 25 degrés sur l'exploitation de Jérôme Borner et ça va monter jusqu'à 35 en fin d'après-midi. L'agriculteur souffre de cette chaleur, tout comme ses fruits et ses légumes.
7: Là, on a le bel exemple d'une nouvelle série de cucurbitacées, hein, donc de courgettes, pâtissons et concombres qui sont plantés, qui sont en plein champ et qui subissent directement l'impact de ces fortes chaleurs, hein, et qui retardent du coup leur développement, voire qui peuvent même les détruire si cet épisode-là devrait durer plus longtemps.
4: On peut voir des feuilles qui sont un petit peu jaunies, brûlées presque.
7: Oui, on a les premières feuilles qui ont un petit peu brûlé, hein, et c'est surtout ce qui m'inquiète, c'est les nouvelles feuilles qui arrivent, qui sont toutes petites, ce qui est un petit peu normal, hein, finalement le plant de courgette se protège de la chaleur et va éviter d'avoir une trop grande surface d'exposition au soleil.
4: Et cette chaleur précoce devrait donc avoir un impact sur la taille des courgettes, elles seront sans doute plus petites que prévu cette année, et c'est un peu la même chose sous la serre avec les fèves.
7: Et aujourd'hui, vous voyez, avec ces gros épisodes de chaleur, hein, on ne devrait pas avoir ces températures-là, les plants souffrent énormément de ce chaud et ça impacte directement la qualité de nos fèves et la quantité de fèves qu'on a à récolter. Donc là vous avez une gousse de fèves qui normalement est 3 fois plus grande. Et bon voilà, vous voyez, il y a 3 fèves dans la gousse. Normalement on est plutôt à 6-7.
4: Alors là ce que vous entendez c'est le système d'irrigation des tomates et des poivrons. À cette période de l'année, fin mai.
7: On n'a jamais arrosé autant, enfin bon ça fait que 4 ans que je suis installé mais... Mais là, on est, ouais, mes journées de travail sont rythmées comme si on était en plein mois de juillet. Là, on va tabler sur du 4h midi, donc ça nous fait, 8h de travail à midi.

0: restaurateurs. En ces périodes de canicule, dit-il, il faut soutenir les petits producteurs, ceux qui travaillent dans le respect de l'environnement.
1: Nous, en tant que paysans, on subit de plein fouet justement ces dérèglements climatiques dus à l'activité humaine. On continue de garder espoir, tout en étant lucide, en écoutant ce que nos scientifiques très compétents du GIEC, tout ça, ont à nous dire sur, oui, les difficultés de demain. Et à horizon 10-20 ans, quand je serai encore en carrière, hein, quand je serai un vieux maraîcher, on peut se poser la question, est-ce que nos arbres supporteront des températures de 45-50 degrés? Ça, j'en suis pas convaincu. Et ça soulève plein de questions, parce que ben, c'est ce qu'il y a dans notre assiette, finalement, qui risque de disparaître.
0: Oui, avec ces périodes de chaleur précoce, le maraîcher s'interroge aussi sur la pérennité de son activité, sur la transmission de son exploitation à ses enfants dans quelques dizaines d'années. Est-ce que ça vaudra encore le coup? Pas sûr, conclut-il.
2: Boris Loumagne avec Benjamin Troncin dans le Maine-et-Loire pour France Info. Qu'il fasse très chaud ou très froid, ces épisodes climatiques extrêmes mettent à chaque fois en évidence les problèmes d'isolation de nos logements. 12% de passoires thermiques parmi les résidences principales. La France a pourtant des ambitions en la matière. La loi sur la transition énergétique votée en 2015 prévoyait de rénover 500 000 logements par an à partir de 2017 et de passer à 900 000 en 2030. Bonjour Valentine Joubin.
3: Bonjour.
2: Cellule décryptage de France Info, est-ce que vous pouvez nous dire où nous en sommes?
3: Eh bien, l'objectif du demi-million de rénovations énergétiques par an a été atteint et même dépassé. En 2022, ça concernait 670 000 logements dans le cadre de MaPrimeRénov', année record de ce dispositif d'aide financière publique lancé en 2020. Mais pour les experts et même pour le gouvernement, cette vague de travaux n'était pas satisfaisante car la plupart des foyers s'étaient limités à l'achat d'un poêle à granules ou la pose d'une fenêtre en double vitrage. Les rénovations globales qui permettent de réduire d'au moins 50% la consommation énergétique. Ces dossiers ambitieux ne concernaient qu'un dixième des dossiers MaPrimeRénov', soit 66 000 logements en 2022.
2: Et c'est ce qui a poussé le gouvernement à réformer MaPrimeRénov'.
3: Oui, à partir de 2024, la priorité est donnée aux rénovations dites d'ampleur, celles qui impliquent au moins deux postes de travaux, comme refaire l'isolation des murs et de la toiture, et qui permettent de gagner deux classes dans le diagnostic énergétique de G à E, par exemple. Pour ces travaux ambitieux, le plafond des aides a été relevé et un parcours d'accompagnement créé, l'objectif étant alors d'atteindre les 200 000 rénovations d'ampleur par an. Or, le compte n'y est pas. En 2025, cela n'a concerné que 120 000 logements et selon l'Agence nationale de l'habitat, ce chiffre devrait stagner en 2026. Un retard qui a plusieurs explications. La complexité des démarches de MaPrimeRénov', une défiance vis-à-vis de ce dispositif victime de nombreuses fraudes, mais aussi le reste à charge des travaux après versement des aides qui, pour les familles modestes, représentent souvent un frein pour envisager de se lancer dans une rénovation d'ampleur.
2: Merci Valentine Joubin, cellule décryptage de France Info. C'est aujourd'hui l'Aïd el-Kébir, la fête du sacrifice pour les musulmans. Il y a des célébrations un peu partout en France. L'une des plus grandes communautés musulmanes du pays se trouve à Marseille. Et là-bas, les prières de ce jour particulier sont parfois organisées dans des stades, faute de lieux de culte suffisamment grands. Mathilde Vinceneux, le projet de construction d'une grande mosquée comme celle de Paris, ce projet est à l'arrêt.
4: Entre les barres d'immeubles de la cité de la Busserine, dans les quartiers nord, se dresse l'une des plus grandes mosquées de Marseille. Inaugurée en 2023, elle peut accueillir jusqu'à 1200 fidèles. Mais c'est loin d'être suffisant pour l'Aïd el-Kébir, explique son président Fouad Latrèche.
5: La prière de l'Aïd, tous les ans, on accueille aux alentours de 10 000 fidèles en une heure. Une seule mosquée, ça ne suffit pas.
4: Alors comme le font beaucoup d'autres mosquées à Marseille, la mosquée de la Busserine loue un terrain de foot. Esma, étudiante, s'est habituée à prier sur la pelouse.
6: On est obligé de prier dans les stades, sauf que c'est un aménagement en fait de fortune. Je veux dire, les stades, il n'y a pas d'abri, il n'y a pas de source d'eau, alors que dans les mosquées, c'est aménagé pour qu'on puisse faire nos ablutions correctement, pour qu'on puisse se rafraîchir et que les enfants aussi soient à l'ombre. Il manque en fait une grande mosquée, en fait, comme je sais pas, à Strasbourg ou dans d'autres villes comme Lyon, qui puisse nous accueillir en fait sans qu'on se sente serré ou à l'étroit.
4: À côté d'elle, Assia acquiesce. Cette autre étudiante se souvient que lors d'une prière dans un stade, des passants avaient lancé des insultes racistes. Alors elle aimerait, elle aussi, une grande mosquée.
7: On se sentirait un peu en sécurité et pas forcément exposé. Voilà.
4: Marseille manque de mosquées. Pour accueillir les 300 000 musulmans qui y résident, il faut parfois refuser des fidèles, Martel Jamel Zekri, président du conseil départemental du culte musulman.
8: Il y a une soixantaine à peu près de mosquées dans la ville, mais c'est des petites mosquées.
4: La construction d'une grande mosquée de 7 000 places a bien été lancée en 2010 sous l'impulsion de l'ancien maire de droite, Jean-Claude Gaudin. Mais le projet s'est enlisé et malgré les promesses de campagne de Benoît Payan, le maire de Gaulle,

0: élu depuis 2020. Rien n'a été relancé, dénonce Jamel Zekri.
1: Aujourd'hui, on constate que le projet est entièrement à l'arrêt. On pensait pouvoir compter sur les pouvoirs publics pour nous aider, mais hélas, aujourd'hui, nous faisons le constat que nous sommes seuls.
0: De son côté, la mairie de Marseille assure, je cite, qu'elle examinera tout projet concret et rappelle qu'elle a cédé récemment du terrain pour faire de la place aux croyants dans deux cités de la ville.
2: Mathilde Vinceneux à Marseille pour France Info.
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2: Et à 16h19, le fil info, c'est avec Mélanie Delaunay. La vigilance orange canicule va être étendue à 17 départements.
0: Paris, les Hauts-de-Seine, la Seine-Saint-Denis et le Val-de-Marne vont rejoindre à partir de demain midi les départements de la façade atlantique qui sont déjà aujourd'hui en vigilance orange canicule et où les températures montent encore cet après-midi. Avant que la parole ne soit donnée une dernière fois à Nicolas Sarkozy, ses avocats poursuivent leur plaidoirie au dernier jour du procès en appel de l'affaire des soupçons de financement libyen de sa campagne de 2007. La défense parle d'un dossier dénué de preuves, d'un roman grotesque et réclame la relaxe. Le parquet général a requis 7 ans de prison à l'encontre de Nicolas Sarkozy. L'Ouganda ferme temporairement ses frontières avec la République démocratique du Congo en raison de l'épidémie d'Ebola. L'Organisation mondiale de la santé estime que la RDC, où 220 décès sont attribués au virus, fait face à un choc catastrophique entre la maladie et le conflit dans l'est du pays. La France convoque l'ambassadeur de Russie après les attaques menées contre l'Ukraine le week-end dernier et les menaces de la Russie qui a demandé aux ressortissants étrangers, aux diplomates également, de quitter Kiev avant de nouveaux bombardements.
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2: Les Français fument de moins en moins. Les ventes de tabac ont baissé de 9% l'an dernier chez les buralistes. Statistiques publiées ce matin par l'Observatoire français des drogues et des tendances addictives. Ça confirme d'ailleurs la tendance des années précédentes. Mais Anne-Laure Danier, si la cigarette recule, d'autres produits approchants ont au contraire davantage de succès aujourd'hui.
7: Oui, c'est le cas du tabac que l'on met dans les chichas, les narguilés ou dans les machines à tuber qui fabriquent des cigarettes identiques à celles du commerce. Il y a aussi les blunts, ces cigares vidés et remplis de tabac. La pipe, plus traditionnelle, a elle aussi un succès croissant. Tous ces produits se vendent de plus en plus. Ils représentent 8% du marché du tabac en 2025 contre 3% seulement en 2017. Les cigarettes, de leur côté, ont de moins en moins de succès. Le prix moyen du paquet à 13€ dissuade les jeunes. Chez les adolescents, le tabagisme est en chute libre. Il y a 15 ans, ils étaient 3 sur 10 à fumer. En 2025, les lycéens ne sont plus que 6% à fumer quotidiennement. En fait, ils se rabattent en partie sur la vapoteuse, parfois très chargé en nicotine. En 2024, 4% des lycéens vapotaient tous les jours. Ils étaient moins d'1% deux ans plus tôt.
2: Anne-Laure Danier, merci beaucoup. Mais le risque existe toujours d'un retour à la mode de la cigarette. Marion Cattelin dirige le collectif Contrefeu, l'alliance contre l'industrie du tabac. Elle note que plusieurs influenceurs n'hésitent pas à apparaître dans leurs vidéos avec une cigarette à la main.
8: Il faut savoir que le nombre de scènes de tabagisme a été multiplié par 4 en 10 ans chez les séries les plus populaires parmi les jeunes adolescents. Et en fait, on attribue cela notamment à une tendance sur les réseaux sociaux qui a de plus en plus le vent en poupe avec une forme de nostalgie des années 90. Et c'est particulièrement le cas auprès de la population féminine avec le retour de la mode pour la bad girl des années 90 qui s'oppose à une tendance de ces dernières années qui promouvait plutôt un mode de vie sain. Cette clean girl, et à rebours donc de cette mouvance, effectivement, on voit un retour en grâce de la cigarette qui est vraiment orchestrée par des influenceurs et influenceuses, par des personnalités publiques. Et si on regarde au niveau, par exemple, du cinéma français, le Festival de Cannes s'est écoulé il y a peu de temps, on voit clairement qu'il y a une omniprésence des scènes de tabac à l'écran et ce n'est absolument pas neutre, notamment pour les plus jeunes en matière de risque d'entrée dans le tabac.
6: Alors pourtant, les ventes reculent en France, on le disait, la consommation n'a jamais été aussi faible, notamment chez les jeunes et chez les adolescents. Cela veut dire qu'il n'y a pas forcément un impact direct de l'exposition des jeunes à ces images-là ensuite?
8: Alors c'est là qu'il faut vraiment mettre le point d'alerte, c'est que on est en train de gagner une grande victoire sur le tabagisme en France, notamment auprès des plus jeunes. Effectivement, et de manière générale, les jeunes n'ont jamais aussi peu trouvé la cigarette cool, notamment d'après nos dernières enquêtes, et ils fument très peu. Mais il ne faudrait pas que cette tendance de fond sur les réseaux sociaux vienne inverser finalement tous ces efforts et contrebalancer tous ces efforts en matière de santé publique qu'on a fait ces dernières années. Pourquoi ? Parce que si on regarde les chiffres, on sait que être exposé aux scènes de tabagisme, ça multiplie par deux les risques de commencer à fumer. Quand on parle du vapotage, qu'on est exposé à des scènes de vapotage, ça multiplie même par trois le risque de commencer à vapoter. Et de manière générale, d'après nos enquêtes, on observe aussi que deux tiers des 15-25 ans estiment que le tabac est valorisé à l'écran. Parmi eux, il y a la moitié qui dit, donc un jeune sur deux qui dit voir du tabac à l'écran les incite à fumer. Derrière, il y a des vies en jeu, et il y a des jeunes adolescents qui prennent pour modèle tous ces influenceurs et influenceuses. Et bien malgré eux, ces influenceurs et influenceuses risquent de faire entrer dans le tabac les plus jeunes. Et donc, bien sûr, on ne veut pas atteindre à la liberté de création. C'est plutôt le fait de faire prendre conscience que derrière cette glamourisation du tabac, il y a une industrie qui a fait en sorte depuis les années 70 que la cigarette à l'écran soit présentée comme désirable, attractive. Et aujourd'hui, finalement, sans le savoir, les personnalités du monde de la culture reprennent ces codes qui ont été dictés par l'industrie du tabac et font de la publicité finalement gratuite pour ces produits, ce qui est absolument terrible.
6: Est-ce que ça veut dire, selon vous, Marion Cadelin, qu'il faudrait, dans les messages de prévention, adapter les mêmes canaux ce que vous décrivez là, c'est-à-dire des messages sur les réseaux sociaux ou au cinéma, par exemple, pour toucher ce public?
8: Pour nous, il serait essentiel de mettre en œuvre une charte pour limiter la présence des scènes de tabagisme et de vapotage à l'écran, comme le prévoyait le précédent programme national de lutte contre le tabagisme. Ça n'a pas été mis en œuvre par le ministère de la Santé, mais à travers cela, concrètement, cela pourrait être de prévoir que tous les acteurs du monde de l'audiovisuel s'entendent autour d'un certain nombre de mesures de base, comme par exemple dans des œuvres audiovisuelles et cinématographiques jeunesse, qu'il n'y ait aucune scène de tabagisme. Ça semble être le bon sens, et pourtant ça peut être encore le cas aujourd'hui, ou encore pour, bien sûr, s'il y a pour des raisons évidentes, des motifs historiques, un film avec Serge Gainsbourg serait compliqué de ne pas l'afficher avec une cigarette, bien entendu, mais au-delà de ces exceptions pour motifs historiques ou dans un contexte particulier de scénario, eh bien, d'essayer d'éviter au maximum qu'il y ait une présence de scènes de cigarettes ou de vapotage. C'est pour nous un premier pas pour sensibiliser le monde de la culture et de la mode à ce danger qu'il y a dans le fait de représenter la cigarette et le vapotage à l'écran. On sait qu'on part de très très loin, et donc ces mesures déjà d'incitation à travers une charte, on invite vraiment le ministère de la Culture à se saisir de cette charte avec le ministère de la Santé qui est favorable, pour faire progresser finalement les bonnes pratiques, justement en particulier dans les usages audiovisuels et plus largement également que les influenceurs et influenceuses prennent conscience de l'exemple qu'ils donnent à travers le fait de s'afficher avec une cigarette et des risques que ça présente.
6: La directrice du collectif Contrefeu, Alliance contre l'industrie du tabac, c'était Marion Cadelin avec Benjamin Recouvreur.
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6: Le deuxième tour des internationaux de tennis de Paris, Jean-Pierre Blimont. On savait que ce serait difficile pour Valentin Royer, et Novak Djokovic est bien au rendez-vous.
10: Oui, il a failli s'imposer dans le premier set il y a quelques instants, mais Valentin Royer a eu le sursaut qu'il fallait pour remporter son jeu de service, et finalement Novak Djokovic mène 5-3 et va servir maintenant pour le gain de la première manche. Novak Djokovic qui est donc de nouveau sur le central face à un joueur français, et savez-vous que jamais dans l'histoire de Roland-Garros, Novak Djokovic n'a perdu ici dans ce tournoi face à un joueur français. D'ailleurs, il n'a perdu qu'une seule fois contre un local, on va le dire comme ça, à la fois à Wimbledon, à l'US Open et en Australie. C'était tout simplement à Wimbledon, une défaite donc à l'extérieur, on va dire ça, face à Andy Murray qui était chez lui à Wimbledon, mais jamais dans les tournois du Grand Chelem Novak Djokovic n'a perdu contre un local de l'étape. Voilà, mis à part Andy Murray et Novak Djokovic en plus qui réussit bien contre les Français depuis 2018, puisque le dernier Français à avoir battu l'ancien numéro 1 mondial, c'est déjà donc il y a 8 ans, et c'est Benoît Paire qu'on a croisé cette semaine dans les allées de Roland Garros. Voilà, en tout cas Novak Djokovic qui est au service pour mener 1-7-0, et pour l'instant ça en prend le chemin, puisque malgré une tentative de smash du Français Valentin Royer, eh bien celui-ci met la balle dans le filet. Donc pour l'instant Djokovic bien parti dans son match sur le court Philippe Châtrier, où il y a enfin beaucoup beaucoup de monde pour assister à cette rencontre. On attend aussi évidemment le match entre Hugo Humbert et Quentin Alice, puisqu'il y a deux autres Français qui vont s'affronter sur le court Simone Mathieu dans quelques minutes. Les joueurs sont arrivés sur le court, et la conséquence c'est qu'il y aura forcément un Français au tour suivant, c'est-à-dire au troisième tour à Roland-Garros. Seulement trois Français, pas de Françaises hein, sur les terrains aujourd'hui. En revanche, côté féminin, rappelons les qualifications de Iga Świątek, la Polonaise, quatre fois victorieuse ici en début de journée, en deux manches. Qualification aussi d'Elina Svitolina, assez aisément tout à l'heure sur le central Philippe Châtrier. Il y a eu Khachanov aussi qui a gagné, Karen Khachanov qui avait battu Arthur Gia au premier tour, hein, le jeune Français. Victoire en quatre manches face à un joueur argentin. Et puis il y aura tout à l'heure Alexander Zverev en session de soirée sur le central face à Tomáš Macák, le Tchèque. Zverev, c'est une des interrogations de la quinzaine, et je regarde ce qui se passe sur le central. Eh bien Djokovic applaudit Valentin Royer qui vient de réussir un joli coup droit croisé dans le coin, et qui a donc laissé sur place Novak Djokovic. C'est pas donné à tout le monde, mais Novak Djokovic mène pour l'instant 5 jeux à 3 dans le premier set et 30-15 sur son propre service pour le gain de la première manche.
2: Merci Jean-Pierre Blimaud.
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2: Céline Dacosta.
15: Un soleil de plomb encore pour cet après-midi, temps sec et chaleur qui domine, on va en parler, avec quelques nuances tout de même, puisqu'on aura en fin d'après-midi l'arrivée de nuages entre la basse Normandie, le Poitou-Charentes, le nord de l'Occitanie, sur les sommets également, les Alpes du Sud, les Pyrénées ou le Massif Central, où localement on pourrait avoir une averse orageuse. Elles seront sûrement plus fortes en Normandie, avec de fortes rafales de vent et de la grêle pour les températures. Eh bien, elles sont toujours extrêmement chaudes, 30 à 36 degrés du nord au sud, voire en hausse de quelques degrés. C'est le cas notamment près de la Méditerranée, où des vents de terre se lèvent et font grimper le thermomètre. On attend sur ce secteur des valeurs comprises entre 36 et 38 degrés.
2: Merci Céline Dacosta. Vous écoutez France Info, il est 16h32. Le retour au micro d'Armand Perrouloga.
16: Et vous l'avez entendu, il fait chaud cet après-midi. Actuellement, les températures dépassent les 36 degrés dans plusieurs départements. C'est le cas en Gironde ou dans l'Aude. Et demain, il fera encore plus chaud. L'alerte à la canicule va s'étendre à 17 départements, Olivier Aymon.
17: Oui, c'est Paris et les trois départements de la Petite Couronne. C'est Paris et les trois départements de la Petite Couronne, les Hauts-de-Seine, la Seine-Saint-Denis et le Val-de-Marne, qui viennent s'ajouter aux 13 départements déjà placés en vigilance orange aujourd'hui, essentiellement sur la façade ouest. La vigilance jaune s'élargira aussi cette fois à toute l'Île-de-France ce jeudi, tout comme sur la Drôme, portant une trentaine de nombre de départements placés sur ce premier degré d'alerte de Météo France, alors que la vague de chaleur qui a débuté en fin de week-end dernier se poursuit, s'installe. Une vague inédite
6: inédite pour un mois de mai, avec des records de température moyenne pour l'ensemble de l'Hexagone qui sont battus jour après jour. Cette alerte sur le front de la chaleur qui se double d'une alerte pollution qui persiste aussi, notamment le long de la vallée du Rhône et en Ile-de-France. Pollution à l'ozone qui sera encore d'actualité demain autour de Paris.
16: Olivier Aymon, et avec cette forte chaleur et ce pic de pollution, il y a des malaises qui se multiplient. Les services d'urgence constatent un afflux de patients. C'est le cas au CHU de Rennes, plus 25 à 30% d'activité. L'Iran juge peu probable une reprise de la guerre avec les États-Unis. Malgré les frappes américaines de lundi soir, ce regain d'optimisme se répercute sur les marchés de l'énergie. Le cours du pétrole recule de près de 5% ce mercredi. Le baril de Brent est actuellement à 95 $. Donald Trump réunit son gouvernement tout à l'heure à la Maison-Blanche au sujet de l'Iran et du Moyen-Orient. Pas d'accalmie en revanche au Liban. L'armée israélienne a ordonné cet après-midi l'évacuation de la ville de Tyr et des villages alentours dans le sud du pays. Ça comprend le quartier chrétien de Tyr. Ces dernières heures, l'aviation israélienne a mené des frappes dans la vallée de la Beka dans l'est du Liban. Hier, les frappes israéliennes avaient fait 31 morts au Liban. En France, bientôt une liste noire pour bannir les personnels au comportement inapproprié avec des enfants. Cette liste noire doit empêcher tout réemploi de ces personnes dans des écoles, crèches, hôpitaux et établissements de l'aide sociale à l'enfance. Cette liste fait partie du projet de loi protection de l'enfance qui a été présenté ce matin en Conseil des ministres par le ministre de l'Éducation, Édouard Geffray. Des soupçons de harcèlement sexuel chez le numéro 2 du RAID, cette unité d'élite de la police. Cet homme est mis en cause par plusieurs témoignages de femmes qui dénoncent des comportements et des propos inappropriés. Une enquête administrative a été ouverte par l'IGPN, la police des polices. Dernier jour du procès en appel de Nicolas Sarkozy dans l'affaire du financement libyen présumé de sa campagne présidentielle de 2007. Depuis ce matin, ses avocats plaident. Ils dénoncent un roman grotesque de folles accusations sans aucune consistance. Ils demandent la relaxe de Nicolas Sarkozy alors que le parquet général, lui, a requis une peine de 7 ans de prison. Et puis le tennis à Roland-Garros, c'est le deuxième tour avec trois Français sur les courts. En ce moment, Valentin Royer face à Novak Djokovic et le numéro 4 mondial vient de remporter le premier set 6-3. Et puis dans quelques instants, ce sera le début du match franco-français Hugo Humbert face à Quentin Alice.
2: Merci Armand Perrouloga. Dans la prochaine demi-heure, sur France Info, un tour au Palais de Justice de Paris, dernier jour du procès en appel de Nicolas Sarkozy. Le dossier du possible financement libyen de sa campagne présidentielle, nous entendrons ce qui s'est dit pendant les plaidoiries de la défense. Nous écouterons un tout nouvel album de folk américaine, il est signé Alela Diane, mais d'abord cette chaleur des plus pénibles.
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2: Le Premier ministre a prévu une réunion interministérielle demain sur cet épisode caniculaire, mais même sans attendre demain, ce sujet a déjà été abordé en Conseil des ministres tout à l'heure. Paul Barcelone, le gouvernement a voulu se montrer rassurant.
18: Malgré la vague de chaleur et la vague de critiques, la France n'est pas assez préparée. La canicule n'a pas été assez anticipée, s'agace l'écologiste Marine Tondelier ici sur France Info.
19: Alors ils nous font coup à chaque vague de chaleur. Je vous rappelle qu'à la dernière, Emmanuel Macron a annoncé solennellement en 2023 qu'il allait rénover 40 000 écoles. La première année, il en a fait 2 000. La deuxième année, 2025, il en a fait 65. Ça veut dire qu'à ce rythme-là, nos écoles seront prêtes pour les canicules dans, tenez-vous bien, 3 siècles. On sait qu'il y a des étudiants là qui vont passer des examens dans des conditions assez intenables. On est dans une impréparation comme souvent dans ce pays.
18: Le gouvernement accusé de se réveiller un peu trop tard avec cette réunion prévue seulement demain autour du Premier ministre Sébastien Lecornu, mais qui n'a pas vocation à gérer la crise actuelle, plutôt à se pencher sur les conséquences des fortes chaleurs pour cet été, comme les incendies et les feux de forêt. En attendant, priorité à la prévention, répond la porte-parole du gouvernement Maud Bréjean.
20: Il y a des gestes de bon sens. On rappelle, ce n'est pas infantilisant, ça ne traduit pas un désengagement de l'État. C'est la vigilance collective qu'on doit avoir vis-à-vis des autres, s'assurer que nos proches vont bien. Puis ensuite, il y a le rôle de l'État. Voilà, je crois que Marine Tondelier pointe un sujet qui est réel. Je l'invite à ne pas faire de politique politicienne sur le sujet.
18: De son côté, la France Insoumise ressort une proposition de loi de novembre 2024 avec l'idée d'imposer des températures maximales en intérieur, pouvoir suspendre les chantiers en journée. Marine Le Pen, pour le Rassemblement National, estime que la bonne solution reste un plan climatisation. Avec ce credo, le droit à la fraîcheur n'est pas un luxe.
2: Et le gouvernement répond en répétant que la priorité doit être la prévention.
18: Et pas de précipitation. Exemple, dans les écoles, pas question de reporter les épreuves du bac professionnel qui débutent demain. Malgré des salles étouffantes et ces chaleurs inédites, le ministre de l'Éducation nationale, Édouard Geffray.
1: On a pris un certain nombre de dispositions dans les centres d'examen pour que ce soit évidemment les salles les moins exposées qui soient utilisées, qu'elles soient aérées, que les élèves aient de l'eau évidemment en abondance, etc. À ce stade, mais ce stade devrait être définitif, il n'est pas prévu que nous reportions les examens.
18: Mot d'ordre, vous l'avez compris, pas d'urgence sanitaire, mais méfiance avec des gestes de prévention et une vigilance de tous les instants. Responsabilité individuelle, vigilance collective, donc voilà le message de la ministre de la Santé, Stéphanie Rist.
21: Je sais qu'on se moque quand je dis qu'il faut boire de l'eau. Donc la première chose, c'est la communication sur la prévention, et la deuxième chose, c'est la mise en place au centre de crise du ministère de la Santé, des réunions quotidiennes avec l'ensemble des services de façon interministérielle pour prendre les mesures en rapport avec Météo France et avec Santé publique France.
18: Le gouvernement relativise, conscient tout de même que ces épisodes de canicule risquent de se répéter, et avec eux, toujours le soupçon de l'impréparation.
2: Paul Barcelone, service politique de France Info. Canicule qui en fait souffrir beaucoup, ce n'est pas forcément le cas des vignerons. Le raisin supporte bien la chaleur. Éric Chantelot est directeur général adjoint de l'Institut français de la vigne et du vin. Il note même les avantages que cet ensoleillement représente pour la vigne.
22: On n'est pas sur une situation de stress hydrique encore des vignobles, compte tenu de la précocité. Donc pour le moment, ça se passe plutôt pas trop mal. On a une incidence même qui peut être donnée comme un peu positive, dans le sens où l'absence de pluie aujourd'hui fait qu'on n'a pas de maladie, pas de pression mildiou. Donc on est plutôt sur un millésime qui va être très joli a priori. Et surtout, on a un effet qui s'accentue en fait par rapport au millésime déjà qui était identifié, qui était un millésime précoce, avec une sortie des feuilles qui ont été très précoces. Et il est clair qu'aujourd'hui, le fait d'avoir des fortes chaleurs va accélère encore ce processus. Et donc, on s'achemine plutôt vers des récoltes très tôt cette année, type 2003. Lorsqu'on a eu des canicules estivales importantes.
23: Voilà. Oui, donc la conséquence a priori première à ce stade de ces fortes chaleurs de cette fin du mois de mai, ce serait plutôt des vendanges beaucoup plus tôt que d'habitude. Ça peut être quand dès le mois d'août, par exemple.
22: Oui, là aujourd'hui, par rapport à ce qu'on a des informations de développement végétatif qu'on a pu constater et l'impact de ces fortes chaleurs, on envisage en moyenne à l'échelle du territoire, ça va dépendre un peu des bassins de production, mais autour du 15 août, un début des vendanges quasi généralisé.
23: Ça veut dire aussi des conséquences en termes d'organisation, peut-être pour les vignerons, c'est plus difficile de faire des vendanges au milieu du mois d'août qu'en septembre, par exemple.
22: Et ben c'est plus difficile parce qu'on n'en a pas l'habitude.
23: Oui.
22: C'est un peu ça le problème. Et effectivement, on arrive avec des organisations de chantiers pour accueillir les raisins en cave et pouvoir les vinifier, qui sont pas forcément opérationnelles. Mais on sent bien depuis quelques années qu'on a quand même plutôt tendance à avoir une précocité des vendanges. Il va falloir que la filière et les professionnels s'adaptent de plus en plus, parce qu'on sent bien qu'à l'avenir, ce sera peut-être de moins en moins exceptionnel de vendanger au 15 août. Ça arrive déjà dans des secteurs actuellement. Mais le process d'organisation tel qu'il était prévu, où on était plutôt sur début vraiment global des vendanges il y a 40 ans sur le 15 septembre ou le 20 septembre, il est clair qu'aujourd'hui, on est plutôt sur la fin août en général. Et aujourd'hui, cette année, on serait plutôt sur le 15 août, voire un peu avant. Donc ça demande de s'organiser différemment.
23: Ce qui pourrait devenir la normale des prochaines années, en fait, avec le changement climatique.
22: Voilà, c'est déjà ce qu'on constate globalement. On prend les courbes d'évolution de la période de récolte. On a eu plus de 15 jours à 3 semaines d'avance depuis 20 ans sur les vendanges. Et l'année 2026 semble un peu plus exceptionnelle, où il y aurait une généralisation de cette précocité pour l'ensemble des vignobles.
23: Au-delà de l'adaptation du calendrier, Éric Chantelot, est-ce que ça suscite aussi des inquiétudes, comme on l'entendait chez ce maraîcher près d'Angers, dans la pérennité de certaines cultures, de certaines vignes dans les régions les plus touchées par ces épisodes de chaleur de plus en plus intenses?
22: Alors là, on passe sur une autre approche. Oui, mais ces périodes de chaleur, on les a déjà connues dans des canicules, en particulier en 2019, sur la fin juin, ou des époques de forte sécheresse durant tout le mois de juillet et août, sur ces derniers millésimes, depuis une dizaine d'années. Et effectivement, on a des systèmes agricoles qui, quand ces périodes de canicule ou de forte sécheresse arrivent plutôt sur la fin de la période, alors qu'il y a un stress hydrique au niveau de la plante, on a des problèmes de pérennité et donc de récolte, de rendement, dans le sens où on n'a pas un rendement qui est optimum par rapport aux attentes. Et on sait que dans l'avenir, on aura de plus en plus ce type de problème, ce qui incite la plupart des vignobles concernés dans le grand quart sud-est, en quelque sorte, à envisager de plus en plus l'irrigation pour accompagner ces événements d'évolution changement climatique. Après, l'irrigation, elle n'est pas accessible sur toutes les parcelles. Donc, on a des programmes aujourd'hui qui permettent d'essayer d'identifier d'autres méthodes de conduite de la vigne qui permettraient, sans apport d'eau, de réguler un peu mieux la plante par rapport à ces événements climatiques un peu plus marqués.
23: Pour finir, Eric Chantelot, sur cet été 2026 qui se profile, vous nous disiez que ces fortes chaleurs actuelles ne posaient pas de difficultés à ce stade dans les vignes. Est-ce que si, comme le dit le gouvernement, les épisodes de canicule se répètent à de nombreuses reprises dans les prochains mois, ça pourra devenir ou remettre en question, en tout cas, la production, le millésime 2026?
22: On sait que si des périodes de canicule s'enchaînent, on a des situations qui seront un peu plus compliquées pour arriver à avoir une vendange à belle maturité. Pour le moment, le millésime se présente vraiment très bien, avec une très bonne sortie de grappes, donc des baies qui sont présentes. On a cette période de chaleur qui arrive à une période plutôt favorable. On va bien voir ce qui se passe par la suite du millésime, mais on a déjà vu par le passé certaines problématiques dans certains secteurs par rapport à des canicules un peu plus tardives.
2: Le directeur général adjoint de l'Institut français de la vigne et du vin, c'était Eric Chantelot sur France Info avec Benjamin Recouvreur. Pour se rafraîchir, il existe différentes options pour les Français. Climatisation, ventilateur, rafraîchisseur d'air. Raphaël Benabdelmoumen fait partie de la cellule décryptage de France Info. Expliquez-nous, Raphaël, comment s'y retrouver entre ces différents produits?
0: En apparence, le rafraîchisseur d'air et le climatiseur mobile se ressemblent. Ce sont deux grosses boîtes blanches avec un écran de contrôle et une sortie d'air frais. Mais leur fonctionnement est différent. Les climatiseurs mobiles, comme leurs équivalents fixes, produisent du froid à partir d'un fluide frigorigène. Ils évacuent ensuite la chaleur à l'extérieur. Quant aux rafraîchisseurs d'air, ils utilisent un processus d'évaporation. En fait, ils capturent l'air chaud grâce à de l'eau et rejettent de l'air légèrement rafraîchi dans la pièce.
2: Et lequel de ces deux systèmes est le plus efficace?
0: Le climatiseur mobile, sans conteste, car les rafraîchisseurs d'air permettent seulement de gagner quelques degrés et encore, ils perdent de leur efficacité en climat humide et il n'est pas possible de régler la température voulue. En revanche, les rafraîchisseurs d'air sont moins chers que les climatiseurs et plus écologiques. Mais si vous cherchez l'efficacité, il faut peut-être préférer un climatiseur mobile. Quoique, sa principale faille, c'est qu'il faut laisser une fenêtre entrouverte pour laisser passer la gaine qui évacue l'air chaud. Forcément, l'air extérieur entre dans la pièce, ce qui est incohérent avec le fonctionnement d'un climatiseur. Ça, c'est l'ADEME qui le dit, l'Agence de l'environnement et de la maîtrise de l'énergie, assez sévère sur les climatiseurs mobiles. Efficacité limitée, consommation beaucoup trop élevée et bruyant.
2: Mais alors, quelle est la solution ?
0: L'ADEME recommande plutôt d'aménager son logement pour préserver au mieux la fraîcheur et explorer toutes les solutions avant de recourir à la climatisation. Au-delà des simples comportements de bon sens comme fermer ses volets et ses fenêtres en journée ou aérer seulement quand il fait plus frais dehors que dedans, il faut peut-être envisager des travaux plus conséquents, plus efficaces aussi, installer des protections solaires, refaire l'isolation ou encore végétaliser les alentours de sa maison. Si la climatisation est malgré tout nécessaire, mieux vaut se laisser le temps de faire le bon choix et privilégier une installation fixe, même si toujours selon l'ADEME, on attend une multiplication par 3 de la consommation d'électricité pour la climatisation en 2050 par rapport à 2020 si les équipements de climatisation se généralisent.
2: Merci Raphaël Benabdelmoumen.
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2: 16h46, le fil info Armand Perrouloga. 17 départements seront en vigilance orange canicule demain.
16: L'alerte s'étend à 4 nouveaux départements, Paris, les Hauts-de-Seine, la Seine-Saint-Denis et le Val-de-Marne. Ils vont rejoindre demain midi les 13 départements de la façade ouest qui sont déjà en vigilance orange canicule aujourd'hui. Le fracas des bombes dans le sud du Liban. Israël a lancé un ordre d'évacuation aux habitants de la ville de Tyr et de ses environs. Malgré un accord de cessez-le-feu, l'État hébreu continue de bombarder les positions du Hezbollah au Liban. Ces frappes ont fait 31 morts hier. De son côté, l'Iran juge peu probable une reprise de la guerre avec les États-Unis malgré les frappes américaines de lundi soir. Ces déclarations de Téhéran détendent les marchés. Le cours du pétrole est en baisse, $95 le baril de Brent. En France, un projet de loi pour mieux protéger tous les enfants dans les écoles après le scandale du périscolaire à Paris. Ce projet de loi a été présenté ce matin en Conseil des ministres. Il prévoit notamment de créer une liste noire des personnels qui ont eu des comportements déplacés avec des mineurs. Ces personnes ne pourront plus travailler dans les écoles ou les crèches. Et puis le tennis à Roland-Garros, deuxième tour avec 3 Français sur les courts. Valentin Royer a perdu le premier set face à Novak Djokovic, le numéro 4 mondial. L'autre match oppose Hugo Humbert à Quentin Alice. Il a débuté il y a quelques minutes et pour l'instant 2-1 pour Hugo Humbert dans la première manche.
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2: C'est une journée importante pour Nicolas Sarkozy, la dernière journée du procès en appel du possible financement libyen de sa campagne présidentielle de 2007. Les avocats de l'ancien président de la République ont plaidé sa relaxe. Yannick Falt, vous êtes au palais de justice de Paris. Ce qu'ils répètent, c'est qu'il n'y aurait, selon eux, aucune preuve pour condamner Nicolas Sarkozy.
4: Oui, à commencer par Christophe Ingrin, premier des quatre avocats de Nicolas Sarkozy, a plaidé aujourd'hui. 13 ans qu'on cherche, qu'on fouille, qu'on perquisitionne en France, en Suisse, au Liban, en Libye, tonne l'avocat. 13 ans qu'on place en garde à vue, qu'on retourne les comptes bancaires, qu'on dépouille les agendas. 13 ans qu'on cherche à donner de la consistance aux folles accusations d'un financement libyen de la campagne. 13 ans qu'on cherche par tout moyen à impliquer Nicolas Sarkozy dans ce roman grotesque, poursuit Christophe Ingrin. Et que reste-t-il d'après l'avocat ? Rien, aucune preuve, pas un euro libyen dans la campagne, un quoi qu'il en coûte judiciaire, une accusation aux abois, le recours, dit-il, à une infraction de sauvetage, l'association de malfaiteurs qui a valu à l'ancien chef de l'État ses 5 ans de prison au premier procès. Quant au coup de tonnerre de ce procès en appel, les courriers de Claude Guéant transmis à la Cour, Christophe Ingrin les balaie d'un revers de main. Claude Guéant a-t-il dit avoir été mandaté par Nicolas Sarkozy pour obtenir ce financement, interroge l'avocat. Référence donc aux deux lettres de l'ancien secrétaire général de l'Élysée qui ont fragilisé la défense de Nicolas Sarkozy. La réponse à la mise en cause de sa probité par son ancien patron.
2: Et des plaidoiries qui arrivent après les lourdes réquisitions du parquet général.
4: Oui, car le ministère public réclame la même condamnation que celle demandée lors du premier procès. 7 ans de prison ferme, 5 ans d'inéligibilité et 300 000 euros d'amende. Et pas uniquement pour association de malfaiteurs, mais pour l'ensemble des infractions ayant conduit à ces procès. Également la corruption, le détournement de fonds publics et le financement illégal de campagne. Car pour l'accusation, Nicolas Sarkozy n'a pas seulement laissé faire ses collaborateurs, comme l'avaient dit les juges au premier procès, mais il est le principal et unique bénéficiaire de ce pacte de corruption, son instigateur, celui qui a tiré les ficelles, distribué les rôles. Pour les avocats généraux, c'est lui qui a voulu et conclu cet accord de financement de la campagne avec le régime Kadhafi. Deux versions, sans surprise, diamétralement opposées entre l'accusation et la défense. Ce sera ensuite à la cour d'appel de trancher. La décision sera mise en délibéré ce soir pour être rendue le 30 novembre.
2: Yannick Falt, merci beaucoup. Service police-justice de France Info, et vous n'êtes pas tout seul au palais de justice de Paris, puisque ce procès attire beaucoup de curieux. C'est une affaire hors norme. Et Hugo Scalabre, certains attendent plusieurs heures chaque jour pour assister à l'audience.
5: À 82 ans, Jean-Pierre a mis son réveil très tôt, pendant plus de 2 mois, avec toujours la même routine.
7: Devant le palais à, disons, 7h30, et j'attends l'ouverture à 8h30. C'est mon occupation, et quand on me pose la question, ben je dis que c'est devenu une drogue.
5: Un procès qui attire aussi les plus jeunes, à l'image d'Étienne, âgé de 26 ans. Pour lui, c'est une audience historique.
8: Voir Sarko derrière la barre, ça fait quand même quelque chose. Se dire que c'est un ancien président qui passe devant le tribunal. Ça avait été un président de gauche, d'extrême droite, d'extrême gauche, ça aurait été pareil. Là, ce que j'aime bien, c'est le côté rocambolesque de l'affaire, quoi. On a vraiment l'impression d'être dans un James Bond.
5: Pour Daniel, l'affaire libyenne, c'est tout sauf un James Bond. Cet ancien pilote de ligne de la compagnie aérienne UTA a été particulièrement marqué par l'attentat du DC-10, commandité par le beau-frère de Muammar Kadhafi en 1989, et dont les familles de victimes sont parties civiles dans ce procès en appel.
24: C'est important d'abord pour soutenir les familles de victimes, dont je connais certaines de très près. La femme du commandant de bord est restée une amie de 40 ans. Et ensuite de savoir exactement ce qui s'est passé en sous-main entre les politiques français et la Libye.
5: Ces passionnés d'audience reviendront le 30 novembre prochain, lorsque la cour d'appel rendra sa décision.
2: Hugo Scalabre pour France Info.
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2: Le Français Valentin Royer sur le court en ce moment dans le deuxième tour de Roland-Garros face à Novak Djokovic. Jean-Pierre Blimeau, ça donne l'impression que le Serbe peut tout faire aujourd'hui.
10: Oui, et ça donne aussi l'impression, comme d'habitude, comme le disent souvent les spectateurs qui viennent ici à Roland-Garros, que le tennis est facile. Mais non, ce n'est pas facile. Même quand on a été numéro 1 mondial et même quand on a 24 titres du Grand Chelem, il faut à chaque fois s'employer pour gagner point après point. C'est ce que fait Novak Djokovic. Il mène 6-3, 2 jeux à 1. Il est au service, donc il a réalisé le break au début de la deuxième manche. Et alors, Novak Djokovic, il fait du Novak Djokovic avec ses armes préférées. Alors, de temps en temps, une balle à amorti. Et puis alors, tout à l'heure, on l'a vu retourner magistralement. Où c'est que c'est peut-être le meilleur retourneur de service du monde et peut-être de tous les temps, tout simplement. Et ça, c'est une réputation qu'il a depuis pratiquement deux décennies. Alors, Novak Djokovic, pour le moment, est bien dans son match. Il commet quelques fautes directes, mais sans conséquence. Là, il mène 30-0 sur son service après avoir donc mené 2-1 au début de la deuxième manche. C'est vraiment plus que bien parti pour celui qui détient pour l'instant 24 titres du Grand Chelem, qui en détient 3 aussi à Roland-Garros après ses victoires en 2016, 2021 et 2023. Il en vise peut-être un quatrième cette saison. On le saura au fil des tours s'il arrive à les passer.
2: On a parlé de Valentin Royer, un autre Valentin Vacherot, le monégasque, qui déclare forfait.
10: Oui, alors l'information est tombée il y a quelques minutes. Le Monégasque, effectivement, ne jouera pas son match. Il avait disputé une vraie bataille face au Français Thomas Forel au premier tour. Un match qui s'est achevé en 4-7. 7 jeux à 6 au jeu décisif dans la dernière manche. 8 points à 6, ça avait été une bagarre vraiment intéressante. Mais il ne peut pas continuer parce que, tout simplement, il est blessé au pied. Voilà, ça arrive, évidemment. Vous savez que les conditions du tournoi sont difficiles. Alors c'est vrai qu'il y a pire à Melbourne, à New York, sur d'autres grands chelems au niveau de la chaleur, mais la terre battue c'est vraiment très très exigeant. Alors peut-être que ça n'a rien à voir, mais en tout cas il est blessé au pied. En tout cas, d'autres joueurs sont sur le court, notamment Hugo Humbert et Quentin Alice, qui ont débuté leur match sur le court Simone Mathieu. Et pour l'instant, léger avantage à Quentin Alice, qui a pris le service d'Hugo Humbert et qui sert pour l'instant pour essayer de mener 4-2. Il mène déjà 3-2 dans la première manche. À vous signaler quand même la qualification de Karen Khachanov, tombeur du Français Arthur Géa au premier tour. Il a gagné contre un joueur argentin, Marco Trungeliti, en 4-7, 7-6 au dernier set. Qualification aussi d'Andrei Rublev il y a quelques minutes de cela, également 4-6 face à un autre argentin, Camilo Hugo Carabelli. Et puis dans le tableau féminin, pas de problème pour Iga Swiatek et pour Elina Svitolina, qui se sont qualifiés pour le tour suivant. Donc, en début de journée.
2: Merci Jean-Pierre Blimeau.
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2: Quelques notes de folk maintenant. L'américaine Alela Diane sort un nouvel album qui détend. Ça s'intitule Who's Keeping Time. Il a été enregistré en une seule fois chez l'artiste. Yann Bertrand, il y est question de la violence du monde et de notre rapport à la réalité.
11: La musique est souvent faite pour ça, une sorte de faille spatio-temporelle qui vous fait oublier la marche du temps. Avec Alela Diane qui livre ici son 7e album studio, toujours habité par la même lumière, le temps se retrouve dans le titre « Who's Keeping Time ?» comme une interrogation sur les années qui passent, la nostalgie qui s'installe ou le bonheur simple de s'asseoir et de chanter.
12: I think this record... Je pense que cet album parle des cycles, des saisons, ce moment où les oiseaux reviennent. Vraiment, je voulais faire un disque qui soit plus facile à encaisser, pas quelque chose de plombant. C'était facile comme album à faire, parce que c'est joyeux de s'asseoir dans une pièce et jouer de la musique avec d'autres personnes. In my own time, I
11: take my own time. En l'occurrence, l'américaine installée à Portland a enregistré dans le grenier de sa vieille maison victorienne avec quelques amis musiciens et un chat bercé par les notes, une simplicité assumée face à un monde qui déchaîne sa violence au quotidien. Alela Diane, qui alterne entre histoire personnelle, familiale et prise de position plus politique, cet album est à part, de sa conception à sa réalisation.
12: Choisir d'enregistrer dans ma maison, ça s'est fait par hasard. Je voulais rester simple, me focaliser sur l'esprit de la musique en jouant tous ensemble, en direct. Je voulais vraiment faire quelque chose qui soit humain, vrai, et puis aussi partager mes expériences humaines, mes histoires, aborder des sujets politiques dans ma musique. Tout ça m'a paru très important, surtout en ce moment, quand on voit le paysage global de la musique, et même celui du monde, dans lequel on ne sait plus vraiment ce qui est réel ou pas, ou si les chansons ont été faites par des humains ou des robots.
11: Dans une Amérique en tension permanente, la chanteuse a choisi son propre tempo, toujours dans cette grande tradition folk et americana qui lui convient si bien. ou quand la musique installe le présent comme une éternité à apprécier.

0: Pamela Diane qui va venir chanter en France. Elle sera dans la Sarthe le 27 juin à l'Eldorado Americana Festival. Puis on la retrouvera également au festival Days Off de la Philharmonie de Paris le 5 juillet. Et c'était le conseil de Yann Bertrand, service culture de France Info.
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0: Céline Dacosta.
5: Un soleil de plomb encore pour cet après-midi, temps sec et chaleur qui domine, on va en parler, avec quelques nuances tout de même, puisqu'on aura en fin d'après-midi l'arrivée de nuages entre la basse Normandie, le Poitou-Charentes, le nord de l'Occitanie, sur les sommets également, les Alpes du Sud, les Pyrénées ou le Massif Central, où localement on pourrait avoir une averse orageuse. Elles seront sûrement plus fortes en Normandie, avec de fortes rafales de vent et de la grêle pour les températures. Eh bien, elles sont toujours extrêmement chaudes, 30 à 36 degrés du nord au sud, voire en hausse de quelques degrés. C'est le cas notamment près de la Méditerranée où des vents de terre se lèvent et font grimper le thermomètre. On attend sur ce secteur des valeurs comprises entre 36 et 38 degrés.
0: Merci Céline Dacosta pour ce point météo. Le 17-20 commence maintenant et c'est avec vous Jules Dekis. Bonsoir.
6: Bonsoir Augustin Arrivé, bienvenue à toutes et à tous. On va revenir ensemble sur toutes les actualités de la journée et suivre de près celle de ce soir. Bien sûr, on attend notamment une prise de parole de Donald Trump, le président des États-Unis, qui doit s'exprimer sur la guerre en Iran. Bon début de soirée sur France Info, il est 17h.
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6: C'est 17h, c'est l'heure de votre journal. Marie-Marty Rossian, bonsoir.
7: Bonsoir.
6: À la une, la vigilance orange pour canicule qui est étendue dès demain à 4 nouveaux départements d'Île-de-France.
7: Ce seront donc au total 17 départements qui seront en orange demain, alors que le mercure est encore très très haut aujourd'hui, avec parmi les conséquences l'augmentation des appels aux urgences dans l'ouest de la France, particulièrement touchée par la chaleur. Nous serons au Proche-Orient où Israël appelle de nouveau les habitants du sud du Liban à évacuer la zone dans la région de Tyr. Le scandale des violences sexuelles dans le périscolaire. Le gouvernement souhaite créer une liste noire des personnels qui ont eu des comportements inappropriés. Et puis on sera en direct de la Porte d'Auteuil en fin de journal. Trois Français jouent en ce moment à Roland-Garros, dont ce duel Valentin Royer face à Novak Djokovic. C'est un dôme de chaleur inédit pour un mois de mai en France et qui étouffe toujours une bonne partie du pays. 13 départements de l'ouest de la France, de la Manche à la Gironde, sont en vigilance orange pour canicule. Une vigilance qui va s'étendre dès demain midi, donc à 4 autres départements en Ile-de-France, les Hauts-de-Seine, la Seine-Saint-Denis, le Val-de-Marne et Paris. Conséquence de cet épisode de chaleur très précoce, les appels aux urgences et aux secours se sont multipliés ces derniers jours dans l'ouest de la France. Au CHU de Rennes, le professeur Louis Soula, chef des urgences, s'inquiète. Les organismes commencent déjà à souffrir de la chaleur.
8: L'activité a un tout petit peu faibli hier avec la reprise de l'activité après le week-end, notamment de l'ensemble des médecins généralistes, mais on est toujours confronté à un très grand nombre d'appels, de malaises. Depuis lundi, plus de malaises sur des lieux de travail, oui. qui montrent bien que la typologie évolue un petit peu. Et ce qui nous impacte maintenant, depuis hier notamment, voire dimanche, c'est une augmentation des patients qui doivent être hospitalisés, notamment les patients les plus âgés. Et il faut que les témoins soient beaucoup plus vigilants pour appeler le 15 en cas de nécessité.
7: Le professeur Louis Soula, chef des urgences du CHU de Rennes, au micro de Wendy Bouchard, chez nos confrères d'ici Rennes, où nous serons demain pour une journée spéciale sur France Info, la France écrasée par la chaleur. À noter également que des trains intercités qui circulent sur les heures les plus chaudes de la journée seront annulés pour les journées de demain et de vendredi en France en raison de la canicule. C'est ce qu'indique la SNCF à plusieurs rédactions d'ici. Un mort et trois blessés hier soir à Grenoble après une fusillade dans le quartier Mistral. L'un de ces blessés est dans un état grave. Selon nos confrères d'ici Isère, les auteurs de la fusillade ont tiré en rafale depuis une voiture avant de prendre la fuite. Grenoble et sa banlieue vivent des guerres de territoire exacerbées, déclare ce soir le parquet. Les avocats de Nicolas Sarkozy se sont succédés à la barre aujourd'hui à la cour d'appel de Paris, dernier jour du procès, donc en appel sur le financement libyen de la campagne présidentielle de 2007 de l'ex-chef d'État. Un dossier dénué de preuves, un roman grotesque dans lequel on essaye d'impliquer Nicolas Sarkozy, ont dénoncé ses avocats. Il y a deux semaines, le parquet général avait requis 7 ans de prison contre lui.
6: France Info, 17h03 au Proche-Orient. Un nouvel appel à évacuer dans le sud du Liban.
7: Formulé par l'armée israélienne qui demande aux habitants de la ville de Tyr et des alentours de quitter la zone avant de nouvelles frappes à venir. Et ce, malgré la trêve toujours normalement en cours, Thibault Lefèvre.
9: C'est la deuxième évacuation d'une grande ville du sud Liban après Nabatieh. C'était au début de la semaine. Ce qui semble clair ce soir, c'est qu'avec l'aval des États-Unis et malgré la prolongation d'un cessez-le-feu qui n'en a que le nom il y a 12 jours, Israël a décidé de riposter massivement aux frappes de drones du Hezbollah que subissent ses troupes dans la zone qu'elles occupent au sud du Liban. 23 soldats sont morts depuis la reprise de la guerre début mars. Depuis la trêve du 17 avril, les Américains limitaient la puissance de frappe israélienne. Ce n'est plus le cas. Des villages de la région de la Bekaa au nord-est du Liban sont ciblés et les bombardements massifs de l'aviation au sud du pays permettent l'avancée de troupes au sol. Troupes au sol qui font face actuellement à une résistance farouche de miliciens du Hezbollah. Les premières victimes sont les civils libanais. 9 morts aujourd'hui, 34 hier et plus de 3200 depuis début mars.
7: Thibault Lefèvre, correspondant de France Info à Jérusalem. Par ailleurs, suite à une frappe à Gaza hier, l'armée israélienne a annoncé avoir éliminé le nouveau chef de la branche armée du Hamas, Mohamed Odeh. Le chef de l'Organisation mondiale de la santé, Tedros Adhanom Ghebreyesus, attendu demain en République démocratique du Congo où plus de 200 personnes sont mortes, contaminées par le virus d'Ebola. L'Ouganda voisin annonce avoir fermé ses frontières de manière temporaire et ce pour tenter de limiter la propagation du virus.
6: France Info, 17h05, en plein scandale des violences sexuelles dans le périscolaire. Le gouvernement veut agir.
7: Et alors qu'un animateur d'une école parisienne comparaissait hier pour des soupçons d'agression sexuelle sur des élèves de maternelle, le gouvernement a présenté aujourd'hui en Conseil des ministres son projet de loi de protection de l'enfance. Avec cette annonce en particulier, le ministre de l'Éducation nationale, Édouard Geffray, souhaite que les personnels qui ont eu des agissements inappropriés à l'école soient inscrits sur un fichier spécifique.
10: Nous faisons en sorte qu'une personne qui a eu des comportements inappropriés avec des mineurs, quand bien même elle n'aurait pas été pénalement condamnée, ne puisse plus revenir dans nos murs. Autrement dit, c'est ce qu'on appelle en langage trivial une liste noire. Ça veut dire que nous aurons évincé un agent public, un surveillant, etc., en raison de son comportement avec les mineurs, quand bien même il n'aurait pas été condamné, il sera inscrit sur une liste qui empêchera toute forme de réemploi au sein de l'école. Il ne pourra pas se présenter dans un autre établissement, il ne pourra pas repasser un concours pour devenir professeur, par exemple. Il y aura une mesure qui permettra de bloquer cela, y compris d'ailleurs lorsque il pourrait éventuellement, les faits auraient fait l'objet d'une prescription. Eh bien, nous aurons la possibilité légale de lui interdire l'accès à nos locaux.
7: Et ce projet de loi doit être examiné à l'Assemblée nationale lors de la séquence extraordinaire qui se tiendra en juillet prochain, précision du gouvernement. Les lycéens de terminale attendent, eux, avec impatience les premières réponses des formations de l'enseignement supérieur auxquelles ils ont postulé sur Parcoursup. Ça sera à partir de mardi prochain, alors à quelques jours du verdict. Quelles sont justement les filières les plus prisées par les jeunes? Noémie Bonin, tout cursus confondu, c'est médecine qui a toujours la cote d'après les statistiques de cette année publiées aujourd'hui par le ministère de l'enseignement supérieur.
11: Médecine, suivie par les écoles d'infirmières en forte hausse cette année, puis par les écoles d'ingénieurs. Voilà, c'est le podium des formations les plus demandées. On sait aussi quel type de filière est privilégié par les candidats. C'est la licence qui reste en tête des vœux sur Parcoursup. L'université continue d'attirer les jeunes, suivie par le BTS, cette formation professionnalisante préparée principalement dans les lycées, les BUT, puis les classes prépa. Et quand on zoome un peu plus au sein des licences, le début du palmarès reste le même par rapport à l'année dernière. Médecine en premier donc, puis droit, psychologie, économie, gestion et maths. Plus globalement, le nombre de candidats a augmenté légèrement sur Parcoursup. Une hausse très largement portée par les élèves de terminale professionnelle qui poursuivent plus souvent leurs études qu'avant. Les personnes en réorientation et reprise d'études progressent également. Elles représentent désormais quasiment un tiers des candidats actifs sur Parcoursup.
7: Une précision signée Noémie Bonin pour France Info. À noter que pour les quelques 200 000 candidats en bac professionnel, les épreuves ne seront pas reportées demain et vendredi. malgré la canicule. Des dispositions ont été prises dans les centres d'examen pour garantir que les élèves aient suffisamment d'eau et que les salles les moins exposées au soleil soient utilisées.
6: La chaleur aussi à Roland-Garros.
7: On vous retrouve justement Jean-Pierre Blimeau. Jean-Pierre, plusieurs rencontres sont en cours sous un soleil de plomb. Tous les regards toutefois sont tournés vers le court central pour l'affiche du jour. Le français Valentin Royer face à un monstre du tennis mondial, Novak Djokovic.
12: L'homme aux 24 titres du Grand Chelem, dont 3 à Roland-Garros, et qui mène assez largement dans cette partie face à Valentin Royer. 6-3 dans le premier set pour Djokovic, 5-1 désormais dans la deuxième manche. Il va recevoir le service du français, mais il est vraiment bien parti pour se qualifier pour le troisième tour. Novak Djokovic, qui avait déjà dominé un autre français au premier tour, Giovanni Empeci et Péricard, dans un style de jeu évidemment de la part de son adversaire complètement différent. Là, il a un joueur plus traditionnel qui joue essentiellement au fond de cour. Alors deux autres Français sont sur la terre battue aujourd'hui, c'est Hugo Humbert et Quentin Alice qui s'affrontent en ce moment sur le court Simone Mathieu, et pour l'instant un léger avantage à Quentin Alice qui a pris une fois le service de son adversaire qui mène 5-4 avec son service en ce moment, et il vient de se procurer 3 balles pour gagner la première manche. À signaler aussi aujourd'hui tout de même les qualifications d'Iga Swiatek, d'Elina Svitolina ou encore d'Andrei Rublev et de Karen Khachanov.
7: Merci à vous Jean-Pierre Blimeau, direction des sports de France Info, et ce duel donc 100% français qui signifie donc qu'il y aura au moins un français au troisième tour de Roland-Garros.
6: Merci beaucoup Marie-Marty Rossian. Il est 17h09.
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6: Dans les prochaines minutes sur France Info, on va vous dessiner la carte des vigilances orange canicule de Météo France. Vous saurez où est-ce que la température va encore augmenter demain. Et on se rendra dans la serre d'une pépiniériste où, vous l'imaginez, il fait beaucoup trop chaud pour travailler. À suivre aussi le CDG Express. On en sait plus sur cette liaison rapide entre Paris et l'aéroport de Roissy qui doit voir le jour en début d'année prochaine. 25€ pour faire le trajet en 20 minutes. Et puis, nous retournerons bien sûr à Roland-Garros, le tournoi de tennis, suivre les aventures de nos Français Hugo Humbert et Quentin Alice qui s'affronte, et puis Valentin Royer qui fait face à Novak Djokovic.
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6: Nous traversons une vague de chaleur particulièrement précoce et nous n'en avons pas fini. Météo France vient d'actualiser sa carte de vigilance canicule. Bonsoir Olivier Aymon.
16: Bonsoir.
6: 17 départements seront placés en vigilance orange à partir de demain, c'est plus qu'aujourd'hui.
16: Oui, c'est Paris et les 3 départements de la Petite Couronne, les Hauts-de-Seine, la Seine-Saint-Denis et le Val-de-Marne qui viennent s'ajouter aux 13 départements déjà placés en vigilance orange aujourd'hui. Sur le front de la vigilance jaune, ce sont cette fois les autres départements d'Île-de-France qui basculeront demain, tout comme la Drôme. En revanche, des départements normands sortent de cette alerte jaune demain, Seine-Maritime, Eure, Eure-et-Loir, également des départements plus au centre de la France, comme la Creuse, le Cantal, la Haute-Loire, la Lozère, l'Aveyron, sans doute du fait des orages qui sont annoncés en cette fin d'après-midi. Orages qui ont d'ailleurs déjà commencé par endroits à éclater. Le dôme de chaleur qui s'est installé le week-end dernier sur la métropole est donc toujours bien là. Une vague de chaleur inédite, on le rappelle, pour un mois de mai, avec des records de température moyenne pour l'ensemble du pays qui sont battus jour après jour.
6: Et cette alerte sur le front de la chaleur se double aussi d'une alerte pollution.
16: Pollution à l'ozone, c'est ce gaz qui se forme notamment sous l'effet de la chaleur et qui est irritant pour le système respiratoire. Les concentrations atteignent le seuil d'alerte aujourd'hui le long de la vallée du Rhône, notamment sur l'ouest de l'Île-de-France. Et ça devrait durer encore demain, notamment autour de Paris, qui est, n'en jetez plus, concerné aussi par un risque élevé d'allergie aux graminées.
6: Olivier Aymon, chef du service Sciences Santé de France Info, vous l'imaginez bien, avec ces fortes chaleurs, il est particulièrement pénible de travailler dans les serres conçues pour capter et pour garder la chaleur. Mais les horticulteurs et les pépiniéristes n'ont pas vraiment le choix. Vous vous en êtes rendu compte à Tulle en Corrèze, Philippe Graziani.
17: Il est à peine 10h30, il fait déjà 35 degrés sous les serres. Céline Lérail travaille depuis très tôt pour profiter au maximum d'une relative fraîcheur.
18: On s'adapte, c'est-à-dire qu'on aménage notre temps. Voilà, donc très bonne heure le matin. jusqu'à midi, une heure. On a ombragé, c'est-à-dire qu'on met un petit produit qui permet d'avoir un petit peu plus d'ombre, mais qui n'empêche pas les 45 degrés l'après-midi.
17: Céline Léra doit tout de même revenir sous la serre en fin d'après-midi pour arroser les plantes et les fleurs. Et
18: plutôt que de faire un seul arrosage, on en fait deux. Bon, elles ont été arrosées deux fois hier. Je vais les réarroser encore ce matin et puis on les arrosera encore ce soir. Et on a des systèmes de brumisateurs aussi qui tentent à faire tomber le trop chaud. On leur donne un petit peu plus à manger aussi, un petit peu d'engrais, un petit peu plus régulièrement.
17: Malgré cela, des plantes ont du mal à résister, même certaines qui pourtant sont originaires de pays chauds.
18: Il a eu chaud, on est d'accord.
19: Un bougainvillier.
18: Un bougainvillier, ouais.

0: directeur d'établissement et de services pour personnes âgées.
1: Les professionnels du grand âge sont malheureusement, j'allais dire, désormais habitués à gérer les épisodes de chaleur depuis la canicule de 2003. Il y a beaucoup de consignes qui sont passées, une structuration dans les établissements et les services, ce qui change un petit peu cette année, mais qui va s'intensifier probablement dans les années à venir, c'est le côté inhabituel de la période. Effectivement, c'est très tôt cette année. On n'avait d'ailleurs pas encore reçu le plan canicule qu'on reçoit habituellement mis à jour par les pouvoirs public. Pour autant, les professionnels sont parfaitement rompus à l'exercice. Ils savent, gérer les mesures de prévention qu'il faut mettre en œuvre pour bien accompagner les personnes âgées. Mais ça entraîne évidemment plus de fatigue chez les résidents et chez les professionnels.
2: Il y a des protocoles canicules qui sont prêts à être déployés maintenant dans tous les établissements.
1: Oui, tout à fait. En 2003, il y a eu 15 000 morts de la canicule. Très rapidement, dès 2005, il y a eu différents textes réglementaires qui ont été pris pour adapter notamment les EHPAD, les équiper d'une pièce rafraîchie. Donc, dans tous les EHPAD de France, aujourd'hui, on a une pièce qui est en général rafraîchie autour de 25 à 26 degrés. En tout cas, c'est la cible. Des consignes qui sont transmises par les agences régionales de santé. Un plan canicule qui est bien connu et mis à jour chaque année par les équipes. Ce qui est le plus difficile, on met souvent, la focale sur les EHPAD ou sur les établissements qui accompagnent des personnes âgées. Ce qui est plus compliqué, en réalité, c'est surtout à domicile, là où des personnes âgées, parfois isolées, parfois très fragiles, vivent. C'est l'essentiel des personnes âgées qui vivent à domicile, il faut le rappeler, et qui habitent parfois dans des bâtiments qui peuvent être mal isolés, dans des domiciles qui, parfois, elles ont du mal à ventiler elles-mêmes. Et c'est finalement un point de vigilance très particulier, avec un rôle majeur des aides à domicile, et puis des CCAS, les centres communaux d'action sociale, qui tiennent un registre des personnes vulnérables sur lesquelles les personnes fragiles ou leurs familles sont invitées à les signaler pour qu'elles puissent avoir un contact régulier et s'assurer bien sûr qu'elles vont bien dans des périodes aussi difficiles que celle-ci.
2: Sur la question des personnes âgées à domicile, Annabelle Weck, est-ce que les aides à domicile ont les moyens d'en faire plus pendant ces périodes de canicule, de venir peut-être plus régulièrement, ou alors c'est aux proches, aux familles, quand c'est possible de faire ce travail-là, de venir peut-être un petit peu plus souvent auprès de ces personnes?
1: En fait, à domicile ou en établissement, on est dans la même situation, c'est-à-dire que les conditions climatiques ou les aléas ne permettent pas d'avoir davantage de personnel. On n'arrive pas à recruter plus juste pour une période de canicule. Donc, les services s'organisent en établissement, à domicile. Les professionnels essaient de s'organiser, mais c'est un quotidien qui est déjà très chargé, qui est bousculé par le fait de rafraîchir les personnes âgées, de ventiler, d'hydrater très régulièrement, de déplacer les personnes dans les pièces rafraîchies. À domicile, on essaye aussi d'organiser les tournées, mais les journées sont déjà extrêmement longues. Il faut passer donner parfois le repas du midi. Quand c'est le midi, c'est en pleine chaleur. Donc c'est effectivement difficile. Il n'y a pas davantage de moyens. C'est une période pendant laquelle les médias, l'attention des pouvoirs publics est un peu plus concentrée sur les personnes âgées. Tant mieux. Mais c'est aussi pour nous l'occasion de rappeler que les personnes âgées ont besoin d'un accompagnement renforcé tout au long de l'année, pas que pendant les périodes de canicule. Que notre pays vieillit et que au-delà de la transition écologique, il faut assumer face au réchauffement climatique. C'est aussi la transition démographique de notre pays que l'on doit préparer et qui s'amorce dès maintenant.
2: Vous parliez des canicules à répétition, Annabelle Weck. Vous nous disiez tout à l'heure que désormais des salles rafraîchies sont obligatoires dans les EHPAD. Est-ce que malgré tout, il y a des régions où les établissements sont moins bien équipés pour faire face à la chaleur? Quand on voit que des régions moins habituées à ce type d'événements climatiques sont touchées, c'est le cas en Bretagne ou en Normandie en ce moment où il fait plus de 30 voire 35 degrés parfois.
1: Alors, les textes réglementaires s'appliquent à toute la France. Donc, de la Normandie au Grand Sud, tous les EHPAD sont dans l'obligation d'avoir une pièce rafraîchie.
2: Et au-delà de cette pièce rafraîchie?
1: Oui, alors ce qui diffère, c'est une question d'habitude aussi. Dans le sud de la France, globalement, les personnes âgées ont l'habitude de vivre des étés chauds et les organismes sont souvent, c'est pas une généralité, mais souvent mieux habitués. Effectivement, dans les régions où les canicules se faisaient plus rares, ce sont souvent des personnes qui ont plus de difficultés pour supporter cette canicule. Ça veut dire que les professionnels, de toute façon, dans toutes les régions, s'adaptent appliquent de la même manière les protocoles avec une vigilance très particulière. C'est déjà de boire régulièrement de l'eau avant même d'avoir soif. C'est très important de mouiller son corps, de se ventiler. Les personnes âgées n'ont pas forcément toujours soif, donc de penser régulièrement aussi à adapter l'alimentation, à adapter la manière d'hydrater avec beaucoup de, plus de fruits, de légumes qui contiennent beaucoup d'eau, d'essayer voilà de profiter de cette période pour la passer la plus sereinement possible. Et puis il y a tout le travail qui va être fait autour de l'aération, autour de la fermeture des volets, des stores. On a surtout un enjeu, j'allais dire, dans les années à venir, au-delà de ces mesures-là, c'est d'adapter les bâtis. On a des bâtiments en France, que ce soit dans le parc privé, hein,

0: à domicile ou dans les EHPAD, qui sont parfois très vieux, pas toujours bien adaptés. On parle souvent de passoires thermiques.
1: Mal isolé,
0: on a
1: ouais.
0: encore un, ouais, on a encore un très gros travail à faire en termes d'isolation, notamment dans des résidences autonomie qui souvent datent des années 70, qui accueillent beaucoup de personnes âgées, dans certains EHPAD également. On a tout ce travail de rénovation qui coûte forcément beaucoup d'argent, qui nécessite une ingénierie pour pouvoir adapter la question des logements. La Cour des comptes avait travaillé sur le sujet il y a pas très longtemps parce que au-delà de la pièce rafraîchie, effectivement, dans les années à venir, on va devoir se poser la question de rafraîchir l'ensemble des établissements si les vagues de chaleur continuent de s'intensifier et de durer aussi longtemps et de commencer aussi tôt.
1: Et comment est-ce qu'on prend soin des personnes âgées dans les EHPAD et ailleurs? C'était Annabelle Weck, directrice de la Fédération qui regroupe les directeurs d'établissements et de services pour personnes âgées. Elle répondait aux questions de Benjamin Recouvreur.
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1: Il est 17h20, c'est l'heure du Fil Info avec vous, Emmanuel Langlois. La France à chaud sous l'effet de ce dôme de chaleur persistant.
6: 13 départements de la façade ouest restent en alerte orange canicule ce mercredi avec des pointes annoncées à 38-39 degrés. Paris et la petite couronne seront concernés à partir de demain jeudi midi. De l'Angleterre à l'Italie, une partie de l'Europe vit également une nouvelle journée de chaleur inédite pour un mois de mai. Après 2 mois et demi d'audience, le procès en appel de Nicolas Sarkozy pour le financement libyen présumé de sa campagne présidentielle de 2007 tire à sa fin. Comme prévu, la défense de l'ex-chef de l'État a réclamé sa relaxe. Ses avocats ont brocardé un roman grotesque et une construction creuse et artificielle. Fin de citation. Au 89e jour de la guerre au Moyen-Orient, l'Iran juge peu probable la reprise des hostilités avec les États-Unis. Malgré les récentes frappes américaines, la Maison-Blanche, elle qualifie toutefois de totale invention un projet d'accord exposé par la télévision d'État iranienne aujourd'hui. Le tennis à Roland-Garros. Dans le camp français, Valentin Royer a perdu les 2 premiers sets, logiquement, face au Serbe numéro 3 mondial Novak Djokovic. Et puis dans le duel 100% français en cours, Quentin Alice a pris l'avantage en remportant la première manche face à son compatriote Hugo Humbert.
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1: C'est un nouveau transport en commun d'Île-de-France qui ambitionne de convoyer 6 à 8 millions de personnes par an. Le CDG Express, une liaison rapide et directe entre le premier aéroport parisien, Roissy-Charles-de-Gaulle, et la gare de l'Est à Paris en 20 minutes. Et on en connaît le prix désormais, 25€ l'aller simple, 28€ l'aller-retour et une réduction pour les abonnés des transports franciliens. L'annonce a été faite tout à l'heure, Raphaël Ebenstein, par le futur exploitant Hello Paris de cette ligne qui doit ouvrir dans un peu moins d'un an.
7: De l'extérieur, une rame qui ressemble à beaucoup d'autres de trains régionaux déjà en circulation, conçus par Alstom, désormais produite par le groupe espagnol CAF, mais qui se distingue par ses couleurs, bleu nuit et rouge vermillon. Marc Sorrentino, le directeur général d'Hello Paris.
8: C'est un train qui combine une expérience déjà éprouvée avec des équipements très spécifiques, spécialement conçus pour les voyageurs aériens.
7: Notamment une banquette arrondie, inédite dans chaque voiture, où peuvent s'asseoir côte à côte des parents et de jeunes enfants, mais aussi des espaces bagages plus nombreux à bord. Myriam Taxouti, la directrice marketing.
9: Regardez derrière moi, vous avez largement de quoi mettre une grosse valise, les valises cabine ici, et puis vous avez un espace bagage volumineux qui permet de voyager avec son vélo, sa planche de surf, ses skis, son violoncelle.
7: Hello Paris mise sur l'adaptabilité, y compris pour le nombre de places en fonction de la fréquentation, explique Marc Sorrentino.
8: Le plan de transport, lui, est immuable, il est très simple à lire puisque c'est un départ tous les quarts d'heure, toute l'année, entre 5h et minuit. Mais bien évidemment, comme le nombre de voyageurs, lui, fluctue tout le temps, et bien c'est la taille des trains qui sera adaptée en permanence pour accueillir ces voyageurs. Sur une configuration maximale, on peut emporter 420 voyageurs en place assise.
7: Place assise d'ailleurs garantie au tarif de 25€ l'aller simple sans réduction. Les chefs de bord ayant pour mission de renvoyer les voyageurs vers le train suivant quand l'un est plein. Les livraisons des 13 rames commandées et les phases d'essai vont maintenant se poursuivre sur la ligne. Malcolm Uri, directeur de l'exploitation.
10: C'est une ligne qui est effectivement assez courte, 32 km, un temps de parcours de 20 minutes. mais en termes de complexité de conduite, elle est quand même assez complexe, avec beaucoup de transitions de vitesse à faire. On est en zone dense, on est en Île-de-France, donc on va dire que c'est un parcours court mais assez intense.
7: Avec un temps inférieur de 14 minutes à l'actuel trajet en RERB, une ligne saturée empruntée au quotidien par 1,2 million de voyageurs, dont ceux arrivant à l'aéroport de Roissy-Charles de Gaulle.
1: Raphaël Ebenstein, spécialiste transport de France Info. On va maintenant à l'autre bout de la capitale.
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1: À la porte d'Auteuil, là où se joue le tournoi du Grand Chelem parisien, Jean-Pierre Blimaud, il y a plusieurs Français sur les cours en ce moment, dont un qui a quand même le malheur de tomber sur un Novak Djokovic plutôt en forme.
11: Alors, je ne sais pas s'il sera aussi expéditif que le nouveau moyen de transport vers Roissy-Charles de Gaulle, mais en tout cas, Novak Djokovic, il ne traîne pas. 6-3, 6-2, il a remporté les deux premiers sets, alors que dans ce match, on ne joue que depuis 1h et 33 minutes, pour être très exact. Et c'est pas illogique, parce que la différence, elle est là, même si Novak Djokovic a 39 ans et que son dernier titre en Grand Chelem remonte à 2023, il en a quand même 24 au total. Et surtout, il partait largement favori face à ce Français qui lui, eh bien, joue sa chance. Parfois, il est capable de coups de débordement, mais très très souvent, Novak Djokovic ajuste le tir et avec ses armes préférées, hein, le retour de service notamment. Il est vraiment très très bon aujourd'hui. C'est le deuxième Français après Giovanni Mpetsi-Perikar que le Serbe affronte sur ce court central, Philippe Châtrier. Et donc, ça se passe bien pour lui. Pour le moment, il est encouragé, Novak Djokovic, par une partie du public, évidemment. Et bien sûr, Valentin Royer aussi, avec beaucoup d'enfants. On sait qu'aujourd'hui, c'est la journée des enfants.
1: Bah oui, exactement. Même si, bon, il fait très chaud. Donc, pour jouer au tennis dans les entraînements, il y a beaucoup de sessions qui ont été annulées. On ira d'ailleurs dans le Maine-et-Loire s'en rendre compte dans quelques minutes. Mais évidemment, les professionnels comme ceux que vous avez sous les yeux, Jean-Pierre Blimaud, jouent. C'est le cas de deux autres Français qui se font face, Hugo Humbert et Quentin Alice.
11: Oui, ils sont actuellement sur le court Simone Mathieu et avantage à Quentin Alice qui mène 1-7-0. Il a gagné le premier set 6-4. Il est mené 2-1 dans le deuxième set. Et d'ailleurs, une balle de break à l'instant pour Hugo Humbert qui se sent mieux cette année que les années précédentes sur la terre de Roland Garros. Vous savez que c'est un joueur qui préfère les surfaces rapides, plus à l'aise notamment sur l'herbe ou sur le dur à l'US Open ou à l'Open d'Australie. Mais il trouve que la terre battue de Roland Garros cette année est plus rapide que sur les autres grands tournois de cette surface. Ça tient aussi évidemment aux conditions très sèches, même si les organisateurs, et ça on le sait, arrosent encore plus que d'habitude, surtout le matin. Je vais vous signaler quand même des qualifications aujourd'hui. Elina Svitolina qui est passée en deux manches. Iga Swiatek qui est passée en deux manches. Ça c'était au début de la journée sur le court Philippe Châtrier. Il y a aussi Karen Khachanov qui est passée en 4-7. Hein. Le russe, autre russe à s'être qualifié en tête de série numéro 11, c'est Andrei Rublev. Alors que finalement on attend aussi ce soir la performance de Alexander Zverev en session de nuit sur le court Philippe Châtrier. Et puis l'attraction, la nouvelle star du tennis, le jeune Raphaël Jodard ou Rodard, comme vous voulez, si vous le prononcez à l'espagnol ou à la française, qui a 19 ans et qui est la véritable révélation de cette saison sur terre battue, qui donc va rentrer en jeu donc dans ce deuxième tour. Voilà, et pour l'instant, sous mes yeux, eh bien Novak Djokovic déroule toujours. Il mène 2-7-0, 6-3, 6-2. Et face à Valentin Royer, le Français, qui a tout de même remporté le premier jeu de la troisième manche.
1: Jean-Pierre Blimaud à Roland-Garros pour France Info. On va vite se retrouver pour suivre les aventures de Valentin Royer, d'Hugo Humbert et Quentin Alice notamment.
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1: Le temps, c'est vrai qu'on en parle beaucoup aujourd'hui. Céline Dacosta, de la chaleur, notamment avec des records battus en Corse aujourd'hui.
17: Oui, ça fait 5 jours qu'on continue et qu'on bat des records à chaque nouvelle mesure. Avec pour Carcassonne et Bordeaux cet après-midi, 36,4 degrés. Le précédent record daté du mois de mai en 2001 pour Carcassonne et en 1922 pour Bordeaux. On a également dépassé les 30 degrés pour le troisième jour consécutif à Brest, qui n'était pas arrivé, en tout cas ce qui n'est arrivé que 5 fois depuis l'ouverture de la station, et c'est en 1945. On n'en a pas fini avec les records parce que demain devrait être la journée la plus chaude de la semaine, et les vigilances canicules, vous avez dû en parler, se sont agrandies. En tout cas, la vigilance orange canicule va gagner demain Paris et sa petite couronne qui rejoignent donc les départements de l'Ouest déjà en vigilance orange. Pourquoi ? Parce que l'îlot de chaleur urbaine y est très marqué depuis quelques jours, matin comme après-midi, et que les températures devraient encore grimper de quelques degrés, je vous le disais, demain, avec une moyenne de 30 à 35 degrés sur une grande partie du pays, 34 à 38 sur les départements vigilance orange.
1: Et demain, on aura un petit peu plus de nuages.
17: Oui, on aura d'abord un ciel voilé sur l'ouest du pays, des passages nuageux plus nombreux de la Bretagne à la Normandie le matin, et puis jusqu'au Hauts-de-France dans l'après-midi, avec quelques gouttes possibles. Et puis, on aura aussi l'après-midi un risque d'averse orageuse sur le relief des Alpes. Le retour d'un petit peu de Mistral dans la vallée du Rhône. Partout ailleurs, ce sera encore, vous l'avez compris, ciel bleu et soleil de plomb.
1: Merci beaucoup, Céline Dacosta. Il est 17h30. L'info, Emmanuel Langlois.
6: La SNCF annonce que des trains intercités circulant aux heures les plus chaudes de la journée seront annulés demain et vendredi en raison de l'épisode de canicule qui persiste. La mesure concerne les lignes Paris-Limoges-Toulouse, Bordeaux-Marseille et Clermont-Paris. Les clients concernés pourront se faire rembourser. Paris et les trois départements de la Petite Couronne seront donc à leur tour placés demain en alerte orange canicule. La vigilance concernera alors 17 départements au total, avec des pointes de température annoncées à 38-39 degrés. Après les scandales, le ministre de l'Éducation présentait ce mercredi le projet de loi de protection de l'enfance. Édouard Geoffrey, qui indique que les personnels ayant eu des comportements inappropriés avec des mineurs à l'école seront désormais inscrits sur une liste noire. Il faudrait d'abord que notre employeur gère correctement ses personnels, réagit sur France Info le syndicat d'enseignants FSU SNUIPP. Les médicaments anti-obésité, très bientôt remboursés par la Sécurité sociale. C'est Stéphanie Rist, la ministre de la Santé, qui devrait l'annoncer demain midi en déplacement à l'hôpital de la Pitié-Salpêtrière à Paris. Il a donc fallu de longs mois avant que le gouvernement et les laboratoires qui fabriquent ces médicaments ne parviennent à se mettre d'accord sur un prix pour ce remboursement. Solène Lehen.
18: Les négociations ont duré un an et demi. Il faut dire que l'enjeu est grand. D'un côté, le Wegovy et le Mounjaro, des médicaments qui miment l'effet d'une hormone et ont une action coupe-faim. C'est spectaculaire, vous pouvez perdre des dizaines de kilos en quelques semaines, avec des effets sur la santé positifs. Disparition de diabète de type 2, baisse du risque cardiovasculaire, rénal, etc. Et de l'autre côté, vous avez en France un tiers d'adultes obèses, donc potentiellement éligibles à ces médicaments qu'il faut prendre toute la vie sous peine de reprendre rapidement les kilos perdus. Il coûte entre 250 et 400 euros par mois. Tout cela avec une sécurité sociale déjà très endettée. On comprend pourquoi ces négociations ont duré. Finalement, le nombre de patients pouvant être remboursés sera limité. Selon nos informations, remboursement à 65% uniquement pour les malades souffrant d'une obésité sévère avec un indice de masse corporelle supérieur à 40 ou supérieur à 35 si le patient est atteint d'une comorbidité.
6: Solène Lehen, au 89e jour de la guerre au Moyen-Orient, les cours du pétrole en net recul ce mercredi. Le marché qui se montre optimiste sur les négociations entre l'Iran et les États-Unis sur la réouverture prochaine du détroit d'Ormuz.
1: Merci beaucoup, Emmanuel Langlois. Les vagues de chaleur, comme celles que nous vivons en ce moment, commencent à changer la donne sur le marché de l'immobilier. C'est vrai plus globalement de toutes les conséquences du dérèglement climatique, mais un logement exposé plein sud ou au dernier étage d'un immeuble par exemple, se vend-il toujours aussi bien ou aussi cher qu'avant ? On va poser la question au président de la Fédération Nationale de l'Immobilier. Et puis une liste noire de personnes qui n'auront plus le droit de travailler au contact des enfants. C'est ce qu'annonce le ministre de l'Éducation nationale aujourd'hui. Réaction à suivre de syndicats d'enseignants sur France Info qui attendent plus de détails.
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1: Nous sommes mercredi, c'est jour d'activité sportive en théorie pour de nombreux enfants, mais pas pour tous aujourd'hui parce que beaucoup sont annulés à cause de la chaleur. Difficile de jouer au foot ou au rugby par exemple. Des entraînements annulés aujourd'hui comme dans le Maine-et-Loire où vous vous trouvez pour France Info, Boris Loumagne.
20: D'habitude, c'est la plus belle période de l'année pour jouer au foot, mais aujourd'hui... Le stade est vide.
21: Bah normalement, en fait, le mercredi, donc c'est le jour de l'école de foot. Donc il y a entre 50 et 80 enfants qui s'entraînent. Et puis, bah forcément, là, avec la chaleur, chacun reste chez soi.
20: Benjamin Allard est le président du football club de Péloy-Corzé. Et il n'est pas le seul dans le Maine-et-Loire à avoir annulé les entraînements.
21: On suit le mouvement, on va pas prendre de risques, surtout en cette fin de saison, ça reste des enfants. D'avoir des accidents, des malaises ou même des insolations, des choses comme ça.
20: Sur la pelouse, 35 degrés aujourd'hui. Et c'est encore pire sur le terrain synthétique juste à côté. La chaleur y est étouffante.
21: On va dire que ça fait un petit peu comme si on jouait sur un panneau de chauffage rayonnant. Donc on a du mal à respirer. Et puis les pieds chauffent vite. Même avec les chaussures, ça devient vite... injouable.
20: Annuler des entraînements fin mai, c'est une première, se désole le président du club. Alors ici, dans le Maine-et-Loire, la plupart des activités sportives en plein air sont proscrites, à de rares exceptions près.
22: Eh bien moi c'est Arthur Ombredan, du coup je suis le responsable de la base nautique à Écouflant. Donc on est situé à Écouflant à 10-15 minutes d'Angers.
20: Cet après-midi c'est cours de paddle pour les enfants, mais avant de rejoindre les bords de la rivière Sarthe, rappel des consignes de sécurité.
22: Petite vigilance particulière aujourd'hui, vous savez qu'il fait chaud. Ok, c'est pour ça, c'est bien, vous avez tous une casquette et des lunettes de soleil. Est-ce que vous avez tous mis de la crème là?
23: Oui.
22: Ultra important la crème solaire, yes. Ok, là il fait très chaud, même si on va passer à l'eau, etc. On va se rafraîchir, c'est ultra important de mettre de la crème. Ok, là il fait plus de 35 degrés, donc on fait vraiment attention. Compris?
23: Compris.
24: Oui. Allez, à l'eau.
20: Allez, c'est parti pour une heure et demie de balade, mais à faible intensité. Hein.
22: Les plus jeunes, je fais vraiment attention et on va être plus sur des aspects ludiques, des jeux, où on va avoir encore plus de passages dans l'eau. Et pour les compétiteurs, forcément, la séance, elle est un peu réduite et elle est un peu plus tard, quand il fait un peu plus frais.
20: Alors forcément, ici à la base nautique, ces chaleurs précoces font venir du monde. Mais le revers de la médaille, c'est le risque d'apparition de la cyanobactérie. Son développement est directement lié aux changements brutaux de température.
22: C'est assez inquiétant parce que je me dis si dès mai, on est dans cette situation-là. Moi, potentiellement, mi-juin, s'il continue de faire aussi beau, je peux avoir de la cyanobactérie et donc ne plus avoir de saison touristique derrière. Quoi.
20: Et d'ailleurs, à quelques kilomètres de là, la cyanobactérie vient d'être détectée dans un lac. La baignade et les activités nautiques y sont désormais interdites.
1: Boris Loumagne avec Benjamin Troncin à la technique dans le Maine-et-Loire pour France Info. Les vagues de chaleur comme celle du moment, de plus en plus intenses, de plus en plus fréquentes, ça bouleverse bien plus que les activités sportives évidemment, de notre quotidien à l'activité économique. Par exemple, le dérèglement climatique bouleverse le marché de l'immobilier. Imaginez les visites d'appartements ou de maisons en ce moment. Évidemment que les futurs acquéreurs se demandent si le logement est vivable quand le thermomètre atteint des sommets. Bonsoir Loïc Quentin.
25: Bonsoir.
1: Vous présidez la FNAIM, la Fédération Nationale de l'Immobilier. La chaleur, des canicules plus intenses et surtout plus fréquentes, est-ce que les critères pour acheter un bien immobilier sont en train de changer?
25: Pas encore, mais c'est un réflexe chez les acquéreurs. C'est pas uniquement les critères, je dirais, sur les canicules, les fortes périodes de chaleur. C'est plutôt un critère écologique lorsque un acheteur s'intéresse à acheter un bien immobilier parce qu'il n'y a pas que les périodes caniculaires. Les périodes caniculaires, c'est uniquement 3% du temps, c'est précisément 12 jours par an. Mais à côté de ça, l'impact écologique sur la valeur du bien a beaucoup plus pris chez les acquéreurs. Là, je pense notamment aux retraits de côtes, aux zones inondables. Rappelons-nous, cet hiver, nous avons eu des territoires entiers inondés avec des retraits des eaux qui ont demandé beaucoup de temps, des maisons qui ont vu la dépréciation de leur valeur impactée par ces inondations. L'impact écologique, oui, a un impact et a des conséquences sur la valeur immobilière. Alors, en période de chaleur, oui, c'est vrai que ça réflexe, on se dit, on préférait une maison bien isolée, mais vous savez, la chaleur, elle dure, c'est éphémère, même si les périodes de fortes canicules sont de plus en plus longues, de plus forte amplitude et de plus en plus fréquentes. Voilà, c'est un constat que l'on peut faire.
1: Dans les villes, on parle d'îlots de chaleur avec des appartements dans lesquels il est parfois difficile de supporter des températures. Est-ce qu'il y a des biens qui de ce fait, se vendent un peu moins ou moins cher qu'avant.
25: Il est évident que, dans tous les cas, un appartement au dernier étage, sous comble, mal isolé, est une fournaise et notamment connaît une dépréciation, surtout quand l'acquéreur a conscience en cette période, il visite en ce moment, ça c'est certain. Mais néanmoins, l'isolation joue aussi sur le froid. Je dirais qu'il n'y a pas l'isolation d'un logement,
1: bien sûr,
25: joue aussi bien pour le chaud que pour le froid et n'est pas exclusivement, n'affecte pas uniquement en période de forte chaleur. Mais ça réflexe. Mais néanmoins, les appartements situés plus haut, à des étages plus élevés, dès lors qu'on n'a pas 7 étages à monter à pied, bien évidemment,
1: oui,
25: ont une valeur supérieure aux locaux du rez-de-chaussée et du premier étage. Toujours, c'est une règle et qui demeure et qui prévaut.
1: Et est-ce que c'est la même chose pour l'orientation? Est-ce qu'une orientation plein sud, ça reste un atout majeur? Ou est-ce que certains préfèrent au contraire la fraîcheur d'une orientation vers le nord, par exemple, ou l'est?
25: Plein sud, oui, lorsqu'il y a un balcon, terrasse, oui, on va le préférer, mais autrement, dans la mesure, je dirais qu'on n'en profite pas directement. Le Nord a quand même, je dirais, reprend un petit peu plus de sollicitations de la part des acquéreurs pour finalement se protéger des chaleurs. Mais aussi, c'est la capacité, c'est l'isolation générale du logement qui est importante. Si le logement est équipé de volets, d'un système notamment éventuellement de rafraîchissement, mais c'est très rare. Voilà, c'est ça qui va prévaloir et qui fait partie aussi des critères d'acquéreur. Mais là, on accède directement à une palette de biens qui sont plus cher que d'autres, notamment qui sont mal classés énergétiquement.
1: Est-ce qu'il y a une petite dimension saisonnière dans les visites notamment? Est-ce que des visites en ce moment, ça va jouer beaucoup dans l'esprit des futurs acquéreurs et c'est moins le cas par exemple en hiver s'il fait pas particulièrement froid ou en mi-saison?
25: Oui, bien évidemment, ce qui a un impact psychologique de la période. Vous savez, aujourd'hui tout le monde est polarisé sur cette période de caniculaire. Bon, qui va durer dimanche, on n'en parlera plus.
1: Il y a plus de questions quand même dans ces périodes-là pendant les visites où les acquéreurs se demandent plus est-ce que je vais pouvoir supporter de fortes chaleurs là-dedans.
25: Voilà, mais toute la France a chaud. Toute la France, notamment, souffre de la chaleur et de cette période caniculaire. Mais c'est vrai qu'on est plus attentif et je crois qu'il y a une prise de conscience chez les acheteurs de regarder un peu plus en détail si notamment ce logement est équipé de volets qui n'aurait pas été démonté par le propriétaire, parce qu'on a vu beaucoup de logements,
1: oui,
25: sans volets. Alors que traditionnellement,
1: notamment dans les villes, en effet.
25: Dans les villes, un logement a des volets et les volets ont une fonction depuis 3 ou 4 siècles de protéger notamment de la chaleur et du soleil et d'atténuer le réchauffement du logement.
1: Est-ce que ce que l'on se dit est aussi valable pour le marché de la résidence secondaire? Est-ce qu'on constate que des régions plus fraîches l'été tirent leur épingle du jeu ou alors est-ce que la Côte d'Azur c'est toujours beaucoup plus fort pour une résidence secondaire?
25: Vous avez raison de poser cette question. Aujourd'hui, on souffre plus de la chaleur dans les fortes périodes, c'est-à-dire en juillet-août, et aujourd'hui des températures qui ne deviennent plus respirables. Et jadis, quand les marchés de l'immobilier étaient attirés par l'héliotropisme qu'on appelle, c'est le soleil qui attire, oui, notamment des résidents et des acheteurs de résidences secondaires au travers de villégiatures. Moi, à un moment, j'ai dit que la Bretagne gagnait la bataille de l'héliotropisme. Pourquoi? Parce que avec une chaleur apaisée et une chaleur beaucoup plus supportable que dans le Grand Sud. Voilà, je suis breton, c'est pour ça que je suis un peu chauvin. Néanmoins, il fait meilleur en Bretagne au mois d'août, en période caniculaire, qu'au sud de la France.
1: Donc ce qui change surtout, Loïc Quentin, c'est le budget travaux?
25: Oui, tout à fait, parce qu'aujourd'hui, l'empreinte écologique sur un logement entraîne une valeur verte, une valeur décarbonée, une valeur verte. Cette valeur verte, elle va s'inscrire dans notre paysage immobilier au moins pendant les 20-30 prochaines années. La France doit être décarbonée en 2050, ce qui prévaut notamment d'avoir des logements parfaitement isolés et parfaitement aux normes dans le cadre et pour le confort de tous et la précision d'une valeur verte qui n'existe pas encore aujourd'hui mais qui fait son chemin.
1: Et un confort de vivre aussi ceux qui achètent un logement pour y vivre. Et il y a parfois pour ces travaux un soutien public quand c'est possible. Et on va faire un point là-dessus avec vous, Valentine Joubin. Bonsoir.
0: Bonsoir.
1: Cellule décryptage de France Info. L'objectif de l'État depuis 2017, c'était d'atteindre 900 000 rénovations énergétiques par an d'ici 2030, avec d'ici là au moins 500 000 rénovations. Est-ce qu'on tient le rythme?
0: Alors l'objectif du demi-million de rénovations énergétiques par an a été atteint et même dépassé. En 2022, ça concernait 670 000 logements dans le cadre de MaPrimeRénov', année record de ce dispositif d'aide financière publique lancé en 2020. Mais pour les experts et même pour le gouvernement, cette vague de travaux n'était pas satisfaisante, car la plupart des foyers s'étaient limités à l'achat d'un poêle à granulés ou à la pose d'une fenêtre en double vitrage. Les rénovations globales, qui permettent de réduire d'au moins 50% la consommation énergétique, eh bien, ces dossiers ambitieux ne concernaient qu'un dixième des dossiers MaPrimeRénov', soit 66 000 logements en 2022.
1: C'est d'ailleurs, Valentine, ce qui a poussé le gouvernement à réformer MaPrimeRénov'.
0: Oui, à partir de 2024, la priorité est donnée aux rénovations dites d'ampleur, celles qui impliquent qui implique au moins deux postes de travaux, comme refaire l'isolation des murs et de la toiture, et qui permettent de gagner deux classes dans le diagnostic énergétique, de G à E par exemple. Pour ces travaux ambitieux, le plafond des aides a été relevé et un parcours d'accompagnement créé, l'objectif étant alors d'atteindre les 200 000 rénovations d'ampleur par an. Or, le compte n'y est pas. En 2025, cela n'a concerné que 120 000 logements. Selon l'Agence nationale de l'habitat, ce chiffre devrait stagner en 2026. Un retard qui a plusieurs explications. La complexité des démarches de MaPrimeRénov, une défiance vis-à-vis de ce dispositif qui a été victime de nombreuses fraudes, mais aussi le reste à charge des travaux après versement des aides, qui pour les familles modestes représente souvent un frein pour envisager de se lancer dans une rénovation d'ampleur.
1: Merci à vous Valentine Joubin. Loïc Quentin, président de la Fédération Nationale de l'Immobilier, je rebondis sur cette question du budget pour rénover et vivre dans un bien frais. Quand il fait chaud, on comprend que c'est pas possible pour tout le monde, c'est pas à la portée de tout le monde. Est-ce que ça devient presque un luxe ? Est-ce que ce sont les plus pauvres désormais qui se retrouvent dans les biens où on a le plus chaud ?
25: Oui, et les logements qui méritent le plus d'être rénovés sont très souvent situés dans la diagonale du vide, du nord-est jusqu'au sud-ouest, en traversant la Creuse, le Cantal, voilà des territoires que vous identifiez bien, où là on a 40 à 50% de logements F et G qui sont relèvent d'un habitat ancien, dépourvu de confort et qu'on laisse à l'abandon parce qu'on n'a pas les moyens. Et les aides sont les mêmes pour ces territoires-là que pour les autres, avec un coût de travaux identique, mais un impératif travaux qui est beaucoup plus impactant. Je reviens sur ce que disait la journaliste tout à l'heure, c'est vrai qu'aujourd'hui la rénovation, elle ne concerne plus, les subventions ne concernent plus du monogeste, mais des rénovations globales. L'objectif à atteindre, c'est d'avoir des logements qui soient notamment bien classés énergétiquement. Et ça, c'est un chantier, je dirais, de long terme. Ce n'est pas un chantier de court terme. Mmh. Et nous ne sommes pas au bout de ce grand chantier de la rénovation énergétique.
1: Mais néanmoins, pour desserrer le marché de la location, on sait qu'il y a pénurie de biens à louer. On a quand même raison en ce moment de remettre en location des logements qui peuvent quand même s'apparenter à des bouilloires thermiques où les locataires auront forcément beaucoup trop chaud.
25: Oui, et le gouvernement a eu raison. Il faut savoir ce que l'on veut. Est-ce qu'on veut sauver la planète ou est-ce qu'on veut sauver la consommation des ménages? D'abord, il faut sauver la planète, même si on fait attention à la consommation des ménages. Donc, je crois que ça va dans le bon sens, mais néanmoins, n'oublions pas qu'au 1er janvier 2028, nous avons 540 000 logements classés F qui risquent de sortir du parc locatif parce qu'ils sont considérés indécents, donc impropres à leur destination locative. Voilà un enjeu de premier ordre.
1: Merci beaucoup Loïc Quentin d'être venu sur France Info, les adaptations du marché immobilier aux aléas climatiques et notamment à la chaleur. On voit qu'il y a des petits changements. Vous présidez, je le rappelle, l'AFNAIM, la Fédération Nationale de l'Immobilier. Il est 17h46.
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1: C'est l'heure du fil info, donc c'est avec vous Emmanuel Langlois et à la une, la vigilance orange canicule étendue demain à une partie de l'Île-de-France.
3: Paris et les trois départements de la Petite Couronne et Hauts-de-Seine, la Seine-Saint-Denis et le Val-de-Marne, en plus des 13 départements déjà à ce niveau de vigilance dans l'ouest de la France. En Île-de-France, où des températures maximales sont prévues demain de 32 à 34 degrés, localement 35 degrés. Au lendemain d'une nouvelle fusillade qui a fait un mort et trois blessés hier soir à Grenoble, le procureur de la République qui a pris la parole lors d'une conférence de presse tout à l'heure, affirmant que la ville et sa banlieue vivaient des guerres de territoires exacerbées entre trafiquants de drogue. Selon lui, 10 hommes ont été tués en 6 mois sur la voie publique dans l'agglomération de Grenoble. Lui avait été condamné en décembre dernier à la perpétuité pour 30 empoisonnements, dont 12 mortels. L'ancien anesthésiste Frédéric Péchier a déposé une deuxième demande de remise en liberté. Elle sera examinée le 16 juin prochain par la justice. Et puis le tennis à Roland-Garros. Valentin Royer a perdu les deux premiers sets face au Serbe numéro 3 mondial Novak Djokovic. Le Français est mené dans le troisième set. Et puis dans l'autre match en cours, le duel 100% français, Quentin Alice lui a pris l'avantage en remportant la première manche face à son compatriote Hugo Humbert qui mène lui dans le deuxième set.
1: C'est une des conséquences des cas de violence et notamment de violence sexuelle dans le secteur du périscolaire à Paris. Le ministre de l'Éducation nationale, Édouard Geffray, annonce que les personnels qui ont eu des comportements inappropriés auprès d'enfants seront à l'avenir inscrits sur un fichier spécifique. Il l'a dit alors qu'il présentait un projet de loi plus vaste sur la protection de l'enfance.
4: Nous faisons en sorte qu'une personne qui a eu des comportements inappropriés avec des mineurs, quand bien même elle n'aurait pas été pénalement condamnée, ne puisse plus revenir dans nos murs. Autrement dit, c'est ce qu'on appelle en langage trivial une liste noire. Ça veut dire que nous aurons évincé un agent public, un surveillant, etc., en raison de son comportement avec les mineurs, quand bien même il n'aurait pas été condamné, eh bien, il sera inscrit sur une liste qui empêchera toute forme de réemploi au sein de l'école. Il ne pourra pas se présenter dans un autre établissement, il ne pourra pas repasser un concours pour devenir professeur, par exemple. Il y aura une mesure qui permettra de bloquer cela, y compris d'ailleurs lorsque il pourrait éventuellement, les faits auraient fait l'objet d'une prescription. Eh bien, nous aurons la possibilité légale de lui interdire l'accès à nos locaux.
1: Une liste noire de noms qui ne pourront plus travailler donc auprès d'enfants, annonce du ministre de l'Éducation nationale. Aurélie Gagné est porte-parole de la FSU SNUIPP, syndicat des instituteurs et professeurs des écoles. Elle attend plus de détails ce soir, car en l'état, elle est plus inquiète que rassurée par l'annonce de cette mesure.
5: Nous, le mot liste noire, c'est assez vague, ça peut faire peur. Moi, j'ai envie de dire, il y a quand même une justice et on a des instances disciplinaires internes à l'Éducation nationale hein, qui existent et qui sont à même de, lorsqu'elles ont suffisamment de matière, de prononcer des sanctions. Donc, je ne comprends pas cette histoire de liste noire. Qui prononcerait l'écriture, enfin l'inscription d'un nom sur la liste noire, pour quel fait? Voilà, il y a beaucoup d'interrogations.
1: Vous attendez des précisions surtout.
5: Oui, nous attendons des précisions et puis nous posons vraiment la question de pourquoi, à partir du moment où il y a des instances internes disciplinaires, à partir du moment où ces instances existent, qu'est-ce que c'est que cette liste noire et jusqu'où ça ira ?
8: Il est notamment question d'harmoniser ses contrôles, c'est-à-dire que quelqu'un qui est devenu persona non grata dans le périscolaire ne puisse pas postuler dans l'Éducation nationale. Et inversement, cette mise en commun des informations, ça peut servir ?
5: Alors la mise en commun, bien évidemment, peut servir. Hein. Nous, d'ailleurs, ce que j'ai pas rappelé en préambule, mais ce qui est très important de dire, hein, c'est que la protection des enfants est primordiale et ne supporte aucune concession. Donc oui, effectivement, la communication des informations peut servir. Mais à nouveau, la justice existe, les instances disciplinaires existent et nous pensons que vraiment tout doit passer par ces organes-là. L'inscription, jusqu'où on peut aller, quoi. Quand on parle de liste noire, jusqu'où est-ce qu'on va aller? Ça pose vraiment question.
8: Mais de fait, il y a eu tout un tas d'événements qu'il faut regretter dans le périscolaire, notamment à Paris, mais également ailleurs, qui amènent à ces réflexions aujourd'hui. Donc il y a une justice, il y a un système de sanctions, mais qui manifestement ne suffit pas.
5: Alors effectivement, il y a des vraies questions à se poser, hein, notamment sur le recrutement. Nous avons des métiers qui sont devenus beaucoup moins attractifs ces dernières années. Donc voilà, il y a une question à se poser sur le recrutement. Il y a une question à se poser aussi sur le suivi des personnels. Il faut savoir que quand on rentre dans l'Éducation nationale, lorsqu'on passe le concours, nous passons une visite médicale, mais après, plus jamais, nous ne revoyons aucun médecin, aucun psychologue. Donc, il y a un problème au niveau du suivi, il y a un problème au niveau du nombre de personnels médico-sociaux aussi, hein, pour assurer ce suivi. Donc, je pense qu'il y a des questions qui se posent en amont de cette fameuse liste noire.
8: Voir les médecins régulièrement, ça permettrait quoi ?
5: Ça permettrait peut-être de détecter un problème de santé, alors je pense plutôt d'ordre psychologique, hein, mais en tout cas qui pourrait interpeller et puis peut-être éviter d'en arriver à être devant des faits qui sont inacceptables dans un système qui accueille des mineurs. Hein.
8: Alors, ça semble se rapprocher d'une proposition de loi qui était examinée hier par les députés en commission, qui prévoit entre autres un certificat d'honorabilité à renouveler tous les 3 ans pour les personnels des établissements scolaires. Donc, il ne s'agirait plus d'attendre que l'employé soit sanctionné par une sanction X ou Y, mais plutôt qu'il prouve régulièrement son bon comportement. Ça pourrait aller dans le sens de ce que vous décrivez ?
5: Prouver son bon comportement, je vois pas bien ce qu'il y a derrière. Pour nous, hein, en tout cas, à la FSU SNUIPP, on pense qu'il faut qu'il y ait vraiment un suivi médical des agents. C'est trop important quand on a des mineurs à charge, c'est trop important. On doit avoir des personnels qui soient bien, aussi bien physiquement que mentalement. Et pour l'instant, on est très, très loin du compte. On n'a pas du tout ce suivi-là. On a également, quand on parle des enfants, nous n'avons aucune formation pour recueillir leurs paroles, pour, je dirais, être en alerte quand il y a des faits qui doivent nous alerter. Nous n'avons aucune formation. Donc, il me semble que avant de parler de liste noire, avant de d'avoir tout ce flou hein, autour de cette liste noire, il faut vraiment qu'on gère, que notre employeur gère correctement ses personnels.
1: Aurélie Gagné, porte-parole de la FSU SNUIPP, syndicat des instituteurs et professeurs des écoles. Ses réserves et ses attentes, en tout cas, après l'annonce du ministre de l'Éducation nationale, une liste noire de noms de personnes qui ne pourront plus travailler auprès d'enfants. 17h53, on en vient à un des chiffres du jour, 8,2%. C'est l'ampleur de la baisse des ventes de tabac chez les buralistes l'année dernière en France. L'Observatoire français des drogues et des toxicomanies le confirme aussi avec, selon ses calculs, une baisse assez nette du nombre de fumeurs, en particulier chez les plus jeunes. Il y a une ringardisation de la cigarette, mais dans le même temps, un retour en force de cette cigarette au bec dans les films ou sur les réseaux sociaux. C'est un phénomène que constate et qu'explique Marion Catelin, directrice du collectif Contrefeu.
7: C'est effectivement ce qu'on constate depuis les 2-3 dernières années, même si c'est une tendance de fond depuis les 10 dernières années. Il faut savoir que le nombre de scènes de tabagisme a été multiplié par 4 en 10 ans chez les séries les plus populaires parmi les jeunes adolescents. Et en fait, on attribue cela notamment à une tendance sur les réseaux sociaux qui a de plus en plus le vent en poupe avec une forme de nostalgie des années 90. Et c'est particulièrement le cas auprès de la population féminine avec le retour de la mode pour la bad girl des années 90 qui s'oppose à une tendance de ces dernières années qui promouvait plutôt un mode de vie sain. Cette oui. clean girl, et à rebours donc de cette mouvance, effectivement, on voit un retour en grâce de la cigarette qui est vraiment orchestrée par des influenceurs et influenceuses, par des personnalités publiques.
9: Alors pourtant, les ventes reculent en France, on le disait, la consommation n'a jamais été aussi faible, notamment chez les jeunes et chez les adolescents. Cela veut dire qu'il n'y a pas forcément un impact direct de l'exposition des jeunes à ces images-là ensuite.
7: Alors c'est là qu'il faut vraiment mettre le point d'alerte, c'est qu'on a... on est en train de gagner une grande victoire sur le tabagisme en France, notamment auprès des plus jeunes. Effectivement, de manière générale, les jeunes n'ont jamais aussi peu trouvé la cigarette cool, notamment d'après nos dernières enquêtes, et ils fument très peu. Mais il ne faudrait pas que cette tendance de fond sur les réseaux sociaux vienne inverser finalement tous ces efforts et contrebalancer tous ces efforts en matière de santé publique qu'on a fait ces dernières années. Pourquoi ? Parce que si on regarde les chiffres, on sait que être exposé aux scènes de tabagisme, ça multiplie par 2 les risques de commencer à fumer. Quand on parle du vapotage, qu'on est exposé à des scènes de vapotage, ça multiplie même par 3 le risque de commencer à vapoter. Et de manière générale, d'après nos enquêtes, on observe aussi que 2/3 des 15-25 ans estiment que le tabac est valorisé à l'écran. Parmi eux, il y a la moitié qui dit, donc un jeune sur deux qui dit voir du tabac à l'écran les incite à fumer. Donc on est vraiment très vigilant, on alerte vraiment, on voudrait surtout que le milieu de la culture, le monde du cinéma, de la mode, des médias prennent bien conscience que la cigarette à l'écran de glamour ou de cool, derrière il y a des vies en jeu, il y a des jeunes adolescents qui prennent pour modèle tous ces influenceurs et influenceuses, et bien malgré eux, ces influenceurs et influenceuses risque de faire entrer dans le tabac les plus jeunes. Et donc bien sûr, on ne veut pas atteindre à la liberté de création. C'est plutôt le fait de faire prendre conscience que derrière cette glamourisation du tabac, il y a une industrie qui a fait en sorte depuis les années 70 que la cigarette à l'écran soit présentée comme désirable, attractive. Et aujourd'hui, finalement, sans le savoir, les personnalités du monde de la culture reprennent ces codes qui ont été dictés par l'industrie du tabac et font de la publicité finalement gratuite pour ces produits, ce qui est absolument terrible.
1: Marion Catelin, directrice du collectif Contrefeu, l'alliance contre l'industrie du tabac, qui répondait à Benjamin Recouvreur.
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1: Et on suit ce soir, Jean-Pierre Blimeau, le match contre le Français, Valentin Royer face à Novak Djokovic, l'ancien numéro 1 mondial. C'est vraiment pas facile hein, pour le Français.
11: Non, il est mené 2-7-0 par l'ancien numéro 1 mondial et surtout 3 fois vainqueur ici à Roland-Garros qui est au service. Alors nous sommes dans la troisième manche, Djokovic a pris le service de son adversaire, il sert pour mener 5-3, donc là on est vraiment dans ce qu'on appelle le money time peut-être de cette troisième manche, même si Valentin Royer fait de la résistance et mieux que cela puisqu'il s'est procuré il y a quelques instants 2 balles de break pour revenir à donc dans ce jeu à 4 partout, mais c'est difficile parce que Novak Djokovic, on le sent vraiment pas en difficulté. Sur un autre cours, le Simone Mathieu duel franco-français entre Quentin Alice et Hugo Humbert. Quentin Alice a gagné la première manche 6-4. Hugo Humbert mène dans le deuxième set 6-5. Il avait fait le break également. On pensait qu'il allait pouvoir égaliser, mais finalement, les deux joueurs. Donc, ce bagarre est toujours 1-7-0 pour Quentin Alice pour l'instant.
1: Merci beaucoup Jean-Pierre Blimeau, on va se retrouver hein, très rapidement bien sûr pour suivre la suite des aventures de nos Français. Il est 17h58.
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1: Céline Dacosta, le temps avec vous et on va commencer par la capitale Paris où la séquence de ces fortes chaleurs est vraiment remarquable.
17: Oui, les 30 degrés sont atteints depuis samedi dernier. On va les conserver jusqu'à ce samedi, soit 8 jours consécutifs, ce qui est inédit en mai. Brest vient également de dépasser les 30 degrés pour le troisième jour consécutif et ça n'est arrivé que 5 fois depuis l'ouverture de la station en 1945. Une chaleur qui sera encore bien présente demain avec des valeurs encore en hausse de quelques degrés. Ce pourrait d'ailleurs être la journée la plus chaude de cet épisode intense avec 30 à 35 degrés sur une grande partie du pays. Ça pourrait grimper jusqu'à 38 sur les départements en vigilance orange qui sont à présent 17 pour demain. Paris et sa petite couronne ont rejoint les départements de l'Ouest déjà en vigilance et la vigilance jaune sera également étendue à toute l'Île-de-France.
1: Et un ciel particulièrement ensoleillé aussi demain?
17: Oui, sur la majeure partie du pays, mais on aura quand même aussi un ciel qui va se voiler par l'ouest, des nuages de plus en plus nombreux du nord-ouest vers les Hauts-de-France entre le matin et l'après-midi avec localement quelques gouttes possibles, peut-être encore une averse orageuse sur le relief des Alpes comme depuis plusieurs jours maintenant. Cet épisode de forte chaleur devrait prendre fin dimanche, ça c'est pour tous ceux qui ont du mal à supporter cette chaleur, dites-vous que ça s'arrête dimanche avec une baisse des températures qui sera significative grâce au vent d'ouest, donc au vent marin qui arrive de l'Atlantique et qui vont faire baisser les températures.
1: Merci beaucoup Céline Dacosta. La chaleur à la une du journal qui arrive, il est 18h. Bonsoir Marc Potvin.
19: Bonsoir à toutes et à tous.
1: À la une, Paris et sa proche banlieue en vigilance orange canicule demain.
19: Météo France prévoit jusqu'à 35 degrés localement. En tout, 17 départements sont désormais concernés par cette vigilance. Nous allons faire le point. À suivre aussi les mots très forts du procureur de Grenoble après la mort de 10 hommes sur la voie publique en 6 mois dans l'agglomération. Il parle d'une guerre de territoire exacerbée entre trafiquants de drogue. Une ministre dans la tourmente, Annie Genevard, épinglée pour avoir participé à un déjeuner organisé par le milliardaire Vincent Bolloré. Parmi les convives, un très proche de Jordan Bardella et une propagandiste russe. Et puis nous serons à Roland-Garros pour suivre le match qui oppose le français Valentin Royer à Novak Djokovic. Le numéro 4 mondial en est dans le 3e set. Égalité entre les deux joueurs. Ce que nous vivons en ce moment, c'est un rappel brutal des conséquences du changement climatique, selon le responsable de l'ONU Climat. La vague de chaleur qui frappe une partie de l'Europe, dont la France se poursuit, elle s'aggrave même, puisque la vigilance orange canicule concernera demain 17 départements, Olivier Aymon.
24: Oui, c'est Paris et les trois départements de la Petite Couronne, les Hauts-de-Seine, la Seine-Saint-Denis et le Val-de-Marne, qui viennent s'ajouter aux 13 départements déjà placés en vigilance orange aujourd'hui, essentiellement sur la façade ouest du pays. Sur le front de la vigilance jaune, ce sont cette fois les autres départements d'Île-de-France qui basculeront demain, tout comme la Drôme. En revanche, d'autres départements sortent de cette alerte jaune. Seine-Maritime, Eure-et-Loire, également des départements plus au centre de la France, la Creuse, le Cantal, la Haute-Loire, la Lozère, l'Aveyron, sans doute du fait des orages qui sont annoncés en cette fin d'après-midi et en soirée. Ce mercredi, le dôme de chaleur qui s'est installé le week-end dernier sur la métropole est donc toujours bien là, une vague de chaleur inédite pour un mois de mai, avec des records de température moyenne pour l'ensemble du pays qui sont battus jour après jour.
19: Olivier Aymon en direct sur France Info. Merci à vous. Les fortes températures poussent la SNCF à annuler des trains intercités circulant sur les heures les plus chaudes de la journée, demain et après-demain, pour prévenir les pannes potentielles de climatisation, explique la compagnie ferroviaire. Certains trains qui circuleront seront renforcés avec des voitures supplémentaires. Les clients touchés pourront soit échanger leurs billets sans frais, soit être remboursés.
1: France France Info, 18h03, le procureur de Grenoble s'exprime au lendemain d'une fusillade.
6: Un mort et quatre blessés dans la capitale des Alpes, ce qui porte à 10 le nombre d'hommes tués sur la voie publique en 6 mois dans la ville et dans sa banlieue. Le procureur Étienne Manteau a choisi une formule choc pour décrire la situation.
15: Tous ces faits s'inscrivent de façon évidente dans des guerres de territoire qui sont exacerbées, que Grenoble a déjà connues. Notamment en 2024, il y avait eu de nombreux tirs sur la voie publique, mais à une période où l'objectif était plutôt d'impressionner, puisque c'était essentiellement des tentatives qui avaient été constatées en 2024. Et là, un palier a été franchi, puisque les individus ne tirent plus aujourd'hui pour impressionner, mais tirent pour tuer. C'est un défi redoutable que nous posent aujourd'hui les narcotrafiquants, avec un recours aussi désinhibé à la violence et avec une organisation aussi difficile à démanteler.
6: Étienne Manteau, le procureur de Grenoble. Nicolas Sarkozy s'exprime en conclusion du procès en appel du financement libyen présumé de sa campagne présidentielle de 2007. « Je n'ai pas trahi la confiance des Français », dit-il. Les avocats de l'ancien président ont plaidé à la relax tout à l'heure. Le parquet général a réclamé 7 ans de prison à son encontre. Nicolas Sarkozy et les autres prévenus devraient être fixés sur leur sort le 30 novembre. On en vient à ce déjeuner qui fait polémique organisé par le milliardaire Vincent Bolloré en présence d'un conseiller de Jordan Bardella et d'une figure de la propagande russe. Le journal Le Monde révèle que la ministre de l'Agriculture, Annie Genevard, y a participé. C'est ça qui suscite la controverse. Bonsoir Hélène Terzian.
16: Bonsoir.
6: Il s'agit d'un déjeuner organisé par le très conservateur groupe de réflexion de l'homme d'affaires.
16: Absolument, un déjeuner qui s'est tenu la semaine dernière, organisé par l'Institut de l'Espérance, cercle de réflexion d'inspiration chrétienne dont l'ambition est de peser dans le débat présidentiel. Un événement d'une petite centaine de responsables économiques, médiatiques et politiques issus de la droite catholique. Parmi ces personnalités, la ministre de l'Agriculture, Annie Genevard, ex numéro 2 de LR, mais aussi un proche conseiller du patron du RN, Jordan Bardella, ainsi que Xenia Fedorova, ex-dirigeante du média propagandiste du Kremlin, Russia Today France, interdit dans l'Union Européenne et qui a son rond de serviette sur le plateau de CNews. Interrogée à ce sujet, la porte-parole du gouvernement, Maud Bréjon, répond que la ministre de l'Agriculture s'y est rendue à titre personnel.
18: Annie Genevard est libre de participer au déjeuner ou au dîner avec qui elle souhaite. Ça n'avait pas vocation à porter un message politique particulier. Elle le fait à titre individuel, elle le fait à titre personnel, voilà, mais rien ne l'en empêche.
16: Voilà, la ministre assume s'être rendue à ce déjeuner, explique son entourage, mais ne savait pas que ces deux personnalités étaient conviées. Annie Genevard n'était pas assise à leur table, ne les a même pas vues, poursuit-on. Si elle avait su que la propagandiste du Kremlin était présente, elle n'y serait pas allée. L'entourage de la ministre qui insiste aussi, il ne faut pas y voir un geste politique, dit-on. Annie Genevard est totalement opposée à l'union des droites.
6: Hélène Terzian du service politique de France Info.
1: 18h07, des frappes israéliennes ont touché les alentours de la ville de Tyr, dans le sud du Liban.
6: Quelques heures après l'appel à évacuer lancé par Israël en prévision d'attaques contre le Hezbollah, malgré la trêve, plus tôt dans la journée, le mouvement pro-iranien a fait état de combat direct avec l'armée de l'État hébreu au-delà de la zone qu'elle contrôle. Volodymyr Zelensky écrit à Donald Trump pour lui réclamer plus de missiles pour des systèmes de défense aérienne, demande au moment où les attaques de la Russie contre l'Ukraine s'intensifient. Le week-end dernier, une frappe dévastatrice russe a impliqué près de 600 drones, environ 35 missiles balistiques et une cinquantaine de missiles de croisière. L'une des pires attaques aériennes de Moscou depuis le début de la guerre.
1: Et à 18h08, maintenant, on en vient à cette liaison ferroviaire qui n'entrera en service qu'au printemps 2027.
6: Mais le CDG Express, le futur train direct entre Paris et l'aéroport de Roissy-Charles de Gaulle, a été officiellement dévoilé aujourd'hui par son exploitant Hello Paris. L'objectif est de transporter à terme 6 à 8 millions de voyageurs par an, essentiellement des touristes étrangers. Un tarif qui devrait se situer à 25 euros l'aller simple, ramené à 16,50 euros pour les abonnés des transports franciliens. Raphaël Ebenstein.
0: Un départ tous les quarts d'heure, toute l'année, entre 5h et minuit.
20: C'est la promesse du futur CDG Express, rappelé par Marc Sorrentino, directeur général d'Hello Paris. Un train aux couleurs bleu nuit, rouge vermillon, issu d'un modèle conçu par Alstom pour les TER de nombreuses régions et désormais fabriqué par l'espagnol CAF.
0: C'est un train qui combine une expérience déjà éprouvée avec des équipements très spécifiques, spécialement conçus pour les voyageurs aériens.
20: Notamment des espaces bagages, plus nombreux et généreux. En fonction des jours ou des heures, les rames seront composées de 4 à 10 voitures, offrant jusqu'à 420 places assises. Myriam Taxouti, la directrice marketing.
21: Lorsqu'une rame part, il n'y a pas de voyageurs debout. C'est vraiment un engagement fort de service, mais aussi un engagement contractuel qu'on a vis-à-vis de notre autorité organisatrice. Et les chefs de bord, leur mission, c'est justement d'orienter les voyageurs vers le prochain train qui part quand le premier est plein.
20: De quoi justifier en partie le tarif, plus élevé que le RERB. 25€ l'aller simple, ramené à 16,50€ pour les abonnés franciliens. Le trajet durera 20 minutes, 14 de moins qu'en RER. Et l'objectif avoué est de capter environ 15% des voyageurs débarquant à l'aéroport de Roissy-Charles-de-Gaulle.
19: Raphaël Ebenstein, et l'aller-retour coûtera 28€ pour les voyageurs sans réduction. On prend maintenant la direction de Roland-Garros, les internationaux de France de tennis, où l'on vous retrouve. Guillaume Batin, bonsoir.
22: Bonsoir.
19: Valentin Royer est toujours opposé au numéro 4 mondial, Novak Djokovic. On est dans le troisième set.
22: Oui, il fait de la résistance, Valentin Royer, dans ce troisième set. Il a perdu assez lourdement les deux premières manches face à Novak Djokovic, 6-3, 6-2. Mais c'est ce troisième set le plus disputé. Valentin Royer était mené d'un break dans cette manche. Il a réussi à revenir à égalité, même de mener 5-4 dans cette troisième manche, bien soutenu par le public de Roland-Garros, du Philippe Châtrier, qui commence à revenir en nombre, notamment dans les tribunes qui étaient vraiment écrasées par le soleil. En milieu d'après-midi, Valentin Royer, 24 ans, qui dispute son deuxième Roland-Garros, qui était un peu dépassé par la puissance des coups et la précision de Novak Djokovic, qui a eu 39 ans ces derniers jours, triple vainqueur du tournoi. Mais il s'accroche, Valentin Royer, 74e joueur mondial. Il y a trois Français aujourd'hui sur les courts, et Valentin Royer est accompagné par Hugo Humbert et Quentin Alice, en face à face sur le court Simone Mathieu. Pour l'instant, c'est Quentin Alice qui mène 1-7-0, 6-4 dans la première manche, et on est au tie-break dans le deuxième set. 6 jeux partout, évidemment. La grande surprise du tableau dames aussi, il faut en dire un mot, c'est l'élimination d'Elena Rybakina, numéro 2 mondial, vainqueur de l'Open d'Australie il y a quelques mois, et qui est tombée face à l'Ukrainienne, Yulia Starodoubtseva. Voilà pour cette grande surprise dans le tableau féminin. Et toujours Valentin Royer qui s'accroche, 5-5 dans la troisième manche. Il est au service, Valentin, sous cette chaleur accablante. On va pas tarder à passer sous les 30 degrés. Il mène 30-0 sur son service à 5 partout dans la troisième manche.
19: Guillaume Batin à Roland-Garros pour France Info.
1: Merci beaucoup Marc Potvin, il est 18h11.
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1: Dans un instant, France Info, au milieu des arbres fruitiers et au milieu des huîtres. Les ostréiculteurs, comme les arboriculteurs, doivent faire avec les fortes chaleurs du moment. Les agriculteurs s'adaptent. Un expert de l'INRAE nous rejoint dans un instant. Il travaille sur l'adaptation de l'agriculture aux vagues de chaleur de plus en plus fréquentes et précoces. La gestion de l'eau devient d'autant plus importante. Le choix des variétés mises en culture également. Il va tout nous expliquer. Et puis dans un quart d'heure, France Info à la Cour d'appel de Paris. Puisqu'après les dernières plaidoiries de la Défense, le procès libyen de Nicolas Sarkozy, très long procès, vient tout juste de se terminer.
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1: Les agriculteurs doivent bien sûr s'adapter au dérèglement du climat. Ils doivent faire avec cette vague de chaleur précoce. Regardez de près comment leur culture encaisse le choc. Et notamment les arbres fruitiers. Mathilde Imberti, vous êtes allée chez des arboriculteurs d'Irigny au sud de Lyon.
2: Ici, des groseilles, des pommes, on va aller là, on a dépêché des pions.
3: Vincent Janot et son équipe, 15 hectares de vergers, une bonne partie en bio, et cette année, le ramassage est précoce.
2: Les cerises, là, on a terminé les bures là, alors que c'est une des fois des années où on les commence juste. On sait qu'il a fait chaud tout le printemps, ça avait pris de l'avance très tôt, les fleurs étaient déjà tôt en février et mars, parce que l'hiver n'avait pas été très froid.
3: Et une telle chaleur, début mai, présente un avantage.
2: Et le fait que ça soit sec évite les pourritures à cause des grosses pluies qu'on a eues il y a 10 jours. Ça aurait pu être problématique s'il avait continué à faire mauvais. Donc là, ça a permis d'assécher un peu tous les champignons qui avaient pu se développer.
3: Il y a aussi un inconvénient, complète Jérémy Beroux, arboriculteur voisin.
4: Une très forte chaleur qui vient un peu confire les cerises sur l'arbre, qui sont molles, qui sont fripées, parce qu'elles n'ont pas encaissé cette chaleur qui est un peu soudaine. Heureusement, les fruits qui arrivent un peu plus tardivement, comme l'abricot, la pêche, sont plus tolérants. Donc on devrait faire notre saison malgré tout.
3: Et si la production résiste, c'est parce que ces professionnels veillent à l'irrigation.

0: Chez Jérémy Beroux.
1: Je travaille beaucoup avec des retraités parce qu'il y a une problématique main-d'œuvre en agriculture. Et 6h-13h, ça leur va très bien. Et comme je dis, à chaque épisode caniculaire, c'est pénible pour l'humain, pour la main-d'œuvre, pour nous. Mais le commerce est bon parce que quand il fait chaud, se désaltérer avec une cerise fraîche, une pêche fraîche, un abricot bien frais, on a un joli dynamisme sur les marchés, donc ça vaut le coup de transpirer.
0: Les abricots dont le ramassage débute ces jours-ci avec une bonne semaine d'avance.
2: France Info reportage tout près de Lyon à Érigny de Mathilde Imberti. L'évolution de notre agriculture, de la gestion de l'eau, c'est un enjeu majeur de notre temps. Et vous l'étudiez depuis plusieurs années. Sylvain Pellerin, bonsoir.
3: Bonsoir.
2: Directeur de recherche à l'INRAE, l'Institut National de Recherche pour l'Agriculture, l'Alimentation et l'Environnement. Avant de parler des hommes, parlons peut-être des plantes. Une vague de chaleur extrêmement précoce et assez intense après une fin d'hiver très pluvieuse. Comment les cultures le subissent ?
3: Mais bon, d'abord comme le dit Météo France, que c'est un épisode complètement inédit de par sa précocité. Alors comment les cultures le subissent ? Ben oui, comme ça a été dit, l'hiver a été plutôt doux, donc les cultures sont plutôt en avance. On a eu un hiver assez pluvieux jusque fin mars, mais depuis, hormis un petit épisode pluvieux, un manque de pluie. Donc là, on a notamment pour les cultures d'hiver, une végétation bien développée, une surface foliaire importante,
2: oui,
3: donc des cultures qui transpirent beaucoup, qui ont besoin de beaucoup d'eau, et un sol qui n'a pas été réhumecté là depuis plusieurs semaines. Donc pour l'instant ça va, mais si ça se prolonge trop, il y aura des effets sur la croissance et les rendements.
2: Au mois de juillet, au mois d'août, plus encore, quand il y a de telles chaleurs, on voit que les prairies, les pâtures grillent au soleil, qu'elles deviennent toutes jaunes. Est-ce que là, quelques jours, comme ceux que nous sommes en train de vivre, ça peut suffire justement à griller certaines étendues toutes vertes d'habitude ?
3: Oui, dès que le sol se dessèche, parce que le sol garde l'eau, c'est ce qu'on appelle la réserve hydrique du sol. Ça permet d'alimenter les plantes en eau pendant des périodes sans pluie, de quelques jours, une semaine, voire un peu plus, ça dépend des types de sols. Mais dès lors que ce réservoir va être vide, les plantes très vite grillent.
2: À quel point est-ce que ces sols s'assèchent justement après toute l'eau qu'on a eue cet hiver ? Est-ce qu'il y a quand même un risque de sécheresse là pour bientôt, voire en ce moment ?
3: Ah oui. Encore une fois, ça peut venir très vite dès lors que ce réservoir d'eau sera consommé. Les plantes ne peuvent pas trouver de l'eau qui n'est pas là et donc elles se dessèchent. Surtout par des fortes températures comme ça, qui provoquent une forte demande évapotranspirative. Quoi.
2: Oui, c'est ce que vous nous disiez, comme les plantes ont un peu d'avance, elles ont beaucoup de feuilles, beaucoup de besoins en eau. Là, l'Observatoire de l'environnement de Bretagne publie aujourd'hui un rapport qui souligne la vulnérabilité de cette région à la sécheresse. Et voilà comment elle l'explique, on y trouve peu de nappes phréatiques, mais aussi le débit des cours d'eau va baisser très certainement dans les prochaines années à cause du réchauffement climatique. L'eau va vraiment se faire de plus en plus rare, parce que spontanément on se dit que c'est un cycle, donc ça revient toujours, même quand ça manque à un moment, mais pas nécessairement. Et ça, les agriculteurs vont devoir faire avec.
3: Oui, parce qu'effectivement, c'est pas tellement qu'il va moins pleuvoir, le contraste saisonnier va être plus important. C'est-à-dire qu'il va pleuvoir plutôt plus en hiver, mais à un moment où on n'a pas tellement besoin d'eau, et moins en été, à un moment où on a besoin de beaucoup d'eau. Mais le plus gros effet, c'est l'effet sur l'évapotranspiration. Comme les températures sont plus élevées, les plantes transpirent davantage. Donc leurs besoins en eau sont supérieurs.
2: Sylvain Pellerin, ce que vous venez de nous dire, forcément ça fait penser au débat sur les bassines, sur la gestion de l'eau, des pluies très abondantes l'hiver et puis une sécheresse qui arrive vite, parfois avant le début de l'été. La loi d'urgence agricole débattue en ce moment prévoit d'assouplir les règles d'ailleurs pour le stockage de l'eau, pour les bassines. Est-ce que cette logique suit finalement celle de l'évolution du climat ou pas du tout ? Parce que certains disent que c'est précisément l'inverse.
3: Alors le fait qu'il y ait besoin de stocker de l'eau au moment où il y en a en abondance pour l'utiliser au moment où on en manque, ça c'est une réalité. Après, Est-ce que la solution, ce sont ces fameuses méga

0: bassines au service de cultures irriguées intensives, ou est-ce qu'il faut imaginer des solutions un petit peu moins gigantesques, enfin un peu plus à taille humaine? C'est là qu'est le débat.
1: Donc la logique est la bonne. Ensuite, c'est une question de modalité, d'application et de choix politique. Sylvain Pellerin, dernière question. Il y a la gestion de l'eau, il y a celle des cultures, bien sûr, et la recherche avance. Là, à l'INRAE, est-ce que vous proposez désormais soit des variétés moins gourmandes en eau, ou alors des rotations de cultures peut-être qui s'adaptent davantage au dérèglement climatique?
0: Oui, il faut les deux. Il n'y a pas une solution, il y en a plusieurs. On ne fera pas pousser des plantes sans eau. Une plante, ça a besoin d'eau. Par contre, il y a une marge de progrès génétique sur effectivement la capacité à résister à des périodes de manque d'eau. Mais après, les autres solutions, elles sont dans les pratiques agricoles, les successions, le choix des espèces qu'on cultive, peut-être remplacer le maïs par le sorgho. C'est des solutions qu'il faut envisager.
1: Merci beaucoup Sylvain Pellerin d'être venu sur France Info, directeur de recherche à l'Institut national de recherche pour l'agriculture, l'alimentation et l'environnement. On entendait les arboriculteurs. Il n'y a pas que les producteurs de fruits ou même de légumes qui pâtissent du dérèglement climatique et de la chaleur du moment. C'est aussi le cas des producteurs de fruits de mer et d'huîtres en particulier. Les ostréiculteurs vont aussi devoir s'adapter dans les prochaines années. Et ça va aussi changer la donne d'ailleurs pour le consommateur, Grégoire Le Callot.
2: Dans les temps de taux derrière la ville de Sète, la température de l'eau augmente vite à cause de la faible profondeur de cette lagune. La zone de production d'huîtres est l'une des plus sensibles de France. Franck Lagarde, chercheur à l'IFREMER, basé à Sète.
3: La canicule peut amener à des problèmes d'oxygène, puisque grosso modo, à partir du moment où la température de l'eau augmente, le niveau d'oxygène diminue. Quand il n'y a plus d'oxygène, l'huître, elle meurt.
2: Ce phénomène, appelé la malègue, se déclenche massivement dans une eau au-delà de 30 degrés. En 2018, il a provoqué la perte de 4000 tonnes d'huîtres. À 24 degrés actuellement, les temps de taux restent sous la cote d'alerte, mais les producteurs le savent, le soulagement est provisoire.
3: La température de l'eau de nos bassins côtiers augmente avec une accélération depuis 2015. Et effectivement, peut-être que des problèmes qu'on voit aujourd'hui dans la lagune de Thau apparaîtront dans d'autres bassins ostréicoles français dans un futur proche.
2: Et l'augmentation des températures changera aussi la consommation, Franck Lagarde.
3: Les ostréiculteurs auront la possibilité de s'adapter, peut-être en allant plus au large, peut-être en changeant leur manière de produire, et le consommateur devra s'adapter à payer cette production qui dépend complètement du milieu environnant.
2: En attendant, les producteurs d'huîtres avancent d'année en année leur planning de production.
1: Et Grégoire Le Callot, service sciences santé de France Info. Il est 18h22. Dans un instant, la fin du procès libyen de Nicolas Sarkozy à la Cour d'appel de Paris.
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1: Avant cela, le fil info, c'est avec vous Marc Potvin, et à la une, ces quatre départements de plus en vigilance orange canicule demain.
5: Paris et sa proche banlieue, ce qui porte à 17 le nombre de départements concernés par cette vigilance. La SNCF, de son côté, annule des trains intercités circulant sur les heures les plus chaudes de la journée, demain et après-demain. Les clients touchés pourront soit échanger leurs billets sans frais, soit être remboursés. Une totale invention, voilà comment la Maison Blanche qualifie le projet d'accord exposé par la télévision d'État iranienne. Selon ce document, les États-Unis se seraient engagés à le leur blocus naval. L'Ouganda ferme temporairement ses frontières avec la République démocratique du Congo en raison de l'intensification de l'ampleur de l'épidémie de fièvre hémorragique Ebola chez son voisin. Une surprise à Roland-Garros, la numéro 2 mondiale Elena Rybakina se fait sortir dès le deuxième tour par la 55e au classement, l'Ukrainienne Yulia Starodoubtseva. Parmi les matchs en cours, le duel qui oppose le Français Valentin Royer au numéro 4 mondial Novak Djokovic. Djokovic a remporté les deux premiers sets, 6 partout dans le troisième.
1: Après 2 mois et demi d'audience, c'était le dernier jour du procès en appel de Nicolas Sarkozy pour des soupçons de financement libyen de sa campagne présidentielle de 2007. Bonsoir Yannick Falt.
6: Bonsoir.
1: Ce procès, vous l'avez suivi à la cour d'appel de Paris, dernier jour et dernier mot donc à la barre de l'ancien président.
6: Oui, Nicolas Sarkozy qui répète une énième fois qu'il est innocent et qu'il n'a pas reçu un centime d'argent libyen, mais qui joue aussi une carte plus personnelle, disant avoir été choqué, blessé par les réquisitions quand 7 ans de prison ferme ont été demandés par le ministère public. Choqué d'abord quand les avocats généraux ont parlé d'une élection biaisée en 2007, 84% de participation, 37 millions d'électeurs. C'est une élection biaisée, tonne l'ancien chef de l'État. Les Français auraient été trompés par l'argent de Monsieur Kadhafi qu'on n'a pas trouvé. Jamais je n'ai trahi leur confiance. Nicolas Sarkozy qui se dit blessé aussi par une autre accusation du parquet général, sa présidence sous influence étrangère, celle de Kadhafi. En disant cela, on mine la confiance dans les institutions, selon l'ancien président. Mais Nicolas Sarkozy va plus loin dans sa partition personnelle en évoquant ses 20 jours de prison. Quand je me suis retrouvé à la santé, ce n'est pas l'ancien président de la République qui devait expliquer à sa fille en larmes, à sa femme, ses enfants, pourquoi il se retrouvait en prison. Et puis l'ancien chef de l'État se projette sur les mois qui viennent avant l'arrêt de la cour d'appel. Maintenant, j'attends comme un homme qui va se demander tous les jours en se réveillant et tous les soirs, est-ce que je vais y retourner ? La prison, l'enjeu principal pour lui désormais, en attendant la décision de la cour d'appel qui sera rendue le 30 novembre.
1: Et Yannick Falt, auparavant, les avocats de Nicolas Sarkozy ont plaidé toute la journée pour marteler qu'il n'y aurait aucune preuve pour condamner Nicolas Sarkozy.
6: Effectivement, avec 4 avocats pour une demande, la relaxe de l'ancien chef de l'État, Nicolas Sarkozy, tint à aller, écoute attentivement ses conseils, se relayer à la barre dans cette salle bondée où la chaleur est suffocante. Rencontre avec le régime libyen, contrepartie supposée, flux financier, commission, tout est passé à la loupe, mais on retiendra surtout de ces heures de plaidoirie l'anaphore de Christophe Ingrin qui a ouvert le bal ce matin. 13 ans qu'on cherche, qu'on fouille, qu'on perquisitionne en France, en Suisse, au Liban, en Libye, tonne l'avocat. 13 ans qu'on place en garde à vue, qu'on retourne les comptes bancaires, qu'on dépouille les agendas. 13 ans qu'on cherche à donner de la consistance aux folles accusations d'un financement libyen de la campagne. 13 ans qu'on cherche par tout moyen à impliquer Nicolas Sarkozy dans ce roman grotesque que poursuit Christophe Ingrin. Et que reste-t-il d'après l'avocat ? Rien, aucune preuve, un quoi qu'il en coûte judiciaire, une accusation aux abois, le recours, dit-il, à une infraction de sauvetage, l'association de malfaiteurs qui a valu à l'ancien chef de l'État ses 5 ans de prison au premier procès.
1: Et Yannick Falt avec Geoffrey Marianne à la cour d'appel de Paris. Merci beaucoup. Il est 18h26, direction la terre battue de la Porte d'Auteuil.
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1: Sur les cours, en ce moment, plusieurs Français que vous avez sous les yeux, Guillaume Batin et notamment Valentin Royer qui tente de résister face à Novak Djokovic.
7: Il résiste, ça on peut pas lui reprocher de pas tout donner dans cette troisième et peut-être dernière manche face à Novak Djokovic, triple vainqueur dans sa carrière de Roland-Garros, 6-3, 6-2 dans les deux premières manches. Et là on est au tie-break dans la troisième manche avec un échange qui commence à durer et qui va réussir pour ce point en tout cas à Valentin Royer et qui raccroche les wagons, 5 points partout dans ce tie-break de la troisième manche. Vous entendez, le public est là pour soutenir le Français de 24 ans, classé 98e à l'ATP. Novak Djokovic a déroulé dans ses deux premières manches, toujours plus puissant, toujours plus précis, toujours au bon moment, il était là. Valentin Royer a un peu couru derrière le score et là il est en passe de se donner la chance de revenir dans cette partie, peut-être de décrocher la troisième manche après 2h36 de jeu. L'ombre commence à gagner petit à petit la terre battue, presque la moitié du court va être à l'ombre dans un instant. Ça fait du bien à tout le monde, à l'arbitre de chaise, aux joueurs évidemment, au public qui commence à regagner un petit peu, qui est allé se rafraîchir dans l'après-midi, qui commence à revenir pour voir peut-être cette fin de match avec peut-être cette surprise, Valentin Royer qui tente de mettre en difficulté Novak Djokovic. Sur l'autre court sur lesquels il y a des Français, Hugo Humbert affronte Quentin Alice sur le court Simone Mathieu de l'autre côté du stade Roland-Garros. 2-7-0 pour Quentin Alice, 6-4, 7-6 au tie-break. Et je reviens pour vous donner des nouvelles, Jules, de ce match 7. Entre Valentin Royer absolument et Novak Djokovic. Balle de match, balle de 7, mais balle de match surtout pour Novak Djokovic qui mène 6 points à 5 dans ce troisième set. 6-3, 6-2 dans les deux premiers. C'est Valentin Royer qui va servir. Ça prend un petit peu de temps pour récupérer les balles avec les ramasseurs de balles.
1: On va la suivre avec vous. S'il y a 6 points partout, après on fera le flash et on viendra vous voir. Mais là on la suit.
7: Absolument. On lui souhaite que ce soit pas la dernière balle, que ce soit pas le dernier point dans cette rencontre. Entamé depuis bientôt 2h40 sur le court central de Roland-Garros avec une partie du toit qui a été animée pour optimiser l'ombre sur ce cours. La première balle dans cette fin de tie-break est faute pour Valentin Royer. La deuxième, c'est une ou double faute ou l'échange qui s'engage. Ça passe pour Valentin Royer. Des balles très proches du filet pour Novak Djokovic. Ça s'allonge un petit peu maintenant entre les deux joueurs et un rallye qui s'installe. Ça croise en permanence. Il essaie de faire la différence, Valentin Royer. Mais Novak Djokovic entre sur le terrain pour essayer de mettre en difficulté le Français de 24 ans sur son revers à deux mains. Valentin Royer, il fait la différence. Et cette balle dépasse la ligne de fond de court. Cette balle de Novak Djokovic, ce sera une égalité, 6 points partout, Jules, dans ce tie-break.
1: On se retrouve très vite, vous restez pas loin.
7: Du troisième set.
1: Et vous restez pas loin, Guillaume Batin. Voilà, minimum 2 points à jouer encore. Et on va essayer de vous retrouver très rapidement. La météo d'abord.
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1: Le temps, Céline Dacosta, demain la chaleur sera encore très intense.
13: Oui, avec 17 départements placés en vigilance orange canicule, dont Paris et sa petite couronne, où l'îlot de chaleur urbain accentue encore les températures depuis plusieurs jours. Demain pourrait d'ailleurs être la journée la plus chaude de cet épisode, avec souvent 30 à 35 degrés sur une grande partie du territoire, entre 35 et 38 degrés dans les départements vigilance orange.
1: Et puis le ciel, le soleil hein, restera largement
13: oui,
1: dominant.
13: Oui, c'est étonnant. Mais quand même, on aura quelques petits changements parce qu'on aura davantage de nuages sur l'ouest du pays, d'abord entre la Bretagne et la Normandie, puis jusqu'aux Hauts-de-France dans l'après-midi avec peut-être même quelques gouttes possibles. Le ciel sera assez voilé sur toute la partie ouest du pays et ça toute la journée. Et puis l'après-midi, on pourra encore avoir une averse orageuse sur le relief des Alpes et le Mistral fera son retour dans la vallée du Rhône, partout ailleurs. Vous l'avez dit, ce sera grand soleil.
1: Merci beaucoup, Céline Dacosta. Il est 18h31. L'info, Emmanuel Langlois.
14: Impossible d'y échapper, la France suffoque sous l'effet d'un dôme de chaleur persistant. 13 départements de la façade ouest restent en alerte orange canicule ce mercredi, avec des pointes annoncées à 38-39 degrés. Paris et sa petite couronne seront concernés à partir de demain midi. De l'Angleterre à l'Italie, une partie de l'Europe vit également une nouvelle journée de chaleur inédite pour un mois de mai, puis effet pervers de cette chaleur. La qualité de l'air se dégrade également sur l'Hexagone, entraînant des épisodes de pollution à l'ozone sur plusieurs régions, notamment l'Île-de-France et Rhône-Alpes, qui pourraient persister et s'étendre dans les prochains jours. Face à la flambée de l'épidémie d'Ebola en Afrique, Washington fait le choix de traiter les citoyens américains exposés au virus en Afrique. Selon le New York Times, les États-Unis prévoient en effet de placer en quarantaine ou soigner ces Américains dans une structure médicale spécifique installée au Kenya. Pour les États-Unis, c'est donc un changement radical de politique en matière de santé publique, Sarah Mansoura.
15: Lors de précédentes épidémies, les citoyens américains exposés au virus Ebola étaient rapatriés dans des unités de pointe, comme dans le Nebraska ou à New York. Là, l'administration Trump prévoit de les traiter ou de les placer en quarantaine directement à l'étranger. Selon le New York Times, les départements d'État, de la Défense et de la Santé sont en train de coordonner l'installation d'une structure dédiée au Kenya pour surveiller et soigner les Américains à risque ou symptomatiques. Quelques dizaines d'agents du service de santé publique sont en formation pour y être déployés. Plus tôt ce mois-ci, un médecin américain présentant des symptômes a été envoyé en Allemagne et 6 autres Américains ont été transférés en République tchèque et en Allemagne pour observation. Washington a aussi temporairement interdit l'entrée sur le territoire américain aux résidents permanents et aux immigrés ayant séjourné dans les pays touchés ces 3 dernières semaines. Les citoyens américains de retour, eux, doivent transiter par des aéroports spécifiques pour des dépistages renforcés. Alors que cette épidémie Ebola est la troisième plus importante enregistrée à ce jour. Des critiques se font entendre car l'administration Trump, avec ses coupes budgétaires massives et le retrait des États-Unis de l'OMS, pourrait déjà avoir affaibli la détection précoce du virus.
14: Sarah Mansoura, et puis l'Américain hospitalisé à Berlin en Allemagne après avoir contracté le virus Ebola en République démocratique du Congo, répond bien au traitement. Son état s'est stabilisé selon l'hôpital où il est admis. Aux États-Unis, les procureurs généraux de New York et du New Jersey annoncent l'ouverture d'une enquête sur les pratiques de billetterie de la FIFA pour le Mondial 2026 de football. La compétition débute le 11 juin dans un peu plus de deux semaines. Maintenant, le tennis à Roland-Garros. Guillaume Batet, on revient vers vous. Et Valentin Royer, c'est quasiment la fin face à Djokovic.
7: Et non, justement, Valentin Royer a réussi l'exploit de gagner ce tie-break, d'empocher ce tie-break. Il a eu une balle de match contre lui. Djoko était en passe de plier cette rencontre en 3-7. Mais Valentin Royer est revenu. Il a même eu une première balle de 7 et puis une deuxième à 7-6, puis à 8-7. Et il a confirmé son regain de forme dans cette partie qui a commencé il y a plus de 2h40 maintenant, sous les yeux des spectateurs du cours Philippe Châtrier sur le cours central. Petite sensation, Novak Djokovic est dans le doute parce qu'il ne mène plus que 2-7-1.
14: Guillaume Batet, merci à Roland Garros, j'espère ne pas lui porter la poisse.
1: Mais non, voilà, c'était la fin du troisième set, remporté par Valentin Royer. Bah voilà, il y a encore du spectacle à venir, on va y retourner à Roland Garros très rapidement. Vous retrouvez Guillaume Batet et puis Fabrice Abgral, il est 18h35. À suivre, la chaleur, quelle réponse du gouvernement taxé d'impréparation par une partie de la classe politique, notamment du côté des écologistes. Il y a une réunion prévue demain sur la canicule. Demain, on va retrouver Paul Barcelone qui a suivi tout à l'heure le conseil des ministres. On va essayer d'y voir plus clair dans toute l'offre qu'il y a aussi pour les climatiseurs, les brumisateurs, tous ces produits qui se vendent beaucoup en ce moment. Mais avant cela, direction Grenoble.
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1: Pour ces mots alarmants, aujourd'hui, du procureur de Grenoble. Après une nouvelle fusillade, c'était hier soir dans le quartier du Mistral, un homme de 33 ans est mort, 5 autres ont été blessés. C'est le deuxième mort sur fond de narcotrafic en 2 jours seulement dans la ville, le 10e depuis 6 mois, a précisé le procureur. Bonsoir Margot Steve.
16: Bonsoir.
1: Service police-justice de France Info, pour lui. Pour ce procureur de Grenoble, c'est du jamais vu.
16: Oui, Étienne Manteau parle d'une spirale de violence particulièrement inquiétante, des guerres de clans et des vengeances qui s'enchaînent dans l'agglomération grenobloise depuis quelques mois.
17: Tous ces faits s'inscrivent de façon évidente dans des guerres de territoire qui sont exacerbées, que Grenoble a déjà connues, notamment en 2024. Il y avait eu de nombreux tirs sur la voie publique, mais un palier a été franchi puisque les individus ne tirent plus aujourd'hui pour impressionner, mais tirent pour tuer.
16: Face à la presse, le procureur a dressé la liste glaçante des morts, 10 en seulement 6 mois. Un décompte macabre et un défi redoutable pour les autorités, reconnaît le procureur. D'abord parce qu'il y a un usage totalement désinhibé de la violence, mais aussi parce que ces fusillades s'inscrivent dans un contexte plus large, avec des donneurs d'ordre souvent basés à l'étranger et des exécutants recrutés via les réseaux sociaux sans aucun ancrage local, explique le procureur. C'est un constat, dit Étienne Manteau, qui nous oblige à tout mettre en œuvre pour empêcher cela.
1: Des faits qui sont aussi, d'après le procureur, de plus en plus souvent revendiqués sur les réseaux sociaux.
16: Oui, dimanche, c'est même une vidéo de la victime juste avant qu'elle ne soit exécutée qui a été partagée sur les réseaux. On y voit un jeune homme face caméra, une arme pointée sur la tête, qui semble lire un texte écrit par ses ravisseurs. Attention, il faut tendre un peu l'oreille.
18: J'ai été envoyé pour un contrat sur Grenoble par des fils de pute qui se cachent et qui nous envoient un feu et qui ne nous payent pas. Donc j'en paye les conséquences. Et tous ceux qui vont travailler pour ces mêmes personnes le payeront aussi, comme moi. Des conséquences de la mort ou de la perte des gens de leur famille. Donc réfléchissez avec qui vous bossez.
16: Dans une deuxième vidéo, on voit un homme à côté d'une voiture tirée à plusieurs reprises dans l'habitacle. Cette voiture, elle a été retrouvée incendiée avec le cadavre de l'adolescent à l'intérieur. D'après nos informations, les analyses ADN viennent de le confirmer. Un très jeune homme de 16 ans qui était une petite main du trafic, nous indique une source proche de l'enquête, probablement recruté via les réseaux sociaux et envoyé dans plusieurs villes pour exécuter des contrats.
1: Et dimanche, Margot, c'est même une vidéo vidéo de la victime qui a été publiée juste avant qu'elle ne soit abattue à Échirol cette fois.
16: Oui, on vient d'en parler à Échirol, cette adolescente de 16 ans retrouvée dans une voiture. Et c'est pour venger sa mort qu'une nouvelle fusillade a eu lieu hier, cette fois à Grenoble, le quartier du Mistral. Deux hommes à bord d'une voiture noire ont ouvert le feu à proximité d'un point de deal sur un groupe de jeunes qui regardaient un match de foot. Un homme de 33 ans est mort, 5 autres ont été blessés. Tous étaient connus de la justice avec plusieurs condamnations au casier judiciaire, notamment pour des affaires de stupéfiants. Cette fois encore, une vidéo de revendication a été publiée sur les réseaux sociaux. On y voit un homme habillé en noir à l'avant d'une voiture tirée à plusieurs reprises par la fenêtre. Des faits qui s'inscrivent sans aucun doute, dit le procureur, dans cette guerre de territoire exacerbée. Dans un texte publié sur la vidéo, les auteurs mentionnent d'ailleurs le nom de plusieurs quartiers grenoblois connus pour le trafic. Avec cet avertissement, ce n'est pas fini.
1: Merci beaucoup Margot Steve, service police-justice de France Info. Il est 18h39. Retour à la chaleur avec ces températures inédites pour un mois de mai. 17 départements placés en vigilance orange canicule demain par Météo France, notamment la capitale Paris et trois départements de la petite couronne parisienne. Et le Premier ministre Sébastien Lecornu décide de convoquer une réunion interministérielle sur cette canicule demain. Paul Barcelone, service politique de France Info, vous étiez à l'Élysée tout à l'heure pour le traditionnel Conseil des ministres, à l'issue duquel le gouvernement a voulu se montrer rassurant, un gouvernement sous pression.
19: Malgré la vague de chaleur et la vague de critiques, la France n'est pas assez préparée. La canicule n'a pas été assez anticipée, s'agace l'écologiste Marine Tondelier ici sur France Info.
20: Alors ils nous font coup à chaque vague de chaleur. Je vous rappelle qu'à la dernière, Emmanuel Macron a annoncé solennellement en 2023 qu'il allait rénover 40 000 écoles. La première année, il en a fait 2000. La deuxième année, 2025, il en a fait 65. Ça veut dire qu'à ce rythme-là, nos écoles seront prêtes pour les canicules dans, tenez-vous bien, 3 siècles. On sait qu'il y a des étudiants là qui vont passer des examens dans des conditions assez intenables. On est dans une impréparation comme souvent dans ce pays.
19: Le gouvernement accusé de se réveiller un peu trop tard avec cette réunion prévue seulement demain autour du Premier ministre Sébastien Lecornu, mais qui n'a pas vocation à gérer la crise actuelle, plutôt à se pencher sur les conséquences des fortes chaleurs pour cet été, comme les incendies et les feux de forêt. En attendant, priorité à la prévention, répond la porte-parole du gouvernement Maud Bréjean.
21: Il y a des gestes de bon sens. On rappelle, ce n'est pas infantilisant, ça ne traduit pas un désengagement de l'État. C'est la vigilance collective qu'on doit avoir vis-à-vis des autres, s'assurer que nos proches vont bien. Puis ensuite, il y a le rôle de l'État. Voilà, je crois que Marine Tondelier pointe un sujet qui est réel. Je l'invite à ne pas faire de politique politicienne sur le sujet.
19: De son côté, la France Insoumise ressort une proposition de loi de novembre 2024 avec l'idée d'imposer des températures maximales en intérieur, pouvoir suspendre les chantiers en journée. Marine Le Pen, pour le Rassemblement National, estime que la bonne solution reste un plan climatisation. Avec ce credo, le droit à la fraîcheur n'est pas un luxe.
1: Et le gouvernement, Paul, répond en répétant priorité à la prévention.
19: Et pas de précipitation. Exemple, dans les écoles, pas question de reporter les épreuves du bac professionnel qui débutent demain. Malgré des salles étouffantes et ces chaleurs inédites, le ministre de l'Éducation nationale, Édouard Geffray.
22: On a pris un certain nombre de dispositions dans les centres d'examen pour que ce soit évidemment les salles les moins exposées qui soient utilisées, qu'elles soient aérées, que les élèves et de l'eau, évidemment, en abondance, etc. À ce stade, mais ce stade devrait être définitif, il n'est pas prévu que nous reportions les examens.
19: Mot d'ordre, vous l'avez compris, pas d'urgence sanitaire, mais méfiance avec des gestes de prévention et une vigilance de tous les instants. Responsabilité individuelle, vigilance collective, donc, voilà le message de la ministre de la Santé, Stéphanie Rist.
23: Je sais qu'on se moque quand je dis qu'il faut boire de l'eau. Donc, la première chose, c'est la communication sur la prévention, et la deuxième chose, c'est la mise en place au centre de crise du ministère de la Santé, des réunions quotidiennes avec l'ensemble des services de façon interministérielle pour prendre les mesures en rapport avec Météo France et avec Santé publique France.
19: Le gouvernement relativise, conscient tout de même que ces épisodes de canicule risquent de se répéter et avec eux toujours le soupçon de l'impréparation.
1: Paul Barcelone, service politique de France Info au Conseil des ministres tout à l'heure à l'Élysée. La canicule qui, bien plus qu'un objet politique, est un objet de notre quotidien. On fait avec cette chaleur et parfois on essaye de trouver la parade avec par exemple une climatisation, même si c'est gourmand en énergie, un ventilateur ou un brumisateur. Bon, il y a beaucoup de choses qui permettent de se rafraîchir. Et Raphaël Ben Abdelmoumen, vous avez regardé un peu tout ce qui se propose dans les magasins. Comment s'y retrouver entre ces différents produits ?
0: En apparence, le rafraîchisseur d'air et le climatiseur mobile se ressemblent. Ce sont deux grosses boîtes blanches avec un écran de contrôle et une sortie d'air frais. Mais leur fonctionnement est différent. Les climatiseurs mobiles, comme leurs équivalents fixes, produisent du froid à partir d'un fluide frigorigène. Ils évacuent ensuite la chaleur à l'extérieur. Quant aux rafraîchisseurs d'air, ils utilisent un processus d'évaporation. En fait, ils capturent l'air chaud grâce à de l'eau et rejettent de l'air légèrement rafraîchi dans la pièce.
1: Lequel de ces deux systèmes est-il le plus efficace ?
0: Le climatiseur mobile, sans conteste, car les rafraîchisseurs d'air permettent seulement de gagner quelques degrés. Et encore, ils perdent de leur efficacité en climat humide et il n'est pas possible de régler la température voulue. En revanche, les rafraîchisseurs d'air sont moins chers que les climatiseurs et plus écologiques. Mais si vous cherchez l'efficacité, il faut peut-être préférer un climatiseur mobile. Quoique, sa principale faille, c'est qu'il faut laisser une fenêtre entrouverte pour laisser passer la gaine qui évacue l'air chaud. Forcément, l'air extérieur entre dans la pièce, ce qui est incohérent avec le fonctionnement d'un climatiseur. Ça, c'est l'ADEME qui le dit, l'Agence de l'environnement et de la maîtrise de l'énergie, assez sévère sur les climatiseurs mobiles. Efficacité limitée, consommation beaucoup trop élevée et bruyant.
1: Bon alors, quelle est la meilleure solution ?
0: L'ADEME recommande plutôt d'aménager son logement pour préserver au mieux la fraîcheur et explorer toutes les solutions avant de recourir à la climatisation. Au-delà des simples comportements de bon sens comme fermer ses volets et ses fenêtres en journée ou aérer seulement quand il fait plus frais dehors que dedans, il faut peut-être envisager des travaux plus conséquents, plus efficaces aussi, installer des protections solaires, refaire l'isolation ou encore végétaliser les alentours de sa maison. Si la climatisation est malgré tout nécessaire, mieux vaut se laisser le temps de faire le bon choix et privilégier une installation fixe, même si toujours selon l'ADEME, on attend une multiplication par 3 de la consommation d'électricité pour la climatisation en 2050 par rapport à 2020 si les équipements de climatisation se généralisent.
1: Et merci à vous Raphaël Ben Abdelmoumen, cellule décryptage de France Info. Il y a un endroit beaucoup plus que de nombreux autres où il faut tenter de rafraîchir l'atmosphère de pièces et de pièces étriquées, ce sont les prisons. Dans ce contexte-là de forte chaleur, cette chaleur peut vite générer des tensions, voire des violences en prison. Écoutez les précisions de Sébastien Nicolas, qui est secrétaire général adjoint de FO Direction, le syndicat majoritaire des directeurs de prison de force ouvrière.
2: Effectivement, la température peut vite monter en prison, alors au sens propre, au sens figuré. Au sens propre, parce qu'il fait chaud, parce qu'il y a beaucoup plus de détenus que ce qu'il devrait y en avoir. Je rappelle, 88 000 détenus hébergés pour 63 000 places. Et elle monte aussi au sens figuré, la température, puisque promiscuité, chaleur égale tension, égale violence. Et donc, effectivement, nos établissements deviennent, en période de canicule, des cocottes minutes.
3: Ça veut dire, pour le personnel, beaucoup plus de situations compliquées à gérer ?
2: Beaucoup plus de situations compliquées à gérer. Bon, imaginez, vous êtes à 4 dans une cellule prévue pour 2, avec bon, 20, quasiment toute la journée, avec une heure de promenade, une température qui monte, en fonction de l'exposition de la cellule au soleil, une possibilité d'ouvrir la fenêtre, mais sans courant d'air, c'est un petit peu compliqué. Et donc, effectivement, cette promiscuité plus la chaleur génère effectivement des tensions internes, et quand le surveillant ouvre la porte, il ne sait pas sur quoi il va tomber, et il peut tomber sur de la violence entre personnes détenues ou de la violence qui va se répercuter sur lui, pour exprimer ces tensions et extérioriser cette violence.
3: Très concrètement, ça peut monter jusqu'à combien la température dans une cellule ?
2: Écoutez, moi j'ai déjà vu des cellules où il faisait 34, 35 degrés, parce que exposé en plein soleil, au dernier étage d'un établissement un peu vétuste. Voilà, et encore, je suis sûr qu'on peut trouver pire ailleurs.
3: Les établissements, ils ne se valent pas à ce niveau-là. Il y en a certains qui sont vétustes, d'autres qui sont peut-être plus récemment construits et donc mieux à même de faire face à ces épisodes de forte chaleur.
2: Alors, les établissements très récents bénéficient de dispositifs qui permettent, enfin un petit peu puits canadiens, qui permettent d'atténuer un petit peu la chaleur et réguler la température interne. Mais effectivement, des établissements construits dans les années 90, n'ont évidemment pas de climatisation. Et effectivement, sur les derniers étages, la température peut vite monter. Dans les vieilles maisons d'arrêt, ça peut aussi être le cas, sauf celles qui sont construites depuis très longtemps, en pierre, avec des murs assez épais qui préservent un peu de la chaleur. Les situations sont très disparates dans tous les cas.
3: Dans ces cas-là, les détenus, ils ont droit d'avoir du matériel d'appoint, des ventilateurs, ils peuvent en faire la demande et les obtenir.
2: Alors, effectivement, notre priorité dans ce cas-là, hein, c'est d'identifier les personnes vulnérables. Donc, des personnes âgées, les personnes qui auraient des pathologies qui les fragiliseraient par rapport à l'épisode de chaleur. Et à ce moment-là, en lien avec l'unité sanitaire, on va faire en sorte que ces personnes aient suffisamment d'eau minérale à disposition, ou d'eau du robinet tout simplement.
3: On vous donne suffisamment d'eau pour tout le monde, pas seulement pour les personnes vulnérables.
2: Bien sûr, pour tout le monde. Donc on s'en assure, mais encore plus pour les personnes vulnérables, s'assurer que bon, ils aient un accès à l'eau. On leur fournit des ventilateurs gratuits lorsque les personnes ne peuvent pas les acquérir par elles-mêmes. Et effectivement, on s'assure, alors lorsque c'est possible, d'adapter des tours de promenade, c'est-à-dire de privilégier pour ces personnes les promenades plutôt le matin et pas l'après-midi en pleine période de chaleur. On peut également équiper les cours de promenade en brumisateurs pour donner un petit peu de fraîcheur, hein, sur ces cours qui sont en général bétonnés et qui réverbèrent assez fortement la chaleur.
1: La chaleur en prison, le témoignage de Sébastien Nicolas, secrétaire général du syndicat majoritaire des directeurs de prison de Force ouvrière.
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1: Dans un instant, un point sur la situation au Moyen-Orient et en particulier au Liban. Mais avant cela, 18h49, c'est l'heure du Fil Info et à la une, Emmanuel Longlois, le jugement qui est attendu pour le 30 novembre prochain désormais dans le procès en appel de Nicolas Sarkozy.
14: Après 2 mois et demi d'audience, l'ex-chef de l'État saura donc s'il est condamné ou non pour le financement libyen présumé de sa campagne présidentielle de 2007 comme prévu. Sa défense tout à l'heure a réclamé sa relaxe. « Je n'ai pas trahi la confiance des Français », a de nouveau assuré l'ancien locataire de l'Élysée en conclusion de son procès. La chaleur ne faiblit pas en France, alors que Météo France prévoit des températures pouvant atteindre 39 degrés. La vigilance orange canicule sera étendue demain à Paris et à la Petite Couronne à partir de demain midi. Au total, 17 départements seront ainsi concernés par ce dôme de chaleur. Sébastien Lecornu lui présidera après-demain vendredi un comité interministériel consacré à la lutte contre la criminalité organisée sur fond de recrudescence des règlements de compte liés au trafic de drogue en France. Une fusillade liée au narcotrafic a encore fait 1 mort et 3 blessés hier soir à Grenoble. Et puis Valentin Royer reprend du poil de la bête au deuxième tour de Roland-Garros. Le Français remporte le 3e set au tie-break face au Serbe numéro 3 mondial Novak Djokovic. Il recolle à 2-7-1.
1: Peut-on vraiment parler d'un cessez-le-feu entre Israël et le Liban ? Certes, un texte a été signé entre les deux parties le 16 avril dernier, mais dans les faits, et on le constate chaque jour ou presque, c'est la guerre dans certaines zones du Liban. D'attaques en riposte, le Hezbollah pro-iranien est au cœur du conflit. Après avoir attaqué des casernes israéliennes, il affirme mener en ce moment des combats directs au sud du Liban. Et de son côté, Israël élargit le champ de ses opérations. Israël qui appelle les habitants de la ville de Tyr, la grande ville du sud libanais, à évacuer. Bonsoir Thibault Lefebvre.
6: Bonsoir à tous.
1: Correspondant de France Info à Jérusalem, cela veut dire que, d'une certaine manière, Israël a reçu l'autorisation de riposter plus largement.
6: Ah, il n'y a aucun doute, Israël ne peut agir dans la région sans l'aval des Américains qui, depuis la trêve théorique du 16 avril, limitait la puissance de frappe de son allié. Eh bien, depuis le début de la semaine, ce n'est plus le cas. Benjamin Netanyahou a prévenu lundi que son aviation intensifierait ses frappes. Et sans surprise, son armée a annoncé aujourd'hui avoir visé 150 cibles au-delà de la zone qu'elle occupe illégalement au sud du Liban. Tyr est actuellement sous les bombes. Israël affirme détruire des centres de commandement du Hezbollah. L'évacuation de la grande ville côtière est la deuxième de la semaine après celle de Nabatieh, toujours au sud Liban. Dans cette région de Nabatieh, justement, des troupes au sol de l'État hébreu font face actuellement à une résistance farouche des miliciens du Hezbollah. Ce qui semble clair ce soir, c'est que malgré la prolongation d'un cessez-le-feu qui n'en a que le nom il y a 12 jours, Israël a décidé de riposter massivement aux frappes de drones que subissent ses troupes. 23 soldats ont été tués depuis la reprise de la guerre début mars, mais les premières victimes sont libanaises. Au moins 9 morts aujourd'hui selon le ministère de la Santé, 34 hier et plus de 3200 depuis près de 3 mois.
1: Thibault Lefebvre, Israël annonce aussi avoir tué un nouveau dirigeant du Hamas à Gaza. Pas de confirmation du côté du mouvement islamiste pour le moment. L'État hébreu qui a quasiment tué tous les responsables du massacre du 7 octobre. C'est donc une génération qui s'éteint et pourtant le mouvement est toujours bel et bien vivant.
6: Oui, il s'appelle Mohamed Odeh et si le mouvement islamiste confirme sa mort, il ne restera quasiment plus de représentants de la première génération du Hamas à Gaza. Celle de Yahya Sinwar, de son frère, de Mohamed Deif, celle de Marwan Issa, d'Izzedine Al-Haddad. Tous ces dirigeants sont montés dans la hiérarchie du mouvement depuis la première intifada au milieu des années 80. Ils ont grandi aux côtés du fondateur du Hamas, le Cheikh Yassine. Beaucoup parlent l'hébreu qu'ils ont appris en prison. En presque trois ans, Israël les a méthodiquement assassinés. Et si la mort de Mohamed Odeh est avérée, il emportera avec lui les secrets de la conspiration qui a abouti au pire massacre de l'histoire d'Israël. C'était le 7 octobre 2023. On ne saura donc sans doute jamais depuis quand l'attaque a été préparée, ni si le Hamas avait anticipé de telles failles dans la défense israélienne. L'autre conséquence, c'est l'arrivée d'une nouvelle génération au pouvoir à Gaza. Génération qui doit faire face au Hamas de l'extérieur, celui installé à Doha, au Qatar, de plus en plus influent. Les élections en cours pour la tête du mouvement opposent d'ailleurs deux personnalités exilées, Khalil Alaya et Khaled Meshal. Une fois élu, le nouveau chef du mouvement aura un dilemme existentiel à trancher, soit intensifier la lutte contre Israël et continuer une guerre sans fin dont les Palestiniens de Gaza sont les premières victimes, ou bien devenir le premier mouvement palestinien à rendre les armes pour essayer de peser politiquement par le dialogue.
1: Thibault Lefebvre, correspondant de France Info à Jérusalem. On l'entend, il y a donc toujours des opérations militaires israéliennes, que ce soit dans la bande de Gaza ou au sud du Liban, avec le Hezbollah également impliqué, et l'utilisation de drones devenus incontournables dans la guerre moderne. On le constate aussi chaque jour en Ukraine. Et c'est d'ailleurs pour parler de ce sujet-là que se tient en ce moment en Lettonie, à Riga, le deuxième sommet international consacré aux drones. Et puis, dans le même temps, à Paris, une délégation de militaires ukrainiens sont venus rencontrer leurs homologues pour partager leur expérience avec un objectif, Virginie Pironon, préparer l'Europe à une guerre robotisée de haute intensité.
8: Oui, parce que depuis le début de la guerre à grande échelle en 2022, le front a complètement changé. Il ne s'agit plus, pour caricaturer, d'une ligne avec deux armées qui se font face. On parle désormais de kill zone, une zone de mort qui s'étend sur une profondeur, selon les endroits, de 20 à 40 kilomètres de part et d'autre. Et là, le ciel est saturé de drones. Tout ce qui bouge est automatiquement ciblé, d'où le développement désormais de drones terrestre. Yevren Prassol est opérateur au sein du bataillon des Loups Da Vinci, bataillon qui opère en ce moment dans le Donbass, près de la ville de Pokrovsk.
9: Aujourd'hui, les drones terrestres peuvent porter des charges lourdes. Nous pouvons désormais nous servir d'eux comme drones kamikazes avec des explosifs. Nous nous en servons pour évacuer les blessés et ceux qui sont tombés au combat. Nous pouvons aussi fixer dessus une petite tourelle avec par exemple une mitrailleuse ou un lance-grenade.
8: Et sur le front, un drone, qu'il soit terrestre ou aérien, devient très vite obsolète.
9: Aujourd'hui, on parle de 3 à 4 mois. Les évolutions sont constantes. Nous essayons tout le temps des choses nouvelles. Parfois ça marche, parfois non. Mais dans les deux cas, ces expériences nous sont précieuses.
8: Pour tester ces appareils, rien de tel que le front. C'est d'ailleurs là, au plus près des combats, dans des ateliers que travaillent parfois les ingénieurs ukrainiens. Vassil Arbouzov est cofondateur du cercle de réflexion Defense Robotics Ukraine.
10: Ce sont les premiers à comprendre comment fonctionne le champ de bataille. Ils sont constamment informés des changements. Et ils sont si près du champ de bataille qu'ils comprennent vite que leurs inventions peuvent sauver leur propre vie dès le lendemain. Donc ils sont très motivés.
8: Objectif de l'armée ukrainienne en ce moment dans le Donbass, tuer plus de soldats russes que l'armée du Kremlin ne peut en recruter. Les pertes ennemies sont en ce moment estimées par Kiev à environ 33 000 morts par mois.
1: Virginie Pironon, rédaction internationale de France Info. On file à Roland Garros.
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1: Guillaume Batin, on suit les aventures de Valentin Royer, notamment notre Français face à Novak Djokovic. Bon, il s'est relancé, mais il fait face à un Djokovic qui résiste et qui marque de magnifiques points d'ailleurs.
4: Absolument. Vous savez, les Valentins dans le tennis, on le sait depuis une bonne année maintenant, ils sont capables de faire des surprises. Je pense évidemment à Valentin Vachereau, le monégasque un peu français qui a gagné le Masters 1000 de Shanghai, qui a fait des prouesses aussi à Paris, au Masters 1000 de Paris. Et ce Valentin Royer-là, qui est pour le coup 100% français, il met le doute dans la tête de Novak Djokovic, qui vient d'avoir 39 ans. Il y a 15 ans d'écart entre les deux joueurs. Et forcément, il y a de la fraîcheur dans les jambes, dans les bras de Valentin Royer. Après 3 heures et 6 minutes de jeu, alors ce cours, effectivement, il a été au soleil quasiment pendant 2 heures et demie. Il est à l'ombre maintenant, mais la perte de cette troisième manche au tie-break, alors qu'il était régulièrement en avance en termes de points, Djokovic, ça lui fait forcément un petit peu mal dans les jambes. Ça lui coupe les jambes. D'ailleurs, son premier jeu au début de la quatrième manche, il a dû mettre quasiment 10 minutes à le décrocher. Derrière, il y a eu un jeu blanc de la part de Valentin Royer. Et c'est Valentin Royer qui est au service dans ce quatrième set pour recoller à deux jeux partout, 6-3, 6-2 et 6-7. Voilà le score de 7-1 en faveur de Djokovic face à Valentin Royer dans ce deuxième tour de Roland Garros. Djokovic qui peut être l'un des hommes qui peut faire chuter Sinner et pour l'instant en légère difficulté.
1: Merci beaucoup Guillaume Batin.
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1: Céline Dacosta.
13: Il va encore faire très chaud demain, jeudi. Ce sera même sans doute la journée la plus chaude de cet épisode de chaleur extrême, avec une moyenne de 30 à 35 degrés sur une grande partie du pays, 34 à 38 degrés sur les départements qu'on surveille, les départements surveillés sur l'ouest du pays en vigilance. Et puis Paris et sa petite couronne qui a rejoint la vigilance aujourd'hui. Donc on surveillera tout ça avec un ciel où les nuages sont quand même un petit peu plus nombreux. On aura d'abord un ciel voilé sur l'ouest du pays et puis des passages plus nuageux, plus nombreux de la Bretagne à la Normandie le matin jusqu'au Hauts-de-France dans l'après-midi avec quelques gouttes possibles. On aura également encore une averse orageuse sur le relief des Alpes.
1: Merci beaucoup Céline Dacosta et merci à vous d'être fidèle au 17-20 de France Info. Il est 19h. L'info avec vous, Augustin Arrivé, bonsoir.
3: Bonsoir Jules, bonsoir à tous.
1: Pas d'accalmie du côté du thermomètre.
3: La France s'enfonce dans la canicule avec de nouveaux départements dès demain en vigilance orange et des conséquences sur les cultures. Dans ce journal, nous irons au palais de justice de Paris, au dernier jour du procès de Nicolas Sarkozy, procès en appel du possible financement libyen de sa campagne présidentielle. Et puis Roland Garros avec un Français qui s'accroche face à Novak Djokovic. Valentin Royer ne veut pas quitter l'aventure. Paris rejoindra demain la liste des départements en orange, vigilance canicule, météo France, comme les Hauts-de-Seine, la Seine-Saint-Denis et le Val-de-Marne. Ceux qui travaillent en plein soleil sont particulièrement éprouvés et même si le Rhône n'est encore qu'en vigilance jaune, ça pèse déjà sur les organismes des arboriculteurs du coin. Mathilde Imberti est allée dans les vergers d'Irigny au sud de Lyon où non seulement il faut continuer à travailler, mais il faut travailler plus que d'habitude.
15: Vincent Janot et son équipe, 15 hectares de vergers, une bonne partie en bio, et cette année le ramassage est précoce.
24: Les cerises, là, on a terminé les bures là, alors que c'est une des fois des années où on les commence juste, parce que l'hiver avait pas été très froid.
15: Et une telle chaleur début mai présente un avantage.
24: À cause des grosses pluies qu'on a eues il y a 10 jours, ça aurait pu être problématique s'il avait continué à faire mauvais. Donc là, ça a permis d'assécher un peu tous les champignons qui avaient pu se développer.
15: Il y a aussi un inconvénient, complète Jérémy Beroux, arboriculteur voisin.
25: Une très forte chaleur qui vient un peu confire les cerises sur l'arbre. Heureusement, les fruits qui arrivent un peu plus tardivement, comme l'abricot, la pêche, sont plus tolérants. On devrait faire notre saison malgré tout.
15: Et si la production résiste, c'est parce que ces professionnels veillent à l'irrigation. Adrien Jacquet, maraîcher.
26: Ça sèche aussi vite qu'on arrose, donc on y suit tous les jours, voire tous les deux jours maximum.
15: Plus d'eau écoulée
26: Pas forcément plus d'eau, mais plus de fréquence.
15: Adapter donc l'irrigation et les horaires de travail, c'est le cas chez Jérémy Beroux.
25: À chaque épisode caniculaire, c'est pénible pour la main d'œuvre, mais le commerce est bon quand il fait chaud. sauce désaltérée avec une cerise fraîche, une pêche fraîche, un abricot bien frais. On a un joli dynamisme sur les marchés, donc ça vaut le coup de transpirer.
15: Les abricots dont le ramassage débute ces jours-ci avec une bonne semaine d'avance.
3: Mathilde Imberti à Irigny, au sud de Lyon pour France Info. La SNCF annonce l'annulation de départ de train ces deux prochains jours par crainte de panne pour la climatisation de ces rames. Ça concerne notamment les trains corail entre Paris et le sud-ouest et entre Bordeaux et Marseille. Cette situation inhabituelle de chaleur amène Sébastien Lecornu à organiser une réunion interministérielle demain. Pas question toutefois de reporter par exemple les épreuves du bac professionnel qui débutent ce jeudi. Bon courage au passage à tous les candidats. Il dit ne pas avoir trahi la confiance des Français. Dernier mot de Nicolas Sarkozy au terme du procès en appel concernant le financement possiblement libyen de sa campagne présidentielle de 2007. Yannick Falt, l'ancien chef de l'État, a tenté de jouer une carte plus personnelle aujourd'hui.
12: Il se présente en homme choqué, blessé par les réquisitions quand 7 ans de prison ferme ont été demandés par le parquet général. Choqué d'abord quand les avocats généraux ont parlé d'une élection biaisée en 2007. 84% de participation, 37 millions d'électeurs. C'est une élection biaisée, tonne l'ancien chef de l'État. Les Français auraient été trompés par l'argent de M. Kadhafi qu'on n'a pas trouvé. Jamais je n'ai trahi leur confiance. Blessé ensuite par une autre accusation du ministère public, sa présidence sous influence étrangère, celle de Kadhafi. En disant cela, on mine la confiance dans les institutions, selon l'ancien président. Mais Nicolas Sarkozy va plus loin dans sa partition personnelle en évoquant ses 20 jours de prison. Quand je me suis retrouvé à la santé, ce n'est pas l'ancien président de la République qui devait expliquer à sa fille en larmes, à sa femme, ses enfants, pourquoi il s'est retrouvé en prison. Et puis l'ancien chef de l'État se projette sur les mois qui viennent avant l'arrêt de la cour d'appel. Maintenant, j'attends comme un homme qui va se demander tous les jours en se réveillant et tous les soirs, est-ce que je vais y retourner? La prison, l'enjeu principal pour lui désormais, en attendant la décision de la cour d'appel qui sera rendue le 30 novembre.
3: Yannick Falt, service police-justice de France Info. L'agglomération grenobloise victime d'une guerre de territoire exacerbée. C'est l'analyse du procureur de la ville. Il s'exprimait après un 10e homicide en 6 mois. Étienne Manteau estime qu'un palier a été franchi avec des narcotrafiquants qui désormais tirent pour tuer et une tendance à filmer leurs actes pour impressionner. Ceci alors qu'un réseau de trafiquants de drogue vient d'être démantelé dans la Drôme et en Ardèche. 11 interpellations cette semaine, information ici de Drôme Ardèche. Ce réseau baptisé French Connection opérait notamment à Tournon-sur-Rhône.
1: France Info 19h05, on en vient à cette panne informatique au CHU de Nantes.
3: L'hôpital affecté depuis le début d'après-midi, l'origine est purement technique d'après la direction de l'établissement qui s'exprime sur ici Loire-Océan. Certains services ont dû revenir temporairement aux anciennes fiches en papier. Les résultats d'examen sont indisponibles, les serveurs sont en train d'être relancés. Le SMIC va augmenter lundi prochain, 1er juin. Plus 2,4% et d'après le ministère du Travail, ça entraînera une anomalie. 70% des branches professionnelles se retrouveront avec une grille salariale qui démarre sous le salaire minimum. C'est même sous-évalué selon la CGT qui parle de 80% de branches en dehors des clous. CGT comme CFDT réclament des revalorisations salariales rapides. Emmanuel Moulin prêt à prendre la tête de la Banque de France. Ça a été officialisé en Conseil des ministres ce matin. L'ancien secrétaire général de l'Élysée démarrera son mandat la semaine prochaine et pour 6 ans, il succède à François Villeroy de Gallo.
1: On en vient à ce projet de loi pour mieux protéger tous les enfants.
3: Le texte a été présenté en Conseil des ministres. Là aussi, à l'origine, il s'agissait de répondre aux différents scandales de violence au sein de l'aide sociale à l'enfance. Le texte s'est élargi ensuite au contrôle d'autres métiers évoluant au contact des enfants. Et Noémie Bonin, le ministère de l'Éducation, veut créer une liste noire des personnels ayant eu des comportements inappropriés.
16: L'idée est qu'un agent public de l'État ou d'une ville, s'il est évincé en raison de son comportement avec des enfants, ne puisse plus revenir dans une école d'une manière ou d'une autre, y compris si cette personne n'a pas été condamnée par la justice, mais donc simplement sanctionnée par exemple par sa hiérarchie. Le ministre de l'Éducation évoque bien une possibilité légale pour interdire l'accès aux écoles de ces individus ciblés dans cette liste noire, même si les faits reprochés font l'objet d'une prescription. Sur quelle base juridique? Qui va gérer cette liste? Avec quelle sécurité des données personnelles? Quels sont précisément les comportements inappropriés évoqués par Édouard Geffray? Il y a encore beaucoup de flou dans cette annonce qui a surpris les organisations syndicales. Plus globalement, dans ce projet de loi, le gouvernement veut élargir les contrôles d'honorabilité à n'importe quel intervenant bénévole qui rentre dans une école et les réaliser plus régulièrement pour les agents de l'éducation nationale.
3: Noémie Bonin, spécialiste des questions de scolarité à la rédaction de France Info. La disparition prochaine du magazine Je Bouquine, pas pas de date encore annoncée. Une consultation des instances du personnel est en cours. Le groupe Bayard fait ce choix dans le cadre d'un plan de compétitivité. Je bouquine est proposé depuis 1984 en kiosque à destination des lecteurs entre 12 et 15 ans. Lula relance des forages pétroliers en Amazonie. Il n'y en avait plus depuis 10 ans. Le président brésilien se justifie en mettant en avant l'impossibilité de continuer à bien vivre sans croissance économique. Il explique vouloir utiliser les bénéfices de ces hydrocarbures pour financer ensuite la transition énergétique du Brésil. Volodymyr Zelensky demande aux États-Unis davantage de missiles pour l'Ukraine. Le président ukrainien l'écrit dans une lettre à son homologue Donald Trump. Il faut, selon Kiev, renforcer les systèmes de défense aérienne.
1: Novak Djokovic bataille à nouveau contre un Français.
3: Oui, comme au premier tour de Roland-Garros, le Serbe a encore perdu un set tout à l'heure. Ce coup-ci, c'est contre Valentin Royer. Et Guillaume Batin, c'est donc maintenant le quatrième set et ça semble plutôt mieux parti pour Djokovic.
4: On l'a vu gagner ce point à l'instant sur son service et il a crié fort, il a tendu les bras comme pour dire enfin ça y est, je reprends l'avantage dans cette partie. Il l'avait perdu cet avantage dans la troisième manche. Il s'est incliné au tie-break 7-6 mais surtout 9-7. Il a eu une balle de match qu'il a laissé filer. Il a eu deux balles de 7, Valentin Royer, son adversaire, le Français de 24 ans. La fraîcheur a parlé, il a 15 ans de moins, Valentin Royer, et après ses 2h30, 2h40 sous le soleil, il y a eu ce petit avantage pour le Français. L'ombre est arrivée, Djoko se sent mieux et il est en avance désormais dans le quatrième set. Il est au service, il mène 30-15, mais surtout 3 jeux à 1.
3: Merci Guillaume Batin. Dans ce deuxième tour des internationaux de tennis de Paris, en ce moment Hugo Humbert est face à Quentin Alice, duel franco-français. Quentin Alice qui a remporté les deux premiers sets. C'est très serré dans la troisième manche, 5 jeux partout pour l'instant. Qualification pour le tour suivant de deux champions russes, Karen Khachanov et Andrei Rublev. Chez les dames, la Kazakh Elena Rybakina, numéro 2 mondiale, a chuté contre une Ukrainienne, Yulia Starodubtseva. Ça passe pour une autre Ukrainienne, Elina Svitolina, comme pour la Polonaise Iga Swiatek.
1: Merci beaucoup Augustin Rivet. On va retourner à Roland-Garros dans une dizaine de minutes avec Fabrice Abgral et notre consultant tennis, Paul-Henri Mathieu.
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1: Avant de retourner à Roland-Garros, faire le bilan de la journée et se préparer à la belle soirée qui s'annonce, on va d'abord vous dessiner la carte des vigilances orange canicule. Vous saurez dans les prochaines minutes où est-ce que la température va encore augmenter demain, journée prévue comme étant la plus chaude de cette vague de chaleur. On se rendra aussi dans la serre d'une pépiniériste où, vous l'imaginez bien, il fait beaucoup trop chaud pour travailler.
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1: Nous traversons une vague de chaleur particulièrement précoce et la température monte encore par endroits. Météo France vient d'actualiser sa carte de vigilance canicule. Bonsoir Olivier Aymon.
20: Bonsoir.
1: 17 départements seront placés en vigilance orange à partir de demain, c'est plus qu'aujourd'hui.
20: Oui, c'est Paris et les 3 départements de la Petite Couronne, les Hauts-de-Seine, la Seine-Saint-Denis et le Val-de-Marne qui viennent s'ajouter aux 13 départements déjà placés en vigilance orange aujourd'hui. Sur le front de la vigilance jaune, ce sont cette fois les autres départements d'Île-de-France qui basculeront demain, tout comme la Drôme. En revanche, des départements normands sortent de cette alerte jaune demain, Seine-Maritime, Eure, Eure-et-Loire, également des départements plus au centre de la France, comme la Creuse, le Cantal, la Haute-Loire, la Lozère, l'Aveyron, sans doute du fait des orages qui sont annoncés en cette fin d'après-midi, orages qui ont d'ailleurs déjà commencé par endroits à éclater. Le dôme de chaleur qui s'est installé le week-end dernier sur la métropole est donc toujours bien là. Une vague de chaleur inédite, on le rappelle, pour un mois de mai, avec des records de température moyenne pour l'ensemble du pays qui sont battus jour après jour.
1: Cette alerte sur le front de la chaleur se double aussi d'une alerte pollution.
20: Pollution à l'ozone, c'est ce gaz qui se forme notamment sous l'effet de la chaleur et qui est irritant pour le système respiratoire. Les concentrations atteignent le seuil d'alerte aujourd'hui le long de la vallée du Rhône, notamment sur l'ouest de l'Île-de-France. Et ça devrait durer encore demain, notamment autour de Paris, qui est, n'en jetez plus, concerné aussi par un risque élevé d'allergie aux graminées.
1: Olivier Aymon, chef du service Sciences Santé de France Info. Vous l'imaginez bien, avec ces fortes chaleurs, il est particulièrement pénible de travailler dans les serres conçues pour capter et pour garder la chaleur. Mais les horticulteurs et les pépiniéristes n'ont pas vraiment le choix. Vous vous en êtes rendu compte à Tulle en Corrèze, Philippe Graziani.
0: Il est à peine 10h30, il fait déjà 35 degrés sous les serres. Céline Lérail travaille depuis très tôt pour profiter au maximum d'une relative fraîcheur.
2: On s'adapte, c'est-à-dire qu'on aménage notre temps. Voilà, donc très bonne heure le matin, jusqu'à midi, une heure. On a ombragé, c'est-à-dire qu'on met un petit produit qui permet d'avoir un petit peu plus d'ombre, mais qui n'empêche pas les 45 degrés l'après-midi.
0: Céline Lérat doit tout de même revenir sous la serre en fin d'après-midi pour arroser les plantes et les fleurs.
2: Plutôt que de faire un seul arrosage, on en fait deux. Bon, elles ont été arrosées deux fois hier. Je vais les réarroser encore ce matin et puis on les arrosera encore ce soir. Et on a des systèmes de brumisateurs aussi qui tentent à faire tomber le trop chaud. On leur donne un petit peu plus à manger aussi, un petit peu d'engrais, un petit peu plus régulièrement.
0: Malgré cela, des plantes ont du mal à résister, même certaines qui pourtant sont originaires de pays chauds.
2: Il a eu chaud, on est d'accord.
5: Un bougainvillier,
2: ouais. Ouais, qui effectivement n'a pas besoin d'ombre. Donc voilà, il a eu chaud. Bah, il va se remettre, hein, mais comme nous.
0: Les fleurs les plus en souffrance auront droit à un peu plus d'eau encore, mais l'arrosage ne peut pas faire de miracle. Si cette canicule devait durer trop longtemps et encore augmenter, certaines plantes pourraient ne plus résister.
1: Reportage ici Limousin de Philippe Graziani à Tulle pour France Info. La chaleur qui, avant même l'été, met les plantes à rude épreuve, mais les organismes humains aussi, bien évidemment. Et c'est aussi et surtout le cas pour les personnes âgées. Les personnels des EHPAD sont donc aux petits soins et vigilants, explique Annabelle Weck, directrice de la fédération qui regroupe les directeurs d'établissements et de services pour personnes âgées.
14: Les professionnels du grand âge sont malheureusement, j'allais dire, désormais habitués à gérer les épisodes de chaleur. Depuis la canicule de 2003, il y a beaucoup de consignes qui sont passées, une structuration.

0: protocoles canicules qui sont prêts à être déployés maintenant dans tous les établissements?
1: Oui, tout à fait. En 2003, il y a eu 15 000 morts de la canicule. Très rapidement, dès 2005, il y a eu différents textes réglementaires qui ont été pris pour adapter notamment les EHPAD, les équiper d'une pièce rafraîchie. Donc, dans tous les EHPAD de France, aujourd'hui, on a une pièce qui est en général rafraîchie autour de 25 à 26 degrés. En tout cas, c'est la cible. Des consignes qui sont transmises par les agences régionales de santé, un plan canicule qui est bien connu et mis à jour chaque année par les équipes. Ce qui est le plus difficile, on met souvent, j'allais dire, la focale sur les EHPAD ou sur les établissements qui accompagnent des personnes âgées. Ce qui est le plus compliqué, en réalité, c'est surtout à domicile, là où des personnes âgées, parfois isolées, parfois très fragiles, vivent. C'est l'essentiel des personnes âgées qui vivent à domicile, il faut le rappeler, et qui habitent parfois dans des bâtiments qui peuvent être mal isolés, dans des domiciles qui, parfois, elles ont du mal à ventiler elles-mêmes. Et c'est finalement un point de vigilance très particulier, avec un rôle majeur des aides à domicile, et puis des CCAS, les centres communaux d'action sociale, qui tiennent un registre des personnes vulnérables sur lesquelles les personnes fragiles ou leurs familles sont invitées à les signaler pour qu'elles puissent avoir un contact régulier et s'assurer bien sûr qu'elles vont bien dans des périodes aussi difficiles que celle-ci.
0: Sur la question des personnes âgées à domicile, Anna Belvec, est-ce que les aides à domicile ont les moyens d'en faire plus pendant ces périodes de canicule, de venir peut-être plus régulièrement, ou alors c'est aux proches, aux familles quand c'est possible de faire ce travail-là, de venir peut-être un petit peu plus souvent auprès de ces personnes?
1: En fait, à domicile ou en établissement, on est dans la même situation, c'est-à-dire que les conditions climatiques ou les aléas ne permettent pas d'avoir davantage de personnel. On n'arrive pas à recruter plus juste pour une période de canicule. Donc, les services s'organisent en établissement, à domicile. Les professionnels essaient de s'organiser, mais c'est un quotidien qui est déjà très chargé, qui est bousculé par le fait de rafraîchir les personnes âgées, de ventiler, d'hydrater très régulièrement, de déplacer les personnes dans les pièces rafraîchies. À domicile, on essaye aussi d'organiser les tournées, mais les journées sont déjà extrêmement longues. Il faut passer, donner parfois le repas du midi. Bah, quand c'est le midi, c'est en pleine chaleur. Donc, c'est effectivement difficile. Il n'y a pas davantage de moyens. C'est une période pendant laquelle, j'allais dire, les médias, l'attention des pouvoirs publics est un peu plus concentrée sur les personnes âgées, et tant mieux. Mais c'est aussi pour nous l'occasion de rappeler que les personnes âgées ont besoin d'un accompagnement renforcé tout au long de l'année, pas que pendant les périodes de canicule, que notre pays vieillit et qu'au-delà de la transition écologique, il faut assumer face au réchauffement climatique. C'est aussi la transition démographique de notre pays que l'on doit préparer et qui s'amorce dès maintenant.
0: Vous parliez des canicules à répétition, Anna Belvec. Vous nous disiez tout à l'heure que désormais des salles rafraîchies sont obligatoires dans les EHPAD. Est-ce que malgré tout, il y a des régions où les établissements sont moins bien équipés pour faire face à la chaleur, quand on voit que des régions moins habituées à ce type d'événements climatiques sont touchées? C'est le cas en Bretagne ou en Normandie en ce moment, où il fait plus de 30 voire 35 degrés parfois.
1: Alors, les textes réglementaires s'appliquent à toute la France. Donc, de la Normandie au Grand Sud, tous les EHPAD sont dans l'obligation d'avoir une pièce rafraîchie.
0: Et au-delà de cette pièce rafraîchie?
1: Oui, alors ce qui diffère, c'est une question d'habitude aussi. Dans le sud de la France, globalement, les personnes âgées ont l'habitude de vivre des étés chauds et les organismes sont souvent, c'est pas une généralité, mais souvent mieux habitués. Effectivement, dans les régions où les canicules se faisaient plus rares, ce sont souvent des personnes qui ont plus de difficultés pour supporter cette canicule. Ça veut dire que les professionnels, de toute façon, dans toutes les régions, s'adaptent appliquent de la même manière les protocoles avec une vigilance très particulière. C'est déjà de boire régulièrement de l'eau avant même d'avoir soif. C'est très important de mouiller son corps, de se ventiler. Les personnes âgées n'ont pas forcément toujours soif, donc de penser régulièrement aussi à adapter l'alimentation, à adapter la manière d'hydrater avec beaucoup plus de fruits, de légumes qui contiennent beaucoup d'eau, d'essayer de profiter de cette période pour la passer la plus sereinement possible. Et puis, il y a tout le travail qui va être fait autour de l'aération, autour de la fermeture des volets, des stores. On a surtout un enjeu, j'allais dire, dans les années à venir, au-delà de ces mesures-là, c'est d'adapter les bâtis. On a des bâtiments en France, que ce soit dans le parc privé, à domicile ou dans les EHPAD, qui sont parfois très vieux, pas toujours bien adaptés. On parle souvent de passoires thermique.
0: Mal isolé,
1: on a encore un très gros travail à faire en termes d'isolation, notamment dans des résidences autonomies qui souvent datent des années 70, qui accueillent beaucoup de personnes âgées, dans certains EHPAD également. On a tout ce travail de rénovation qui coûte forcément beaucoup d'argent, qui nécessite une ingénierie pour pouvoir adapter la question des logements. La Cour des comptes avait travaillé sur le sujet il y a pas très longtemps, parce que au-delà de la pièce rafraîchie, effectivement, dans les années à venir, on va devoir se poser la question de rafraîchir l'ensemble des établissements si les vagues de chaleur continuent de s'intensifier et de durer aussi longtemps et de commencer aussi tôt.
2: Et comment est-ce qu'on prend soin des personnes âgées dans les EHPAD et ailleurs? C'était Anna Belvec, directrice de la fédération qui regroupe les directeurs des

0: établissements et de services pour personnes âgées. Elle répondait aux questions de Benjamin Recouvreur.
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0: Dans un instant, on retrouve Fabrice Abgral et notre consultant tennis, Paul-Henri Mathieu, à Roland-Garros. Avant cela, l'essentiel de l'actualité en une minute à 19h20 avec vous, Marc Potvin, et à la une, ces quatre départements de plus en vigilance orange canicule demain.
2: Paris et sa proche banlieue, ce qui porte à 17 le nombre de départements concernés par cette vigilance. La SNCF, de son côté, annule des trains intercités circulant sur les heures les plus chaudes de la journée, demain et après-demain. Les clients touchés pourront soit échanger leurs billets sans frais, soit être remboursés. Le procès en appel du financement libyen présumé de la campagne présidentielle de 2007 de Nicolas Sarkozy s'est terminé tout à l'heure. La décision sera rendue le 30 novembre. Le parquet général a réclamé 7 ans de prison à l'encontre de l'ancien président Nicolas Sarkozy, qui assure qu'il n'a pas trahi la confiance des Français. L'armée israélienne considère désormais comme une zone de combat toute la zone du territoire libanais situé au sud du Zarani, fleuve qui s'écoule à une quarantaine de kilomètres de la frontière entre Israël et le Liban. 28 euros pour les voyageurs sans réduction, le prix de l'aller-retour entre Paris et Roissy à bord du CDG Express. Le train doit relier la gare de l'Est à l'aéroport en 20 minutes à compter du printemps 2027.
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0: Roland-Garros, la porte d'Auteuil à Paris, ce grand chelem, très attendu chaque année, évidemment. Vous le suivez pour nous, Fabrice Abgral, toujours avec notre consultant qui nous a fait vibrer à Roland-Garros, Paul-Henri Mathieu. Et sous vos yeux, trois Français sur les cours.
3: Oui, trois Français sur les cours, un sur le central. Il s'agit de Valentin Royer, le 74e mondial, opposé à l'ex numéro 1, numéro 4 mondial, triple vainqueur du tournoi. Je vous parle évidemment de Novak Djokovic. Avantage Novak Djokovic, il a remporté les deux premiers sets 6-3, 6-2. Valentin Royer, le troisième set 6, mais attention, dans le quatrième set, 5 jeux à 2 en faveur de Novak Djokovic. Mais c'est Valentin Royer qui est au service. Même s'il gagne son jeu de service, et bien derrière, vous l'avez compris, Novak Djokovic servira pour le gain du match. Et puis sur le court, Simone Mathieu, un match franco-français. La bonne nouvelle, c'est qu'il y aura forcément un Français au troisième tour. Ce sera soit Hugo Humbert, soit Quentin Alice. Pour l'instant, avantage à Quentin Alice. 2-7-0 en faveur de Quentin Alice. 6-4, 7-6. Et dans le troisième set, 6 partout. Ils sont de nouveau dans un tie-break et 3 points partout. Un match extrêmement serré, même si Quentin Alice mène au score. Mais pour ce tie-break, pour l'instant, c'est indécis, Paul Ray.
4: Oui, c'est plus qu'indécis. Il peut se passer encore beaucoup de choses si Hugo Humbert est amené à remporter ce set. Le match peut être encore très très long. Pour l'instant, c'est Quentin Alice qui joue très très bien depuis le début de ce match, qui a pris l'avantage, surtout sur le côté physique. Mais voilà, on connaît les ressources d'Hugo Humbert qui peut aussi renverser ce match.
3: Oui, il est toujours très appliqué, Quentin Alice. Hein, quand Roland Garros arrive, il veut toujours bien faire. L'année dernière, il avait fait troisième tour. Donc peut-être qu'il va encore atteindre ce niveau.
4: Oui, peut-être. C'est vrai qu'il arrive souvent bien préparé. Et il décide à chaque fois de ne pas disputer de tournoi avant Roland-Garros et de faire une préparation très spécifique, ouais, pour le tournoi du Grand Chelem, et voilà, sur les, justement pour pouvoir jouer des matchs en 5-7. Donc il est prêt physiquement et pour l'instant ça paye, c'est intéressant.
3: Ouais, alors que Hugo Humbert, c'est plutôt un spécialiste des surfaces rapides, ça,
4: ouais,
3: c'est, alors, il ne faut pas le cacher.
4: Ouais, on le sait, plutôt les surfaces rapides. Il aime jouer sur gazon. Il n'a pas gagné par le passé énormément de matchs à Roland-Garros, mais je sais que ça lui tient à cœur de briller dans ce tournoi parce qu'il adore jouer aussi des gros matchs à la maison devant sa famille. Donc ça serait pour lui, je pense, une grosse déception de perdre ce soir.
3: Allez, on bascule côté central maintenant avec Valentin Royer face à Novak Djokovic. Valentin Royer vient de remporter sa mise en jeu, 5 jeux à 3 dans le quatrième set. Novak Djokovic mène 2-7-1, mais comme on vous le disait tout à l'heure, eh bien maintenant Novak Djokovic va servir pour le gain du match, pour une qualification pour le troisième tour. Le match a débuté il y a maintenant 3h32 et sincèrement, merci. Valentin Royer a fait son match, hein, sincèrement, il n'a pas démérité.
4: Ouais, son match, il fait plus que de la résistance.
3: Il joue très très bien.
4: Et c'est pas donné à tout le monde de perdre 2-7 relativement facilement, en tout cas au score 6-3, 6-2, de pouvoir remporter un troisième set face à Novak Djokovic. On le rappelle, en recevant une balle de match.
3: Il a sauvé une balle de match au tie-break.
4: Et là, c'est vrai que c'est le Serbe maintenant qui a repris le devant, mais j'ai l'impression que depuis qu'il y a l'ombre sur le court, il a pris.
3: Oui, c'est un détail, ouais, que vous avez souligné tout à l'heure quand, ouais, vous êtes arrivé en cabine. C'est vrai qu'il était en difficulté, Novak Djokovic, quand il y avait encore beaucoup de soleil, et notamment dans le tie-break du troisième set. Et une fois que l'ombre est arrivée, comme par magie, Eh ben, ça allait mieux pour Novak Djokovic. Parce que vous l'avez dit, vous êtes sur le court. On perd 10 degrés une fois que l'on arrive.
4: Alors, pour être très précis, je sais pas, c'est moi qui vous ai dit 10 degrés, peut-être 7 ou 8. Mais effectivement, on ressent effectivement
3: un peu plus de
4: fraîcheur et ça joue énormément sur l'aspect mental et ensuite physique.
3: Oui, évidemment. Parce que Novak Djokovic, il a 39 ans, hein. Il les a fêtés le 22 mai dernier. Il est plus tout jeune. Il fait son âge même parfois et il l'a fait son âge pendant le tie break.
4: Ouais, il l'a fait, mais bon, il retrouve aussi quelques ressources. Voilà, après, c'est un joueur de grande expérience. Voilà, il sait aussi gérer quand il a des moments un petit peu de fatigue, des moments où il se sent un petit peu moins bien physiquement. Il lève aussi un peu le pied, il prend un peu plus le temps. Voilà, il joue aussi un petit peu avec ça.
3: Et les gens découvrent aussi Valentin Royer, un 74e joueur mondial. Il a fait une excellente saison 2025. Et là, face à Novak Djokovic, hein, il confirme que il pourrait intégrer relativement facilement le top 50 assez rapidement.
4: Ouais, il était proche des 50 premiers l'année dernière. On dit que la seconde année sur le circuit est toujours difficile pour confirmer. C'est un petit peu le cas pour lui cette année. Il a eu un petit peu des résultats un petit peu plus en dents de scie par rapport à la saison précédente. Mais c'est un joueur, voilà, qui est très talentueux, qui travaille énormément, qui s'entraîne très très bien, qui est très bien structuré. Et je pense, voilà, sans prendre trop de risques, qu'on le verra dans les 50 meilleurs joueurs du monde dans pas trop longtemps.
3: Ouais, 35 en faveur de Novak Djokovic, donc il est à deux points du match, à deux points de la qualification. Novak Djokovic, tout comme d'ailleurs Quentin Alice, puisque sur le tie-break, il mène 5-4 Quentin Alice face à Hugo Humbert. Mais Hugo Humbert vient de marquer le point, donc 5 points partout. Donc une balle très importante pour Hugo Humbert et Quentin Alice. Le prochain point, ça sera soit une balle de match pour Quentin Alice, soit une balle de 7 en faveur de Hugo Humbert. Et puis là, côté central, ça se bouscule un peu. Un balle de match maintenant.
4: On sait plus où aller.
3: Un balle de match maintenant pour Novak Djokovic face à Valentin Royer. On va suivre un peu Laurie cette balle de match de Novak Djokovic. 45, il a deux balles de match Novak Djokovic face à Valentin Royer. Un Valentin Royer qui n'a pas démérité. Hein. Vraiment, il va être ovationné quand il sortira du cours. S'il perd, parce que sincèrement, il était là, il était présent, il a été courageux. Il a montré beaucoup de choses, Valentin Royer. Il a bousculé véritablement, il a chahuté Novak Djokovic, et notamment dans le troisième set que le Français a remporté au tie-break. Mais là, c'est maintenant Novak Djokovic qui va servir maintenant sa première balle de match. C'est fait, l'échange s'engage maintenant entre les deux joueurs. Pour l'instant, personne ne veut prendre l'initiative. S'il y a Valentin Royer qui accélère, mais Novak Djokovic est sur la trajectoire. Il met la balle dans le filet, Novak Djokovic. Et balle de match sur le court, Simone Mathieu en faveur de Quentin Alice. On passe de balle de match de Simone Mathieu au central et du central au Simone Mathieu. Et maintenant c'est Quentin Alice, en plus il est au service. Quentin Alice, donc balle de match en faveur de Quentin Alice pour une place au troisième tour, comme il l'avait fait l'année dernière. Il avait déjà atteint ce niveau de la compétition, mais malheureusement il a été poussé à la faute. Et donc balle de match effacée par Hugo Humbert. Allez, on refile sur le central, Paul Henry
4: pour la troisième dans ce match
3: parce que c'est vrai que Novak Djokovic a bénéficié d'une balle de match dans le tie-break du troisième set. Allez, nouvelle balle de match pour Novak Djokovic face à Valentin Royer. On le sent extrêmement concentré, hein. Valentin Royer, il ne veut rien lâcher de mer, il ne lâche rien, hein, depuis le début de la rencontre. Valentin Royer, c'est parti maintenant. L'échange s'engage maintenant. Accélération de Novak Djokovic. Nouvelle accélération avec ce coup droit décroisé et revers maintenant long de ligne.
4: Elle est longue.
3: Et deuxième balle de match, la troisième du match, sauvée par Valentin Royer. Quand je vous le dis qu'il était courageux, il est incroyable ce joueur.
4: Incroyable, très résilient, effectivement. Et il était en difficulté pourtant dans le début de cet échange, mais c'est un joueur, voilà, qui se bat. Voilà, qui est réputé pour sa combativité vraiment jusqu'au bout, et il le montre une nouvelle fois là aujourd'hui.
3: Et nouvelle balle de match pour Quentin Alice. 7 points à 6 maintenant sur le court Simone Mathieu. On est dans le timing, on est juste parfait. Hein. Vraiment, c'est parfait. Nouvelle balle de match maintenant pour Quentin Alice face à Hugo Humbert sur le court Simone Mathieu. Donc Quentin Alice pour une place au troisième tour, un niveau de la compétition qu'il avait déjà atteint l'année dernière, mais il n'a jamais été plus loin. Quentin Alice à Roland-Garros. Allez, nouvelle balle de match en faveur de Quentin Alice. Il a remporté les deux premiers sets 6-4, 7-6, 7 points à 6 maintenant, mais c'est Hugo Humbert qui est au service. Attention à cette première balle, il est là, il est sur la trajectoire. Quentin Alice, l'échange est engagé maintenant entre les deux joueurs. Le rallye continue pour l'instant. Personne ne prend véritablement l'initiative. C'est Quentin Alice qui accélère. Nouvelle accélération de Quentin Alice, mais Hugo Humbert est sur la trajectoire. Et pour l'instant, aucun des deux joueurs ne veut céder. C'est Quentin Alice de nouveau qui cède malheureusement. Donc 7 points partout maintenant. Et balle de break, balle de débreak en faveur de Valentin Royer. Quand on vous disait qu'il était courageux, ce joueur, Valentin Royer, il va peut-être prendre le service de Novak Djokovic pour revenir à 5 jeux à 4 services à suivre. Ce n'est pas encore fait, mais Valentin Royer, il est là, hein, toujours. C'est incroyable ce qu'il arrive à faire.
4: Hein. C'est incroyable ce qu'il montre, effectivement, quand il est derrière au score, il arrive à trouver de relâchement et à pousser plus que Novak Djokovic dans ses derniers retranchements. C'est assez incroyable, effectivement, la résistance qu'il procure.
3: Allez, on va suivre cette balle de débreak en faveur de Valentin Royer. Accélération incroyable de Valentin Royer. Vous l'avez entendu crier. Attention, nouvelle accélération de Valentin Royer. Mais il est là encore, Novak Djokovic, sur la trajectoire. Accélération de Valentin Royer de nouveau. Mais c'est incroyable. Ah, il la sort de nouveau. Quel dommage. Quel dommage. Il avait trouvé l'ouverture, pourtant, Valentin Royer. Mais malheureusement, la balle est sortie hors des limites du court et donc de nouveau égalité maintenant entre Valentin Royer et Novak Djokovic. Et là maintenant balle de 7 en faveur de Hugo Humbert. Il va falloir nous dire ce que l'on fait, hein, parce que là on est en train de déborder légèrement. Est-ce que vous voulez qu'on vous rende l'antenne ou on finit les matchs?
0: Bah on reste avec vous, là c'est Allez. Quand même un beau moment.
3: On passe un bon moment en effet. 8 points
4: ça
3: à 7.
4: Ça peut durer
3: 7. Une heure. Non, ça va pas durer, non. Allez, 8 points à 7 en faveur de Hugo Humbert. Donc occasion pour lui de revenir à 2-7-1. Hugo Humbert qui mène 8 points à 7 dans ce tie-break du troisième set. Attention, c'est Quentin Alice qui est au service, mais il va vraisemblablement la sauver. Il est arrivé à la voler et sauver cette balle de set. Donc, Quentin Alice. Maintenant, c'est de nouveau Novak Djokovic, hein, qui est au service sur le central face à Valentin Royer. Il a bénéficié de 3 balles de match, Novak Djokovic, dont 2 sur ce jeu de service, très précisément. Et il n'a pas pu les concrétiser parce que Valentin Royer s'est montré véritablement très combatif, très agressif, très courageux dans ce jeu de service de Novak Djokovic. Et il ne veut rien lâcher, hein. Il croit en ses chances, Valentin Royer. Une nouvelle accélération là de Valentin Royer. Oh, il a un superbe revers long de ligne de Novak Djokovic qui pousse un cri énorme et qui regarde le public pour dire: regardez, je suis encore là. C'est incroyable ce que fait Novak.
4: C'est incroyable. Et Valentin est vraiment courageux parce qu'il prend Djokovic un petit peu à son propre jeu dans cette diagonale de revers. Et il oblige Djokovic à sortir des coups exceptionnels comme ce dernier revers le long de la ligne. On l'a senti hurler effectivement à la fin de ce point.
3: Une nouvelle balle de match, la quatrième maintenant pour Novak Djokovic, une quatrième balle de match maintenant pour le Serbe, l'ex numéro 1 mondial, aujourd'hui quatrième mondial, triple vainqueur du tournoi ici à Roland-Garros. Attention, allez, on va suivre encore cette quatrième balle de match. Sachez que dans le cours Simone Mathieu, il y a balle de match également pour Quentin Alice. Allez, on va suivre d'abord celle de Novak Djokovic face à Valentin Royer. Il attend la première balle de Novak Djokovic, il est bien concentré. Valentin Royer, la première Herbel qui passe très bien. Attention, Valentin Royer qui accélère de nouveau. Il monte à la volée. Il tente une amortie incroyable.
4: C'est
3: incroyable,
4: énorme.
3: Une demi-volée amortie. Mais qu'est-ce qui lui arrive à Valentin Royer? C'est fou.
4: Applaudi par Novak Djokovic,
3: en effet. Allez, hop, on repasse côté Simone Mathieu maintenant. Allez, Quentin Alice. Balle de match en faveur de Quentin Alice, mais c'est Hugo Humbert maintenant qui est au service. Est-ce que Hugo Humbert va craquer face à Quentin Alice? En tout cas pour l'instant il ne craque pas, Hugo Humbert. Il est là dans l'échange. Pour l'instant aucun des deux joueurs pour l'instant ne semble vouloir prendre l'initiative, à moins que là ça y est, c'est fini. Quentin Alice qualifié puisqu'il a poussé à la faute Hugo Humbert. Donc Quentin Alice qualifié pour le troisième tour, un niveau qu'il avait déjà atteint l'année dernière ici à Roland-Garros. Score final 6-4, 7-6, 7-6. Allez, on refile maintenant Paul Henry sur le court central, le court Philippe Châtrier. Enfin, c'est le central Philippe Châtrier, mais c'est le court Raphaël Nadal, hein, puisque depuis que l'année dernière ils ont mis une plaque Raphaël Nadal, c'est le court Raphaël Nadal. Enfin, pas pour moi en tout cas, pour vous aussi.
4: Pour moi aussi.
3: Bon,
4: il faut toujours que cette petite plaque soit nettoyée. Le président n'était pas content parce qu'elle n'était pas nettoyée avant-hier.
3: C'est vrai ?
4: Ouais, c'est vrai.
3: Ah bah voilà. Bah c'est vrai qu'elle est nettoyée là. Allez, balle de match sur un ace de Novak Djokovic. C'est donc la cinquième balle de match, la cinquième mais la quatrième sur ce jeu de service de Novak Djokovic. Un Novak Djokovic qui voudrait bien terminer quand même là, parce que le match a débuté il y a maintenant 3h42 et commence à faire son âge là, hein, Novak Djokovic. Il a du mal à terminer, mais Valentin Royer, comme on vous le disait, il s'accroche, il ne veut strictement rien lâcher. Et croyez-moi, il va encore prendre d'énormes risques, hein, Paul Henry. Hein, il va prendre encore des risques, hein, sur le service de Novak. Hein.
4: Oh oui, je pense que là, maintenant, dos au mur, il n'a rien à perdre. Il les a sauvés avec beaucoup de brio.
3: De détermination.
4: Et de détermination, ces dernières balles de match.
3: Allez, attention. Cinquième balle de match en faveur de Novak Djokovic face à Valentin Royer. Il a tenté un ace. Hein. Il a tenté un ace, mais la balle est signalée faute. Ça sera donc sur une deuxième balle qu'il va tenter de conclure cette rencontre. Évidemment, il y a du bruit, donc ça perturbe un petit peu Novak Djokovic, donc il a arrêté sa préparation pour le service. Allez, il fait rebondir maintenant la balle dans quelques instants. Donc la deuxième Balle de service de Novak Djokovic sur cette cinquième balle de match. Maintenant, attention à cette balle de service. Elle est signalée lette. Donc, il va falloir resservir de nouveau une deuxième balle. Ah, il prend son temps, hein, Novak Djokovic. Alors, on sent que il faut surtout faire très attention de pas faire trop d'efforts non plus. Attention à cette deuxième balle, donc, de Novak Djokovic. Valentin Royer, il est bien sur sa ligne de fond, hein, Valentin Royer. Il est là pour attaquer, hein. C'est exactement ce qu'il fait. Accélération de Valentin Royer encore, mais Novak Djokovic est là. Attention. Pour l'instant, voilà, une nouvelle accélération là de Novak Djokovic côté coup droit, de nouveau côté coup droit avec un coup droit croisé. Maintenant, il tente aussi un revers croisé, mais il est toujours là, Valentin Royer. L'accélération de Valentin Royer, il est là, hein, toujours. Il est incroyable, ce joueur. Incroyable pour l'instant. Il soutient la comparaison, c'est terminé. Ça y est, malheureusement, là, il a craqué. Il a craqué, Valentin Royer. Il a été poussé à la faute par Novak Djokovic. Je pense qu'il va le saluer au filet et le remercier pour ce combat véritablement qu'il a livré. Face à l'ex numéro 1 mondial, il se tombe dans les bras. Très belle résistance, hein. Très belle résistance de Valentin Royer. Parce qu'il y en a beaucoup qui le découvrent, hein, ce joueur. Hein.
4: Oui, beaucoup qui le découvrent. Et ouais, ça aurait pu être un match vraiment à sens unique. Et ça n'a pas du tout été le cas. Donc bravo à Valentin Royer pour ce superbe match.
3: Allez, voilà, deux qualifications. Donc là, en direct sur France Info. Novak Djokovic pour le troisième tour. Et Quentin Alice également pour le troisième tour.
0: Merci à vous, Fabrice Abgral et Paul-Henri Mathieu, consultant tennis de France Info. Bon, on va vous retrouver tout au cours de la soirée pour les night sessions, comme on les appelle en bon français. Les sessions de nuit. Il est 19h36. On va faire un point sur la météo parce que c'est important en ce moment.
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0: Il fait toujours très chaud, Céline Dacosta, et ça va continuer.
5: Il va encore faire très chaud demain, jeudi. Ce sera même sans doute la journée la plus chaude de cet épisode de chaleur extrême, avec une moyenne de 30 à 35 degrés sur une grande partie du pays, 34 à 38 degrés sur les départements qu'on surveille, les départements surveillés sur l'ouest du pays en vigilance. Et puis Paris et sa petite couronne qui a rejoint la vigilance aujourd'hui. Donc on surveillera tout ça avec un ciel où les nuages sont quand même un petit peu plus nombreux. On aura d'abord un ciel voilé sur l'ouest du pays et puis des passages plus nuageux, plus nombreux de la Bretagne à la Normandie le matin jusqu'aux Hauts-de-France dans l'après-midi avec quelques gouttes possibles. On aura également encore une averse orageuse sur le relief des Alpes.
0: Merci beaucoup Céline Dacosta, les prévisions avec Météo France. La chaleur, évidemment, ça perturbe les activités du quotidien, surtout quand on doit faire du sport. Il faut faire attention et là, on est mercredi, jour des activités sportives pour les enfants qui pour beaucoup ont été annulés à cause de ce temps pas simple, en effet, de s'entraîner pour le foot ou pour le rugby. Et vous vous en êtes rendu compte dans le Maine-et-Loire, Boris Loumagne.
6: D'habitude, c'est la plus belle période de l'année pour jouer au foot. Mais aujourd'hui, le stade est vide.
7: Bah normalement, en fait, le mercredi, donc c'est le jour de l'école de foot. Donc il y a entre 50 et 80 enfants qui s'entraînent. Et puis bah forcément, là, avec la chaleur, chacun reste chez soi.
6: Benjamin Allard est le président du football club de Péloy-Corzé et il n'est pas le seul dans le Maine-et-Loire à avoir annulé les entraînements.
7: On suit le mouvement, on ne va pas prendre de risques, surtout en cette fin de saison, ça reste des enfants, d'avoir des accidents, des malaises ou même des insolations, des choses comme ça.
6: Sur la pelouse, 35 degrés aujourd'hui et c'est encore pire sur le terrain synthétique juste à côté. La chaleur y est étouffante.
7: On va dire que ça fait un petit peu comme si on jouait sur un panneau de chauffage rayonnant. Donc on a du mal à respirer. Et puis les pieds chauffent vite. Même avec les chaussures, ça devient vite injouable.
6: Annuler des entraînements fin mai, c'est une première, se désole le président du club. Alors ici, dans le Maine-et-Loire, la plupart des activités sportives en plein air sont proscrites, à de rares exceptions près.
8: Eh bien moi c'est Arthur Ombredan, du coup je suis le responsable de la base nautique à Écouflant. Donc on est situé à Écouflant à 10-15 minutes d'Angers.
6: Cet après-midi c'est cours de paddle pour les enfants, mais avant de rejoindre les bords de la rivière Sarthe, rappel des consignes de sécurité.
8: Petite vigilance particulière aujourd'hui, vous savez qu'il fait chaud. Ok, c'est pour ça, c'est bien, vous avez tous une casquette et des lunettes de soleil. Est-ce que vous avez tous mis de la crème là?
9: Oui.
8: Ultra important la crème solaire, yes. Ok, là il fait très chaud, même si on va passer à l'eau, etc. On va se rafraîchir, c'est ultra important de mettre de la crème. Ok, là il fait plus de 35 degrés, donc on fait vraiment attention. Compris?
9: Compris, oui. Allez, à l'eau.
6: Allez, c'est parti pour une heure et demie de balade, mais à faible intensité. Hein.
8: Les plus jeunes, je fais vraiment attention et on va être plus sur des aspects ludiques, des jeux, où on va avoir encore plus de passages dans l'eau. Et pour les compétiteurs, forcément, la séance, elle est un peu réduite et elle est un peu plus tard, quand il fait un peu plus frais.
6: Alors forcément, ici à la base nautique, ces chaleurs précoces font venir du monde. Mais le revers de la médaille, c'est le risque d'apparition de la cyanobactérie. Son développement est directement lié aux changements brutaux de température.
8: C'est assez inquiétant parce que je me dis si dès mai, on est dans cette situation-là. Moi, potentiellement, mi-juin, s'il continue de faire aussi beau, je peux avoir de la cyanobactérie et donc de plus avoir de saison touristique derrière, quoi.
6: Et d'ailleurs, à quelques kilomètres de là, la cyanobactérie vient d'être détectée dans un lac. La baignade et les activités nautiques y sont désormais interdites.
0: Et Boris Loumagne avec Benjamin Troncin pour les moyens techniques dans le Maine-et-Loire, dans la chaleur, pour France Info. Ces canicules précoces, ce dérèglement climatique, ça a des conséquences qui vont bien au-delà, évidemment, de notre quotidien et du sport. Cela touche des chantiers de notre économie et notamment le marché de l'immobilier. Bonsoir Loïc Quentin.
10: Bonsoir.
0: Vous présidez la FNAIM, la Fédération Nationale de l'Immobilier. La chaleur, des canicules plus intenses et surtout plus fréquentes, est-ce que les critères pour acheter un bien immobilier sont en train de changer?
10: Pas encore, mais c'est un réflexe chez les acquéreurs. C'est pas uniquement les critères, je dirais, sur les canicules, les fortes périodes de chaleur. C'est plutôt un critère écologique lorsque un acheteur s'intéresse à acheter un bien immobilier parce qu'il n'y a pas que les périodes caniculaires. Les périodes caniculaires, c'est uniquement 3% du temps, c'est précisément 12 jours par an. Mais à côté de ça, l'impact écologique sur la valeur du bien a beaucoup plus d'emprise chez les acquéreurs. Là, je pense notamment aux retraits de côte, aux zones inondables. Rappelons-nous, cet hiver, nous avons eu des territoires entiers inondés avec des retraits des eaux qui ont demandé beaucoup de temps, des maisons qui ont vu la dépréciation de leur valeur impactée par ces inondations. L'impact écologique, oui, a un impact et a des conséquences sur la valeur immobilière. Alors, en période de chaleur, oui, c'est vrai que ça réflexe, on se dit on préférait une maison bien isolée, mais vous savez, la chaleur, elle dure, c'est éphémère, même si les périodes de fortes canicules sont de plus en plus longues, de plus forte amplitude et de plus en plus fréquentes. Voilà, c'est un constat qu'on peut faire.
0: Dans les villes, on parle d'îlots de chaleur avec des appartements dans lesquels il est parfois difficile de supporter des températures. Est-ce qu'il y a des biens qui, de ce fait, se vendent un peu moins ou moins cher qu'avant?
10: Il est évident que dans tous les cas, un appartement au dernier étage, sous comble, mal isolé, est une fournaise et notamment connaît une dépréciation, surtout quand l'acquéreur a conscience en cette période, il visite en ce moment, ça c'est certain. Mais néanmoins, l'isolation joue aussi sur le froid. Je dirais qu'il n'y a pas l'isolation d'un logement,
0: bien sûr,
10: joue aussi bien pour le chaud que pour le froid. Et n'est pas exclusivement, n'affecte pas uniquement en période de forte chaleur. Mais ça réflexe. Mais néanmoins, les appartements situés plus haut, à des étages plus élevés, dès lors qu'on n'a pas 7 étages à monter à pied, bien évidemment, ont une valeur supérieure aux locaux du rez-de-chaussée et du premier étage. Toujours, c'est une règle et qui demeure et qui prévaut.
0: Et est-ce que c'est la même chose pour l'orientation? Est-ce qu'une orientation plein sud, ça reste un atout majeur? Ou est-ce que certains préfèrent au contraire la fraîcheur d'une orientation vers le nord, par exemple, ou l'est?
10: Plein sud, oui, lorsqu'il y a un balcon, terrasse, oui, on va le préférer, mais autrement, dans la mesure, je dirais qu'on n'en profite pas directement. Le nord a quand même, je dirais, reprend un petit peu plus de sollicitations de la part des acquéreurs pour finalement se protéger des chaleurs. Mais aussi, c'est la capacité, c'est l'isolation générale du logement qui est importante. Si le logement est équipé de volets, d'un système, notamment éventuellement de rafraîchissement, mais c'est très rare. Voilà, c'est ça qui va prévaloir et qui fait partie aussi des critères d'acquéreur. Mais là, on accède directement à une palette de biens qui sont plus cher que d'autres, notamment qui sont mal classés énergétiquement.
0: Est-ce qu'il y a une petite dimension saisonnière dans les visites notamment? Est-ce que des visites en ce moment, ça va jouer beaucoup dans l'esprit des futurs acquéreurs et c'est moins le cas par exemple en hiver s'il fait pas particulièrement froid ou en mi-saison?
10: Oui, mais bien évidemment, ce qui a un impact psychologique de la période. Vous savez, aujourd'hui tout le monde est polarisé sur cette période de caniculaire. Bon, qui va durer dimanche, on n'en parlera plus.
0: Il y a plus de questions quand même dans ces périodes-là pendant les visites où les acquéreurs se demandent plus est-ce que je vais pouvoir supporter de fortes chaleurs là-dedans.
10: Voilà, mais toute la France a chaud. Toute la France, notamment, souffre de la chaleur et de cette période caniculaire. Mais c'est vrai qu'on est plus attentif et je crois qu'il y a une prise de conscience chez les acheteurs de regarder un peu plus en détail si notamment ce logement est équipé de volets qui n'auraient pas été démontés par le propriétaire, parce qu'on a vu beaucoup de logements sans volets. Alors que traditionnellement,
0: notamment dans les villes, en effet.
10: Dans les villes, un logement a des volets, et les volets ont une fonction depuis 3 ou 4 siècles de protéger notamment de la chaleur et du soleil et d'atténuer le réchauffement du logement.
0: Est-ce que ce que l'on se dit est aussi valable pour le marché de la résidence secondaire ? Est-ce qu'on constate que des régions plus fraîches l'été tirent leur épingle du jeu, ou alors est-ce que la Côte d'Azur c'est toujours beaucoup plus fort pour une résidence secondaire ?
10: Vous avez raison de poser cette question. Aujourd'hui, on souffre plus de la chaleur dans les fortes périodes, c'est-à-dire en juillet et août, et aujourd'hui des températures qui ne deviennent plus respirables. Et jadis, quand les marchés de l'immobilier étaient attirés par l'héliotropisme qu'on appelle, c'est le soleil qui attire notamment des résidents et des acheteurs de résidences secondaires au travers de villégiatures, moi, à un moment, j'ai dit que la Bretagne gagnait la bataille de l'héliotropisme. Pourquoi ? Parce que avec une chaleur apaisée et une chaleur beaucoup plus supportable que dans le Grand Sud. Voilà, je suis breton, c'est pour ça que je suis un peu chauvin. Néanmoins, il fait meilleur en Bretagne au mois d'août, en période caniculaire, qu'au sud de la France.
0: Donc ce qui change surtout, Loïc Quentin, c'est le budget travaux.
10: Oui, tout à fait, parce qu'aujourd'hui, l'empreinte écologique sur un logement entraîne une valeur verte, une valeur décarbonée, une valeur verte. Cette valeur verte, elle va s'inscrire dans notre paysage immobilier au moins pendant les 20-30 prochaines années. La France doit être décarbonée en 2050, ce qui prévaut notamment d'avoir des logements parfaitement isolés et parfaitement aux normes dans le cadre et pour le confort de tous et la précision d'une valeur verte qui n'existe pas encore aujourd'hui mais qui fait son chemin.
0: Et un confort de vivre aussi pour ceux qui achètent un logement pour y vivre. Et il y a parfois pour ces travaux un soutien public quand c'est possible. Et on va faire un point là-dessus avec vous, Valentine Joubin. Bonsoir.
5: Bonsoir.
0: Cellule décryptage de France Info. L'objectif de l'État depuis 2017, c'était d'atteindre 900 000 rénovations énergétiques par an d'ici 2030, avec d'ici là au moins 500 000 rénovations. Est-ce qu'on tient le rythme ?
5: Alors l'objectif du demi-million de rénovations énergétiques par an a été atteint et même dépassé. En 2022, ça concernait 670 000 logements dans le cadre de MaPrimeRénov, année record de ce dispositif d'aide financière publique lancé en 2020. Mais pour les experts et même pour le gouvernement, cette vague de travaux n'était pas satisfaisante, car la plupart des foyers s'étaient limités à l'achat d'un poêle à granulés ou à la pose d'une fenêtre en double vitrage. Les rénovations globales, qui permettent de réduire d'au moins 50% la consommation énergétique, eh bien, ces dossiers ambitieux ne concernaient qu'un dixième des dossiers MaPrimeRénov, soit 66 000 logements en 2022.
0: C'est d'ailleurs, Valentine, ce qui a poussé le gouvernement à réformer MaPrimeRénov.
5: Oui, à partir de 2024, la priorité est donnée aux rénovations dites d'ampleur, celles qui impliquent au moins 2 postes de travaux, comme refaire l'isolation des murs et de la toiture, et qui permettent de gagner 2 classes dans le diagnostic énergétique, de G à E par exemple. Pour ces travaux ambitieux, le plafond des aides a été relevé et un parcours d'accompagnement créé, l'objectif étant alors d'atteindre les 200 000 rénovations d'ampleur par an. Or, le compte n'y est pas. En 2025, cela n'a concerné que 120 000 logements. Selon l'Agence nationale de l'habitat, ce chiffre devrait stagner en 2026. Un retard qui a plusieurs explications. La complexité des démarches de MaPrimeRénov, une défiance vis-à-vis de ce dispositif qui a été victime de nombreuses fraudes, mais aussi le reste à charge des travaux après versement des aides, qui pour les familles modestes représente souvent un frein pour envisager de se lancer dans une rénovation d'ampleur.
0: Merci à vous, Valentine Joubin. Loïc Quentin, président de la Fédération nationale de l'immobilier, je rebondis sur cette question du budget pour rénover et vivre dans un bien frais. Quand il fait chaud, on comprend que c'est pas possible pour tout le monde, c'est pas à la portée de tout le monde. Est-ce que ça devient presque un luxe ? Est-ce que ce sont les plus pauvres désormais qui se retrouvent dans les biens où on a le plus chaud ?
10: Oui, et les logements qui méritent le plus d'être rénovés sont très souvent situés dans la diagonale du nord-est jusqu'au sud-ouest, donc traversant la Creuse, le Cantal, voilà des territoires que vous identifiez bien, où là on a 40 à 50% de logements F et G qui sont relèvent d'un habitat ancien, dépourvu de confort et qu'on laisse à l'abandon parce qu'on n'a pas les moyens. Et les aides sont les mêmes pour ces territoires-là que pour les autres, avec un coût de travaux identique, mais un impératif travaux qui est beaucoup plus impactant. Je reviens sur ce que disait la journaliste tout à l'heure, c'est vrai qu'aujourd'hui, la rénovation, elle ne concerne plus, les subventions ne concernent plus du monogeste, mais des rénovations globales. L'objectif à atteindre, c'est d'avoir des logements qui soient notamment bien classés énergétiquement. Et ça, c'est un chantier, je dirais, de long terme. Ce n'est pas un chantier de court terme. Et nous ne sommes pas au bout de ce grand chantier de la rénovation énergétique.
0: Mais néanmoins, pour desserrer le marché de la location, on sait qu'il y a pénurie de biens à louer. On a quand même raison en ce moment de remettre en location des logements qui peuvent quand même s'apparenter à des bouilloires thermiques où les locataires auront forcément beaucoup trop chaud.
10: Oui, et le gouvernement a eu raison. Il faut savoir ce que l'on veut. Est-ce qu'on veut sauver la planète ou est-ce qu'on veut sauver la consommation des ménages? D'abord, il faut sauver la planète, même si on fait attention à la consommation des ménages. Donc, je crois que ça va dans le bon sens, mais néanmoins, n'oublions pas qu'au 1er janvier 2028, nous avons 540 000 logements classés F qui risquent de sortir du parc locatif parce qu'ils sont considérés indécents, donc impropres à leur destination locative. Voilà un enjeu de premier ordre.
0: Merci à vous, Loïc Quentin, président de la Fédération nationale de l'immobilier, invité du 17-20 de France Info. Dans un instant, on va vous parler de cette liste noire que veut créer le ministre de l'Éducation nationale. Avant, l'info en une minute.
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0: Les grands titres avec vous, Marc Potvin, et à la une, un rappel brutal des conséquences du changement climatique.
2: Voilà comment le responsable de l'ONU Climat décrit ce qu'on vit en ce moment. Demain, 4 départements de plus seront en vigilance orange, Paris et sa proche banlieue. En tout, 17 départements seront concernés. 10 hommes ont été tués par balle sur la voie publique en 6 mois à Grenoble et dans sa banlieue dans le cadre de guerres de territoire exacerbées entre trafiquants de drogue. Déclaration du procureur au lendemain d'une fusillade mortelle près d'un point de deal de la capitale des Alpes. Donald Trump, pas satisfait des propositions iraniennes en vue d'un accord pour mettre fin à la guerre. Le président des États-Unis reste évasif sur les négociations en cours. L'Iran, de son côté, juge peu probable la reprise des hostilités avec les États-Unis malgré les récentes frappes américaines. Et puis à Roland-Garros, Valentin Royer n'a pas démérité, mais finalement le Français s'est incliné face à Novak Djokovic. Le numéro 4 mondial se qualifie pour le 3e tour de la compétition de tennis. Qualification aussi du Français Quentin Alice au détriment de son compatriote Hugo Humbert.
0: C'est une des conséquences du scandale des cas de violence et notamment sexuelle dans le secteur du périscolaire à Paris. Le ministre de l'Éducation nationale, Édouard Geffray, annonce que les personnels qui ont eu des comportements inappropriés auprès d'enfants seront à l'avenir inscrits dans un fichier spécifique, interdit de travailler auprès d'enfants. Il l'a dit alors qu'il présentait un projet de loi plus vaste sur la protection de l'enfance.
9: Nous faisons en sorte qu'une personne qui a eu des comportements inappropriés avec des mineurs, quand bien même elle n'aurait pas été pénalement condamnée, ne puisse plus revenir dans nos murs. Autrement dit, c'est ce qu'on appelle en langage trivial une liste noire. Ça veut dire que nous aurons évincé un agent public, un surveillant, etc., en raison de son comportement avec les mineurs, quand bien même il n'aurait pas été condamné, eh bien, il sera inscrit sur une liste qui empêchera toute forme de réemploi au sein de l'école. Il ne pourra pas se présenter dans un autre établissement, il ne pourra pas repasser un concours pour devenir professeur, par exemple. Il y aura une mesure qui permettra de bloquer cela, y compris d'ailleurs lorsque il pourrait éventuellement, les faits auraient fait l'objet d'une prescription. Eh bien, nous aurons la possibilité légale de lui interdire l'accès à nos locaux.
0: Une liste noire de noms qui ne pourront donc plus travailler auprès d'enfants, annonce du ministre de l'Éducation nationale. Aurélie Gagné est la porte-parole de la FSUS Nuit PP, syndicat des instituteurs et professeurs des écoles. Elle attend plus de détails parce qu'en l'état, elle est plus inquiète que rassurée par cette annonce.
11: Nous, le mot liste noire, c'est assez vague, ça peut faire peur. Moi, j'ai envie de dire, il y a quand même une justice et on a des instances disciplinaires internes à l'Éducation nationale qui existent et qui sont à même de, lorsqu'elles ont suffisamment de matière, de prononcer des sanctions. Donc, je ne comprends pas cette histoire de liste noire. Qui prononcerait l'inscription d'un nom sur la liste noire? Pour quel fait? Voilà, il y a beaucoup d'interrogations.
0: Des précisions surtout.
11: Oui, nous attendons des précisions et puis nous posons vraiment la question de pourquoi, à partir du moment où il y a des instances internes disciplinaires, à partir du moment où ces instances existent, qu'est-ce que c'est que cette liste noire et jusqu'où ça ira?
12: Il est notamment question d'harmoniser ses contrôles, c'est-à-dire que quelqu'un qui est devenu persona non grata dans le périscolaire ne puisse pas postuler dans l'Éducation nationale et inversement. Cette mise en commun des informations, ça peut servir?
11: Alors la mise en commun, bien évidemment, peut servir. Nous, d'ailleurs, ce que j'ai pas rappelé en préambule, mais ce qui est très important de dire, c'est que la protection des enfants est primordiale et ne supporte aucune concession. Donc oui, effectivement, la communication des informations peut servir. Mais à nouveau, la justice existe, les instances disciplinaires existent et nous pensons que vraiment tout doit passer par ces organes-là. L'inscription, jusqu'où on peut aller, quoi. Quand on parle de liste noire, jusqu'où est-ce qu'on va aller? Ça pose vraiment question.
12: Mais de fait, il y a eu tout un tas d'événements qu'il faut regretter dans le périscolaire, notamment à Paris, mais également ailleurs, qui amènent à ces réflexions aujourd'hui. Donc il y a une justice, il y a un système de sanctions, mais qui manifestement ne suffit pas.
11: Alors effectivement, il y a des vraies questions à se poser, hein, notamment sur le recrutement. Nous avons des métiers qui sont devenus beaucoup moins attractifs ces dernières années. Donc voilà, il y a une question à se poser sur le recrutement. Il y a une question à se poser aussi sur le suivi des personnels. Il faut savoir que quand on rentre dans l'éducation nationale, lorsqu'on passe le concours, nous passons une visite médicale, mais après, plus jamais, nous ne revoyons aucun médecin, aucun psychologue. Donc il y a un problème au niveau du suivi, il y a un problème au niveau du nombre de personnels médico-sociaux aussi, hein, pour assurer ce suivi. Donc je pense qu'il y a des questions qui se posent en amont de cette fameuse liste noire.
12: Voir les médecins régulièrement, ça permettrait quoi ?
11: Ça permettrait peut-être de détecter un problème de santé, alors je pense plutôt d'ordre psychologique, hein, mais en tout cas qui pourrait interpeller et puis peut-être éviter d'en arriver à avoir, enfin être devant des faits qui sont inacceptables dans un système qui accueille des mineurs. Hein.
12: Alors, ça semble se rapprocher d'une proposition de loi qui était examinée hier par les députés en commission, qui prévoit entre autres un certificat d'honorabilité à renouveler tous les 3 ans pour les personnels des établissements scolaires. Donc, voilà, il ne s'agirait plus d'attendre que l'employé soit sanctionné par une sanction X ou Y, mais plutôt qu'il prouve régulièrement son bon comportement. Ça pourrait aller dans le sens de ce que vous décrivez ?
11: Trouver son bon comportement, je vois pas bien ce qu'il y a derrière. Pour nous, hein, en tout cas, à la FSU UPP, on pense qu'il faut qu'il y ait vraiment un suivi médical des agents. C'est trop important quand on a des mineurs à charge, c'est trop important. On doit avoir des personnels qui soient bien, aussi bien physiquement que mentalement. Et pour l'instant, on est très, très loin du compte. On n'a pas du tout ce suivi-là. On a également, quand on parle des enfants, nous n'avons aucune formation pour recueillir leurs paroles, pour, je dirais, être en alerte quand il y a des faits qui doivent nous alerter. Nous n'avons aucune formation. Donc, il me semble que avant de parler de liste noire, avant de d'avoir tout ce flou hein, autour de cette liste noire, il faut vraiment qu'on gère, que notre employeur gère correctement ses personnels.
0: Aurélie Gagné, porte-parole de la FSU-SNU IPP, syndicat des instituteurs et professeurs des écoles, sur cette annonce d'Edouard Geffray, la création d'une liste noire de personnes qui ne pourront plus travailler auprès d'enfants. Elle répondait aux questions d'Augustin Arrivé.
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0: Et oui, un détour par Roland Garros avant 20h. Guillaume Batin, bon, on suivait les aventures de Valentin Royer, notre Français face à Novak Djokovic. Il a résisté, mais il a fini par s'incliner.
13: Oui, absolument, 3h40 de match, 2h40 au soleil et puis après l'ombre est arrivée et Novak Djokovic en a profité pour passer la vitesse supérieure et faire craquer le joueur qui était face à lui, qui a 15 ans de moins, Valentin Royer, 24 ans, Novak Djokovic, 39, mais c'est le genre de match que le public de Roland-Garros, et en particulier là où ils sont les plus nombreux sur le court Philippe Châtrier, que les spectateurs adorent voir un Français parfois un peu inconnu, Valentin Royer, pas très connu du grand public, mettre en doute une légende du tennis, parce que Novak Djokovic, le Serbe, aux 24 tournois du Grand Chelem, dans son palmarès incroyable, est une légende du tennis. Il a sauvé 4 balles de match, Valentin Royer, et il a enflammé le court central. Il y avait évidemment le soleil qui était là, mais son jeu a mis en difficulté Novak Djokovic. On l'a vu parfois s'énerver, le Serbe, être à deux doigts de donner un grand coup de raquette dans le filet, tellement le Français l'agaçait. Il aurait voulu plier ce match, mais ça a duré plus longtemps que prévu. Voilà pour ce scénario incroyable dans l'autre face-à-face 100% français. Quentin Alice s'est qualifié face à Hugo Humbert, le moins bien classé des deux, en 3-7, 6-4, 7-6, 7-6.
0: Merci beaucoup Guillaume Batin à Roland Garros pour France Info.
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0: Céline Dacosta.
5: Il va encore faire très chaud demain, jeudi. Ce sera même sans doute la journée la plus chaude de cet épisode de chaleur extrême, avec une moyenne de 30 à 35 degrés sur une grande partie du pays, 34 à 38 degrés sur les départements qu'on surveille, les départements surveillés sur l'ouest du pays en vigilance. Et puis Paris et sa petite couronne qui a rejoint la vigilance aujourd'hui. Donc on surveillera tout ça avec un ciel où les nuages sont quand même un petit peu plus nombreux. On aura d'abord un ciel voilé sur l'ouest du pays et puis des passages plus nuageux, plus nombreux de la Bretagne à la Normandie le matin jusqu'aux Hauts-de-France dans l'après-midi avec quelques gouttes possibles. On aura également encore une averse orageuse sur le relief des Alpes.
0: 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L'info avec vous, Emmanuel Langlois.
17: On vient de l'entendre, ce seront 17 départements qui seront placés en vigilance orange canicule à partir de demain midi jeudi. Météo France a donc revu et élargi son alerte liée à la vague de chaleur, ce dôme de chaleur précoce qui s'est installé sur l'Hexagone, Olivier Aymon.
18: Oui, c'est Paris et les trois départements de la Petite Couronne, les Hauts-de-Seine, la Seine-Saint-Denis et le Val-de-Marne qui viennent s'ajouter aux 13 départements déjà placés en vigilance orange aujourd'hui, essentiellement sur la façade ouest du pays. Sur le front de la vigilance jaune, ce sont cette fois les autres départements d'Île-de-France qui basculeront demain, tout comme la Drôme. En revanche, d'autres départements sortent de cette alerte jaune, Seine-Maritime, Eure, Eure-et-Loire, également des départements plus au centre de la France, la Creuse, le Cantal, la Haute-Loire, la Lozère, l'Aveyron, sans doute du fait des orages qui sont annoncés en cette fin d'après-midi et en soirée. Ce mercredi, le dôme de chaleur qui s'est installé le week-end dernier sur la métropole est donc toujours bien là, une vague de chaleur inédite pour un mois de mai, avec des records de température moyenne pour l'ensemble du pays qui sont battus jour après jour.
17: Olivier Aymon, Jean Messia, visé par une plainte, l'accusant d'avoir encaissé les 40 000 euros d'une cagnotte destinée aux veuves des agents pénitentiaires, tués pendant l'évasion de Mohamed Amra. C'était il y a 2 ans au péage d'Incarville en Normandie. L'homme politique d'extrême droite affirme que c'est une erreur de la plateforme internet qui a recueilli cette cagnotte et il annonce qu'il va porter plainte contre elle. Le procureur de Grenoble lui parle d'une spirale inédite dans l'agglomération après une nouvelle fusillade hier soir dans le quartier du Mistral. Un homme de 33 ans est mort. 5 autres personnes ont été blessées. Dimanche dernier déjà, le corps d'un adolescent de 16 ans avait été retrouvé dans une voiture incendiée à Échirolles dans la banlieue de Grenoble. En 6 mois, s'inquiète le procureur Étienne Manteau, ce sont donc 10 personnes qui ont été tuées par balle sur fond de narcotrafic du jamais vu.
19: Tous ces faits s'inscrivent de façon évidente dans des guerres de territoire qui sont exacerbées, que Grenoble a déjà connues, notamment en 2024. Il y avait eu de nombreux tirs sur la voie publique, mais à une période où l'objectif était plutôt d'impressionner, puisque c'était essentiellement des tentatives qui avaient été constatées en 2024. Et là, un palier a été franchi, puisque les individus ne tirent plus aujourd'hui pour impressionner, mais tirent pour tuer. C'est un défi redoutable que nous posent aujourd'hui les narcotrafiquants, avec un recours aussi désinhibé à la violence et avec une organisation aussi difficile à démanteler.
17: Le procureur de Grenoble, Étienne Manteau, micro de nos confrères d'ici Isère. 2 médicaments anti-obésité, le Wegovy et le Mounjaro, bientôt remboursés à 65% par la Sécurité sociale. Les négociations entre le gouvernement et les laboratoires ont duré plus d'un an. Très efficaces et très populaires, ces traitements coupe-faim coûtent entre 250 et 400 euros par mois. Une personne obèse doit les prendre durant toute sa vie. À l'étranger, au 89e jour de la guerre au Moyen-Orient, Donald Trump affirme ce soir depuis la Maison-Blanche qu'il n'est pas satisfait pour l'instant des propositions de l'Iran en vue d'un accord mettant fin à la guerre. Le président américain reste toutefois évasif sur les négociations en cours. Téhéran avait jugé un peu plus tôt dans la journée peu probable, la reprise des hostilités avec les États-Unis malgré les récentes frappes américaines. Il est 20h et bientôt 4 minutes sur France Info. L'heure de retrouver Victor Maté et ses invités, c'est l'heure des informés.

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1: Bonsoir et bienvenue sur France Info, à la radio mais aussi à la télé, sur le canal 16 de la TNT. À la une, ce soir 17, comme le nombre de départements en vigilance orange à la canicule. Demain, Paris est désormais concerné. La chef des Verts, Marine Tondelier, accuse le gouvernement d'impréparation face à cette vague de chaleur. L'est-il réellement? On en débat dans un instant. De nouvelles fusillades mortelles sur fond de trafic de drogue à Nantes et à Grenoble. Comment expliquer la recrudescence de ces violences que peut faire l'État? Une réunion autour du Premier ministre est prévue vendredi. Et puis la guerre en Iran prendra-t-elle fin prochainement? Pas d'accord en vue. Donald Trump se dit pour l'instant toujours pas satisfait des propositions de Téhéran. Pour parler de tous ces sujets avec nous ce soir dans le studio de France Info, Valérie Lyon. Bonsoir Valérie.
2: Bonsoir.
1: Adjointe au chef de service idées et débats à la Croix. Bonsoir Valérie Gasse.
3: Bonsoir.
1: Chef du service politique de RFI. À vos côtés, Sylvain Courage. Bonsoir Sylvain.
4: Bonsoir.
1: Directeur adjoint de la rédaction du Nouvel Obs. Et bonsoir Anthony Bélanger.
5: Bonsoir.
1: Et bienvenue éditorialiste à France Télévisions et spécialiste des questions internationales. Paris en vigilance orange à la canicule. Demain, au total, 17 départements de l'Ouest et d'Île-de-France sont concernés, à la veille d'une réunion à Matignon consacrée à cette vague de chaleur. Marine Tondelier, la patronne des écologistes, critique le degré d'impréparation du gouvernement.
6: Je suis effarée par le degré d'impréparation du gouvernement. Emmanuel Macron a annoncé solennellement en 2023 qu'il allait rénover 40 000 écoles pour les isoler thermiquement, que ce soit confortable pour nos enfants. La première année, il en a fait 2 000. La deuxième année, 2025, il en a fait 65. Ça veut dire qu'à ce rythme-là, nos écoles seront prêtes pour les canicules dans, tenez-vous bien, 3 siècles. Le fonds vert qui servait à adapter un peu la France au changement climatique, son montant a été divisé par 4 en 2 ans. Toutes les économies se fondent sur le dos de l'écologie et après on s'étonne que quand on arrive en pleine vague de chaleur, eh bien la France ne soit pas préparée.
1: Valérie Gasse, est-ce que Marine Tondelier a raison quand elle dit que le gouvernement n'est pas préparé ?
2: Il est clair qu'il y a encore beaucoup de chemin à faire et que les promesses qui ont pu être faites à une certaine époque par Emmanuel Macron n'ont pas été tenues et que on parle souvent, elle aborde la question des écoles. Ça reste un problème majeur. Les écoles ne sont absolument pas adaptées pour ces très fortes chaleurs et le problème est récurrent. Donc elle n'a pas forcément tort de là à dire que rien n'a été fait. Peut-être pas quand même, mais chacun est dans son rôle et il y a tellement à faire pour arriver à s'adapter à la situation que l'on constate là, avec cette canicule exceptionnelle au mois de mai qui dure, qui atteint des températures très importantes, qui ne touche pas que la France.
1: 38, 39 degrés
2: voilà,
1: aujourd'hui.
2: Et dans des régions où on n'a jamais vu ça, je crois à Brest 37, enfin, c'est des choses qui n'existaient pas et qui n'existent pas qu'en France. Donc on est face à un problème majeur et bien évidemment on n'est pas du tout au niveau de préparation à aucun niveau de ce qu'il faudrait pour pouvoir affronter cela.
1: On a le sentiment, Sylvain Courage, que plusieurs mesures, finalement, ces dernières années sont prises au moment de ces vagues de canicule.
4: Oui, on en parle à chaque fois, mais c'est vraiment l'exécution de ces plans. Et c'est vrai que dans la période budgétaire difficile que nous traversons, cette idée d'anticiper les prochaines chaleurs n'est pas forcément prioritaire. Et Marine Tondelier trouve là un terrain qui est plutôt favorable parce que les écologistes tirent la sonnette d'alarme toujours. On se souvient de la canicule de 2003, mais c'est vrai que la question de l'adaptation des villes, des écoles, des établissements de santé est présente. Et là, elle trouve un sujet quotidien qui lui permet de parler d'écologie, ce qui n'est pas toujours le cas. Donc, c'est une écologie qui touche les gens. Donc, je pense qu'elle marque des points en levant ce lièvre. Et elle prend effectivement le gouvernement en flagrant délit de négligence.
1: Valérie Lyon, est-ce qu'il y a un sentiment finalement de la part du gouvernement d'être plus dans la réaction que l'anticipation ?
7: C'est vrai que il y a des choses justes et des choses moins justes dans ce que dit Marine Tondelier. Les choses justes, c'est vrai que on a vu ces derniers mois le gouvernement reculer sur les investissements liés à l'environnement. Donc effectivement, le fonds vert qui au départ était à 4 milliards, maintenant c'est plus que 830 millions d'euros par exemple. Donc effectivement, il y a des budgets qui sont
1: destinés aux collectivités locales.
7: Il y a des budgets qui ont été coupés et c'était des budgets destinés justement à l'adaptation, etc. Après, sur les écoles, il y a y a 60 000 écoles en France, donc effectivement, on fait pas 60 000 écoles en une rénovation en un an, ça n'existe pas. Donc c'est, on est tout à fait confronté à la contradiction entre le temps long, le temps du politique, enfin le temps de la réalisation des actions politiques, les rénovations, etc. Et puis ces épisodes de canicule qui vont se multiplier, on le sait, les climatologues nous l'ont dit. Donc il y a eu des efforts d'adaptation, mais pas suffisants. On a fait des îlots de fraîcheur dans les villes, dans les EHPAD, dans les hôpitaux, on commence à être à peu près au point pour faire face à ça. Mais c'est vrai que toutes les populations vulnérables, et notamment les enfants dans les écoles, les lycéens qui vont passer le bac professionnel à la fin de la semaine, comment on va faire dans des salles d'examen? Alors le ministre de l'Éducation nationale dit prenez des salles d'examen au nord et au frais. Bah oui, mais bon, toutes les salles, va falloir loger tous
1: les étudiants. Ouvrez les fenêtres le matin, buvez de l'eau.
7: Voilà.
1: Anthony Bélanger, vous qui avez un œil sur tout ce qui se passe dans le monde, est-ce que nos voisins sont mieux préparés, par exemple?
3: Les voisins du Sud, bien entendu. Vous avez tout ce qu'on appelle les quatre sœurs, c'est-à-dire le Portugal, l'Espagne, la Grèce et l'Italie, qui ont 50 à 60% des maisons, mais aussi des bureaux.
1: Parce que plus habitués à la chaleur.
3: Non seulement plus habitués à la chaleur, mais beaucoup plus tôt. Moi, je me souviens encore, pour avoir vécu à Madrid, que je m'étais retrouvé un mois de février avec 20 degrés à Madrid. Et pour vous dire que ça vient plus tôt et qu'ils sont plus habitués à ce type de choses. En Europe, en France, c'est à peu près, allez, 20-25% de la 27% environ des. Ce que je trouve d'ailleurs pas mal, beaucoup finalement par rapport à la France. Alors qu'on sait que par exemple dans l'ensemble de l'Europe, il y a guère que 1/5 des foyers européens qui sont équipés de climatisation. Non. Ce que je voudrais souligner, c'est une petite contradiction, c'est que est-ce que vraiment la climatisation est la solution? C'est-à-dire est-ce qu'on doit climatiser pour quelques. Alors je sais bien que ces épisodes vont augmenter, mais ils ont généralement lieu quand même fin mai, juin, alors qu'on est à quelques semaines de la fin des cours. Est-ce qu'il vaut mieux pas plutôt adapter quelques pièces? Est-ce qu'il vaut mieux pas plutôt trouver des solutions dans la construction ou dans la répartition des pièces, que c'est des choses qui sont extrêmement coûteuses en termes de climatisation. Je lisais un reportage qui expliquait qu'en fait quelqu'un qui climatisait son appartement d'abord utilisait son chauffage sa pompe à chaleur quand il en installait
1: quand c'est une pompe à chaleur
3: en hiver et en été, là du coup ça lui rajoutait quand même quelque chose comme 80 euros par mois sur sa facture d'électricité. Donc non seulement c'est peut-être pour des surfaces importantes. Je sais que par exemple, des pays du Sud finissent par avoir de gros problèmes d'approvisionnement d'électricité quand justement les pics sont, je pense aux États-Unis, mais je pense aussi au sud de l'Europe, sont en été au moment où de ces pics de chaleur qui pour eux durent des mois et des mois, et ils ont besoin d'utiliser beaucoup plus d'électricité finalement que lorsqu'ils doivent se chauffer en hiver.
1: Valérie Higas, on voit que chaque parti politique y va de ses propositions à chaque vague de chaleur. On parlait de la climatisation, ça c'est un peu le credo du Rassemblement national, un plan climatisation avec ce credo, le droit à la fraîcheur n'est pas un luxe, c'est ce que disait Marine Le Pen.
7: Oui, c'est un credo, on va dire un petit peu populiste. C'est la version populiste du débat sur ces fortes chaleurs et comment on traitait la canicule. Il est vrai que bon, la climatisation c'est la solution immédiate qui permet de rafraîchir et le placer sur le plan du droit à, ça, c'est une manière de dire regardez, il y a les laissés pour compte. Mais ce qui est une réalité aussi, c'est que les gens qui ont moins de pouvoir d'achat, qui habitent dans des logements plus insalubres, sont encore plus exposés que les autres aux effets de la chaleur. Donc il y a une injustice en effet sur comment on peut s'adapter. C'est plus facile dans un grand appartement bien aéré, traversant, que dans un petit studio avec une fenêtre quand on n'a pas les moyens d'avoir mieux. Donc il joue sur ce créneau-là qui est le créneau politique du Rassemblement National avec le droit à la climatisation. Ça claque, ça c'est entendu aussi par des gens qui souffrent de la chaleur et qui souffrent de conditions de vie difficiles. Donc oui, on est sur un débat et on est dans une période où de toute manière, que ce soit la canicule ou d'autres problèmes, c'est propice à donner chacun sa vision des choses et le RN se lance là-dedans, bien sûr, forcément, avec cet angle-là, cet angle d'attaque.
1: Valérie Lyon.
7: Il y a des solutions qui sont pas forcément que des solutions techniques. Mmh. On a publié il y a quelques jours dans La Croix une tribune de plusieurs chercheurs qui ont travaillé sur l'enjeu de l'infrastructure du lien. En fait, le lien social est une infrastructure de survie et de santé. Mmh. Et il y a des études qui ont montré, par exemple, lors d'une canicule à Chicago en 1995, on a étudié deux quartiers. Un quartier où le tissu associatif était dense, où les commerces étaient animés, les rues occupées, et un quartier plutôt en déshérence. Il y a eu 10 fois plus de morts dans le quartier en déshérence que dans le quartier où il y avait une vie sociale développée. Parce que les gens sont allés frapper aux portes, se préoccuper de leurs voisins. Est-ce que vous avez à boire? Est-ce que vous n'avez pas trop chaud? Est-ce que vous avez besoin de quelque chose? Donc cette attention à l'autre aussi, elle est importante. Et d'ailleurs, il y a des villes qui ont mis en place depuis la canicule de 2003, vous savez, des numéros ou des systèmes d'appel pour les personnes âgées, les personnes isolées, pour vérifier que tout va bien. Ça, c'est aussi des solutions qui sont peut-être moins coûteuses aussi pour l'environnement, parce que on paye les conséquences de l'environnement, mais la climatisation, enfin comme le disait Anthony Bélanger, c'est aussi de la consommation d'électricité, et ça peut
4: c'est
7: être
4: du réchauffement aussi.
7: C'est du réchauffement, voilà, exactement.
4: Pour les autres.
3: Il y a une solution qui ressemble beaucoup à ce que vous racontiez et qui m'a beaucoup frappé. C'est en Inde, en ce moment, vous savez que c'est avant la mousson, c'est le mois de juillet, même de mai, juin, on est particulièrement punitif. Ils ont en plus des températures très très élevées, 38, 40. Ce qu'ils font tous, tout l'immeuble, c'est d'aller dormir sur le toit. Donc, voilà, je sais que ça peut paraître un peu comique comme ça, mais pas du tout, parce qu'en fait, tout le monde s'occupe de tout le monde. C'est-à-dire qu'en fait, l'ensemble de la communauté de l'immeuble, dans des villes qui sont, où il est impossible de rester chez soi, surtout quand on

0: gouvernement. Le gouvernement qui répond, prévention, vigilance. La porte-parole du gouvernement, Maud Bréjean, s'est aussi exprimée à la fin du Conseil des ministres sur les gestes de bon sens.
1: La responsabilité de l'État, qui est évidemment importante dans ce genre de situation, ne s'oppose pas à la responsabilité individuelle. Et donc, il y a des gestes de bon sens qu'on rappelle. Ce n'est pas infantilisant, ça ne traduit pas un désengagement de l'État, mais ils sont absolument nécessaires. C'est la vigilance individuelle qu'on peut avoir chacun vis-à-vis de soi-même. C'est la vigilance collective qu'on doit avoir vis-à-vis des autres, s'assurer que nos proches vont bien, notamment les plus fragiles, notamment les plus âgés.
0: Voilà, cela rejoint, Sylvain Courage, un peu ce qu'on disait sur ce lien social, le fait de prendre soin les uns des autres.
2: C'est une réponse aussi à Marine Le Pen, parce que c'est vrai qu'on peut instaurer un droit à la climatisation et peut-être demain un droit à la rambarde si on dort sur les toits, mais la vérité c'est que c'est quand même aussi une question de responsabilité individuelle et que tout ne peut pas être pris en charge par l'État dans cette vague de chaleur. Voilà ce qu'elle essaye quand même d'indiquer, qui me paraît aussi de bon sens.
0: Quand on parlait des mesures politiques, Marine Tondelier, dans son interview à France Info, elle propose aussi un congé climatique, Valérie Gasse, qu'on puisse s'arrêter quand il fait trop chaud. Ça vaut notamment pour ceux qui travaillent dehors sur les chantiers.
3: Oui, c'est une idée qui revient en ce moment. En effet, il y a des professions pour lesquelles ça devient absolument insoutenable. Mmh. C'est-à-dire que faire une route avec du goudron, avec des chaleurs pareilles. Et donc, c'est une idée. Je ne sais pas si ça peut aboutir. Mais qu'en effet, on puisse gérer aussi de cette manière-là. C'est-à-dire réduire certaines activités à certains moments qui sont plus dangereux même pour la santé. Ça fait partie de l'évolution des esprits et en effet de l'adaptation. On verra si l'idée avance et quel accueil elle peut recevoir.
0: Valérie Lyon.
4: Oui, à ce sujet justement sur la question de l'impréparation du gouvernement, il y a pile un an, le 27 mai 2025, est sorti un décret sur l'adaptation obligatoire pour les employeurs en cas de canicule, aménagement des horaires, aménagement des pauses repos, aménagement des temps de travail, etc. Donc on peut pas dire qu'on ne fait rien non plus, c'est-à-dire qu'on commence. Donc là maintenant, effectivement, les employeurs sont tenus quand même de prendre des mesures en cas de forte chaleur. Vous voyez aussi des employeurs qui développent le qui autorisent plus largement le télétravail, etc.
5: Maintenant, j'allais encore vous reparler de mes quatre sœurs du sud de la Méditerranée où on fait des siestes, tout simplement. On évite de sortir traditionnellement et depuis des siècles au moment des fortes chaleurs. On travaille plus tard aussi, hein, notamment chez les commerçants où on travaille jusqu'à 21h, 22h. Mais effectivement, entre midi et 14h, 15h, d'abord c'est l'heure où on mange, 14h, en Espagne, en Portugal, en Grèce ou en Italie. On a auto-aménagé ça. Je veux juste vous faire une petite réflexion. Je suis maintenant assez âgé pour me souvenir de l'époque où on se moquait beaucoup des Américains et de leur fascination, de leur obsession de l'air climatisé. Et il y avait des journaux américains qui recensaient les endroits à Paris, les quelques endroits à Paris où il y avait de la climatisation. Et on allait regarder les Américains passer parce que vraiment ils étaient cuits comme des galettes bretonnes, enfin pas bretonnes en l'occurrence, hein, comme des pancakes, parce qu'ils n'arrivaient pas à supporter Paris. Et maintenant, je me retrouve 20 ans plus tard, comme toujours, avec ce qui se passe aux États-Unis et donc ce qui finit toujours par se passer en Europe, par des grands débats sur la climatisation qu'il faudrait absolument installer partout en Europe et en France. Dans le Sud, je comprends. Encore une fois, dans le Nord de l'Europe, c'est à réfléchir.
0: Alors, il existe en France un plan national d'adaptation au changement climatique. Sylvain Courage, j'avais une question. On a beaucoup parlé pendant le budget du fait qu'on ne se préoccupait finalement que du temps court, qu'il n'y avait pas de vision à long terme. Est-ce qu'on est un peu dans la même chose sur le climat?
2: Oui.
0: On règle les choses quand elles arrivent et puis...
2: On sait que ça va se reproduire, donc on peut envisager le temps long assez sereinement, malheureusement, en l'espèce, puisqu'il faut vraiment se préparer. Donc, c'est vrai que c'est même pas le temps court, c'est l'urgence en fait qui prime dans les raisonnements politiques et donc ça met les responsables ensuite dans des situations très difficiles parce qu'ils doivent justifier toutes ces impasses qu'ils ont faites. Et je pense que là peut-être que l'épisode du mois de mai qui est très spectaculaire, qui est pas estival, va encore faire progresser la prise de conscience des Français à l'égard du réchauffement climatique, même si on assiste aussi à une vague de climato-scepticisme, hein. Il y a aussi des gens qui réagissent par l'agressivité, par la colère, qui veulent pas entendre parler de ça. Bon, mais je pense que quand même la réalité s'installe et que probablement on finira par repeindre des toits en blanc, par créer des îlots de fraîcheur et des systèmes de climatisation respectueux de l'environnement.
0: Sur le plan politique, Valérie Gasse, on entend beaucoup la ministre de la Santé qui s'exprime, le Premier ministre demain va

0: réunir une partie du gouvernement. On entend relativement peu la ministre qui est en charge du dossier sur la transition écologique.
1: C'est surtout la ministre de la Santé, parce qu'il ne faut pas oublier que la dernière fois, c'était en 2003, il y avait eu beaucoup de morts. Et en fait, c'était la prise de conscience, c'était sur les conséquences sur la santé et le nombre de décès qui avait été répertorié après la canicule. Donc là, il y a une volonté du gouvernement, de Sébastien Lecornu, de faire monter Stéphanie Rist, donc la ministre de la Santé. C'est elle qui est un petit peu la garante du principe de précaution, c'est-à-dire qu'on dit, on donne l'information aux Français, on donne en effet les informations sur ce qu'il faut faire à titre individuel, bien boire, aérer.
0: Oui, elle a dit, j'ai pas peur de le répéter, il faut boire même quand on n'a pas soif,
1: etc. Et aussi calmer les esprits sur la crise que l'on traverse momentanément. Donc oui, c'est elle qui est aux manettes.
2: C'est l'infirmière des Français.
1: C'est l'infirmière des Français. Il y a eu la crise avec l'antivirus où elle était aussi largement mise en avant. Et là, c'est vrai que c'est elle qui est un peu la tête de pont. Alors, il va y avoir en fait cette réunion autour de Sébastien Lecornu demain aussi pour montrer que le gouvernement est là, qu'il se préoccupe de la situation. Agir, je ne sais pas. En tout cas, montrer qu'il est préoccupé, oui.
0: Voilà, ça c'est important de montrer que le gouvernement est...
1: Actuellement, c'est Sébastien Lecornu, montrer qu'il est là et qu'il n'est pas totalement inutile.
0: Alors, la Fondation, pour vous lire, réagir, Anthony.
3: Il y a juste une petite contradiction que j'ai pu relever il y a quelques temps. Moi, je me passionne pour le logement et je me suis rendu compte il y a quelques semaines que le gouvernement avait réautorisé la mise en location des appartements qui sont des passoires énergétiques, à la fois en hiver et en même temps en été. Et donc, c'est un très mauvais signal à lancer quand on affronte une canicule, que de remettre en location des appartements qui ne seront dont les travaux ne seront jamais faits et qui sont de véritables, pièges à chaleur quand il y a de la canicule.
4: Alors, il y a une crise du logement. Moi, je me demande si le mauvais signal, c'est pas ma prime Rénov' qui a été quand même suspendue pendant plusieurs mois, le guichet n'a réouvert qu'en février 2026, pour justement les travaux d'ampleur pour adapter les logements. Parce que l'enjeu, il est là, c'est aider les propriétaires à adapter les logements. Et c'est vrai que c'est un enjeu de santé, mais derrière, il y a aussi un enjeu d'environnement, il y a un enjeu économique avec la canicule, un impact sur la productivité au niveau agricole. Donc, c'est des épisodes qu'on va payer de plus en plus à tout niveau. Et ce qui est inédit, c'est que ça commence en mai. Et ça, c'est la première fois, parce que les stratégies d'adaptation, avant, elles étaient calées plutôt entre juin et septembre. Mmh. C'était les périodes qu'on visait pour l'adaptation. Maintenant, ça remonte à fin mai.
3: Non, mais vous parlez d'or, parce que vous avez raison de souligner qu'on a une crise du logement, une crise de logement neuf, de bonne qualité et protégée par... Donc, en fait, il faut construire. C'est pas forcément... La solution n'est pas de remettre sur le marché des appartements de mauvaise qualité, dont les travaux n'ont pas fait, qui sont encore une fois des passoires thermiques, qu'il fasse chaud, qu'il fasse froid, c'est de construire.
0: Oui, Valérie.
4: Avec l'enjeu, dans les plans justement d'adaptation, il y a la question de la maîtrise du foncier. Et donc, construire, oui, mais en préservant aussi justement des îlots de végétalisation, etc. Donc, c'est vrai que pour les politiques, c'est un problème très, très compliqué, en fait.
0: Et puisque vous parlez du logement, la Fondation pour le logement des défavorisés, justement, anciennement Fondation Abbé Pierre, annonce aujourd'hui qu'elle se joint à un recours d'associations et de citoyens contre l'État pour l'obliger à renforcer ces mesures d'adaptation au changement climatique. En juin 2025, les ONG, on le rappelle, Greenpeace, Notre Affaire à Tous et Oxfam avaient fait condamner l'État pour inaction climatique. On avait appelé ça l'affaire du siècle. La Fondation pour le logement rejoint donc cette action. Sylvain Courage, on est dans le symbolique ou au-delà ?
5: Non, c'est très politique de la part d'un certain nombre de partis, d'associations, que d'instruire ce procès de l'État en inaction climatique. Ça a eu quand même un effet, même si c'est un peu facile de se retourner toujours contre l'État. L'État, c'est nous aussi. C'est un peu le name and shame, c'est-à-dire qu'on désigne le fauteur de négligence et on l'incite à agir. Donc je pense que c'est quand même de la communication politique et ça peut fonctionner.
0: La communication politique, Valérie Gasse, sur ce sujet.
1: Oui, c'est de la communication politique, c'est aussi le signe d'une prise de conscience, d'une volonté d'action de certaines associations qui veulent dire, faire en effet pointer la responsabilité de l'État, mais l'État a une responsabilité en effet sur tous les aménagements qui doivent être faits. Alors il peut pas tout faire pour tout le monde, pour chaque citoyen individuellement, mais il y a des choses qu'il faut engager, des chantiers qu'il faut engager. Et en effet, ce problème ne va faire qu'augmenter. Je pense qu'il y a une prise de conscience globale globale. C'est une partie de cette prise de conscience et c'est une manière aussi de mobiliser l'État. C'est de la communication politique, oui, mais c'est aussi autre chose au-delà. Ça dit quelque chose de la société, de l'évolution de la société.
0: Avec un rappel de toutes ces ONG et associations, le coût de l'inaction climatique coûtera surtout plus cher à la France que s'il agit dès à présent.
3: Alors, il y a une crise qui est pan-européenne et même, j'allais dire, presque du monde occidental, qui est, il y a vraiment une crise du logement et qui est vraiment l'angle mort de toutes les politiques publiques. C'est-à-dire que s'il y a bien une chose qu'il faut faire, je suis pas aux responsabilités, j'ai pas l'intention d'y être, mais si quand on constate
0: pas de candidature à ce soir,
3: c'est que on constate le même problème absolument partout, de la Grande-Bretagne à l'Italie en passant par l'Espagne, les États ne prennent plus en charge les problèmes de logement à leur mesure. Là, c'est un chiffre très simple. Hein, il y a encore une petite dizaine d'années, même moins, on construisait entre 350 000 et 420 000 logements en France. Ça a été divisé par deux l'année dernière. Et on a eu un petit rebond en 2024, un petit rebond en 2025 avec 225 000 logements. Vous imaginez, c'est notoirement insuffisant. Il manque 1 million de logements d'une part, et il faudrait rénover pratiquement le triple de ça. Donc, s'il y a bien quelque chose, et or, aucune proposition présidentielle, par exemple, d'un débat qui va commencer, n'aborde sérieusement le problème du logement. Aucune. Il n'y a personne pour réfléchir à ce que nous avons fait dans les années 60 et 70, où nous avons entièrement renouvelé le logement des Français et où nous avons créé, à partir de cette donnée-là, c'est-à-dire cette idée que chacun avait droit à un toit, pas cher et de très bonne qualité, eh bien, on pouvait envisager une société commune. C'était ça, au fond, beaucoup plus que, bien sûr, la sécurité sociale, bien sûr, la santé. Mais le droit au logement était quelque chose qui a fondé les années 70 et 80, des années 70, des années 60 aux années 80, et qu'on a complètement oublié. C'est parti comme ça, et aujourd'hui, je pense qu'une partie des problèmes de natalité, une partie des problèmes de pouvoir d'achat, une grande partie des problèmes de natalité, de pouvoir d'achat, bref, et y compris de cohésion sociale viennent du fait qu'il n'y a plus de politique, j'ai presque à dire communiste, de logement, c'est-à-dire oui accaparement des parcelles qui sont invendues, oui construction obligatoire et si possible retirée aux maires d'appartements sociaux de très bonne qualité, bien isolés et surtout loués pas cher, loués pas vendus, loués.
0: Valérie Dion.
4: Oui, on a beaucoup parlé de l'État. Il faut quand même pas oublier les collectivités locales hein, dans ce processus d'adaptation, parce que l'aménagement des villes, l'urbanisation, c'est quand même le rôle des municipalités. On vient d'avoir les élections municipales, des communautés.
0: Qui vont dire elles aussi qu'elles n'ont pas de.
4: Des communautés d'agglomération. Oui, mais bon, c'est quand même de leur responsabilité d'aménager des villes et de penser, par exemple, pour Paris, que dans quelques années, il faudra pouvoir vivre à 45 degrés dans Paris, en fait. Et donc, comment on réaménage les grandes villes françaises? En ayant cette perspective-là.
0: Des plans pour la ville, des plans pour le logement, il y en a eu pourtant, Valérie Gasse.
1: Oui, il y en a eu.
0: Il y a eu une volonté politique, en tout cas, affichée.
1: Oui, et ça fait partie, en effet, des choses que les politiques aiment bien, en tout cas, évoquer. Mais là, on est dans une situation très différente. Sur le plan climatique, sur le plan économique, Anthony parlait des années 60-80, mais tout a changé, et plus rien n'a rien à voir. Mais on entre dans une période très politique avec les élections, l'élection présidentielle qui va se préparer, et forcément, tous ces enjeux vont faire partie des propositions des candidats. On verra ce qu'il en sortira, et une fois que les propositions ont été faites et que quelqu'un a été élu, ce qui sera mis en œuvre. Non. Et ça fait partie, en effet, les plans de logement, la crise du logement, elle est très très très importante en France, et il va falloir en sortir à un moment.
3: Écoutez, vraiment, dans les trois dernières présidentielles, je vous assure, il n'y avait rien sur le logement. Absolument rien. C'était même impressionnant. Rien sur le logement, qui est un dossier qui me tient à cœur, parce que d'une part, ça affecte des pays qui sont proches, pour lesquels j'ai... Et puis par ailleurs, parce que c'est une crise que je vois... Personnellement, enfin, en lisant les presses américaines, espagnoles, italiennes, etc., britanniques. Les Britanniques, depuis 20 ans, construisent 200 000 logements. Aujourd'hui, le prix du logement est tellement important en Grande-Bretagne qu'il ne peut même plus se vendre. C'est-à-dire que des propriétaires qui, avant, espéraient faire une grosse plus-value sur un appartement qu'ils avaient acheté 20 ans auparavant, et ce qui, de sa manière, faisait continuer à tourner la roue du hamster, aujourd'hui, leur logement est devenu très cher qu'ils ne trouvent plus de vendeurs. Enfin, plutôt d'acheteurs. Vous voyez, c'est devenu totalement délirant. Alors la Grande-Bretagne a beaucoup d'avance, parce que la Grande-Bretagne, encore une fois, depuis 20 ans, construit 200 000 logements par an, ce qui n'est rien. Nous en, je rappelle, 400 000 en France, il y a encore 10 ans, il y a encore 5 ou 6 ans de ça, hein. D'une façon normale, 350 000, 400 000. Donc, il y a des pays qui sont martyrisés du logement, la Grande-Bretagne, les États-Unis sur certains endroits, l'Espagne et l'Italie, qui, moi je pense qu'on devrait regarder les taux de natalité de l'Espagne et l'Italie à l'aune du fait qu'il n'y a pas de logements à louer en Espagne ou en Italie. La part du logement locatif ne représente rien dans ces pays, les pays méditerranéens. Et la France, qui avait cette chance d'avoir à la fois une démocratie dynamique, et, enfin une démographie dynamique, et en même temps une vieille et ancienne tradition de construction, notamment suite à l'après-guerre, l'a abandonné en race campagne, et on se retrouve aujourd'hui avec des problèmes de cohésion sociale.
0: Et nous verrons si le logement revient ou non au cœur de la campagne électorale avant cette présidentielle. L'an prochain, la deuxième partie des informés, c'est dans un instant, restez bien avec nous, 20h et 31 minutes sur France Info. Emmanuel Langlois.
2: Et la chaleur ne faiblit pas en France, alors que Météo France prévoit des températures pouvant atteindre 39 degrés. La vigilance orange canicule sera étendue à Paris, au département de la Petite Couronne, à partir de demain midi. Au total, ce sont donc 17 départements qui seront concernés par ce dôme de chaleur qui joue les prolongations. Effet pervers de cette chaleur harassante que subit la France depuis plusieurs jours maintenant, la qualité de l'air se dégrade aussi sur l'Hexagone, entraînant des épisodes de pollution à l'ozone dans plusieurs régions comme l'Île-de-France et Rhône-Alpes qui pourraient persister et s'étendre dans les prochains jours. À Rennes, deux adolescents sont mis en examen et écroués ce soir pour meurtre. D'après le parquet, ils seront jugés pour avoir étranglé à mort un enfant de 11 ans. Ce garçon âgé de 16 ans et une jeune fille de 15 ans disent avoir voulu ainsi se venger et récupérer du matériel de pêche d'une valeur de quelques dizaines d'euros. Le jugement est attendu le 30 novembre prochain dans le procès en appel de Nicolas Sarkozy. Après 2 mois et demi d'audience, l'ex-chef de l'État saura donc s'il est condamné ou non pour le financement libyen présumé de sa campagne présidentielle de 2007. Comme prévu, sa défense a réclamé sa relaxe. « Je n'ai pas trahi la confiance des Français », a de nouveau assuré l'ancien locataire de l'Élysée en conclusion de ce procès. À l'étranger, l'épidémie d'Ebola poursuit sa progression en Afrique. L'Ouganda ferme temporairement ses frontières avec la République démocratique du Congo, pays particulièrement touché par le virus. Mais d'après l'OMS, l'Organisation mondiale de la santé, bien cette épidémie d'Ebola présente actuellement un taux de létalité inférieur à 25%, soit un taux bien plus bas pour l'instant que ceux constatés lors de précédentes épidémies d'Ebola. Et puis les fortunes diverses des Français à Roland-Garros aujourd'hui. Quentin Alice remporte le duel contre son compatriote Hugo Humbert pour se hisser au troisième tour du tournoi de la Porte d'Auteuil, où il affrontera soit le numéro 3 mondial Alexander Zverev, soit le tchèque Tomas Macic. Et puis Valentin Royer, lui, est éliminé logiquement en 4-7 par le Serbe numéro 1 mondial Novak Djokovic en 4-7 au total.
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0: Avec ce soir Valérie Lyon, adjointe au chef de service idées et débat à la Croix, Valérie Gasse, chef du service politique de RFI, Sylvain Courage, directeur adjoint de la rédaction du Nouvel Obs, et Anthony Bélanger, éditorialiste à France Télévisions et spécialiste des questions internationales. Venons-en à ces violences liées au narcotrafic. Un mort hier soir à Nantes, autre fusillade à Grenoble dans le quartier du Mistral, avec cette fois un mort et 4 blessés. Le procureur de la République de Grenoble s'est exprimé cet après-midi lors d'une conférence de presse.
7: Tous ces faits s'inscrivent de façon évidente dans des guerres de territoire qui sont exacerbées, que Grenoble a déjà connues, notamment en 2024, il y avait eu de nombreux tirs sur la voie publique, mais à une période où l'objectif était plutôt d'impressionner, puisque c'était essentiellement des tentatives qui avaient été constatées en 2024, et là, un palier a été franchi, puisque les individus ne tirent plus aujourd'hui pour impressionner, mais tirent pour tuer.
0: Le procureur de la République de Grenoble, Étienne Manteau, qui dit, Sylvain Courage, qu'un palier a été franchi désormais.
5: Bah oui, c'est ce qu'on constate, hein. Si on prête un peu attention à l'actualité, on s'aperçoit que presque tous les jours, dans une ville ou une autre, hein, Grenoble a été très exposé, mais ce n'est pas la seule ville, y compris récemment, on a aussi le cas de Nantes, où on voit vraiment une guerre des gangs qui s'installe, une guerre des mafias, des réseaux, et l'État est dans une situation difficile parce que s'il déploie de gros moyens, il peut parvenir à démanteler tout ou partie d'un réseau, mais il y en a rapidement. D'abord, l'hydre renaît, et puis il y a d'autres réseaux qui prennent le territoire. Bref, une fois qu'on est entré dans cette compétition de la violence pour s'attribuer les bénéfices du trafic de drogue, il est très difficile d'en sortir.
0: Pour se rendre compte de la réalité de ces violences liées au trafic, Valérie Lyon, le procureur de la République de Grenoble, a précisé 10 hommes tués à Grenoble et sa banlieue sur la voie publique en seulement 6 mois. Ça fait plus d'un par mois, c'est considérable.
4: Ben c'est considérable. Je crois que depuis le début de l'année, il y a eu 90 assassinats ou tentatives d'assassinat. Donc c'est vrai que c'est en France, hein, lié au narcotrafic. Et c'était près de 500 entre 2019 et 2022 pour donner un ordre de grandeur. Donc effectivement, enfin comme disait Sylvain Courage, c'est les choses s'aggravent. Et il y a l'ironie de la situation qui est que ça se passe le jour où le fameux projet de loi riposte du ministre de l'Intérieur Laurent Nunez est adopté au Sénat. Vous savez, ce choc d'autorité et de sécurité qui vise notamment, entre autres, à lutter contre le narcotrafic. Le parquet qui a été créé par le projet de loi de lutte contre le narcotrafic il y a un an, le parquet dédié à la lutte contre le narcotrafic est en place depuis janvier 2026. Donc c'est vrai qu'on espère que ça puisse produire des effets, mais là aussi, enfin, c'est quelques mois, c'est court. Et puis il y a un enjeu derrière tout ça qui est quand même l'enjeu de la consommation, parce qu'effectivement couper les têtes de réseau c'est bien, mais s'il y a toujours des consommateurs il y aura toujours des vendeurs, hein. C'est un peu la logique, c'est la loi du marché, donc le problème c'est la consommation, et la France est devenue cinq pays européens les plus gros consommateurs de cocaïne, donc là il y a un vrai sujet. Alors dans le projet de loi Riposte, je crois que l'amende pour consommation est augmentée, elle est passée de 200 à 500 euros, mais est-ce que ce sera suffisant pour limiter la consommation? Est-ce qu'il n'y a pas un enjeu aussi de prévention? Mais là aussi, on est sur du temps long.
0: C'est la responsabilisation, c'est la culpabilisation quelque part aussi des consommateurs qu'il faut attaquer. C'est ça le bon angle d'attaque, Anthony Bélanger.
3: Moi, je pense que c'est pas du tout le problème.
0: On se souvient des mots d'Emmanuel Macron parlant des bourgeois et de la cocaïne.
3: Oui, mais d'abord parce que l'État doit s'attaquer au réseau, aux narcotrafiquants, à la façon dont la drogue est introduite en France. Mais si vous allez mettre des policiers, des milliers de policiers pour savoir ce qu'ils vont fumer ou ce qu'ils vont chez soi, comment sommer. Et ils le savent tous, ils le disent tous quand ils commencent à convoquer des consommateurs. C'est chronophage, ça sert à rien. Ça permet d'ajouter des témoins sur des dossiers qui sont de toute façon déjà bouclés. Non, c'est pas ça leur boulot. Leur boulot, c'est pas d'aller. Non, leur boulot, c'est de s'occuper. Quand je parle de la police nationale et des agences régaliennes, c'est pas d'aller taper les consommateurs. C'est plutôt d'aller s'occuper, encore une fois, des trafiquants de leur réseau. Alors, ce qui est très important à souligner, c'est, on en avait déjà parlé une fois, j'avais expliqué que la particularité de l'Europe, il s'agit bien de l'Europe, c'est qu'elle a un marché aussi grand que celui des États-Unis, mais pas encore les lois qui permettraient de lutter collectivement contre ce type de trafic. Donc c'est un véritable bonheur pour des trafiquants de drogue sud-américains qui n'arrivent plus à écouler leurs produits aux États-Unis parce que même par exemple là-bas la cocaïne est passée de mode et qui donc se reportent massivement sur l'Europe en trouvant absolument admirable que l'Europe soit un marché unique et qu'il y ait des ports belges.
0: J'allais dire avec les Pays-Bas et la Belgique comme port
3: des ports belges, des camions espagnols, des marchés français et des consommateurs italiens. La France est une terre un peu particulière quand même. C'est en termes pour autre chose que la cocaïne, mais bien pour le cannabis qui est quand même grosso modo l'essentiel des drogues du marché de la drogue en Europe. La France est le premier consommateur en quantité et en proportion. Et tout ça parce que, en fait, depuis 40 ans, et la fameuse loi de 1972 sur le cannabis et sur, parce qu'on a, elle est tellement, tétanisante, cette loi, qu'on a entamé aucune politique, ni de prévention, ni de médicalisation, ni même de différenciation entre les drogues. Donc, j'entends par exemple beaucoup de gens me dire, la drogue, non, c'est pas la drogue, c'est les drogues. Il s'agit bien de différents produits pour différents usages. Il va falloir aussi que chacun fasse la différence. Et on a, été incapable de mener à bien ce programme de santé publique qui permet, voilà, pour le coup, de toucher sérieusement les consommateurs, mais surtout qui permet de sortir de cette impasse dans laquelle on est depuis 40 ans.
0: Valérie Gasse, on a appris ce soir que le Premier ministre Sébastien Lecornu va présider vendredi après-demain un comité interministériel sur ce sujet, consacré à la lutte contre la criminalité organisée et en particulier donc à la recrudescence des règlements de compte liés au trafic de drogue. Beaucoup de réunions ont déjà eu lieu depuis le début de l'année avec Emmanuel Macron notamment. On parlait de cette réunion demain autour de la vague de chaleur. C'est un peu la même chose. Il faut montrer que l'État est présent sur ce sujet.
1: Alors, avec le fait que quand même sur ce sujet, il y a eu un certain nombre de réunions et il y a une vraie préoccupation au niveau gouvernemental face à ce danger. Alors c'est vrai qu'on voit ces règlements de compte, ces jeunes, très jeunes, 14 ans, 15 ans, qui sont victimes de règlements de compte, parce qu'en fait, dans ces réseaux, ça va des têtes pensantes qui sont parfois en prison mais qui quand même réussissent à gérer le réseau, à des petits jeunes qui font guetteurs ou livreurs, et tout ça, c'est une chaîne à la fois énorme sur tout le territoire français maintenant. Même dans la ruralité, le trafic de drogue, ça existe. La consommation de drogue, ça existe. Et ça, c'est vraiment nouveau. Donc, oui, on peut comparer ça avec les autres réunions sur les autres thématiques, mais il y a quand même une vraie préoccupation, une vraie volonté d'agir. Alors, on s'était moqué un petit peu de Gérald Darmanin et de ses opérations Place Nette, mais tout ça, c'était déjà la volonté d'essayer de secouer un peu la fourmilière et d'essayer d'agir. Laurent Nunez continue sur cette lancée, mais les enjeux sont énormes et les difficultés aussi à... Quand on agit d'un côté, on soigne un petit bout, mais comme le disait Sylvain, ça se reconstruit et il faut recommencer ailleurs. Et il y a tellement d'enjeux financiers, de filières, que le problème paraît énorme. Mais alors ça, pour le compte... Anthony était dubitatif sur le fait que le logement sera un enjeu de la campagne présidentielle. Le narcotrafic, ça sera vraiment une des questions dans le bloc de la sécurité qui sera véritablement abordé, sur lesquelles les candidats auront du mal à ne pas faire des propositions.
0: On évoquait Laurent Nunez, le ministre de l'Intérieur, il y a moins de 15 jours à Nantes, alors qu'il y avait eu une nouvelle fusillade mortelle sur fond toujours de trafic de drogue. Il disait, le ministre de l'Intérieur, sa détermination, Sylvain Courage, à gagner la guerre contre le narcotrafic. Elle paraît loin d'être gagnée aujourd'hui, cette guerre.
5: Oui, mais on a connu... Enfin, il y a des États qui sont passés par ces affres. C'est toujours une guerre, effectivement. Et puis, l'intervention de la répression provoque des réactions violentes. Donc, inquiète encore plus la population. Donc, c'est très compliqué, parce que les trafiquants, ils demandent rien d'autre que d'être tranquilles pour qu'on faire leur business, quoi. Et donc, quand l'État s'immisce dans leurs affaires, ça provoque plutôt des troubles. C'est ça qui est très compliqué dans la gestion de l'ordre public. Et puis, il faut pouvoir poursuivre les réseaux jusqu'à l'étranger. On a vu les demandes d'extradition à Dubaï, en Algérie, pour des aides mafia.
0: Avec les têtes de pont qui sont...
5: Et voilà, et là, on comprend que ce sont des organisations dont les principaux bénéficiaires sont hors d'atteinte de l'État.
0: Avec la difficulté, Valérie Lyon aussi, on parlait de la France, on évoquait Nantes, Grenoble, on pense bien sûr à Marseille aussi, mais aujourd'hui, ça touche, on parlait du milieu rural, aussi beaucoup de villes moyennes, on peut parler de Clermont, de Montpellier, la liste est extrêmement...
4: Je suis originaire de Dijon, la ville de Dijon a été très durement frappée par le narcotrafic, ça a même été jusqu'à des actes de violence dans un lycée, donc a touché effectivement des très jeunes. Donc effectivement, aucun territoire n'est épargné, que ce soit les grandes villes, les villes moyennes, voire les territoires ruraux. Mais moi, je suis vraiment convaincue, là, et tous les acteurs de terrain le disent, la répression ne peut pas suffire. C'est-à-dire qu'effectivement, vous coupez une tête, il y en a une autre qui réapparaît. Enfin, ça ne peut pas être que de la répression, ça ne peut pas être que de l'expression d'une force et de plus de policiers mis à tel endroit. Ça ne peut pas être que de la saisie, de dire voilà, on a saisi X kilos de drogue, donc très bien. Il y a un enjeu aussi, vous l'avez évoqué, c'est les habitants de ces quartiers, effectivement, qui sont complètement terrorisés et avec qui il faut travailler aussi pour remettre de la vigilance quotidienne, remettre des services publics, enfin tout ce qui fait, parce que les trafiquants de drogue, ils occupent des territoires qui ont été délaissés, en fait. C'est quand même ça ce qu'on observe. Donc, il faut réinvestir ces territoires-là aussi.
3: Figurez-vous qu'il y a en Europe une agence de l'Union européenne contre les drogues, qui se trouve à Lisbonne et qui est très intéressante parce qu'elle fait des rapports. pour le coup, elle fait des rapports très précis sur toute la l'Union européenne. Et elle a noté récemment quelque chose de très important qu'il faut que nos auditeurs aient en tête, parce que malgré tout, nous ne sommes pas l'Amérique latine. C'est-à-dire,
0: on entend souvent la mexicanisation.
3: Nous ne sommes pas l'Amérique latine, tout simplement parce qu'il n'y a pas en Europe de narco-État. Alors, il y a failli en y avoir. C'est-à-dire, on a failli avoir le Monténégro ou l'Albanie, clairement, qui aspiraient à entrer dans l'Union européenne, mais qui n'y sont pas encore, et qui ont flirté avec cette idée d'imbrication totale à la fois des trafics et de la politique, de la corruption. Société, de la corruption, tout ce que vous voulez. Sauf que l'agence européenne, enfin l'agence de l'Union européenne, plutôt les Européens, ont évidemment mis des conditions à l'accession future du Monténégro ou de l'Albanie, et que l'Albanie et le Monténégro coopèrent. Donc il n'y a pas en Europe de narco-État. C'est très important. Surtout dans des pays comme la France ou d'autres, où l'État a une très forte assise et une très forte reconnaissance et qu'il donc peut envisager des politiques publiques sur le long terme et notamment se mobiliser sur le long et le moyen terme. Et puis cette coopération européenne.
0: À partir de quand on parlerait de narco-État en Europe?
3: À partir du moment où l'imbrication serait totale, où l'abandon serait total et où l'imbrication de ces réseaux serait suffisamment fort pour choisir un candidat à la présidentielle, des candidats locaux, s'impliquer dans les partis politiques, commencer à corrompre depuis le port jusqu'à la c'est plutôt de l'implication privée, où donc en fait, par exemple, une grande partie des politiques serait, c'est le cas notamment en Équateur, mais c'est le cas aussi parfois en Colombie, c'est le cas aussi au Mexique, en partie au nord du Mexique, où ils ont effectivement vous l'avez souligné, besoin de tranquillité, et que le meilleur moyen d'avoir de la tranquillité, c'est acheter la paix sociale et si possible les politiques qui vont avec. Ce n'est pas le cas en Europe, et donc nous sommes très très loin d'être démunis face au narcotrafic.
0: Encore un mot sur le sujet, c'est Éric Piolle, l'ancien maire de Grenoble, on évoquait la ville à l'instant avec cette fusillade mortelle encore hier soir. Sylvain Courage, Éric Piolle disait que face au narcotrafic, c'est la société française dans son entièreté finalement qui était en échec aujourd'hui.
5: Oui, bah c'est un peu
0: la discussion
5: qu'on a eue ce soir depuis le consommateur, donc la question de santé publique, la question de l'éducation, de la vigilance, et puis jusqu'au sommet de l'État avec toutes les étapes. Effectivement, ça devient une cause nationale, et je pense que comme le souligne Aurélien Bélanger, on est à un stade où on peut encore réagir, mais il faut se méfier parce que il y a eu des cas de corruption. Il y a aussi des pressions qui sont faites. Je crois que c'est pas facile d'être docker dans certains cas, parce qu'il y a des menaces qui sont faites sur la famille. On l'a vu aussi dans les quartiers pour les nourrices, c'est-à-dire les gens qui sont chargés de stocker les doses et qui sont intimidés. Donc il faut se méfier parce que c'est évidemment pas l'ordre, mais c'est quand même organisé. Et donc ça peut se substituer aux structures traditionnelles de la société.
3: Je rappelle que pour déplacer un conteneur par exemple, dans un port comme celui d'Anvers ou de Zeebrugge ou de Rotterdam, c'est 200 000 euros quand vous êtes docker. Et quand vous avez perdu votre badge et que par hasard, un narcotrafiquant récupère votre badge pour rentrer dans le port, c'est 50 000 euros. Donc c'est difficile de résister avec des telles sommes. C'est-à-dire que vous avez les intimidations, mais vous avez aussi les incitations.
0: Allez, dernier thème ce soir dans Les Informés, parlons de la guerre au Moyen-Orient. Donald Trump qui s'est exprimé en fin d'après-midi depuis la Maison-Blanche.
8: Il semble qu'ils veulent juste trouver un accord. D'ailleurs, je pense qu'ils n'ont pas le choix. Ils viennent à peine de rétablir une connexion Internet. Leur économie est en chute libre, avec une inflation de 250%. Leur monnaie n'a aucune valeur. Tout leur système économique s'est effondré. Avec l'opération Epic Fury, notre objectif, c'est que l'État sponsor numéro un du terrorisme ne se dote pas de l'arme nucléaire.
0: Voilà, Donald Trump avec sa fameuse casquette rouge MAGA posée devant lui sur la table. La question, alors il faudra bien un accord, dit Donald Trump. La question, c'est quand, Anthony Bélanger?
3: Alors, pour vous dire...
0: Avec l'Iran, parce qu'il ne précise pas que c'est avec l'Iran, bien sûr, dans ce sommet,
3: j'ai compris. Dimanche, il y a maintenant trois jours, j'étais à l'antenne en disant « Habemus pactam ». C'est-à-dire, ça y est, nous avons un pacte, nous avons enfin un accord. Parce que je crois que tout le monde est épuisé par cette affaire et que on sait bien ce qui va se passer, c'est que malgré tout, quelque chose va être trouvé qui va permettre d'engager des discussions. Là, il semble que l'Iran joue le même jeu que Donald Trump en disant, nous, bien sûr, on est à deux doigts de conclure. On ne parlera au cours de ce premier mois que d'ouvrir le détroit d'Ormuz, ce qui est une manière d'humiliation pour Donald Trump, puisqu'en fait, je rappelle qu'il est quand même rentré en guerre en partie aussi pour régler le problème nucléaire, pour régler le problème du balistique, c'est-à-dire du fait que les Iraniens ont des missiles, et pour régler le problème des proxys. Donc en fait, grosso modo, l'Iran, les proxys, c'est-à-dire ses filiales à l'étranger proches que l'Iran a développées dans la région. Donc en fait, ce que dit l'Iran là ce soir, c'est ben non, pas du tout. Nous, on va parler que d'une chose que d'un problème que Donald Trump a créé lui-même, qui est l'ouverture ou non du Strait d'Ormuz et à nos conditions. Donc on voit bien que de part et d'autre.
0: Ah ben d'ailleurs, un projet d'accord qui a été exposé à la télévision iranienne disant que les États-Unis seraient prêts à lever le blocus naval, ce qui a démenti immédiatement la Maison-Blanche.
3: Et grosso modo, tous les deux jouent au même jeu. J'allais vous dire, ils jouent au con, bah allons-y. Les deux jouent exactement au même jeu. Donald Trump qui dit, nous avons abattu absolument l'Iran, ils sont à genoux, ils viennent de tremblotant demander un accord, et les Iraniens qui disent, mais de toute façon, on ne discutera qu'une chose, ce qui est du problème qui a créé Donald Trump. Humiliation pour humiliation, ça se devrait se terminer dans les jours qui viennent, mais je demande
0: dans les jours qui viennent, vous dites ?
3: Oui, je pense, parce que malgré tout, pour l'économie mondiale et puis pour les pressions qui s'exercent sur Donald Trump notamment. Alors pourquoi dans les jours qui viennent et pourquoi pas tout de suite ? Parce que c'est le Hajj en ce moment, c'est-à-dire c'est le pèlerinage de la Mecque, et que tous les pays du Moyen-Orient ont appelé Donald Trump pour lui dire, s'il vous plaît, ne recommencez pas à taper de toute façon pendant cette période de 4 ou 5 jours, enfin d'une semaine exactement, avec le l'Aïd al-Adha au milieu, essayons plutôt de trouver un chemin vers la paix pendant cette période-là, et puis c'est une période propice à la discussion.
0: Sylvain Courage.
5: Oui, c'est intéressant parce que Donald Trump, on connaît sa stratégie de l'imprévisibilité, de l'ambivalence stratégique, c'est-à-dire souffler le chaud et le froid, de dire oui, de dire non, et il est tombé sur des maîtres, parce que dans la dialectique iranienne, dans la tradition persane, mais c'est pas du tout un problème de tenir un double discours, d'avancer deux propositions en même temps, de se contredire, et donc on a l'impression qu'il y a vraiment un problème de presque pour établir la vérité entre eux, quoi, et donc à chaque fois que la pièce tombe d'un côté, l'autre la retourne et on a ce jeu-là avec comme préoccupation d'apparaître comme le vainqueur. Donc à chaque fois que Donald Trump réalise que les Iraniens pourraient se vanter d'avoir réussi quelque chose, par exemple d'avoir obtenu la réduction des sanctions qui les frappent, ça le met en rage, donc il dénonce l'insuffisance des propositions iraniennes. Réciproquement, les Iraniens, quand ils découvrent que Donald Trump n'a pas l'intention de retirer ses forces armées qui sont basées dans la région, ils réagissent de la même façon. Donc on est dans cette ambivalence. Ça ne veut pas dire que ça n'avance pas. C'est ça qui est compliqué.
0: Avec Donald Trump, Valérie Lyon, qui aurait aussi tout intérêt à conclure un accord au plus tôt, les mauvais sondages s'enchaînent pour lui en ce moment et les Républicains.
4: Oui, tout à fait. Écoutez, je crois que Donald Trump, qui ne cesse de se revendiquer de la religion chrétienne, y compris d'ailleurs dans l'offensive qu'il a lancée au Moyen-Orient, devrait lire et méditer la première encyclique du pape, Léon XIV, qui a été publiée lundi, donc il y a tout juste deux jours, et dans laquelle le pape écrit « Il est bien plus facile de déclencher une guerre que d'y mettre fin ». Et je crois qu'il est en train de vivre ça, Donald Trump. Il est dans un état d'impuissance.
0: On se rappelle de l'affrontement à distance entre le pape et Donald Trump
4: ces dernières semaines. Dernières semaines aussi, et dans cette encyclique, le pape a tout un chapitre sur, c'est une encyclique centrée sur l'intelligence artificielle, mais il a tout un chapitre sur l'IA et la guerre, et cet état de guerre permanent dans lequel on est aujourd'hui dans le monde, cette culture de la puissance qui s'est imposée face à la culture du dialogue. Donc effectivement, on voit le résultat, c'est quand même un état d'impuissance aussi pour Donald Trump, et un gros risque par rapport à l'échéance des élections du midterms dans quelques mois, parce que cette guerre pèse sur l'économie américaine, elle pèse sur les citoyens américains.
0: Valérie Gasse sur ce sujet.
1: Oui, on voit un Donald Trump qui est censé être l'homme le plus puissant du monde, qui a déployé toute l'armada américaine, tous les moyens militaires pour frapper l'Iran avec l'aide des Israéliens, et qui se retrouve chaque jour à donner un discours différent, à annoncer un accord imminent, puis à rétropédaler de la manière que vous avez très bien décrit les uns et les autres. Et donc c'est vraiment un Donald Trump dans l'impasse, qui fait face face à sa propre impuissance et qui, malgré tout, continue à distiller des messages, certains au marché, pour agir sur le prix du pétrole. Bon, voilà, il y a différents publics, il y a différents niveaux voilà, de messages qui sont diffusés à destination des uns et des autres. Mais c'est vrai que là, il est vraiment embourbé et que son image est largement écornée. Alors, l'impact sur les midterms, on le verra. L'intérêt que lui-même porte à ces élections, dont il sait qu'elles vont être difficiles, on verra aussi. Mais c'est vrai que cet homme le plus puissant du monde qui se retrouve dans cette situation-là, c'est quand même quelque chose d'assez invraisemblable.
3: Je vais essayer de vous faire rire un peu, parce que c'est vraiment difficile en ce moment, hein, mais bon, je vais essayer quand même. Il y a quelques jours de ça, je suis tombé sur un éditorial ou un texte d'un éditorialiste britannique, je crois, non américain, et qui expliquait le paradoxe du marchand de tapis. En fait, le marchand de tapis persan, bien sûr. Le marchand de tapis a toujours l'avantage. Parce que quand vous voulez un tapis persan, lui, il est là. Il a le tapis. On peut discuter du prix, et d'ailleurs, vous finissez toujours par proposer plus que ce que lui veut, mais le marchand de tapis, c'est-à-dire les Iraniens, eux sont là. Ils ont le tapis. Ils ont ce que Donald Trump veut, que ce soit les 450 kilos d'uranium ou le réouverture du détroit d'Hormuz. Et donc Donald Trump fait exactement ce que font tous les vendeurs et tous ceux qui sont allés dans un souk arabe ou même au souk de Téhéran peuvent en témoigner. Vous tournez autour du marchand de tapis, vous entrez, vous dites non, pas ce prix-là, cela, et à la fin, vous l'achetez. Et c'est le marchand de tapis qui l'emporte. C'est exactement, ça m'a beaucoup fait rire. Parce que il faut aussi être quelquefois un petit peu sourire. Mais je pense qu'en fait, il y a quelque chose de profondément vrai dans cette métaphore. Vraiment, les Iraniens sont en position millénaire, en plus, de bons vieux marchands de tapis du bazar de Téhéran.
1: Et c'est vrai qu'au départ, un des objectifs, enfin, c'était une possibilité, c'était l'effondrement du régime. Finalement, beaucoup de dignitaires iraniens ont été tués, mais ce régime, il est toujours là et il joue ce rôle, en effet, de marchand de tapis.
0: On verra si le marchandage, justement, aboutit à un accord ou pas entre Iraniens et Américains dans les prochains jours, comme vous nous le disiez, Anthony Bélanger. C'est déjà la fin de ces informés. Sylvain Courage, qu'est-ce qu'on lit à la une du Nouvel Obs cette semaine?
5: On lit à la une du Nouvel Obs les propos de Raphaël Glucksmann, qui nous a accordé des extraits de son livre et on enquête sur son pari présidentiel.
0: Raphaël Glucksmann qui a dit qu'il se donnait 3 mois pour se décider avant de se lancer ou non dans la course à la présidentielle. Valérie Dion à la une de La Croix.
4: Un reportage en Russie, Internet réduit, les Russes grognent. Vous savez que pour renforcer son contrôle sur la population, Moscou est en train de multiplier les coupures d'Internet, les coupures, le blocage de Telegram, et les jeunes Russes commencent à trouver la pénitence difficile.
0: À lire dans La Croix demain. Merci à tous. Merci Valérie Gaz d'être venue. Merci Anthony Bélanger. Les informés reviennent demain matin à 9h sur France Info. Très bonne soirée à tous.
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0: Le temps, Céline Dacosta.
17: Il va encore faire très chaud demain, jeudi. Ce sera même sans doute la journée la plus chaude de cet épisode de chaleur extrême, avec une moyenne de 30 à 35 degrés sur une grande partie du pays, 34 à 38 degrés sur les départements qu'on surveille, les départements surveillés sur l'ouest du pays en vigilance. Et puis Paris et sa petite couronne qui a rejoint la vigilance aujourd'hui. Donc on surveillera tout ça avec un ciel où les nuages sont quand même un petit peu plus nombreux. On aura d'abord un ciel voilé sur l'ouest du pays et puis des passages plus nuageux, plus nombreux de la Bretagne à la Normandie le matin jusqu'au Hauts-de-France dans l'après-midi avec quelques gouttes possibles. On aura également encore une averse orageuse sur le relief des Alpes.
0: Bientôt 21h sur France Info, c'est l'heure de retrouver comme tous les soirs Julien Langlais. Bonsoir Julien.
18: Bonsoir Victor, Mathé, très bonne soirée à vous et à tous les informés bien sûr de France Info de retour. Demain soir 20h-21h, nous sommes ensemble pendant 3h jusqu'à minuit. Merci d'être là. Il est tout pile 21h.
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18: Et on retrouve Marc Potvin.
19: Le procès en appel de Nicolas Sarkozy pour les soupçons de financement libyen de sa campagne présidentielle de 2007 s'est terminé tout à l'heure après 2 mois et demi d'audience. Dernier jour et dernier mot à la barre pour l'ancien président Nicolas Sarkozy qui a une nouvelle fois affirmé qu'il est innocent, qu'il n'a pas reçu un centime d'argent libyen. Il a aussi joué Yannick Falt une carte plus personnelle.
20: Il se présente en homme choqué, blessé par les réquisitions quand 7 ans de prison ferme ont été demandés par le parquet général. Choqué d'abord quand les avocats généraux ont parlé d'une élection biaisée en 2007, 84% de participation, 37 millions d'électeurs. C'est une élection biaisée, tonne l'ancien chef de l'État. Les Français auraient été trompés par l'argent de Monsieur Kadhafi qu'on n'a pas trouvé. Jamais je n'ai trahi leur confiance. Blessé ensuite par une autre accusation du ministère public, sa présidence sous influence étrangère, celle de Kadhafi, en disant cela, on mine la confiance dans les institutions, selon l'ancien président. Mais Nicolas Sarkozy va plus loin dans sa partition personnelle en évoquant ses 20 jours de prison. Quand je me suis retrouvé à la santé, ce n'est pas l'ancien président de la République qui devait expliquer à sa fille en larmes, à sa femme, ses enfants, pourquoi il se retrouvait en prison. Et puis l'ancien chef de l'État se projette sur les mois qui viennent avant l'arrêt de la cour d'appel. Maintenant, j'attends comme un homme qui va se demander tous les jours en se réveillant et tous les soirs, est-ce que je vais y retourner ? La prison, l'enjeu principal pour lui désormais, en attendant la décision de la cour d'appel qui sera rendue le 30 novembre.
19: Et Yannick Falt à la cour d'appel de Paris pour France Info. Un garçon de 16 ans et une fille de 15 ans mis en examen et placé en détention provisoire pour le meurtre de Théo. Cet enfant de 11 ans mort étranglé dimanche à Rennes. Pendant leur garde à vue, les deux adolescents ont admis avoir voulu se venger de la victime et récupérer du matériel de pêche d'une valeur de quelques dizaines d'euros. Des records de température battus dans 14 communes de l'Ouest aujourd'hui. C'est à Angoulême qu'il a fait le plus chaud avec 36,9 degrés, 35,7 degrés à Nord-sur-Erdre en Loire-Atlantique. Demain, 4 départements supplémentaires seront en vigilance orange canicule. Paris et sa proche banlieue, en tout 17 départements seront concernés par cette vigilance. Les fortes températures poussent la SNCF à annuler des trains intercités circulant sur les heures les plus chaudes de la journée, demain et après-demain, pour prévenir les pannes potentielles de climatisation, explique la compagnie ferroviaire. Certains trains qui circuleront seront renforcés avec des voitures supplémentaires. Les clients touchés pourront soit échanger leurs billets sans frais, soit être remboursés. La branche militaire du Hamas confirme ce soir la mort de son chef, Mohamed Odeh, tué hier dans une frappe israélienne dans la bande de Gaza. Et puis le français Quentin Alice se hisse au 3e tour de Roland-Garros après sa victoire face à son compatriote Hugo Humbert. L'autre tricolore en lice aujourd'hui, Valentin Royer, a tenu tête à Novak Djokovic. Le numéro 4 mondial a dû attendre le 4e set pour l'emporter. Chez les dames, la surprise du jour, c'est l'élimination dès le 2e tour de la numéro 2 mondiale, Elena Rybakina.
18: Merci beaucoup, Marc Potvin. L'alerte orange canicule sera étendue demain à 17 départements. Des pointes sont annoncées à 38, 39 degrés. Des mesures exceptionnelles se multiplient, notamment en ce qui concerne les entraînements de sport. Exemple à suivre dans le Maine-et-Loire avec le reportage de nos envoyés spéciaux. France Info sera d'ailleurs en journée spéciale demain du côté de Rennes pour essayer de répondre à cette question. Comment rafraîchir nos villes face au vent? vagues de chaleur de plus en plus fréquentes. Tony Renucci, le directeur général de l'association Respire, sera notre invité dans quelques minutes, tout comme le président du Haut Conseil pour le climat, Jean-François Soussana, alors que le Premier ministre présidera une réunion interministérielle sur la canicule. Et puis nous évoquerons la situation de l'Iran dans une quinzaine de minutes avec Donald Trump, qui dit ce soir ne pas être satisfait pour l'instant des propositions de l'Iran en vue d'un accord mettant fin à la guerre.
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18: Avec une alerte orange canicule étendue demain à 17 départements, dont Paris, et des températures annoncées jusqu'à 39 degrés. Inédite, bien sûr, pour une fin mai. L'heure est à la vigilance pour les plus fragiles dans une France écrasée, il faut le dire, par la chaleur. Des mesures exceptionnelles se multiplient. Des activités scolaires de plein air annulées dans la Manche, par exemple. Des hébergements ouverts aux sans-abri à Nantes ou encore à Saint-Nazaire. Et puis même des écoles fermé, ce sera le cas demain et vendredi après-midi dans les Landes, à Mont-de-Marsan. Les transports sont aussi perturbés en raison de ces fortes chaleurs. Et puis, de nombreux entraînements de football ou de rugby, par exemple, sont tout simplement annulés. Trop dangereux pour la santé. Exemple dans le Maine-et-Loire avec ce reportage de Boris Loumagne.
21: D'habitude, c'est la plus belle période de l'année pour jouer au foot. Mais aujourd'hui, le stade est vide.
22: Bah normalement, en fait, le mercredi, donc c'est le jour de l'école de foot. Donc il y a entre 50 et 80 enfants qui s'entraînent. Et puis bah forcément, là, avec la chaleur, chacun reste chez soi.
21: Benjamin Allard est le président du football club de Péloy-Corzé. Et il n'est pas le seul dans le Maine-et-Loire à avoir annulé les entraînements.
22: On suit le mouvement, on va pas prendre de risques, surtout en cette fin de saison, ça reste des enfants. D'avoir des accidents, des malaises ou même des insolations, des choses comme ça.
21: Sur la pelouse, 35 degrés aujourd'hui. Et c'est encore pire sur le terrain synthétique juste à côté. La chaleur y est étouffante.
22: On va dire que ça fait un petit peu comme si on jouait sur un panneau de chauffage rayonnant. Donc on a du mal à respirer. Et puis les pieds chauffent vite. Même avec les chaussures, ça devient vite injouable.
21: Annuler des entraînements fin mai, c'est une première, se désole le président du club. Alors ici, dans le Maine-et-Loire, la plupart des activités sportives en plein air sont proscrites, à de rares exceptions près.
23: Eh bien, moi, c'est Arthur Ombredane. Du coup, je suis le responsable de la base nautique à Écouflant. Donc, on est situé à Écouflant, à 10-15 minutes d'Angers.
21: Cet après-midi, c'est cours de paddle pour les enfants. Mais avant de rejoindre les bords de la rivière Sarthe, rappel des consignes de sécurité.
23: Petite vigilance particulière aujourd'hui, vous savez qu'il fait chaud. Ok, c'est pour ça, c'est bien, vous avez tous une casquette et des lunettes de soleil. Est-ce que vous avez tous mis de la crème, là?
24: Oui.
23: Ultra important, la crème solaire, yes. Ok, là il fait très chaud, même si on va passer à l'eau, etc., on va se rafraîchir, c'est ultra important de mettre de la crème. Ok, là il fait plus de 35 degrés, donc on fait vraiment attention. Compris?
24: Compris.
25: Oui. Allez, à l'eau.
21: Allez, c'est parti pour une heure et demie de balade, mais à faible intensité. Hein.
23: Les plus jeunes, je fais vraiment attention et on va être plus sur des aspects ludiques, des jeux, où on va avoir encore plus de passages dans l'eau. Et pour les compétiteurs, forcément, la séance, elle est un peu réduite et elle est un peu plus tard, quand il fait un peu plus frais.
21: Alors forcément, ici à la base nautique, ces chaleurs précoces font venir du monde. Mais le revers de la médaille, c'est le risque d'apparition de la cyanobactérie. Son développement est directement lié aux changements brutaux de température.
23: C'est assez inquiétant parce que je me dis, si dès mai, on est dans cette situation-là, moi potentiellement, mi-juin, s'il continue de faire aussi beau, je peux avoir de la cyanobactérie et donc ne plus avoir de saison touristique derrière, quoi.
21: Et d'ailleurs, à quelques kilomètres de là, la cyanobactérie vient d'être détectée dans un lac. La baignade et les activités nautiques y sont désormais interdites.
18: Voilà, reportage France Info dans le Maine-et-Loire, signé Boris Loumagne, avec Benjamin Troncin. Tony Renucci est avec nous, directeur général de l'association Respire. Dans un instant, nous serons avec Jean-François Soussana, président du Haut Conseil pour le climat. Mais d'abord, avec vous, Tony Renucci, on va parler évidemment de cette pollution, parce que cela aggrave évidemment les conditions pour la santé, hein, des plus fragiles. Et vous réclamez une mesure au sein de l'association, c'est la gratuité des transports. Pour quelle raison ?
1: Bonsoir, et déjà je voudrais expliquer, il y a ce pic de pollution à l'ozone parce qu'effectivement il fait très chaud, mais aussi parce qu'on a des précurseurs qui sont notamment l'émission d'oxyde d'azote et de composés organiques volatiles qu'on retrouve notamment dans le trafic routier. Et donc si on veut pouvoir reporter certains déplacements en voiture, si on veut pouvoir mettre en place la circulation différenciée, il faut aussi qu'on ait de l'alternative, et donc on demande la gratuité des transports pendant les pics de pollution à l'ozone.
18: Est-ce que ça peut avoir une incidence sur les températures ? Qu'est-ce que ça peut changer si on prend cette mesure concrètement ? Est-ce que ça peut améliorer la qualité de l'air ?
1: Alors, une incidence sur les températures, non. Par contre, si on peut reporter certains déplacements, si on peut favoriser l'alternative et notamment le fait de prendre les transports en commun, oui, ça peut avoir un effet à la baisse sur l'ozone, mais surtout, ça va protéger les Français. Parce que c'est ça le but, c'est une mesure sanitaire pour les protéger aussi de l'exposition à l'ozone.
18: De quoi ça les protège exactement, Tony Renucci, si on prend cette mesure précisément ?
1: Si on prend cette mesure et l'ensemble des mesures qu'on a proposées, c'est-à-dire la circulation différenciée, le fait aussi de promouvoir le télétravail, le fait aussi d'éviter de faire du sport en plein air, à la fois on émet moins de polluants qui conduisent aussi à ce pic d'ozone et en même temps on protège aussi les Français de l'exposition à cette pollution, par exemple lorsqu'ils font des activités sportives en plein air, et donc ça permet de réduire ces émissions et de les protéger.
18: Est-ce que la gratuité des transports va inciter les gens à prendre davantage les transports en commun ? Est-ce que ça, c'est pas une fausse bonne idée ? Parce que la gratuité des transports, ça a déjà été expérimenté dans certaines villes. Est-ce que ça marche ?
1: Mais la différence, c'est que là, c'est la gratuité des transports pendant un pic de pollution. Donc, c'est-à-dire qu'on envoie aussi un message à tout le monde de dire il faut vraiment favoriser l'usage des transports, reporter certains déplacements quand vraiment vous pouvez vous permettre de le faire. Certains n'ont pas le choix. Et là, ça peut avoir un effet incitatif.
18: Tony Renucci, pourquoi, selon vous, cette mesure n'est pas prise ? Est-ce que le gouvernement tarde à prendre la mesure, finalement, de la situation ?
1: Je pense que, au niveau en tout cas des collectivités, c'est avant tout aussi probablement un problème financier. Parce que quand on dit gratuité des transports, en fait, il y a quand même toujours une collectivité ou en tout cas un organisme qui paye derrière. Mais je pense surtout qu'on a tendance à oublier que quand on a des vagues de chaleur, on a aussi des pics d'ozone qui sont dangereux pour la santé respiratoire et donc très dangereux pour les personnes qui sont asthmatiques, qui souffrent de maladies et notamment les publics fragiles comme les enfants et les personnes âgées. Il faut maintenant qu'on comprenne que canicule va très souvent avec un pic d'ozone et ça va se généraliser avec le réchauffement climatique.
18: Est-ce que vous êtes inquiet parce que nous sommes fin mai, hein, c'est inédit, on l'a déjà rappelé à plusieurs reprises. Est-ce que vous êtes inquiet d'abord pour l'été qui arrive ?
1: Mais c'est inédit parce que, y compris pour les pics d'ozone, on n'avait jamais vu ça aussitôt. D'habitude, c'est plutôt en juin, en juillet. Donc je pense que ça peut effectivement augurer probablement d'autres pics qui viendront pendant l'été. Et donc maintenant, la question, c'est même plus tellement de s'adapter à ça, mais comment est-ce qu'on l'anticipe ? Et moi, je pense qu'il faut prendre des mesures qui permettent de reporter certains déplacements, de protéger les Français dès les premiers signes, dès les premières prévisions de pics de zone et pas attendre quelques jours comme ce qui se passe maintenant.
18: Avant d'en parler avec le président du Haut Conseil pour le Climat, un tout dernier mot, Tony Renucci, est-ce que vous pouvez nous rappeler les mesures que vous préconisez en dehors donc de la gratuité des transports pendant ces périodes de forte chaleur ?
1: Bien sûr, ce qu'on préconise aussi, c'est la circulation différenciée, c'est-à-dire que certaines voitures, en fonction de leurs critères, ne peuvent plus circuler dans certaines zones pour aussi éviter les émissions de polluants. On propose aussi, bien sûr, la généralisation du télétravail lorsque c'est possible et surtout un message sanitaire, éviter les activités sportives en plein air parce que ça peut vraiment être très dangereux pour la santé.
18: Merci Tony Renucci, directeur général de l'association Respire. Jean-François Soussana est avec nous. Bonsoir, vous êtes-vous président du Conseil pour le Climat, cet organisme indépendant chargé d'évaluer la mise en œuvre des politiques, des mesures publiques pour réduire justement les émissions de gaz à effet de serre dans notre pays. Il y aura une réunion interministérielle sur la canicule ce jeudi pour faire le point sur la préparation des services de l'État dans ces périodes de forte chaleur, inédite pour la saison, on le rappelle. Est-ce que selon vous, il faut prendre des mesures d'urgence ?
3: Oui, merci et bonsoir. Donc vous rappelez tout d'abord que, en effet, c'est un épisode tout à fait exceptionnel qui, selon les climatologues, n'a qu'une chance sur mille de survenir à une telle période de l'année et qui serait quasiment impossible sans le changement climatique. Et malheureusement, on doit s'attendre à une accélération des extrêmes liés au changement climatique, donc des vagues de chaleur de plus en plus fréquentes, de plus en plus précoces et de plus en plus intenses. Donc face à cette situation, il ne faut pas simplement réagir en urgence, mais il faut aussi anticiper. Et le Haut Conseil pour le climat avait indiqué que la France n'était pas encore prête face à l'accélération des impacts du changement climatique. Alors ce qu'il faut expliquer, c'est qu'il y a déjà des niveaux d'alerte qui ont été déclenchés. Le plan canicule a été activé. Il y a des vigilances oranges qui ont été déclenchées par les préfets. Il y a donc une mobilisation, en particulier pour des personnes fragiles, pour leur santé. Mais nous pensons que, pour l'instant, les mesures d'adaptation sont encore en décalage par rapport aux vulnérabilités des personnes les plus fragiles et par rapport aux besoins. Ce qu'on constate, si vous voulez, c'est qu'on répond aux canicules, mais on n'a pas une adaptation structurelle qui anticipe les effets qui vont se produire. Donc on appelle en fait à, évidemment, protéger la population à court terme pendant la canicule, c'est ce qui est essentiel. Donc on a besoin de ces espaces de fraîcheur, on a besoin de protéger des personnes âgées, les enfants à l'école. Il faut rappeler que, par exemple, en milieu scolaire, la majorité des bâtiments ne disposent d'aucun système de rafraîchissement actif et les températures dépassent souvent 30 degrés en salle de classe, ce qui dégrade les capacités cognitives et augmente les risques de malaise. Mais finalement, ça n'est qu'un exemple. Il y a aussi les logements mal isolés, ce qu'on surnomme parfois des bouilloires thermiques, où il y a des actions de rénovation thermique qu'il faut développer. On peut citer, dans les choses qui sont mises en place par le gouvernement, l'électrification des usages, qui va, par exemple, développer les pompes à chaleur pour rafraîchir

0: faut aussi qu'on préserve les zones humides, qui sont des zones qui restituent l'eau lentement, qui maintiennent l'humidité, qui rafraîchissent. Donc vous voyez, il y a un ensemble d'enjeux qui sont reliés, mais à court terme, il faut avant tout utiliser les moyens qu'on a, y compris dans les collectivités territoriales, pour des mesures d'urgence. Et puis, il faut renforcer à moyen terme les politiques d'adaptation qui sont encore insuffisamment financées. Et par exemple, dans la planification que font les régions, que font les collectivités territoriales, les communes ou les intercommunalités, il faut sans doute avoir des plans d'urgence canicule complémentaires de ce qui est prévu par le gouvernement.
1: La ministre de la Santé, pardonnez-moi, mais Nathalie Rist a dit aujourd'hui « nous ne sommes pas dans l'urgence ». Est-ce qu'elle a tort ?
0: Eh bien, je pense qu'on est déjà avec ces situations de température très élevées que vous annonciez à l'instant, hein, 37, 38, 39, on va avoir une surmortalité et donc on a tout de même une urgence sanitaire. Et c'est bien pour cette raison qu'il y a un plan canicule qui a été activé. Mais il faut rappeler surtout que c'est la première canicule de l'été 2026. Il est très probable, il est vraisemblable que nous ayons d'autres canicules au cours de cet été. Donc le problème, c'est de se rendre compte que nous n'avons pas à répondre uniquement à quelques urgences qui sont rares, mais en fait, on a de plus en plus fréquemment ces situations. Donc il faut vraiment des mesures structurelles pour anticiper, prévoir et mieux réagir à chaque canicule.
1: C'est quoi le plus urgent, Jean-François Soussana ? C'est rénover un maximum de logements. Quelle est selon vous la mesure dans quel domaine faudrait-il considérablement accélérer, alors, puisque ces phénomènes sont appelés à se renouveler et s'amplifier ?
0: Donc vous voyez, il n'y a pas une seule mesure, mais il y a la rénovation thermique, il y a la lutte contre les îlots de chaleur avec la végétalisation en ville, il y a également des mesures pour la protection des forêts, les risques d'incendie sont très importants lors des canicules, il y a également des choses à faire en agriculture pour s'adapter à ces risques, notamment par la diversification, ne pas compter que sur des cultures irriguées alors que l'eau risque de manquer. Donc il y a beaucoup de choses à faire et c'est réellement une coordination interministérielle qui est nécessaire pour répondre à ces enjeux. Donc c'est une bonne chose qu'il y ait ce type de coordination lors de la réunion de demain, mais nous appelons surtout à prendre en compte l'ampleur de ce problème et à passer de mesures en réaction lors de chaque canicule à des mesures d'anticipation et de prévention.
1: Merci beaucoup Jean-François Soussana, président du Haut Conseil pour le Climat. Vous êtes aussi directeur de recherche, vice-président de l'INRA en charge de la politique internationale. Je rappelle que ce Haut Conseil, c'est un organisme indépendant hein, chargé d'évaluer la mise en œuvre des politiques et mesures publiques pour réduire les émissions de gaz à effet de serre dans notre pays.
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1: 21h20, Emmanuel Langlois pour l'essentiel. Et à la une, ces deux adolescents mis en examen et écroués pour meurtre à Rennes.
3: Ils seront jugés pour avoir étranglé à mort un enfant de 11 ans. Ce garçon âgé de 16 ans et une jeune fille âgée de 15 ans disent avoir voulu ainsi se venger et récupérer du matériel de pêche d'une valeur de quelques dizaines d'euros, d'après le parquet de Rennes. La chaleur ne faiblit pas en France, impossible de l'ignorer, alors que Météo France prévoit des températures pouvant atteindre 39 degrés. La vigilance orange canicule sera étendue à Paris et à la Petite Couronne à partir de demain midi. Au total, ce sont donc 17 départements qui seront concernés par ce dôme de chaleur. Effet pervers de la chaleur harassante que subit la France depuis plusieurs jours, la qualité de l'air se dégrade sur l'Hexagone, entraînant des épisodes de pollution à l'ozone sur plusieurs régions, notamment l'Île-de-France et Rhône-Alpes, épisodes qui pourraient persister et s'étendre dans les prochains jours. Au 89e jour de la guerre au Moyen-Orient, Donald Trump affirme ce soir depuis la Maison-Blanche qu'il n'est pas satisfait pour l'instant, des propositions de l'Iran en vue d'un accord mettant fin à la guerre. Le président américain qui reste toutefois très évasif sur les négociations en cours. Dans un communiqué, par ailleurs, la branche armée du Hamas confirme, elle, la mort de son chef dans une frappe israélienne sur la bande de Gaza.
1: La situation au Moyen-Orient et Donald Trump qui dit ce soir ne pas être satisfait pour l'instant des propositions de l'Iran en vue d'un accord mettant fin à la guerre, mais il reste assez évasif sur les négociations en cours.
4: Nous avons les mains libres, mais nous n'avons pas eu le choix d'intervenir en Iran parce que si nous n'étions pas intervenus

0: nul, l'Iran se serait doté de la bombe nucléaire en l'espace de 2 semaines et il l'aurait utilisée. Et tout ça, c'est la faute de l'accord d'Obama sur le nucléaire iranien. Et si je n'avais pas mis un terme à cet accord lors de mon premier mandat, si je n'avais pas déchiré, l'Iran se serait doté de l'arme nucléaire. Ils auraient fait sauter Israël et tout le Moyen-Orient. Mais ça ne se passera pas comme ça avec moi.
1: Voilà, Donald Trump, c'était lors d'un conseil des ministres à la Maison-Blanche aujourd'hui. J'ajoute que Téhéran juge peu probable la reprise des hostilités avec les États-Unis malgré les récentes frappes américaines sur fond tout de même de regain d'optimisme des marchés puisque les cours du pétrole reculaient aujourd'hui. Bonsoir Frédéric Charion. Vous êtes professeur des universités en sciences politiques, spécialiste des relations internationales et ancien directeur de l'Institut de recherche stratégique de l'école militaire. Où en sommes-nous, selon vous? Qu'est-ce qui est en train de se négocier, se dealer, pour paraphraser Donald Trump, entre les États-Unis et l'Iran, puisque l'Iran d'ailleurs affirme être en train de finaliser un accord en 14 points avec les États-Unis, des points qui comprennent notamment le Liban?
2: Alors, on ne le sait pas, évidemment, et c'est tout le problème aujourd'hui, mais il y a quelque chose qu'on observe qui est assez étonnant, c'est que on ne pensait jamais pouvoir dire ça, mais on est tenté aujourd'hui de considérer les propos qui viennent de l'Iran comme plus sérieux que ceux qui viennent de Washington.
1: Pourquoi vous dites ça?
2: Ben, parce que vous en avez donné un exemple vous-même tout à l'heure. Le président Trump multiplie les confusions. Il annonçait quand même au printemps, il y a quelques mois, que les frappes américaines avaient totalement éliminé le potentiel nucléaire iranien. Il nous dit aujourd'hui que l'Iran était à 15 jours d'avoir la bombe nucléaire et qu'il l'aurait utilisée, ce que personne ne croit sérieusement, en tout cas pas là maintenant sous 15 jours. Il y a des confusions, beaucoup de confusions chez lui. Le Wall Street Journal, il y a quelques jours, affirmait qu'on le sortait de réunions stratégiques parce qu'il les parasitait par ses humeurs ou ses propos pas toujours cohérents. Là, il s'est encore trompé. Il a annoncé qu'il allait détruire Oman, visiblement dans une confusion avec l'Iran. Donc, on a l'impression qu'il y a un problème dans le processus décisionnel américain. Alors, il reste sûrement aux États-Unis des gens qui négocient, évidemment, et qui sont sérieux. Et je pense que Marco Rubio, même si on peut ne pas être d'accord avec ses positions et son historique personnel, est quelqu'un qui connaît bien les dossiers internationaux. Mais on a l'impression que le président Trump est devenu un problème aux États-Unis dans le processus de décision et qu'il masque cela par des propos extrêmement flous, extrêmement vagues. Je suis pas content. Ah, aujourd'hui, je suis content. Je suis pas content, mais on va arriver à quelque chose. Alors, de l'autre côté, on a des propos plus précis, ce qui veut pas dire qu'il n'y a pas de manipulation, hein, et que c'est un régime qu'il faut croire sur parole. Nous savons tous que ce n'est pas le cas. Mais quand on dit il y a 14 points, bon, c'est déjà un petit peu plus précis. Ce que nous avons observé aussi, c'est qu'Israël continue de frapper de plus en plus durement le Liban. Et de façon totalement assumée maintenant, le Premier ministre israélien dit « nous n'allons pas freiner », alors qu'il sait très bien qu'il y a une négociation en cours pour apaiser la situation entre les États-Unis et l'Iran. Le Premier ministre israélien dit « nous n'allons pas nous arrêter, nous allons même frapper de plus en plus ». Donc aujourd'hui, voilà la situation que nous connaissons. À Washington, une confusion visiblement sur le processus de décision. En Iran, des gens disent « ça nous étonnerait que la guerre reprenne », et il y a 14 points. Et en Israël, on ne souhaite pas visiblement qu'il y ait un accord pour le moment. Maintenant, qu'est-ce qui va se passer? Ce qui est très difficile, pardon, je finis là-dessus, ce qui est très difficile dans ce genre de négociation, c'est qu'on ne sait pas très bien ce qui relève chez les uns d'une volonté de ne pas calmer la situation et au contraire de poursuivre les combats, ou ce qui relève d'une tentative de négocier en position de force. C'est-à-dire, on frappe avant de pouvoir trouver un accord pour rappeler qu'on a encore des moyens de frapper. C'est très difficile de faire la part des choses.
1: Jusqu'à donner l'impression, ce qui n'est sans doute pas le cas, mais c'est en tout cas l'impression que ça donne, que c'est un peu l'Iran qui mène un petit peu la danse au niveau de ces négociations et que le président américain, finalement, ne fait que réagir.
2: Alors, c'est difficile. Oui, il ne fait pas que réagir, parce qu'il est quand même à l'initiative de cette crise, et en tout cas avec Israël. Mais le sentiment qui prévaut dans les commentaires, je ne dis pas que ces commentaires ont raison, mais on le voit, on le lit un peu partout, le sentiment qui prévaut aujourd'hui, c'est que Donald Trump a raté son pari. Qu'il pensait que, d'abord, tout ce qui était promis au départ a totalement disparu. C'est-à-dire qu'on disait, on va changer le régime des mollahs, ce que beaucoup de gens souhaitaient. Aujourd'hui, il n'en est plus question, visiblement. On parlait d'en finir avec le nucléaire iranien. On entend dire de plus en plus que vraiment le cœur des négociations, c'est sur la réouverture du détroit d'Ormuz et que peut-être le nucléaire iranien serait reporté à plus tard. Donc, on a le sentiment que le président américain ne maîtrise pas, qu'il s'est lancé dans quelque chose qu'il n'a pas la capacité de maîtriser, voilà, qu'il n'a pas la compétence pour le faire. C'est quand même une impression qui persiste. De là à dire que l'affaire est terminée, non, parce que l'Iran a quand même pris beaucoup de coups dans cette affaire. Le régime a été en partie décapité, ce qui est bien qu'on ne sait plus très bien qui dirige en Iran aujourd'hui. Un collectif, sans doute, autour des gardiens de la révolution. On entend dire parfois que c'est devenu moins une théocratie et plus un régime militaire. On n'en sait rien. Donc l'Iran a été aussi très durement touché. Il ne faut pas en faire un vainqueur absolu de cette affaire. Mais on sent bien que du côté américain, on cherche une voie de sortie que pour le moment, on ne trouve pas. Et c'est ça qui nuit à Donald Trump aujourd'hui.
1: Oui, mais enfin, si on trouve une voie de sortie avec, par exemple, l'Iran qui autoriserait la reprise du trafic maritime dans le détroit en imposant, par exemple, des frais de service aux bâtiments, en inspectant les navires, ce qui n'était pas le cas avant le début de la guerre, ça voudrait dire quand même que les Américains, à l'arrivée, vont faire des concessions après pourtant une campagne militaire et des bombardements assez violent de la part des États-Unis et d'Israël.
2: Ça voudrait dire, en tout cas, que l'objectif de guerre américain, qui au début était d'en finir avec l'arsenal iranien, d'en finir avec le régime des Mollahs, l'objectif de guerre aujourd'hui n'est plus que de revenir à la situation initiale telle qu'elle était avant le déclenchement de la guerre par les États-Unis et Israël.
1: C'est incroyable.
2: Ce qui, évidemment, n'est pas un triomphe.
1: C'est incroyable. Sûr.
2: Ben, c'est aujourd'hui ce qu'on entend. Marco Rubio l'avait même presque avoué à demi-mot. En disant, l'objectif aujourd'hui, c'est de rouvrir le détroit d'Ormuz. Enfin, le détroit d'Ormuz était ouvert avant que cette attaque n'ait lieu. Alors, et si les Iraniens finissent par dire, ah ben, oh, très bien, ok, on fait une concession importante, il n'y aura pas, on ne fera pas payer de droits de douane, sur le passage du détroit d'Ormuz, ben, le président Trump dira, regardez, j'ai gagné, quelle grande victoire. Est-ce que ça trompera beaucoup de monde? J'en sais rien. Oui, peut-être aux États-Unis. Parce qu'on voit qu'il garde son emprise sur son parti, hein, au Texas, son candidat aux primaires républicaines a battu le candidat qui était là depuis très très longtemps. Donc ça fonctionne toujours auprès d'un certain public, peut-être pas au niveau de la crédibilité internationale.
1: Rapidement, Frédéric Charion, qui a le plus intérêt à mettre un terme à cette guerre? Les États-Unis, on sait qu'il y a d'abord évidemment des élections, qu'il y a aussi accessoirement, ça peut paraître accessoire même, mais il y a la Coupe du Monde de football, un événement mondial qui approche très vite et qui a lieu aux États-Unis. Et puis de l'autre côté, il y a quand même l'Iran qui est un peu exempt aussi financièrement.
2: Non, paradoxalement, vous avez raison, les deux protagonistes principaux ont tous les deux intérêt à ce que ça se calme. D'abord parce que l'Iran, maintenant, souffre terriblement et puis il va falloir un moment consolider. Encore que, on ne sait pas ce qui va se passer si la situation se calme, parce que là, la course au pouvoir va reprendre sans doute, puisqu'il y a un pouvoir vacant en Iran. Aux États-Unis, vous l'avez raison, il y a des élections et puis il y a la Coupe du Monde. Donc Donald Trump doit absolument sortir de ça au plus vite. Est-ce que son allié israélien l'entend de cette oreille? Ça sera la question.
1: Ah oui, ça c'est encore un autre débat, et notamment évidemment sur le front libanais, ça l'Iran veut que ça fasse partie et exige d'ailleurs que ça fasse partie des négociations. Merci beaucoup Frédéric Charion, professeur des universités en sciences politiques, spécialiste des relations internationales. Je vais rappeler votre livre auteur, vous êtes auteur de Géopolitique de l'intimidation, seul face à la guerre, paru aux éditions Odile Jacob.
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1: Céline Dacosta.
4: Il va encore faire très chaud demain, jeudi. Ce sera même sans doute la journée la plus chaude de cet épisode de chaleur extrême, avec une moyenne de 30 à 35 degrés sur une grande partie du pays, 34 à 38 degrés sur les départements qu'on surveille, les départements surveillés sur l'ouest du pays en vigilance. Et puis Paris et sa petite couronne qui a rejoint la vigilance aujourd'hui. Donc on surveillera tout ça avec un ciel où les nuages sont quand même un petit peu plus nombreux. On aura d'abord un ciel voilé sur l'ouest du pays et puis des passages plus nuageux, plus nombreux de la Bretagne à la Normandie le matin jusqu'aux Hauts-de-France dans l'après-midi avec quelques gouttes possibles. On aura également encore une averse orageuse sur le relief des Alpes.
1: Céline Dacosta, vous écoutez France Info, il est 21h31. Et on retrouve Emmanuel Langlois.
5: Près de 37 degrés à Angoulême, 35 à Narbonne, 32,6 à Saint-Brieuc, des records mensuels de chaleur de nouveau battus ce mercredi sous l'effet d'un dôme de chaleur persistant. 13 départements de la façade ouest sont restés toute la journée en alerte orange, canicule avec des pointes annoncées à 38-39 dans les jours qui viennent. Paris et la Petite Couronne seront concernés à partir de demain midi, de l'Angleterre à l'Italie, une partie de l'Europe vit également une nouvelle journée de chaleur inédite pour un mois de mai. Un homme de 38 ans lui a périnoyé ce mercredi dans une base de loisirs proche de Rouen, en Seine-Maritime, pourtant interdite à la baignade. C'est sa fille, âgée d'une dizaine d'années, qui a donné l'alerte. Malgré l'interdiction, plusieurs centaines de personnes se baignaient dans le plan d'eau installé dans d'anciennes carrières au moment des faits. Le jugement est attendu le 30 novembre prochain dans le procès en appel de Nicolas Sarkozy. Après 2 mois et demi d'audience, l'ex-chef de l'État saura donc à l'automne s'il est condamné ou non pour le financement libyen présumé de sa campagne présidentielle de 2007. Comme prévu, sa défense a réclamé sa relaxe. « Je n'ai pas trahi la confiance des Français », a de nouveau assuré l'ancien locataire de l'Élysée en conclusion de ce procès. À l'étranger, l'épidémie d'Ebola poursuit sa progression en Afrique. L'Ouganda ferme temporairement sa frontière avec la République démocratique du Congo, pays particulièrement touché par le virus. Mais d'après l'OMS, l'Organisation mondiale de la santé, l'épidémie présente actuellement un taux de létalité inférieur à 25%. Soit un taux beaucoup plus bas pour l'instant que ceux constatés lors de précédentes épidémies d'Ebola. Et puis les fortunes diverses des Français à Roland-Garros. Quentin Alice remporte le duel contre son compatriote Hugo Humbert pour celui-ci au troisième tour où il affrontera soit le numéro 3 mondial Alexander Zverev, soit le Tchèque Thomas Matchak. Valentin Royer lui est éliminé en 4-7 par le Serbe Novak Djokovic. En 4-7 donc, porte d'Auteuil.
1: Merci beaucoup Emmanuel Langlois. Direction Grenoble dans quelques instants. 10 hommes tués par balle sur la voie publique en 6 mois dans la ville et sa banlieue. Le dernier date d'hier soir dans le quartier sensible de Mistral. Le procureur de la République de Grenoble a tenu d'ailleurs une conférence de presse aujourd'hui sur ces guerres de territoire exacerbées. C'est du jamais vu, a-t-il dit. Nous voyons cela dans un instant avec le service police-justice de France Info et notre invité Brice Gajan, secrétaire départemental du syndicat Unité Police 38. Et puis la canicule, 17 départements de la façade ouest de la France et de la région Île-de-France seront demain en vigilance orange. C'est inédit pour une fin mai et ça demande évidemment des adaptations. Reportage auprès d'arboriculteurs dans la banlieue sud de Lyon à suivre dans une dizaine de minutes.
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1: Pas moins de 10 hommes ont été tués par balle sur la voie publique en 6 mois à Grenoble et dans sa banlieue. Le dernier en date, c'était hier soir dans le quartier sensible de Mistral à Grenoble. Des guerres de territoire exacerbées entre narcotrafiquants qui, et c'est un fait nouveau, filment leurs actes pour impressionner leurs rivaux. C'est ce qu'a déploré aujourd'hui le procureur de la ville lors d'une conférence de presse. Et pour lui, Margot Steve, c'est tout simplement du jamais vu.
7: Oui, Étienne Manteau parle d'une spirale de violence particulièrement inquiétante. Des guerres de clans et des vengeances qui s'enchaînent dans l'agglomération grenobloise depuis plusieurs mois.
8: Tous ces faits s'inscrivent de façon évidente dans des guerres de territoire qui sont exacerbées, que Grenoble a déjà connues. Notamment en 2024, il y avait eu de nombreux tirs sur la voie publique, mais un palier a été franchi puisque les individus ne tirent plus aujourd'hui pour impressionner, mais tirent pour tuer.
7: Face à la presse, le procureur a dressé la liste glaçante des morts, 10 en seulement 6 mois. Une comptabilité sinistre et un défi redoutable pour les autorités, reconnaît le procureur. D'abord parce qu'il y a un usage totalement désinhibé de la violence, mais aussi parce que ces fusillades s'inscrivent dans un contexte plus large, avec des donneurs d'ordre souvent basés à l'étranger et des exécutants recrutés via les réseaux sociaux sans aucun ancrage local, explique le procureur. C'est un constat, dit Étienne Manteau, qui nous oblige à tout mettre en œuvre pour empêcher cela.
1: Et des faits, Margot, qui sont aussi de plus en plus souvent revendiqués sur les réseaux sociaux.
7: Oui, dimanche, c'est même une vidéo de la victime juste avant qu'elle ne soit exécutée qui a été partagée sur les réseaux. On y voit un jeune homme face caméra, une arme pointée sur sa tête, qui semble lire un texte écrit par ses ravisseurs. Attention, il faut tendre un peu l'oreille.
9: J'ai été envoyé pour un contrat sur Grenoble par des fils de pute qui se cachent et qui nous envoient un feu et qui nous payent pas. donc j'en paye les conséquences. Et tous ceux qui vont travailler pour ces mêmes personnes le payeront aussi, comme moi. Des conséquences de la mort ou de la perte des gens de leur famille. Donc réfléchissez avec qui vous bossez.
7: Dans une deuxième vidéo, on voit un homme à côté d'une voiture tirée à plusieurs reprises dans l'habitacle. Cette voiture, elle a été retrouvée incendiée avec le cadavre de cet adolescent à l'intérieur. D'après nos informations, les analyses ADN viennent de le confirmer. Un très jeune homme de 16 ans qui était une petite main du trafic nous indique une source proche de l'enquête, probablement recruté via les réseaux sociaux et envoyé dans plusieurs villes pour exécuter des contrats.
1: Et c'est donc pour venger sa mort qu'une nouvelle fusillade a eu lieu hier soir, donc, dans le quartier Mistral à Grenoble.
7: Oui, deux hommes à bord d'une voiture noire ont ouvert le feu à proximité d'un point de deal sur un groupe qui regardait un match de foot. Un homme de 33 ans est mort, quatre autres ont été blessés, tous étaient connus de la justice avec plusieurs condamnations au casier judiciaire, notamment pour des affaires de stupéfiants. Cette fois encore, une vidéo de revendication a été publiée sur les réseaux sociaux. On y voit un homme habillé en noir à l'avant d'une voiture tirée à plusieurs reprises par la fenêtre. Des faits qui s'inscrivent sans aucun doute, dit le procureur, dans cette guerre de territoire exacerbée. Dans un texte publié sur la vidéo, les auteurs mentionnent d'ailleurs le nom de plusieurs quartiers grenoblois connus pour le trafic. Avec cet avertissement, ce n'est pas fini.
1: Margot Steve du service police-justice de France Info. Bonsoir Brice Gageant. Vous êtes secrétaire départemental unité 38, syndicat de la police nationale. En 2017, c'est ce que rappellent nos confrères du Dauphiné libéré aujourd'hui, le procureur de la République de Grenoble, à l'époque, disait que de toute sa carrière, il n'avait jamais vu une ville aussi pourrie et gangrénée par le trafic de drogue. C'était il y a presque 10 ans et nous en sommes là aujourd'hui. Qu'est-ce que ça vous inspire ?
10: Ouais, bonsoir. Effectivement, ça m'inspire malheureusement pas grand-chose parce que les faits sont là. Les atteintes corporelles, les meurtres, homicides, les règlements de compte se multiplient à longueur d'année de façon exponentielle. Et je ne vous cache pas qu'en fait, nous sommes très inquiets pour nos effectifs sur la voie publique qui, bien évidemment, mathématiquement, vont être confrontés à un moment ou à un autre. Vous imaginez bien sur les scènes que nous avons vécues entre hier et avant-hier, si un véhicule de police se présente sur les lieux. On connaît tous l'issue, donc nous en sommes là. Et également sur le fait que ces faits se délocalisent sur le centre-ville de l'agglomération, c'est également très inquiétant. C'est une nouveauté, un peu comme le reste, une montée en puissance de ces faits violents qui nous alarment à tous les points.
1: Comment sur le terrain vous essayez de faire face à cette situation, à cette violence désinhibée dont parlait le procureur de la République ?
10: À un autre niveau, sur le terrain, les policiers ne font pas plus que d'habitude. Ils quadrillent H24, jour et nuit, l'ensemble de l'agglomération. On essaye d'implanter et de structurer des opérations sur l'ensemble des points de deal connus et répertoriés. Par contre, comme je vous l'ai dit précédemment, les faits sont là, nous n'y arrivons pas. Donc à un moment, il va falloir avoir peut-être une réflexion de profondeur pour changer de cap, changer de direction. Stopper cette politique du chiffre et aller chercher du qualitatif, car quand on parle de criminalité organisée, il faut taper en profondeur, ça prend du temps, et c'est la seule, à mon sens, la seule et unique façon de pouvoir s'attaquer à ces réseaux.
1: C'est-à-dire que pour l'instant, il y a une appréhension, c'est un petit peu ce qu'on ressent à travers vos propos face à cette violence désinhibée, j'insiste, parce que on assiste à des scènes assez incroyables et assez terribles, revendiquées d'ailleurs sur les réseaux sociaux, à travers des vidéos. Est-ce que la lutte est inégale ? Est-ce qu'il vous faut plus de moyens, d'effectifs sur le terrain ? Est-ce que tous les acteurs aussi, peut-être, sont suffisamment mobilisés ? Tous les acteurs, c'est-à-dire évidemment la police, la justice, peut-être aussi les communes, je ne sais pas.
10: Je pense que vous avez tout résumé. Effectivement, l'équation est complexe. Bien évidemment, nous manquons d'effectifs. Et le constat est simple. Sur l'agglomération grenobloise, si on prend la quantité totale des policiers actifs présents à l'instant T où je vous parle, on peut anticiper le fait que dans 4 ans, nous aurons environ 200 policiers en moins sur l'agglomération, ce qui est énorme. Ça fera quasiment un policier sur 4. Le phénomène générationnel est là. Le retard est déjà pris depuis trop longtemps. Donc on est extrêmement inquiet et perplexe sur l'avenir de nos collègues.
1: Que vous disent vos collègues quand ils doivent intervenir? Par exemple, hier soir, on sait que l'intervention a été particulièrement difficile puisque vous intervenez aussi dans des quartiers sensibles où la police n'est pas la bienvenue, y compris quand il se passe ce type de violence.
10: Bien évidemment, des quartiers extrêmement difficiles de par leur structure, de par leur population, et une disproportion dans les moyens financiers que les réseaux de trafiquants ont à leur disposition sont complètement gigantesques. Nous avons des déficits de tous les côtés, que ce soit dans l'investigation pour gérer les enquêtes, que ce soit en termes de matériel, que ce soit en termes d'effectifs. Donc la lutte est depuis trop longtemps devenue inégale et mes collègues en subissent toutes les conséquences. Ça devient extrêmement difficile de se lever le matin en sachant potentiellement que dans la journée on va croiser quelqu'un avec une arme à la ceinture. C'est une chose qui n'existait pas il y a encore une vingtaine d'années. Maintenant, c'est quasiment quotidiennement.
1: Sébastien Lecornu, le Premier ministre, va présider vendredi un comité interministériel consacré à la lutte contre la criminalité organisée, sur fond évidemment d'une recrudescence des règlements de compte liés au trafic de drogue. Ça concerne Grenoble, mais on l'a vu récemment dans l'actualité, ça concerne aussi des villes comme Nantes, comme Nice, évidemment Marseille. Un grand nombre d'agglomérations sont gangrénées et concernées par cette violence au quotidien. Plusieurs ministres seront présents, Laurent Nunez pour l'Intérieur, Gérald Darmanin pour la Justice. Qu'est-ce que vous en attendez, si vous en attendez quelque chose du côté des syndicats de la police?
10: Mais je pense que je vous l'ai dit, concrètement, les annonces s'enchaînent, mais les résultats ne sont pas là. Les moyens qu'on nous donne sont complètement disproportionnés. Donc en fait, nous, on attend simplement une réaction, des faits, quelque chose de concret, c'est-à-dire une politique profonde pour lutter contre le narcotrafic, des moyens généralisés pour l'ensemble des forces de police. Encore une fois, Grenoble va se distinguer en étant classé devant Marseille au nombre de crimes et délits pour 1000 habitants. Voilà, nous en sommes là. Les annonces, on les connaît. Nous, ce qu'on veut maintenant, c'est tout simplement des actes.
1: Merci Brice Gageant d'avoir répondu à nos questions sur France Info, secrétaire départemental du syndicat Unité 38, syndicat de la police nationale, donc pour cette situation particulièrement critique du côté de Grenoble et de son agglomération. Dans l'actualité, bien sûr, il y a la canicule. C'est 17 départements de l'ouest de la France et de la région Île-de-France qui seront demain en vigilance orange. Ces pics de chaleur modifient évidemment les conditions de travail de ceux qui s'activent en plein air. Exemple avec les arboriculteurs contraints de travailler davantage, notamment parce qu'il faut veiller à la bonne irrigation des cultures. Voici ce reportage à Irigny. C'est dans la banlieue sud de Lyon, pour France Info, signé Mathilde Imberti.
11: Ici des groseilles, des pommes, on va aller là, on a des pêchers, des pions.
12: Vincent Janot et son équipe, 15 hectares de vergers, une bonne partie en bio, et cette année le ramassage est précoce.
11: Les cerises, là on a terminé les bures là, alors que c'est une des fois des années où on les commence juste. On sait qu'il a fait chaud tout le printemps, ça avait pris de l'avance très tôt, les fleurs étaient déjà tôt en février et mars, parce que l'hiver avait pas été très froid.
12: Et une telle chaleur début mai présente un avantage.
11: Et le fait que ça soit sec évite les pourritures à cause des grosses pluies qu'on a eues il y a 10 jours. Ça aurait pu être problématique s'il avait continué à faire mauvais. Donc là, ça a permis d'assécher un peu tous les champignons qui avaient pu se développer.
12: Il y a aussi un inconvénient, complète Jérémy Beroux, arboriculteur voisin.
13: Une très forte chaleur qui vient un peu confire les cerises sur l'arbre, qui sont molles, qui sont fripées, parce qu'elles n'ont pas encaissé cette chaleur qui est un peu soudaine. Heureusement, les fruits qui arrivent un peu plus tardivement, comme l'abricot, la pêche, sont plus tolérants. Donc on devrait faire notre saison malgré tout.
12: Et si la production résiste, c'est parce que ces professionnels veillent à l'irrigation. Adrien Jacquet, maraîcher.
14: Par contre, ça demande beaucoup de préparation et de mise en place, de suivi. Et notamment moi en maraîchage à cette époque, parce qu'on plante en jeunes pousses. Donc du coup, le temps qu'ils reprennent, là ça sèche aussi vite qu'on arrose. Donc on y suit tous les jours, voire tous les deux jours maximum.
15: Ça veut dire plus d'eau écoulée
14: Pas forcément plus d'eau, mais plus de fréquence. Parce qu'on est tout en goutte à goutte, on est tout en micro-aspersion, mais par contre, ça demande de le faire moins longtemps et beaucoup plus régulièrement.
12: Adapter donc l'irrigation et les horaires de travail, c'est le cas chez Jérémy Beroux.
13: Je travaille beaucoup avec des retraités parce qu'il y a une problématique main-d'œuvre en agriculture. Et 6h-13h, ça leur va être très bien. Et comme je dis, à chaque épisode caniculaire, c'est pénible pour l'humain, pour la main-d'œuvre, pour nous. Mais le commerce est bon parce que quand il fait chaud, se désaltérer avec une cerise fraîche, une pêche fraîche, un abricot bien frais, on a un joli dynamisme sur les marchés, donc ça vaut le coup de transpirer.
12: Les abricots dont le ramassage débute ces jours-ci avec une bonne semaine d'avance.
1: Reportage France Info, signé Mathilde Imberti à Irigny, près de Lyon.
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1: À 21h50, Emmanuel Langlois pour l'essentiel. Et cette vigilance orange canicule donc étendue demain à une partie de l'Île-de-France.
5: Pour Paris et trois départements de la petite couronne, les Hauts-de-Seine, la Seine-Saint-Denis et le Val-de-Marne. 17 départements au total seront donc placés en alerte orange, notamment sur la façade ouest de la France. Une quatrième personne blessée lors d'une nouvelle fusillade hier soir à Grenoble, ce qui porte le bilan à un mort et quatre blessés, annonce du procureur tout à l'heure lors d'une conférence de presse. Il a aussi fait état de guerre de territoire exacerbée entre trafiquants de drogue dans l'agglomération de Grenoble. Deux médicaments anti-obésité, Wegovy et Mounjaro, bientôt remboursés à 65% par la Sécurité sociale. Les négociations entre le gouvernement et les laboratoires duraient depuis plus d'un an. Très efficaces, très populaires aussi, ces traitements coupent fin. Coûte entre 250 et 400 euros par mois. Une personne obèse doit les prendre durant toute sa vie. Et puis elle atteindra 2 400 000 euros par an dès cette année. Réunis en Assemblée Générale, les actionnaires de la Société Générale valident la hausse de 45% de la rémunération fixe du directeur général de la banque en raison d'une performance exceptionnelle du groupe depuis son arrivée.
1: À 21h47, on va s'intéresser à Nicolas Sarkozy. Après 2 mois et demi d'audience, c'était le dernier jour de son procès en appel pour les soupçons de financement libyen de sa campagne présidentielle de 2007. Dernier jour et dernier mot à la barre de l'ancien président devant la cour d'appel de Paris, Yannick Falt.
16: Oui, Nicolas Sarkozy qui répète une énième fois qu'il est innocent et qu'il n'a pas reçu un centime d'argent libyen, mais qui joue aussi une carte plus personnelle, disant avoir été choqué, blessé par les réquisitions quand 7 ans de prison ferme ont été demandés par le ministère public. Choqué d'abord quand les avocats généraux ont parlé d'une élection biaisée en 2007, 84% de participation, 37 millions d'électeurs. C'est une élection biaisée, tonne l'ancien chef de l'État. Les Français auraient été trompés par l'argent de monsieur Kadhafi qu'on n'a pas trouvé. Jamais je n'ai trahi leur confiance. Nicolas Sarkozy qui se dit blessé aussi par une autre accusation du parquet général, sa présidence sous influence étrangère, celle de Kadhafi. En disant cela, on mine la confiance dans les institutions, selon l'ancien président. Mais Nicolas Sarkozy va plus loin dans sa partition personnelle en évoquant ses 20 jours de prison. Quand je me suis retrouvé à la santé, ce n'est pas l'ancien président de la République qui devait expliquer à sa fille en larmes, à sa femme, ses enfants, pourquoi il se retrouvait en prison. Et puis l'ancien chef de l'État se projette sur les mois qui viennent avant l'arrêt de la cour d'appel. Maintenant, j'attends comme un homme qui va se demander tous les jours en se réveillant et tous les soirs, est-ce que je vais y retourner? La prison, l'enjeu principal pour lui désormais, en attendant la décision de la cour d'appel qui sera rendue le 30 novembre.
1: Et auparavant, les avocats de Nicolas Sarkozy, Yannick, ont plaidé toute la journée pour marteler qu'il n'y avait aucune preuve pour condamner Nicolas Sarkozy.
16: Effectivement, avec 4 avocats pour une demande, la relaxe de l'ancien chef de l'État, Nicolas Sarkozy, tint à aller, écoute attentivement ses conseils, se relayer à la barre dans cette salle bondée où la chaleur est suffocante. Rencontre avec le régime libyen, contrepartie supposée, flux financier, commission, tout est passé à la loupe, mais on retiendra surtout de ces heures de plaidoirie l'anaphore de Christophe Ingrin qui a ouvert le bal ce matin. 13 ans qu'on cherche, qu'on fouille, qu'on perquisitionne en France, en Suisse, au Liban, en Libye, tonne l'avocat. 13 ans qu'on place en garde à vue, qu'on retourne les comptes bancaires, qu'on dépouille les agendas. 13 ans qu'on cherche à donner de la consistance aux folles accusations d'un financement libyen de la campagne. 13 ans qu'on cherche par tout moyen à impliquer Nicolas Sarkozy dans ce roman grotesque que poursuit Christophe Ingrin. Et que reste-t-il d'après l'avocat? Rien, aucune preuve, un quoi qu'il en coûte judiciaire, une accusation aux abois, le recours, dit-il, à une infraction de sauvetage, l'association de malfaiteurs qui a valu à l'ancien chef de l'État ses 5 ans de prison au premier procès.
1: Yannick Falt du service police-justice de France Info. Le Charles de Gaulle Express doit entrer en service le 28 mars 2027. C'est ce futur train direct entre Paris et l'aéroport de Roissy Charles de Gaulle. Il a été officiellement présenté au public aujourd'hui par son exploitant Hello Paris. L'objectif, eh bien, c'est de transporter 6 à 8 millions de voyageurs par an, essentiellement des touristes, un tarif qui devrait se situer à 25 euros l'aller simple, ramené à 16,50 euros pour les abonnés des transports franciliens, Raphaël Ebenstein.
17: De l'extérieur, une rame qui ressemble à beaucoup d'autres de trains régionaux déjà en circulation, conçus par Alstom, désormais produite par le groupe espagnol CAF, mais qui se distingue par ses couleurs, bleu nuit et rouge vermillon. Marc Sorrentino, le directeur général d'Hello Paris.
18: C'est un train qui combine une expérience déjà éprouvée avec des équipements très spécifiques, spécialement conçus pour les voyageurs aériens.
17: Notamment une banquette arrondie, inédite dans chaque voiture, où peuvent s'asseoir côte à côte des parents et de jeunes enfants, mais aussi des espaces bagages plus nombreux à bord. Myriam Takzouti, la directrice marketing.
19: Regardez derrière moi, vous avez largement de quoi mettre une grosse valise, les valises cabine ici, et puis vous avez un espace bagage volumineux qui permet de voyager avec son vélo, sa planche de surf, ses skis, son violoncelle.
17: Hello Paris mise sur l'adaptabilité, y compris pour le nombre de places en fonction de la fréquentation, explique Marc Sorrentino.
18: Le plan de transport, lui, est immuable, il est très simple à lire puisque c'est un départ tous les quarts d'heure, toute l'année, entre 5h et minuit. Mais bien évidemment, comme le nombre de voyageurs, lui, fluctue tout le temps, et bien c'est la taille des trains qui sera adaptée en permanence pour accueillir ces voyageurs. Sur une configuration maximale, on peut emporter 420 voyageurs en place assise.
17: Place assise d'ailleurs garantie au tarif de 25 euros l'aller simple sans réduction. Les chefs de bord ayant pour mission de renvoyer les voyageurs vers le train suivant quand l'un est plein. Les livraisons des 13 rames commandées et les phases d'essai vont maintenant se poursuivre sur la ligne. Malcolm Uri, directeur de l'exploitation.
20: C'est une ligne qui est effectivement assez courte, 32 km, un temps de parcours de 20 minutes. Mais en termes de complexité de conduite, elle est quand même assez complexe, avec beaucoup de transitions de vitesse à faire. On est en zone dense, on est en Île-de-France, donc on va dire que c'est un parcours court mais assez intense.
17: Avec un temps inférieur de 14 minutes à l'actuel trajet en RERB, une ligne saturée empruntée au quotidien par 1,2 million de voyageurs, dont ceux arrivant à l'aéroport de Roissy Charles de Gaulle.
1: Raphaël Ebenstein. Le monde d'Élodie avec Élodie Suigo.
21: Bonjour à Kim Djemili.
22: Bonjour.
21: Vous êtes un acteur et humoriste franco-tunisien révélé par le collectif Le Whoop. Ouais. Avant de vous imposer au cinéma avec des rôles à la fois drôles, sensibles et profondément humains, après Docteur, Validé ou encore L'amour, c'est surcoté, vous êtes à l'affiche de deux films, Tout va super, réalisé par Patrick Cassir et Une famille de bâtards, qui sortira donc le 12 juin prochain. Ouais. Dans Tout va super, vous incarnez un homme qui pense enfin pouvoir reprendre sa vie après une maladie assez destructrice de sa mère. Jusqu'au moment où tout bascule entre amour, culpabilité et charge familiale. Ce qui est frappant dans le film, Hakim, c'est cet équilibre entre comédie et émotion. Qu'est-ce qui vous a plu immédiatement dans ce personnage alors ?
22: La complexité de jouer les deux sentiments. Parce que c'est vrai que je pense qu'on est tous un petit peu tiraillés dans la vie de manière globale. Des fois ça va, des fois ça va pas, puis des fois les deux en même temps. Et là, ça représente un peu la vie de tout le monde, donc c'est ça qui m'a plu là-dedans. C'est peut-être le perso le plus humain que j'ai pu jouer.
21: Il y a une scène qui est très frappante. Vous êtes sur la plage avec votre amoureuse, justement. Votre mère est à l'hôpital, vous venez d'apprendre qu'elle est en rechute.
22: Oui.
21: Votre amoureuse vous annonce qu'elle a perdu son père d'un arrêt du cœur, une mort foudroyante.
22: Oui.
21: Et vous lui dites « Ah, mais ça, c'est la plus belle des morts ». Et elle vous reproche de lui dire ça parce qu'elle considère qu'elle n'a pas eu le temps d'annoncer à son père ce qu'elle avait à lui dire. Et elle, à l'inverse, elle vous raconte la chance que vous avez de pouvoir accompagner votre mère. Ça raconte quoi, ça, Hakim ?
22: Ça raconte que parfois, on a des débats complètement inutiles. Dans la vie de tous les jours. Après, le débat dans ce film-là, je trouve qu'il est légitime dans le sens où les deux sont en train de vivre quelque chose de très très cruel. Donc ils peuvent se permettre de s'exprimer. Dans la vraie vie, je trouve qu'il faut pas. Il faut laisser les gens souffrir comme ils ont envie de souffrir. Et point barre, je pense pas qu'il faille se mêler de quoi que ce soit.
21: On vous connaît beaucoup pour votre humour. Ici, il y a une vraie fragilité. Est-ce que ce rôle marque une nouvelle étape pour vous comme acteur ? Parce que depuis quelques temps, vous acceptez finalement de vous mettre à nu, entre guillemets.
22: Ouais, c'est vrai. Bah, en fait, j'aime bien révéler les vrais petits côtés de ma personnalité. Vous savez qu'on a grandi avec ce truc-là de dire « ouais, on n'a pas trop le droit d'être fragile ou d'être sensible, etc. » Mais en fait, j'ai toujours été comme ça, mais un peu en cachette. Et je pense que c'est la plus grosse partie de ma personnalité, c'est celle-là. On dirait pas trop comme ça, tout, mais je pleure souvent quand même. Hein. Même devant un film ou devant des trucs un peu à la con, tout peut m'émouvoir un peu, n'importe quoi, n'importe quel moment. Mais j'essaie quand même de pas trop montrer, mais je me laisse de plus en plus aller à ça, ça me fait du bien.
21: Le film, il parle de famille. Les deux films d'ailleurs parlent de famille, quand on regarde bien, mais pas d'une famille forcément lisse, peu importe d'où on vient. Des fois, on est issu d'une famille bricolée, conflictuelle, bordélique, presque imposée. Vous avez grandi avec quelle idée de la famille ?
22: Moi, j'ai grandi avec l'idée que c'était la chose la plus importante. Nous, on a été élevés justement avec la maman qui occupe le plus haut degré. Il y a une classification chez nous. Et le papa juste en dessous, puis ensuite, au fur et à mesure qu'on s'éloigne dans les branches familiales, mais c'est quelque chose de très très très important, qui prime beaucoup, religieusement parlant, en tout cas dans toutes les religions de manière globale, mais dans la mienne, c'est ce que je connais, de manière très claire, nette et précise. Donc c'est quelque chose à laquelle j'essaie de ne pas trop déroger.
21: Ce qu'on comprend, même quand on vous voit jouer derrière l'image, c'est qu'il y a cette fragilité que vous avez mis du temps à vouloir aborder, mais qui était essentielle. Et je voudrais savoir ce qui vous a permis et donné envie de monter sur scène.
22: Alors moi, la scène, pourquoi j'ai commencé la scène ? C'est parce qu'en fait, j'étais très timide. J'étais très timide au point où j'arrivais pas à m'exprimer devant les gens en public sans trembler. Et en fait, je me suis dit, ça, dans n'importe quel domaine de la vie, il va falloir que je le soigne. Je peux pas rester comme ça, en fait. Si je vais faire un truc dans ma vie, il va falloir que je puisse m'exprimer correctement devant les gens. Et c'est pour ça que j'ai décidé de franchir le pas, en vérité. Il n'y avait pas d'objectif de devenir une star ou quoi. Hein.
21: 2014, vous créez le Whoop.
22: Ouais.
21: Avec Hugo tout seul et Mister V notamment, hein, parce qu'il y a eu d'autres humoristes. Non, est-ce qu'à ce moment-là, vous sentez que vous êtes en train de participer à une nouvelle manière de faire de l'humour en France ?
22: Oui, je sens qu'on change un petit truc. Parce qu'à l'époque, le YouTube français, il était assez blanc, pour être honnête. Et je pense que c'était la première fois qu'on voyait sept mecs un peu de banlieue, de toute origine, arriver avec un humour un peu différent. Même complètement différent de ce qu'on voyait à l'époque sur YouTube. Je pense qu'on était les premiers à arriver avec un humour bas de chez nous, en fait.
21: Dans Tout va super, on vous découvre différemment, Hakim. On vous découvre avec une sensibilité incroyable. Ce film, il va parler à plein de gens. Ça vous oblige à vous projeter dans une autre dimension, ça, ce genre de film.
22: Ça fait toujours peur, hein. Parce que c'est vrai que quand on a l'habitude de faire uniquement rire les gens, et quand les gens ont l'habitude de vous voir uniquement les faire rire, ça fait un petit peu peur. Parce qu'on se dit, est-ce que je vais être pris au sérieux ? Est-ce que moi-même, je vais réussir à être pris ? Et en fait, j'ai compris que c'était sérieux le jour où le film a été sélectionné à l'Alpe d'Huez. Et malheureusement, j'ai pas pu y être parce que j'avais un spectacle à Metz. Et ma femme y était pour un de ces films aussi. Et ma femme m'a laissé un message vocal assez long, en pleurs totales. Je l'ai jamais entendu pleurer comme ça. Moi, ça m'a tué parce que j'étais pas avec elle. Donc j'avais envie de la prendre dans mes bras, mais surtout, là, j'ai compris qu'en vérité, il se passait quelque chose, même vis-à-vis de moi, parce que ma femme, normalement, je vais la faire rire, moi, j'ai pas envie de la faire pleurer. Mais là, je l'ai fait pleurer via un film, etc. Je crois que c'est le plus beau retour qu'on ait pu me faire de ma vie sur un film.
21: Merci, Hakim Djemili, d'être passé dans le Monde Élodie sur France Info. Il y a deux films, hein. Donc, il y a Tout va super, qui sort là, réalisé par Patrick Cassir, et il y aura le 12 juin prochain, le film Une famille de bâtards. Merci beaucoup, Hakim.
1: Et merci à vous, Élodie Suigo, le Monde Élodie sur France Info.
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1: Céline Dacosta.
4: Il va encore faire très chaud demain, jeudi. Ce sera même sans doute la journée la plus chaude de cet épisode de chaleur extrême, avec une moyenne de 30 à 35 degrés sur une grande partie du pays, 34 à 38 degrés sur les départements qu'on surveille, les départements surveillés sur l'ouest du pays en vigilance. Et puis Paris et sa petite couronne qui a rejoint la vigilance aujourd'hui. Donc on surveillera tout ça avec un ciel où les nuages sont quand même un petit peu plus nombreux. On aura d'abord un ciel voilé sur l'ouest du pays et puis des passages plus nuageux, plus nombreux de la Bretagne à la Normandie le matin jusqu'au Hauts-de-France dans l'après-midi avec quelques gouttes possibles. On aura également encore une averse orageuse sur le relief des Alpes.
1: Céline Dacosta, merci d'écouter France Info, il est 22h. Bonsoir Marc Potvin.
3: Bonsoir.
1: À la une ce soir, la vigilance orange canicule étendue. Demain, notamment à Paris et s'approche banlieue.
3: Météo France prévoit jusqu'à 35 degrés localement. En tout, 17 départements sont désormais concernés par cette vigilance. Nous allons faire le point. À suivre aussi les questions autour de la liste noire des personnels qui ont eu des comportements déplacés avec des mineurs à l'école. L'une des mesures d'un projet de loi présenté par le gouvernement. Et puis les États-Unis qui prévoient d'ouvrir un centre de quarantaine pour leurs ressortissants qui ont contracté le virus Ebola ou qui sont suspectés d'être contaminés, pas sur leur sol, mais au Kenya. Le mercure s'est encore emballé aujourd'hui. Des records de température ont été battus dans 14 communes de l'Ouest. C'est à Angoulême qu'il a fait le plus chaud avec 36,9 degrés, 35,7 degrés à Nord-sur-Erdre en Loire-Atlantique. Ce n'est pas terminé. Demain, la vigilance orange canicule concernera 17 départements, Olivier Aymon.
7: Oui, c'est Paris, les trois départements de la Petite Couronne, les Hauts-de-Seine, la Seine-Saint-Denis et le Val-de-Marne qui viennent s'ajouter aux 13 départements déjà placés en vigilance orange aujourd'hui, essentiellement sur la façade ouest du pays. Sur le front de la vigilance jaune, ce sont cette fois les autres départements d'Île-de-France qui basculeront demain, tout comme la Drôme. En revanche, d'autres départements sortent de cette alerte jaune, Seine-Maritime, Eure, Eure-et-Loire, également des départements plus au centre de la France, la Creuse, le Cantal, la Haute-Loire, la Lozère, l'Aveyron, sans doute du fait des orages qui sont annoncés en cette fin d'après-midi et en soirée. Ce mercredi, le dôme de chaleur qui s'est installé le week-end dernier sur la métropole est donc toujours bien là, une vague de chaleur inédite pour un mois de mai, avec des records de température moyenne pour l'ensemble du pays qui sont battus jour après jour.
3: Olivier Aymon, l'épisode de chaleur qui pèse sur la France sonne comme un avertissement pour les producteurs d'huîtres face à des canicules de plus en plus précoces et sévères. Ils vont devoir s'adapter dans les prochaines années. Ça va aussi changer la donne pour le consommateur, Grégoire Le Callot.
8: Dans les temps de taux, derrière la ville de Sète, la température de l'eau augmente vite à cause de la faible profondeur de cette lagune. La zone de production d'huîtres est l'une des plus sensibles de France. Franck Lagarde, chercheur à l'Ifremer, basé à Sète.
9: La canicule peut amener à des problèmes d'oxygène, puisque grosso modo, à partir du moment où la température de l'eau augmente, le niveau d'oxygène diminue. Quand il n'y a plus d'oxygène, l'huître, elle meurt.
8: Ce phénomène, appelé la malègue, se déclenche massivement dans une eau au-delà de 30 degrés. En 2018, il a provoqué la perte de 4000 tonnes d'huîtres. À 24 degrés actuellement, les temps de taux restent sous la cote d'alerte, mais les producteurs le savent, le soulagement est provisoire.
9: La température de l'eau de nos bassins côtiers augmente avec une accélération depuis 2015. Et effectivement, peut-être que des problèmes qu'on voit aujourd'hui dans la lagune de Thau apparaîtront dans d'autres bassins ostréicoles français dans un futur proche.
8: Et l'augmentation des températures changera aussi la consommation, Franck Lagarde.
9: Les ostréiculteurs auront la possibilité de s'adapter, peut-être en allant plus au large, peut-être en changeant leur manière de produire, et le consommateur devra s'adapter à payer cette production qui dépend complètement du milieu environnant.
8: En attendant, les producteurs d'huîtres avancent d'année en année leur planning de production.
3: Grégoire Le Callot sur France Info. Un homme de 38 ans est mort noyé en fin d'après-midi dans une base de loisirs de Tourville-la-Rivière en Seine-Maritime. C'est la fille de la victime, âgée d'une dizaine d'années, qui a alerté les secours. Plusieurs centaines de personnes se baignaient au moment des faits alors que la baignade était interdite dans cette base de loisirs.
1: Le procureur de la République de Grenoble s'est exprimé aujourd'hui au lendemain d'une nouvelle fusillade.
3: Un mort et quatre blessés dans la capitale des Alpes, ce qui porte à 10 le nombre d'hommes tués sur la voie publique en 6 mois dans la ville et sa banlieue sur fond de narcotrafic. Le procureur Étienne Manteau a choisi une formule choc pour décrire la situation.
23: Tous ces faits s'inscrivent de façon évidente dans des guerres de territoire qui sont exacerbées, que Grenoble a déjà connues, notamment en 2024, il y avait eu de nombreux tirs sur la voie publique, mais à une période où l'objectif était plutôt d'impressionner, puisque c'était essentiellement des tentatives qui avaient été constatées en 2024. Et là, un palier a été franchi, puisque les individus ne tirent plus aujourd'hui pour impressionner, mais tirent pour tuer. C'est un défi redoutable que nous posent aujourd'hui les narcotrafiquants, avec un recours aussi désinhibé à la violence et avec une organisation aussi difficile à démanteler.
3: Étienne Manteau, le procureur de Grenoble. Un garçon de 16 ans et une fille de 15 ans mis en examen et placé en détention provisoire pour le meurtre de Théo. Cet enfant de 11 ans mort étranglé dimanche à Rennes. Pendant leur garde à vue, les deux adolescents ont admis avoir voulu se venger de la victime et récupérer du matériel de pêche d'une valeur de quelques dizaines d'euros. Un projet de loi pour mieux protéger tous les enfants, c'est ce ce qu'a présenté le gouvernement ce matin en Conseil des ministres. Un texte censé résoudre au départ la crise de l'aide sociale à l'enfance, mais au fur et à mesure, il s'est élargi au contrôle des intervenants auprès de tous les enfants. Après le scandale des violences sexuelles dans le périscolaire, notamment à Paris, le ministre de l'Éducation veut notamment créer une liste noire des personnels ayant eu des comportements inappropriés, Noémie Bonin.
10: L'idée est qu'un agent public de l'État ou d'une ville, s'il est évincé en raison de son comportement avec des enfants, ne puisse plus revenir dans une école d'une manière ou d'une autre, y compris si cette personne n'a pas été condamnée par la justice, mais donc simplement sanctionnée par exemple par sa hiérarchie. Le ministre de l'Éducation évoque bien une possibilité légale pour interdire l'accès aux écoles de ces individus ciblés dans cette liste noire, même si les faits reprochés font l'objet d'une prescription. Sur quelle base juridique? Qui va gérer cette liste? Avec quelle sécurité des données personnelles? Quels sont précisément les comportements inappropriés évoqués par Édouard Geffray? Il y a encore beaucoup de flou dans cette annonce qui a surpris les organisations syndicales. Plus globalement, dans ce projet de loi, le gouvernement veut élargir les contrôles d'honorabilité à n'importe quel intervenant bénévole qui rentre dans une école et les réaliser plus régulièrement pour les agents de l'éducation nationale.
3: Noémie Bonin, spécialiste éducation de France Info. Israël considère désormais comme une zone de combat la partie du territoire libanais située au sud du Zahrani, fleuve qui s'écoule à une quarantaine de kilomètres de la frontière entre Israël et le Liban. L'armée israélienne appelle tous les habitants dans cette région à évacuer vers la rive nord. Elle prévient qu'elle va agir contre le Hezbollah avec une très grande force. L'Ouganda ferme temporairement ses frontières avec la République démocratique du Congo en raison de l'intensification de l'ampleur de l'épidémie de fièvre hémorragique Ebola chez son voisin. Face à la flambée des cas, les États-Unis font le choix de traiter leurs ressortissants exposés au virus en Afrique. Ils prévoient de les placer en quarantaine dans une structure médicale spécifique au Kenya. Pour Washington, c'est un changement radical de politique en matière de santé publique, Sarah Mansoura.
11: Lors de précédentes épidémies, les citoyens américains exposés au virus Ebola étaient rapatriés dans des unités de pointe, comme dans le Nebraska ou à New York. Là, l'administration Trump prévoit de les traiter ou de les placer en quarantaine directement à l'étranger. Selon le New York Times, les départements d'État, de la Défense et de la Santé sont en train de coordonner l'installation d'une structure dédiée au Kenya pour surveiller et soigner les Américains à risque ou symptomatiques. Quelques dizaines d'agents du service de santé publique sont en formation pour y être déployés. Plus tôt ce mois-ci, un médecin américain présentant des symptômes a été envoyé en Allemagne et 6 autres Américains ont été transférés en République tchèque et en Allemagne pour observation. Washington a aussi temporairement interdit l'entrée sur le territoire américain aux résidents permanents et aux immigrés ayant séjourné dans les pays touchés ces 3 dernières semaines. Les citoyens américains de retour, eux, doivent transiter par des aéroports spécifiques pour des dépistages renforcés. Alors que cette épidémie d'Ebola est la 3e plus importante enregistrée à ce jour, des critiques se font entendre, car l'administration Trump, avec ses coupes budgétaires massives et le retrait des États-Unis de l'OMS, pourrait déjà avoir affaibli la détection précoce du virus.
3: Sarah Mansoura, correspondante de France Info aux États-Unis. Et puis le français Quentin Alice se hisse au 3e tour de Roland-Garros après sa victoire face à son compatriote Hugo Humbert. L'autre tricolore en lice aujourd'hui, Valentin Royer, a tenu tête à Novak Djokovic. Le numéro 4 mondial a dû attendre le 4e set pour l'emporter. Chez les dames, la surprise du jour, c'est l'élimination dès le 2e tour de la numéro 2 mondiale Elena Rybakina.
1: Et puis un petit mot de football, Marc Potvin avec encore un club anglais en finale de Coupe d'Europe. Hein, après Aston Villa qu'il a emporté en Ligue Europa, Crystal Palace joue ce soir la finale de la Ligue Conférence face au Rayo Vallecano. 0-0 alors que nous venons de débuter la deuxième période. Et puis il y aura bien sûr un troisième club anglais, ce sera samedi en finale de la Ligue des Champions face au Paris Saint-Germain. Journée spéciale bien évidemment sur France Info, coup d'envoi de la rencontre, ce sera donc samedi à 18h. Merci Marc.
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1: À suivre, Cécile Duflot, la directrice générale d'Oxfam France, qui est notre invitée, alors que le gouvernement est sous pression en raison de sa gestion de cet épisode de chaleur. Le Premier ministre Sébastien Lecornu présidera d'ailleurs demain une réunion interministérielle sur la canicule. Précision de Paul Barcelone dans un instant, puis nous en parlerons justement avec Cécile Duflot. À suivre aussi la liste noire dans l'éducation nationale. Le ministre Édouard Geffray a indiqué aujourd'hui que les personnels ayant eu des comportements inappropriés avec des mineurs à l'école seront désormais inscrits sur une liste noire. Précision qu'il a apportée en présentant aujourd'hui le projet de loi de protection de l'enfance.
15: France Info, 21h minuit, Julien Langlais.
1: Une partie de la France suffoque sous un dôme de chaleur. Épisode inédit, évidemment, en cette fin mai. Encore 13 départements en vigilance orange. Il y en aura davantage demain, notamment une partie de l'Île-de-France avec des températures qui pourront atteindre les 39 degrés. Et alors que le Premier ministre Sébastien Lecornu présidera demain une réunion interministérielle sur la canicule, eh bien, le gouvernement se retrouve sous pression. Paul Barcelone, vous avez assisté au Conseil des ministres, conseil à l'issue duquel le gouvernement a voulu se montrer rassurant.
5: Malgré la vague de chaleur et la vague de critiques, la France n'est pas assez préparée. La canicule n'a pas été assez anticipée, s'agace l'écologiste Marine Tondelier ici sur France Info.
12: Alors ils nous font le coup à chaque vague de chaleur. Je vous rappelle qu'à la dernière, Emmanuel Macron a annoncé solennellement en 2023 qu'il allait rénover 40 000 écoles. La première année, il en a fait 2 000. La deuxième année, 2025, il en a fait 65. Ça veut dire qu'à ce rythme-là, nos écoles seront prêtes pour les canicules dans, tenez-vous bien, 3 siècles. On sait qu'il y a des étudiants là qui vont passer des examens dans des conditions assez intenables. On est dans une impréparation, comme souvent dans ce pays.
5: Le gouvernement accusé de se réveiller un peu trop tard avec cette réunion prévue seulement demain autour du Premier ministre Sébastien Lecornu, mais qui n'a pas vocation à gérer la crise actuelle, plutôt à se pencher sur les conséquences des fortes chaleurs pour cet été, comme les incendies et les feux de forêt. En attendant, priorité à la prévention, répond la porte-parole du gouvernement, Maud Bréjean.
13: Il y a des gestes de bon sens. Qu'on rappelle, ce n'est pas infantilisant, ça ne traduit pas un désengagement de l'État. C'est la vigilance collective qu'on doit avoir vis-à-vis des autres, s'assurer que nos proches vont bien. Puis ensuite, il y a le rôle de l'État. Voilà, je crois que Marine Tondelier pointe un sujet qui est réel. Je l'invite à ne pas faire de politique politicienne sur le sujet.
5: De son côté, la France Insoumise ressort une proposition de loi de novembre 2024 avec l'idée d'imposer des températures maximales en intérieur, pouvoir suspendre les chantiers en journée. Marine Le Pen, pour le Rassemblement National, estime que la bonne solution reste un plan climatisation. Avec ce credo, le droit à la fraîcheur n'est pas un luxe.
1: Paul Barcelone du service politique de France Info, le gouvernement a répété aujourd'hui que sa priorité c'était la prévention. Bonsoir Cécile Duflot.
4: Bonsoir.
1: Merci d'être en direct avec nous sur France Info. Vous êtes la directrice générale d'Oxfam France. Est-ce que le gouvernement est suffisamment préparé et gère suffisamment bien, selon vous, cet épisode de forte chaleur, de canicule même, que l'on connaît en France ?
4: Non, il ne l'est pas. D'ailleurs, tout le monde le voit bien. Et c'est pas une surprise parce que lors de la présentation du plan national d'adaptation au changement climatique, nous avions pointé, nous, Oxfam comme ONG et beaucoup d'autres, que il y avait un très bon travail scientifique pour documenter les risques, un assez bon travail pour dire ce qu'il fallait faire, mais absolument aucun plan de mise en œuvre et encore moins de financement. Et bien donc, on se retrouve dans cette situation, c'est-à-dire que le gouvernement n'est pas prêt, mais parce qu'il n'a pas voulu être prêt. C'est-à-dire qu'il savait ce qu'il y avait à faire. Tout le monde comprend bien quel est l'enjeu. Et aujourd'hui, chaque jour passé à tergiverser et à ne pas lancer ce grand plan d'adaptation, bah, c'est une erreur, et une erreur qui coûte des vies, parce qu'en 2022, il y a eu 5000 morts en France à cause des vagues de chaleur.
1: Que faut-il faire, Cécile Duflot, concrètement, pour être prêt à affronter ces vagues de chaleur qui, il faut être clair et le dire, vont se multiplier dans les années à venir?
4: Elles vont se multiplier et elles sont, je le redis, hein, elles sont meurtrières. En 2022, c'est en France qu'il y a eu le plus de morts liées aux vagues de chaleur dans toute l'Europe. Et c'est évitable. Parce que les morts liées aux vagues de chaleur, c'est pas seulement la déshydratation, ce qu'on peut imaginer. C'est aussi plus de risques d'AVC et d'AVC qui sont plus mortels chez les femmes, par exemple. C'est aussi plus de d'accentuation de crises de différentes maladies. Donc,
16: on sait ce qui est devant nous. Donc il y a deux chemins, évidemment. Un, de lutter contre les émissions de gaz à effet de serre, parce qu'il faut rappeler, ces vagues de chaleur, c'est la conséquence directe du changement climatique, et chaque dixième de degré qu'on évite de réchauffer dans l'atmosphère nous permet d'éviter des vagues de chaleur. Donc ça, il ne faut pas l'oublier, donc un vrai plan de sobriété, et puis travailler sur l'adaptation des bâtiments en premier lieu, et en sachant qu'il n'y a pas de solution magique. Je vous ai entendu présenter un hypothétique plan climatisation. Le problème, c'est qu'on sait très bien aussi que la chaleur, ça tire, les vagues de chaleur, ça tire sur le système électrique, ça fragilise le système électrique qui n'a pas été conçu pour ces températures-là. Et donc, si la seule solution, c'est la climatisation, et que les climatisations tombent en panne, vous allez vous retrouver dans une situation encore plus dramatique. Donc, il faut réussir à penser la résilience globale de notre mode d'habiter les villes. Et ça, ça veut dire faire une plus grande place à la nature. C'est ça qui nous permet de rafraîchir le plus efficacement. Tout le monde fait l'expérience, quand vous êtes près d'une zone de nature, il y a plus d'humidité, donc forcément il y a plus de fraîcheur. Ça veut dire aussi qu'il faut travailler sur tous nos équipements et notamment nos infrastructures.

0: l'exposition des enfants dans les écoles maternelles, dans les écoles primaires, dans les lycées. Les situations des gens qui passent des examens, par exemple, enfin, on sait très bien que là, il y a des choses à faire où on ne peut pas mettre des gens dans des situations où ils vont être en danger ou en incapacité de faire ce qu'on leur demande. On sait quand il fait très froid, c'est des intempéries qui permettent, par exemple, de faire en sorte que les chantiers soient suspendus. Il faut faire la même chose pour les très fortes chaleurs, c'est une évidence. Mais si on pense qu'on réagit uniquement au moment de la crise, on va se prendre les pieds dans le tapis. Et vous dites, là, il faut des mesures d'urgence. Oui, mais ça fait 10 ans qu'Emmanuel Macron est président de la République et ça fait 10 ans qu'il n'a pas agi du tout à la hauteur des besoins. C'est d'ailleurs pas une surprise si, après l'affaire du siècle, il a été condamné pour inaction climatique, l'État a été condamné pour inaction climatique et que nous avons lancé une nouvelle procédure sur cette question de l'adaptation parce que là, l'État, le gouvernement manque à ses devoirs. Donc une réunion pour dire on va mettre en place un plan d'urgence quand on sait que cette urgence existe depuis des années et des années, c'est irresponsable.
1: Est-ce que c'est au pouvoir public de tout prendre en charge, Cécile Duflot? Je pose cette question parce qu'évidemment il y a aussi, et vous le savez, l'état des finances publiques que l'on connaît. Est-ce que l'État a les moyens de mettre en place ce plan que vous évoquiez à l'instant? Est-ce que c'est donc à l'État de tout prendre en charge ou il y a des solutions alternatives ?
0: Non, justement, quand on a un plan à la fois de sobriété et un plan d'adaptation au changement climatique, chacun va prendre en charge une partie du travail, les entreprises y compris, les particuliers, mais évidemment l'État a la charge de mettre en place cette planification. Mais surtout, ce qu'il faut dire, c'est que si on ne le fait pas, très bien, décidons qu'on ne le fait pas, on n'a pas les moyens, ça coûtera en gros 3 fois plus cher. Ça, c'est bien documenté, on le sait, et notamment on le sait parce qu'on voit les conséquences sur les assureurs, par exemple. Et les assureurs ont tiré la sonnette d'alarme depuis longtemps. Les conséquences du changement climatique coûtent très très cher, provoquent des dégâts, et donc chaque euro investi, en fait, il fait économiser 3 euros. Donc, soit on dépense de l'argent aujourd'hui, effectivement, significativement, mais si on ne le dépense pas, on paiera beaucoup, beaucoup plus cher en argent, mais aussi en vie humaine. Et ça, de toute évidence, il est impossible que quelque gouvernement que ce soit s'exonère de protéger la vie de nos concitoyens.
1: Et est-ce qu'on sait, Cécile Duflot, qui paye au niveau de la santé le plus lourd tribut avec ce type de phénomène ?
0: Le plus lourd tribut, il est payé par les gens qui sont déjà vulnérables, ceux qui sont malades, les personnes âgées, mais aussi les plus précaires, ceux qui vivent dans des logements qui sont des bouilloires thermiques. C'est pour ça que la Fondation pour le logement des personnes défavorisées a rejoint ce procès contre l'État en disant, en fait, il y a des gens qui vivent dans des logements qui les rendent malades, mais il y a aussi tout un tas de maladies chroniques qui sont accentuées par la chaleur, voire provoquées, notamment les maladies rénales. On sait qu'elles sont possiblement accentuées par l'exposition à la chaleur pendant de nombreux jours. C'est pas seulement le fait de ne pas suffisamment boire. Donc, évidemment, c'est vrai que les conseils de bon sens, et là, pour le coup, je dis que le gouvernement a raison de rappeler des conseils de bon sens, y compris des petits gestes qui permettent de faire en sorte que les logements soient un peu moins chauds, qu'on puisse dormir la nuit. Ça ne suffit pas, mais il faut aussi le faire. En revanche, ce qui est sûr, c'est que l'exposition à la chaleur durable a un impact sur la santé qui a un impact massif. Et là aussi, on devrait faire travailler les chercheurs pour être très au clair sur ce qu'il faut faire et, par exemple, anticiper l'adaptation des hôpitaux. On sait qu'on a des hôpitaux qui sont construits en zone inondable. On sait qu'on a des hôpitaux qui sont aujourd'hui dans des niveaux de chaleur qui exposent les malades ou, par exemple, les mamans et les bébés qui viennent de naître dans les maternités à des situations qui sont pas des situations acceptables. Donc, tous ces chantiers-là, il faut les mettre en œuvre parce que, en fait, on n'a pas le choix. Et je le redis, ne pas le faire, ça coûtera plus cher. Beaucoup plus cher en argent, mais surtout beaucoup plus cher en vie humaine. Et ça, c'est insupportable.
1: En un mot, Cécile Duflot, vous n'attendez rien de la réunion interministérielle de ce jeudi ?
0: En fait, vous savez, des fois, j'espère, qui que ce soit d'ailleurs, j'ai une espèce de petite flamme au fond de moi où je me dis que ce Premier ministre-là, effectivement, il est là encore un an. Donc, il peut se dire, et je l'ai entendu, on va pas emmerder les Français, je vais garantir ma petite réputation. Moi, dans 9 mois, je suis plus là et voilà. Qu'ils disent, écoutez, moi, j'ai pas grand-chose à perdre. Je suis là encore pour 9 mois et je vais oser dire la vérité sur ce qu'il faut faire pour notre pays. Même si c'est pas facile à entendre, même si ça nécessite de mobiliser des financements, même si ça nécessite de lancer un grand plan, mais si on le fait pas, je le dis, on paiera le prix fort en vie humaine. Donc peut-être, imaginons demain, je serais surprise par Sébastien Lecornu. Vous voyez, ce serait chouette en fait qu'un homme politique soit à la hauteur de la gravité que représente le changement climatique.

0: pour la France, qui est un des pays les plus vulnérables parmi les pays européens au changement climatique et notamment aux vagues de chaleur.
1: Merci beaucoup Cécile Duflot, directrice générale d'Oxfam France. Vous avez raison de souligner, c'est vrai que la France est très exposée, mais il y a aussi, notamment en ce moment, le Royaume-Uni et l'Italie qui souffrent beaucoup de cette vague de chaleur inédite et très intense, évidemment, en cette fin mai.
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1: 22h22, l'essentiel avec Marc Potvin et cette vigilance orange canicule étendue demain à une partie de l'Île-de-France.
3: Un rappel brutal des conséquences du changement climatique. Voilà comment le responsable de l'ONU Climat décrit ce qu'on vit en ce moment. Demain, 4 départements de plus seront en vigilance orange. Paris et sa proche banlieue. En tout, 17 départements sont concernés. Le procès en appel du financement libyen présumé de la campagne présidentielle de 2007 de Nicolas Sarkozy s'est terminé tout à l'heure. La décision sera rendue le 30 novembre. Le parquet général a réclamé 7 ans de prison à l'encontre de l'ancien président. Nicolas Sarkozy est sûr qu'il n'a pas trahi la confiance des Français. Donald Trump, pas satisfait des propositions iraniennes en vue d'un accord pour mettre fin à la guerre. Le président des États-Unis reste évasif sur les négociations en cours. L'Iran, de son côté, juge peu probable la reprise des hostilités avec les États-Unis malgré les récentes frappes américaines. La marge pratiquée par les supermarchés sur les fruits et légumes bio en moyenne 81% plus élevée que pour le non bio. Conclusion d'une étude de l'association Que Choisir Ensemble. D'après elle, les consommateurs comme les agriculteurs sont lésés. Les distributeurs, eux, contestent cette étude.
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1: Le ministre de l'Éducation nationale, Édouard Geffray, a présenté en Conseil des ministres aujourd'hui le projet de loi de protection de l'enfance, censé répondre au départ à la crise de l'aide sociale à l'enfance, révélée après de nombreux rapports et scandales. Mais ce texte s'est élargi au fur et à mesure, notamment après le scandale provoqué par la révélation de violences sexuelles dans le périscolaire. Et le ministre de l'Éducation nationale veut donc notamment créer une liste noire des personnels ayant eu des comportements inappropriés. Il a donné des précisions ce soir aux 20h de France 2.
4: Alors le principe de la liste noire, c'est très simple, c'est un fichier d'interdit d'école. C'est-à-dire ce sont des adultes auxquels nous interdirons l'accès à l'école, comme professeurs, comme animateurs périscolaires, comme intervenants associatifs ou autres. Parce qu'ils auront été, au préalable, identifiés comme ayant commis des actes qui ne sont pas acceptables sur des mineurs. Ça peut être des sanctions évidemment pénales, mais ça peut être aussi des personnes qu'on aurait nous-mêmes licenciées parce qu'elles auraient un comportement avec des mineurs qu'on considère inapproprié. Ça peut être évidemment des violences sexuelles, tout le monde y pense, mais ça peut être aussi, par exemple, si vous avez un surveillant qui insulte régulièrement les élèves, aujourd'hui on le licencie, on dit « bah ça c'est pas possible ». Si c'est pour qu'il puisse être embauché le lendemain matin au collège d'à côté, ça marche pas.
5: Mais qui va juger de ce qui est un comportement inapproprié? Ça peut vouloir dire tout et n'importe quoi. Comportement inapproprié, ça peut être un regard qui ne passe pas. Et quoi?
4: Alors, c'est pour ça que nous, on parle soit des procédures disciplinaires, c'est-à-dire qu'il faut qu'il y ait une sanction qui a un moment été prise, mais pas forcément un jugement pénal. À partir du moment où vous avez pris une sanction pour évincer quelqu'un du service public, il ne peut pas y revenir le lendemain matin, sur la base d'un autre contrat.
5: Mais c'était pas le cas aujourd'hui, ça ?
4: Non, c'est pas le cas aujourd'hui. Aujourd'hui, si vous voyez, je prends un exemple. Si aujourd'hui je licencie un surveillant parce qu'il a un comportement inapproprié, sans attendre d'éventuelles poursuites pénales, s'il est candidat le lendemain matin dans une autre académie, je ne sais pas le repérer. Et c'est encore plus vrai, c'est ce qui est dit dans votre reportage, entre le périscolaire et les sports.
5: Mais alors, qui va avoir accès à cette liste noire ?
4: Alors l'idée d'abord, c'est qu'il y ait donc une interconnexion entre les trois fichiers, donc les sports, la jeunesse, donc le périscolaire, et l'éducation nationale, de manière à ce qu'on puisse interroger les trois. Et ensuite, ce que je souhaite, c'est que, et ce qu'on souhaite au gouvernement, c'est que tout recruteur puisse interroger pour savoir tout simplement si c'est feu rouge ou feu vert. C'est feu vert, il peut embaucher. C'est feu rouge, il peut pas embaucher.
5: Mais il va appeler qui? Parce que là, on a vu ce sujet dans ce reportage-là où on voit comment c'est compliqué pour les mairies d'embaucher les animateurs périscolaires avec ce scandale-là. Comment une mairie va savoir que tel homme est sur le fichier, est sur la liste noire?
4: Ce que nous souhaitons mettre en place avec cette loi, c'est justement une plateforme unique qui permettra de tout savoir sur les éventuels intéressés.
1: Le ministre de l'Éducation nationale, Édouard Geffray, ce soir aux 20h de France 2. Volodymyr Zelensky demande au président des États-Unis Donald Trump de fournir à Kiev davantage de missiles pour des systèmes de défense aérienne Patriot sur fond d'intensification d'attaques russes, des attaques de missiles et toujours de plus en plus de drones utilisés dans cette guerre en Ukraine. Ces appareils sans pilote qui sont devenus des incontournables dans cette guerre. C'est pour en parler que se tient d'ailleurs aujourd'hui en Lettonie à Riga, la capitale, le deuxième sommet international consacré aux drones, tandis qu'à Paris, une délégation de militaires ukrainiens a fait le déplacement pour partager son expérience. L'objectif, Virginie Pironon, c'est préparer l'Europe à une guerre robotisée de haute intensité.
6: Oui, parce que depuis le début de la guerre à grande échelle en 2022, le front a complètement changé. Il ne s'agit plus, pour caricaturer, d'une ligne avec deux armées qui se font face. On parle désormais de kill zone, une zone de mort qui s'étend sur une profondeur, selon les endroits, de 20 à 40 kilomètres de part et d'autre. Et là, le ciel est saturé de drones. Tout ce qui bouge est automatiquement ciblé, d'où le développement désormais de drones terrestre. Yevren Prassol est opérateur au sein du bataillon des Loups Da Vinci, bataillon qui opère en ce moment dans le Donbass, près de la ville de Pokrovsk.
7: Aujourd'hui, les drones terrestres peuvent porter des charges lourdes. Nous pouvons désormais nous servir d'eux comme drones kamikazes avec des explosifs. Nous nous en servons pour évacuer les blessés et ceux qui sont tombés au combat. Nous pouvons aussi fixer dessus une petite tourelle avec par exemple une mitrailleuse ou un lance-grenade.
6: Et sur le front, un drone, qu'il soit terrestre ou aérien, devient très vite obsolète.
7: Aujourd'hui, on parle de 3 à 4 mois. Les évolutions sont constantes. Nous essayons tout le temps des choses nouvelles. Parfois ça marche, parfois non. Mais dans les deux cas, ces expériences nous sont précieuses.
6: Pour tester ces appareils, rien de tel que le front. C'est d'ailleurs là, au plus près des combats, dans des ateliers que travaillent parfois les ingénieurs ukrainiens. Vassil Arbouzov est cofondateur du cercle de réflexion Defense Robotics Ukraine.
8: Ce sont les premiers à comprendre comment fonctionne le champ de bataille. Ils sont constamment informés des changements. Et ils sont si près du champ de bataille qu'ils comprennent vite que leurs inventions peuvent sauver leur propre vie dès le lendemain. Donc ils sont très motivés.
6: Objectif de l'armée ukrainienne, en ce moment dans le Donbass, tuer plus de soldats russes que l'armée du Kremlin ne peut en recruter. Les pertes ennemies sont en ce moment estimées par Kiev à environ 33 000 morts par mois.
1: Virginie Pironon.
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1: Céline Dacosta.
9: Il va encore faire très chaud demain, jeudi. Ce sera même sans doute la journée la plus chaude de cet épisode de chaleur extrême, avec une moyenne de 30 à 35 degrés sur une grande partie du pays, 34 à 38 degrés sur les départements qu'on surveille, les départements surveillés sur l'ouest du pays en vigilance. Et puis Paris et sa petite couronne qui a rejoint la vigilance aujourd'hui. Donc on surveillera tout ça avec un ciel où les nuages sont quand même un petit peu plus nombreux. On aura d'abord un ciel voilé sur l'ouest du pays et puis des passages plus nuageux, plus nombreux de la Bretagne à la Normandie le matin jusqu'aux Hauts-de-France dans l'après-midi avec quelques gouttes possibles. On aura également encore une averse orageuse sur le relief des Alpes.
1: Céline Dacosta, excellente soirée à l'écoute de France Info. Il est 22h30. Et on retrouve Marc Potvin.
10: Le ministre de l'Intérieur détaille le dispositif prévu pour la finale de la Ligue des Champions qui oppose le PSG à Arsenal. Samedi, 22 000 policiers et gendarmes seront mobilisés en France, dont 8 000 rien qu'à Paris. Le Premier ministre lui a demandé des explications à la ministre de l'Agriculture après les révélations sur sa participation à un déjeuner en présence de la propagandiste du Kremlin en France. L'entourage d'Annie Genevard assure qu'elle n'était pas au courant de sa présence, qu'elle est aussi opposée à l'Union des droites. Parmi les convives, il y avait le nouveau conseiller économique du président du RN, Jordan Bardella. 36,9 degrés à Angoulême, là où il a fait le plus chaud aujourd'hui. 35,7 degrés à Nord-sur-Erdre, en Loire-Atlantique. Des records de température ont été battus dans 14 communes de l'Ouest ces dernières heures. Demain, 4 départements supplémentaires seront en vigilance orange canicule. Paris et sa proche banlieue en tout tout 17 départements seront concernés par cette vigilance. 10 hommes ont été tués par balle sur la voie publique en 6 mois à Grenoble et dans sa banlieue dans le cadre de guerres de territoire exacerbées entre trafiquants de drogue. Déclaration du procureur au lendemain d'une fusillade mortelle près d'un point de deal de la capitale des Alpes. Nicolas Sarkozy s'exprime en conclusion du procès en appel du financement libyen présumé de sa campagne présidentielle de 2007. « Je n'ai pas trahi la confiance des Français », dit-il. Le parquet général a réclamé 7 ans de prison à son encontre. Nicolas Sarkozy et les autres prévenus seront fixés sur leur sort le 30 novembre. Pour Israël, la partie du territoire libanais située au sud du Zarani est désormais une zone de combat. Le Zarani, c'est ce fleuve qui s'écoule à une quarantaine de kilomètres de la frontière entre Israël et le Liban. L'armée israélienne appelle tous les habitants de cette région à évacuer vers la rive nord. Elle prévient qu'elle va agir contre le Hezbollah avec une très grande force. 2 médicaments anti-obésité bientôt remboursés par la Sécurité sociale après 1 an de négociations entre le gouvernement et les laboratoires. Il s'agit du Wegovy et du Mounjaro, des coupe-faim très efficaces et très populaires. La ministre de la Santé l'officialisera demain. Le remboursement ne concernera pas tous les malades.
1: Merci beaucoup Marc Potvin. À suivre, cette alerte orange canicule étendue demain à 17 départements dont l'Île-de-France, des températures qui pourront atteindre demain 38 à 39 degrés. Reportage à suivre dans le Maine-et-Loire et puis nous parlerons de cette situation avec nos invités, notamment le président de l'association Respire qui réclame la gratuité des transports. Et puis Donald Trump n'est pas satisfait pour l'instant des propositions de l'Iran en vue d'un accord mettant fin à la guerre. Analyse à suivre de Frédéric Charillon, professeur des universités en sciences politiques et spécialiste des relations internationales.
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1: Avec une alerte orange canicule étendue demain à 17 départements dont Paris et des températures annoncées jusqu'à 39 degrés. Inédite bien sûr pour une fin mai, l'heure est à la vigilance pour les plus fragiles dans une France écrasée, il faut le dire, par la chaleur. Des mesures exceptionnelles se multiplient, des activités scolaires de plein air annulées dans la Manche par exemple, des hébergements ouverts aux sans-abri à Nantes ou encore à Saint-Nazaire et puis même des écoles fermé, ce sera le cas demain et vendredi après-midi dans les Landes à Mont-de-Marsan. Les transports sont aussi perturbés en raison de ces fortes chaleurs et puis de nombreux entraînements de football ou de rugby par exemple sont tout simplement annulés, trop dangereux pour la santé. Exemple dans le Maine-et-Loire avec ce reportage de Boris Loumagne.
12: D'habitude, c'est la plus belle période de l'année pour jouer au foot, mais aujourd'hui le stade est vide.
13: Bah normalement, en fait, le mercredi, donc c'est le jour de l'école de foot. Donc il y a entre 50 et 80 enfants qui s'entraînent. Et puis bah forcément, là, avec la chaleur, chacun reste chez soi.
12: Benjamin Allard est le président du football club de Péloy-Corzé. Et il n'est pas le seul dans le Maine-et-Loire à avoir annulé les entraînements.
13: On suit le mouvement, on va pas prendre de risques, surtout en cette fin de saison, ça reste des enfants. D'avoir des accidents, des malaises ou même des insolations, des choses comme ça. Quoi.
12: Sur la pelouse, 35 degrés aujourd'hui. Et c'est encore pire sur le terrain synthétique juste à côté. La chaleur y est étouffante.
13: On va dire que ça fait un petit peu comme si on jouait sur un panneau de chauffage rayonnant. Donc on a du mal à respirer. Et puis les pieds chauffent vite. Même avec les chaussures, ça devient vite injouable.
12: Annuler des entraînements fin mai, c'est une première, se désole le président du club. Alors ici, dans le Maine-et-Loire, la plupart des activités sportives en plein air sont proscrites, à de rares exceptions près.
14: Eh bien, moi, c'est Arthur Ombredane. Du coup, je suis le responsable de la base nautique à Écouflant. Donc, on est situé à Écouflant, à 10-15 minutes d'Angers.
12: Cet après-midi, c'est cours de paddle pour les enfants. Mais avant de rejoindre les bords de la rivière Sarthe, rappel des consignes de sécurité.
14: Petite vigilance particulière aujourd'hui, vous savez qu'il fait chaud. Ok, c'est pour ça, c'est bien, vous avez tous une casquette et des lunettes de soleil. Est-ce que vous avez tous mis de la crème là?
15: Oui.
14: Ultra important la crème solaire, yes. Ok, là il fait très chaud, même si on va passer à l'eau, etc. On va se rafraîchir, c'est ultra important de mettre de la crème. Ok, là il fait plus de 35 degrés, donc on fait vraiment attention. Compris?
15: Compris, oui. Allez, allô.
12: Allez, c'est parti pour 1h30 de balade, mais à faible intensité. Hein.
14: Les plus jeunes, je fais vraiment attention et on va être plus sur des aspects ludiques des jeux où on va avoir encore plus de passages dans l'eau. Et pour les compétiteurs, forcément, la séance, elle est un peu réduite et elle est un peu plus tard, quand il fait un peu plus frais.
12: Alors forcément, ici à la base nautique, ces chaleurs précoces font venir du monde. Mais le revers de la médaille, c'est le risque d'apparition de la cyanobactérie. Son développement est directement lié aux changements brutaux de température.
14: C'est assez inquiétant parce que je me dis si dès mai, on est dans cette situation-là. Moi, potentiellement, mi-juin, s'il continue de faire aussi beau, je peux avoir de la cyanobactérie et donc ne plus avoir de saison touristique derrière, quoi.
12: Et d'ailleurs, à quelques kilomètres de là, la cyanobactérie vient d'être détectée dans un lac. La baignade et les activités nautiques y sont désormais interdites.
1: Voilà, reportage France Info dans le Maine-et-Loire, signé Boris Loumagne avec Benjamin Troncin. Tony Renucci est avec nous, directeur général de l'association Respire. Dans un instant, nous serons avec Jean-François Soussana, président du Haut Conseil pour le Climat. Mais d'abord, avec vous, Tony Renucci, on va parler évidemment de cette pollution parce que cela aggrave évidemment les conditions pour la santé des plus fragiles. Et vous réclamez une mesure au sein de l'association, c'est la gratuité des transports. Pour quelles raisons ?
16: Bonsoir, et déjà je voudrais expliquer, il y a ce pic de pollution à l'ozone parce qu'effectivement il fait très chaud, mais aussi parce qu'on a des précurseurs qui sont notamment l'émission d'oxyde d'azote et de composés organiques volatiles qu'on retrouve notamment dans le trafic routier. Et donc si on veut pouvoir reporter certains déplacements en voiture, si on veut pouvoir mettre en place la circulation différenciée, il faut aussi qu'on ait de l'alternative et donc on demande la gratuité des transports pendant les pics de pollution à l'ozone.
1: Est-ce que ça peut avoir une incidence sur les températures ? Qu'est-ce que ça peut changer si on prend cette mesure concrètement ? Est-ce que ça peut améliorer la qualité de l'air ?
16: Alors, une incidence sur les températures, non. Par contre, si on peut reporter certains déplacements, si on peut favoriser l'alternative et notamment le fait de prendre les transports en commun, oui, ça peut avoir un effet à la baisse sur l'ozone, mais surtout, ça va protéger les Français. Parce que c'est ça le but, c'est une mesure sanitaire pour les protéger aussi de l'exposition à l'ozone.
1: De quoi ça les protège exactement, Tony Renucci, si on prend cette mesure précisément ?
16: Si on prend cette mesure et l'ensemble des mesures qu'on a proposées, c'est-à-dire la circulation différenciée, le fait aussi de promouvoir le télétravail, le fait aussi d'éviter de faire du sport en plein air, à la fois on émet moins de polluants qui conduisent aussi à ce pic d'ozone et en même temps on protège aussi les Français de l'exposition à cette pollution, par exemple lorsqu'ils font des activités sportives en plein air. Et donc ça permet de réduire ces émissions et de les protéger.
1: Est-ce que la gratuité des transports va inciter les gens à prendre davantage les transports en commun ? Est-ce que ça, c'est pas une fausse bonne idée ? Parce que la gratuité des transports, ça a déjà été expérimenté dans certaines villes. Est-ce que ça marche ?
16: Mais la différence, c'est que là, c'est la gratuité des transports pendant un pic de pollution. Donc, ça veut dire qu'on envoie aussi un message à tout le monde de dire il faut vraiment favoriser l'usage des transports, reporter certains déplacements quand vraiment vous pouvez vous permettre de le faire. Certains n'ont pas le choix. Et là, ça peut avoir un effet incitatif.
1: Tony Renucci, pourquoi, selon vous, cette mesure n'est pas prise ? Est-ce que le gouvernement tarde à prendre la mesure, finalement, de la situation ?
16: Je pense que, au niveau en tout cas des collectivités, c'est avant tout aussi probablement un problème financier. Parce que quand on dit gratuité des transports, en fait, il y a quand même toujours une collectivité ou en tout cas un organisme qui paye derrière. Mais je pense surtout qu'on a tendance à oublier que quand on a des vagues de chaleur, on a aussi des pics d'ozone qui sont dangereux pour la santé respiratoire et donc très dangereux pour les personnes qui sont asthmatiques, qui souffrent de maladies et notamment les publics fragiles comme les enfants et les personnes âgées. Il faut maintenant qu'on comprenne que canicule va très souvent avec un pic d'ozone et ça va se généraliser avec le réchauffement climatique.
1: Est-ce que vous êtes inquiet parce que nous sommes fin mai, hein, c'est inédit, on l'a déjà rappelé à plusieurs reprises. Est-ce que vous êtes inquiet d'abord pour l'été qui arrive ?
16: Mais c'est inédit parce que, y compris pour les pics d'ozone, on n'avait jamais vu ça aussitôt. D'habitude, c'est plutôt en juin, en juillet. Donc je pense que ça peut effectivement augurer probablement d'autres pics qui viendront pendant l'été. Et donc maintenant, la question, c'est même plus tellement de s'adapter à ça, mais comment est-ce qu'on l'anticipe ? Et moi, je pense qu'il faut prendre des mesures qui permettent de reporter certains déplacements, de protéger les Français dès les premiers signes, dès les premières prévisions de pic de zone et pas attendre quelques jours comme ce qui se passe maintenant.
1: Avant d'en parler avec le président du Haut Conseil pour le climat, un tout dernier mot, Tony Renucci, est-ce que vous pouvez nous rappeler les mesures que vous préconisez en dehors donc de la gratuité des transports pendant ces périodes de forte chaleur?
16: Bien sûr, ce qu'on préconise aussi, c'est la circulation différenciée, c'est-à-dire que certaines voitures, en fonction de leurs critères, ne peuvent plus circuler dans certaines zones pour aussi éviter les émissions de polluants. On propose aussi, bien sûr, la généralisation du télétravail lorsque c'est possible et surtout un message sanitaire, éviter les activités sportives en plein air parce que ça peut vraiment être très dangereux pour la santé.
1: Merci Tony Renucci, directeur général de l'association Respire. Jean-François Soussana est avec nous. Bonsoir, vous êtes vous président du Conseil pour le climat, cet organisme indépendant chargé d'évaluer la mise en œuvre des politiques, des mesures publiques pour réduire justement les émissions de gaz à effet de serre dans notre pays. Il y aura une réunion interministérielle sur la canicule ce jeudi pour faire le point sur la préparation des services de l'État dans ces périodes de forte chaleur, inédite pour la saison, on le rappelle. Est-ce que selon vous, il faut prendre des mesures d'urgence?
15: Oui, merci et bonsoir. Donc vous rappelez tout d'abord que, en effet, c'est un épisode tout à fait exceptionnel qui, selon les climatologues, n'a qu'une chance sur mille de survenir à une telle période de l'année et qui serait quasiment impossible sans le changement climatique. Et malheureusement, on doit s'attendre à une accélération des extrêmes liés au changement climatique, donc des vagues de chaleur de plus en plus fréquentes, de plus en plus précoces et de plus en plus intenses. Donc face à cette situation, il ne faut pas simplement réagir en urgence, mais il faut aussi anticiper. Et le Haut Conseil pour le climat avait indiqué que la France n'était pas encore prête face à l'accélération des impacts du changement climatique. Alors ce qu'il faut expliquer, c'est qu'il y a déjà des niveaux d'alerte qui ont été déclenchés. Le plan canicule a été activé, il y a des vigilances oranges qui ont été déclenchées par les préfets. Il y a donc une mobilisation en particulier pour des personnes fragiles pour leur santé. Mais nous pensons que pour l'instant, les mesures d'adaptation sont encore en décalage par rapport aux vulnérabilités des personnes les plus fragiles et par rapport aux besoins. Ce qu'on constate, si vous voulez, c'est qu'on répond aux canicules, mais on n'a pas une adaptation structurelle qui anticipe les effets qui vont se produire. Donc on appelle en fait à évidemment protéger la population à court terme pendant la canicule, c'est ce qui est essentiel. Donc on a besoin de ces espaces de fraîcheur, on a besoin de protéger des personnes âgées, les enfants à l'école. Il faut rappeler que par exemple, en milieu scolaire, la majorité des bâtiments ne disposent d'aucun système de rafraîchissement actif et les températures dépassent souvent 30 degrés en salle de classe, ce qui dégrade les capacités cognitives et augmente les risques de malaise. Mais finalement, ça n'est qu'un exemple. Il y a aussi les logements mal isolés, ce qu'on surnomme parfois des bouilloires thermiques, où il y a des actions de rénovation thermique qu'il faut développer. On peut citer dans les choses qui sont mises en place par le gouvernement l'électrification des usages, qui va par exemple développer les pompes à chaleur pour rafraîchir, mais aussi pour chauffer en hiver. C'est complémentaire de ce qu'il faut faire avec l'isolation thermique. Et puis, il y a d'autres points dans les discussions en cours qui posent question. Par exemple, vous voyez, on a un objectif de préserver la végétation, ceci pour humidifier l'atmosphère pendant ces périodes de canicule. Et ça suppose de lutter contre les îlots de chaleur, d'avoir une infiltration de l'eau qui passe par des sols qui sont dans un état naturel. Donc l'objectif de zéro artificialisation nette, il faut le rappeler en période de canicule, c'est important. Il faut aussi qu'on préserve les zones humides, qui sont des zones qui restituent l'eau lentement, qui maintiennent l'humidité, qui rafraîchissent. Donc vous voyez, il y a un ensemble d'enjeux qui sont reliés. Mais à court terme, il faut avant tout utiliser les moyens qu'on a, y compris dans les collectivités territoriales, pour des mesures d'urgence. Et puis, il faut renforcer à moyen terme les politiques d'adaptation qui sont encore insuffisamment financées. Et par exemple, dans la planification que font les régions, que font les collectivités territoriales, les communes ou les intercommunalités, il faut sans doute avoir des plans d'urgence canicule complémentaire de ce qui est prévu par le gouvernement.
1: La ministre de la Santé dit aujourd'hui, nous ne sommes pas dans l'urgence. Est-ce qu'elle a tort ?
15: Eh bien, je pense qu'on est déjà avec ces situations de température très élevées que vous annonciez à l'instant, hein, 37, 38, 39, on va avoir une surmortalité et donc on a tout de même une urgence sanitaire. Et c'est bien pour cette raison qu'il y a un plan canicule qui a été activé. Mais il faut rappeler surtout que c'est la première canicule de l'été 2026. Il est très probable, il est vraisemblable que nous ayons d'autres canicules au cours de cet été. Donc le problème, c'est de se rendre compte que nous n'avons pas à répondre uniquement à quelques urgences qui sont rares, mais en fait, on a de plus en plus fréquemment ces situations. Donc il faut vraiment des mesures structurelles pour anticiper, prévoir et mieux réagir à chaque canicule.
1: C'est quoi le plus urgent, Jean-François Soussana ? C'est rénover un maximum de logements. Quelle est selon vous la mesure dans quel domaine faudrait-il considérablement accélérer, alors, puisque ces phénomènes sont appelés à se renouveler et s'amplifier ?
15: Donc vous voyez, il n'y a pas une seule mesure, mais il y a la rénovation thermique, il y a la lutte contre les îlots de chaleur avec la végétalisation en ville, il y a également des mesures pour la protection des forêts, les risques d'incendie sont très importants lors des canicules, il y a également des choses à faire en agriculture pour s'adapter à ces risques, notamment par la diversification, ne pas compter que sur des cultures irriguées alors que l'eau risque de manquer. Donc il y a beaucoup de choses à faire et c'est réellement une coordination interministérielle qui est nécessaire pour répondre à ces enjeux. Donc c'est une bonne chose qu'il y ait ce type de coordination lors de la réunion de demain, mais nous appelons surtout à prendre en compte l'ampleur de ce problème et à passer de mesures en réaction lors de chaque canicule à des mesures d'anticipation et de prévention.
1: Merci beaucoup Jean-François Soussana, président du Haut Conseil pour le Climat. Vous êtes aussi directeur de recherche, vice-président de l'INRA en charge de la politique internationale. Je rappelle que ce Haut Conseil, c'est un organisme indépendant hein, chargé d'évaluer la mise en œuvre des politiques et mesures publiques pour réduire les émissions de gaz à effet de serre dans notre pays.
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1: 22h48, l'essentiel, Marc Potvin et ses quatre départements en supplémentaire en vigilance orange canicule demain.
10: Paris et sa proche banlieue, ce qui porte à 17 le nombre de départements concernés par cette vigilance. La SNCF, de son côté, annule des trains intercités circulant sur les heures les plus chaudes de la journée, demain et après-demain. Les clients touchés pourront soit échanger leurs billets sans frais, soit être remboursés. L'organisation de Roland-Garros devrait repousser les matchs de quelques heures en cas de conditions météo extrêmes. La déclaration de Novak Djokovic après sa qualification pour le troisième tour au détriment du français Valentin Royer tout à l'heure. C'est passé en revanche pour un autre tricolore, Quentin Alice, qui affrontera le numéro 3 mondial Alexander Zverev au prochain tour. La branche militaire du Hamas confirme ce soir la mort de son chef, Mohamed Odeh, tué hier dans une frappe israélienne dans la bande de Gaza. Et puis Volodymyr Zelensky écrit à Donald Trump pour lui réclamer plus de missiles pour des systèmes de défense aérienne. Demande au moment où les attaques de la Russie contre l'Ukraine s'intensifient.
1: France Info. La situation au Moyen-Orient et Donald Trump qui dit ce soir ne pas être satisfait pour l'instant des propositions de l'Iran en vue d'un accord mettant fin à la guerre. Mais il reste assez évasif sur les négociations en cours.
17: Nous avons les mains libres, mais nous n'avons pas eu le choix d'intervenir en Iran parce que si nous n'étions pas intervenus, l'Iran se serait doté de la bombe nucléaire en l'espace de deux semaines et il l'aurait utilisée. Et tout ça, c'est la faute de l'accord d'Obama sur le nucléaire iranien. Et si je n'avais pas mis un terme à cet accord lors de mon premier mandat, si je n'avais pas déchiré, l'Iran se serait doté de l'arme nucléaire. Ils auraient fait sauter Israël et tout le Moyen-Orient. Mais ça ne se passera pas comme ça avec moi.
1: Voilà, Donald Trump, c'était lors d'un conseil des ministres à la Maison-Blanche aujourd'hui. J'ajoute que Téhéran juge peu probable la reprise des hostilités avec les États-Unis malgré les récentes frappes américaines sur fond tout de même de regain d'optimisme des marchés puisque les cours du pétrole reculaient aujourd'hui. Bonsoir Frédéric Charion. Vous
18: Bonsoir.
1: Êtes professeur des universités en sciences politiques, spécialiste des relations internationales et ancien directeur de l'Institut de recherche stratégique de l'école militaire. Où en sommes-nous, selon vous? Qu'est-ce qui est en train de se négocier, se dealer, pour paraphraser Donald Trump, entre les États-Unis et l'Iran, puisque l'Iran d'ailleurs affirme être en train de finaliser un accord en 14 points avec les États-Unis, des points qui comprennent notamment le Liban?
18: Alors, on ne le sait pas, évidemment, et c'est tout le problème aujourd'hui, mais il y a quelque chose qu'on observe qui est assez étonnant, c'est que on ne pensait jamais pouvoir dire ça, mais on est tenté aujourd'hui de considérer les propos qui viennent de l'Iran comme plus sérieux que ceux qui viennent de Washington.
1: Pourquoi vous dites ça?
18: Ben, parce que vous en avez donné un exemple vous-même tout à l'heure. Le président Trump multiplie les confusions. Il annonçait quand même au printemps, il y a quelques mois, que les frappes américaines avaient totalement éliminé le potentiel nucléaire iranien. Il nous dit aujourd'hui que l'Iran était à 15 jours d'avoir la bombe nucléaire et qu'il l'aurait utilisée, ce que personne ne croit sérieusement, en tout cas pas là maintenant sous 15 jours. Il y a des confusions, beaucoup de confusions chez lui. Le Wall Street Journal, il y a quelques jours, nous affirmait qu'on le sortait de réunions stratégiques parce qu'il les parasitait par ses humeurs ou ses propos pas toujours cohérents. Là, il s'est encore trompé. Il a annoncé qu'il allait détruire Oman, visiblement dans une confusion avec l'Iran. Donc, on a l'impression qu'il y a un problème dans le processus décisionnel américain. Alors, il reste sûrement aux États-Unis des gens qui négocient, évidemment, et qui sont sérieux. Et je pense que Marco Rubio, même si on peut ne pas être d'accord avec ses positions et son historique personnel, est quelqu'un qui connaît bien les dossiers internationaux. Mais on a l'impression que le président Trump est devenu un problème aux États-Unis dans le processus de décision et qu'il masque cela par des propos extrêmement flous, extrêmement vagues. Je suis pas content. Ah, aujourd'hui, je suis content. Je suis pas content, mais on va arriver à quelque chose. Alors, de l'autre côté, on a des propos plus précis, ce qui veut pas dire qu'il y a pas de manipulation, hein, et que c'est un régime qu'il faut croire sur parole. Nous savons tous que ce n'est pas le cas. Mais quand on dit il y a 14 points, bon, c'est déjà un petit peu plus précis. Ce que nous avons observé aussi, c'est que Israël continue de frapper de plus en plus durement le Liban. Et de façon totalement assumée maintenant, le Premier ministre israélien dit « nous n'allons pas freiner », alors qu'il sait très bien qu'il y a une négociation en cours pour apaiser la situation entre les États-Unis et l'Iran. Le Premier ministre israélien dit « nous n'allons pas nous arrêter, nous allons même frapper de plus en plus ». Donc aujourd'hui, voilà la situation que nous connaissons. Il y a à Washington une confusion visiblement sur le processus de décision. En Iran, des gens disent « ça nous étonnerait que la guerre reprenne », et il y a 14 points. Et en Israël, on ne souhaite pas visiblement qu'il y ait un accord pour le moment. Maintenant, qu'est-ce qui va se passer? Ce qui est très difficile, pardon, je finis là-dessus, ce qui est très difficile dans ce genre de négociation, c'est qu'on ne sait pas très bien ce qui relève chez les uns d'une volonté de ne pas calmer la situation et au contraire de poursuivre les combats, ou ce qui relève d'une tentative de négocier en position de force. C'est-à-dire, on frappe avant de pouvoir trouver un accord pour rappeler qu'on a encore des moyens de frapper. C'est très difficile de faire la part des choses.
1: Jusqu'à donner l'impression, ce qui n'est sans doute pas le cas, mais c'est en tout cas l'impression que ça donne, que c'est un peu l'Iran qui mène un petit peu la danse au niveau de ces négociations et que le président américain, finalement, ne fait que réagir.
18: Alors, c'est difficile. Oui, il ne fait pas que réagir, parce qu'il est quand même à l'initiative de cette crise, et en tout cas avec Israël. Mais le sentiment qui prévaut dans les commentaires, je ne dis pas que ces commentaires ont raison, mais on le voit, on le lit un peu partout, le sentiment qui prévaut aujourd'hui, c'est que Donald Trump a raté son pari. Qu'il pensait que d'abord tout ce qui était promis au départ a totalement disparu. C'est-à-dire qu'on disait on va changer le régime des mollahs, ce que beaucoup de gens souhaitaient. Aujourd'hui, il n'en est plus question, visiblement. On parlait d'en finir avec le nucléaire iranien. On entend dire de plus en plus que vraiment le cœur des négociations, c'est sur la réouverture du détroit d'Ormuz et que peut-être le nucléaire iranien serait reporté à plus tard. Donc, on a le sentiment que le président américain ne maîtrise pas, qu'il s'est lancé dans quelque chose qu'il n'a pas la capacité de maîtriser, voilà, qu'il n'a pas la compétence pour le faire. C'est quand même une impression qui persiste. De là à dire que l'affaire est terminée, non, parce que l'Iran a quand même pris beaucoup de coups dans cette affaire. Le régime a été en partie décapité, ce qui est bien qu'on ne sait plus très bien qui dirige en Iran aujourd'hui. Un collectif, sans doute, autour des gardiens de la révolution. On entend dire parfois que c'est devenu moins une théocratie et plus un régime militaire. On n'en sait rien. Donc l'Iran a été aussi très durement touché. Il ne faut pas en faire un vainqueur absolu de cette affaire. Mais on sent bien que du côté américain, on cherche une voie de sortie que pour le moment, on ne trouve pas. Et c'est ça qui nuit à Donald Trump aujourd'hui.
1: Oui, mais enfin, si on trouve une voie de sortie avec, par exemple, l'Iran qui autoriserait la reprise du trafic maritime dans le détroit en imposant, par exemple, des frais de service aux bâtiments, en inspectant les navires, ce qui n'était pas le cas avant le début de la guerre, ça voudrait dire quand même que les Américains, à l'arrivée, vont faire des concessions après pourtant une campagne militaire et des bombardements assez violent de la part des États-Unis et d'Israël.
18: Ça voudrait dire, en tout cas, que l'objectif de guerre américain, qui au début était d'en finir avec l'arsenal iranien, d'en finir avec le régime des Mollahs, l'objectif de guerre aujourd'hui n'est plus que de revenir à la situation initiale telle qu'elle était avant le déclenchement de la guerre par les États-Unis et Israël.
1: C'est incroyable.
18: Ce qui, évidemment, n'est pas un triomphe.
1: C'est incroyable.
18: Sûr. Ben, c'est aujourd'hui ce qu'on entend. Marco Rubio l'avait même presque avoué à demi-mot. En disant, l'objectif aujourd'hui, c'est de rouvrir le détroit d'Ormuz. Enfin, le détroit d'Ormuz était ouvert avant que cette attaque n'ait lieu. Alors, et si les Iraniens finissent par dire, ah ben, oh, très bien, ok, on fait une concession importante, il n'y aura pas, on ne fera pas payer de droits de douane, sur le passage du détroit d'Ormuz, ben, le président Trump dira, regardez, j'ai gagné, quelle grande victoire. Est-ce que ça trompera beaucoup de monde? J'en sais rien. Oui, peut-être aux États-Unis. Parce qu'on voit qu'il garde son emprise sur son parti, hein, au Texas. Son candidat aux primaires républicaines a battu le candidat qui était là depuis très très longtemps. Donc ça fonctionne toujours auprès d'un certain public, peut-être pas au niveau de la crédibilité internationale.
1: Rapidement, Frédéric Charillon, qui a le plus intérêt à mettre un terme à cette guerre? Les États-Unis, on sait qu'il y a d'abord évidemment des élections, qu'il y a aussi accessoirement, ça peut paraître accessoire même, mais il y a la Coupe du Monde de football, un événement mondial, ouais, qui approche très, ouais, vite, et qui a lieu aux États-Unis. Et puis de l'autre côté, il y a quand même l'Iran qui est un peu exempt aussi financièrement.
18: Oui. Non, paradoxalement, vous avez raison, les deux protagonistes principaux ont tous les deux intérêt à ce que ça se calme. D'abord parce que l'Iran, maintenant, souffre terriblement et puis il va falloir un moment consolider. Encore que, on ne sait pas ce qui va se passer si la situation se calme, parce que là, la course au pouvoir va reprendre sans doute, puisqu'il y a un pouvoir vacant en Iran. Aux États-Unis, vous l'avez raison, il y a des élections et puis il y a la Coupe du Monde. Donc Donald Trump doit absolument sortir de ça au plus vite. Est-ce que son allié israélien l'entend de cette oreille? Ça sera la question.
1: Ah oui, ça c'est encore un autre débat, et notamment évidemment sur le front libanais. Ça, l'Iran veut que ça fasse partie, et exige d'ailleurs que ça fasse partie des négociations. Merci beaucoup, Frédéric Charillon, professeur des universités en sciences politiques, spécialiste des relations internationales. Je vais rappeler votre livre auteur. Vous êtes auteur de Géopolitique de l'intimidation, seul face à la guerre, paru aux éditions Odile Jacob.
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1: Céline Dacosta.
9: Il va encore faire très chaud demain, jeudi. Ce sera même sans doute la journée la plus chaude de cet épisode de chaleur extrême, avec une moyenne de 30 à 35 degrés sur une grande partie du pays, 34 à 38 degrés sur les départements qu'on surveille, les départements surveillés sur l'ouest du pays en vigilance. Et puis Paris et sa petite couronne qui a rejoint la vigilance aujourd'hui. Donc on surveillera tout ça avec un ciel où les nuages sont quand même un petit peu plus nombreux. On aura d'abord un ciel voilé sur l'ouest du pays et puis des passages plus nuageux, plus nombreux, de la Bretagne à la Normandie le matin jusqu'au Hauts-de-France dans l'après-midi avec quelques gouttes possibles. On aura également encore une averse orageuse sur le relief des Alpes.
1: Céline Dacosta, excellente soirée à l'écoute de France Info. Il est 23h. Bonsoir Emmanuel Langlois.
19: Bonsoir Julien, bonsoir à tous.
1: La France continue de suer à grosses gouttes.
19: 17 départements, dont Paris et une partie de l'Île-de-France, sont placés demain en vigilance orange canicule avec des températures flirtant avec les 40 degrés. La chaleur qui perturbe de nombreuses professions, comme ces arboriculteurs près de Lyon. Reportage dès le début de ce journal. Le jugement est attendu le 30 novembre prochain dans le procès en appel de Nicolas Sarkozy pour le financement libyen présumé de sa campagne présidentielle de 2007. Après 2 mois et demi d'audience, l'ex-chef de l'État a de nouveau affirmé qu'il n'avait pas trahi la confiance des Français. Compte rendu d'audience de Yannick Falt. Et puis 2 médicaments anti-obésité bientôt remboursés par la Sécurité sociale. Les négociations entre le gouvernement et les laboratoires duraient depuis plus d'un an. Très efficace, très populaire, ces traitements coupe fin coûtent entre 250 et 400 euros par mois. Explication de Solène Lehen. Près de 37 degrés aujourd'hui à Angoulême, 35 à Narbonne, 32 degrés 6 à Saint-Brieuc. Des records mensuels de chaleur sont à nouveau tombés ce mercredi sous l'effet d'un dôme de chaleur persistant. 13 départements de la façade ouest sont restés aujourd'hui en alerte orange canicule avec des pointes autour de 38-39 degrés. Paris et la petite couronne seront concernés à partir de demain midi. 17 départements au total. Donc ces pics de chaleur modifient clairement les conditions de travail de ceux qui s'activent en plein air, comme les arboriculteurs contraints de veiller à la bonne irrigation des cultures. Mathilde Imberti en a rencontré quelques-uns à Irigny, dans la banlieue de Lyon.
20: Vincent Jeannot et son équipe, 15 hectares de vergers, une bonne partie en bio, et cette année le ramassage est précoce.
21: Les cerises, là, on a terminé les bures là, alors que c'est une des fois des années où on les commence juste, parce que l'hiver avait pas été très froid.
20: Et une telle chaleur début mai présente un avantage.
21: À cause des grosses pluies qu'on a eues il y a 10 jours, ça aurait pu être problématique s'il avait continué à faire mauvais. Donc là, ça a permis d'assécher un peu tous les champignons qui avaient pu se développer.
20: Il y a aussi un inconvénient, complète Jérémy Beroux, arboriculteur voisin.
22: Une très forte chaleur qui vient un peu confire les cerises sur l'arbre. Heureusement, les fruits qui arrivent un peu plus tardivement, comme l'abricot, la pêche, sont plus tolérants. On devrait faire notre saison malgré tout.
20: Et si la production résiste, c'est parce que ces professionnels veillent à l'irrigation. Adrien Jacquet, maraîcher.
23: Ça sèche aussi vite qu'on arrose, donc on y suit tous les jours, voire tous les 2 jours maximum.
20: Plus d'eau écoulée
23: Pas forcément plus d'eau, mais plus de fréquence.
20: Adapter donc l'irrigation et les horaires de travail, c'est le cas chez Jérémy Beroux.
22: À chaque épisode caniculaire, c'est pénible pour la main d'œuvre, mais le commerce est bon quand il fait chaud, se désaltérer avec une cerise fraîche, une pêche fraîche, un abricot bien frais. On a un joli dynamisme sur les marchés, donc ça vaut le coup. Transpirer.
20: Les abricots dont le ramassage débute ces jours-ci avec une bonne semaine d'avance.
1: Un reportage de Mathilde Imberti près de Lyon et puis conséquence de cette chaleur, la SNCF annonce que des trains intercités circulant aux heures les plus chaudes de la journée seront annulés demain jeudi et vendredi en raison de cette canicule persistante. La mesure concerne les lignes Paris-Limoges-Toulouse, Bordeaux-Marseille et Clermont-Paris. Les clients concernés pourront se faire rembourser leurs billets. Un homme de 38 ans lui est mort noyé ce mercredi dans une base de loisirs à Tourville-la-Rivière, près de Rouen, pourtant interdite à la baignade. C'est sa fille âgée d'une dizaine d'années qui a donné l'alerte. Malgré cette interdiction, plusieurs centaines de personnes se baignaient dans le plan d'eau installé dans d'anciennes carrières au moment des faits.
24: Après 2 mois et demi d'audience, ce mercredi marquait le dernier jour du procès en appel de Nicolas Sarkozy.
1: Procès pour les soupçons de financement libyen de sa campagne présidentielle de 2007. Dernier jour et dernier mot à la barre de l'ex-chef de l'État, Nicolas Sarkozy, qui répète une énième fois qu'il est innocent et qu'il n'a pas reçu un centime d'argent libyen, mais qui joue aussi une carte plus personnelle, Yannick Falt.
25: Il se présente en homme choqué, blessé par les réquisitions quand 7 ans de prison ferme ont été demandés par le parquet général. Choqué d'abord quand les avocats généraux ont parlé d'une élection biaisée en 2007, 84% de participation, 37 millions d'électeurs. C'est une élection biaisée, tonne l'ancien chef de l'État. Les Français auraient été trompés par l'argent de Monsieur Kadhafi qu'on n'a pas trouvé. Jamais je n'ai trahi leur confiance. Blessé ensuite par une autre accusation du ministère public, sa présidence sous influence étrangère, celle de Kadhafi, en disant cela. On mine la confiance dans les institutions, selon l'ancien président. Mais Nicolas Sarkozy va plus loin dans sa partition personnelle en évoquant ses 20 jours de prison. Quand je me suis retrouvé à la santé, ce n'est pas l'ancien président de la République qui devait expliquer à sa fille en larmes, à sa femme, ses enfants, pourquoi il se retrouvait en prison. Et puis l'ancien chef de l'État se projette sur les mois qui viennent avant l'arrêt de la cour d'appel. Maintenant, j'attends comme un homme qui va se demander tous les jours en se réveillant et tous les soirs, est-ce que je vais y retourner ? La prison, l'enjeu principal pour lui désormais, en attendant la décision de la cour d'appel qui sera rendue le 30 novembre.
19: Yannick Falt, à Rennes, deux adolescentes étaient mises en examen et écrouées pour meurtre. Selon le parquet, ils seront jugés pour avoir étranglé à mort un enfant de 11 ans. Ce garçon âgé de 16 ans et une jeune fille de 15 ans disent avoir ainsi voulu se venger et récupérer du matériel de pêche d'une valeur de quelques dizaines d'euros, d'après le procureur de Rennes. Une quatrième personne blessée lors d'une nouvelle fusillade hier soir à Grenoble, portant donc le bilan à un mort et quatre blessés, annonce du procureur de Grenoble lors d'une conférence de presse tout à l'heure. Il a fait état de guerre de territoire exacerbée entre trafiquants de drogue dans cette agglomération de Grenoble. Une représentation de la pièce deuxième partie dans laquelle joue Patrick Bruel, perturbé ce soir par des militantes du collectif féministe Nous Toutes, qui avait pris place dans le théâtre Édouard VII à Paris. Le chanteur est actuellement visé par quatre plaintes pour viol en France et une enquête judiciaire pour agression sexuelle en Belgique.
24: Les médicaments anti-obésité seront bientôt remboursés par la Sécurité sociale.
19: C'est Stéphanie Rist, la ministre de la Santé, qui doit l'annoncer demain midi en visite à l'hôpital de la Pitié-Salpêtrière à Paris. Il a fallu de longs mois avant que le gouvernement et les laboratoires qui fabriquent ces médicaments ne parviennent à se mettre d'accord sur un prix pour ce remboursement. Solène Lehen.
0: Les négociations ont duré un an et demi. Il faut dire que l'enjeu est grand. D'un côté, le Wegovy et le Mounjaro, des médicaments qui miment l'effet d'une hormone et ont une action coupe-faim. C'est spectaculaire, vous pouvez perdre des dizaines de kilos en quelques semaines, avec des effets sur la santé positifs. Disparition de diabète de type 2, baisse du risque cardiovasculaire, rénal, etc. Et de l'autre côté, vous avez en France un tiers d'adultes obèses, donc potentiellement éligibles à ces médicaments qu'il faut prendre toute la vie sous peine de reprendre rapidement les kilos perdus. Il coûte entre 250 et 400 euros par mois. Tout cela avec une sécurité sociale déjà très endettée. On comprend pourquoi ces négociations ont duré. Finalement, le nombre de patients pouvant être remboursés sera limité. Selon nos informations, remboursement à 65% uniquement pour les malades souffrant d'une obésité sévère avec un indice de masse corporelle supérieur à 40 ou supérieur à 35 si le patient est atteint d'une comorbidité.
19: Solène Le Hen. Aux États-Unis, au 89e jour de la guerre au Moyen-Orient, Donald Trump affirme ce soir depuis la Maison-Blanche qu'il n'est pas satisfait pour l'instant à des propositions de l'Iran en vue d'un accord mettant fin à la guerre. Le président américain qui reste toutefois très évasif sur les négociations en cours.
24: Il va entrer en service l'an prochain. Le futur Charles de Gaulle Express a tout de même été dévoilé officiellement aujourd'hui.
19: Ce sera le train direct entre Paris et l'aéroport Roissy. Charles de Gaulle, dévoilé par son exploitant Allo Paris. L'objectif, transporter à terme 6 à 8 millions de voyageurs chaque année, essentiellement des touristes étrangers. Un tarif qui devrait se situer à 25 euros l'aller simple, ramené à 16,50 euros pour les abonnés des transports franciliens. Raphaël Ebenstein.
3: Un départ tous les quarts d'heure, toute l'année, entre 5h et minuit.
4: C'est la promesse du futur CDG Express, rappelé par Marc Sorrentino, directeur général d'Allo Paris. Un train aux couleurs bleu nuit, rouge vermillon, issu d'un modèle conçu par Alstom pour les TER de nombreuses régions et désormais fabriqué par l'espagnol CAF.
3: C'est un train qui combine une expérience déjà éprouvée avec des équipements très spécifiques, spécialement conçus pour les voyageurs aériens.
4: Notamment des espaces bagages, plus nombreux et généreux. En fonction des jours ou des heures, les rames seront composées de 4 à 10 voitures, offrant jusqu'à 420 places assises. Myriam Taxouti, la directrice marketing.
5: Lorsqu'une rame part, il n'y a pas de voyageurs debout. C'est vraiment un engagement fort de service, mais aussi un engagement contractuel qu'on a vis-à-vis de notre autorité organisatrice. Et les chefs de bord, leur mission, c'est justement d'orienter les voyageurs vers le prochain train qui part quand le premier est plein.
4: De quoi justifier en partie le tarif, plus élevé que le RERB. 25 euros l'aller simple, ramené à 16,50 euros pour les abonnés franciliens. Le trajet durera 20 minutes, 14 de moins qu'en RER. Et l'objectif avoué est de capter environ 15% des voyageurs débarquant à l'aéroport de Roissy-Charles de Gaulle.
19: Raphaël Ebenstein, à 3 jours de la finale de la Ligue des champions de football entre le Paris Saint-Germain et Arsenal à Budapest, Laurent Nunez lui annonce que 22 000 policiers et gendarmes seront mobilisés en France samedi, dont 8 000 à Paris et dans la banlieue parisienne. Le ministre de l'Intérieur l'a dit tout à l'heure lors d'un entretien accordé aux médias bruts. Le foot encore, les Espagnols du Rayo Vallecano, tombeurs de Strasbourg en demi-finale, cette fois s'inclinent 1-0 face aux Anglais de Crystal Palace. En finale de la Ligue Conférence de football, c'est la petite Coupe d'Europe. Et c'était tout à l'heure à Leipzig, en Allemagne.
24: Voilà, j'espère que jamais 203, ça ne marche pas pour les Anglais. Déjà vainqueur de la Ligue Europa avec Aston Villa, ça fait déjà 2 Coupes d'Europe. Voilà, la troisième sera normalement pour le Paris Saint-Germain, j'espère, en tout cas on l'espère, face à Arsenal. Ce sera samedi à 18h. Merci Emmanuel Langlois.
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24: La spirale de la violence à Grenoble avec ses 10 hommes tués par balle sur la voie publique en 6 mois. Le procureur de la République a tenu une conférence de presse aujourd'hui. Décryptage avec Margot Steve et nous en parlerons avec le secrétaire départemental Unité 38 syndicat de la police nationale. Et puis la France suffoque avec plusieurs départements vigilance orange canicule. Demain, 13 encore aujourd'hui, ils seront 17 demain. Et cette question, comment rafraîchir nos villes ? La France écrasée par la chaleur, journée spéciale sur France Info, ce sera demain jeudi.
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24: 10 hommes ont été tués par balle sur la voie publique en 6 mois à Grenoble et dans sa banlieue. Le dernier en date, c'était hier soir dans le quartier sensible de Mistral. Des guerres de territoire exacerbées entre narcotrafiquants qui désormais filment leurs actes pour impressionner leurs rivaux. C'est ce qu'a déploré aujourd'hui le procureur de Grenoble lors d'une conférence de presse. Et pour lui, Margot Steve, c'est tout simplement du jamais vu.
12: Oui, Étienne Manteau parle d'une spirale de violence particulièrement inquiétante. Des guerres de clans et des vengeances qui s'enchaînent dans l'agglomération grenobloise depuis plusieurs mois.
13: Tous ces faits s'inscrivent de façon évidente dans des guerres de territoire qui sont exacerbées, que Grenoble a déjà connues. Notamment en 2024, il y avait eu de nombreux tirs sur la voie publique, mais un palier a été franchi puisque les individus ne tirent plus aujourd'hui pour impressionner, mais tirent pour tuer.
12: Face à la presse, le procureur a dressé la liste glaçante des morts, 10 en seulement 6 mois. Une comptabilité sinistre et un défi redoutable pour les autorités, reconnaît le procureur. D'abord parce qu'il y a un usage totalement désinhibé de la violence, mais aussi parce que ces fusillades s'inscrivent dans un contexte plus large, avec des donneurs d'ordre souvent basés à l'étranger et des exécutants recrutés via les réseaux sociaux sans aucun ancrage local, explique le procureur. C'est un constat, dit Étienne Manteau, qui nous oblige à tout mettre en œuvre pour empêcher cela.
24: Et des faits, Margot, qui sont aussi de plus en plus souvent revendiqués sur les réseaux sociaux.
12: Oui, dimanche, c'est même une vidéo de la victime juste avant qu'elle ne soit exécutée qui a été partagée sur les réseaux. On y voit un jeune homme face caméra, une arme pointée sur sa tête, qui semble lire un texte écrit par ses ravisseurs. Attention, il faut tendre un peu l'oreille.
14: J'ai été envoyé pour un contrat sur Grenoble par des fils de pute qui se cachent et qui nous envoient un feu et qui nous payent pas. Donc j'en paye les conséquences. Et tous ceux qui vont travailler pour ces mêmes personnes le payeront aussi, comme moi. Des conséquences de la mort ou de la perte des gens de leur famille. Donc réfléchissez avec qui vous bossez.
12: Dans une deuxième vidéo, on voit un homme à côté d'une voiture tirée à plusieurs reprises dans l'habitacle. Cette voiture, elle a été retrouvée incendiée avec le cadavre de cet adolescent à l'intérieur. D'après nos informations, les analyses ADN viennent de le confirmer. Un très jeune homme de 16 ans qui était une petite main du trafic nous indique une source proche de l'enquête, probablement recruté via les réseaux sociaux et envoyé dans plusieurs villes pour exécuter des contrats.
24: Et c'est donc pour venger sa mort qu'une nouvelle fusillade a eu lieu hier soir, donc, dans le quartier Mistral à Grenoble.
12: Oui, deux hommes à bord d'une voiture noire ont ouvert le feu à proximité d'un point de deal sur un groupe qui regardait un match de foot. Un homme de 33 ans est mort, quatre autres ont été blessés, tous étaient connus de la justice avec plusieurs condamnations au casier judiciaire, notamment pour des affaires de stupéfiants. Cette fois encore, une vidéo de revendication a été publiée sur les réseaux sociaux. On y voit un homme habillé en noir à l'avant d'une voiture tirée à plusieurs reprises par la fenêtre. Des faits qui s'inscrivent sans aucun doute, dit le procureur, dans cette guerre de territoire exacerbée. Dans un texte publié sur la vidéo, les auteurs mentionnent d'ailleurs le nom de plusieurs quartiers grenoblois connus pour le trafic. Avec cet avertissement, ce n'est pas fini.
24: Margot Steve du service police-justice de France Info. Bonsoir Brice Gageant. Vous êtes secrétaire départemental unité 38, syndicat de la police nationale. En 2017, c'est ce que rappellent nos confrères du Dauphiné libéré aujourd'hui, le procureur de la République de Grenoble, à l'époque, disait que de toute sa carrière, il n'avait jamais vu une ville aussi pourrie et gangrénée par le trafic de drogue. C'était il y a presque 10 ans et nous en sommes là aujourd'hui. Qu'est-ce que ça vous inspire ?
10: Ouais, bonsoir. Effectivement, ça m'inspire malheureusement pas grand-chose parce que les faits sont là. Les atteintes corporelles, les meurtres, homicides, les règlements de compte se multiplient à longueur d'année de façon exponentielle. Et je ne vous cache pas qu'en fait, nous sommes très inquiets pour nos effectifs sur la voie publique qui, bien évidemment, mathématiquement, vont être confrontés à un moment ou à un autre. Vous imaginez bien sur les scènes que nous avons vécues entre hier et avant-hier, si un véhicule de police se présente sur les lieux. On connaît tous l'issue, donc nous en sommes là. Et également sur le fait que ces faits se délocalisent sur le centre-ville de l'agglomération, c'est également très inquiétant. C'est une nouveauté, un peu comme le reste, une montée.

0: À un moment, il va falloir avoir peut-être une réflexion de profondeur pour changer de cap, changer de direction, stopper cette politique du chiffre et aller chercher du qualitatif. Car quand on parle de criminalité organisée, il faut taper en profondeur, ça prend du temps et c'est la seule, à mon sens, la seule et unique façon de pouvoir s'attaquer à ces réseaux.
1: C'est-à-dire que pour l'instant, il y a une appréhension, c'est un petit peu ce qu'on ressent à travers vos propos face à cette violence, hein, désinhibée, j'insiste, hein, parce que on assiste à des scènes assez incroyables et assez terribles, revendiquées d'ailleurs sur les réseaux sociaux, à travers des vidéos. Est-ce que la lutte est inégale? Est-ce qu'il vous faut plus de moyens, d'effectifs sur le terrain? Est-ce que tous les acteurs aussi, peut-être, sont suffisamment mobiliser tous les acteurs, c'est-à-dire évidemment la police, la justice, peut-être aussi les communes, je ne sais pas.
0: Je pense que vous avez tout résumé. Effectivement, l'équation est complexe. Bien évidemment, nous manquons d'effectifs. Et le constat est simple. Sur l'agglomération grenobloise, si on prend la quantité totale des policiers actifs présents à l'instant T où je vous parle, on peut anticiper le fait que dans 4 ans, nous aurons environ 200 policiers en moins sur l'agglomération, ce qui est énorme. Ça fera quasiment un policier sur quatre. Le phénomène générationnel est là. Le retard est déjà pris depuis trop longtemps. Donc on est extrêmement inquiet et perplexe sur l'avenir de nos collègues.
1: Que vous disent vos collègues quand ils doivent intervenir? Par exemple, hier soir, on sait que l'intervention a été particulièrement difficile puisque vous intervenez aussi dans des quartiers sensibles où la police n'est pas la bienvenue, y compris quand il se passe ce type de violence.
0: Bien évidemment, des quartiers extrêmement difficiles de par leur structure, de par leur population, et une disproportion dans les moyens financiers que les réseaux de trafiquants ont à leur disposition sont complètement gigantesques. Nous avons des déficits de tous les côtés, que ce soit dans l'investigation pour gérer les enquêtes, que ce soit en termes de matériel, que ce soit en termes d'effectifs. Donc la lutte est depuis trop longtemps devenue inégale et mes collègues en subissent toutes les conséquences. Ça devient extrêmement difficile de se lever le matin en sachant potentiellement que dans la journée, on va croiser quelqu'un avec une arme à la ceinture. C'est une chose qui n'existait pas il y a encore une vingtaine d'années. Maintenant, c'est quasiment quotidiennement.
1: Sébastien Lecornu, le Premier ministre, va présider vendredi un comité interministériel consacré à la lutte contre la criminalité organisée, sur fond évidemment d'une recrudescence des règlements de compte liés au trafic de drogue. Ça concerne Grenoble, mais on l'a vu récemment dans l'actualité, ça concerne aussi des villes comme Nantes, comme Nice, évidemment Marseille. Un grand nombre d'agglomérations sont gangrénées et concernées par cette violence au quotidien. Plusieurs ministres seront présents, Laurent Nunez pour l'Intérieur, Gérald Darmanin pour la Justice. Qu'est-ce que vous en attendez, si vous en attendez quelque chose du côté des syndicats de la police?
0: Mais je pense que je vous l'ai dit concrètement, les annonces s'enchaînent, mais les résultats ne sont pas là. Les moyens qu'on nous donne sont complètement disproportionnés. Donc en fait, nous, on attend simplement une réaction, des faits, quelque chose de concret, c'est-à-dire une politique profonde pour lutter contre le narcotrafic, des moyens généralisés pour l'ensemble des forces de police. Encore une fois, Grenoble va se distinguer en étant classé devant Marseille au nombre de crimes et délits pour 1000 habitants. Voilà, nous en sommes là. Les annonces, on les connaît. Nous, ce qu'on veut maintenant, c'est tout simplement des actes.
1: Merci Brice Gageant d'avoir répondu à nos questions sur France Info, secrétaire départemental du syndicat Unité 38, syndicat de la police nationale, donc pour cette situation particulièrement critique du côté de Grenoble et de son agglomération.
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1: À 23h21, l'essentiel Emmanuel Langlois et ses 17 départements donc en vigilance orange à partir de demain. À cause de la chaleur.
3: En plus de la façade ouest, l'alerte concernera cette fois Paris et les 3 départements de la petite couronne où la chaleur pourrait atteindre localement des températures exceptionnelles de 38 voire 39 degrés ces prochains jours. Un épisode de pollution à l'ozone est notamment attendu dans plusieurs régions, notamment Rhône-Alpes. De nouvelles noyades aujourd'hui dans ce contexte. Un adolescent de 17 ans est mort ce soir après avoir sauté dans la rivière Le Clain à Poitiers, pourtant interdite à la baignade. Un homme de 38 ans lui a avait trouvé la mort un peu plus tôt dans une base de loisirs à Tourville-la-Rivière près de Rouen. Elle aussi interdite à la baignade. Un dispositif de

0: Sécurité particulièrement conséquente sera déployée samedi dans 3 jours en France pour la finale de la Ligue des Champions de football qui opposera à Budapest le PSG aux Anglais d'Arsenal. 22 000 policiers et gendarmes mobilisés, dont 8 000 à Paris et dans son agglomération, annonce le ministre de l'Intérieur Laurent Nunez dans une interview aux médias bruts. Fortune diverse pour les Français à Roland-Garros ce mercredi. Quentin Alice remporte le duel contre son compatriote Hugo Humbert pour se hisser au 3e tour où il affrontera le numéro 3 mondial Alexander Zverev. Valentin Royer lui est éliminé en 4-7 par le Serbe Novak Djokovic.
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2: Cette alerte orange canicule étendue donc demain 17 départements dont Paris avec des températures attendues entre 38 et 39 degrés, température inédite bien sûr pour une fin mai. Le Premier ministre Sébastien Lecornu tiendra d'ailleurs une réunion interministérielle sur la question demain avec plusieurs ministres. Et puis sur France Info, notez cette journée spéciale, nous serons à Rennes toute la journée pour essayer de répondre à cette question avec Marie Bernardo et les reporters de France Info. La France écrasée par la chaleur, comment rafraîchir nos villes. Reportage invité donc toute la journée du côté de la Bretagne. Ces températures difficiles à supporter ont des conséquences pour beaucoup de secteurs d'activité. C'est le cas des horticulteurs ou encore des pépiniéristes. Exemple avec ce reportage à Tulle, signé Philippe Graziani.
3: Il est à peine 10h30, il fait déjà 35 degrés sous les serres. Céline Lérail travaille depuis très tôt pour profiter au maximum d'une relative fraîcheur.
4: On s'adapte, c'est-à-dire qu'on aménage notre temps. Voilà, donc très bonne heure le matin, jusqu'à midi, 1h. On a ombragé, c'est-à-dire qu'on met un petit produit qui permet d'avoir un petit peu plus d'ombre, mais qui n'empêche pas les 45 degrés l'après-midi.
3: Céline Lera doit tout de même revenir sous la serre en fin d'après-midi pour arroser les plantes et les fleurs.
4: Plutôt que de faire un seul arrosage, on en fait deux. Bon, elles ont été arrosées 2 fois hier. Je vais les réarroser encore ce matin et puis on les arrosera encore ce soir. Et on a des systèmes de brumisateurs aussi qui tentent à faire tomber le trop chaud. On leur donne un petit peu plus à manger aussi, un petit peu d'engrais, un petit peu plus régulièrement.
3: Malgré cela, des plantes ont du mal à résister, même certaines qui pourtant sont originaires de pays chauds.
4: Il a eu chaud, on est d'accord.
5: Un bougainvillé.
4: Un bougainvillé, ouais. Ouais, qui effectivement n'a pas besoin d'ombre. Donc voilà, il a eu chaud. Bah, il va se remettre, hein, mais comme nous.
3: Les fleurs les plus en souffrance auront droit à un peu plus d'eau encore, mais l'arrosage ne peut pas faire de miracle. Si cette canicule devait durer trop longtemps et encore augmenter, certaines plantes pourraient ne plus résister.
2: Reportage signé Philippe Graziani à Tulle pour France Info. Avec ces épisodes de canicule, les critères pour acheter un bien immobilier sont-ils en train d'évoluer? Question posée sur France Info à Loïc Quentin. C'est le président de la Fédération nationale de l'immobilier. Il était ce soir l'invité de France Info.
6: Pas encore, mais c'est un réflexe chez les acquéreurs. C'est pas uniquement les critères, je dirais, sur les canicules, les fortes périodes de chaleur. C'est plutôt un critère écologique lorsque un acheteur s'intéresse à acheter un bien immobilier, parce qu'il n'y a pas que les périodes caniculaires. Les périodes caniculaires, c'est uniquement 3% du temps, c'est précisément 12 jours par an. Mais à côté de ça, l'impact écologique sur la valeur du bien a beaucoup plus d'emprise chez les acquéreurs. Là, je pense notamment aux retraits de côte, aux zones inondables. Rappelons-nous, cet hiver, nous avons eu des territoires entiers inondés avec des retraits des eaux qui ont demandé beaucoup de temps, des maisons qui ont vu la dépréciation de leur valeur impactée par ces inondations. L'impact écologique, oui, a un impact et a des conséquences sur la valeur immobilière. Alors, en période de chaleur, oui, c'est vrai que ça réflexe, on se dit on préférait une maison bien isolée, mais vous savez, la chaleur, elle dure, c'est éphémère, même si les périodes de fortes canicules sont de plus en plus longues, de plus forte amplitude et de plus en plus fréquentes. Voilà, c'est un constat qu'on peut faire.
7: Dans les villes, on parle d'îlots de chaleur avec des appartements dans lesquels il est parfois difficile de supporter des températures. Est-ce qu'il y a des biens qui, de ce fait, se vendent un peu moins ou moins cher qu'avant?
6: Il est évident que, dans tous les cas, un appartement au dernier étage, sous comble, mal isolé, est une fournaise et notamment connaît une dépréciation, surtout quand l'acquéreur a conscience en cette période, il visite en ce moment, ça c'est certain. Mais néanmoins, l'isolation joue aussi sur le froid. Je dirais qu'il n'y a pas l'isolation d'un logement.
7: Bien sûr.
6: Joue aussi bien pour le chaud que pour le froid. et n'est pas exclusivement, n'affecte pas uniquement en période de forte chaleur. Mais c'est un réflexe. Mais néanmoins, les appartements situés plus haut, à des étages plus élevés, dès lors qu'on n'a pas 7 étages à monter à pied, bien évidemment, oui. Ont une valeur supérieure aux locaux du rez-de-chaussée et du premier étage, toujours, c'est une règle, et qui demeure et qui prévaut.
7: Et est-ce que c'est la même chose pour l'orientation ? Est-ce qu'une orientation plein sud, ça reste un atout majeur, ou est-ce que certains préfèrent au contraire la fraîcheur d'une orientation vers le nord, par exemple, ou l'est ?
6: Plein sud, oui, lorsqu'il y a un balcon, terrasse, oui, on va le préférer, mais autrement, dans la mesure, je dirais qu'on n'en profite pas directement. Le nord a quand même, je dirais, reprend un petit peu plus de sollicitations de la part des acquéreurs pour finalement se protéger des chaleurs. Mais aussi, c'est la capacité, c'est l'isolation générale du logement qui est importante. Ici, le logement est équipé de volets, d'un système notamment éventuellement de rafraîchissement, mais c'est très rare. Voilà, c'est ça qui va prévaloir et qui fait partie aussi des critères d'acquéreur. Mais là, on accède directement à une palette de biens qui sont plus cher que d'autres, notamment qui sont mal classés énergétiquement.
7: Est-ce qu'il y a une petite dimension saisonnière dans les visites notamment ? Est-ce que des visites en ce moment, ça va jouer beaucoup dans l'esprit des futurs acquéreurs ? Et c'est moins le cas, par exemple, en hiver, s'il fait pas particulièrement froid, ou en mi-saison ?
6: Oui, bien évidemment, parce qu'il y a l'impact psychologique de la période. Vous savez, aujourd'hui, tout le monde est polarisé sur cette période de caniculaire. Bon, qui va durer dimanche, on n'en parlera plus.
7: Il y a plus de questions quand même dans ces périodes-là, pendant les visites, où les acquéreurs se demandent plus, est-ce que je vais pouvoir supporter de fortes chaleurs là-dedans.
6: Voilà, mais toute la France a chaud. Toute la France, notamment, souffre de la chaleur et de cette période caniculaire. Mais c'est vrai qu'on est plus attentif, et je crois qu'il y a une prise de conscience chez les acheteurs de regarder un peu plus en détail si notamment ce logement est équipé de volets qui n'auraient pas été démontés par le propriétaire, parce qu'on a vu beaucoup de logements sans volets. Alors que traditionnellement,
7: notamment dans les villes, en effet.
6: Dans les villes, un logement a des volets, et les volets ont une fonction depuis 3 ou 4 siècles de protéger notamment de la chaleur et du soleil et d'atténuer le réchauffement du logement.
7: Est-ce que ce que l'on se dit est aussi valable pour le marché de la résidence secondaire ? Est-ce qu'on constate que des régions plus fraîches l'été tirent leur épingle du jeu, ou alors est-ce que la Côte d'Azur, c'est toujours beaucoup plus fort pour une résidence secondaire ?
6: Vous avez raison de poser cette question. Aujourd'hui, on souffre plus de la chaleur dans les fortes périodes, c'est-à-dire en juillet, août, et aujourd'hui des températures qui ne deviennent plus respirables. Et jadis, quand les marchés de l'immobilier étaient attirés par l'héliotropisme qu'on appelle, c'est le soleil qui attire notamment des résidents et des acheteurs de résidences secondaires au travers de villégiatures. Moi, à un moment, j'ai dit que la Bretagne gagnait la bataille de l'héliotropisme. Pourquoi ? Parce que avec une chaleur apaisée et une chaleur beaucoup plus supportable que dans le Grand Sud. Voilà, je suis breton, c'est pour ça que je suis un peu chauvin. Je suis un peu chauvin. Néanmoins, il fait meilleur en Bretagne au mois d'août, en période caniculaire, qu'au sud de la France.
7: Donc ce qui change surtout, Loïc Quentin, c'est le budget travaux.
6: Oui, tout à fait, parce qu'aujourd'hui, l'empreinte écologique sur un logement entraîne une valeur verte, une valeur décarbonée, une valeur verte. Cette valeur verte, elle va s'inscrire dans notre paysage immobilier au moins pendant les 20-30 prochaines années. La France doit être décarbonée en 2050, ce qui prévaut notamment d'avoir des logements parfaitement isolés et parfaitement aux normes dans le cadre et pour le confort de tous, et la précision d'une valeur verte qui n'existe pas encore aujourd'hui, mais qui fait son chemin.
2: Loïc Quentin, le président de la Fédération nationale de l'immobilier, invité ce soir de France Info, il répondait à Jules Dequis.
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2: Céline Dacosta.
5: Il va encore faire très chaud demain, jeudi. Ce sera même sans doute la journée la plus chaude de cet épisode de chaleur extrême, avec une moyenne de 30 à 35 degrés sur une grande partie du pays, 34 à 38 degrés sur les départements qu'on surveille, les départements surveillés sur l'ouest du pays en vigilance. Et puis Paris et sa petite couronne qui a rejoint la vigilance aujourd'hui. Donc on surveillera tout ça avec un ciel où les nuages sont quand même un petit peu plus nombreux. On aura d'abord un ciel voilé sur l'ouest du pays et puis des passages plus nuageux, plus nombreux de la Bretagne à la Normandie le matin jusqu'aux Hauts-de-France dans l'après-midi avec quelques gouttes possibles. On aura également encore une averse orageuse sur le relief des Alpes.
2: Céline Dacosta, vous écoutez France Info, il est 23h31. Et on retrouve Marc Potvin.
8: Une représentation avec Patrick Bruel perturbé dans un théâtre de Paris ce soir. Action menée par des militantes féministes qui ont été évacuées par la sécurité. Le chanteur et acteur est visé par 4 plaintes pour viol en France et une enquête judiciaire pour agression sexuelle en Belgique. Il conteste les faits qui lui sont reprochés. De noyade, aujourd'hui en plein épisode de forte chaleur, un homme de 38 ans est mort en fin d'après-midi dans une base de loisirs de Tourville-la-Rivière en Seine-Maritime. À Poitiers, c'est un adolescent de 17 ans qui a péri ce soir après avoir sauté dans une rivière. Dans les deux cas, la baignade était interdite. Le mercure s'est encore emballé. Aujourd'hui, des records de température ont été battus dans 14 communes de l'Ouest. C'est à Angoulême qu'il a fait le plus chaud avec 36,9 degrés. Demain, 4 départements supplémentaires seront en vigilance orange canicule. Paris et sa proche banlieue. En tout, 17 départements seront concernés par cette vigilance. Le ministre de l'Intérieur détaille le dispositif prévu pour la finale de la Ligue des Champions qui oppose le PSG à Arsenal samedi. 22 000 policiers et gendarmes seront mobilisés en France. 8 000 rien qu'à Paris, presque 3 000 de plus que l'an dernier. Le sacre des footballeurs parisiens avait donné lieu à des violences dans la capitale. 10 hommes ont été tués par balle sur la voie publique en 6 mois à Grenoble et dans sa banlieue dans le cadre de guerres de territoire exacerbées entre trafiquants de drogue. Déclaration du procureur au lendemain d'une fusillade mortelle près d'un point de deal de la capitale des Alpes. Israël considère désormais comme une zone de combat la partie du territoire libanais située au sud du Zarani, fleuve qui s'écoule à une quarantaine de kilomètres de la frontière entre Israël et le Liban. L'armée israélienne appelle tous les habitants dans cette région à évacuer vers la rive nord. Elle prévient qu'elle va agir contre le Hezbollah avec une très grande force. L'organisation de Roland-Garros devrait repousser les matchs de quelques heures en cas de conditions météo extrêmes. Déclaration de Novak Djokovic après sa qualification pour le troisième tour au détriment du français Valentin Royer. C'est passé en revanche pour un autre tricolore, Quentin Alice, qui affrontera le numéro 3 mondial, Alexander Zverev, au prochain tour.
2: Merci beaucoup Marc Potvin. Après 2 mois et demi d'audience, c'était le dernier jour du procès en appel de Nicolas Sarkozy. Nous allons retrouver dans un instant Yannick Falt du service police-justice de France Info. L'alerte orange canicule sera étendue demain à 17 départements. Le Premier ministre tiendra une réunion intergouvernementale consacrée justement à cette canicule pour faire le point justement sur la préparation des services de l'État. Nous en parlerons avec Cécile Duflot, la directrice générale d'Oxfam France. Elle était ce soir notre invitée dans le 21h minuit.
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2: Mais d'abord donc le dernier jour du procès en appel de Nicolas Sarkozy pour les soupçons de financement libyen de sa campagne présidentielle de 2007. Dernier jour et dernier mot à la barre de l'ancien chef de l'État Yannick Falt.
10: Oui, Nicolas Sarkozy qui répète une énième fois qu'il est innocent et qu'il n'a pas reçu un centime d'argent libyen, mais qui joue aussi une carte plus personnelle, disant avoir été choqué, blessé par les réquisitions quand 7 ans de prison ferme ont été demandés par le ministère public. Choqué d'abord quand les avocats généraux ont parlé d'une élection biaisée en 2007, 84% de participation, 37 millions d'électeurs. C'est une élection biaisée, tonne l'ancien chef de l'État. Les Français auraient été trompés par l'argent de monsieur Kadhafi qu'on n'a pas trouvé. Jamais je n'ai trahi leur confiance. Nicolas Sarkozy qui se dit blessé aussi par une autre accusation du parquet général, sa présidence sous influence étrangère, celle de Kadhafi. En disant cela, on mine la confiance dans les institutions, selon l'ancien président. Mais Nicolas Sarkozy va plus loin dans sa partition personnelle en évoquant ses 20 jours de prison. Quand je me suis retrouvé à la santé, ce n'est pas l'ancien président de la République qui devait expliquer à sa fille en larmes, à sa femme, ses enfants, pourquoi il se retrouvait en prison. Et puis l'ancien chef de l'État se projette sur les mois qui viennent avant l'arrêt de la cour d'appel. Maintenant, j'attends comme un homme qui va se demander tous les jours en se réveillant et tous les soirs, est-ce que je vais y retourner ? La prison, l'enjeu principal pour lui désormais, en attendant la décision de la cour d'appel qui sera rendue le 30 novembre.
2: Et auparavant, Yannick, les avocats de Nicolas Sarkozy ont plaidé toute la journée et martelé qu'il n'y avait aucune preuve pour condamner leur client.
10: Effectivement, avec quatre avocats pour une demande, la relaxe de l'ancien chef de l'État, Nicolas Sarkozy, tint à aller, écoute attentivement ses conseils, se relayer à la barre dans cette salle bondée où la chaleur est suffocante. Rencontre avec le régime libyen, contrepartie supposée, flux financier, commission, tout est passé à la loupe, mais on retiendra surtout de ces heures de plaidoirie l'anaphore de Christophe Ingrin qui a ouvert le bal ce matin. 13 ans qu'on cherche, qu'on fouille, qu'on perquisitionne en France, en Suisse, au Liban, en Libye, tonne l'avocat. 13 ans qu'on place en garde à vue, qu'on retourne les comptes bancaires, qu'on dépouille les agendas. 13 ans qu'on cherche à donner de la consistance aux folles accusations d'un financement libyen de la campagne. 13 ans qu'on cherche par tout moyen à impliquer Nicolas Sarkozy dans ce roman grotesque que poursuit Christophe Ingrin. Et que reste-t-il d'après l'avocat ? Rien, aucune preuve, un quoi qu'il en coûte judiciaire, une accusation aux abois, le recours, dit-il, à une infraction de sauvetage, l'association de malfaiteurs qui a valu à l'ancien chef de l'État ses 5 ans de prison au premier procès.
2: Yannick Falt du service police-justice de France Info. Et l'alerte orange canicule donc étendue demain à 17 départements dont Paris et une partie de l'Île-de-France. Il y aura une réunion interministérielle sur cette canicule autour du Premier ministre Sébastien Lecornu. Demain, le gouvernement sous pression, Paul Barcelone, après le traditionnel Conseil des ministres, le gouvernement a voulu se montrer rassurant face aux critiques des oppositions.
11: Malgré la vague de chaleur et la vague de critiques, la France n'est pas assez préparée. La canicule n'a pas été assez anticipée, s'agace l'écologiste Marine Tondelier ici sur France Info.
12: Alors ils nous font coup à chaque vague de chaleur. Je vous rappelle qu'à la dernière, Emmanuel Macron a annoncé solennellement en 2023 qu'il allait rénover 40 000 écoles. La première année, il en a fait 2 000. La deuxième année, 2025, il en a fait 65. Ça veut dire qu'à ce rythme-là, nos écoles seront prêtes pour les canicules dans, tenez-vous bien, 3 siècles. On sait qu'il y a des étudiants là qui vont passer des examens dans des conditions assez intenables. On est dans une impréparation comme souvent dans ce pays.
11: Le gouvernement accusé de se réveiller un peu trop tard avec cette réunion prévue seulement demain autour du Premier ministre Sébastien Lecornu, mais qui n'a pas vocation à gérer la crise actuelle, plutôt à se pencher sur les conséquences des fortes chaleurs pour cet été, comme les incendies et les feux de forêt. En attendant, priorité à la prévention, répond la porte-parole du gouvernement Maud Bréjean.
13: Il y a des gestes de bon sens. On rappelle, ce n'est pas infantilisant, ça ne traduit pas un désengagement de l'État. C'est la vigilance collective qu'on doit avoir vis-à-vis des autres, s'assurer que nos proches vont bien. Puis ensuite, il y a le rôle de l'État. Voilà, je crois que Marine Tondelier pointe un sujet qui est réel. Je l'invite à ne pas faire de politique politicienne sur le sujet.
11: De son côté, la France Insoumise ressort une proposition de loi de novembre 2024 avec l'idée d'imposer des températures maximales en intérieur, pouvoir suspendre les chantiers en journée. Marine Le Pen, pour le Rassemblement National, estime que la bonne solution reste un plan climatisation. Avec ce credo, le droit à la fraîcheur n'est pas un luxe.
2: Paul Barcelone, du service politique de France Info, le gouvernement a répété aujourd'hui que sa priorité, c'était la prévention. Bonsoir Cécile Duflo.
14: Bonsoir.
2: Merci d'être en direct avec nous sur France Info. Vous êtes la directrice générale d'Oxfam France. Est-ce que le gouvernement est suffisamment préparé et gère suffisamment bien, selon vous, cet épisode de forte chaleur, de canicule même, que l'on connaît en France ?
14: Non, il ne l'est pas. D'ailleurs, tout le monde le voit bien. Et c'est pas une surprise parce que lors de la présentation du plan national d'adaptation au changement climatique, nous avions pointé, nous, Oxfam comme ONG et beaucoup d'autres, que il y avait un très bon travail scientifique pour documenter les risques, un assez bon travail pour dire ce qu'il fallait faire, mais absolument aucun plan de mise en œuvre et encore moins de financement. Et bien donc, on se retrouve dans cette situation, c'est-à-dire que le gouvernement n'est pas prêt, mais parce qu'il n'a pas voulu être prêt. C'est-à-dire qu'il savait ce qu'il y avait à faire. Tout le monde comprend bien quel est l'enjeu. Et aujourd'hui, chaque jour passé à tergiverser et à ne pas lancer ce grand plan d'adaptation, bah, c'est une erreur, et une erreur qui coûte des vies, parce qu'en 2022, il y a eu 5000 morts en France à cause des vagues de chaleur.
2: Que faut-il faire, Cécile Duflo, concrètement, pour être prêt à affronter ces vagues de chaleur qui, il faut être clair et le dire, vont se multiplier dans les années à venir?
14: Elles vont se multiplier et elles sont, je le redis, hein, elles sont meurtrières. En 2022, c'est en France qu'il y a eu le plus de morts liées aux vagues de chaleur dans toute l'Europe. Et c'est évitable. Parce que les morts liées aux vagues de chaleur, c'est pas seulement la déshydratation, ce qu'on peut imaginer. C'est aussi plus de risques d'AVC et d'AVC qui sont plus mortels chez les femmes, par exemple. C'est aussi plus de d'accentuation de crises de différentes maladies. Donc, on sait ce qui est devant nous. Donc il y a deux chemins, évidemment. Un, de lutter contre les émissions de gaz à effet de serre, parce qu'il faut rappeler, ces vagues de chaleur, c'est la conséquence directe du changement climatique. Et chaque dixième de degré qu'on évite de réchauffer dans l'atmosphère nous permet d'éviter des vagues de chaleur. Donc ça, il ne faut pas l'oublier. Donc un vrai plan de sobriété. Et puis travailler sur l'adaptation. L'adaptation des bâtiments en premier lieu, et en sachant qu'il n'y a pas de solution magique. Je vous ai entendu présenter un hypothétique plan climatisation. Le problème, c'est qu'on sait très bien aussi que la chaleur, ça tire, les vagues de chaleur, ça tire sur le système électrique. Ça fragilise le système électrique qui n'a pas été conçu pour ces températures-là. Et donc, bah, si la seule solution, c'est la climatisation et que les climatisations tombe en panne, vous allez vous retrouver dans une situation encore plus dramatique. Donc il faut réussir à penser la résilience globale de notre mode d'habiter les villes. Et ça, ça veut dire faire une plus grande place à la nature. C'est ça qui nous permet de rafraîchir le plus efficacement. Tout le monde fait l'expérience, quand vous êtes près d'une zone de nature, bah, il y a plus d'humidité, donc forcément il y a plus de fraîcheur. Ça veut dire aussi qu'il faut travailler sur tous nos équipements et notamment nos infrastructures. Nos ponts sont pas adaptés, nos bâtiments eux-mêmes, y compris nos bâtiments historiques. Il y a un gros chantier, et je le dis, ce chantier il est documenté, mais il y a pas, les moyens ne sont pas du tout mis, mais pas du tout mis pour faire face à ces enjeux.
2: Mais alors, ce que vous préconisez, ce que vous dites là, Cécile Duflot, ça ne peut pas se faire du jour au lendemain. Est-ce qu'il y a d'abord, dans un premier temps peut-être, des solutions d'urgence à mettre en place qui ne sont pas mises en place, par exemple, en ce moment?
14: Oui, il y a des solutions. Alors, il y a des solutions d'urgence et surtout des solutions législatives, que ce soit pour l'exposition des gens qui travaillent, l'exposition des enfants dans les écoles maternelles, dans les écoles primaires, dans les lycées. Les situations des gens qui passent des examens, par exemple. Enfin, on sait très bien que là, il y a des choses à faire où on peut pas mettre des gens dans des situations où ils vont être en danger ou en incapacité de faire ce qu'on leur demande. On sait quand il fait très froid, c'est des intempéries qui permettent, par exemple, de faire en sorte que les chantiers soient suspendus. Il faut faire la même chose pour les très fortes chaleurs, c'est une évidence. Mais si on pense qu'on réagit uniquement au moment de la crise, ben on va se prendre les pieds dans le tapis. Vous dites, ben là il faut des mesures d'urgence. Oui, mais ça fait 10 ans qu'Emmanuel Macron est président de la République et ça fait 10 ans qu'il n'a pas agi du tout à la hauteur des besoins. C'est d'ailleurs pas une surprise si, après l'affaire du siècle, il a été condamné pour inaction climatique, l'État a été condamné pour inaction climatique, et que nous avons lancé une nouvelle procédure sur cette question de l'adaptation, parce que là, l'État, le gouvernement manque à ses devoirs. Donc une réunion pour dire on va mettre en place un plan d'urgence quand on sait que cette urgence existe depuis des années et des années, c'est irresponsable.
2: Est-ce que c'est au pouvoir public de tout prendre en charge, Cécile Duflot? Je pose cette question parce qu'évidemment il y a aussi, et vous le savez, l'état des finances publiques que l'on connaît. Est-ce que l'État a les moyens de mettre en place ce plan que vous évoquiez à l'instant? Est-ce que c'est donc à l'État de tout prendre en charge, ou il y a des solutions alternatives?
14: Non, justement, quand on a un plan à la fois de sobriété et un plan d'adaptation au changement climatique, chacun va prendre en charge une partie du travail, les entreprises y compris, les particuliers, mais évidemment l'État a la charge de mettre en place cette planification. Mais surtout, ce qu'il faut dire, c'est que si on ne le fait pas, très bien, décidons qu'on ne le fait pas, on n'a pas les moyens, bah, ça coûtera en gros 3 fois plus cher. Ça, c'est bien documenté, on le sait, et notamment on le sait parce qu'on voit les conséquences sur les assureurs, par exemple. Et les assureurs ont tiré la sonnette d'alarme depuis longtemps. Les conséquences du changement climatique coûtent très très cher, provoquent des dégâts, et donc chaque euro investi, en fait, il fait économiser 3 euros. Donc, soit on dépense de l'argent aujourd'hui, effectivement, significativement, mais si on ne le dépense pas, on paiera beaucoup, beaucoup plus cher en argent, mais aussi en vie humaine. Et ça, de toute évidence, il est impossible que quelque gouvernement que ce soit s'exonère de protéger la vie de nos concitoyens.
2: Et est-ce qu'on sait, Cécile Duflot, qui paye au niveau de la santé le plus lourd tribut avec ce type de phénomène?
14: Bah, le plus lourd tribut, il est payé par les gens qui sont déjà vulnérables, ceux qui sont malades, les personnes âgées, mais aussi les plus précaires, ceux qui vivent dans des logements qui sont des bouilloires thermiques. C'est pour ça que la Fondation pour le logement des personnes défavorisées a rejoint ce procès contre l'État en disant en fait, il y a des gens qui vivent dans des logements qui les rendent malades, mais il y a aussi tout un tas de maladies chroniques qui sont accentuées par la chaleur, voire provoquées, notamment les maladies rénales. On sait qu'elles sont possiblement accentuées par l'exposition à la chaleur pendant de nombreux jours. C'est pas seulement le fait de ne pas suffisamment boire. Donc, évidemment, c'est vrai que les conseils de bon sens, et là, pour le coup, je dis que le gouvernement a raison de rappeler des conseils de bon sens, y compris des petits gestes qui permettent de faire en sorte que les logements soient un peu moins chauds, qu'on puisse dormir la nuit. Ça ne suffit pas, mais il faut aussi le faire. En revanche, ce qui est sûr, c'est que l'exposition à la chaleur durable a un impact sur la santé qui a un impact massif. Et là aussi, on devrait faire travailler les chercheurs pour être très au clair sur ce qu'il faut faire et, par exemple, anticiper l'adaptation des hôpitaux. On sait qu'on a des hôpitaux qui sont construits en zone inondable. On sait qu'on a des hôpitaux qui sont aujourd'hui dans des niveaux de chaleur qui exposent les malades ou, par exemple, les mamans et les bébés qui viennent de naître dans les maternités à des situations qui ne sont pas des situations acceptables. Donc, tous ces chantiers-là, il faut les mettre en œuvre parce que, en fait, on n'a pas le choix. Et je le redis, ne pas le faire, ça coûtera plus cher. Beaucoup plus cher en argent, mais surtout beaucoup plus cher en vie humaine. Et ça, c'est insupportable.
2: En un mot, Cécile Duflot, vous n'attendez rien de la réunion interministérielle de ce jeudi ?
14: En fait, vous savez, des fois, j'espère, qui que ce soit d'ailleurs, j'ai une espèce de petite flamme au fond de moi où je me dis que bah, ce Premier ministre-là, effectivement, il est là encore un an. Donc, il peut se dire, je l'ai entendu, hein, on va pas emmerder les Français, je vais garantir ma petite réputation. Moi, dans 9 mois, je suis plus là et voilà. Bah, qu'ils disent, écoutez, moi, j'ai pas grand-chose à perdre. Je suis là encore pour 9 mois et je vais oser dire la vérité sur ce qu'il faut faire pour notre pays. Même si c'est pas facile à entendre, même si ça nécessite de mobiliser des financements, même si ça nécessite de lancer un grand plan. Mais si on le fait pas, je le dis, on paiera le prix fort en vie humaine. Donc peut-être, imaginons, demain, je serai surprise par Sébastien Lecornu. Vous voyez, ce serait chouette en fait qu'un homme politique soit à la hauteur de la gravité que représente le changement climatique pour la France, qui est un des pays les plus vulnérables parmi les pays européens au changement climatique et notamment aux vagues de chaleur.
2: Merci beaucoup Cécile Duflot, directrice générale d'Oxfam France. Vous avez raison de souligner, c'est vrai que la France est très exposée, mais il y a aussi, notamment en ce moment, hein, le Royaume-Uni et l'Italie qui souffrent beaucoup de cette vague de chaleur inédite et très intense, évidemment, en cette fin mai.
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2: 23h49, Marc Potvin, et à la une, c'est 4 départements de plus en vigilance orange canicule demain.
8: Paris et sa proche banlieue, ce qui porte à 17 le nombre de départements concernés par cette vigilance. La SNCF, de son côté, annule des trains intercités circulant sur les heures les plus chaudes de la journée, demain et après-demain. Les clients touchés pourront soit échanger leurs billets sans frais, soit être remboursés. Un garçon de 16 ans et une fille de 15 ans mis en examen et placé en détention provisoire pour le meurtre de Théo. Cet enfant de 11 ans, mort étranglé dimanche à Rennes. Les deux adolescents ont admis avoir voulu se venger de la victime et récupérer du matériel de pêche d'une valeur de quelques dizaines d'euros. Donald Trump, pas satisfait des propositions iraniennes en vue d'un accord pour mettre fin à la guerre. L'Iran, de son côté, juge peu probable la reprise des hostilités avec les États-Unis malgré les récentes frappes américaines. La marge pratiquée par les supermarchés sur les fruits et légumes bio en moyenne 81% plus élevée que pour le non-bio. Conclusion d'une étude de l'association Que Choisir Ensemble, une étude que les distributeurs contestent.
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2: La Commission européenne organise une visite de responsables talibans à Bruxelles afin de discuter du renvoi d'Afghans déboutés du droit d'asile ou en situation irrégulière. Présentée comme technique et sans reconnaissance officielle du régime, cette réunion fait néanmoins polémique, notamment en Suède, pays qui coordonne cette initiative et où se trouve pour France Info Ottilia Ferret.
15: Voici le sort que réservent les talibans aux femmes qu'ils soupçonnent d'avoir eu des relations sexuelles hors mariage.
16: Elle pleurait et criait, cette jeune fille, sous sa burqa. Et puis ils sont arrivés, les soldats talibans, un imam et d'autres hommes. Ils l'ont enterrée jusqu'à la taille. Et ensuite, ils ont dit, je vous en prie, jetez les pierres. Tout le monde devait participer. Je n'étais qu'un enfant. Il y avait du sang partout, des cris, et elle a été exécutée.
15: À 31 ans, Tagi reste hanté par ce souvenir. Arrivé en Suède en 2015, ce chrétien issu de la minorité Hazara, persécuté en Afghanistan, vit de manière clandestine dans le royaume car il n'a obtenu ni visa, ni asile, ni nationalité. Et il est terrorisé à l'idée d'être renvoyé en Afghanistan.
16: La prochaine étape, ce sera que la Suède reconnaisse leur drapeau, leur ambassade et les laisse entrer à Stockholm et ailleurs. Nous avons fui les talibans pour sauver nos vies et ils vont se retrouver ici, dans nos rues. C'est terrible et tout le monde sera touché.
15: À l'agence d'immigration, au nord de Stockholm, Yaya, 26 ans, doit venir pointer deux fois par semaine. Arrivé en 2016, juste après la vague, comme il dit, il est lui aussi sans papier.
17: Si je suis renvoyé en Afghanistan, ils me tueront. La Suède est ma maison, mon deuxième pays. D'ici, je peux porter la voix de ceux qui n'en ont pas.
15: À Stockholm, le jeune Afghan dénonce ouvertement le régime des talibans et organise des manifestations, ce qui lui vaut des menaces à répétition. Sur les messages et vidéos reçus sur son téléphone, on aperçoit des hommes en turban armés devant le drapeau islamique.
17: Là, l'homme dit « on te trouvera, peu importe où tu es ». On a des réseaux partout dans le monde et on trouvera tes proches.
15: À l'heure où plus de 1800 juristes suédois ont signé une tribune appelant à faire cesser le démantèlement de l'état de droit, Yahya et Tagi, comme de très nombreux autres migrants afghans, implorent la Suède de ne pas sacrifier ses valeurs démocratiques en engageant un dialogue avec les talibans.
2: Voilà, reportage d'Otilia Ferré en Suède pour France Info. Et le monde Élodie maintenant avec Élodie Suigo.
18: Bonjour à Kim Djemili.
2: Bonjour.
18: Vous êtes un acteur et humoriste franco-tunisien révélé par le collectif Le Whoop. Ouais. Avant de vous imposer au cinéma avec des rôles à la fois drôles, sensibles et profondément humains, après Docteur, Validé ou encore L'amour, c'est surcoté, vous êtes à l'affiche de deux films, Tout va super, réalisé par Patrick Cassir et Une famille de bâtards, qui sortira donc le 12 juin prochain. Ouais. Dans Tout va super, vous incarnez un homme qui pense enfin pouvoir reprendre sa vie après une maladie assez destructrice de sa mère. Jusqu'au moment où tout bascule entre amour, culpabilité et charge familiale. Ce qui est frappant dans le film, Hakim, c'est cet équilibre entre comédie et émotion. Qu'est-ce qui vous a plu immédiatement dans ce personnage alors ?
19: La complexité de jouer les deux sentiments. Parce que c'est vrai que je pense qu'on est tous un petit peu tiraillés dans la vie de manière globale. Des fois ça va, des fois ça va pas, puis des fois les deux en même temps. Et là, ça représente un peu la vie de tout le monde, donc c'est ça qui m'a plu là-dedans. C'est peut-être le perso le plus humain que j'ai pu jouer.
18: Il y a une scène qui est très frappante. Vous êtes sur la plage avec votre amoureuse, justement. Votre mère est à l'hôpital, vous venez d'apprendre qu'elle est en rechute.
19: Oui.
18: Votre amoureuse vous annonce qu'elle a perdu son père d'un arrêt du cœur. Une mort foudroyante.
19: Oui.
18: Et vous lui dites, ah mais ça c'est la plus belle des morts. Et elle vous reproche de lui dire ça parce qu'elle considère qu'elle n'a pas eu le temps d'annoncer à son père ce qu'elle avait à lui dire. Et elle, à l'inverse, elle vous raconte la chance que vous avez de pouvoir accompagner votre mère. Ça raconte quoi ça, Hakim ?
19: Ça raconte que parfois on a des débats complètement inutiles. Dans la vie de tous les jours. Après, le débat dans ce film-là, je trouve qu'il est légitime dans le sens où les deux sont en train de vivre quelque chose de très très cruel. Donc ils peuvent se permettre de s'exprimer. Dans la vraie vie, je trouve qu'il faut pas. Il faut laisser les gens souffrir comme ils ont envie de souffrir. Et point barre, je pense pas qu'il faille se mêler de quoi que ce soit.
18: On vous connaît beaucoup pour votre humour. Ici, il y a une vraie fragilité. Est-ce que ce rôle marque une nouvelle étape pour vous comme acteur? Parce que depuis quelques temps, vous acceptez finalement de vous mettre à nu, entre guillemets.
19: Ouais, c'est vrai. Bah, en fait, j'aime bien révéler les vrais petits côtés de ma personnalité. Vous savez qu'on a grandi avec ce truc-là de dire, ouais, on n'a pas trop le droit d'être fragile ou d'être sensible, etc. Mais en fait, j'ai toujours été comme ça, mais un peu en cachette. Et je pense que c'est la plus grosse partie de ma personnalité, c'est celle-là. On dirait pas trop comme ça tout, mais je pleure souvent quand même. Même devant un film ou devant des trucs un peu à la con, tout peut m'émouvoir un peu n'importe quand, n'importe quel moment. Mais j'essaie quand même de pas trop montrer, mais je me laisse de plus en plus aller à ça, ça me fait du bien.
18: Le film, il parle de famille. Les deux films d'ailleurs parlent de famille, quand ouais. On regarde bien, mais pas d'une famille forcément lisse, peu importe d'où on vient. Des fois, on est issu d'une famille bricolée, conflictuelle, bordélique, presque imposée. Vous avez grandi avec quelle idée de la famille ?
19: Moi, j'ai grandi avec l'idée que c'était la chose la plus importante. Nous, on a été élevés justement avec la maman qui occupe le plus haut degré. Il y a une classification chez nous. Et le papa juste en dessous, puis ensuite, au fur et à mesure qu'on s'éloigne dans les branches familiales, mais c'est quelque chose de très très très important. Qui prime beaucoup, religieusement parlant, en tout cas dans toutes les religions de manière globale, mais dans la mienne, c'est ce que je connais, de manière très claire, nette et précise. Donc c'est quelque chose à laquelle j'essaie de ne pas trop déroger.
18: Ce qu'on comprend, même quand on vous voit jouer derrière l'image, c'est qu'il y a cette fragilité que vous avez mis du temps à vouloir aborder, mais qui était essentielle. Et je voudrais savoir ce qui vous a permis et donné envie de monter sur scène.
19: Alors moi, la scène, pourquoi j'ai commencé la scène? C'est parce qu'en fait, j'étais très timide. J'étais très timide au point où j'arrivais pas à m'exprimer devant les gens en public sans trembler. Et en fait, je me suis dit, ça, dans n'importe quel domaine de la vie, il va falloir que je le soigne. Je peux pas rester comme ça, en fait. Si je vais faire un truc dans ma vie, il va falloir que je puisse m'exprimer correctement devant les gens. Et c'est pour ça que j'ai décidé de franchir le pas, en vérité. Il n'y avait pas d'objectif de devenir une star ou quoi. Hein.
18: 2014, vous créez le Whoop.
19: Ouais.
18: Avec Hugo tout seul et Mister V notamment, hein, parce qu'il y a eu d'autres humoristes. Non, est-ce qu'à ce moment-là, vous sentez que vous êtes en train de participer à une nouvelle manière de faire de l'humour en France?
19: Oui, je sens qu'on change un petit truc. Parce qu'à l'époque, le YouTube français, il était assez blanc, pour être honnête. Et je pense que c'était la première fois qu'on voyait sept mecs un peu de banlieue, de toute origine, arriver avec un humour un peu différent. Même complètement différent de ce qu'on voyait à l'époque sur YouTube. Je pense qu'on était les premiers à arriver avec un humour bas de chez nous, en fait.
18: Dans Tout va super, on vous découvre différemment, Hakim. On vous découvre avec une sensibilité incroyable. Ce film, il va parler à plein de gens. Ça vous oblige à vous projeter dans une autre dimension, ça, ce genre de film?
19: Ça fait toujours peur, hein. Parce que c'est vrai que quand on a l'habitude de faire uniquement rire les gens, et quand les gens ont l'habitude de vous voir uniquement les faire rire, ça fait un petit peu peur. Parce qu'on se dit, est-ce que je vais être pris au sérieux? Est-ce que moi-même, je vais réussir à être pris? En fait, j'ai compris que c'était sérieux le jour où le film a été sélectionné à l'Alpe d'Huez. Et malheureusement, j'ai pas pu y être parce que j'avais un spectacle à Metz. Et ma femme y était pour un de ces films aussi. Et ma femme m'a laissé un message vocal assez long, en pleurs totales. Je l'ai jamais entendu pleurer comme ça. Moi, ça m'a tué parce que j'étais pas avec elle. Donc j'avais envie de la prendre dans mes bras, mais surtout, là, j'ai compris qu'en vérité, il se passait quelque chose, même vis-à-vis de moi, parce que ma femme, normalement, je veux la faire rire, moi, j'ai pas envie de la faire pleurer. Mais là, je l'ai fait pleurer via un film, etc. Je crois que c'est le plus beau retour qu'on ait pu me faire de ma vie sur un film.
18: Merci, Hakim Djemili, d'être passé dans le Monde Élodie sur France Info. Il y a deux films, hein. Donc, il y a Tout va super, qui sort là, réalisé par Patrick Cassir, et il y aura le 12 juin prochain, le film Une famille de bâtards. Merci beaucoup, Hakim.
2: Et même, merci aussi à vous, Élodie Suigo, Le Monde d'Élodie sur France Info.
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2: Céline Dacosta.
5: Il va encore faire très chaud demain, jeudi. Ce sera même sans doute la journée la plus chaude de cet épisode de chaleur extrême, avec une moyenne de 30 à 35 degrés sur une grande partie du pays, 34 à 38 degrés sur les départements qu'on surveille, les départements surveillés sur l'ouest du pays en vigilance. Et puis Paris et sa petite couronne qui a rejoint la vigilance aujourd'hui. Donc on surveillera tout ça avec un ciel où les nuages sont quand même un petit peu plus nombreux. On aura d'abord un ciel voilé sur l'ouest du pays et puis des passages plus nuageux, plus nombreux de la Bretagne à la Normandie le matin jusqu'au Hauts-de-France dans l'après-midi avec quelques gouttes possibles. On aura également encore une averse orageuse sur le relief des Alpes.
2: Céline Dacosta et puis demain journée spéciale sur France Info consacrée justement à ces fortes chaleurs, comment adapter nos villes pour mieux les supporter. France Info toute la journée, des reportages, des invités à Rennes. Merci de nous écouter. Excellente nuit, les minuit. Et on retrouve Emmanuel Langlois.
0: Près de 37 degrés à Angoulême, 35 à Narbonne, il a fait 32,6 degrés à Saint-Brieuc. Des records mensuels de chaleur sont à nouveau tombés ce mercredi sous l'effet de ce dôme de chaleur persistant. 13 départements de la façade ouest étaient en alerte orange canicule, avec des pointes flirtant avec les 40 degrés. Paris et la Petite Couronne seront concernés à partir de ce jeudi midi. Ces pics de chaleur modifient les conditions de travail de ceux qui s'activent en plein air, comme les arboriculteurs contraints de veiller à la bonne irrigation des cultures. Mathilde Humberti pour France Info en a rencontré plusieurs à Irigny dans la banlieue de Lyon.
3: Vincent Janot et son équipe, 15 hectares de vergers, une bonne partie en bio, et cette année le ramassage est précoce.
4: Les cerises, là, on a terminé les bures là, alors que c'est une des fois des années où on les commence juste, parce que l'hiver n'avait pas été très froid.
3: Et une telle chaleur début mai présente un avantage.
4: À cause des grosses pluies qu'on a eues il y a 10 jours, ça aurait pu être problématique s'il avait continué à faire mauvais. Donc là, ça a permis d'assécher un peu tous les champignons qui avaient pu se développer.
3: Il y a aussi un inconvénient, complète Jérémy Beroux, arboriculteur voisin.
7: Une très forte chaleur qui vient un peu confire les cerises sur l'arbre. Heureusement, les fruits qui arrivent un peu plus tardivement, comme l'abricot ou la pêche, sont plus tolérants. On devrait faire notre saison malgré tout.
3: Et si la production résiste, c'est parce que ces professionnels veillent à l'irrigation. Adrien Jacquet, maraîcher.
23: Ça sèche aussi vite qu'on arrose, donc on y suit tous les jours, voire tous les deux jours maximum.
3: Plus d'eau écoulée
23: Pas forcément plus d'eau, mais plus de fréquence.
3: Adapter donc l'irrigation et les horaires de travail, c'est le cas chez Jérémy Beroux.
7: À chaque épisode caniculaire, c'est pénible pour la main d'œuvre, mais le commerce est bon. Quand il fait chaud, se désaltérer avec une cerise fraîche, une pêche fraîche, un abricot bien frais. On a un joli dynamisme sur les marchés, donc ça vaut le coup de transpirer.
3: Les abricots dont le ramassage débute ces jours-ci avec une bonne semaine d'avance.
0: Mathilde Imberti, reportage près de Lyon. Effet de cette chaleur que subit la France depuis plusieurs jours, la qualité de l'air se dégrade sur l'Hexagone, entraînant des épisodes de pollution à l'ozone sur plusieurs régions, comme l'Île-de-France et Rhône-Alpes, qui pourraient persister et s'étendre dans les prochains jours. De nouvelles noyades aujourd'hui dans ce contexte. Un adolescent de 17 ans est mort ce soir après avoir sauté dans la rivière Le Clain à Poitiers, pourtant interdite à la baignade. Un peu plus tôt, un homme de 38 ans lui est mort noyé dans une base de loisirs à Tourville-la-Rivière, près de Rouen, elle aussi interdite à la baignade. Une représentation de la pièce deuxième partie dans laquelle joue Patrick Bruel, perturbé ce soir par des militantes du collectif féministe Nous Toutes. Elles avaient pris place dans le théâtre Édouard VII à Paris où se produit l'acteur, entraînant l'allumage des lumières dans la salle et leur évacuation par la sécurité. Le chanteur est actuellement visé par 4 plaintes pour viol en France et une enquête judiciaire pour agression sexuelle en Belgique. Un dispositif de sécurité particulièrement conséquent sera déployé samedi en France pour la finale de la Ligue des champions de football qui opposera à Budapest le PSG à Arsenal. 22 000 policiers et gendarmes mobilisés, dont 8 000 à Paris et dans son agglomération, annonce le ministre de l'Intérieur Laurent Nunez dans une interview accordée aux médias bruts. Et puis les fortunes diverses des Français à Roland-Garros. Quentin Alice remporte le duel contre son compatriote Hugo Humbert pour se hisser au troisième tour où il affrontera le numéro 3 mondial Alexander Zverev. Valentin Royer, lui, est éliminé en 4-7 par le Serbe Novak Djokovic. 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
5: On n'en a pas fini avec la chaleur ce jeudi. Des températures encore en hausse d'un ou deux degrés. Ce devrait même être la journée la plus chaude de cet épisode de chaleur intense. 30 à 35 degrés sur une grande partie du pays. Ça pourrait grimper jusqu'à 38 sur les départements en vigilance qui sont nombreux sur l'ouest du pays. Vigilance qui a atteint à présent Paris et sa petite couronne. Donc cette chaleur, on n'en a pas fini. Et pour le ciel, sans surprise, c'est du soleil. Même si on aura quand même quelques petites nuances, un voile nuageux un peu fin sur l'ouest du pays, des nuages de plus en plus nombreux entre le nord-ouest et les Hauts-de-France au cours de la journée, avec peut-être même quelques gouttes et encore une averse orageuse sur le relief des Alpes.
22: 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Julien Langlais.
2: Avec une alerte orange canicule étendue demain à 17 départements dont Paris et des températures annoncées jusqu'à 39 degrés. Inédite bien sûr pour une fin mai, l'heure est à la vigilance pour les plus fragiles dans une France écrasée, il faut le dire, par la chaleur. Des mesures exceptionnelles se multiplient, des activités scolaires de plein air annulées dans la Manche par exemple, des hébergements ouverts aux sans-abri à Nantes ou encore à Saint-Nazaire, et puis même des écoles fermé, ce sera le cas demain et vendredi après-midi dans les Landes à Mont-de-Marsan. Les transports sont aussi perturbés en raison de ces fortes chaleurs et puis de nombreux entraînements de football ou de rugby par exemple sont tout simplement annulés, trop dangereux pour la santé. Tony Renucci est avec nous, directeur général de l'association Respire. Dans un instant nous serons avec Jean-François Soussana, président du Haut Conseil pour le Climat, mais d'abord avec vous Tony Renucci, on va parler parler évidemment de cette pollution parce que cela aggrave évidemment les conditions pour la santé hein, des plus fragiles. Et vous réclamez une mesure au sein de l'association, c'est la gratuité des transports. Pour quelle raison ?
1: Bonsoir, et déjà je voudrais expliquer, il y a ce pic de pollution à l'ozone parce qu'effectivement il fait très chaud, mais aussi parce qu'on a des précurseurs qui sont notamment l'émission d'oxyde d'azote et de composés organiques volatiles qu'on retrouve notamment dans le trafic routier. Et donc si on veut pouvoir reporter certains déplacements en voiture, si on veut pouvoir mettre en place la circulation différenciée, il faut aussi qu'on ait de l'alternative, et donc on demande la gratuité des transports pendant les pics de pollution à l'ozone.
2: Est-ce que ça peut avoir une incidence sur les températures ? Qu'est-ce que ça peut changer si on prend cette mesure concrètement ? Est-ce que ça peut améliorer la qualité de l'air ?
1: Alors, une incidence sur les températures, non. Par contre, si on peut reporter certains déplacements, si on peut favoriser l'alternative et notamment le fait de prendre les transports en commun, oui, ça peut avoir un effet à la baisse sur l'ozone, mais surtout, ça va protéger les Français, parce que c'est ça le but, c'est une mesure sanitaire pour les protéger aussi de l'exposition à l'ozone.
2: De quoi ça les protège exactement, Tony Renucci, si on prend cette mesure précisément ?
1: Si on prend cette mesure et l'ensemble des mesures qu'on a proposées, c'est-à-dire la circulation différenciée, le fait aussi de promouvoir le télétravail, le fait aussi d'éviter de faire du sport en plein air, à la fois on émet moins de polluants qui conduisent aussi à ce pic d'ozone, et en même temps on protège aussi les Français de l'exposition à cette pollution, par exemple lorsqu'ils font des activités sportives en plein air, et donc ça permet de réduire ces émissions et de les protéger.
2: Est-ce que la gratuité des transports va inciter les gens à prendre davantage les transports en commun ? Est-ce que ça, c'est pas une fausse bonne idée ? Parce que la gratuité des transports, ça a déjà été expérimenté dans certaines villes. Est-ce que ça marche ?
1: Mais la différence, c'est que là, c'est la gratuité des transports pendant un pic de pollution. Donc, ça veut dire qu'on envoie aussi un message à tout le monde de dire il faut vraiment favoriser l'usage des transports, reporter certains déplacements quand vraiment vous pouvez vous permettre de le faire. Certains n'ont pas le choix. Et là, ça peut avoir un effet incitatif.
2: Tony Renucci, pourquoi, selon vous, cette mesure n'est pas prise ? Est-ce que le gouvernement tarde à prendre la mesure, finalement, de la situation ?
1: Je pense que, au niveau en tout cas des collectivités, c'est avant tout aussi probablement un problème financier. Parce que quand on dit gratuité des transports, en fait, il y a quand même toujours une collectivité ou en tout cas un organisme qui paye derrière. Mais je pense surtout qu'on a tendance à oublier que quand on a des vagues de chaleur, on a aussi des pics d'ozone qui sont dangereux pour la santé respiratoire et donc très dangereux pour les personnes qui sont asthmatiques, qui souffrent de maladies et notamment les publics fragiles comme les enfants et les personnes âgées. Il faut maintenant qu'on comprenne que canicule va très souvent avec un pic d'ozone et ça va se généraliser avec le réchauffement climatique.
2: Est-ce que vous êtes inquiet parce que nous sommes fin mai, hein, c'est inédit, on l'a déjà rappelé à plusieurs reprises. Est-ce que vous êtes inquiet d'abord pour l'été qui arrive ?
1: C'est inédit parce que, y compris pour les pics d'ozone, on n'avait jamais vu ça aussitôt. D'habitude, c'est plutôt en juin, en juillet. Donc je pense que ça peut effectivement augurer probablement d'autres pics qui viendront pendant l'été. Et donc maintenant, la question, c'est même plus tellement de s'adapter à ça, mais comment est-ce qu'on l'anticipe ? Et moi, je pense qu'il faut prendre des mesures qui permettent de reporter certains déplacements, de protéger les Français dès les premiers signes, dès les premières prévisions de pics de zone et pas attendre quelques jours comme ce qui se passe maintenant.
2: Avant d'en parler avec le président du Haut Conseil pour le Climat, un tout dernier mot, Tony Renucci, est-ce que vous pouvez nous rappeler les mesures que vous préconisez en dehors donc de la gratuité des transports pendant ces périodes de forte chaleur ?
1: Bien sûr, ce qu'on préconise aussi, c'est la circulation différenciée, c'est-à-dire que certaines voitures, en fonction de leurs critères, ne peuvent plus circuler dans certaines zones pour aussi éviter les émissions de polluants. On propose aussi, bien sûr, la généralisation du télétravail lorsque c'est possible et surtout un message sanitaire, éviter les activités sportives en plein air parce que ça peut vraiment être très dangereux pour la santé.
2: Merci Tony Renucci, directeur général de l'association Respire. Jean-François Soussana est avec nous. Bonsoir, vous êtes vous président du Conseil pour le Climat, cet organisme indépendant chargé d'évaluer la mise en œuvre des politiques, des mesures publiques pour réduire justement les émissions de gaz à effet de serre dans notre pays. Il y aura une réunion interministérielle sur la canicule ce jeudi pour faire le point sur la préparation des services de l'État dans ces périodes de forte chaleur, inédite pour la saison, on le rappelle. Est-ce que selon vous, il faut prendre des mesures d'urgence ?
6: Oui, merci et bonsoir. Donc vous rappelez tout d'abord que, en effet, c'est un épisode tout à fait exceptionnel qui, selon les climatologues, n'a qu'une chance sur mille de survenir à une telle période de l'année et qui serait quasiment impossible sans le changement climatique. Et malheureusement, on doit s'attendre à une accélération des extrêmes liés au changement climatique, donc des vagues de chaleur de plus en plus fréquentes, de plus en plus précoces et de plus en plus intenses. Donc face à cette situation, il ne faut pas simplement réagir en urgence, mais il faut aussi anticiper. Et le Haut Conseil pour le climat avait indiqué que la France n'était pas encore prête face à l'accélération des impacts du changement climatique. Alors ce qu'il faut expliquer, c'est qu'il y a déjà des niveaux d'alerte qui ont été déclenchés. Le plan canicule a été activé. Il y a des vigilances oranges qui ont été déclenchées par les préfets. Il y a donc une mobilisation, en particulier pour des personnes fragiles, pour leur santé. Mais nous pensons que, pour l'instant, les mesures d'adaptation sont encore en décalage par rapport aux vulnérabilités des personnes les plus fragiles et par rapport aux besoins. Ce qu'on constate, si vous voulez, c'est qu'on répond aux canicules, mais on n'a pas une adaptation structurelle qui anticipe les effets qui vont se produire. Donc on appelle en fait à, évidemment, protéger la population à court terme pendant la canicule, c'est ce qui est essentiel. Donc on a besoin de ces espaces de fraîcheur, on a besoin de protéger des personnes âgées, les enfants à l'école. Il faut rappeler que par exemple, en milieu scolaire, la majorité des bâtiments ne disposent d'aucun système de rafraîchissement actif et les températures dépassent souvent 30 degrés en salle de classe, ce qui dégrade les capacités cognitives et augmente les risques de malaise. Mais finalement, ça n'est qu'un exemple. Il y a aussi les logements mal isolés, ce qu'on surnomme parfois des bouilloires thermiques, où il y a des actions de rénovation thermique qu'il faut développer. On peut citer dans les choses qui sont mises en place par le gouvernement l'électrification des usages, qui va par exemple développer les pompes à chaleur pour rafraîchir, mais aussi pour chauffer en hiver. C'est complémentaire de ce qu'il faut faire avec l'isolation thermique. Et puis, il y a d'autres points dans les discussions en cours qui posent question. Par exemple, vous voyez, on a un objectif de préserver la végétation, ceci pour humidifier l'atmosphère pendant ces périodes de canicule. Et ça suppose de lutter contre les îlots de chaleur, d'avoir une infiltration de l'eau qui passe par des sols qui sont dans un état naturel. Donc l'objectif de zéro artificialisation nette, il faut le rappeler en période de canicule, c'est important. Il faut aussi qu'on préserve les zones humides, qui sont des zones qui restituent l'eau lentement, qui maintiennent l'humidité, qui rafraîchissent. Donc vous voyez, il y a un ensemble d'enjeux qui sont reliés. Mais à court terme, il faut avant tout utiliser les moyens qu'on a, y compris dans les collectivités territoriales, pour des mesures d'urgence. Et puis, il faut renforcer à moyen terme les politiques d'adaptation qui sont encore insuffisamment financées. Et par exemple, dans la planification que font les régions, que font les collectivités territoriales, les communes ou les intercommunalités, il faut sans doute avoir des plans d'urgence canicule complémentaire de ce qui est prévu par le gouvernement.
2: La ministre de la Santé, pardonnez-moi, mais Nathalie Rist a dit aujourd'hui « nous ne sommes pas dans l'urgence ». Est-ce qu'elle a tort ?
6: Eh bien, je pense qu'on est déjà avec ces situations de température très élevées que vous annonciez à l'instant, hein, 37, 38, 39, on va avoir une surmortalité et donc on a tout de même une urgence sanitaire. Et c'est bien pour cette raison qu'il y a un plan canicule qui a été activé. Mais il faut rappeler surtout que c'est la première canicule de l'été 2026. Il est très probable, il est vraisemblable que nous ayons d'autres canicules au cours de cet été. Donc le problème, c'est de se rendre compte que nous n'avons pas à répondre uniquement à quelques urgences qui sont rares, mais en fait, on a de plus en plus fréquemment ces situations. Donc il faut vraiment des mesures structurelles pour anticiper, prévoir et mieux réagir à chaque canicule.
2: C'est quoi le plus urgent, Jean-François Soussana ? C'est rénover un maximum de logements. Quelle est selon vous la mesure dans quel domaine faudrait-il considérablement accélérer, alors, puisque ces phénomènes sont appelés à se renouveler et s'amplifier ?
6: Donc vous voyez, il n'y a pas une seule mesure, mais il y a la rénovation thermique, il y a la lutte contre les îlots de chaleur avec la végétalisation en ville, Il y a également des mesures pour la protection des forêts. Les risques d'incendie sont très importants lors des canicules. Il y a également des choses à faire en agriculture pour s'adapter à ces risques, notamment par la diversification, ne pas compter que sur des cultures irriguées alors que l'eau risque de manquer. Donc il y a beaucoup de choses à faire et c'est réellement une coordination interministérielle qui est nécessaire pour répondre à ces enjeux. Donc c'est une bonne chose qu'il y ait ce type de coordination lors de la réunion de demain, mais nous appelons surtout à prendre en compte l'ampleur de ce problème et à passer de mesures en réaction lors de chaque canicule à des mesures d'anticipation et de prévention.
2: Merci beaucoup Jean-François Soussana, président du Haut Conseil pour le Climat. Vous êtes aussi directeur de recherche, vice-président de l'INRA en charge de la politique internationale. Je rappelle que ce Haut Conseil, c'est un organisme indépendant hein, chargé d'évaluer la mise en œuvre des politiques et mesures publiques pour réduire les émissions de gaz à effet de serre dans notre pays.
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11: Ils sont animateurs ou envisagent de le devenir et ils prennent de plein fouet le scandale des violences dans le périscolaire. Quel regard portent-ils sur cette crise? Eux qui n'ont rien à se reprocher. Une proposition de loi est examinée au Sénat aujourd'hui. Elle vise à accroître le contrôle des antécédents judiciaires avant le recrutement d'une personne qui encadre les enfants. Mais vous allez l'entendre dans ces témoignages, ce n'est pas le seul problème. Bonjour Benjamin Illy.
12: Bonjour.
11: Pour le choix de France Info, vous êtes allé à la rencontre des animateurs qui vous font part de leurs difficultés.
12: Oui, cette animatrice lecture, par exemple, elle tient à rester anonyme, elle l'exerce dans le périscolaire à Paris, dans une école élémentaire.
13: La pression monte.
12: Depuis une dizaine d'années.
13: Il faut encore plus faire attention à...

0: faire très attention à ce qu'on fait et dans quel contexte on fait. Ce qui est normal, à la base.
1: Ouais.
0: Mais là, il y a la peur de l'interprétation.
1: Fabrice, lui, est directeur périscolaire à Paris. Il dirige une équipe de 12 animateurs et il y a 3 mois, il a dû lui-même faire un signalement.
2: Suite à des dires d'enfants, voilà, je l'ai tout de suite signalé. Il a été suspendu et là, il peut plus travailler aujourd'hui dans l'animation.
1: Tolérance zéro au niveau de la mairie de Paris, ce que vous comprenez en tant que directeur périscolaire?
2: Absolument. Il faut que la justice fasse son travail. Il faut que ce métier soit le plus sécurisant possible pour les familles, pour les enfants. Moi, ce que je vais pointer, c'est on est souvent sous-effectif. Et pour garantir une sécurité...
1: D'enfants seuls avec un adulte.
2: Absolument. Pour ça, il faut plus d'agents. Si vous voulez, les chiffres actuels sur le temps périscolaire, c'est un animateur pour 18 en élémentaire. Un animateur pour 14 en maternelle.
1: Combien d'animateurs du périscolaire à Paris disposent d'un diplôme?
3: Ça va être dur à entendre.
1: Ah, Supop FSUC ici.
4: Éric Leclerc, il est également directeur périscolaire à Paris. Il est aussi militant au syndicat Supop FSU.
3: On est à 1%, 2% des agents qui ont un diplôme d'État, qui permet d'encadrer des enfants. Et en revanche, qui ont un BAFA, donc le brevet d'aptitude aux fonctions d'animateur, là on peut être sur du 50% d'agents qui vont avoir le BAFA.
1: Donc il y a un problème de formation.
3: Clairement. Aujourd'hui, votre petit frère qui a 18 ans peut venir chez nous faire de l'encadrement d'enfants. Il passera par un entretien, il sera filtré en termes de casier judiciaire. Après, derrière, il aura le droit, ça c'est la petite avancée quand même depuis février, à 2 jours de formation, puisqu'il passera par l'Académie des nouveaux vacataires, qui est un nouveau dispositif de la ville de Paris, qui permet de sensibiliser effectivement sur les postures que d'avoir un animateur sur le terrain. Après, ça ne reste que 2 jours. On n'apprend pas à encadrer des enfants, on n'apprend pas le besoin des enfants sur 2 jours. C'est compliqué. 8500 vacataires sur 12 000 agents dans le périscolaire à Paris. On est dans la précarité la plus totale. Il faut que ça évolue, il faut que ça change.
5: Un animateur qui est fatigué, c'est un animateur qui... va pas réussir à encadrer correctement les enfants. Essayez de réfléchir à ça.
4: Nous avons rejoint le 20e arrondissement de Paris dans un centre de l'UFCV, l'Union française des centres de vacances.
5: Est-ce que la consigne est claire?
4: Ici, des jeunes, dès l'âge de 16 ans, reçoivent une formation au BAFA. 8 jours de théorie, un stage pratique de 2 semaines et 8 jours d'approfondissement.
6: 40 000 stagiaires par an qui sont formés dans nos centres de formation.
4: Gabriel Hubs-Verlin, directeur des activités pour l'UFCV.
6: Comme tous les autres organismes de formation qui forment au BAFA, on a intégré de façon obligatoire des module de prévention au VSS sur l'ensemble de nos stages.
1: Donc les violences sexuelles et sexistes.
6: Absolument. Alors c'est un module qui dure 2 heures. Alors on peut effectivement trouver que c'est un peu léger. Bien sûr, il est nécessaire de faire de la formation continue, que tout au long de l'exercice de la vie d'un animateur, on continue à le former et à le préparer à ces questions-là.
5: Ouais, vous pouvez vous aider en discuter ensemble.
1: Quel âge avez-vous?
7: 18 ans.
8: 22 ans.
1: Comment vous... Quand vous avez vu toutes ces affaires, vous avez réagi, vous, en tant que futur animateur?
7: Surprenant, choquant.
8: C'est pour ça qu'on fait cette formation, pour essayer de redorer cette image et pour être les bonnes personnes qui apportent les bons gestes.
7: Je pense qu'on est aussi une génération qui est peut-être un peu plus éveillée sur les gestes problématiques et tout. Envie d'apprendre à mieux faire, ça c'est sûr.
5: Où est-ce que j'en étais du coup?
4: Mieux faire, apprendre ce métier, être formé en espérant que l'histoire ne se répète pas. Depuis janvier, 78 agents de la ville ont été suspendus dans les écoles parisiennes, dont 31 pour des suspicions de violences sexuelles.
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9: Bonjour Nicolas Taillard.
11: Bonjour.
9: C'est l'heure de France Info Monde, quasiment 5 mois après l'opération américaine contre Nicolas Maduro. On regarde ce matin vers le Venezuela et on apprend dans la presse américaine que le milliardaire français Mathieu Pigas va jouer un rôle central pour gérer les dettes de Caracas.
11: Oui, révélation du Wall Street Journal qui nous apprend que le banquier français a décroché l'affaire qui pourrait être la plus juteuse de sa carrière. La banque d'investissement Centerview, pour laquelle il a ouvert un bureau en France, a en effet été choisie par le pouvoir vénézuélien pour gérer la restructuration de sa dette publique extérieure, estimée, accrochez-vous, à près de 150 milliards de dollars, montant colossal qui reste d'ailleurs entouré d'un certain flou, et une mission dont l'ampleur est peut-être seulement comparable ces dernières années aux opérations de sauvetage de l'économie grecque dans les années 2010. Alors Mathieu Pigas a l'expérience, lui, de ce genre d'opération. Il les a menées notamment du temps où il travaillait pour la banque Lazare. Ce n'est pas forcément le cas du groupe Centerview qu'il représente aujourd'hui. Le choix du Venezuela effectué avec la bénédiction de la Maison-Blanche a d'ailleurs surpris les milieux d'affaires américains.
9: Sait-on ce qu'il vient faire dans ce dossier? Est-ce qu'on sait ce qui a fait pencher la balance?
11: Eh bien, si Pigas et Centerview ont damé le pion au plus grand grandes banques internationales

0: C'est manifestement grâce aux connexions du banquier français avec l'entourage de Trump et le régime vénézuélien. L'article du Wall Street Journal évoque un moment crucial. Fin janvier, Washington. On est seulement 3 semaines après l'opération Commando qui a conduit à l'enlèvement de Nicolas Maduro. Mathieu Pigas assiste à la Maison Blanche à une projection privée du documentaire sur Melania Trump. Autour de lui, quelques invités de marque, le patron d'Apple, la reine Rania de Jordanie, Mike Tyson, l'ancien boxeur, mais surtout l'un des producteurs du film, Fernando Sulichin, un Argentin qui, d'après le quotidien américain, est à la fois un proche de l'homme d'affaires français, mais aussi de hauts responsables vénézuéliens.
1: Et c'est donc là que l'affaire se serait jouée.
0: Oui, mais aussi, selon la presse américaine, au cours d'au moins 2 séjours effectués ces derniers mois au Venezuela par l'homme d'affaires français, le banquier patron de presse également, qui affiche depuis longtemps ses positions à gauche, avait surtout 2 cartes maîtresses en main pour rafler la mise. Des liens avec la nouvelle dirigeante vénézuélienne, Delcy Rodriguez, qu'il a croisée il y a une quinzaine d'années déjà, à l'époque où Pigas fréquentait le pouvoir chaviste de Caracas qui était en quête d'investisseurs, et puis une proximité avec l'ancien émissaire de Trump pour l'Amérique latine, Mauricio Claver Caron, qui a visiblement joué de toute son influence, qui affirme d'ailleurs avoir plaidé la cause de Pigas directement auprès de Delcy Rodriguez. Ticket gagnant pour un jackpot, l'affaire pourrait rapporter très gros au moment où le régime vénézuélien renoue avec le FMI et rouvre les frontières de son économie sous la forte influence des États-Unis.
1: Nicolas Théillard.
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1: Et dans l'œil de Constance ce matin, Constance Villanova, à la lumière des conflits en Ukraine et au Proche-Orient, vous nous racontez comment les jeux vidéo préparent les soldats d'aujourd'hui.
3: Oui Jérôme, en Ukraine, dans un lieu tenu secret, avec tableau noir et PC qui ronronne, l'entreprise Witrugen a détourné GTA V, le célèbre jeu de gangsters, pour entraîner des pilotes de drones de combat.
4: Ça capait, c'est cool. Et la vitesse, on peut la résigner, ça peut pas.
3: Des véhicules ennemis cachés dans la circulation d'une ville fictive que les soldats doivent repérer et neutraliser depuis leur écran. Witrugen fabrique à la fois des drones et forme gratuitement des pilotes, à une condition, s'engager dans l'armée ukrainienne à la fin du cursus.
1: Et en France aussi, l'armée recrute directement chez les joueurs.
3: Oui, en France, l'armée de terre a recruté près de 500 joueurs depuis fin 2023. On écoute le colonel Bruno de Saint-Nicolas, expert numérique pour l'OTAN.
5: Ça ne veut pas dire que tout gamer a vocation à être militaire. Néanmoins, quelqu'un qui pratique du jeu vidéo peut être pilote de rafale, peut être opérateur de drone.
3: Ailleurs, pour la guerre, c'est le matériel même des jeux qui est utilisé. La Russie, elle pilote ses drones avec des manettes de PlayStation 5, au point que l'Union européenne a interdit leur exportation vers Moscou. L'armée américaine a choisi la manette Xbox pour ses sous-marins nucléaires.
1: Et ce lien entre jeux vidéo et guerre, il n'est pas si récent?
3: Non, pas du tout, Jérôme. Dès les années 50, le Pentagone développe des simulations informatiques pour répéter des scénarios de guerre nucléaire. Dans les années 80, la logique, elle s'inverse. L'industrie du jeu vidéo innove plus vite que les militaires.
6: Introducing Battlezone, the arcade hit that's now an exciting new home game from Atari.
3: Le jeu Battlezone d'Atari est détourné par l'armée américaine comme outil d'entraînement. En fait, le geste du pouce qui ajuste la trajectoire d'un drone est exactement le même que celui qui guide un personnage dans Call of Duty. Le Royaume-Uni organise cette année la première compétition d'e-sport réservée aux militaires de 40 pays. Le ministère des Armées en France a même créé sa propre équipe. La guerre est devenue un jeu, ou c'est le jeu qui est devenu la guerre? On ne sait plus très bien.
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1: Minuit 30, le flash, Lucie Loconi. Le gouvernement n'est pas prêt parce qu'il n'a pas voulu l'être, dénonce Cécile Duflot, la directrice de l'ONG à Oxfam France sur France Info. La vague de chaleur va encore s'intensifier. Jeudi, 17 départements seront en vigilance orange à la canicule. Paris et la Petite Couronne seront concernés dès midi. Le Premier ministre doit présider une réunion interministérielle sur le sujet ce jeudi. Un adolescent de 17 ans est mort mercredi soir à Poitiers après avoir sauté dans la rivière Le Clin. Information d'ici Poitou, beaucoup de baigneurs étaient venus se rafraîchir dans le cours d'eau, une rivière pourtant interdite à la baignade. Alors que Patrick Bruel est mis en cause par plusieurs femmes pour viol et pour des violences sexuelles, trois militantes féministes ont interrompu mercredi soir la représentation d'une pièce que joue Patrick Bruel au théâtre Édouard VII à Paris. Bruel, violeur, ont-elles scandé pendant presque 30 minutes selon France Info TV. L'action a été revendiquée par le collectif Nous Toutes. Je n'ai pas trahi la confiance des Français, les derniers mots de Nicolas Sarkozy mercredi soir en conclusion du procès en appel du financement libyen présumé de sa campagne de 2007. L'ancien président avait été condamné à 5 ans de prison pour association de malfaiteurs en première instance. La décision de la cour d'appel de Paris sera rendue le 30 novembre. L'Iran et les États-Unis continuent de souffler le chaud et le froid autour d'une issue potentielle du conflit. Si Téhéran juge peu probable une reprise des hostilités avec Washington malgré les récentes frappes américaines, le président des États-Unis a affirmé mercredi qu'il n'était pas satisfait des propositions iraniennes en vue d'un accord devant mettre fin à la guerre. Pour se protéger de l'instabilité qui règne dans le monde, le président Emmanuel Macron annonce que la Norvège rejoint la dissuasion nucléaire avancée proposée par la France. Emmanuel Macron recevait le Premier ministre norvégien mercredi à Paris. Les députés approuvent un article du projet de loi d'urgence agricole. Il doit permettre au gouvernement d'alléger les contraintes administratives qui pèsent sur les bâtiments d'élevage. Je ne peux pas faire un déplacement sans qu'un éleveur me parle de difficultés pour agrandir ou moderniser un bâtiment d'élevage, assure la ministre de l'Agriculture. De son côté, la gauche déplore une mesure qui favorise l'élevage intensif au détriment des exploitations familiales. 22 000 policiers et gendarmes seront mobilisés en France samedi pour la finale de la Ligue des champions de football qui opposera à Budapest le PSG Arsenal. Les forces de l'ordre seront même 8 000 dans la capitale et son agglomération, c'est ce qu'annonce le ministre de l'Intérieur Laurent Nunez. Le match sera retransmis au Parc des Princes. Et puis 4 mois après son sacre à l'Open d'Australie, la joueuse Elena Rybakina, numéro 2 du tennis mondial, a chuté mercredi dès le deuxième tour. Chez les hommes, Novak Djokovic, 4e mondial, et Alexander Zverev, 3e mondial, se sont tous les deux qualifiés pour le 3e tour.
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3: Pas moins de 10 hommes ont été tués par balle sur la voie publique en 6 mois à Grenoble et dans sa banlieue. Le dernier en date, c'était hier soir dans le quartier sensible de Mistral à Grenoble. Des guerres de territoire exacerbées entre narcotrafiquants qui, et c'est un fait nouveau, filment leurs actes pour impressionner leurs rivaux. C'est ce qu'a déploré aujourd'hui le procureur de la ville lors d'une conférence de presse. Et pour lui, Margot Steve, c'est tout simplement du jamais vu.
4: Oui, Étienne Manteau parle d'une spirale de violence particulièrement inquiétante, des guerres de clans et des vengeances qui s'enchaînent dans l'agglomération grenobloise depuis plusieurs mois.
5: Tous ces faits s'inscrivent de façon évidente dans des guerres de territoire qui sont exacerbées, que Grenoble a déjà connues, notamment en 2024. Il y avait eu de nombreux tirs sur la voie publique, mais un palier a été franchi puisque les individus ne tirent plus aujourd'hui pour impressionner, mais tirent pour tuer.
4: Face à la presse, le procureur a dressé la liste glaçante des morts, 10 en seulement 6 mois. Une comptabilité sinistre et un défi redoutable pour les autorités, reconnaît le procureur. D'abord parce qu'il y a un usage totalement désinhibé de la violence, mais aussi parce que ces fusillades s'inscrivent dans un contexte plus large, avec des donneurs d'ordre souvent basés à l'étranger et des exécutants recrutés via les réseaux sociaux sans aucun ancrage local, explique le procureur. C'est un constat, dit Étienne Manteau, qui nous oblige à tout mettre en œuvre pour empêcher cela.
3: Et des faits, Margot, qui sont aussi de plus en plus souvent revendiqués sur les réseaux sociaux.
4: Oui, dimanche, c'est même une vidéo de la victime juste avant qu'elle ne soit exécutée qui a été partagée sur les réseaux. On y voit un jeune homme face caméra, une arme pointée sur sa tête, qui semble lire un texte écrit par ses ravisseurs. Attention, il faut tendre un peu l'oreille.
0: J'ai été envoyé pour un contrat sur Grenoble par des fils de pute qui se cachent et qui nous envoient un feu et qui nous payent pas. Donc j'en paye les conséquences. Et tous ceux qui vont travailler pour ces mêmes personnes le payeront aussi, comme moi. Des conséquences de la mort ou de la perte des gens de leur famille. Donc réfléchissez avec qui vous bossez.
4: Dans une deuxième vidéo, on voit un homme à côté d'une voiture tirée à plusieurs reprises dans l'habitacle. Cette voiture, elle a été retrouvée incendiée avec le cadavre de cet adolescent à l'intérieur. D'après nos informations, les analyses ADN viennent de le confirmer. Un très jeune homme de 16 ans qui était une petite main du trafic nous indique une source proche de l'enquête. Probablement recruté via les réseaux sociaux et envoyé dans plusieurs villes pour exécuter des contrats.
3: Et c'est donc pour venger sa mort qu'une nouvelle fusillade a eu lieu hier soir, donc, dans le quartier Mistral à Grenoble.
4: Oui, deux hommes à bord d'une voiture noire ont ouvert le feu à proximité d'un point de deal sur un groupe qui regardait un match de foot. Un homme de 33 ans est mort, quatre autres ont été blessés, tous étaient connus de la justice avec plusieurs condamnations au casier judiciaire, notamment pour des affaires de stupéfiants. Cette fois encore, une vidéo de revendication a été publiée sur les réseaux sociaux. On y voit un homme habillé en noir à l'avant d'une voiture tirée à plusieurs reprises par la fenêtre. Des faits qui s'inscrivent sans aucun doute, dit le procureur, dans cette guerre de territoire exacerbée. Dans un texte publié sur la vidéo, les auteurs mentionnent d'ailleurs le nom de plusieurs quartiers grenoblois connus pour le trafic. Avec cet avertissement, ce n'est pas fini.
3: Margot Steve du service police-justice de France Info. Bonsoir Brice Gageant. Vous êtes secrétaire départemental unité 38, syndicat de la police nationale. En 2017, c'est ce que rappellent nos confrères du Dauphiné libéré aujourd'hui, le procureur de la République de Grenoble, à l'époque, disait que de toute sa carrière, il n'avait jamais vu une ville aussi pourrie et gangrénée par le trafic de drogue. C'était il y a presque 10 ans et nous en sommes là aujourd'hui. Qu'est-ce que ça vous inspire ?
6: Ouais, bonsoir. Effectivement, ça m'inspire malheureusement pas grand-chose parce que les faits sont là. Les atteintes corporelles, les meurtres, homicides, les règlements de compte se multiplient à longueur d'année de façon exponentielle. Et je ne vous cache pas qu'en fait, nous sommes très inquiets pour nos effectifs sur la voie publique qui, bien évidemment, mathématiquement, vont être confrontés à un moment ou à un autre. Vous imaginez bien sur les scènes que nous avons vécues entre hier et avant-hier, si un véhicule de police se présente sur les lieux. On connaît tous l'issue, donc nous en sommes là. Et également sur le fait que ces faits se délocalisent sur le centre-ville de l'agglomération, c'est également très inquiétant. C'est une nouveauté, un peu comme le reste, une montée en puissance de ces faits violents qui nous alarment à tous les points.
3: Comment sur le terrain vous essayez de faire face à cette situation, à cette violence désinhibée dont parlait le procureur de la République ?
6: À un autre niveau, sur le terrain, les policiers ne font pas plus que d'habitude. Ils quadrillent H24, jour et nuit, l'ensemble de l'agglomération. On essaye d'implanter et de structurer des opérations sur l'ensemble des points de deal connus et répertoriés. Par contre, eh ben, comme je vous l'ai dit précédemment, les faits sont là, nous n'y arrivons pas. Donc à un moment, il va falloir avoir peut-être une réflexion de profondeur pour changer de cap, changer de direction. Stopper cette politique du chiffre et aller chercher du qualitatif, car quand on parle de criminalité organisée, il faut taper en profondeur, ça prend du temps, et c'est la seule, à mon sens, la seule et unique façon de pouvoir s'attaquer à ces réseaux.
3: C'est-à-dire que pour l'instant, il y a une appréhension, c'est un petit peu ce qu'on ressent à travers vos propos face à cette violence désinhibée, j'insiste, parce que on assiste à des scènes assez incroyables et assez terribles, revendiquées d'ailleurs sur les réseaux sociaux, à travers des vidéos. Est-ce que la lutte est inégale? Est-ce qu'il vous faut plus de moyens, d'effectifs sur le terrain? Est-ce que tous les acteurs aussi, peut-être, sont suffisamment mobilisés? Tous les acteurs, c'est-à-dire évidemment la police, la justice, peut-être aussi les communes, je ne sais pas.
6: Je pense que vous avez tout résumé. Effectivement, l'équation est complexe. Bien évidemment, nous manquons d'effectifs. Et le constat est simple sur l'agglomération grenobloise. Si on prend la quantité totale des policiers actifs présents à l'instant T où je vous parle, on peut anticiper le fait que dans 4 ans, nous aurons environ 200 policiers en moins sur l'agglomération, ce qui est énorme. Ça fera quasiment un policier sur 4. Le phénomène générationnel est là. Le retard est déjà pris depuis trop longtemps. Donc on est extrêmement inquiet et perplexe sur l'avenir de nos collègues.
3: Que vous disent vos collègues quand ils doivent intervenir? Par exemple, hier soir, on sait que l'intervention a été particulièrement difficile puisque vous intervenez aussi dans des quartiers sensibles où la police n'est pas la bienvenue, y compris quand il se passe ce type de violence.
6: Bien évidemment, des quartiers extrêmement difficiles de par leur structure, de par leur population et une disproportion dans les moyens financiers que les réseaux de trafiquants ont à leur disposition sont complètement gigantesques. Nous avons des déficits de tous les côtés, que ce soit dans l'investigation pour gérer les enquêtes, que ce soit en termes de matériel, que ce soit en termes d'effectifs. Donc la lutte est depuis trop longtemps devenue inégale et mes collègues en subissent toutes les conséquences. Ça devient extrêmement difficile de se lever le matin en sachant potentiellement que dans la journée, on va croiser quelqu'un avec une arme à la ceinture. C'est une chose qui n'existait pas il y a encore une vingtaine d'années. Maintenant, c'est quasiment quotidiennement.
3: Sébastien Lecornu, le Premier ministre, va présider vendredi un comité interministériel consacré à la lutte contre la criminalité organisée, sur fond évidemment d'une recrudescence des règlements de compte liés au trafic de drogue. Ça concerne Grenoble, mais on l'a vu récemment dans l'actualité, ça concerne aussi des villes comme Nantes, comme Nice, évidemment Marseille. Un grand nombre d'agglomérations sont gangrénées et concernées par cette violence au quotidien. Plusieurs ministres seront présents, Laurent Nunez pour l'Intérieur, Gérald Darmanin pour la Justice. Qu'est-ce que vous en attendez, si vous en attendez quelque chose du côté des syndicats de la police?
6: Mais je pense que je vous l'ai dit, concrètement, les annonces s'enchaînent, mais les résultats ne sont pas là. Les moyens qu'on nous donne sont complètement disproportionnés. Donc en fait, nous, on attend simplement une réaction, des faits, quelque chose de concret, c'est-à-dire une politique profonde pour lutter contre le narcotrafic, des moyens généralisés pour l'ensemble des forces de police. Encore une fois, Grenoble va se distinguer en étant classé devant Marseille au nombre de crimes et délits pour 1000 habitants. Voilà, nous en sommes là. Les annonces, on les connaît. Nous, ce qu'on veut maintenant, c'est tout simplement des actes.
3: Merci Brice Gajan d'avoir répondu à nos questions sur France Info, secrétaire départemental du syndicat Unité 38, syndicat de la police nationale, donc pour cette situation particulièrement critique du côté de Grenoble et de son agglomération. On va s'intéresser à Nicolas Sarkozy. Après 2 mois et demi d'audience, c'était le dernier jour de son procès en appel pour les soupçons de financement libyen de sa campagne présidentielle de 2007. Dernier jour et dernier mot à la barre de l'ancien président devant la Cour d'appel de Paris, Yannick Falt.
7: Oui, Nicolas Sarkozy qui répète une énième fois qu'il est innocent et qu'il n'a pas reçu un centime d'argent libyen, mais qui joue aussi une carte plus personnelle, disant avoir été choqué, blessé par les réquisitions quand 7 ans de prison ferme ont été demandés par le ministère public. Choqué d'abord quand les avocats généraux ont parlé d'une élection biaisée en 2007, 84% de participation, 37 millions d'électeurs. C'est une élection biaisée, tonne l'ancien chef de l'État. Les Français auraient été trompés par l'argent de monsieur Kadhafi qu'on n'a pas trouvé. Jamais je n'ai trahi leur confiance. Nicolas Sarkozy qui se dit blessé aussi par une autre accusation du parquet général, sa présidence sous influence étrangère, celle de Kadhafi. En disant cela, on mine la confiance dans les institutions, selon l'ancien président. Mais Nicolas Sarkozy va plus loin dans sa partition personnelle en évoquant ses 20 jours de prison. Quand je me suis retrouvé à la santé, ce n'est pas l'ancien président de la République qui devait expliquer à sa fille en larmes, à sa femme, ses enfants, pourquoi il se retrouvait en prison. Et puis l'ancien chef de l'État se projette sur les mois qui viennent avant l'arrêt de la cour d'appel. Maintenant, j'attends comme un homme qui va se demander tous les jours en se réveillant et tous les soirs, est-ce que je vais y retourner? La prison, l'enjeu principal pour lui désormais. Mais en attendant la décision de la Cour d'appel qui sera rendue le 30 novembre.
3: Et auparavant, les avocats de Nicolas Sarkozy, Yannick, ont plaidé toute la journée pour marteler qu'il n'y avait aucune preuve pour condamner Nicolas Sarkozy.
7: Effectivement, avec quatre avocats pour une demande, la relaxe de l'ancien chef de l'État, Nicolas Sarkozy, tint à aller, écoute attentivement ses conseils, se relayer à la barre dans cette salle bondée où la chaleur est suffocante. Rencontre avec le régime libyen, contrepartie supposée, flux financier, commission, tout est passé à la loupe, mais on retiendra surtout de ces heures de plaidoirie l'anaphore de Christophe Ingrin qui a ouvert le bal ce matin. 13 ans qu'on cherche, qu'on fouille, qu'on perquisitionne en France, en Suisse, au Liban, en Libye, tonne l'avocat. 13 ans qu'on place en garde à vue, qu'on retourne les comptes bancaires, qu'on dépouille les agendas. 13 ans qu'on cherche à donner de la consistance aux folles accusations d'un financement libyen de la campagne. 13 ans qu'on cherche par tout moyen à impliquer Nicolas Sarkozy dans ce roman grotesque que poursuit Christophe Ingrin. Et que reste-t-il d'après l'avocat ? Rien, aucune preuve, un quoi qu'il en coûte judiciaire, une accusation aux abois, le recours, dit-il, à une infraction de sauvetage, l'association de malfaiteurs qui a valu à l'ancien chef de l'État ses 5 ans de prison au premier procès.
3: Yannick Falt du service police-justice de France Info.
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9: Bonjour Fanny Guinochet.
10: Bonjour.
9: On parle de l'encadrement des loyers à l'occasion d'un rapport remis au gouvernement. Alors, succès ou pas ?
10: Alors pour les locataires, oui, hein, ils y ont gagné. En région, par exemple, ils ont gagné autour de 500 euros par an en moyenne, 800 euros à Paris, ce qui fait entre 2 à 5% de baisse des prix en moyenne. Quand on prend les 70 villes françaises qui ont adopté la mesure, des communes comme Paris, Bordeaux, Lyon, Grenoble, Montpellier, Biarritz, Lille, etc. Et c'est ce qu'ont observé les économistes de l'Institut des politiques publiques qui sont auteur de ce rapport qui avait été demandé par Matignon, alors à l'époque c'était François Bayrou, et qui avait en charge d'évaluer ce système lancé il y a maintenant une douzaine d'années. Donc oui, pour les locataires c'est un plus, mais selon les chercheurs il y a aussi des effets pervers, beaucoup d'effets, alors ils parlent d'effets ambivalents.
9: Lesquels ?
10: D'abord, cette politique n'est pas ciblée, c'est-à-dire qu'elle profite à tout le monde, aux locataires les plus aisés, qui pourraient payer plus leur loyer, comme aux plus modestes. D'ailleurs ce sont souvent les ménages les plus riches hein, qui bénéficient de cette mesure. C'est particulièrement le cas à Paris où le rapport recense par exemple une concentration massive des hauts revenus. Près de 30% des locataires font partie des 20% les plus riches. Et puis l'autre problème, c'est que ça fait perdre de l'argent à l'État.
9: Ah bon, pourquoi ?
10: Alors si les locataires payent moins de loyer, les propriétaires encaissent moins d'argent, donc sont moins imposés, ce qui fait des recettes fiscales en moins pour l'État. Et puis ce que montre aussi ce rapport, c'est que les propriétaires cherchent à contourner cette mesure. Mesures qu'ils vivent comme une contrainte. Par exemple, ils appliquent des majorations pour augmenter les loyers, au motif que l'appartement a une terrasse, une cheminée. Parfois, c'est juste parce que les toilettes ne sont pas sur le palier. Et puis, de plus en plus de propriétaires arrêtent la location longue durée, c'est-à-dire le bail de 3 ans, pour louer leurs biens en location meublée ou bien alors sur des plateformes comme Airbnb, parce que c'est beaucoup plus avantageux pour eux, ça leur rapporte plus.
9: Ce qui réduit l'offre de logements sur le marché.
10: Alors, tout n'est pas de la faute de l'encadrement des loyers, selon les chercheurs. Mais oui, l'encadrement des loyers peut aussi contribuer à réduire l'offre, ce qui veut dire quand même l'effet inverse de celui qui était recherché. En fait, en vrai, le problème de la France, c'est que l'on manque de biens disponibles, qu'il n'y a pas assez de construction. Reste à savoir si ce dispositif va continuer, parce que normalement il doit s'arrêter en novembre prochain. Gouvernement et Parlement doivent trancher, doivent décider, sachant que dans l'opinion publique, eh bien cette mesure, elle a plutôt la cote.
9: Le décryptage éco, merci beaucoup Fanny Guinochet.
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3: Ça se passe au bout du monde et ça nous surprend. Tous les matins, c'est bientôt chez vous, juste avant le journal de 6h30. Et nous sommes en Corée du Sud aujourd'hui. Bonjour Yann Rousseau.
11: Bonjour.
3: Les campagnes électorales se concentrent maintenant sur un nouveau bassin d'électeurs. Ce ne sont pas les jeunes, ce ne sont pas les retraités, ni les classes populaires ou les classes moyennes, mais les propriétaires d'animaux de compagnie.
11: Oui, la Corée du Sud retourne aux urnes la semaine prochaine. Le 3 juin, les électeurs vont choisir les dirigeants de plusieurs de leurs collectivités locales, notamment les gouverneurs des grandes provinces, mais aussi les maires des villes métropolitaines, comme Séoul, la capitale, et aussi 14 législatives partielles. Donc c'est un test important pour le parti au pouvoir, le parti démocrate du président Lee Jae-myung, qui a été élu l'an dernier. Tous les leaders de sa formation de centre-gauche sont investis dans la campagne, et ils ont décidé de cibler l'un des blocs démographiques les plus importants du pays. Ce sont donc les propriétaires de chiens et de chats. Il pèse maintenant énormément dans le scrutin. C'est un groupe de plus de 15 millions de personnes sur une population de 52 millions d'habitants. En termes d'électorat, c'est 13 millions d'électeurs sur 44 millions d'inscrits, donc presque un électeur sur 3.
3: Et donc les partis ont un programme spécial pour les propriétaires de chiens et de chats.
11: Oui, hein, les stratèges coréens estiment que ces animaux prennent une place de plus en plus importante dans les choix de vie de leurs propriétaires. Hein. Ils mettent ce phénomène en parallèle avec l'effondrement de la natalité dans le pays. Ils aiment à rappeler que selon un grand site de commerce en ligne, les ventes de poussettes pour chiens ont dépassé depuis 2024 les ventes de poussettes pour enfants en Corée du Sud.
12: Et quelles sont les propositions phares pour séduire cet électorat ?
11: Bien, elles répondent à l'explosion du coût de la vie de ces animaux. En Corée, les dépenses moyennes pour son animal atteignent maintenant 120 euros par mois. C'est un gros morceau du budget des ménages. Ce qui coûte le plus, ce sont les soins vétérinaires. C'est pour cela que le Parti démocrate du président propose d'imposer des tarifs forfaitaires pour les soins vétérinaires des animaux de compagnie. Il y aura ainsi moins d'abus dans certaines cliniques. Il promet aussi d'étendre le réseau d'hôpitaux vétérinaires publics et il va multiplier les exonérations fiscales sur les factures des soins vétérinaires. Donc si votre chien a une opération grave, eh bien vous paierez moins d'impôts. Le parti a aussi annoncé qu'il allait pousser toutes les collectivités locales à ouvrir des centres d'accueil pour les chats errants. Ils y seront soignés, nourris et on leur trouvera ensuite une famille d'adoption.
12: Voilà, moins d'impôts si votre chien a une opération grave. Voilà la campagne électorale des législatives en ce moment en Corée du Sud. Merci à vous. Yann Rousseau dans Bientôt Chez Vous.
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12: Bonjour Armelle Balogog.
13: Bonjour.
12: Et cette question ce matin, les grandes fortunes françaises captent-elles vraiment près de la moitié de la richesse nationale ?
13: C'est ce qu'affirme Mathilde Panot, la présidente du groupe Insoumis à l'Assemblée, dit même que ça a augmenté ces 30 dernières années.
14: En 1996, les 500 plus grandes fortunes de notre pays détenaient 6% du PIB. Aujourd'hui, elles accaparent 42% du PIB. Ça veut dire qu'il y a un pillage de notre pays.
12: Voilà, 500 plus grandes fortunes qui détiennent, qui accaparent 42% du PIB. C'est ce que dit Mathilde Panot. C'est vrai ou faux?
13: C'est faux, malgré les apparences. Hein, parce que, en effet, si on regarde les ordres de grandeur, le patrimoine des 500 plus grandes fortunes de France est de 1128 milliards d'euros. Le PIB, c'est près de 3000 milliards. Donc, on dirait que le patrimoine des plus riches fait environ 40% du PIB français. Sauf qu'en vérité, on ne peut pas dire ça.
12: Pour quelle raison ?
13: Parce qu'on ne peut pas comparer le patrimoine avec le PIB. Le patrimoine, c'est un stock d'actions, d'entreprises ou autres accumulés sur des années, voire des générations. Et le PIB, c'est un flux annuel qui varie, qui mesure la production de richesse nationale et non le patrimoine. Et ça, c'est aussi bien la fondation IFRAP, plutôt proche de la droite libérale qui l'explique, que l'OFCE qui est plus à gauche. Et si l'on veut vraiment comparer le patrimoine à la richesse nationale, il faut le faire en années et non en pourcentage. Selon nos calculs, le patrimoine des 500 plus grandes fortunes équivaut à 6 mois de produit intérieur net. Mais si je vous dis ça, ça ne vous parle pas beaucoup.
12: Est-ce qu'on peut faire une autre comparaison un peu plus parlante pour sous-peser le patrimoine des plus riches?
13: Oui, on peut comparer leur patrimoine avec celui de tous les Français, par exemple. Il s'approche de 15 000 milliards d'euros. Donc le patrimoine des 500 plus grandes fortunes équivaut à 7% du patrimoine de tous les ménages français. Un patrimoine par ailleurs très inégalement réparti. Selon l'INSEE, les inégalités de patrimoine sont nettement plus fortes que les inégalités de niveau de vie.
12: Armelle Balogog.
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15: Bonjour Hakim Djemili.
16: Bonjour.
15: Vous êtes un acteur et humoriste franco-tunisien révélé par le collectif Le Whoop. Ouais. Avant de vous imposer au cinéma avec des rôles à la fois drôles, sensibles et profondément humains, après Docteur, Validé ou encore L'amour, c'est surcoté, vous êtes à l'affiche de deux films. Tout va super, réalisé par Patrick Cassir et Une famille de bâtards, qui sortira donc le 12 juin prochain. Ouais. Dans Tout va super, vous incarnez un homme qui pense enfin pouvoir reprendre sa vie après une maladie assez destructrice de sa mère. Jusqu'au moment où tout bascule entre amour, culpabilité et charge familiale. Ce qui est frappant dans le film, Hakim, c'est cet équilibre entre comédie et émotion. Qu'est-ce qui vous a plu immédiatement dans ce personnage alors ?
16: La complexité de jouer les deux sentiments. Parce que c'est vrai que je pense qu'on est tous un petit peu tiraillés dans la vie de manière globale. Des fois ça va, des fois ça va pas, puis des fois les deux en même temps. Et là, ça représente un peu la vie de tout le monde, donc c'est ça qui m'a plu là-dedans. C'est peut-être le perso le plus humain que j'ai pu jouer.
15: Il y a une scène qui est très frappante. Vous êtes sur la plage avec votre amoureuse, justement. Votre mère est à l'hôpital, vous venez d'apprendre qu'elle est en rechute.
16: Ouais.
15: Votre amoureuse vous annonce qu'elle a perdu son père d'un arrêt du cœur. Une mort foudroyante.
16: Oui.
15: Et vous lui dites, ah mais ça c'est la plus belle des morts. Et elle vous reproche de lui dire ça parce qu'elle considère qu'elle n'a pas eu le temps d'annoncer à son père ce qu'elle avait à lui dire. Et elle, à l'inverse, elle vous raconte la chance que vous avez de pouvoir accompagner votre mère. Ça raconte quoi ça, Hakim ?
16: Ça raconte que parfois on a des débats complètement inutiles dans la vie de tous les jours. Après, le débat dans ce film-là, je trouve qu'il est légitime dans le sens où les deux sont en train de vivre quelque chose de très très cruel. Donc ils peuvent se permettre de s'exprimer. Dans la vraie vie, je trouve qu'il faut pas. Il faut laisser les gens souffrir comme ils ont envie de souffrir, et point barre. Je pense pas qu'il faille se mêler de quoi que ce soit.
15: On vous connaît beaucoup pour votre humour. Ici, il y a une vraie fragilité. Est-ce que ce rôle marque une nouvelle étape pour vous comme acteur? Parce que depuis quelques temps, vous acceptez finalement de vous mettre à nu, entre guillemets.
16: Ouais, c'est vrai. Bah, en fait, j'aime bien révéler les vrais petits côtés de ma personnalité. C'est vrai qu'on a grandi avec ce truc-là de dire « ouais, on n'a pas trop le droit d'être fragile ou d'être sensible, etc. » Mais en fait, j'ai toujours été comme ça, mais un peu en cachette. Et je pense que c'est la plus grosse partie de ma personnalité, c'est celle-là. On dirait pas trop comme ça et tout, mais je pleure souvent quand même. Même devant un film ou devant des trucs un peu à la con, tout peut m'émouvoir un peu, n'importe quoi, n'importe quel moment. Mais j'essaie quand même de pas trop montrer, mais je me laisse de plus en plus aller à ça, ça me fait du bien.
15: Le film, il parle de famille. Les deux films d'ailleurs parlent de famille, quand ouais. On regarde bien, mais pas d'une famille forcément lisse, peu importe d'où on vient. Des fois, on est issu d'une famille bricolée, conflictuelle, bordélique, presque imposée. Vous avez grandi avec quelle idée de la famille ?
16: Moi, j'ai grandi avec l'idée que c'était la chose la plus importante. Nous, on a été élevés justement avec la maman qui occupe le plus haut degré. Il y a une classification chez nous. Et le papa juste en dessous, puis ensuite, au fur et à mesure qu'on s'éloigne dans les branches familiales, mais c'est quelque chose de très très très important. Qui prime beaucoup, religieusement parlant, en tout cas dans toutes les religions de manière globale, mais dans la mienne, c'est ce que je connais, de manière très claire, nette et précise. Donc c'est quelque chose à laquelle j'essaie de ne pas trop déroger.
15: Ce qu'on comprend, même quand on vous voit jouer derrière l'image, c'est qu'il y a cette fragilité que vous aviez mis du temps à vouloir aborder, mais qui était essentielle. Et je voudrais savoir ce qui vous a permis et donné envie de monter sur scène.
16: Alors moi, la scène, pourquoi j'ai commencé la scène? C'est parce qu'en fait, j'étais très timide. J'étais très timide au point où j'arrivais pas à m'exprimer devant les gens en public sans trembler. Et en fait, je me suis dit, ça, dans n'importe quel domaine de la vie, il va falloir que je le soigne. Je peux pas rester comme ça, en fait. Si je vais faire un truc dans ma vie, il va falloir que je puisse m'exprimer correctement devant les gens. Et c'est pour ça que j'ai décidé de franchir le pas. En vérité, il n'y avait pas d'objectif de devenir une star ou quoi. Hein.
15: 2014, vous créez le Whoop.
16: Ouais.
15: Avec Hugo tout seul et Mister V notamment, hein, parce qu'il y a eu d'autres humoristes. Non, est-ce qu'à 17. Ce moment-là, vous sentez que vous êtes en train de participer à une nouvelle manière de faire de l'humour en France?
16: Oui, je sens qu'on change un petit truc. Parce qu'à l'époque, le YouTube français, il était assez blanc, pour être honnête. Et je pense que c'était la première fois qu'on voyait 7 mecs un peu de banlieue, de toute origine, arriver avec un humour un peu différent. Même complètement différent de ce qu'on voyait à l'époque sur YouTube. Je pense qu'on était les premiers à arriver avec un humour de chez nous, en fait.
15: Dans Tout va super, on vous découvre différemment, Hakim. On vous découvre avec une sensibilité incroyable. Ce film, il va parler à plein de gens. Ça vous oblige à vous projeter dans une autre dimension, ça, ce genre de film?
16: Ça fait toujours peur, hein. Parce que c'est vrai que quand on a l'habitude de faire uniquement rire les gens, et quand les gens ont l'habitude de vous voir uniquement les faire rire, ça fait un petit peu peur. Parce qu'on se dit, est-ce que je vais être pris au sérieux? Est-ce que moi-même, je vais réussir à être pris? Et en fait, j'ai compris que c'était sérieux le jour où le film a été sélectionné à l'Alpe d'Huez. Et malheureusement, j'ai pas pu y être parce que j'avais un spectacle à Metz. Et ma femme y était pour un de ces films aussi. Et ma femme m'a laissé un message vocal assez long, en pleurs totales. Je l'ai jamais entendu pleurer comme ça. Moi, ça m'a tué parce que j'étais pas avec elle. Donc j'avais envie de la prendre dans mes bras, mais surtout, là, j'ai compris qu'en vérité, il se passait quelque chose, même vis-à-vis de moi, parce que ma femme, normalement, je vais la faire rire, moi, j'ai pas envie de la faire pleurer. Mais là, je l'ai fait pleurer via un film, etc. Je crois que c'est le plus beau retour qu'on ait pu me faire de ma vie sur un film.
15: Merci, Hakim Djemili, d'être passé dans le Monde Élodie sur France Info. Il y a deux films, hein. Donc, il y a Tout va super, qui sort là, réalisé par Patrick Cassir, et il y aura le 12 juin prochain, le film Une famille de bâtards. Merci beaucoup, Hakim.
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0: Flash, Lison Bourgeois, 17 départements en vigilance orange canicule ce jeudi dès midi, en plus de l'ouest de la France. Paris, les Hauts-de-Seine, la Seine-Saint-Denis et le Val-de-Marne vont aussi être concernés. Des pics à 38 voire 39 degrés sont même attendus ce jeudi, des températures inédites pour une fin du mois de mai. Face à cette vague de chaleur, le gouvernement n'est pas prêt parce qu'il n'a pas voulu l'être, dénonce la directrice de l'ONG d'Oxfam France. Cécile Duflot met en avant le plan d'adaptation au changement climatique présenté en mars 2025 mais qui n'a pas été adopté. Le Premier ministre Sébastien Lecornu préside justement ce jeudi une réunion interministérielle sur le sujet. Je n'ai pas trahi la confiance des Français. Les derniers mots de Nicolas Sarkozy devant la Cour d'appel de Paris ce mercredi. L'ancien président est rejugé pour le financement libyen présumé de sa campagne présidentielle de 2007. La décision sera rendue le 30 novembre. Le banquier français Mathieu Pigas va aider à restructurer la dette du Venezuela, une prise qui était convoitée par plusieurs banques depuis l'annonce du pays d'entamer un processus de restructuration globale. L'ancienne haut fonctionnaire réputée de gauche et ouvertement hostile au Rassemblement National est aussi le propriétaire des Inrock et de Radio Nova. L'Iran juge peu probable la reprise des hostilités avec les États-Unis et ce, malgré les frappes récentes américaines. Un regain d'optimisme qui se ressent aussi sur les marchés où les cours du pétrole reculent. L'accès à Internet a aussi été en partie rétabli en Iran et le trafic a pleinement repris dans les 10 aéroports du pays. New York et le New Jersey ouvrent une enquête sur la vente de billets par la FIFA pour la Coupe du Monde de football qui débute le 11 juin. Les deux procureurs généraux indiquent que de récents articles de presse mentionnent des supporters induits en erreur sur l'emplacement des sièges ou encore une déclaration publique de la FIFA qui a pu contribuer à faire flamber les prix. Au total, près de 7 millions de billets sont mis en vente pour la compétition par la FIFA. 22 000 policiers et gendarmes, c'est le très conséquent dispositif de sécurité qui sera déployé samedi pour la finale de la Ligue des champions de football. Finale entre le PSG et Arsenal à Budapest, une mobilisation au niveau national dont une grosse partie des effectifs, 8 000, seront à Paris et dans son agglomération. Annonce faite ce mercredi soir par le ministre de l'Intérieur Laurent Nunez. Le Crystal Palace remporte la Ligue Conférence de football en battant le Rayo Vallecano en finale 1-0 ce mercredi soir grâce à un but du français Jean-Philippe Mateta, lui qui est retenu dans la sélection française pour le Mondial 2026. Le club londonien remporte le premier titre européen de son histoire.
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2: Bonsoir et bienvenue sur France Info, à la radio mais aussi à la télé, sur le canal 16 de la TNT. À la une ce soir, 17, comme le nombre de départements en vigilance orange à la canicule. Demain, Paris est désormais concerné. La chef des Verts, Marine Tondelier, accuse le gouvernement d'impréparation face à cette vague de chaleur. L'est-il réellement? On en débat dans un instant. De nouvelles fusillades mortelles sur fond de trafic de drogue à Nantes et à Grenoble. Comment expliquer la recrudescence de ces violences? Que peut faire l'État? Une réunion autour du Premier ministre est prévue vendredi. Et puis la guerre en Iran prendra-t-elle fin prochainement? Pas d'accord en vue. Donald Trump se dit pour l'instant toujours pas satisfait des propositions de Téhéran. Pour parler de tous ces sujets avec nous ce soir dans le studio de France Info, Valérie Lyon. Bonsoir Valérie.
3: Bonsoir.
2: Adjointe au chef de service idées et débats à la Croix. Bonsoir Valérie Gasse.
4: Bonsoir.
2: Chef du service politique de RFI. À vos côtés, Sylvain Courage. Bonsoir Sylvain.
5: Bonsoir.
2: Directeur adjoint de la rédaction du Nouvel Obs. Et bonsoir Anthony Bélanger.
6: Bonsoir.
2: Et bienvenue éditorialiste à France Télévisions et spécialiste des questions internationales. Paris en vigilance orange à la canicule. Demain, au total, 17 départements de l'Ouest et d'Île-de-France sont concernés à la veille d'une réunion à Matignon consacrée à cette vague de chaleur. Marine Tondelier, la patronne des écologistes, critique le degré d'impréparation du gouvernement.
7: Je suis effarée par le degré d'impréparation du gouvernement. Emmanuel Macron a annoncé solennellement en 2023 qu'il allait rénover 40 000 écoles pour les isoler thermiquement, que ce soit confortable pour nos enfants. La première année, il en a fait 2 000. La deuxième année, 2025, il en a fait 65. Ça veut dire qu'à ce rythme-là, nos écoles seront prêtes pour les canicules dans, tenez-vous bien, 3 siècles. Le fonds vert qui servait à adapter un peu la France au changement climatique, son montant a été divisé par 4 en 2 ans. Toutes les économies se fondent sur le dos de l'écologie et après on s'étonne que quand on arrive en pleine vague de chaleur, eh bien la France ne soit pas préparée.
2: Valérie Gasse, est-ce que Marine Tondelier a raison quand elle dit que le gouvernement n'est pas préparé ?
3: Il est clair qu'il y a encore beaucoup de chemin à faire et que les promesses qui ont pu être faites à une certaine époque par Emmanuel Macron n'ont pas été tenues et que on parle souvent, elle aborde la question des écoles. Ça reste un problème majeur. Les écoles ne sont absolument pas adaptées pour ces très fortes chaleurs et le problème est récurrent. Donc elle n'a pas forcément tort de là à dire que rien n'a été fait. Peut-être pas quand même, mais chacun est dans son rôle et il y a tellement à faire pour arriver à s'adapter à la situation que l'on constate là, avec cette canicule exceptionnelle au mois de mai qui dure, qui atteint des températures très importantes, qui ne touche pas que la France.
2: 38, 39 degrés.
3: Voilà. Et dans des régions où on n'a jamais vu ça, je crois, à Brest, 37. Enfin, c'est des choses qui n'existaient pas et qui n'existent pas qu'en France. Donc, on est face à un problème majeur. Et bien évidemment, on n'est pas du tout au niveau de préparation, à aucun niveau de ce qu'il faudrait pour pouvoir, affronter cela.
2: On a le sentiment, Sylvain Courage, que plusieurs mesures, finalement, ces dernières années sont prises au moment de ces vagues de canicule.
4: Oui, on en parle à chaque fois, mais c'est vraiment l'exécution de ces plans. Et c'est vrai que dans la période budgétaire difficile que nous traversons, cette idée d'anticiper les prochaines chaleurs n'est pas forcément prioritaire. Et Marine Tondelier trouve là un terrain qui est plutôt favorable parce que les écologistes tirent la sonnette d'alarme toujours. On se souvient de la canicule de 2003, mais c'est vrai que la question de l'adaptation des villes, des écoles, des établissements de santé est présente. Et là, elle trouve un sujet quotidien qui lui permet de parler d'écologie, ce qui n'est pas toujours le cas. Donc, c'est une écologie qui touche les gens. Donc, je pense qu'elle marque des points en levant ce lièvre. Et elle prend effectivement le gouvernement en flagrant délit de négligence.
2: Valérie Lyon, est-ce qu'il y a un sentiment finalement de la part du gouvernement d'être plus dans la réaction que l'anticipation ?
5: C'est vrai que il y a des choses justes et des choses moins justes dans ce que dit Marine Tondelier. Les choses justes, c'est vrai que on a vu ces derniers mois le gouvernement reculer sur les investissements liés à l'environnement. Donc effectivement, le fonds vert qui au départ était à 4 milliards, maintenant c'est plus que 830 millions d'euros par exemple. Donc effectivement, il y a des budgets qui sont
2: destinés aux collectivités locales.
5: Il y a des budgets qui ont été coupés et c'était des budgets destinés justement à l'adaptation, etc. Après, sur les écoles, il y a 60 000 écoles en France, donc effectivement, on fait pas 60 000 écoles en une rénovation en un an, ça n'existe pas. Donc, on est tout à fait confronté à la contradiction entre le temps long, le temps du politique, enfin le temps de la réalisation des actions politiques, les rénovations, etc. Et puis, ces épisodes de canicule qui vont se multiplier, on le sait, les climatologues nous l'ont dit. Donc, il y a eu des efforts d'adaptation, mais pas suffisants. On a fait des îlots de fraîcheur dans les villes, dans les EHPAD, dans les hôpitaux, on commence à être à peu près au point pour faire face à ça. Mais c'est vrai que toutes les populations vulnérables, et notamment les enfants dans les écoles, les lycéens qui vont passer le bac professionnel à la fin de la semaine, comment on va faire dans des salles d'examen ? Alors le ministre de l'Éducation nationale dit « prenez des salles d'examen au nord et au frais ». Oui, mais bon, toutes les salles d'examen, il va falloir loger toutes
2: ouvrez
5: ces étudiants.
2: Ouvrez les fenêtres le matin, buvez de l'eau.
5: Voilà.
2: Anthony Bélanger, qui avait un œil sur tout ce qui se passe dans le monde. Est-ce que nos voisins sont mieux préparés, par exemple ?
6: Les voisins du Sud, bien entendu. Vous avez tout ce qu'on appelle les quatre sœurs, c'est-à-dire le Portugal, l'Espagne, la Grèce et l'Italie, qui ont 50-60% des maisons, mais aussi des bureaux.
2: Parce que plus habitués à la chaleur.
6: Non seulement plus habitués à la chaleur, mais beaucoup plus tôt. Moi, je me souviens encore, pour avoir vécu à Madrid, que je m'étais retrouvé à mois de février avec 20 degrés à Madrid. Et pour vous dire que ça vient plus tôt et qu'ils sont plus habitués à ce type de choses. En Europe, en France, c'est à peu près 27% environ ce que je trouve d'ailleurs pas mal, beaucoup finalement par rapport à pour la France. Alors qu'on sait que par exemple, dans l'ensemble de l'Europe, il n'y a que 1/5 des foyers européens qui sont équipés de climatisation. Non. Ce que je voudrais souligner, c'est une petite contradiction, c'est que est-ce que vraiment la climatisation est la solution ? C'est-à-dire, est-ce qu'on doit climatiser pour quelques... Alors, je sais bien que ces épisodes vont augmenter, mais ils ont généralement lieu quand même fin mai, juin, alors qu'on est à quelques semaines de la fin des cours. Est-ce qu'il vaut mieux pas plutôt adapter quelques pièces? Est-ce qu'il vaut mieux pas plutôt trouver des solutions dans la construction ou dans la répartition des pièces, que des choses qui sont extrêmement coûteuses, hein, en termes de climatisation. Je lisais un reportage qui expliquait qu'en fait, quelqu'un qui climatisait son appartement, d'abord utilisait son chauffage, sa pompe à chaleur, quand il en a installé
8: quand c'est une pompe à chaleur.
6: Voilà, en hiver et en été, là, du coup, que ça lui rajoutait quand même quelque chose comme 80 euros par mois sur sa facture d'électricité. Donc, non seulement ça... c'est peut-être pour des surfaces importantes. Je sais que, par exemple, des pays du Sud finissent par avoir de gros problèmes d'approvisionnement d'électricité, quand justement les pics sont, je pense aux États-Unis, mais je pense aussi au Sud de l'Europe, sont en été, au moment où de ces pics de chaleur, qui pour eux durent des mois et des mois, et ils ont besoin d'utiliser beaucoup plus d'électricité, finalement, que lorsqu'ils doivent se chauffer en hiver.
8: Valérie Higas, on voit que chaque parti politique y va de ses propositions à chaque vague de chaleur. On parlait de la climatisation, ça c'est un peu le credo du Rassemblement national, un plan climatisation avec ce credo, le droit à la fraîcheur n'est pas un luxe, c'est ce que disait Marine Le Pen.
5: Oui, c'est un credo, on va dire un petit peu populiste. C'est la version populiste du débat sur ces fortes chaleurs et comment on traitait la canicule. Il est vrai que bon, la climatisation c'est la solution immédiate qui permet de rafraîchir et le placer sur le plan du droit à, ça, c'est une manière de dire regardez, il y a les laissés pour compte. Mais ce qui est une réalité aussi, c'est que les gens qui ont moins de pouvoir d'achat, qui habitent dans des logements plus insalubres, sont encore plus exposés que les autres aux effets de la chaleur. Donc il y a une injustice en effet sur comment on peut s'adapter. C'est plus facile dans un grand appartement bien aéré, traversant, que dans un petit studio avec une fenêtre quand on n'a pas les moyens d'avoir mieux. Donc il joue sur ce créneau-là qui est le créneau politique du Rassemblement National avec le droit à la climatisation. Ça claque, ça c'est entendu aussi par des gens qui souffrent de la chaleur et qui souffrent de conditions de vie difficiles. Donc oui, on est sur un débat et on est dans une période où de toute manière, que ce soit la canicule ou d'autres problèmes, c'est propice à donner chacun sa vision des choses et le RN se lance là-dedans, bien sûr, forcément, avec cet angle-là, cet angle d'attaque.
8: Valérie Lyon.
5: Il y a des solutions qui sont pas forcément que des solutions techniques. On a publié il y a quelques jours dans La Croix une tribune de plusieurs chercheurs qui ont travaillé sur l'enjeu de l'infrastructure du lien. En fait, le lien social est une infrastructure de survie et de santé. Et il y a des études qui ont montré, par exemple, lors d'une canicule à Chicago en 1995, on a étudié deux quartiers. Un quartier où le tissu associatif était dense, où les commerces étaient animés, les rues occupé, et un quartier plutôt en déshérence. Il y a eu 10 fois plus de morts dans le quartier en déshérence que dans le quartier où il y avait une vie sociale développée. Parce que les gens sont allés frapper aux portes, se préoccuper de leurs voisins. Est-ce que vous avez à boire? Est-ce que vous n'avez pas trop chaud? Est-ce que vous avez besoin de quelque chose? Donc cette attention à l'autre aussi, elle est importante. Et d'ailleurs, il y a des villes qui ont mis en place depuis la canicule de 2003, vous savez, des numéros ou des systèmes d'appel pour les personnes âgées, les personnes isolées pour vérifier que tout va bien. Ça, c'est aussi des solutions qui sont peut-être moins coûteuses aussi pour l'environnement, parce que on paye les conséquences de l'environnement, mais la climatisation, enfin comme le disait Anthony Bélanger, c'est aussi de la consommation d'électricité c'est du réchauffement, voilà, exactement.
4: Pour les autres.
6: Il y a une solution qui ressemble beaucoup à ce que vous racontiez et qui m'a beaucoup frappé. C'est en Inde, en ce moment, vous savez que c'est avant la mousson, c'est le mois de juillet, même de mai, juin, on est particulièrement punitif. Ils ont en plus des températures très très élevées, 38, 40. Ce qu'ils font tous, tout l'immeuble, c'est d'aller dormir sur le toit. Donc, voilà, je sais que ça peut paraître un peu comique comme ça, mais pas du tout, parce qu'en fait, tout le monde s'occupe de tout le monde. C'est-à-dire qu'en fait, l'ensemble de la communauté de l'immeuble, dans des villes qui sont où il est impossible de rester chez soi, surtout quand on n'a pas les moyens d'avoir la climatisation, même si ça se développe en Inde, tout le monde monte sur le toit, tout le monde mange ensemble, tout le monde dort ensemble. Et en fait, il y a des photos qui ont été prises de toits entiers dans des très grandes villes, je crois que c'était à Bombay, à Bombay, donc dans les très grandes villes indiennes, où vous voyez, avec ces systèmes de drones, des milliers de toits entièrement recouverts de matelas et de gens qui s'occupent les uns des autres. C'est à la manière indienne, un peu ce que vous racontiez, et un peu une façon pour les humains, eh bien, de s'adapter à ces chaleurs extrêmes.
8: Pour revenir à la France, on entendait les critiques de Marine Tondelier sur l'impréparation, c'est ce qu'elle dit, du gouvernement. Le gouvernement qui répond prévention, vigilance. La porte-parole du gouvernement, Maud Bréjean, s'est aussi exprimée à la fin du Conseil des ministres sur les gestes de bon sens.
9: La responsabilité de l'État, qui est évidemment importante dans ce genre de situation, ne s'oppose pas à la responsabilité individuelle. Et donc, il y a des gestes de bon sens qu'on rappelle. Ce n'est pas infantilisant, ça ne traduit pas un désengagement de l'État, mais ils sont absolument nécessaires. C'est la vigilance individuelle qu'on peut avoir chacun vis-à-vis de soi-même. C'est la vigilance collective qu'on doit avoir vis-à-vis des autres, s'assurer que nos proches vont bien, notamment les plus fragiles, notamment les plus âgés.
8: Voilà, ça rejoint, Sylvain Courage, un peu ce qu'on disait sur ce lien social, le fait de prendre soin les uns des autres.
4: C'est une réponse aussi à Marine Le Pen, parce que c'est vrai qu'on peut instaurer un droit à la climatisation, et peut-être demain un droit à la rambarde si on dort sur les toits, mais la vérité c'est que c'est quand même aussi une question de responsabilité individuelle, et que tout ne peut pas être pris en charge par l'État dans cette vague de chaleur. Voilà ce qu'elle essaye quand même d'indiquer, qui me paraît aussi de bon sens.
8: Quand on parlait des mesures politiques, Marine Tondelier, dans son interview à France Info, elle propose aussi un congé climatique, Valérie Gasse, qu'on puisse s'arrêter quand il fait trop chaud, ça vaut notamment pour ceux qui travaillent dehors sur les chantiers.
3: Oui, c'est une idée qui revient en ce moment. En effet, il y a des professions pour lesquelles ça devient absolument insoutenable, c'est-à-dire que faire une route avec du goudron, avec des chaleurs pareilles, et donc c'est une idée. Je ne sais pas si ça peut aboutir, mais qu'en effet, on puisse gérer aussi de cette manière-là, c'est-à-dire réduire certaines activités à certains moments qui sont plus dangereux même pour la santé. Ça fait partie de l'évolution des esprits et en effet de l'adaptation. On verra si l'idée avance et quel accueil elle peut recevoir.
8: Valérie Lyon.
5: Oui, à ce sujet justement sur la question de l'impréparation du gouvernement, il y a pile un an, le 27 mai 2025, est sorti un décret sur l'adaptation obligatoire pour les employeurs en cas de canicule, aménagement des horaires, aménagement des pauses repos, aménagement des temps de travail, etc. Donc on peut pas dire qu'on ne fait rien non plus, c'est-à-dire qu'on commence. Donc là maintenant, effectivement, les employeurs sont tenus quand même de prendre des mesures en cas de forte chaleur. Vous voyez aussi des employeurs qui développent le télétravail, qui autorisent plus largement le télétravail, etc.
6: Non, j'allais encore vous reparler de mes quatre sœurs du sud de la Méditerranée où on fait des siestes, tout simplement. On évite de sortir traditionnellement et depuis des siècles au moment des fortes chaleurs. On travaille plus tard aussi, hein, notamment chez les commerçants où on travaille jusqu'à 21h, 22h. Mais effectivement, entre midi et 14-15h, d'abord c'est l'heure où on mange, 14h, en Espagne, en Portugal, en Grèce ou en Italie. En fait, on a auto-aménagé ça. Je vais juste vous faire une petite réflexion. Je suis maintenant assez âgé pour me souvenir de l'époque où on se moquait beaucoup des Américains et de leur fascination, de leur obsession.

0: au nord de l'Europe, c'est à réfléchir.
1: Alors, il existe en France un plan national d'adaptation au changement climatique. Sylvain Courage, j'avais une question. On a beaucoup parlé pendant le budget du fait qu'on ne se préoccupait finalement que du temps court, qu'il n'y avait pas de vision à long terme. Est-ce qu'on est un peu dans la même chose sur le climat?
2: Oui.
1: On règle les choses quand elles arrivent et puis...
2: On sait que ça va se reproduire. Donc, on peut envisager le temps long assez sereinement, malheureusement, en l'espèce, puisqu'il faut vraiment se préparer. Donc, c'est vrai que c'est même pas le temps court, c'est l'urgence en fait qui prime dans les raisonnements politiques, et donc ça met les responsables ensuite dans des situations très difficiles parce qu'ils doivent justifier toutes ces impasses qu'ils ont faites. Et je pense que là, peut-être que l'épisode du mois de mai, qui est très spectaculaire, qui est pas estival, va encore faire progresser la prise de conscience des Français à l'égard du réchauffement climatique, même si on assiste aussi à une vague de climato-scepticisme, hein. Il y a aussi des gens qui réagissent par l'agressivité, par la colère, qui veulent pas entendre parler de ça. Bon, mais je pense que quand même la réalité s'installe et que probablement on finira par repeindre les toits en blanc, par créer des îlots de fraîcheur et des systèmes de climatisation respectueux de l'environnement.
1: Sur le plan politique, Valérie Gass, on entend beaucoup la ministre de la Santé qui s'exprime. Le Premier ministre demain va réunir une partie du gouvernement. On entend relativement peu la ministre qui est en charge du dossier sur la transition.
3: Surtout la ministre de la Santé, parce qu'il ne faut pas oublier que la dernière fois, c'était en 2003, il y avait eu beaucoup de morts. Et en fait, c'était la prise de conscience, c'était sur les conséquences sur la santé et le nombre de décès qui avait été répertorié après la canicule. Donc là, il y a une volonté du gouvernement, de Sébastien Lecornu, de faire monter Stéphanie Rist, donc la ministre de la Santé. C'est elle qui est un petit peu la garante du principe de précaution, c'est-à-dire qu'on dit, on donne l'information aux Français, on donne en effet les informations sur ce qu'il faut faire à titre individuel, bien boire, aérer.
1: Oui, elle a dit, j'ai pas peur de le répéter, il faut boire même quand on n'a pas soif, etc.
3: Et aussi calmer les esprits sur la crise que l'on traverse momentanément. Donc oui, c'est elle qui est aux manettes.
2: C'est l'infirmière des Français.
3: C'est l'infirmière des Français. Il y a eu la crise avec l'antivirus où elle était aussi largement mise en avant. Et là, c'est vrai que c'est elle qui est un peu la tête de pont. Alors, il va y avoir en fait cette réunion autour de Sébastien Lecornu demain aussi pour montrer que le gouvernement est là, qu'il se préoccupe de la situation. Agir, je ne sais pas. En tout cas, montrer qu'il est préoccupé, oui.
1: Voilà, ça c'est important de montrer que le gouvernement est...
3: Actuellement, c'est Sébastien Lecornu, montrer qu'il est là et qu'il n'est pas totalement inutile.
1: Alors la Fondation, pour vous lire, réagir, pardon, Anthony.
0: Il y a juste une petite contradiction, j'ai pu relever il y a quelques temps. Moi, je suis passionné pour le logement et je me suis rendu compte il y a quelques semaines que le gouvernement avait réautorisé la mise en location des appartements qui sont des passoires énergétiques, à la fois en hiver et en même temps en été. Et donc, c'est un très mauvais signal à lancer quand on affronte une canicule, que de remettre en location des appartements qui ne seront dont les travaux ne seront jamais faits et qui sont de véritables pièges à chaleur quand il y a de la canicule.
4: Alors, en même temps, on a une crise du logement. Moi, je me demande si le mauvais signal, c'est pas ma prime Rénov' qui a été quand même suspendue pendant plusieurs mois, le guichet n'a réouvert qu'en février 2026 pour justement les travaux d'ampleur pour adapter les logements, parce que l'enjeu il est là, c'est aider les propriétaires à adapter les logements. Et c'est vrai que c'est un enjeu de santé, mais derrière, il y a aussi un enjeu d'environnement, il y a un enjeu économique avec la canicule, un impact sur la productivité au niveau agricole. Donc, c'est des épisodes qu'on va payer de plus en plus à tout niveau. Et ce qui est inédit, c'est que ça commence en mai, et ça, c'est la première fois, parce que les stratégies d'adaptation, avant, elles étaient calées plutôt entre juin et septembre. Hein. C'était les périodes qu'on visait pour l'adaptation. Maintenant, ça remonte à fin mai.
0: Non, mais vous parlez d'or, parce que vous avez raison de souligner qu'on a une crise du logement, une crise de logement neuf, de bonne qualité, et protégée par... Donc, en fait, il faut construire. C'est pas forcément... La solution n'est pas de remettre sur le marché des appartements de mauvaise qualité, dont les travaux n'ont pas fait, qui sont encore une fois des passoires thermiques, qu'il fasse chaud, qu'il fasse froid. C'est de construire.
1: Oui, Valérie.
4: Avec l'enjeu, dans les plans justement d'adaptation, il y a la question de la maîtrise du foncier. Et donc, construire, oui, mais en faisant, en préservant aussi, justement, des îlots de végétalisation, etc. Donc, c'est vrai que pour les politiques, c'est un problème très, très compliqué, en fait.
1: Et puisque vous parlez du logement, la Fondation pour le logement des défavorisés, justement, anciennement Fondation Abbé Pierre, annonce aujourd'hui, qu'elle se joint à un recours d'associations et de citoyens contre l'État pour l'obliger à renforcer ces mesures d'adaptation au changement climatique. En juin 2025, les ONG, on le rappelle, Greenpeace, Notre Affaire à Tous et Oxfam avaient fait condamner l'État

0: pour inaction climatique. On avait appelé ça l'affaire du siècle. La Fondation pour le logement rejoint donc cette action. Sylvain Courage, on est dans le symbolique ou au-delà?
1: Non, c'est très politique de la part d'un certain nombre de partis, d'associations, que d'instruire ce procès de l'État en inaction climatique. Ça a eu quand même un effet, même si c'est un peu facile de se retourner toujours contre l'État. L'État, c'est nous aussi. Mais du coup, c'est un peu le name and shame, c'est-à-dire qu'on désigne le fauteur de négligence et on l'incite à agir. Donc je pense que c'est quand même de la communication politique et ça peut fonctionner.
0: La communication politique, Valérie Gasse, sur ce sujet.
2: Oui, c'est de la communication politique. C'est aussi le signe d'une prise de conscience, d'une volonté d'action de certaines associations qui veulent dire, faire en effet pointer la responsabilité de l'État. Mais l'État a une responsabilité, en effet, sur tous les aménagements qui doivent être faits. Alors, il peut pas tout faire pour tout le monde, pour chaque citoyen individuellement. Mais il y a des choses qu'il faut engager, des chantiers qu'il faut engager. Et en effet, ce problème ne va faire qu'augmenter. Je pense qu'il y a une prise de conscience globale. Global, c'est une partie de cette prise de conscience et c'est une manière aussi de mobiliser l'État. C'est de la communication politique, oui, mais c'est aussi autre chose au-delà. Ça dit quelque chose de la société, de l'évolution de la société.
0: Avec un rappel de toutes ces ONG et associations, le coût de l'inaction climatique coûtera surtout plus cher à la France que s'il agit dès à présent.
3: Alors, il y a une crise qui est pan-européenne et même, j'allais dire, presque du monde occidental. Il y a vraiment une crise du logement et qui est vraiment l'angle mort de toutes les politiques publiques. C'est-à-dire que s'il y a bien une chose qu'il faut faire, je suis pas aux responsabilités, j'ai pas l'intention d'y être, mais si quand on constate
0: pas de candidature à droite ce soir,
3: c'est que on constate le même problème absolument partout, de la Grande-Bretagne à l'Italie en passant par l'Espagne, les États ne prennent plus en charge les problèmes de logement à leur mesure. Là, c'est un chiffre très simple. Hein, il y a encore une petite dizaine d'années, même moins, on construisait entre 350 000 et 420 000 logements en France. Ça a été divisé par deux l'année dernière. Et on a eu un petit rebond en 2024, un petit rebond en 2025 avec 225 000 logements. Vous imaginez, c'est notoirement insuffisant. Il manque 1 million de logements d'une part, et il faudrait rénover pratiquement le triple de ça. Donc, s'il y a bien quelque chose, et or, aucune proposition présidentielle, par exemple, d'un débat qui va commencer, n'aborde sérieusement le problème du logement. Aucune. Il n'y a personne pour réfléchir à ce que nous avons fait dans les années 60 et 70, où nous avons entièrement renouvelé le logement des Français et où nous avons créé, à partir de cette donnée-là, c'est-à-dire cette idée que chacun avait droit à un toit, pas cher et de très bonne qualité, eh bien, on pouvait envisager une société commune. C'était ça, au fond, beaucoup plus que, bien sûr, la sécurité sociale, bien sûr, la santé. Mais le droit au logement était quelque chose qui a fondé les années 70 et 80, des années 60 aux années 80, et qu'on a complètement oublié. C'est parti comme ça, et aujourd'hui, je pense qu'une partie des problèmes de natalité, une partie des problèmes de pouvoir d'achat, une grande partie des problèmes de natalité, de pouvoir d'achat, bref, et y compris de cohésion sociale, vient du fait qu'il n'y a plus de politique, allez, j'ai presque dire communiste, de logement, c'est-à-dire oui accaparement des parcelles qui sont invendues, oui construction obligatoire et si possible retirée aux maires d'appartements sociaux de très bonne qualité, bien isolés et surtout loués pas cher, loués pas vendus, loués.
0: Valérie Lyon.
4: Oui, on a beaucoup parlé de l'État. Il faut quand même pas oublier les collectivités locales hein, dans ce processus d'adaptation, parce que l'aménagement des villes, l'urbanisation, c'est quand même le rôle des municipalités. On vient d'avoir les élections municipales, des communautés.
0: Qui vont dire elles aussi qu'elles n'ont pas de.
4: Des communautés d'agglomération. Oui, mais bon, c'est quand même de leur responsabilité d'aménager des villes et de penser, par exemple, pour Paris, que dans quelques années, il faudra pouvoir vivre à 45 degrés dans Paris, en fait. Et donc, comment on réaménage les grandes villes françaises? En ayant cette perspective-là.
0: Des plans pour la ville, des plans pour le logement, il y en a eu pourtant, Valérie Gasse.
2: Oui, il y en a
0: eu. Il y a eu une volonté politique, en tout cas, affichée.
2: Oui, et ça fait partie, en effet, des choses que les politiques aiment bien, en tout cas, évoquer. Mais là, on est dans une situation très différente. Sur le plan climatique, sur le plan économique, Anthony parlait des années 60-80, mais tout a changé, et plus rien n'a rien à voir. Mais on entre dans une période très politique avec les élections, l'élection présidentielle qui va se préparer, et forcément, tous ces enjeux vont faire partie des propositions des candidats. On verra ce qu'il en sortira, et une fois que les propositions ont été faites et que quelqu'un a été élu, ce qui sera mis en œuvre. Non. Et ça fait partie, en effet, les plans de logement, la crise du logement, elle est très très très importante en France, et il va falloir en sortir à un moment.
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0: 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La vague de chaleur continue de s'étendre en France. 17 départements en vigilance orange ce jeudi à la mi-journée. Alors certains prennent le risque de se mettre à l'eau dans des zones dangereuses. Rien que sur la journée de ce mercredi, il y a eu deux drames. Un homme de 38 ans est mort noyé dans une base de loisirs où la baignade était interdite à Tourville-la-Rivière en Seine-Maritime. Et à Poitiers, un jeune de 17 ans est mort après avoir sauté dans une rivière aussi interdite à la baignade. Au Royaume-Uni aussi, il y a de plus en plus de noyades avec la hausse des températures de ces derniers jours. Déjà 9 morts, dont 7 adolescents. Une association britannique de prévention appelle à la prudence. L'armée israélienne avertit. Elle considère comme une zone de combat une grande partie du sud du Liban, à une quarantaine de kilomètres de la frontière. Elle appelle les habitants à évacuer avant de nouvelles frappes contre le Hezbollah. Israël qui a intensifié ses opérations terrestres et aériennes en dépit du cessez-le-feu en vigueur depuis le 17 avril. 10 hommes tués par balle en 6 mois à Grenoble et dans sa banlieue. Bilan que déplore le procureur de la ville qui parle de guerre de territoire exacerbée entre les narcotrafiquants qui maintenant filment leurs actes pour impressionner leurs rivaux. Dernière fusillade mardi soir, un mort et 4 blessés, tous de 24 à 33 ans, près d'un point de deal dans un quartier sensible. L'homme tué doit être autopsié ce jeudi. Des militantes féministes ont interrompu ce mercredi la représentation de la pièce que joue Patrick Bruel au théâtre Édouard VII à Paris. Elles se revendiquaient du collectif Nous Toutes et ont crié Bruel violeur avant de se faire évacuer par la sécurité de la salle. Le chanteur et comédien est accusé d'avoir commis des viols et des agressions sexuelles, lui nie les faits qui lui sont reprochés. C'est un dispositif de sécurité particulièrement conséquent que le ministre de l'Intérieur, Laurent Nunez, annonce pour la finale de la Ligue des champions de football samedi. 22 000 policiers et gendarmes partout en France, 8 000 rien qu'à Paris. Finale à 18h entre le PSG et Arsenal qui se joue à Budapest. En tennis, c'est encore raté pour Elena Rybakina qui n'a jamais dépassé les quarts de finale à Roland-Garros. La deuxième mondiale kazakhstanaise s'est inclinée lors d'un deuxième tour qui a en revanche souri à Novak Djokovic. Et puis le Paris Saint-Germain handball est sacré champion de France pour la 12e fois de suite. Il s'est imposé contre son dauphin Nantes 34 à 31. C'était ce mercredi soir.
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2: Avec ce soir Valérie Lyon, adjointe au chef de service idées et débat à la Croix. Valérie Gasse, chef du service politique de RFI. Sylvain Courage, directeur adjoint de la rédaction du Nouvel Obs. Et Anthony Bélanger, éditorialiste à France Télévisions et spécialiste des questions internationales. Venons-en à ces violences liées au narcotrafic. Un mort hier soir à Nantes, autre fusillade à Grenoble dans le quartier du Mistral, avec cette fois un mort et 4 blessés. Le procureur de la République de Grenoble s'est exprimé cet après-midi lors d'une conférence de presse.
3: Tous ces faits s'inscrivent de façon évidente dans des guerres de territoire qui sont exacerbées, que Grenoble a déjà connues, notamment en 2024, il y avait eu de nombreux tirs sur la voie publique, mais à une période où l'objectif était plutôt d'impressionner, puisque c'était essentiellement des tentatives qui avaient été constatées en 2024, un palier a été franchi puisque les individus ne tirent plus aujourd'hui pour impressionner, mais tirent pour tuer.
2: Le procureur de la République de Grenoble, Étienne Manteau, qui dit, Sylvain Courage, qu'un palier a été franchi désormais.
4: Bah oui, c'est ce qu'on constate. Hein. Si on prête un peu attention à l'actualité, on s'aperçoit que presque tous les jours, dans une ville ou une autre, hein, Grenoble a été très exposé, mais ce n'est pas la seule ville, y compris récemment, on a aussi le cas de Nantes, où on voit vraiment une guerre des gangs qui s'installe, une guerre des mafias, des réseaux. Et l'État est dans une situation difficile parce que s'il déploie de gros moyens, il peut parvenir à démanteler tout ou partie d'un réseau, mais il y en a rapidement... D'abord, l'Hydre Rhônais, et puis il y a d'autres réseaux qui prennent le territoire. Bref, une fois qu'on est entré dans cette compétition de la violence pour s'attribuer les bénéfices du trafic de drogue, il est très difficile d'en sortir.
2: Pour se rendre compte de la réalité de ces violences liées au trafic, Valérie Lyon, le procureur de la République de Grenoble, a précisé 10 hommes tués à Grenoble et sa banlieue sur la voie publique en seulement 6 mois. Ça fait plus d'un par mois, c'est considérable.
5: C'est considérable. Je crois que depuis le début de l'année, il y a eu 90 assassinats ou tentatives d'assassinat. Donc c'est vrai que c'est en France, liés au narcotrafic. Et c'était près de 500 entre 2019 et 2022 pour donner un ordre de grandeur. Donc effectivement, enfin comme disait Sylvain Courage, les choses s'aggravent. Et il y a l'ironie de la situation qui est que ça se passe le jour où le fameux projet de loi riposte du ministre de l'Intérieur Laurent Nunez est adopté au Sénat. Vous savez, ce choc d'autorité et de sécurité qui vise notamment, entre autres, à lutter contre le narcotrafic. Le parquet qui a été créé par le projet de loi de lutte contre le narcotrafic il y a un an, le parquet dédié à la lutte contre le narcotrafic est en place depuis janvier 2026. Donc c'est vrai qu'on espère que ça puisse produire des effets, mais là aussi, enfin, c'est quelques mois, c'est court. Et puis il y a un enjeu derrière tout ça qui est quand même l'enjeu de la consommation, parce qu'effectivement couper les têtes de réseau c'est bien, mais s'il y a toujours des consommateurs il y aura toujours des vendeurs, c'est un peu la logique, c'est la loi du marché, donc le problème c'est la consommation, et la France est devenue cinq pays européens les plus gros consommateurs de cocaïne, donc là il y a un vrai sujet. Alors dans le projet de loi Riposte, je crois que l'amende pour consommation est augmentée, elle est passée de 200 à 500 euros, mais est-ce que ce sera suffisant pour limiter la consommation? Est-ce qu'il n'y a pas un enjeu aussi de prévention? Mais là aussi, on est sur du temps long.
2: C'est la responsabilisation, c'est la culpabilisation quelque part aussi des consommateurs qu'il faut attaquer. C'est ça le bon angle d'attaque, Anthony Bélanger.
6: Moi, je pense que c'est pas du tout le problème.
2: On se souvient des mots d'Emmanuel Macron parlant des bourgeois et de la cocaïne.
6: Oui, mais d'abord parce que l'État doit s'attaquer au réseau, aux narcotrafiquants, à la façon dont la drogue est introduite en France. Mais si vous allez mettre des policiers, des milliers de policiers pour savoir ce qu'ils vont fumer ou ce qu'ils vont chez soi consommer, et ils le savent tous, ils le disent tous, quand ils commencent à convoquer des consommateurs, c'est chronophage, ça sert à rien, ça permet d'ajouter des témoins sur des dossiers qui sont de toute façon déjà bouclés. Non, c'est pas ça leur boulot, c'est pas d'aller leur boulot, c'est de s'occuper, quand je parle de la police nationale et des agences régaliennes, c'est pas d'aller taper les consommateurs, c'est plutôt d'aller s'occuper, encore une fois, des trafiquants de leur réseau. Alors, ce qui est très important à souligner, c'est, on en avait déjà parlé une fois, j'avais expliqué que la particularité de l'Europe, il s'agit bien de l'Europe, c'est qu'elle a un marché aussi grand que celui des États-Unis, mais pas encore les lois qui permettraient de lutter collectivement contre ce type de trafic. Donc c'est un véritable bonheur pour des pour trafiquants de drogue sud-américains qui n'arrivent plus à écouler leurs produits aux États-Unis parce que même par exemple là-bas la cocaïne est passée de mode et qui donc se reportent massivement sur l'Europe en trouvant absolument admirable que l'Europe soit un marché unique et qu'il y ait des ports belges.
2: J'allais dire avec les Pays-Bas et la Belgique comme
6: des ports belges, des camions espagnols, des marchés français et des consommateurs italiens. La France est une terre un peu particulière quand même. C'est en termes, pour autre chose que la cocaïne, mais bien pour le cannabis, qui est quand même grosso modo l'essentiel des drogues du marché de la drogue en Europe. La France est le premier consommateur en quantité et en proportion. Et tout ça parce que, en fait, depuis 40 ans, et la fameuse loi de 1972 sur le cannabis et sur, parce qu'on a, elle est tellement, tétanisante, cette loi, qu'on a entamé aucune politique, ni de prévention, ni de médicalisation, ni même de différenciation entre les drogues. Donc, j'entends par exemple beaucoup de gens me dire, la drogue, non, c'est pas la drogue, c'est les drogues. Il s'agit bien de différents produits pour différents usages. Il va falloir aussi que chacun fasse la différence. Et on a, en France, était incapable de mener à bien ce programme de santé publique qui permet, voilà, pour le coup, de toucher sérieusement les consommateurs, mais surtout qui permet de sortir de cette impasse dans laquelle on est depuis 40 ans.
2: Valérie Gasse, on a appris ce soir que le Premier ministre Sébastien Lecornu va présider vendredi, après-demain, un comité interministériel sur ce sujet consacré à la lutte contre la criminalité organisée et en particulier donc à la recrudescence des règlements de compte liés au trafic de drogue. Beaucoup de réunions ont déjà eu lieu depuis le début de l'année avec Emmanuel Macron notamment. On parlait de cette réunion demain autour de la vague de chaleur. C'est un peu la même chose. Il faut montrer que l'État est présent sur ce sujet.
5: Alors, avec le fait que quand même sur ce sujet, il y a eu un certain nombre de réunions et il y a une vraie préoccupation au niveau gouvernemental face à ce danger. Alors c'est vrai qu'on voit ces règlements de compte, ces jeunes, très jeunes, 14 ans, 15 ans, qui sont victimes de règlements de compte, parce qu'en fait, dans ces réseaux, ça va des têtes pensantes qui sont parfois en prison mais qui quand même réussissent à gérer le réseau, à des petits jeunes qui font guetteurs ou livreurs, et tout ça, c'est une chaîne à la fois énorme, surtout tout le territoire français maintenant. Même dans la ruralité, le trafic de drogue, ça existe. La consommation de drogue, ça existe. Et ça, c'est vraiment nouveau. Donc oui, on peut comparer ça avec les autres réunions sur les autres thématiques, mais il y a quand même une vraie préoccupation, une vraie volonté d'agir. Alors on s'était moqué un petit peu de Gérald Darmanin et de ses opérations Place Nette, mais tout ça, c'était déjà la volonté d'essayer de secouer un peu la fourmilière et d'essayer d'agir. Laurent Nunez continue sur cette lancée, mais les enjeux sont énormes et les difficultés aussi à... Quand on agit d'un côté, ben, on soigne un petit bout, mais comme le disait Sylvain, ça se reconstruit et il faut recommencer ailleurs. Et il y a tellement d'enjeux financiers, de filières, que le problème paraît énorme. Mais alors ça, pour le compte... Anthony était dubitatif sur le fait que le logement sera un enjeu de la campagne présidentielle. Le narcotrafic, ça sera vraiment une des questions dans le bloc de la sécurité qui sera véritablement abordé, sur lesquelles les candidats auront du mal à ne pas faire des propositions.
2: On évoquait Laurent Nunez, le ministre de l'Intérieur, il y a moins de 15 jours à Nantes, alors qu'il y avait une nouvelle fusillade mortelle sur fond toujours de trafic de drogue. Il disait, le ministre de l'Intérieur, sa détermination, Sylvain Courant, à gagner la guerre contre le narcotrafic. Elle paraît loin d'être gagnée aujourd'hui, cette guerre.
4: Oui, mais on a connu... Enfin, il y a des États qui sont passés par ces affres. C'est toujours une guerre, effectivement. Et puis, l'intervention de la répression provoque des réactions violentes. Donc, inquiète encore plus la population. Donc, c'est très compliqué, parce que les trafiquants, ils demandent rien d'autre que d'être tranquilles pour qu'on faire leur business, quoi. Et donc, quand l'État s'immisce dans leurs affaires, ça provoque plutôt... des troubles. C'est ça qui est très compliqué dans la gestion de l'ordre public. Et puis, il faut pouvoir poursuivre les réseaux jusqu'à l'étranger. On a vu les demandes d'extradition à Dubaï, en Algérie, pour la DZ Mafia.
2: Avec les têtes de pont qui sont...
4: Et voilà. Et là, on comprend que ce sont des organisations dont les principaux bénéficiaires sont hors d'atteinte de l'État.
2: Avec la difficulté, Valérie Lyon aussi, on parlait de la France, on évoquait Nantes, Grenoble, on pense bien sûr à Marseille aussi, mais aujourd'hui, ça touche, on parlait du milieu rural, aussi beaucoup de villes moyennes. On peut parler de Clermont, de Montpellier, la liste est extrêmement longue.
5: Je suis originaire de Dijon. La ville de Dijon a été très durement frappée par le narcotrafic. Ça a même été jusqu'à des actes de violence dans un lycée, donc a touché effectivement des très jeunes. Donc effectivement, aucun territoire n'est épargné, que ce soit les grandes villes, les villes moyennes, voire les territoires ruraux. Mais moi, je suis vraiment convaincue, là, et tous les acteurs de terrain le disent, la répression ne peut pas suffire. C'est-à-dire qu'effectivement, vous coupez une tête, il y en a une autre qui réapparaît. Enfin, ça ne peut pas être que de la répression, ça ne peut pas être que de l'expression d'une force et de plus de policiers mis à tel endroit. Ça ne peut pas être que de la saisie, de dire, voilà, on a saisi X kilos de drogue, donc très bien. Il y a un enjeu aussi, vous l'avez évoqué, c'est les habitants de ces quartiers, effectivement, qui sont complètement terrorisés et avec qui il faut travailler aussi pour remettre de la vigilance quotidienne, remettre des services publics, enfin tout ce qui fait, parce que les trafiquants de drogue, ils occupent des territoires qui ont été délaissés, en fait. C'est quand même ça, ce qu'on observe. Donc, il faut réinvestir ces territoires-là aussi.
6: Figurez-vous qu'il y a en Europe une agence de l'Union européenne contre les drogues, qui se trouve à Lisbonne et qui est très intéressante parce qu'elle fait des rapports... pour le coup, elle fait des rapports très précis sur toute la l'Union européenne. Et elle a noté récemment quelque chose de très important qu'il faut que nos auditeurs aient en tête, parce que malgré tout, nous ne sommes pas l'Amérique latine. C'est-à-dire,
7: on entend souvent la mexicanisation.
6: Nous ne sommes pas l'Amérique latine, tout simplement parce qu'il n'y a pas en Europe de narco-État. Alors, il y a failli en y avoir. C'est-à-dire, on a failli avoir le Monténégro ou l'Albanie, clairement, qui aspiraient à entrer dans l'Union européenne, mais qui n'y sont pas encore, et qui ont flirté avec cette idée d'imbrication totale à la fois des trafics et de la politique, de la société, de la corruption, tout ce que vous voulez. Sauf que l'agence européenne, enfin l'agence de l'Union européenne, plutôt les Européens, ont évidemment mis des conditions à l'accession future du Monténégro ou de l'Albanie, et que l'Albanie et le Monténégro coopèrent. Donc il n'y a pas en Europe de narco-État. C'est très important. Surtout dans des pays comme la France ou d'autres, où l'État a une très forte assise et une très forte reconnaissance et qu'il donc peut envisager des politiques publiques sur le long terme et notamment se mobiliser sur le long et le moyen terme. Et puis cette coopération européenne.
7: À partir de quand on parlerait de narco-État en Europe?
6: À partir du moment où l'imbrication serait totale, où l'abandon serait total et où l'imbrication de ces réseaux serait suffisamment fort pour choisir un candidat à la présidentielle, des candidats locaux, s'impliquer dans les partis politiques, commencer à corrompre depuis le port jusqu'à la l'implication privée où donc en fait par exemple une grande partie des politiques serait, c'est le cas notamment en Équateur, mais c'est le cas aussi parfois en Colombie, c'est le cas aussi au Mexique, en partie au nord du Mexique, où ils ont effectivement, vous l'avez souligné, besoin de tranquillité, et que le meilleur moyen d'avoir de la tranquillité, c'est acheter la paix sociale et si possible les politiques qui vont avec. Ce n'est pas le cas en Europe, et donc nous sommes très très loin d'être démunis face au narcotrafic.
7: Encore un mot sur le sujet, c'est Éric Piolle, l'ancien maire de Grenoble, on évoquait la ville à l'instant avec cette fusillade mortelle encore hier soir. Sylvain Courage, Éric Piolle disait que face au narcotrafic, c'est la société française dans son entièreté finalement qui était en échec aujourd'hui.
4: Oui, c'est un peu, discussion qu'on a eue ce soir depuis le consommateur, donc la question de santé publique, la question de l'éducation, de la vigilance, et puis jusqu'au sommet de l'État avec toutes les étapes. Effectivement, ça devient une cause nationale, et je pense que, comme le soulignait Aurélien Bélanger, on est à un stade où on peut encore réagir, mais il faut se méfier parce que il y a eu des cas de corruption. Il y a aussi des pressions qui sont faites. Je crois que c'est pas facile d'être docker dans certains cas, parce qu'il y a des menaces qui sont faites sur la famille. On l'a vu aussi dans les quartiers pour les nourrices, c'est-à-dire les gens qui sont chargés de stocker les doses et qui sont intimidés. Donc il faut se méfier parce que c'est évidemment pas l'ordre, mais c'est quand même organisé et donc ça peut se substituer aux structures traditionnelles de la société.
6: Je rappelle que pour déplacer un conteneur par exemple dans un port comme celui d'Anvers ou de Zeebrugge ou de Rotterdam, c'est 200 000 euros quand vous êtes docker, et quand vous avez perdu votre badge et que par hasard un narcotrafiquant récupère votre badge pour rentrer dans le port, c'est 50 000 euros. Donc c'est difficile de résister avec des telles sommes. C'est-à-dire que vous avez les intimidations, mais vous avez aussi les incitations.
7: Allez, dernier thème ce soir dans Les Informés, parlons de la guerre au Moyen-Orient. Donald Trump qui s'est exprimé en fin d'après-midi depuis la Maison-Blanche.
8: Il semble qu'ils veulent juste trouver un accord. D'ailleurs, je pense qu'ils n'ont pas le choix. Ils viennent à peine de rétablir une connexion Internet. Leur économie est en chute libre, avec une inflation de 250%. Leur monnaie n'a aucune valeur. Tout leur système économique s'est effondré. Avec l'opération Epic Fury, notre objectif, c'est que l'État sponsor numéro un du terrorisme ne se dote pas de l'arme nucléaire.
7: Voilà, Donald Trump avec sa fameuse casquette rouge MAGA posée devant lui sur la table. La question, alors il faudra bien un accord, dit Donald Trump. La question, c'est quand, Anthony Bélanger?
6: Alors, pour vous dire...
7: Avec l'Iran, parce qu'il ne précise pas que c'est avec l'Iran, bien sûr, dans ce sujet, j'ai compris.
6: Dimanche, il y a maintenant quatre jours, j'étais à l'antenne en disant « Habemus pactam ». C'est-à-dire, ça y est, nous avons un pacte, nous avons enfin un accord. Parce que je crois que tout le monde est épuisé par cette affaire et que on sait bien ce qui va se passer, c'est que malgré tout, quelque chose va être trouvé qui va permettre d'engager des discussions. Là, il semble que l'Iran joue le même jeu que Donald Trump en disant nous, bien sûr, on est à deux doigts de conclure. On ne parlera au cours de ce premier mois que d'ouvrir le détroit d'Ormuz, ce qui est une manière d'humiliation pour Donald Trump, puisqu'en fait, je rappelle qu'il est quand même rentré en guerre en partie aussi, pour régler le problème nucléaire, pour régler le problème du balistique, c'est-à-dire du fait que les Iraniens ont des missiles, et pour régler le problème des proxys. Donc en fait, grosso modo, l'Iran, les proxys, c'est-à-dire ses filiales à l'étranger proches que l'Iran a développées dans la région. Donc en fait, ce que dit l'Iran là ce soir, c'est, ben non, pas du tout, nous on va parler que d'une chose que d'un problème que Donald Trump a créé lui-même, qui est l'ouverture ou non du Strait d'Hormuz, et à nos conditions. Donc on voit bien que de part et d'autre...
7: Avec d'ailleurs un projet d'accord qui a été exposé à la télévision iranienne, disant que les États-Unis seraient prêts à lever le blocus naval, ce qui a démenti immédiatement la Maison Blanche.
6: Et grosso modo, tous les deux jouent au même jeu. J'allais vous dire, ils jouent au combat, allons-y. Les deux jouent exactement au même jeu. Donald Trump qui dit, nous avons abattu absolument l'Iran, ils sont à genoux, ils viennent de tremblotants, demander un accord, et les Iraniens qui disent, mais de toute façon, on ne discutera qu'une chose, ce qui est du problème qui a créé Donald Trump. Humiliation pour humiliation, ça se devrait se terminer dans les jours qui viennent. Mais je demande
7: dans les jours qui viennent, vous dites ?
6: Oui, je pense, parce que malgré tout, pour l'économie mondiale et puis pour les pressions qui s'exercent sur Donald Trump notamment. Alors pourquoi dans les jours qui viennent et pourquoi pas tout de suite ? Parce que c'est le Hajj en ce moment, c'est-à-dire c'est le pèlerinage de la Mecque, et que tous les pays du Moyen-Orient ont appelé Donald Trump pour lui dire s'il vous plaît, ne recommencez pas à taper de toute façon pendant cette période de 4 ou 5 jours, enfin d'une semaine exactement, avec le l'Aïd al-Adha au milieu, essayons plutôt de trouver un chemin vers la paix pendant cette période-là, et puis c'est une période propice à la discussion.
7: Sylvain Courage.
4: Oui, c'est intéressant parce que Donald Trump, on connaît sa stratégie de l'imprévisibilité, de l'ambivalence stratégique, c'est-à-dire de souffler le chaud et le froid, de dire oui, de dire non, et il est tombé sur des maîtres, parce que dans la dialectique iranienne, dans la tradition persane, mais c'est pas du tout un problème de tenir un double discours, d'avancer deux propositions en même temps, de se contredire, et donc on a l'impression qu'il y a vraiment un problème de presque pour établir la vérité entre eux, quoi, et donc à chaque fois que la pièce tombe d'un côté, l'autre la retourne et on a ce jeu-là avec comme préoccupation d'apparaître comme le vainqueur. À chaque fois que Donald Trump réalise que les Iraniens pourraient se vanter d'avoir réussi quelque chose, par exemple... d'avoir obtenu la réduction des sanctions qui les frappent, ça le met en rage, donc il dénonce l'insuffisance des propositions iraniennes. Réciproquement, les Iraniens, quand ils découvrent que Donald Trump n'a pas l'intention de retirer ses forces armées qui sont basées dans la région, réagissent de la même façon. Donc on est dans cette ambivalence. Ça ne veut pas dire que ça n'avance pas. C'est ça qui est compliqué.
7: Donald Trump, Valérie Lyon, qui aurait aussi tout intérêt à conclure un accord au plus tôt, les mauvais sondages s'enchaînent pour lui en ce moment et les Républicains.
5: Oui, tout à fait. Écoutez, je crois que Donald Trump, qui ne cesse de se revendiquer de la religion chrétienne, y compris d'ailleurs dans l'offensive qu'il a lancée au Moyen-Orient, devrait lire et méditer la première encyclique du pape, Léon XIV, qui a été publiée lundi, donc il y a tout juste deux jours, et dans laquelle le pape écrit « Il est bien plus facile de déclencher une guerre que d'y mettre fin ». Et je crois qu'il est en train de vivre ça, Donald Trump. Il est dans un état d'impuissance.
7: On se rappelle de l'affrontement à distance entre le pape et Donald Trump
5: ces
7: dernières semaines.
5: Ces dernières semaines aussi. Et dans cette encyclique, le pape a tout un chapitre sur... C'est une encyclique centrée sur l'intelligence artificielle, mais il a tout un chapitre sur l'IA et la guerre, et cet état de guerre permanent dans lequel on est aujourd'hui dans le monde, cette culture de la puissance qui s'est imposée face à la culture du dialogue. Donc, effectivement, on voit le résultat. C'est quand même un état d'impuissance aussi pour Donald Trump, et un gros risque par rapport à l'échéance des élections du midterms. Dans quelques mois, parce que cette guerre pèse sur l'économie américaine, elle pèse sur les citoyens américains.
7: Valérie Gass sur ce sujet.
9: Oui, on voit un Donald Trump qui est censé être l'homme le plus puissant du monde, qui a déployé toute l'armada américaine, tous les moyens militaires pour frapper l'Iran avec l'aide des Israéliens, et qui se retrouve chaque jour à donner un discours différent, à annoncer un accord imminent, puis à rétropédaler de la manière que vous avez très bien décrite les uns et les autres. Et donc c'est vraiment un Donald Trump dans l'impasse, qui fait face
5: face à sa propre impuissance et qui, malgré tout, continue à distiller des messages, certains au marché, pour agir sur le prix du pétrole. Bon, voilà, il y a différents publics, il y a différents niveaux voilà, de messages qui sont diffusés à destination des uns et des autres. Mais c'est vrai que là, il est vraiment embourbé et que son image est largement écornée. Alors, l'impact sur les midterms, on le verra. L'intérêt que lui-même porte à ces élections, dont il sait qu'elles vont être difficiles, on verra aussi. Mais c'est vrai que cet homme le plus puissant du monde qui se retrouve dans cette situation-là, c'est quand même quelque chose d'assez invraisemblable.
6: Je vais essayer de vous faire rire un peu, parce que c'est vraiment difficile en ce moment, hein, mais bon, je vais essayer quand même. Il y a quelques jours de ça, je suis tombé sur un éditorial ou un texte d'un éditorialiste britannique, je crois, non américain, et qui expliquait le paradoxe du marchand de tapis. En fait, le marchand de tapis persan, bien sûr. Le marchand de tapis a toujours l'avantage. Parce que quand vous voulez un tapis persan, lui, il est là. Il a le tapis. On peut discuter du prix, et d'ailleurs, vous finissez toujours par proposer plus que ce que lui veut. Mais le marchand de tapis, c'est-à-dire les Iraniens, eux sont là. Ils ont le tapis. Ils ont ce que Donald Trump veut, que ce soit les 450 kilos d'uranium ou le réouverture du détroit d'Hormuz. Et donc Donald Trump fait exactement ce que font tous les vendeurs et tous ceux qui sont allés dans un souk arabe ou même au souk de Téhéran peuvent en témoigner. Vous tournez autour du marchand de tapis, vous entrez, vous dites non, pas ce prix-là, cela, et à la fin, vous l'achetez. Et c'est le marchand de tapis qui l'emporte. C'est exactement... Ça m'a beaucoup fait rire. Parce que il faut aussi être quelquefois un petit peu sourire, mais je pense que en fait il y a quelque chose de profondément vrai dans cette métaphore. Vraiment, les Iraniens sont en position millénaire en plus de bons vieux marchands de tapis du bazar de Téhéran.
5: Et c'est vrai qu'au départ, un des objectifs, enfin, c'était une possibilité, c'était l'effondrement du régime. Finalement, beaucoup de dignitaires iraniens ont été tués, mais ce régime, il est toujours là et joue ce rôle, en effet, de marchand de tapis.
7: On verra si le marchandage, justement, aboutit à un accord ou pas entre Iraniens et Américains dans les prochains jours, comme vous nous le disiez, Anthony Bélanger. C'est déjà la fin de ces informés. Sylvain Courage, qu'est-ce qu'on lit à la une du Nouvel Obs cette semaine?
4: On lit à la une du Nouvel Obs les propos de Raphaël Glucksmann, qui nous a accordé des extraits de son livre et on enquête sur son pari présidentiel.
7: Raphaël Glucksmann qui a dit qu'il se donnait 3 mois pour se décider avant de se lancer ou non dans la course à la présidentielle. Valérie Lyon à la une de La Croix.
5: Un reportage en Russie, Internet réduit, les Russes grognent. Vous savez que pour renforcer son contrôle sur la population, Moscou est en train de multiplier les coupures d'Internet, les coupures, le blocage de Telegram, et les jeunes Russes commencent à trouver la pénitence difficile.
7: À lire dans La Croix demain. Merci à tous. Merci Valérie Gaz d'être venue. Merci Anthony Bélanger. Les informés reviennent demain matin à 9h sur France Info. Très bonne soirée à tous.
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10: 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Il faut qu'une main posée sur votre épaule vous pousse vers la vie. Cette main tendre et légère.

0: Lison Bourgeois, la vigilance orange canicule s'élargit à Paris et à sa petite couronne dès ce jeudi midi. 17 départements seront concernés au total. Sébastien Lecornu doit justement tenir une réunion interministérielle dans la journée. La secrétaire nationale des écologistes Marine Tondelier s'est dite effarée par le degré d'impréparation du gouvernement. Dans l'affaire de l'enfant étranglé à Rennes, deux adolescents sont mis en examen et écroués pour meurtre sur mineur et vol en réunion. Un garçon de 16 ans et une fille de 15 ans ont admis avoir voulu se venger de Théo, ce garçon de 11 ans, retrouvé mort étranglé dimanche. Ils ont expliqué avoir voulu récupérer du matériel de pêche. Le meurtre sur mineur est passible de réclusion criminelle à perpétuité, mais lorsque les faits sont commis par un mineur, la peine ne peut être supérieure à 20 ne peut pas être supérieur à 20 ans de réclusion. Pour se protéger de l'instabilité qui règne dans le monde, Emmanuel Macron annonce que la Norvège va rejoindre la dissuasion nucléaire avancée proposée par la France. Le président français recevait le Premier ministre norvégien ce mercredi à Paris. Donald Trump dit n'être pas satisfait pour l'instant des propositions de l'Iran en vue d'un accord mettant fin à la guerre. Le président américain qui est resté évasif sur les négociations en cours. De son côté, Téhéran a jugé peu probable la reprise des hostilités avec Washington malgré les récentes frappes américaines. L'Assemblée donne son feu vert pour simplifier l'agrandissement des bâtiments d'élevage. Les députés approuvent un article du projet de loi d'urgence agricole pour alléger les contraintes administratives en ce sens. Je ne peux pas faire un déplacement sans qu'un éleveur me parle de ce type de difficulté, a assuré la ministre de l'Agriculture. La gauche déplore une mesure qui favorise l'élevage intensif au détriment des exploitations familiales. Le Conseil des ministres entérine officiellement la nomination d'Emmanuel Moulin à la tête de la Banque de France. L'ancien secrétaire général de l'Élysée prendra ses fonctions le 2 juin prochain pour un mandat de 6 ans. La finale de la Ligue des champions de football approche. PSG Arsenal à Budapest, ça sera samedi. 22 000 policiers et gendarmes seront mobilisés en France. Ils seront 8 000 dans la capitale, annonce du ministre de l'Intérieur Laurent Nunez dans une interview ce mercredi soir accordé à Brut. Et puis en tennis, sans grande surprise et sans grande difficulté, le numéro 3 mondial Alexander Zverev s'est qualifié hier soir sans perdre un set pour le troisième tour de Roland-Garros. Il retrouvera le français Quentin Alice 2 mois après l'avoir battu au Master 1000 de Miami. Quentin Alice qui l'a emporté hier après-midi sur terre battue face à son compatriote Hugo Humbert.
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2: Avec une alerte orange canicule étendue demain à 17 départements, dont Paris, et des températures annoncées jusqu'à 39 degrés, inédites bien sûr pour une